Celui qui réussira à m'attraper et à toucher ma queue avec son morceau de bois aura le feu pour se chauffer et faire cuire sa nourriture. Et sera béni de tous les enfants de Puget Sound. L'oiseau s'envola en rasant presque le sol et tout le monde se mit à sa poursuite. Hommes et femmes, adolescents et adolescentes, garçons et filles, et même les tout petits enfants, en cortège joyeux et bruyant. Peu à peu, les uns trébuchant ceux des cailloux, d'autres se coinçant dans les buissons, les troisièmes glissant dans les flaques d'eau, le nombre des poursuivants diminua. Certains agacés finirent par retourner dans leur demeure, d'autres continuaient à poursuivre l'oiseau. Cependant, nul ne parvenait à l'attraper. Un homme avait presque réussi à saisir sa queue. « Non, tu es un égoïste. Tu es un égoïste. Tu n'auras pas le feu. » Lui lança l'oiseau et se déroba. Il en fut de même pour le second. « Tu es un voleur. » Et le troisième, « Tu es un menteur. » Puis l'oiseau passa devant un wigwam, sur le seuil duquel une femme, qui avait l'air très pauvre, était en train de soigner un vieillard. « Bel oiseau, » fit-elle, « je ne peux pas courir après toi. Ne veux-tu pas t'approcher et me donner un peu de feu ? » « Qu'as-tu fait pour le mériter ? » demanda l'oiseau. « Je n'ai rien fait. » avoua la femme avec tristesse. « Je n'ai pas eu le temps. Je dois rester ici pour m'occuper de mon père malade et de mes enfants. » « Tu es une brave femme, » fit l'oiseau, « et en accomplissant ton devoir, tu as mérité le feu. Apporte un peu de bois, pose-le sur ma queue et prends la flamme qui en jaillira. » Toute remplie de joie, la femme se dépêcha d'aller chercher du bois, et à peine les brandilles touchèrent-elles la queue de l'oiseau qu'elles s'embrasèrent. D'autres femmes arrivèrent avec leur bois, reçurent à leur tour le feu et purent ainsi faire cuire la nourriture et chauffer le logis. Quant à l'oiseau de feu, il disparut. Et jamais personne ne le revit. C'est ainsi que les Indiens de Puget Sound eurent le feu. Et voilà un autre conte des Indiens d'Amérique du Nord. L'oiseau souffleur de vent. Loin, dans les terres du Nord, on voyait jadis un grand oiseau perché au sommet d'un rocher près de l'endroit où commence le ciel. Chaque fois qu'il battait des ailes, une tempête se déchaînait sur la mer, donnant naissance aux grosses vagues qui roulaient à travers les étendues marines. Sur le rivage, à proximité du rocher, vivait un homme avec sa femme et leurs deux fils. Une année, le temps était si mauvais qu'ils ne pouvaient pas aller à la pêche et n'avaient rien à manger. Un vent terrible soufflait jour et nuit, les vagues s'élevaient comme de véritables montagnes. Un des fils sortit sur la grève pour voir si la marée n'avait pas rejeté quelques poissons. Il ne trouva rien. Il continua à marcher malgré le vent qui devenait de plus en plus fort. Soudain, il aperçut un énorme rocher entouré d'eau au sommet duquel se trouvait l'oiseau souffleur de vent qui agitait ses ailes. En pataugeant dans l'eau, le courageux jeune homme s'approcha du rocher et proposa à l'oiseau de le transporter sur la terre ferme où il pourrait se reposer sur le sable doux et fin. L'oiseau accepta. Le jeune homme le hissa sur ses épaules et se mit en marche.
en avançant avec précaution sur des cailloux glissants, en traversant à pied des flaques profondes. Mais tout à la fin du trajet, il trébucha sur une grosse pierre et tomba avec l'oiseau qui se cassa une aile. Il posa le blessé sur le sable et remit en place l'os cassé. Puis, il demanda à l'oiseau de rester tranquille, sans bouger, pendant plusieurs jours. L'oiseau, immobilisé. La mer se calma. Le vent ne souffla plus dans les terres du nord. Dans leurs embarcations, les Indiens glissaient tranquillement sur la lisse surface des eaux. L'air était immobile. Pas une brise, pas une vague. Les Indiens pêchèrent des milliers de poissons. L'eau transparente leur permettait de voir tout ce qui se passait dans les profondeurs, d'observer les anguilles remuer et se tordre au fond. L'oiseau, toujours immobile, attendait que son aile se guérisse. Le temps passait. L'eau commença à stagner. Une épaisse pellicule vaseuse se forma sur la surface de la mer. Les poissons tombaient malades et mouraient. Les Indiens n'avaient plus rien pour se nourrir et ne distinguaient plus les anguilles au fond. La famine menaçait. Le jeune homme se rendit auprès de l'oiseau et lui proposa d'essayer de remuer son aile. L'oiseau fit un léger mouvement et aussitôt l'eau stagnante se rida un peu. Il leva doucement ses deux ailes et, au même instant, un vent souffla au-dessus des eaux en balayant la pellicule vaseuse. Des ondes apparurent, les poissons recommencèrent à proliférer. Les Indiens purent mettre à l'eau leur embarcation et partir à la pêche. Ils furent à nouveau heureux, disposant de nourriture à profusion. L'oiseau souffleur de vent demeura leur ami. Selon son humeur, tantôt il faisait le beau temps, tantôt il provoquait des tempêtes.

Le roi Teler, roi des oiseaux. Conte flamand. À l'époque où les animaux savaient parler, les oiseaux et toutes les créatures capables de voler décidèrent d'élire un roi. L'étude des candidatures prit beaucoup de temps, car il y avait alors, comme aujourd'hui, autant d'idées que de becs pour les exprimer. Finalement, on se mit d'accord pour organiser un concours. Celui qui s'approcherait le plus près du ciel deviendrait roi. Le jour convenu, l'agent ailé se réunit. Beaucoup d'espérés gagnaient, et cela n'allait ménager aucun effort pour atteindre le but. La chouette donna le signal de départ. Elle chuinta trois fois, et après la troisième, les participants prirent leur envol. Ils étaient si nombreux qu'ils ressemblaient à une énorme nuée porteuse d'orage. L'espace d'un instant, le ciel en fut obscurci. Petit à petit, plusieurs oiseaux épuisés durent redescendre, désolés d'avoir laissé passer leur chance. Chacun alla se blottir dans son coin, renfrogné dans ses plumes. Le nombre des concurrents se trouva ainsi diminué. Cependant, l'aigle royal et quelques autres oiseaux de tailles diverses poursuivaient toujours leurs ascensions. Parmi eux se trouvait le roi Teler, qui, à l'insu de tous, réussit à s'accrocher à la queue de l'aigle royal et à se faufiler entre les plumes. Léger comme un brin de paille, il n'avait aucun mal à se faire porter par le grand oiseau qui ne se doutait de rien. À la fin, on ne voyait que l'aigle qui planait dans l'immensité du ciel. Du moins, c'était l'impression générale, et aussi l'avis de l'aigle, qui se croyait déjà vainqueur. Il décrivit encore quelques cercles, puis entama sa descente. À cet instant, le roi Teler quitta à la dérobée la queue et s'élança vers le haut, en battant des ailes de toutes ses forces. Avant de lancer, « Maître, tu abandonnes. Moi, je vais encore plus haut. » L'aigle stupéfié suivit d'un regard impuissant l'ascension du petit malin. Puis, à son tour, le roi Teler commença à descendre. Il n'en pouvait plus. Il regagna la terre 10 bonnes minutes après l'aigle. Et tout le monde put constater qu'il était monté vraiment haut, tout près du soleil. Et il avait quelques plumes roussies. On peut les voir aujourd'hui encore.

quand le bon Dieu apprenait aux oiseaux à construire leur maison. Conte suédois. Quand le bon Dieu avait créé les oiseaux, il les fit venir pour leur apprendre à bâtir leur nid. Les voici tous rassemblés, grands et petits, en train d'écouter et d'apprendre chacun à son tour. Or, il en est des oiseaux comme des êtres humains. Tout le monde n'a pas les mêmes dons, de sorte que les uns apprirent à construire de belles demeures, tandis que les autres durent se contenter de misérables bicoques. Quant à l'hirondelle, n'ayant pas la patience d'attendre que vint son tour, elle prit son envol et se mit à faire des pirouettes, car elle s'y connaît, et comment. Après s'être bien amusée, elle revint vers le bon Dieu pour lui annoncer qu'elle était prête à commencer l'apprentissage. Mais le bon Dieu, qui avait déjà fini sa journée, lui dit « Puisque tu ne viens pas à l'heure et ne penses qu'à t'amuser, tu construiras ta maison sans mon aide. Débrouille-toi. » L'hirondelle se mit au travail et le résultat ne fut pas fameux. Elle se tourna vers d'autres oiseaux pour leur demander de l'aide. Mais ils lui répondirent moqueurs « Fais encore quelques pirouettes, ça t'aidera !» À la fin, la grive eut pitié d'elle et accepta de lui porter secours. « Tout d'abord, tu prendras de l'argile et tu feras le fond, » fit-elle en lui montrant comment on fait le fond. « Cela je le sais, » dit l'hirondelle, « c'est autre chose que je veux savoir. » Ensuite, « tu feras comme ça », poursuivit la grive. Et elle fabriqua la paroi. « Cela, je le sais, » dit l'hirondelle. « J'ai besoin de savoir autre chose. » La grive fit la seconde paroi. « Cela, je le sais, » répéta l'hirondelle. « Ce n'est pas de ça que je te parle. » La grive fit la troisième paroi et toujours aussi présomptueuse, l'hirondelle commença « Cela, je le sais, mais… » Alors la grive se fâcha. Elle jeta l'argile et dit à l'hirondelle « Si tu le sais, pourquoi me le demander ? Termine toi-même ton nid, puisque tu sais tout. » La grive s'en fut et l'hirondelle se sentit bien embarrassée. Elle avait beau essayer, elle n'arrivait pas à faire la quatrième paroi. Enfin, elle eut l'idée de coller le nid contre un mur de maison. Quand, le lendemain matin, le bon Dieu vit combien elle s'était appliquée pour faire la quatrième paroi, il en fut ému, car dès le début, il avait l'intention de l'aider. Alors, il promit à l'hirondelle que tant que le monde existe, elle aurait le droit de vivre près des hommes, et aucune personne de bien ne lui ferait des reproches, même s'il lui arrivait de salir les murs. Autrefois, quand les hirondelles revenaient au printemps, les vieux s'inclinaient devant elles pour signifier qu'ils se souvenaient de la promesse du bon Dieu. Le conte de l'oiseau bleu. Conte des Vosges. Après avoir lâché la colombe, Noé prit l'oiseau bleu, le martin pêcheur, et lui dit « Toi, qui connais les eaux, tu auras moins peur. Pars, toi aussi, va voir si la terre reparaît. » L'oiseau bleu se mit en route, bien avant le lever du jour. Soudain, le vent se mit à souffler si fort que pour ne pas être submergé dans l'onde, il prit son essor vers le ciel. Ne s'étant pas servi de ses ailes depuis longtemps, il monta très vite et se trouva bientôt dans le bleu du firmament, où il n'hésita pas à s'enfoncer.
de gris qu'il était auparavant, son plumage se colora de bleu céleste. Arrivé à une grande hauteur, il vit le soleil qui se levait au-dessous de lui. Il eut alors envie de le voir de plus près. Mais plus il s'approchait du soleil, plus la chaleur devenait vive, et les plumes de son ventre ne tardèrent pas à roussir et à prendre feu. Il abandonna son entreprise, fit demi-tour et descendit à grande vitesse pour étendre les flammes dans les eaux qui couvraient la terre. Après s'être plongé plusieurs fois dans l'ombre rafraîchissante, il se souvint de sa mission, mais il eut beau regarder de tous côtés. L'arche avait disparu. En effet, pendant l'absence de l'oiseau bleu, la colombe était revenue avec une branche de chêne. L'arche poussée par le vent, que Dieu avait suscité exprès, avait touché terre. Et Noé, sorti de sa demeure flottante, l'avait démolie pour en faire une maison et des étables. L'oiseau bleu, ne voyant plus rien sur les eaux, se mit à appeler Noé en poussant des cris aigus. Aujourd'hui encore, on le voit errer le long des rives dans l'espoir de retrouver l'arche ou tout au moins ses débris. La partie supérieure de son corps a conservé jusqu'à nos jours le superbe plumage bleu ciel acquis dans le firmament, et son ventre est encore tout roussi à cause de son imprudente tentative de s'approcher du soleil. Le Paon, conte marocain. On raconte que le Paon fut la première créature de l'univers. Il naquit au paradis. Il fut à l'origine de l'âme et du souffle de la vie. Sa beauté n'avait pas d'égal. La lumière paradisiaque qui émanait de lui transperçait les ténèbres. Un jour, pendant qu'il se pavanait dans les jardins de l'Éden, il passa près du miroir de la vie et fut émerveillé par la lumière qui l'entourait. Sa reconnaissance envers Dieu, qui l'avait si bien fait, fut immense, mais il était si humble qu'il ne trouva aucun mot pour l'exprimer. Ce fut alors que son corps commença à suer, et c'est ainsi que l'univers fut créé à partir des gouttes de sueur de ce Paon paradisiaque. De la sueur de son nez

la Terre. Voilà comment l'univers fut créé d'après les anciens, mais Dieu seul sait la vérité. La cigogne jaune continua. Autrefois vivait en Chine un pauvre étudiant. Il s'appelait Mi et il était si pauvre qu'il ne pouvait même pas se payer un bol de thé. Il serait tout simplement mort de faim si un patron d'auberge n'avait pas consenti à le nourrir gratuitement. Un jour, Mi vint voir le patron et lui dit « Je m'en vais, je n'ai pas d'argent pour régler tout ce que j'ai bu et mangé ici, mais je ne veux pas me montrer ingrate. Regarde !» Il sortit de sa poche un morceau de craie jaune et dessina une cigogne sur le mur de l'auberge. « Cette cigogne, dit-il, vous apportera 10 fois plus d'argent que ce que je vous dois. Quand vous aurez des clients, dites-leur de frapper des mains 3 fois et la cigogne se détachera du mur et dansera. Mais n'oubliez pas, n'obligez jamais l'oiseau à danser pour une seule personne. Adieu. » L'étudiant Mi quitta la pièce et s'en alla. Le patron, quoique incrédule, voulut essayer. Lorsque le lendemain, plusieurs clients furent réunis à l'auberge, il demanda à tout le monde de frapper des mains 3 fois. Aussitôt, la cigogne jaune se détacha du mur et se mit à danser. Elle exécuta plusieurs danses, les unes plus gracieuses et amusantes que les autres. Les spectateurs, qui avaient du mal à croire leurs yeux, étaient stupéfaits et ravis. Tous les jours, le prodige se reproduisait et des bruits sur son compte se répandaient alentour. Des clients venaient en foule, l'auberge prospérait, la promesse de l'étudiant Mi s'était réalisée. Un jour arriva à l'auberge un homme riche et haut placé, un mandarin. Se voyant entouré de paysans et de petits artisans, il se fâcha et ordonna de chasser tout le monde. Ses serviteurs, armés de bâtons, se ruèrent sur l'assemblée. Les hommes s'enfuirent et le mandarin resta seul. Il sortit une grosse somme d'argent et déclara qu'il souhaitait voir la cigogne danser. À la vue de cette richesse, l'aubergiste perdit la tête et frappa des mains par 3 fois. La cigogne se détacha lentement du mur et exécuta une danse. Elle avait l'air maladif et morose. Puis elle regagna sa place et ne bougea plus. Le mandarin avait beau crier et lui lancer des menaces, rien n'y fit. La nuit, on frappa avec force à la porte de l'auberge. Le patron vint ouvrir. L'étudiant Mi se tenait devant lui. Sans dire un mot, il sortit un pipeau, siffla, puis repartit sans cesser de jouer. La cigogne se secoua, se détacha du mur et courut le rejoindre. Depuis, nul ne revit l'étudiant Mi et sa cigogne jaune. Les vieilles personnes disent que si jamais une telle merveille réapparaissait quelque part, ce serait pour le plaisir de tout le monde. Mais si un seul individu essayait de s'en emparer, elle disparaîtrait aussitôt. Au revoir et à la prochaine fois.

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1: Dans la maison de Franck Étienne. Il est parfois d'improbables rencontres qui, au détour des rendez-vous de travail, prennent corps parce que c'est l'instant, le bon moment. Je n'aurais jamais imaginé rencontrer Franck Étienne, dont j'avais lu les livres bien avant d'aller en Haïti, dont j'avais apprécié le théâtre en simple spectatrice parisienne et dont j'avais vu l'œuvre picturale dans des expositions et sur quelques

quelques catalogues. J'étais très émue lorsqu'il est apparu sur le pas de sa porte, saluant chaleureusement mon camarade, l'un de ses anciens élèves, qui m'avait conduite jusqu'à lui. Barbe et cheveux blancs, t-shirt orné d'une grande image de Che Guevara, l'icône des combattants, Franck Étienne a l'apparence d'un monstre sacré et le verbe d'un lutteur, tout en étant d'une affabilité exquise et d'une grande courtoisie. Il aime les femmes et il n'hésite pas à les enlacer par la taille, ravi qu'elles soient grandes. Avec un plaisir non dissimulé, il fait visiter sa maison, du moins les 3 étages qu'il a consacrés à l'exposition de ses tableaux. C'est un endroit magique, l'un de ceux qui apporte un supplément d'âme dans lequel il a vécu les interminables secondes du tremblement de terre de 2010. Ce jour-là, la bâtisse a tenu bon. Parce que mon frère, dit-il, qui l'a conçu et fait construire, avait pris soin de poser des filets d'attente bien plus longs que d'habitude en me disant « Tu verras, tu en auras besoin plus tard ». Il est mort il y a presque 10 ans, il avait raison. Un ange passe en silence sur ce frère bâtisseur et sa prémonitoire décision, qui a eu pour conséquence heureuse que les cloisons se sont effondrées, les fenêtres ont explosé, mais la structure de béton a protégé l'artiste et son visiteur du jour, un journaliste américain pétrifié de peur. J'ai vécu le séisme dans ses yeux. Je ne voyais rien de ce qui se passait autour de moi, je regardais ses yeux et j'y voyais une frayeur absolue, l'éclatement des repères et du monde extérieur. Aujourd'hui, il n'y a plus de fenêtres et la maison est ouverte à tout vent, même si les portes sont soigneusement closes. Sur chaque pilier est peint un personnage aux yeux immenses, ouvert sur une terreur sans nom, la bouche écartelée dans un cri muet. Franck Étienne, lui, n'a plus de peur ni de crainte, juste une sage acceptation intérieure de ce qui peut advenir quand il n'y a pas d'autre choix que d'accepter ce que la planète dit aux hommes qui la peuplent. Son optimisme profond lui dicte encore de lutter. S'il t'arrive de tomber, apprends tout de suite à chevaucher ta chute pour continuer à avancer. Cette maxime est peinte dans un coin de la pièce, face à la bibliothèque. Clin d'œil au personnage des piliers figés dans leur mort, leur désespoir et leur impuissance. Ces figures grimaçantes regardent pour toujours l'incroyable. 35 secondes et 200 000 vies envolées. Et elles demeurent coites, muettes de surprise. Autour d'elles s'amoncellent les tableaux, œuvres d'art arrachées au temps, créations nouvelles qui viennent enrichir un patrimoine digne du meilleur des prix Nobel. L'une d'entre elles, intitulée « La joyeuse fantaisie », a aujourd'hui traversé l'Atlantique pour se poser à Paris.

0: On sait tout ce que le livre apporte à un enfant, de pouvoir s'évader, de pouvoir se construire, de pouvoir réfléchir, enfin tout ça, c'est hyper important.
1: Mais je pense que la simplicité est une vraie valeur de la littérature jeunesse, ça c'est vrai, qui n'a rien à voir avec le simplisme.
2: On est proche de notre enfant intérieur, je pense.
0: Lisons des livres aux enfants.
3: Je lirai à longueur de journée si ça veut lire.
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5: Ça a été l'occasion pour moi de m'échapper dans des mondes, dans des espaces qui étaient autres.
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6: 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Ça n'est pas une béquille, c'est vraiment une compagne.
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3: Quoi ce livre?
8: Je pense que c'est un livre sur l'orage. Je prends ça et on y va.
3: Est-ce que je peux voir?
9: À la médiathèque de Cachan, une dizaine d'enfants parcourent les rayons avec leurs parents. Ils sont à la recherche d'une nouvelle lecture. Parmi eux, Félix, 6 ans, et sa sœur Ella, 4 ans. Agenouillé devant une petite table, Félix feuillette un livre documentaire.
3: Je viens de récolter ce magnifique livre que je vais adorer. Au début, avant de le feuiller, de l'avoir parcouru, et ben, je croyais que c'était un livre pour faire des machines, des méga machines, bref, je croyais que c'était ça, quoi.
2: Et c'est quoi alors finalement, c'est pas ça?
3: Finalement, ça parle plus des inventions. Lui, je le connais, c'est l'inventeur de la lunette astronomique. Et là, je sais que c'est Léonard de Vinci, hein, avec la seconde et toutes les inventions en plus.
2: Comme tu sais pas encore lire, c'est tes parents qui te lisent des histoires, c'est ça?
3: Oui, en fait. Surtout des documentaires, d'ailleurs.
2: Et en dehors des dessins animés, des livres de science, pourquoi t'aimes bien aussi les livres?
3: Puisque je me rends compte que c'est un bon moyen d'apprendre. Moi, je prends souvent des gros livres documentaires, très très très longs.
8: Faut pas qu'il lise des livres. Félix, des fois, il est pris dans ses livres, ça dure 2 heures, quoi.
10: Moi, je suis Martin, et j'ai 4 enfants, et j'en ai 2 grands et 2 petits. Et 2 petits, c'est Félix et Ella. Tous les soirs, on lit pour chacun un livre avant de se coucher. Et puis, des fois, dans la journée aussi, quand Félix il est un peu surexcité, il faut le calmer, on lit un peu des livres. Ils ne sont pas encore dans la rigueur où ils ont pris 3 livres, ils vont lire les 3, quoi. Ils ne sont pas encore là, quoi. Félix, il ne lit pas encore, donc il n'est pas encore en CP. Je pense qu'il y a encore plein de livres à découvrir ici, ça va.
9: Des documentaires, des albums, des romans, des contes, des mangas, la littérature jeunesse regorge de formats et de genres différents. Son public aussi est très varié, des bébés, aux enfants, aux adolescents. Il y a des livres pour chacune de ces tranches d'âge, à tel point qu'il serait plus juste de parler de littérature jeunesse au pluriel. Comment écrire pour les bébés, les enfants, les adolescents? Certains thèmes sont-ils à proscrire? Et à quoi servent les littératures jeunesse?
2: Bah ouais, je pense que la littérature jeunesse, elle est forcément plus variée puisqu'elle s'adresse à des publics qui ont rien à voir entre un enfant de 5 ans et un ado de 15 ans. Je m'appelle Camille Noyer, je suis autrice jeunesse et traductrice littéraire. J'ai publié mes premiers romans en 2020 et 2021. J'ai sorti un roman en 2024 qui s'appelle Les Oiseleurs, qui est de la fantaisie ado. Et un dernier qui est sorti l'année dernière, qui est pour les 7-9 ans, qui s'appelle Bestiole et qui est dans un genre un petit peu plus horrifique. Donc un peu horreur pour les 7-9 ans, quoi, chez Gallimard Jeunesse. La littérature jeunesse me parle plus. C'est pas parce que c'est celle que j'ai le plus lue, mais parce que c'est vraiment celle par laquelle j'ai été le plus touchée à des moments clés de ma vie. Parce que c'est celle que je lisais le plus, du coup, quand moi j'étais enfant et adolescente, et donc quand je me construisais. Et du coup, c'est celle qui m'a fait aimer la lecture. Donc même si je lis de l'adulte et je lis des classiques, et j'adore ça, et c'est super... Bah, je pense que mon cœur a plus tendance à aller vers la jeunesse encore.
9: En tant qu'autrice, qu'est-ce qui vous plaît dans l'écriture pour la jeunesse?
2: Ça dépend un peu des tranches d'âge. Par exemple, dans la littérature plus ado, moi j'aime bien les thèmes spécifiques à l'adolescence, la période un peu de transition, de changement, où tout est un peu intense et tout. Et pour le 7-9 ans... Les albums, je pense qu'il y a aussi beaucoup une question de langue qui peut se poser. Pour Bestiole, par exemple, ce que j'ai le plus aimé, c'est un peu c'est la voix du personnage, parce que c'est écrit à la première personne, et donc c'est une petite fille qui a 7 ans. Et donc j'ai essayé de retranscrire un peu cette manière de voir le monde, où tout est à la fois très sérieux et très grave, mais en même temps pas très clair et quand même toujours un peu drôle, avec des interprétations du monde des fois un peu décalées et tout. Enfin, j'essayais de faire ça parce qu'en plus ça se prêtait bien au thème, vu que c'est un peu horrifique et que ça parle un peu de la peur du noir et de se sentir coupable et de la famille et tout ça. C'est très amusant à écrire. Pour Bestioles, en fait, ça m'est venu parce que c'était un souvenir que j'avais quand j'étais petite avec ma sœur, où on jouait avec un poupon et à un moment, son œil s'est coincé comme ça, elle avait un œil fermé, un œil ouvert, et ça nous a fait trop peur. Et du coup, on l'a jeté sous le lit, et après, on s'est cassé de la chambre, on avait trop peur. Et c'était, dans mes souvenirs lointains donc, à la fois un peu en jeu, et en même temps, on avait vraiment peur. Du coup, les premières phrases, c'est « Il y a un monstre sous mon lit, c'est à cause de moi ». Et à partir de là, pour le coup, pour ce texte, ça m'est venu un peu tout seul, parce que tout partait de cette sensation-là, de le poupon est devenu un monstre, et c'est à la fois pour rire, mais en même temps, c'est vraiment très grave. Et au fur et à mesure de l'histoire, j'explore sur est-ce que c'est vrai, est-ce que c'est dans sa tête, est-ce qu'elle va réussir à résoudre ce problème. Plutôt que d'écrire pour les enfants en général, en mode ça, c'est important pour les enfants, ça va leur apprendre des choses. J'écris un peu pour l'enfant que j'ai été, ou l'ado que j'ai été, où j'essaie d'écrire en tout cas le genre de livre que moi je sais que j'aurais aimé lire.
0: En fait, la spécificité, déjà, c'est qu'on s'adresse à des enfants qui parfois ne savent pas lire, donc ça c'est quelque chose de particulier. Je suis Muriel Coëlan, je dirige les éditions Rajo. Nous publions de nombreux ouvrages pour les enfants, les adolescents et les jeunes adultes depuis de longues années, parce que les éditions Rajo étaient créées dans les années 1941 à peu près, après la Deuxième Guerre mondiale. Jusqu'à un certain âge, il faut prendre en compte une troisième personne qui est un peu le médiateur ou le prescripteur, qui est le parent, souvent quelqu'un de la famille. Bon, pour les bébés, souvent ce sont les parents, qui va choisir le livre, le lire aussi avec l'enfant. Et même quand les enfants grandissent, le parent est souvent, c'est souvent lui qui va acheter le livre. Il y a toujours cette troisième entité qu'il faut prendre en compte aussi dans cette littérature jeunesse. Pour des enfants qui ne savent pas lire, on va accorder déjà beaucoup de place quand même au texte, à la façon dont le texte est rédigé, pour qu'un enfant puisse sinon comprendre, au moins en saisir des éléments. Et je pense aux albums, de beaucoup travailler sur la langue pour que celle-ci elle soit agréable aussi à dire à un lecteur adulte qui va prononcer le texte, et que lui aussi s'amuse sur un album, par exemple, qui est une espèce de musique des mots qui résonne. Et c'est aussi quelque chose que l'enfant va peu à peu s'approprier et comprendre, et ça va lui permettre de lui aussi de cheminer dans le livre. L'autre spécificité, donc, c'est ce rapport entre le texte et l'image. Soit est-ce que l'image elle explicite le texte de manière très simple, immédiate, c'est-à-dire que je pense aux imagiers, si on a un bateau, on va représenter une image de bateau. Et puis ce rapport texte-image, il peut être plus complexe au fur et à mesure qu'on grandit. Et aussi, si on est plutôt dans de la fiction aussi, c'est pareil, le texte il va compléter l'image, il va donner des explications, mais il va aussi parfois créer un petit décalage qui va permettre de créer de l'humour, un petit truc en plus que les enfants vont saisir, puisqu'ils sont essentiellement lecteurs d'images à ce moment-là. Et donc, il y a une espèce de complémentarité entre ce que l'enfant va lire grâce à l'image et le texte qu'il va entendre. Et puis après, des spécificités pour les plus grands, on essaye vraiment de travailler sur l'accessibilité de la langue, non pas pour la simplifier, mais plutôt pour faire en sorte que les enfants ne soient pas rebutés dans la lecture. C'est-à-dire que si un enfant il se trouve face à un texte avec une phrase avec plein de mots difficiles qu'il ne comprend pas, ça va forcément l'arrêter. S'il y a un mot qu'il ne comprend pas dans un contexte qu'il va comprendre, en disant ça passe très bien. Et c'est comme ça qu'on apprend des nouveaux mots de toute façon. On va toujours avoir en tête une espèce de lecteur un peu modèle, disons. On essaye, parce que c'est quand même assez compliqué. On est des adultes, c'est pour ça qu'on essaye aussi de voir des enfants, de lire avec eux, de comprendre un peu leur façon d'envisager les choses et d'essayer de leur proposer des textes qui vont leur donner envie déjà de lire un livre, et puis après d'en lire peut-être d'autres, etc. etc.
1: Alors, on vous a apporté des textes peut-être plus joyeux.
11: Oui. Alors, il y en a qui s'appelle Empoisonnement à Kyoto.
12: Elles sont à fond.
1: C'est le deuxième.
13: Ils sont très très fiers de lire des livres à l'avance.
12: Alors, je suis Coralie Cognier, je suis professeure documentaliste au Collège Giacometti. Nous avons un partenariat avec Rajou, ils nous amènent des manuscrits. Les élèves lisent, remplissent des petites fiches toutes simples. On en discute entre nous. Ils repartent avec un nouveau manuscrit quand ils ont fini le leur. Et puis, ben, on se retrouve la fois suivante avec Rajou, ils donnent leur avis. C'est très riche.
13: Alors, je m'appelle Anaïs, j'ai 11 ans et bientôt 12. Enfin, très bientôt. Moi, j'aime beaucoup le fait de découvrir des œuvres avant tout le monde, parce que ça fait un peu spécial, quoi. Et je trouve que c'est bien de donner des conseils, dire un peu ce qu'on pense. On aide vraiment l'auteur, et moi, j'aime bien ça. Par exemple, il y avait un manuscrit que j'avais pas beaucoup aimé, parce que je trouve que on sentait pas la peur ou l'adrénaline dans le livre, parce qu'elle passait trop vite les moments.
14: Je m'appelle Suzanne, j'ai 12 ans, et je suis en 6e. Je lis surtout des romans, et des fois, d'autres styles de littérature.
15: Tu peux me parler un peu d'un des derniers manuscrits que tu as lu, que tu as beaucoup aimé ?
14: J'ai lu Corée à bout et c'était trop bien.
15: Et pourquoi c'était trop bien ?
14: J'aime bien l'ambiance, aussi de l'humour. Des fois, c'est un peu plus triste, mais je trouve que c'est bien parce que ça varie.
11: On a un premier chapitre, je crois qu'on a le temps de confier à Jeanne. C'est juste un premier chapitre.
1: Ah, très court.
11: Je donne directement ce que l'élève. Très, très, très bien.
16: Je m'appelle Jeanne, j'ai 14 ans et du coup, je suis en 3e.
15: Ça fait longtemps que tu participes à ce club lecture ?
16: J'y participe depuis que je suis au collège, donc depuis la 6e. Je n'annote pas les manuscrits parce qu'on ne les garde pas à la fin et on les passe. Mais je me fais mon avis tout au fil du livre et je le laisse dans un coin de ma tête. Et à la fin, quand ? Je dis bien quand j'écris la fiche, parce que c'est pas toujours. J'en reparle et parfois je change d'avis parce que mon avis a évolué tout au fil du livre. Vu que c'est pas moi qui l'ai choisi, c'est toujours un peu la surprise. Et je suis pas toujours sûre d'aimer, donc je commence. Parfois je vais adorer, d'autres je vais aimer, mais sans plus. Et d'autres, je vais trouver ça ennuyant et je vais pas continuer.
1: Tu l'as lu avec plaisir, enfin, même si c'était déprimant.
14: Oui, ça va. C'est juste des petits moments, mais j'ai bien aimé quand même. Ça parlait de K-pop, etc.
1: Et alors le titre finalement qu'on a choisi, je crois que c'est Le garçon d'à côté.
14: Ah.
1: Après. Ah, ok. Ça vous enthousiasme pas. Vous préfériez Corée à bout ?
14: Oui.
1: On s'est posé. Ah ouais, c'est vrai ?
14: Je pense que ça explique mieux ça, le ouais, livre.
1: Ah mince alors. Bon, ben.
17: Ça nous permet déjà de rencontrer des collégiens, des vrais collégiens, y en a qui lisent beaucoup, il y en a qui lisent moins, d'échanger avec eux autour des livres, de leur montrer aussi que leur avis compte. Leur retour, ça nous permet de voir, par exemple, cette histoire de titre là, de Corée à bout. Maintenant, je sors et je me dis, est-ce qu'on a bien fait de changer ce titre ? Je ne sais pas. Puis si ça peut aussi donner à certains envie de lire des textes, je sais qu'on a eu des retours d'ados qui étaient dans le club précédemment, qui lisaient plus trop, et c'était un peu les seules lectures qu'ils faisaient, c'était nos manuscrits pour venir au club. Donc si ça peut permettre de donner un petit peu envie de lire à des jeunes, et voilà, on est content.
1: Merci tout le monde. Pour moi, sa mission didactique, pédagogique principale, c'est un apprentissage du littéraire, de la littérature. Qu'est-ce que c'est que la littérature ? Qu'est-ce que c'est qu'un objet qu'on appelle un livre qui, quand on l'ouvre miraculeusement, nous donne accès dans notre propre tête à des films entiers ?
18: Donc, je m'appelle Clémentine Beauvais, je suis autrice et traductrice principalement de littérature jeunesse et je suis aussi prof en sciences de l'éducation à l'université de York en Angleterre.
1: Il faut quand même distinguer ce qui est de l'ordre de la non-fiction, donc le documentaire, ça, c'est clair qu'il y a une notion d'enseignement de la fiction. Mais même dans la fiction, moi, pour moi, la notion de pédagogie, c'est pas un gros mot du tout. C'est-à-dire que pour moi, la littérature jeunesse, elle a une sorte de double objectif, à la fois de divertir et d'informer. Ça, en effet, c'est un truc qui fait partie de son ADN et on va pas le renier. En revanche, ce qui me semble dommage, c'est de cantonner la littérature jeunesse à un rôle d'éducateur moral. Parce que souvent, on dit, on fait passer des messages. La tolérance, c'est bien. La générosité, c'est bien. C'est pas bien d'être méchant. Et en fait, bon, évidemment, il y a des livres qui font ça. Mais d'une certaine manière, moi, c'est pas ce type d'éducation-là qui m'intéresse le plus en littérature jeunesse. C'est pas d'apprendre à vos enfants à se laver les mains quand ils ont fait pipi. C'est pas d'apprendre à vos enfants à partager. Ça a peu d'importance. Par contre, d'apprendre aux enfants à lire, à bien lire, et à lire de manière sophistiquée et à lire de manière complexe. C'est ça vraiment la mission de la littérature jeunesse pour moi. Ce qui est important de voir, c'est que c'est un art en soi, et c'est pas une sous-catégorie de la littérature, c'est vraiment un art en soi qui est la littérature jeunesse. Et je pense que là, il y a une distinction qui est vraiment très facile à faire comprendre, c'est que en fait le simple, ça veut pas dire simpliste. C'est très très très différent. Il y a plein de choses qui sont extrêmement simples, qui sont pas du tout simplistes. Et notamment, il y a tout un tas de sentiments, d'émotions qui sont simples parce qu'ils sont élémentaires, parce qu'ils reviennent à quelque chose de profondément, de très fondamental chez les êtres humains. Par exemple, l'amour, la jalousie, la colère, la peur. Et en fait, ce que fait beaucoup la littérature jeunesse, c'est qu'elle va aller représenter ces émotions-là, ces sentiments extrêmement fondamentaux, de manière absolument pas simpliste, mais de manière à les rendre accessibles, les rendre disponibles, pour les personnes qui les ressentent, que ce soit d'ailleurs des enfants ou des adultes, parce que ce qu'on voit dans des situations où un adulte lit avec un enfant un livre, par exemple sur la perte d'un doudou, qui n'est pas du tout une émotion simpliste, loin de là. Et on voit que souvent, ce sentiment de perte fondamentale se communique en fait à l'adulte hein, qui le lit avec l'enfant, même si l'adulte lui-même n'a plus de doudou. En fait, ce sentiment s'applique aussi à des situations de deuil. Et on peut avoir des textes extrêmement simples qui sont très complexes, et des textes extrêmement compliqués, je pense à tout un tas de textes pour adultes, qui sont extrêmement simplistes. Et en fait, une fois qu'on effectue cette distinction-là, on comprend beaucoup mieux ce vers quoi tend l'esthétique de la littérature jeunesse, qui est une sorte de simplicité complexe.
17: On publie pour les enfants, pour les adolescents, ils ont leur vie devant eux, ils ont besoin d'espoir. La société est assez sombre comme ça. Et ça qui va peut-être faire la différence entre la littérature jeunesse et la littérature adulte, c'est qu'on va toujours laisser de l'espoir. Je pense qu'on peut parler de tout, mais avec une manière particulière d'en parler. On peut parler de l'inceste, on peut parler des violences sexistes et sexuelles, on peut parler enfin, de sujets voilà, très très durs, de violences psychologiques, d'emprise, enfin on peut parler de tout ça et c'est important d'en parler justement. Mais d'une manière, ben, voilà, avec des auteurs qui savent justement se mettre à hauteur d'enfants ou se mettre à hauteur d'adolescents pour parler de ces sujets-là.
1: La littérature jeunesse, c'est une littérature qui va recréer esthétiquement, artificiellement, avec tout un tas de procédés, de formes, de styles, etc., cet esprit d'enfance-là. Et c'est pas une question d'authenticité, c'est-à-dire que la question, c'est pas est-ce que des vrais enfants feraient ça, est-ce que des vrais enfants penseraient ça, c'est plutôt qu'est-ce qui peut se passer esthétiquement pour recréer, pour créer cette espèce d'esprit d'enfance à l'intérieur d'un texte pour la jeunesse. Et le miracle, c'est que par la littérature, on peut en fait créer des ponts entre des personnes, là en l'occurrence des adultes et des enfants, ou plusieurs enfants entre eux, même si d'une certaine manière, la voix ne vient pas directement d'eux et que c'est reconstruit, que c'est artificiel. Par exemple, je pense que c'est très important de voir que quand on fait des dialogues avec des personnages enfantins, c'est jamais des transcriptions de vrais dialogues. C'est-à-dire qu'il faut pas du tout le voir comme, mais comment est-ce qu'on peut être sûr que les enfants parlent vraiment comme ça? Ou parfois on dit que les ados parlent vraiment comme ça. C'est pas ça un dialogue littéraire. Un dialogue littéraire, ça va consister, là, avec des enfants, à créer un monde, en fait, où à l'intérieur de ce monde-là, les personnages, c'est vraisemblable qu'ils parlent comme ça. Je sais pas, par exemple, si on pense à Tom Tom et Nana, par exemple, voilà, mais aucun enfant ne parlerait comme Tom Tom et Nana, ne ferait les mêmes choses, etc. Mais dans le cadre, quand même, un peu décalé et foufou de La Bonne Fourchette et des personnages, et ben en fait, on y croit absolument. La notion de la contrainte, elle est très productive parce qu'elle force à faire des choses nouvelles auxquelles on n'avait pas forcément pensé. Et la question de la liberté, il y a une liberté de plein de manières. Il y a la liberté parce qu'on peut quand même faire des choses très jubilatoires, très délirantes, voilà. Mais aussi, paradoxalement peut-être, la liberté d'une littérature moins reconnue, qui passe pas mal sous les radars, qui a moins besoin d'être touchée par la grâce des reconnaissances officielles, des prix, des médias, des ceci, des cela, et qui en fait va se déployer du coup plus dans la durée, loin du glamour et tout ça. Et un livre pour enfants qui marche, entre guillemets, il marche pour 30 ou 40 ans. Il va marquer la vie profondément de personnes à un âge où leur vision de la littérature est en cours de création, quoi. Donc il y a quelque chose de l'ordre de la jubilation de pas être sur les radars, quoi. Le Prince de Motordu, c'est absolument un chef-d'œuvre et je pense que c'est vraiment un livre très intéressant d'un point de vue de la littérature jeunesse parce que il commence quand même génialement par le prince de Motordu habitait un chapeau magnifique au-dessus duquel le dimanche flottaient des crapauds bleu, blanc, rouge qu'on pouvait voir de loin. Et cette première phrase est vraiment géniale parce qu'elle montre tout à fait à quel point la littérature jeunesse n'a pas besoin de dire dans un monde où les mots étaient tout tordus, le prince de mots tordus était le chef de tous les mots qui étaient tordus. Par exemple, il ne disait pas un château, mais un chapeau. Et en fait, il dit pas ça. Et c'est ça qui fait que c'est une œuvre si colossale, c'est que directement, il nous plonge dans un système délirant. C'est un texte qui est pas du tout facile, et en même temps qui est d'une luminosité sur la notion du jeu de mots, de fait de jouer avec la langue. Et c'est exactement ça que je veux dire quand je dis que c'est une littérature qui apprend à bien lire. Parce que c'est une littérature, là, en l'occurrence, Le Prince de mots tordus, qui apprend aux enfants qu'avec les mots, on s'amuse, on les tord, on fait plein de choses avec qui sont absurdes, on va avoir des illustrations qui nous montrent littéralement ce que c'est. Et ça, c'est exactement pour moi de l'ordre de l'éducation littéraire. C'est des choses qui apprennent aux enfants. En fait, il y a un truc avec la langue qui n'a son équivalent dans aucun autre art, qui est le fait de jouer, de tordre les mots, quoi.

0: Bonjour à tous, voilà pour un nouveau Midi Magazine, la musique de Stanley Myers. Alors, ceux qui sont cinéphiles, qui aiment le cinéma, se souviennent sans doute de Voyage au bout de l'enfer, un très beau film américain sur la guerre du Vietnam qu'il faut évidemment revoir. Alors, Voyage au bout de l'enfer, Voyage en Iran, c'est pas une balade, hein, c'est pas une balade touristique. Voyage au cœur des idées qui sont au pouvoir de la révolution islamique, voilà. Et je vais le faire avec deux auteurs. Il y en a un que je connais qui va piquer mon livre, que je connais qui s'appelle Amir Pacha Tarakoli, voilà. Et Stéphanie Rosa qui est à côté de moi, voilà. Et ensuite, en tout petit, alors, faut bien le lire. Un siècle de lutte politique, ça c'est intéressant. Et c'est paru au PUF. Voilà, alors on va essayer de... Alors évidemment, il y a l'actualité en plus, on verra si on en parle. Mais j'aimerais qu'on fasse un tour d'horizon sur l'idée démocratique en Iran. Il y a toute une partie de votre livre qui est consacrée au fait qu'il y a un constitutionnalisme iranien, une révolution constitutionnelle. Qu'est-ce que ça veut dire d'ailleurs ?
1: Alors, c'est une question importante. Par où on a commencé le livre, parce que c'est vrai que la révolution constitutionnelle en Iran, ouais, c'est le moment où finalement, les idéaux progressistes issus du siècle des Lumières arrivent à avoir un visage politique en Iran, en sachant que la réception des Lumières en Iran, ça date du 19e, de deuxième moitié du 19e, mais c'est beaucoup plus des courants intellectuels, artistiques et littéraires, tandis qu'avec la révolution constitutionnelle au début du 20e, ça prend davantage un visage politique.
0: Ouais. Et donc, alors, concrètement, c'est l'installation d'un certain nombre de principes, si j'ose dire, démocratiques, on dit, chez nous on dirait peut-être républicains, mais de principes démocratiques comme l'état de droit, par exemple.
2: Oui, enfin, l'Iran ne devient pas une république parlementaire.
0: Je n'ai pas dit ça. Non.
2: Mais
0: enfin,
2: par contre, ce qui est certain, c'est que ces idées apparaissent dans le champ politique, qu'un code civil est promulgué, donc qui consacre une forme d'égalité civile des citoyens devant la loi. Ouais. Mais le problème, c'est que très vite, l'opposition du clergé est très forte. Et donc, l'islam est proclamé religion d'État. Donc, on ne sort pas. L'Iran n'est pas sécularisé à ce moment-là. Ouais. Et puis, par ailleurs, on a un souverain qui va devenir une nouvelle dynastie qui va succéder à l'ancienne et qui va être une dynastie autoritaire. Donc, les citoyens n'auront pas de droits démocratiques.
0: Alors, vous dites que il y a plusieurs niveaux d'explication. Les oppositions sont venues du clergé. Alors, elles sont venues, à mon avis, de deux points. Le rôle des femmes. Le clergé, là, était apparemment contre les femmes. Et un deuxième truc que j'ai noté, qui est très intéressant, c'est que quand notamment le Shah fait la Révolution Blanche, qui fait une révolution par en haut, qu'il essaye bon an mal an de transformer l'Iran, il y a l'histoire des propriétés du clergé. C'est une vieille histoire, dans le fond, ça ressemble un peu aussi à chez nous, les propriétés du clergé. Et le clergé n'est pas du tout d'accord pour qu'on remette en cause, par la révolution agraire, des propriétés dont il tire un certain nombre d'avantages. On retrouve exactement ce qui se passait au moment de la Révolution française. La Révolution française, ça s'est même terminé par la fin de la propriété du clergé.
2: Oui, à ceci près que, en fait, la révolution constitutionnelle n'a pas mis fin au pouvoir du clergé.
0: Voilà,
2: en fait.
0: C'est ça.
2: La révolution constitutionnelle de 1906 et les années qui viennent, les propriétés du clergé restent globalement en place. Finalement, ça n'est qu'en 1963 que la révolution blanche tente de vraiment s'en prendre aux propriétés du clergé, notamment à la campagne, les terres, etc.
0: Réussit ou pas? Je me suis posé une question en lisant le livre. Est-ce que ça réussit, cette révolution blanche, ou c'est fallacieux?
1: Alors, la révolution blanche change d'une certaine manière un peu l'Iran, façon. Mais c'est sûr que par la suite, il y a non seulement le clergé, mais aussi une partie de la gauche qui voit ça comme des réformes bourgeoises. Donc, comme des réformes bourgeoises, et que ça ne change pas. Enfin, ils voient finalement le dépassement de la monarchie comme finalement quelque chose qui permettrait de se débarrasser, réellement aller vers le progrès. Mais pas toute la gauche, une partie de la gauche iranienne.
0: Ouais. La gauche était divisée entre quoi? Entre révolutionnaires et non-révolutionnaires. Enfin, c'est ça, en gros. Il y avait les réformistes et les révolutionnaires, non?
2: C'est plus complexe que ça, parce que on a une partie de la gauche très la plus modérée qui va accompagner les réformes du Shah, qui va lui faire confiance pour procéder à la modernisation. On a le Parti communiste, à partir notamment, enfin, qui prend vraiment son essor à partir de la fin de la Seconde Guerre mondiale, mais qui a un féodé à Moscou à l'époque.
0: Bah oui, c'est ça. Oui.
2: Donc, dont les positions changent au fil des intérêts de la bureaucratie soviétique. Voilà. Et puis, on a, à partir des années 60-70, une gauche radicale qui s'émancipe du Parti communiste et qui est très, à la fois très hostile au Shah, qui est un dictateur, hein, qui enferme les opposants politiques, qui les persécute, etc. Ouais. Et qui est très anti-impérialiste, c'est-à-dire qui est très hostile à la mainmise. Parce que c'est ça le problème de l'Iran, c'est que depuis le 19e siècle, on a les Anglais, les Russes, puis les Américains.
0: Les Soviétiques d'ailleurs.
2: Les Russes, relayés ensuite par les Soviétiques, font main basse sur les matières premières de l'Iran, sur les ressources, le pétrole notamment, mais aussi les forêts, le bois, etc. Et donc, le Shah apparaît comme inféodé aux puissances étrangères, et notamment aux Américains et aussi aux Israéliens à partir de la fin de la Seconde Guerre mondiale et la création de l'État d'Israël, et donc cristallise les oppositions de cette gauche radicale.
0: Et donc aussi, alors, en même temps, comment dirais-je, vous parlez d'Israël, il y a Israël aussi qui cristallise quelque chose d'autre qui va s'appeler bientôt l'antisionisme. Je ne dis pas antisémitisme forcément, mais antisionisme, et qui va mobiliser aussi une partie de la gauche radicale. La gauche radicale est plutôt antisioniste.
2: L'antisionisme et l'antisémitisme en Iran, ils sont indissociables, hein,
0: depuis
2: le début. Hein. C'est-à-dire que le clergé, de toute façon, le clergé musulman dans son ensemble, sunnite comme chiite, voit la création de l'État d'Israël comme une offense radicale à la communauté des croyants. Oui. Depuis le début, ils considèrent que le djihad contre l'existence de l'État d'Israël est un devoir religieux pour tout musulman. Et le clergé chiite ne fait évidemment pas exception. Et le clergé chiite, en tout cas sa branche roméniste, va radicaliser ses positions à partir des années 50, quand des proches de Khomeini font la rencontre des frères musulmans égyptiens.
0: Hassan Al-Banna.
2: Hassan Al-Banna, il est mort à cette époque-là, mais
0: il était créateur.
2: Oui, c'est le créateur des frères musulmans. Et en fait, c'est plutôt Saïd Qutb qui rencontre l'intellectuel organique des frères musulmans égyptiens, donc sunnite, qui rencontre Nawab Safavi, qui est le fondateur du premier parti islamiste en Iran à la fin de la Seconde Guerre mondiale, et qui a une organisation qui va devenir les Frères musulmans en persan, hein, qui va se rebaptiser suite à la rencontre avec Saïd Qutb. Ouais. Et Khomeini va devenir le guide de ces frères musulmans dans les années 60, 50 et 60, deuxième moitié des années 50.
0: Donc c'est à partir de ce moment-là. Alors, vous en parlez très bien dans le livre, il y a un passage du livre, c'est à partir de ce moment-là que l'islam apparaît comme une réponse à tout. Parce que jusqu'à présent, l'islam existait. Mais là, d'un seul coup, on voit qu'il y a un islamisme qui, d'ailleurs, Khomeini le dira dans les discours, vous le dites, l'islam peut répondre à toutes les questions qui se posent dans la société.
1: Après, c'est quelque chose de complexe, hein, qu'on a essayé d'expliquer dans le livre, parce que clergé a joué aussi un rôle politique au 19e siècle. Donc, le clergé chiite a une habitude de participer dans des enjeux politiques. Ouais. Après, pour ce qui est, disons, la fascination et l'adhésion d'une partie de la gauche à ce qui étaient les opinions du clergé au sujet de l'islam, c'est une affaire qui est assez complexe, dans le sens que finalement, notamment après le coup d'État contre Mossadegh, qui envisageait de nationaliser le pétrole, et le rôle ambigu du Parti communiste, il y a tout un désespoir, un vide idéologique qui se forme en Iran. C'est-à-dire que d'un côté, par la vie ingérence étrangère, les Britanniques, les Américains, de l'autre côté, l'Union soviétique aussi, qui cherche à ne défendre que ses intérêts. Donc, faut-il avoir une autre voie pour la liberté, pour le progrès, etc. Donc, il y a toute une critique aussi bien du communisme que des valeurs dites occidentales et toute une promotion d'un retour à soi pour combattre l'aliénation culturelle.
0: Mais le retour à soi passe par l'islam.
1: Alors, en fait,
3: non, c'est pas l'islam qui te répond.
1: En fait, les intellectuels qui proposaient ces idées-là n'étaient pas particulièrement pour le clergé.
3: Oui, mais... non, je parle pas du clergé.
1: Oui, oui.
3: Non, mais on parle de l'islam.
1: Oui.
2: Ce qui est certain, c'est que effectivement, à partir de l'échec de la tentative de Mossadegh de moderniser l'Iran de façon autonome par rapport aux puissances occidentales, une partie des intellectuels considère que c'est toute la modernité qu'il faut rejeter. Pas seulement l'ingérence occidentale, mais aussi tout ce que l'Occident représente sur le plan politique et culturel. Et donc, effectivement, à partir de ce moment-là, l'alternative, c'est l'islam chiite. Ouais. Et donc, ces intellectuels-là vont faire la promotion de l'État. Ce qu'ils appellent le retour à soi, ce dont parlait Amir Pacha, c'est ça. C'est le retour, en fait, à l'identité chiite fantasmée, parce que l'Iran est loin de se réduire culturellement à l'islam chiite.
3: Voilà,
2: mais un retour à l'identité chiite comme l'identité fondamentale de l'Iran.
3: D'accord. Alors, ce qui est assez amusant, parce que, alors, c'est peut-être une anecdote personnelle, mais dans mes études, si je me souviens, j'étais en fac, on parlait beaucoup à cette époque-là de la SAVAK, qui était devenue... Le KGB à côté, c'était des enfants. C'était incroyable. Les mouvements de gauche mobilisaient beaucoup autour de cette histoire de la SAVAK et de l'Iran.
1: Absolument,
3: c'est très étonnant. Hein,
1: N'oublions pas qu'en 1967, quand le Shah d'Iran est en visite officielle en Allemagne de l'Ouest, presque tout ce qu'on a appelé Global Left, toute la gauche mondiale se mobilise justement pour dénoncer les tortures pratiquées par SAVAK, qui était une police secrète extrêmement terrifiante, et aussi libération des prisonniers politiques. On estime environ 3000 prisonniers politiques en Iran à cette époque-là. Ouais. Bon, le chiffre est largement dépassé aujourd'hui sous la République islamique. Mais en effet, SAVAK faisait très très peur. Et puis, c'était des gens qui ont été, on disait, qui ont été aussi, qui ont appris des techniques de torture, etc., les anciens bureaux qui travaillaient dans d'autres régimes totalitaires ou autoritaires. Et que c'était une organisation parallèle qui faisait en effet très très peur. Ouais. Et ce n'était pas la police, hein. Autre chose.
3: Ah, c'était quoi? C'est les milices pas privées?
2: Non, c'est la police politique. Mmh. Ah, comme police il y en a dans tous les régimes autoritaires, c'est une police politique.
3: C'est police politique. Mmh. La bonne vieille police politique.
1: C'est ça. Donc.
3: Ouais. Donc voilà. Alors, c'est peut-être à partir de ce moment-là, on a peut-être encore quelques instants, que, en même temps qu'on s'excite un peu, excusez-moi, sur la SAVAK, je m'en souviens encore, il y a aussi des intellectuels de gauche. Hein. Ça, c'est étonnant, qui vont applaudir. Le moment Roméini, 79, je me souviens très bien de ces moments. Et puis Roméini un peu avant, je ne sais pas pourquoi Giscard l'avait accueilli comme il l'a accueilli.
2: Pour une raison simple, c'est qu'ils espéraient que un régime anti-soviétique dans la région serait favorable aux intérêts, ce serait favorable aux intérêts occidentaux.
3: Oui.
2: Giscard a tout à fait clairement...
3: Donc il a joué le jeu de Roméini.
2: Et les Américains aussi. Mais bien sûr, ils ne seraient pas arrivés au pouvoir. Ils ont lâché le chat en 79, les Occidentaux.
3: Oui, d'accord. Donc, effectivement, là, il y a des... Alors, il y a toute une mouvance comme ça qui se met en place. Et il y a les fameux intellectuels de gauche qui sont des intellectuels qu'on connaît de l'époque. Enfin, Foucault, Michel Foucault, qui va procéder à quelques voyages, à toute une idéologie absolument incroyable. Michel Foucault voyait dans ce qui se passait à l'époque en Iran une nouvelle spiritualité politique. Je ne sais pas comment on peut connaître ça, mais il a joué ce jeu. Il y a deux gens l'ont suivi. Il n'a pas joué ce jeu très longtemps, il faut bien dire la vérité. Il y a un jour, dans Libération, il a dit non, je ne suis plus pour ce qui se passe là-bas. Mais au tout début, il était enthousiaste.
2: Je crois qu'il n'a jamais vraiment désavoué. Non, il n'a jamais désavoué. Il s'est juste tu au bout d'un moment et il n'a plus commenté. Mais il n'a jamais reconnu ouvertement s'être trompé.
3: Non, pas du tout. Je croyais que dans ces articles...
2: Faut me citer l'article, parce que moi, je ne le connais pas.
3: L'article, je ne me souviens pas.
2: Je ne le connais pas.
3: J'en ai... Oui, bon, d'accord. Je ne peux pas le trouver comme ça, directement.
2: Mais
3: donc, vous pensez que il a arrêté de dire des choses?
2: Ben oui, en fait, il a cru, il s'est enthousiasmé pour en fait un modèle qu'il souhaitait faire jouer contre le modèle de la gauche occidentale. Parce que Foucault a toujours été hostile à la gauche traditionnelle occidentale, au projet de transformation radicale, révolutionnaire de la société. Donc la révolution islamique, en tout cas la mobilisation qu'il voyait se dérouler sous ses yeux en Iran, lui a paru une espèce d'antidote. Voilà, et donc effectivement, il y a cette espèce d'enthousiasme. Il ne s'est pas du tout préoccupé de ce que les mollahs disaient quant au sort qu'ils réserveraient aux femmes, aux minorités ethniques, aux minorités sexuelles, etc. Et puis ensuite, quand il a vu la tournure que ça prenait, bah, il s'est tué.
3: Ouais. Mais ce qui est étonnant dans ce modèle, c'est que Foucault a toujours été dans un modèle critique. Vous venez de le dire, vous avez raison, je me souviens très bien des prisonniers, etc. Voilà, bon. Et donc, là, d'un seul coup, il se met à la suite d'une espèce de populisme, en fait, qui réunit tous les Iraniens, parce qu'il faut bien dire, ça vous le dites très bien dans le livre, il y a rien de droite, il y a les communistes qui disent, on va voir ce qui va se passer, il y a la gauche, etc. Il y a tout le monde qui est derrière Khomeini. Quand il liquide en 79, il met à bas le régime du Shah. Tout le monde est d'accord avec lui, dans un premier temps.
2: Bah, c'est surtout que, oui, la responsabilité principale, elle en revient à la gauche iranienne, qui n'a vu que l'urgence de mettre à bas la monarchie, d'accord, et les Pahlavi, et qui donc est rentrée dans une alliance avec Khomeini, qui était une alliance en partie stratégique, mais en partie aussi idéologique, parce que il y avait toute cette gauche radicale pour qui, dans la foulée de ces intellectuels dont on parlait tout à l'heure, voyaient dans l'islam finalement l'expression iranienne du socialisme. C'était une synthèse, notamment les Moudjahidines du peuple. C'était une organisation pour qui la voie iranienne vers le socialisme, c'était le chiisme. Donc, tout en étant, alors ils étaient assez anticléricaux, leur maître à penser, Ali Shariati, était lui-même assez anticlérical, donc plutôt hostile au pouvoir des mollahs, mais en même temps, comme ils ont présenté l'islam comme la solution, finalement, ils ont pavé la voie à Khomeini.
3: D'accord, voilà, très bien. On va essayer de faire une première petite pause. Allez, on fait une petite pause. Le temps entre nos mains, voilà, première pause musicale.

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1: Allez, aujourd'hui nous sommes avec Amir Pacha, Tabakouli et Stéphanie Rosa et nous essayons de comprendre ce qui se passe en Iran. Ce n'est pas toujours très très facile, surtout aujourd'hui. Mais là c'est un livre d'histoire, donc on peut retrouver des éléments qui seront bien fixés. Alors, dans cette partie, je voudrais évoquer deux ou trois chapitres qui sont dans le livre, qui sont, à mon avis, enfin bon, pour moi, qui sont les bon, plus, c'est-à-dire ce qui est au cœur de l'idéologie, dans le fond, iranienne. Alors, islamique, évidemment, le Coran, le chiisme, effectivement, mais il y a aussi, paradoxalement, vous le notez, à plusieurs reprises, une influence, dans le fond, des Occidentaux qui sont tellement méprisés, les Européens qui sont tellement attaqués, ben, finalement, ils produisent un certain nombre de textes dont les mollahs vont s'emparer pour les mêler à leur propre doctrine. Alors, dans le livre, vous parlez notamment d'un livre que je connais bien, puisque j'avais fait une émission sur ce livre, sur la modernité réactionnaire en Allemagne, qui était sorti à l'échappée. Voilà. Et vous évoquez aussi qu'il y a là-bas, en Iran, une sorte de modernité réactionnaire qui se met en place. Qu'est-ce que ça veut dire? Parce que les gens qui nous écoutent disent « modernité réactionnaire, c'est ridicule ». Pour beaucoup de gens, c'est une contradiction dans les termes. La modernité ne peut pas être réactionnaire. Les réactionnaires peuvent être modernes. Mais apparemment, si, on peut essayer de faire une espèce de rhétorique qui mélange les deux.
2: Ce n'est pas un oxymore. Hein.
1: Comment?
2: Ce n'est pas un oxymore.
1: Non, ce n'est pas un oxymore. Voilà. Bon, alors qui, Stéphanie, vous répond?
3: Oui, bah, c'est un peu c'est l'hypothèse fondamentale de notre livre. Ouais. C'est que les logiques politiques ne sont pas hétérogènes en Occident et en Orient. D'accord, et que donc, ouais. Des phénomènes qu'on a vus se développer en Occident et qu'on connaît en Occident, oui. Bah, finalement, se retrouvent mutatis mutandis, bien sûr, avec d'évidentes différences, oui. Mais en Orient. Et donc, la modernité réactionnaire, l'idée, c'est une idée qui n'est pas seulement portée d'ailleurs par Geoffrey Herf, mais qui est portée par d'autres auteurs. Oui. C'est l'idée qu'au fond, contrairement à ce qu'on pense, le conservatisme ou la réaction en Europe ne sont pas des simples projet de retour à l'ancien, ouais, de retour à la société d'avant la modernité, donc d'avant, on va dire grossièrement, avant la Révolution française, ouais. Mais sont des contre-projets, des réactions à la modernité, ouais. Et qui donc lui empruntent certaines caractéristiques. Voilà, donc les réactionnaires ne sont pas simplement des gens qui veulent ressusciter un âge dont tout le monde sait qu'il est définitivement enterré, ouais. Mais c'est des gens qui ajuste un projet, bien sûr, avec des éléments du passé, oui, oui. Mais qui ajuste avec des éléments modernes. Et en l'occurrence, de la même façon que les nazis

0: complètement intégré la modernité technologique, comme les nazis avec leurs Panzer et avec, tout leur usage de la technologie moderne.
1: Ouais.
0: Mais ils ont aussi emprunté des éléments, idéologiques, et notamment l'antisémitisme. Ils en ont pris pas mal d'éléments dans l'antisémitisme occidental.
1: Oui, alors c'est quand même difficile à mettre en place, parce que chez les nazis, dans ce fameux livre, en effet, qui est écrit sur l'Allemagne, il fallait que les nazis nationalisent leur technologie, en quelque sorte, disent que la technologie allemande devienne véritablement allemande. Ils ont nationalisé la technologie, parce que les vrais réactionnaires qui se battaient contre le monde moderne, qui étaient les romantiques allemands, en quelque sorte, n'étaient pas capables, avec leur idéologie, de nationaliser les technologies. Vous voyez ce que je veux dire? Et là, c'est le même débat. C'est très compliqué quand même à mettre en place. Parce qu'il faut à la fois être dans une idéologie d'avant un peu, je m'en excuse, enfin un peu, et en même temps être dans le monde moderne. C'est très compliqué à mettre en place.
0: Bah, pas tant que ça.
1: Non, ah bon,
0: bah,
1: d'accord.
0: Non. Bah,
1: ah bon,
0: c'est ce oui. que fait, bah non, c'est ce que fait Hassan Al-Banna, on en parlait tout à l'heure.
1: Oui, d'accord, oui.
0: Dans l'idéologie des frères musulmans, on a les éléments, la restauration du califat, l'islam comme règle, la charia, etc. Et puis on a des principes d'organisation politique qui empruntent aux organisations politiques modernes,
1: oui.
0: des formes de militantisme, de propagande, etc., qui sont complètement au XXe siècle.
1: Oui.
0: Et en fait, ça continue avec ces frères musulmans chiites que sont les mollahs iraniens.
1: Mais vous pensez qu'on peut allier facilement la charia et la révolution informationnelle ? Enfin, je veux dire, enfin, si vous êtes marxiste, je ne sais pas, mais un pays produit quelque chose. L'idéologie telle qu'elle est aujourd'hui, enfin la technologie telle qu'elle est aujourd'hui, produit une certaine façon de vivre. Vous voyez ce que je veux dire ? Qui peut être contradictoire avec l'islam, moi je ne sais pas. Moi je ne vois pas le rapport entre la charia et la révolution informatique.
2: En fait, si vous voulez...
1: Oui,
2: le clergé au 19e siècle, c'est vrai, avait des tendances qui étaient anti-technologie, si vous voulez. Ils ont boycotté, par exemple, l'usage d'un certain nombre de produits. Par exemple, la douche à la maison, c'est quelque chose qu'ils l'ont boycotté, au 19e siècle, parce que ça correspondait pas aux méthodes traditionnelles de prendre un bain, etc. Mais au 20e siècle, leur discours a totalement changé. Ils se sont ouverts davantage à ce qui étaient les nouvelles technologies, comme ça a été dit. L'obsession pour la bombe atomique, c'est quelque chose qui montre leur intérêt pour la technologie. Et d'ailleurs, là, il en existe un nombre assez important de discours de Khomeini ou de Khamenei, dans lesquels ils incitent justement la jeunesse iranienne à s'ouvrir à ce qui est la révolution technologique, mais de ne pas accepter ce qui est la modernité des mœurs et la modernité de l'esprit. Donc ça, ils font la dissociation, si vous voulez, mais hostilité à la technologie, c'est quelque chose qu'on voyait du côté de clergé au 19e, mais qui disparaît progressivement au 20e siècle.
1: Non, mais c'est très, très intéressant, parce que une société technologique produit, manifestement, je vais me montrer marxiste, une sorte d'idéologie, vous voyez ce que je veux dire ? On a une façon de vivre avec la technologie qui est certainement pas une société socialiste.
2: Ah, après, si vous voulez, si vous pointez un paradoxe, enfin, c'est, par exemple, on sait par exemple que la République islamique est très très active sur les applications et les réseaux sociaux.
1: Oui, c'est ça.
2: Ils ont cyberarmé. Mais c'est de là aussi que c'est parti les plus grands mouvements de contestation contre la République islamique. Donc il y a ces paradoxes-là qui existent dans la société iranienne. Par exemple, si vous prenez la révolution Femme, Vie, Liberté, il y a quelques années, c'est parti à partir de ceux qui étaient l'horreur de voir cette image de jeune fille qui meurt pour mal porter son voile. C'est quelque chose qui a tourné sur les réseaux sociaux et qui a offensé vraiment le public iranien, la jeunesse iranienne de manière approfondie. Mais de l'autre côté, n'oublions pas que la République islamique, elle est très très active dans la désinformation, dans la propagande sur les réseaux sociaux. Et ça, on l'avoue ces dernières années, notamment au sujet de ce qui était le conflit israélo-palestinien. Par exemple, faire la promotion de tout un tas d'images de la propagande qui étaient des images générées assez souvent par l'intelligence artificielle.
1: Alors justement, d'ailleurs, entre parenthèses, pour ceux qui regardent un peu la télévision, on voit aujourd'hui des journalistes européens complètement fascinés par la façon que les Iraniens peuvent attaquer Trump avec des modèles... Moi, je dis pour enfants, finalement. Enfin bon, apparemment, non. Et tout le monde dit que c'est absolument génial, absolument extraordinaire. Donc, sur un terrain qui est plutôt le terrain de l'Occident, quoi.
0: Non, mais vous savez, ils ne sont pas les seuls. Les Russes, avec Poutine, c'est exactement la même chose.
1: Ouais, tout à fait.
0: Poutine est vraiment, on va dire...

0: un dictateur un peu à l'ancienne. Il y a toute une rhétorique de la Russie éternelle, de des valeurs traditionnelles de la Russie, et notamment d'ailleurs le patriarcat russe. Bon, et puis en même temps, ils ont des armées de trolls sur les réseaux sociaux. Ils déstabilisent les démocraties par des moyens tout à fait modernes et technologiques. Donc tout le monde est un peu sur le même mode de ce point de vue-là.
1: C'est intéressant à suivre, parce que finalement, j'ai l'impression que l'Occident, alors, c'est une impression que j'ai, ne se laisse pas prendre par ces nouvelles techniques, un peu fascinées. On voit les journalistes, oh, vous avez vu comment ils présentent Trump, tout ça, c'est un jeu de Lego. On voit des gens, c'est à la télévision tout le temps, et on a l'impression qu'on est fasciné par ce qui est, dans le fond, notre ennemi.
0: Mais je pense que c'est surtout difficile pour des démocraties lutter contre ces phénomènes, parce que justement les démocraties, elles sont fondées sur un certain nombre de principes, et notamment la liberté d'expression. Donc il n'y a pas de censure d'État. Et du coup, c'est difficile de lutter contre les cyberattaques, contre les trolls. Donc ils exploitent aussi nos faiblesses. C'est-à-dire c'est ce qu'ils font à la fois notre force et notre faiblesse, la liberté d'expression, la liberté d'opinion. Voilà. Et puis en même temps, on prête le flanc, comme on n'a pas de censure, comme on n'a pas de contrôle étatique sur les moyens de communication et d'expression. Mais évidemment, ça permet à des puissances étrangères d'influencer notre débat public.
1: On n'a pas de contrôle étatique, mais on a une puissance qui s'exerce contre nous. C'est ça. Il n'y a pas de contrôle étatique, d'accord, mais il y a bien une puissance qui s'exerce.
2: Alors, en fait, sur la fragilité des régimes démocratiques, c'est justement, comme ça a été dit, étant donné qu'il y a toute une défense de liberté de pensée, liberté d'expression, etc. Donc ça ouvre le terrain aussi aux gens qui veulent en profiter pour la promotion des idées qui vont à l'opposé de nos principes. Et d'ailleurs, ça date pas d'aujourd'hui. On sait que Hitler arrive au pouvoir par la voie démocratique. Donc, ça a eu lieu aussi dans le passé, d'une certaine manière. Après, pour revenir par rapport à ce que vous aviez dit, des gens fascinés par l'action de la République islamique. Il faut mentionner ça, que finalement, le peuple iranien est le grand oublié de cette affaire. Et que les opinions en Iran sont beaucoup plus sophistiquées et mitigées sur cette affaire-là que ce qu'on entend comme position tranchée en Occident, en tout cas du côté de certains journalistes.
1: Oui, voilà, c'est ça. Alors, allez, on va faire une deuxième petite pause. Le temps avance, malheureusement. Alors, écoutez, Michel Petrucciani, homme.

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1: Voilà, nous sommes toujours en direct avec Amir Pacha Tavakoli et Stéphanie Rosa. Voilà, c'est publié au PUF, Lumière et Anti-Lumière en Iran, un siècle de lutte politique. Alors, on écoutait Petrucciani, on parlait un petit peu de... Il y a certainement en Iran aujourd'hui, un peu plus qu'avant, une quête... Vous avez parlé tout à l'heure d'une quête de soi, d'un retour à soi. Alors, qu'est-ce que ça pourrait être, ce retour à soi?
2: Ce retour à soi, c'est vrai que c'est un moment important dans l'histoire iranienne de la deuxième moitié du XXe siècle, étant donné la crise de l'Union soviétique, du Parti communiste, étant donné l'ingérence occidentale en Iran. Donc, il y a toute une recherche d'une autre voie. Et c'est vrai que dans cette recherche-là, c'est l'islam chiite qui arrive à prendre le dessus. Mais si on regarde aujourd'hui, parce que cette quête de soi, elle est toujours présente dans la société iranienne, aujourd'hui, elle s'exprime notamment dans la défense des mêmes droits que nous.
1: Oui.
2: Et donc, c'est vrai qu'ils sont proches de nous et on pourra même dire que c'est peut-être l'un des rares peuples qui se battent aujourd'hui pour les valeurs démocratiques, alors que les valeurs modernes et démocratiques sont en recul dans beaucoup d'endroits du monde.
1: Oui. Alors, c'est un peu... Alors, qu'est-ce qui se passe un peu là? Bon, je ne vais pas vous poser cette question véritablement. Je ne sais pas ce qui se passe aujourd'hui véritablement. Parce que dans votre livre, vous examinez toutes les forces politiques, les forces d'opposition, celles qui le sont moins. Et j'ai envie de poser une question qui est un peu absurde. Comment on peut trouver les forces d'opposition aujourd'hui en Iran? Est-ce qu'il y en existe? Est-ce qu'elles sont uniques? Je ne crois pas. Enfin, je me trompe peut-être. Et qu'est-ce qu'elles pourraient proposer? Parce qu'aujourd'hui, il y a une sorte de mutisme du peuple iranien. D'ailleurs, comment s'exprimerait-il après ce qui s'est passé au mois de janvier? Votre livre était terminé au mois de janvier. Donc, il y a eu une massacre épouvantable. Voilà. Et je vois pas très bien. Et après, il y a eu la guerre. Je vois pas très bien comment le peuple iranien pourrait faire autrement que se taire actuellement.
3: Mais la société iranienne, elle fait preuve d'une résistance collective incroyable depuis quasiment depuis la révolution islamique, ou en tout cas depuis la fin de la guerre Iran-Irak à la fin des années 80.
1: Oui.
3: Le peuple iranien s'exprime, j'ai envie de dire, sans cesse.
1: Oui.
3: Il est descendu dans la rue à de multiples reprises. Il s'est exprimé sur les réseaux sociaux. Ils ont risqué leur vie, les Iraniens.
1: Fait,
3: ils la risquent régulièrement pour exprimer leur désaccord. Il s'oppose aussi à la propagande de la République islamique sur tous les terrains, notamment sur le terrain de l'antisémitisme et du négationnisme. Il y a eu plein de manifestations de résistance à cette propagande officielle. Ce que veulent les Iraniens à 80% d'entre eux, c'est très clair. Ils veulent la fin de la République islamique. Ils ne veulent plus vivre sous le joug de la charia.
1: Ouais.
3: Ils veulent, comme disait Amir Pacha à l'instant, ils veulent des droits démocratiques et ils l'ont dit très clairement. Jusqu'en janvier dernier, ils sont à nouveau redescendus dans la rue. Alors, certes, face à la situation économique, parce que aujourd'hui, les Iraniens vivent un double calvaire, un calvaire politique qui dure depuis maintenant 46 ans, mais aussi un calvaire maintenant économique, avec une inflation délirante, avec des problèmes d'approvisionnement en à peu près tout, un chômage de masse, et maintenant même des problèmes d'approvisionnement en eau, parce que la République islamique a ruiné toutes les réserves hydrauliques du pays. Il y a une catastrophe écologique sans précédent qui est en cours.
1: D'accord.
3: Donc, le peuple iranien est prisonnier, otage des mollahs.
1: Oui.
3: Et en fait, si on veut savoir ce qu'il veut, c'est pas très compliqué. Ils l'ont dit à de nombreuses reprises.
1: Alors, un petit détail. Vous dites qu'ils ont manifesté contre les théories presque néo-nazies ou négationnistes qui circulent. Est-ce que c'est si vrai que ça? À un moment donné du livre, vous dites, il y a un certain succès de Mein Kampf qui est publié, excusez-moi, ou des protocoles des salles de son. Il y a un certain succès.
2: Alors, en fait, on a essayé de dissocier ça, dans le sens finalement, la République islamique fait une promotion très importante de ces textes-là, et notamment le protocole des sages de Sion qui répond à l'obsession pour la domination mondiale des Juifs sur le monde, etc.
1: Ouais.
2: Donc, c'est des vieux préjugés qui correspondent à leur vision du monde, alors que Mein Kampf, c'est des débats qui sont un peu dépassés aujourd'hui, qui les intéressent moins. Tandis que, on a insisté là-dessus, c'est surtout la République islamique qui fait fait la promotion de ces idées-là. Le peuple iranien s'est manifesté, enfin, s'est montré à plusieurs reprises en pleine opposition vis-à-vis de tout cela. Par exemple, si vous prenez l'intérêt pour ce qui est des témoignages de l'Holocauste, prenez de journal d'Anne Frank jusqu'au pain perdu d'Edith Bruck, enfin, il y a un très grand intérêt pour tout cela.
1: En même temps, c'est ça, voilà, c'est ce que vous démontrez très bien, un intérêt. Alors, dernière question, malheureusement, le temps a passé très très vite, comme d'habitude. Est-ce qu'on peut, comment dirais-je, quel avenir on peut imaginer pour le peuple iranien? C'est, enfin, comment dirais-je, qu'est-ce qui peut se passer? Parce que, voilà, bon, moi je suis, je fais partie des gens qui pensent qu'un accord va finir par être trouvé. Ça, j'en suis absolument. Alors, sur quel. Dans quel domaine, je ne sais pas. Mais ensuite, pour le peuple iranien, qu'est-ce qui se passera? Ce peuple dont vous dites, dont on n'a pas parlé du tout jusqu'à présent, très peu, qu'est-ce qu'on peut imaginer avec les fortes oppositions qui existent? Peut-être pas le retour au Shah, son fils, parce que son fils fait beaucoup de promotion en Occident. Je l'ai encore vu l'autre fois à la télévision, mais enfin bon, voilà, je ne sais pas, je sais pas ce qu'il représente. Alors, bon,
3: Enfin, ce qui est très compliqué, c'est que là, la question du sort du peuple iranien semble être complètement sortie de l'équation dans les négociations.
1: Tout à fait,
3: que plus personne ne parle de changer le régime ou de l'amender. Voilà, les questions, elles tournent autour du détroit d'Ormuz et puis et puis de la menace nucléaire, qui est un vrai sujet, hein, mais qui n'est pas l'unique sujet à propos de la République islamique.
1: Tout à fait.
3: Et c'est vrai que la répression continue, elle n'a pas cessé, elle n'a pas cessé pendant toute la guerre. Les gens continuent d'être arrêtés, pendus. Donc, pour les Iraniens, l'avenir, pour le moment, il est bien sombre, en fait. L'aide qu'une partie d'entre eux attendait n'est pas venue, en fait.
1: Oui, mais si vous voulez, le régime n'est pas tombé. Comme on veut, hein. Le régime n'est pas tombé. Et on se demande vraiment tous, mais enfin, personne ne répond vraiment, qu'est-ce qui existe encore? Ils ont dû quand même avoir, ils ont dû être attaqués, c'est le moins qu'on puisse dire. Mais il est là. Et on se dit, qu'est-ce que c'est que ce régime qui reste, qui semble résister? Ça, j'en sais rien.
2: L'affaire n'est pas terminée.
1: Non.
2: L'histoire n'est pas terminée, j'ai envie de dire. Et puis quand même, des infrastructures iraniennes ont partie, a été grandement détruite.
1: C'est ça, voilà.
2: Mais de l'autre côté, je rejoins Stéphanie Rosa. C'est vrai que le peuple iranien, la solitude du peuple iranien dans sa quête pour la démocratie, c'est quelque chose d'extrêmement pénible à voir, dans le sens que finalement, les enjeux pétroliers ou la question de menaces nucléaires sont des questions très très importantes.
1: Ouais.
2: Mais de là, quel sort pour l'avenir du peuple iranien qui se bat depuis quarantaine d'années, le moins qu'on puisse dire, parce qu'il se battait même avant pour la démocratie, c'est quelque chose qui semble être oublié des accords internationaux, tout en sachant que la société civile iranienne, ses divers représentants ont insisté là-dessus que la République islamique n'est pas légitime pour mener quelconque négociation au nom du peuple iranien.
1: Oui, enfin, pourtant, il y a eu des négociations, pourtant. Hein. Les dernières ont eu lieu il y a quelques années. Il y a eu des négociations, on ne peut pas dire qu'il n'y en a pas eu. Même si ce n'est pas légitime, il y a eu une négociation précédée avant Trump.
3: Oui, mais le peuple iranien est complètement exclu de tout ça depuis, depuis toujours.
1: Ça, oui, d'accord.
3: Voilà.
1: Oui.
2: Bah, vous voyez, par exemple, ça fait plusieurs décennies qu'on demande que les gardiens de la révolution soient placés comme organisation terroriste. On l'a vu il y a quelques mois, alors que ça fait plusieurs décennies que le peuple iranien le dénonce comme organisme, si vous voulez, terroriste.
1: Mais apparemment, la France ne se reconnaît pas, hein.
3: Ah si, si, elle le reconnaît, mais depuis, mais très récemment.
1: C'est pas là, c'est ça.
3: Voilà. Depuis, on a mis 46 ans à classer,
1: à découvrir
3: que les passes d'Aran étaient une organisation terroriste. Et on n'est toujours pas, prêt à geler leurs avoirs, leurs appartements de luxe à Paris, leurs hôtels de luxe qu'ils ont en Europe, leurs comptes en banque bien garnis. On n'est toujours pas prêt à tout geler. Donc, aider le peuple iranien, ça passerait aussi par là. Hein.
2: Oui, mais ce serait même peut-être plus pratique que les bombes, d'ailleurs.
3: Plus efficace.
1: Mais alors, justement, vous parlez de... C'est rigolo ce que vous dites. Enfin, rigolo, c'est pas si rigolo que ça. Mais il semblerait que dans les négociations actuelles, les avoirs gelés soient là.
2: Ah oui.
1: Qu'on en discute et qu'on veuille.
2: On en discute.
1: Qu'on veuille qu'il ne soit plus gelé.
2: Mmh. Oui, bah ils ont.
1: C'est ce qui m'a laissé perplexe, hein, vraiment.
2: Mmh. Oui, bah c'est justement toute la colère de la société civile iranienne, ouais, qui demande justement que cet argent ne soit pas rendu à la République islamique, qui, ouais, va l'utiliser pour soutenir ses proxys, ouais, et réprimer le peuple iranien et faire des armes.
1: Voilà. Mmh. Donc vous voyez pas de bonnes négociations dans très peu de temps. Hein, ça va pas tout de suite.
2: En tout cas, on voit que ça ne donne rien concrètement pour l'élan démocratique du peuple iranien. Donc, et chaque fois.
1: Alors, l'opposition, on termine là-dessus. L'opposition, est-ce qu'elle est. Alors, quelle opposition ? Est-ce qu'elle existe ? Qu'elle est divisée ? Qu'elle essaie de se rassembler ? Enfin, en Occident, on entend deux ou trois trucs, mais on ne sait absolument rien sur cette opposition.
3: Oh, bah oui, elle est divisée. C'est-à-dire que on a d'un côté le Shah d'Iran, ouais, qui, ouais, enfin le fils du Shah d'Iran, oui, donc Reza Pahlavi, qui se propose en gouvernement alternatif et puis qui dit qu'il présidera une transition démocratique, ouais, donc qui est soutenue par une partie des Iraniens, ouais, des opposants iraniens. Et puis après, on a une constellation d'autres organisations. On a les organisations kurdes aussi, parce que l'Iran est aussi une mosaïque de peuples. Ouais. Donc il y a des Kurdes, des Baloutches, des Azéris. Donc on a des représentants des différentes organisations, donc plutôt de gauche, oui, qui sont hostiles au Shah. Oui. On a les Moudjahidines du peuple qui sont encore là, qui sont donc hostiles au Shah. Oui. Et donc, toute cette opposition, pour le moment, est, oui, plutôt divisée et surtout plutôt impuissante face à ce qui se passe. Il faut bien le reconnaître.
1: Ah bon, donc c'est ça. Donc, on ne sait pas ce qui peut se passer, en fait.
3: Ben non, on ne sait pas.
1: J'aimerais bien savoir. Non. Oh, vous n'êtes pas drôle.
2: Il faut fermer un front commun contre la République, oui, islamique, d'accord, en, ouais, premier, parce que le temps que, ouais, la République islamique elle est là, oui, il n'y, oui, aura rien post-République islamique, tandis, d'accord, que l'opposition elle est profondément divisée sur cette question-là.
1: Bon, ben merci messieurs, merci madame, merci monsieur d'avoir été avec nous aujourd'hui, c'était passionnant. Alors je rappelle le titre du livre qu'il faut lire, hein, qui est passionnant, Lumière et anti-lumière en Iran, un siècle de lutte politique, c'est chez Topuf, tout simplement, Presse universitaire de France. Voilà, l'émission est terminée, bon après-midi à tous, au revoir et à bientôt, au revoir.

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1: Léon Tolstoï.
2: En vain, quelques centaines de milliers d'hommes, entassés dans un petit espace, s'efforçaient de mutiler la terre sur laquelle ils vivaient. En vain, ils en écrasaient le sol sous les pierres, afin que rien ne pût y germer. En vain, ils arrachaient jusqu'au moindre brin d'herbe. En vain, ils enfumaient l'air de pétrole et de houille. En vain, ils taillaient les arbres. En vain, ils chassaient les bêtes et les oiseaux. Le printemps, même dans la ville, était toujours encore le printemps. Le soleil rayonnait. L'herbe, ravivée, se reprenait à pousser, non seulement sur les pelouses des boulevards, mais entre les pavés des rues. Les bouleaux, les peupliers, les merisiers déployaient leurs feuilles humides et odorantes. Les tilleuls gonflaient leurs bourgeons déjà prêts à percer. Les choucas, les moineaux, les pigeons, gaiement, travaillaient à leur nid. Les abeilles et les mouches bourdonnaient sur les murs, ravis d'avoir retrouvé la bonne chaleur du soleil. Tout était joyeux, les plantes, les oiseaux, les insectes, les enfants. Seuls, les hommes continuaient à tromper et à tourmenter eux-mêmes et les autres. Seuls, les hommes estimaient que ce qui était important et sacré, ce n'était point cette matinée de printemps, ce n'était point cette beauté divine du monde, créée pour la joie de tous les êtres vivants, et les disposant tous à la paix et à l'union, et à la tendresse. Mais que ce qui était important et sacré, c'était ce qu'ils avaient eux-mêmes imaginé pour se tromper et se tourmenter les uns les autres. Et ainsi, dans le bureau de la prison du gouvernement, ce qui était considéré comme important et sacré, ce n'était point que la grâce et la délice du printemps vinssent d'être accordés aux hommes et aux choses. C'était que, la veille, les employés de ce bureau avaient reçu une feuille ornée d'un sceau, de nombreuses entêtes et d'un numéro, et les avisant que ce même matin du 28 avril, à 9 heures, un homme et deux femmes auraient à être conduits, chacun séparément, au palais de justice pour y être jugés. Et voici que, conformément à cet avis, le 28 avril, à 8 heures du matin, dans le sombre et puant corridor de la division des femmes, pénétra un vieux gardien. Aussitôt, de l'autre extrémité du corridor, la surveillante de la division s'avança à sa rencontre, une créature d'aspect maladif, vêtue d'une camisole grise et d'un jupon noir. « Vous venez chercher la Maslova, » dit-elle, et aussitôt elle s'approcha, avec le gardien, de l'une des nombreuses portes donnant sur le corridor. «

Le gardien, avec un bruit de ferraille, introduisit une grosse clé dans la serrure de cette porte qui, en s'entrebâillant, laissa échapper une puanteur plus affreuse encore que celle du corridor. Puis il cria « Maslova, au palais de justice !» Et il referma la porte et se tint immobile, attendant la femme qu'il avait appelée. À quelques pas de là, dans la cour de la prison, on pouvait respirer un air pur et vivifiant, apporté des champs par la brise printanière. Mais dans le corridor de la prison, l'air était accablant et malsain, un air infecté de fiente, d'humidité et de pourriture, un air que personne ne pouvait respirer sans être aussitôt envahi d'une morne tristesse. C'est ce que sentait, tout habituée qu'elle fût à cet air empesté, la surveillante de la division. Elle venait de la cour, et à peine entrée dans le corridor, elle éprouvait un mélange pénible de nausée et de somnolence. Derrière la porte, dans la chambre des prisonnières, l'agitation était grande. On entendait des voix, des rires, des pas de pieds nus. « Allons, presse-toi !» cria le vieux gardien, entr'ouvrant de nouveau la porte. Quelques instants après, une femme sortit vivement de la chambre. Une jeune femme, petite, mais de taille bien prise. Elle avait endossé un sarrau gris sur sa camisole et sa jupe blanche. Ses pieds, couverts de bas de toile, étaient chaussés des gros souliers des détenus. Un fichu blanc enserrait sa tête, laissant dépasser quelques boucles de cheveux noirs soigneusement frisés. Et sur tout le visage de la femme se voyait cette pâleur d'un genre particulier qui ne se voit que sur le visage de personnes ayant depuis longtemps séjourné dans un lieu clos. Mais d'autant plus ressortait, en contraste avec cette pâleur mate de la peau, l'éclat de deux grands yeux noirs dont l'un louchait quelque peu, et l'ensemble avait une expression très spéciale de grâce caressante. La jeune femme se tenait très droite, tendant son ample poitrine. Arrivée dans le corridor, elle inclina légèrement la tête, puis fixa droit dans les yeux le vieux gardien. Et puis elle se tint prête à faire tout ce qu'on lui commanderait. Le gardien, cependant, s'apprêtait à refermer la porte lorsque celle-ci s'entrebâilla une fois de plus. Et l'on en vit sortir le sombre visage d'une vieille femme aux cheveux blancs, tête nue. Cette vieille se mit à parler tout bas à la Maslova. Mais le gardien la repoussa vivement à l'intérieur de la chambre et referma la porte.

La Maslova, alors, s'approcha d'un judas pratiqué dans la porte, et le visage de la vieille femme se montra aussitôt de l'autre côté. On entendit à travers la porte une voix éraillée. « Fais attention, et surtout n'aie pas peur, et nie tout, tiens bon, voilà tout !»« Bah !» répondit la Maslova en secouant la tête. « Une chose ou l'autre, c'est tout un. Il ne peut toujours rien m'arriver de pire que ce que j'ai à présent. » « Bien sûr que c'est tout un, et non pas tous deux, » fit le vieux gardien, fier de son trait d'esprit. « Allons, suis-moi, et en route !» La tête de la vieille femme disparut du judas, et la Maslova s'avança dans le corridor, marchant de son pas léger derrière le vieux gardien. Ils descendirent l'escalier de pierre, ils longèrent les salles fétides et bruyantes de la division des hommes, où des yeux curieux épiaient leur passage à travers les lucarnes des portes, et ils arrivèrent enfin dans le bureau de la prison. Deux soldats s'y trouvaient déjà, le fusil au bras, attendant la détenue pour la conduire au palais de justice. Le greffier inscrivit quelque chose et remit à l'un des soldats une feuille de papier tout imprégnée d'odeur de tabac. Le soldat glissa la feuille dans le revers de la manche de sa capote, puis, après avoir malicieusement cligné de l'œil à son compagnon en lui désignant la Maslova, il se plaça à la droite de celle-ci, tandis que l'autre soldat se plaçait à sa gauche. C'est dans cet ordre qu'ils sortirent du bureau, traversèrent la cour extérieure de la prison, franchirent la grille et se trouvèrent bientôt sur le pavé des rues de la ville. Les cochers, les boutiquiers, les cuisinières, les manœuvres, les employés s'arrêtaient au passage du cortège et considéraient la prisonnière avec curiosité. Plusieurs songeaient, en secouant la tête, « Voilà où mène une mauvaise conduite, au contraire de la nôtre, qui nous profite si bien. » Les enfants s'arrêtaient aussi, mais leur curiosité était mêlée de terreur, et c'est à peine s'ils se rassuraient à la pensée que la criminelle avait maintenant des soldats pour la garder, ce qui la mettait hors d'état de nuire. Un paysan qui vendait du charbon dans la rue s'avança, fit le signe de la croix, et voulut donner un copec à la femme. Les soldats l'en empêchèrent, faute de savoir si la chose était autorisée. La Maslova s'efforçait d'aller aussi vite que le lui permettaient ses pieds, déshabitués de la marche et alourdis encore par leurs gros souliers de prison. Sans remuer la tête, elle observait ceux qui la regardaient au passage, heureuse de se voir l'objet de tant d'attention. Elle jouissait aussi de la douceur de l'air printanier, au sortir de l'atmosphère malsaine d'où elle venait. En passant devant un magasin de farine, devant lequel se promenaient quelques pigeons, elle frôla du pied un ramier bleu. L'oiseau s'envola, fila tout contre le visage de la jeune femme, qui sentit sur sa joue le vent de ses ailes. Elle sourit, mais aussitôt après elle poussa un soupir, ramenée soudain à la pénible conscience de sa situation.

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2: Chers auditeurs et auditrices, bienvenue. Je suis ravie de vous retrouver aujourd'hui dans ce nouvel épisode de mon émission intitulée « La vie, mode d'emploi ». Émission qui est consacrée à la vie relationnelle, affective et intime. Aujourd'hui, nous allons parler d'un sujet que j'ai longtemps hésité à aborder, tant il peut être clivant. Il s'agit de la jalousie. Jalousie vécue, jalousie subie, qu'est-ce que la jalousie ? Quelles en sont les expressions possibles ? Comment la traverser ? Enfin, est-il possible de s'en protéger ? Nous tenterons de répondre à ces questions tout en faisant un détour musical consacré à cette thématique avec une chanson de la très talentueuse Angèle. Tout d'abord, qu'est-ce que la jalousie ? Une personne de mon entourage m'a dit un jour « La jalousie, c'est l'admiration qui a avorté. » J'avais trouvé cette image très forte et finalement assez juste. Si on met en lien la jalousie avec l'admiration qui a échoué, il est question de frontières malmenées dans ce sentiment. On a peut-être été trop proche ou mal limité. La jalousie a mauvaise réputation. Ce n'est pas un sentiment glorieux. Peut-être est-ce en cela qu'il est difficile à assumer et donc à travailler pour celui qui l'éprouve. Pour la personne qui en est l'objet, il est aussi difficile de pouvoir nommer cette réalité. Certaines interprétations qui relèvent selon moi de la psychologie expéditive soutiennent l'idée que la personne victime de jalousie en serait responsable. Peut-être ou peut-être pas. En effet, ce type de raisonnement a aussi fait l'objet d'interprétations abusives selon lesquelles les victimes de violences seraient responsables de cet état de fait, ce qui me paraît être un raccourci un peu rapide et lapidaire. Pour autant, la question de l'interaction est pertinente, au sens où il vaut mieux se préserver des personnes qui se contiennent mal ou qui veulent contrôler autrui. Cela implique d'avoir pu apprendre à identifier ces mouvements intérieurs, à les nommer, et d'avoir été épaulé pour s'en distancier. Cela suppose d'avoir pu acquérir des compétences psychosociales qui se constituent dans l'enfance et se développent avec le temps. Bonne nouvelle, ça s'apprend. La jalousie, qu'est-ce que ça n'est pas ? La jalousie n'est pas rationnelle, elle échappe au sens commun. Elle n'est pas une réponse saine à un état de fait. Quelles en sont les expressions possibles ? Dans tous les liens de la vie relationnelle, que ce soit dans le couple, dans les familles, dans les fratries, au travail, dans la vie amicale, la jalousie est susceptible d'exister. Dès lors, on peut se demander pourquoi cela est aussi peu parlé. Mais avant d'aller plus loin, je vous propose une balade musicale avec la talentueuse Angèle et sa chanson intitulée « Jalousie ».

Peut-être aurez-vous reconnu la voix d'Angèle, talentueuse chanteuse belge, auteure et interprète de cette chanson « Jalousie », qui n'est autre que le thème de cette émission du jour. Pour en revenir à cette thématique de la jalousie dans nos vies, comment pouvons-nous tenter de la traverser ? Selon moi, la jalousie parle davantage de la personne qui l'éprouve que de la personne qui en est l'objet. Il me semble que la jalousie vient parler d'un certain vide intérieur. Il est question du rapport au manque et de l'estime de soi. Le sentiment de jalousie peut porter sur des caractéristiques qui semblent détenues ou incarnées par un autre, et dont l'auteur du sentiment croit, à tort ou à raison, être dépourvu. Il me semble que la jalousie porte davantage sur l'être que sur l'avoir. La liberté d'être, d'éprouver, de ressentir, d'incarner une parole vraie et vivante. La jalousie peut aussi s'attacher à la capacité désirante de l'autre. Aussi, être femme, libre, plurielle, peut parfois renvoyer une image insupportable aux femmes qui ne parviennent pas à s'autoriser cette liberté. À certains hommes aussi, d'ailleurs. Dès lors, accepter que les rapports humains sont imparfaits, parfois inadaptés, sera un premier pas vers le mieux-être. Est-il possible de s'en protéger ? Dans ma pratique clinique de conseillère conjugale et familiale, le sentiment de jalousie s'invite parfois en consultation. Deux axes de travail sont alors possibles. Un premier axe s'attachera à la question du sentiment de sécurité personnelle chez la personne qui éprouve ce sentiment. Mais un autre axe s'intéressera aussi à la dynamique relationnelle concernée. De mon point de vue, être visible signifie s'exposer. Et s'exposer implique de prendre des coups, même si c'est injuste. Pour autant, il n'est pas question de renoncer par principe ou par peur. L'adage de nos grands-mères, selon lequel « mieux vaut faire envie que pitié », me paraît toujours teinté de bon sens. Hélas, il n'y a pas grand-chose à faire pour lutter contre la jalousie d'autrui. Nous sommes impuissants à contrôler la représentation que les autres se font de nous. Et d'une certaine manière, tant mieux, car cela offre de la liberté aussi, à condition de se l'autoriser et de ne pas rester prisonnier de l'image que d'autres ont de nous-mêmes. Et c'est bien de cela qu'il s'agit avec la jalousie, notamment entre femmes, de liberté d'être, de féminité, du désir, de fécondité. Je crois qu'il nous faut vivre avec la jalousie, la traverser tout en se protégeant intérieurement. Choisir ces interactions sera une bonne piste de travail. Dans cette perspective, vous pouvez être attentif aux réactions d'autrui, en vous demandant si votre entourage est capable de se réjouir ou pas de vos réussites et de ce qui vous met en joie, et d'en tirer les conséquences qui s'imposent. Il est aussi possible de distinguer les espaces, les moments, les canaux de communication pour se préserver. Si le fait d'être une femme libre, créative, désirante représente un danger pour certains, cela parle des personnes qui se sentent menacées par ça et de leurs limites. Il y aura aussi quelquefois de la médiocrité dans la jalousie. D'ailleurs, d'un point de vue étymologique, la médiocrité désigne ce qui est moyen, ce qui se situe dans la moyenne. Aussi, nous sommes tous traversés par nos limites, nous sommes tous traversés par nos failles, par nos pauvretés, et nous sommes tous traversés par nos propres médiocrités. Encore nous faut-il apprendre à vivre avec, tout en discernant ce qui nous appartient de ce qui appartient à autrui. C'est parfois le chemin d'une vie ou bien l'enjeu d'un travail en relation d'aide. En franchissant cette porte, nous pouvons découvrir que d'autres manières de relationner existent, avec aussi de la coopération, de la fraternité, de la sororité. C'est ce que je propose de construire dans la vie, dans ma pratique clinique et dans les liens. Chers auditeurs et auditrices, j'aurai le plaisir de vous retrouver le mois prochain. Pour notre dernière émission avant la coupure estivale, j'y parlerai de notre rapport au temps. À bientôt !

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1: Bonjour à tous et bienvenue dans cette émission de Chant contre chant, émission mensuelle sur le cinéma réalisée par l'association Profil. Cette émission sera présentée par moi-même, Jacques Champeau, et animée par Jean Lot.
2: Bonjour
1: Jean. Par Nick Diamant, bonjour Nick.
3: Bonjour.
1: Et par Françoise Wilkowski, bonjour Françoise.
4: Bonjour.
1: Alors le Festival de Cannes vient de s'achever, nous en ferons d'ailleurs un compte-rendu complet dans notre prochaine émission en juin. Mais il s'invite déjà dans celle-ci avec trois films présentés à Cannes et déjà sur nos écrans. Nous parlerons ainsi de L'Abandon de Vincent Garinck, qui relate les derniers jours de la vie de Samuel Paty et qui a été présenté hors compétition à Cannes. Nous parlerons de La Vénus électrique, une comédie de Pierre Salvadori, qui a fait l'ouverture du festival, et de L'être aimé, un film de l'Espagnol Rodrigo Sorogoyen, qui était en compétition. Mais avant de discuter de ces films, nous voulons vous présenter de manière tout à fait exceptionnelle, non pas un film, mais un livre. Alors évidemment un livre qui parle, vous l'aurez sans doute deviné, de cinéma. L'association Profil vient en effet de publier, chez l'éditeur Olivier Tan, un livre intitulé « Le christianisme dans l'œil de la caméra » et qui est sous-titré « Bible, Église et cinéma ». Il vient de sortir juste avant le Festival de Cannes et c'est un ouvrage collectif. Une quinzaine de rédacteurs se sont associés pour écrire les différents chapitres. Alors il y a parmi eux des pasteurs, des théologiens, mais surtout des cinéphiles, membres de notre association. Une quinzaine de chapitres, donc, prenant les rapports du christianisme et du cinéma sous des angles différents, et avec plus de 300 films évoqués. Et j'ai avec moi trois des auteurs, autrices de ce film, et nous allons évoquer avec eux certaines des idées développées dans le livre. Alors d'abord, Jean, toi tu as rédigé la préface. Pourquoi ce livre, qui semble traiter un thème déjà abordé dans de nombreuses publications, et qu'apporte-t-il d'original par rapport aux autres ?
2: Eh bien, enfin, je répondrai que tous les autres se focalisent sur une illustration par le cinéma de cet énorme corpus constitué par la Bible et les Évangiles. Alors notre objectif ici est plus étendu. D'ailleurs, il suffit de regarder son titre qui indique bien sa volonté. Son titre, je le rappelle, c'est « Le christianisme dans l'œil de la caméra ». Et le livre se veut une exploration des multiples façons dont le cinéma a filmé le christianisme dans son histoire, dans ses expressions, dans ses manifestations, dans ses combats, dans ses grandeurs, dans ses limites aussi. Alors, ce livre consiste en 14 étapes. Autant d'étapes qui décrivent les différents visages que le cinéma a donné du christianisme. Alors il va commencer par deux chapitres consacrés, l'un aux adaptations de l'Ancien Testament, l'autre à l'incroyable diversité des visages que Jésus a pris dans le cinéma. Puis il va se poursuivre sur un groupe de chapitres qui reprennent des grands thèmes bibliques comme la création, le jardin d'Éden, la chute, le déluge, le bien et le mal, et qui ont été repris sous forme métaphorique à travers des grands genres comme le western ou la science-fiction. Et on va ensuite quitter le côté proprement mythique ou symbolique pour entrer dans la réalité des chrétiens, en parlant de tous les hommes et femmes qui se sont engagés dans l'aventure du christianisme. Il y aura ainsi les grandes figures de l'Église, les personnages christiques, les prêtres et les pasteurs, et puis encore ceux qui, à l'intérieur des couvents, ont choisi de vivre en communauté à l'écart du monde. Alors justement, à propos de ces chrétiens dans le monde, tout un chapitre sera consacré à leur vie dans le monde, et ces chrétiens réunis dans les différentes églises doivent se partager avec d'autres le monde, et donc vivre dans le monde. Et ensuite, après cette large revue du christianisme, on trouvera la question, demain, quelle spiritualité ?
1: Voilà, alors comme tu l'as dit, on commence évidemment par l'Ancien Testament. J'allais dire, on commence par la Genèse. Françoise, tu as écrit ce premier chapitre. Alors, qu'est-ce qu'on peut... L'Ancien Testament, c'est très inspirant. Alors, qu'est-ce qu'on y trouve pour un cinéaste ?
4: Eh bien, on voit que le cinéma, il y a tout de suite puisé des scénarios formidables, tout fait.
3: Moïse, par exemple, a été une grande star du muet, prophète à la fois pour les juifs, les chrétiens et les musulmans, et il est devenu une figure de prédilection des péplums bibliques. Ses films à grand spectacle, avec des mises en scène spectaculaires et un nombre incroyable d'acteurs, techniciens, figurants et tout. Cecil B. DeMille, le réalisateur américain, est la grande référence avec sa version des 10 commandements dès 1923, muette évidemment, puis une deuxième version en 1956 qui a été tournée en Californie, en Égypte, à Louxor et dans le Sinaï. Moïse, toujours plus près de nous, en 2014, a été la vedette d'un film sur l'exode d'Égypte, Exodus, Gods and Kings, de Ridley Scott, qui, lui, a inventé une improbable rivalité entre Moïse et Ramsès.
1: Bah oui, faut pas hésiter. Et puis alors, il y a John Huston, qui alors lui voulait carrément raconter toute la Bible.
3: Oui, tout à fait. Il a été le seul à dire oui à un projet de film en 12 heures. Mais finalement, il n'a raconté dans la Bible au commencement des temps que Adam et Ève, l'Arche de Noé, l'histoire d'Abraham, la tour de Babel et la destruction de Sodome et Gomorre.
1: Ça fait pas mal, déjà.
3: Un film de 3 heures, quand même, en 1966. Et Huston y est également acteur. Il a joué Noé, un patriarche athlétique qui construit une immense arche pour accueillir tous les couples d'animaux. Et là, c'était un moment magique du cinéma parce que ce sont de vrais girafes, éléphants, ours, tigres, tous prêtés par le zoo de Rome, qu'on voit entrer solennellement dans l'arche sous la protection divine. Mais il n'y a pas eu que Moïse et Noé au cinéma. Il y a eu bien d'autres héros de l'Ancien Testament. On peut citer Samson et Dalila, le troisième grand péplum biblique de Cecil B. DeMille, David et Bethsabée, avec Gregory Peck et Suzanne Heward, Salomon et la reine de Saba, jouée par Yul Brynner, et Gina Lollobrigida. Ce sont tous des films divertissants, plutôt exotiques et agréables à voir.
1: Oui, l'Ancien Testament, c'est en fait une foule d'histoires propres à faire des scénarios. Donc on comprend que les cinéastes soient régalés. Alors le Nouveau Testament, c'est beaucoup plus compliqué parce qu'il n'y a pas beaucoup de récits dramatiques, à part évidemment la Passion. Le Nouveau Testament, c'est la parole du Christ. Alors comment la mettre en image? Et puis il y a un deuxième problème, encore plus fondamental pour les cinéastes qui s'y sont attaqués, c'est l'image du Christ à l'écran. Comment montrer un homme qui est aussi un Dieu? Donc ça, c'est quand même pas évident. Et c'est à cette question que tente de répondre donc Joël Baumann, qui a écrit ce chapitre, et en montrant comment le cinéma, au départ, s'est inspiré en fait des mystères théâtraux, c'est ce qu'il avait sous la main, hein, des mystères religieux. Puis il a évolué vers une représentation très sulpicienne de Jésus. En fait, c'est un peu les grands tableaux du 19e siècle. Et bien, à partir des années 70, il a osé des représentations beaucoup moins attendues, mais peut-être, si on y réfléchit, plus profondément chrétiennes. Alors, ça, c'est le Nouveau Testament. Mais ensuite, on a attaqué quelques aspects particuliers de l'influence de la Bible sur le cinéma. Le western, bien sûr, très inspiré par l'Ancien Testament, parce que la conquête de l'Ouest, c'est la conquête de la Terre promise. Et puis, le western, c'est aussi, sous une forme très schématique, la lutte du bien et du mal. La lutte du bien et du mal, d'ailleurs, on la retrouve ensuite, à partir des années 70, dans les films de science-fiction, qui, au fond, à cette époque, se substituent plus ou moins au western pour représenter cette lutte du bien et du mal, qui est en plus un grand classique de la civilisation américaine. Mais la science-fiction a introduit aussi des ersatz, ce qui est intéressant, des ersatz de Messie, dans des sagas comme La Guerre des Étoiles ou Matrix. Il y a une deuxième, je dirais, inspiration de ce côté-là.

0: de trois exemples assez emblématiques que les personnages que l'on peut vraiment qualifier de christiques ne sont pas forcément ceux que l'on croit. Et puis, donc, ça, c'est un peu toute l'inspiration de la Bible. On pense ensuite à la représentation de l'Église au cinéma. Et, alors, je ne sais pas si c'est un hasard ou quoi, mais notre livre commence cette partie par les couvents. Alors, Nick, il y a beaucoup de films sur les couvents.
1: Eh bien, le couvent est un sujet qui fascine le cinéma. Pour écrire ce chapitre, j'ai visionné une trentaine de films, mais il en existe un corpus bien plus important. En 1999, l'Institut catholique d'information des médias de Cologne opère un recensement de films qui ont un sujet religieux entre 1943 et 1996, et ils en trouvent plus de 80 sur les couvents. Et depuis, il en est paru plein d'autres. Déjà, après la remise du manuscrit, deux films importants sont parus. « Tu ne mentiras point » de Tim Mielans sur les couvents de la Madeleine en Irlande, qui est paru en avril 2025, qui est sorti en avril 2025 à partir du livre de Claire Keegan qui s'appelait « Ce genre de petites choses » qui a eu pas mal de succès aussi en France. Et puis le deuxième film, c'est « Les dimanches » de Alauda Ruiz de Azua qui est paru en février 2026.
0: Oui, je crois qu'on en a parlé ici. Ouais. Et alors, pourquoi à ton avis cet engouement pour les couvents?
1: Alors, d'abord, je pense que c'est un sujet qui suscite la polémique. Le traitement cinématographique de la thématique se heurte souvent à l'image idéale ou idéalisée que les gens s'en font. À titre d'exemple, il y a eu une levée de boucliers incroyable lors de la sortie de La Religieuse. Ou bien même, le film Magdalene Sisters, qui est sorti en 2002, a été traité par l'Observatore Romano de provocation haineuse et rancunière. Et où il y a sujet à polémique, il y a forcément sujet de film, non ?
0: Eh oui, bien sûr.
1: Et puis, il y a aussi le fait que les livres parlent d'un lieu mystérieux et clos, donc d'entrée et de sortie, avec en corollaire des clés, des portes, des barreaux, des évasions, du dedans et du dehors, et de leurs liens respectifs. Ils permettent aussi de montrer, avec une rare crudité, les liens entre l'individu et l'institution, et dans ce cas, d'une institution particulière, une collectivité qui parle et qui vit d'une manière unique et prédéterminée. Et enfin et surtout, parce que l'écriture cinématographique y trouve son compte. Filmer dans des couvents implique, et de façon organique, des lieux et des décors incroyablement beaux et on pourrait dire cinégéniques, avec de formidables jeux d'ombre et de lumière, des costumes, des gestes, des déplacements régis par une chorégraphie précise et aussi, forcément, une musique diégétique également d'une rare beauté. On comprend que ce soit trop tentant pour un cinéaste.
0: Donc, allez voir des films de couvents. Alors, après les couvents, eh bien, évidemment, nous enchaînons sur trois chapitres clés de la représentation des églises au cinéma. D'abord, Jean, tu l'as évoqué, les grandes figures du christianisme. Alors, quelles sont ces figures mythiques qui ont inspiré le cinéma? Championne toute catégorie, Jeanne d'Arc, qui a inspiré au moins une cinquantaine de films, dont quelques chefs-d'œuvre par des cinéastes aussi divers que Dreyer, Bresson, Rivette ou Bruno Dumont. Bon deuxième, François d'Assise, avec les chefs-d'œuvre de Rossellini et Pasolini notamment. Et troisième sur le podium, Thérèse de Lisieux. Et les protestants dans tout ça, un beaucoup moins inspirants. Trop sérieux sans doute. Alors quelques biopics consciencieux sur Luther notamment, mais pas vraiment de grands films enthousiasmants. Alors les pasteurs et les curés sont plus inspirants. Ce sont des personnages qui sont très fréquents dans le cinéma, notamment américain, mais aussi français. Et nous leur consacrons donc deux chapitres. Le prêtre catholique commence sa carrière au cinéma avec une image très positive. Il est souvent représenté comme un guide moral et il est rarement attaqué, notamment aussi aux États-Unis à cause du code Hays. Il faut attendre les années 60 pour que l'on commence à voir apparaître des prêtres en proie au doute. Et il faut attendre les années 2010 pour avoir des films virulents s'attaquant aux scandales sexuels dans l'Église catholique. La représentation du pasteur suit un peu la même trajectoire, à la différence que dès les années 30 ou 40, et notamment dans le cinéma américain, on trouve des personnages de pasteurs malfaisants, fondamentalistes ou trop rigoristes. Mais il y a aussi quantité de bons pasteurs, bienfaisants, des pasteurs engagés dans la société, et aussi des pasteurs tourmentés et en proie au doute, comme évidemment dans le cinéma de Bergman. Mais, bon, les prêtres catholiques ou protestants sont des parties, finalement, d'un corps beaucoup plus vaste que sont les églises. Et Jean, c'est à ça que tu t'es attaqué, aux chrétiens dans le monde. Quel est son propos?
2: Ben pour moi, j'ai voulu prendre les chrétiens dans le monde en sens des gens qui appartiennent à des églises, qui appartiennent aux églises, donc au côté un petit peu institutionnel. Donc, or, la caractéristique des institutions, c'est d'être un grand corps vivant, qui a son existence propre, sa croissance, son intérêt propre, ses appétits propres. Et les églises chrétiennes, en tant qu'institution, ne vont pas faillir à ces règles. Elles vont les suivre sans grand état d'âme.

0: armes, si j'ose dire.
1: Et elles sont quoi, ces règles ?
0: Eh bien, il y a de multiples aspects qui se résument, je crois, en deux mots. Croître et se maintenir. Avec le mot croître, on ouvre le répertoire de tous les films consacrés à la mission. Avec le mot maintenir, c'est plus complexe. Parce qu'on quitte la guerre de conquête pour entrer dans la guerre de position. Une église, une fois installée, ayant pris ses quartiers d'éternité, va devoir se défendre contre la concurrence. Voire grappiller chez le voisin, et souvent le faire avec d'autant plus d'énergie si ce voisin est une église sœur. Dans ce domaine, les croisades n'ont rien à envier aux guerres de religion. Et les unes comme l'autre ont donné lieu à une colossale filmographie, pas toujours géniale au plan cinématographique, mais très édifiante sur le comportement humain.
1: Et il y a quand même d'autres combats à mener pour les églises que ceux avec leurs rivales et concurrentes en vérité.
0: Oui, parce que, et c'est un aspect particulièrement intéressant, les églises vivent à l'intérieur de sociétés civiles, qui partagent de manière plus ou moins étroite leurs valeurs et se réfèrent à elles dans un rapport de dépendance ou d'influence. D'où, entre incidents de frontières, querelles de copropriétaires, accords de bon voisinage, toute une série de sujets donnant matière à des échanges à humeur variable et à des films souvent remarquables, il faut le dire. Ainsi le pouvoir, qui commande, de César ou de Dieu ? Ainsi le savoir, qui a raison, de la science ou du dogme ? Ainsi le comportement moral aussi, où l'Église se trouve souvent à faux et accusée de n'avoir pas été fidèle à ses propres valeurs, particulièrement dans le domaine de la sexualité. Mais là aussi, quelle abondance de beaux films !
1: Eh bien voilà, voilà un bon tour d'horizon de ce livre. Alors pour être complet, il faut rajouter un chapitre qui explore ce que l'on pourrait appeler les nouvelles spiritualités, et puis un autre chapitre qui explique comment on peut réfléchir d'un point de vue théologique sur un film, en prenant pour exemple, ce qui peut être surprenant, mais un très grand succès grand public, Intouchable, de Olivier Nakache et Eric Toledano. Bon, on ne va pas résumer en un quart d'heure un livre de 300 pages, dont je rappelle le titre, hein, « Le christianisme dans l'œil de la caméra », aux éditions Olivetan. C'est un livre qui vise aussi bien les chrétiens qui s'intéressent au cinéma que les amateurs de cinéma qui souhaitent comprendre comment la culture et l'environnement chrétien inspirent de nombreux films. Donc précipitez-vous chez votre libraire. Alors nous allons passer maintenant à la partie plus traditionnelle de notre émission avec trois films en discussion. Et d'abord L'abandon de Vincent Garinque. C'est un film très français par son réalisateur, ses acteurs et son sujet, puisque c'est l'assassinat de Samuel Paty en 2020. Alors, quelques mots d'abord sur le réalisateur. Vincent Garinque est né en 1966, il est diplômé de la FEMIS, et il a réalisé pendant 13 ans des documentaires pour la télévision, avant de passer à la réalisation de films pour le cinéma, en se spécialisant dans les affaires politico-judiciaires. On a ainsi présumé coupable en 2011 sur l'affaire Doutreau, l'enquête en 2015 sur l'affaire Clearstream, Au nom de ma fille en 2016 sur l'affaire Dieter Krombach. Tous ces films font revivre des affaires criminelles relativement récentes et à travers des fictions. Donc on pourrait dire qu'il était assez naturel qu'il continue à exploiter ce filon, si je puis dire, en traitant de l'assassinat de Samuel Paty. Alors pourtant ce n'est quand même pas si évident, car d'une part ce drame est encore très récent et d'autre part il a vraiment bouleversé la France entière. Le sujet était donc très sensible, donc ce n'était pas très évident de faire un film. Françoise, le film est-il à la hauteur de l'événement ?
2: Oui, tout à fait. C'est un film très fort qui évite tout pathos et qui réussit à montrer la vérité des faits. Et tous les acteurs sont excellents. On est introduit dans la vie ordinaire d'un collège, comme celui où Samuel Paty était professeur d'histoire. Et ce sont ses 11 derniers jours. Alors, le réalisateur montre l'enchaînement des faits tels qu'ils ont été restitués grâce au procès, confirmés grâce au procès, le mensonge d'une élève, l'agressivité de son père à l'égard du professeur, sa prise de contact avec un islamiste fiché S, leur intrusion vindicative dans l'école et leurs menaces, l'emballement médiatique jusqu'au meurtre. C'est un film qui était nécessaire, qui est rigoureux et honnête.
1: Et comment apparaît Samuel Paty dans le film ?
2: Il est joué par Antoine Reinhardt.
1: Antoine Reinhardt, excusez-moi.
2: Avec beaucoup de naturel et de simplicité. C'est un professeur proche de ses élèves, soucieux de bien faire, à tel point que lors de son cours de quatrième sur la liberté d'expression, qu'il a préparé avec des documents de l'Éducation nationale, au moment d'évoquer la tuerie de Charlie Hebdo et de montrer les caricatures de Mahomet, il autorise ceux de ses élèves qui ne voudraient pas les voir à s'absenter quelques minutes. Cette initiative va lui être reprochée, mais il s'explique aussitôt avec quelques parents d'élèves, les choses s'éclaircissent et l'affaire aurait dû s'arrêter là. Mais comme on le sait, la mouvance islamiste s'en est mêlée.
1: Oui, c'est un film qui est très proche des faits, heureusement d'ailleurs. Alors, on va peut-être commencer la discussion par le titre. Le titre, c'est l'abandon, qui peut un peu intriguer. Françoise, le titre est justifié ?
2: Ben oui, hélas, face aux injures qui pleuvent contre lui sur les réseaux sociaux, Samuel Paty a peur. Et la directrice, qui est jouée par Emmanuelle Berco, a peur elle aussi. Elle n'arrête pas de prévenir tous les pouvoirs publics possibles, mais rien ne va jusqu'au bout. Alors, il faut quand même rester positif. Samuel Paty n'a pas été abandonné par la grande majorité des personnels du collège, les professeurs, les administratifs, ni par la plupart des parents d'élèves.
1: Oh, alors, Jean, qu'est-ce que tu as pensé de ce film ?
0: Moi, je trouve que je suis d'accord avec François. Je pense que c'est un film qui était important de faire, mais en même temps, c'est un film très difficile à faire, vu le sujet qu'il remue. Et je veux dire que j'ai trouvé que ce film était remarquable dans sa sobriété, dans sa volonté d'être fidèle, donc dans s'en tenir au fait. Il y a juste une petite réserve quand même, c'est sur le début du film,
1: oui.
0: Quand on le voit sur la partie partir en cagoulé.
1: J'ai la même réserve. C'est un tout petit peu grandiloquent, et c'est dommage.
0: Là, on trouve que ça...
1: Mais ça dure une minute, hein, c'est pas...
0: Tout le reste, je le trouvais absolument remarquable. Et je suis bien d'accord, on dit souvent que les enseignants ne sont pas très solidaires, mais là, je trouve qu'ils se montrent solidaires. Et que si ça foire, ils sont pour rien. On a l'impression que ça foire, personne ne sait pourquoi ça foirait, finalement. Parce qu'il n'y a pas vraiment de volonté d'arriver à quelque chose.
2: Et
0: ça vient presque de l'extérieur, parce que c'est très curieux, ce personnage, l'assassin, qui finalement, à la limite, ne fait pas partie du film.
1: Oui, on le voit très très peu, oui.
0: Et d'ailleurs, il est presque éliminé du film. Que dans les médias, c'est surtout de ça dont on a parlé.
2: Bah, il intervient à la fin.
1: Il disparaît presque tout de suite.
2: Pendant les 11 jours.
1: Nick ?
3: Eh bien, moi, j'avais très très peur que ce soit un film genre dossier de l'écran, bien pédagogique, bien lourd, bien pensant. Et franchement, si Françoise n'avait pas décidé d'en parler, je crois que j'aurais fait l'impasse. Eh bien, je suis très contente d'être passée par-dessus mes préjugés. J'ai trouvé le film d'une justesse et d'une sobriété tout à fait convaincante. Vraiment, c'est juste bien, quoi. Il n'y a jamais de pathos,
1: Voilà. J'étais dans le même cas, j'allais un peu à reculons, parce que effectivement, l'utilisation d'un drame aussi récent me met toujours mal à l'aise, parce qu'en fait, il y a encore tous les protagonistes qui sont vivants, etc. Mais je reconnais qu'il est très bien fait, et à part la petite introduction que signalent les gens, et peut-être aussi, si vous avez remarqué, un tout petit peu de musique, un peu thriller, juste avant le meurtre dont le réalisateur aurait pu se dispenser.
3: La sœur de Samuel Paty a participé.
1: Je pense que c'est un film qui a été effectivement très, j'allais dire, supervisé, ou en tout cas accepté, ou accordé.
3: Respectueux.
1: Par la famille, et que, bon, il est très respectueux. Non, c'est vraiment très, très fidèle, très honnête.
0: Et je trouve que les personnages sont très forts, très bons. Aussi bien Samuel Paty lui-même qu'Emmanuelle Berco,
2: la directrice.
0: Elle est parfaite dans son fait de rien comprendre, d'essayer de défendre Paty, d'être portée, de bien mener son chemin à travers un torrent qui l'emmène.
1: La directrice est très très bien, effectivement. Non, c'est un film très honnête. D'ailleurs, en fait, pour ceux qui se sont intéressés et qui ont lu, par exemple, tous les comptes rendus du tribunal, des audiences, il n'apprend pas énormément. Mais je dirais que c'est très bien, puisqu'en fait, alors il n'apprend pas beaucoup, sauf qu'évidemment, il y a la force de l'image. Dans un compte rendu de tribunal, on n'a pas cette.
2: Puis il peut rétablir les choses par rapport à ceux qui le critiquent ou qui.
1: Oui, et de ce point de vue-là, c'est assez intéressant aussi parce que il montre une image assez positive de la communauté musulmane dans son ensemble. Beaucoup de gens soutiennent le professeur. Donc il y a un dérapage islamiste, mais ce qui est très particulier, quoi.
2: Et puis il y a un petit côté quand même qui est
0: presque humoristique dans sa façon de s'en prendre au nombre de bureaux successifs auxquels il faut s'adresser pour avoir une réponse.
1: C'est peut-être surtout là que le film est critique, en fait. C'est plutôt pour une espèce d'administration kafkaïenne, pas vraiment individualisée, et qui aurait pu faire mieux. Sauf qu'effectivement, je crois que c'est tout à fait le dernier personnage dans la dernière scène qui dit « Bon, c'est facile de dire après qu'on peut faire mieux. »
2: Enfin, moi, ça m'a rappelé Z de Costa Gavras.
1: Oui, alors c'était quand même un peu
2: ancien,
1: différent,
2: mais...
1: parce que Z de Costa Gavras, on avait quand même plus de distance, ça se passait dans un autre pays, c'était peut-être plus romancé, tandis que là, on est vraiment très, très, très près des faits, quoi. Mais c'est vrai qu'on peut y penser.
3: Et de toute façon, il est utile, parce qu'actuellement, on parle de la panthéonisation de Samuel Paty, et il y a ce matin une tribune dans Le Monde, écrite par un certain nombre de profs d'histoire-géographie, qui est tout à fait éclairante à ce propos.
2: Il y a déjà des milliers de signatures.
1: Donc en fait, vous répondez oui à la question que je m'étais posée moi au début, c'est faut-il faire un tel film, quoi. Bon, eh bien, nous allons faire notre pause musicale.

0: Alors nous passons à un sujet beaucoup plus léger, avec la Vénus électrique de Pierre Salvadori. Pierre Salvadori est un scénariste et réalisateur français qui est né en 64 en Tunisie. Son premier long métrage, Cible émouvante, date de 1993. Et depuis cette date, il a réalisé une dizaine de longs métrages, la plupart dans le genre de la comédie romantique. Alors, son secret de fabrication, il réunit en général de bons acteurs. Et ses comédies mélangent l'humour et une certaine tendresse pour ses personnages en montrant notamment leurs failles, leurs fêlures. Parmi ses derniers films, j'avais beaucoup aimé En liberté, qui est sorti en 2018 et qui était un espèce de thriller désopilant dans le milieu de la police marseillaise et où déjà Pio Marmaille jouait le rôle d'un jeune homme perturbé. Alors là, ce n'était pas par un deuil, mais c'était par 8 ans de prison pour un crime dont il n'était pas coupable. Et il était sauvé par une Adèle Haenel en grande forme. Alors Jean, quelle est cette mystérieuse Vénus électrique ?
1: La Vénus électrique, c'est Suzanne, Anaïs du Moustier, une jeune femme qui, dans les années 1928, travaille dans une roulette de la foire aux Illusions de Saint-Ouen. Pour 30 centimes, elle offre au Badaud et Moustier, je devrais dire et du Moustier, un baiser qu'une succession de décharges électriques transforme en illusion de coups de foudre. Tout démarre par un quiproquo. Un soir où Suzanne s'est isolée dans la roulotte voisine, celle d'une voyante, elle voit entrer Antoine, donc Pio Marmaille. C'est un jeune peintre que la mort de sa femme Irène a désespéré et qui a perdu l'inspiration. Il veut à tout prix que la voyante lui fasse retrouver la défunte et, passablement bourré, prend Suzanne pour la voyante. Suzanne joue le jeu, l'imposture marche. Antoine croit enlacer Irène et il le croit tellement qu'il engage Suzanne pour des séances spirites particulières chez lui. Le deal juteux marche à merveille pour Suzanne, mais aussi pour un autre personnage, Armand, Gilles Lelouch, ami et galeriste d'Antoine, qui se désespérait de voir qu'Antoine ne peignait plus et se réjouit de constater que les séances de spiritisme lui ont rendu son talent. On devine la suite. Suzanne va se prendre au jeu et aimer Antoine. Mais ce qu'on devine moins et qui contribue au charme de ce film, c'est qu'un nouveau personnage va compléter le carré. Faire le mort, dirait-on, mais c'est presque ça. Car il s'agit d'Irène, jouée par Vima Laponce, ressuscitée en flashback grâce à son journal de bord retrouvé dans un tiroir et qui va entraîner l'histoire dans tout un tourbillon.
0: Alors, mesdames, Françoise, tu as aimé ?
2: Oui, beaucoup. Je trouve que c'est une excellente comédie française, très originale, enlevée, dans la tradition de Molière et de Marivaux, pleine d'humour, et servie par des acteurs hors pair, à commencer par Anaïs du Moustier, qui joue toujours avec finesse et beaucoup de douceur. Ça m'a rappelé son jeu dans Bird People, je ne sais pas si vous vous rappelez.
3: Oui.
2: Et puis Pio Marmaille et Gilles Lelouch aussi sont formidables. Enfin, c'est très bien.
0: Donc, tu as aimé.
2: Oui.
0: Et Nick ?
3: Moi aussi, beaucoup, à cause du rythme, à cause de l'originalité du sujet, la réussite des dialogues, le casting impeccable. Je mettrai un petit bémol quand même à Catherine Deneuve, qui fait vraiment le minimum syndical.
0: Catherine
3: Mais tous
0: Deneuve.
3: Les autres... Oui, oui, elle joue... Non, elle ne joue pas là-dedans.
0: Non, ça ne me dit rien.
3: Je confonds, excusez-moi. Ah là là, mon Dieu.
0: Tu vois trop de films.
3: Je vois trop de films. Oui, c'est Catherine Deneuve qui est dans le Faragi. Je suis débile. Mais quand même, moi ce que j'ai en plus apprécié de tout, c'est la sobriété de la reconstitution historique. C'est-à-dire que il se contente
0: là-dessus.
3: De l'essentiel.
0: Ouais.
3: Il ne va pas faire un film, entre guillemets, en costume. Alors, je dirais de ce film qui ne révolutionne pas l'histoire du cinéma, mais que vraiment, il est à la fois plaisant, sympathique et il nous fait passer un excellent moment.
0: Oui, c'est un peu la conclusion générale. Je crois que, comme tu dis, révolutionne pas l'histoire du cinéma, parce qu'en fait, une bonne partie du film, c'est basé sur le journal intime qu'elle retrouve. Bon, ça, je dirais que c'est une ficelle qui est grosse comme le début du théâtre ou le
1: oui.
0: début du cinéma.
1: Mais c'est bien introduit.
0: Mais c'est bien introduit, c'est bien introduit, c'est bien fait. Les dialogues sont très bien. L'histoire a suffisamment de rebondissements. Jusqu'au dernier moment, on est tenu un peu en haleine. Donc, c'est un film plaisant, quoi.
1: Oui, je trouve que c'était plus que plaisant.
0: Alors, vas-y.
1: Parce que j'ai trouvé. Enfin, moi, j'étais sensible au film, c'est un film sur l'illusion. Mmh. Parce que dès le départ, on est entré dans l'illusion. J'ai l'impression que c'est ça qui fait du bien dans ce film. Se dire, tout se passe comme si c'était comme ça. Dès le début, on est dans l'illusion. Déjà, cette entrée magnifique à travers la foire, qui est superbe, oui. Et où l'on suit Annaïs du Moustier, qui sont dans les roulottes. Déjà, on pénètre dans ce monde fou de l'imaginaire. Et puis ensuite, quand arrive ce baiser, ce coup de foudre, on ne peut pas y croire. Oui, c'est comme si on est un peu forcé d'y croire. Demain que la fin de la Boyarde, on ne peut pas non plus y croire, mais on est un peu forcé d'y croire. C'est comme si Salvadori nous entraînait, nous forçait à entrer dans l'illusion.
0: Oui, et ce qui est peut-être effectivement assez profond, c'est l'illusion, parce qu'au fond, on veut croire à l'illusion. Il y a aussi de ça, exactement, dans les personnages.
3: Tout à fait, enfin, ça suscite la complicité du spectateur, voilà. Avec la suspension volontaire du doute qu'on doit avoir face à...
0: Oui, alors la complicité des personnages et la complicité du spectateur.
3: Oui, tout à fait.
0: Donc
3: tout à
0: là,
3: fait.
0: Effectivement, il y a un côté assez agréable.
1: On est un peu comme dans un conte où il y a un gant magique ou une bague magique, on tourne le chaton de la bague et on pénètre... Dans l'univers du conte. Oui. Et là, avec par exemple ces yeux en porcelaine qui posent sous les paupières, c'est comme l'équivalent de la bague. On est invité. Alors là, ouais. Faites semblant de croire.
0: Ouais. Oui, c'est vrai. Ouais. Et puis il y a même aussi un peu d'illusion ou d'illusionnisme dans la peinture, puisqu'en fait. Au départ, on peut pas dire qu'il soit génial, et en fait, c'est son adoré qui l'aide à être génial, quoi, si je puis dire, ou être vendable, parce que là aussi, il y a un peu d'illusion. Le marchand de tableaux est son ami, mais aussi il fait son fric, quoi. Donc
2: c'était pas facile à jouer, franchement, pour Anaïs du Moustier, par exemple.
3: Ah oui, c'est un numéro extraordinaire. Incroyable.
0: Je pense que pour les deux, voire même trois acteurs. Moi, il y a une scène que j'ai trouvée remarquable. Alors là, pour le coup, elle est assez originale. C'est quand il y a l'espèce de confession de Lelouch devant Piou Marmaille qui est accroché par les pieds parce qu'il a plus ou moins raté son...
3: Attends, ne spoil pas.
0: Ça, c'est magnifique. Là, il y a de l'invention.
3: Jusqu'au retournement final qu'on ne va pas dévoiler.
0: Jusqu'au retournement final qu'on ne dévoilera pas, bien sûr.
3: Totalement inattendu.
1: Je trouve que, enfin, d'une part, je trouve que j'ai beaucoup aimé les couleurs, l'univers visuel est magnifique.
3: Tout à fait.
1: Il y a des scènes très fortes. Je pense, par exemple, à ces plans à travers les vitres et la pluie qui tombe derrière, c'est magnifique. Et puis, j'ai beaucoup aimé la façon de ce personnage du double que sont Suzanne et Irène. Oui. Et on arrive presque à la superposition des deux, en particulier dans ces deux scènes. Elles sont toutes les deux au restaurant avec Antoine et à partir de ce moment-là, on a l'impression qu'il y a une espèce d'identification qui va expliquer pourquoi Suzanne, finalement, va aimer Antoine, parce qu'elle va s'identifier à Irène.
0: Oui, c'est vrai. Non, mais en tout cas, à une période où on a quand même beaucoup de films très plombants, voilà une comédie qui fait du bien.
1: Qui fait du bien, absolument.
3: Qui fait du bien et qui est plus complexe qu'elle n'en a l'air.
0: Ouais. Et qui est effectivement plus intéressante à creuser qu'on peut le penser au début.
3: Tout à fait.
1: Il faudrait davantage creuser le thème de l'illusion et du mensonge.
0: Oui, tout à fait.
3: Et des faux-semblants. Et des écrans. Et tout
0: bien,
3: ça.
0: Alors on va penser à notre troisième film qui est L'être aimé de Rodrigo Sorogoyen. Alors, Rodrigo Sorogoyen est plus jeune que le réalisateur de nos deux films précédents. Il est né à Madrid en 1981 et il fait partie de cette génération, on peut dire montante, de jeunes réalisateurs ou réalisatrices espagnoles dont nous avons déjà pas mal parlé cette année, comme Aloda Ruiz de Azula, Les Dimanches, dont parlait Nick tout à l'heure, Carla Simone avec Romeria ou encore Les Verts... Eva Libertad avec Sorda. Trois films récents qui sont vraiment remarquables. Et alors, Rodrigo Sorogoyen, pour revenir à lui, a beaucoup tourné pour la télévision, mais il a déjà réalisé quand même 6 longs métrages depuis Stockholm, sorti en 2013. Alors, ces films appartiennent à des genres très différents, mais on peut dire que le point commun entre ces différents films, c'est la violence des hommes, qui est un thème récurrent. Ainsi, El Reino, qui est l'histoire d'un homme politique influent, impliqué dans des affaires de corruption, ou son dernier Asbestas, Les Bêtes, qui raconte l'histoire du harcèlement d'un couple de Français dans un petit village de Galice. Alors, pour L'être aimé, El Ser Querido en espagnol, Sorogoyen introduit cette violence, mais dans le milieu du cinéma. Nick, quel est le sujet du film ?
3: Ah, c'est une vraie bonne question, car tout le monde a souligné la similarité des pitchs entre le film de Joachim Trier, qu'on avait vu l'année dernière, Valeurs sentimentales, qui avait remporté le Grand Prix à Cannes, et celui-ci. Il s'agit d'un réalisateur sexagénaire qui cherche à renouer avec sa fille comédienne. En l'occurrence, la différence est dans ce film-là, dans la temporalité. Le film montre le tournage du film, alors que dans celui de Joachim Trier, l'essentiel de l'action se passe avant tout le tournage. Mais moi, selon moi, au-delà des relations père-fille, qui semblent être le sujet du film, je crois qu'il s'agit plus des relations de pouvoir et des relations à la violence qu'investigue Sorogoyen avec la finesse d'analyse qu'on lui connaît. Il s'inscrit par ailleurs dans la longue lignée du film dans le film, dont l'exemple le plus célèbre est La nuit américaine de Truffaut en 1973. Et moi, je soulignerai la scène la plus bluffante, j'ai trouvé, qui est la première scène, un très long tête-à-tête entre le père, joué par Javier Bardem, impérial, et dont certains ont pu dire qu'il écrasait un peu le film de sa présence magnétique, et sa fille, jouée par Victoria Luengo, excellente elle aussi. Des champs contre champs permanents tournés en très gros plans, où à chaque fois on est extrêmement près du visage de l'acteur, mais de celui qui parle, mais il y a toujours un petit bout du visage de l'autre, où se joue une tension incroyable qui est faite de non-dits, de sentiments ambivalents, de colère et de culpabilité. Pourquoi j'ai aimé ce film ? D'abord à cause de la tension constante qui l'habite et qui nous embarque, du peut-être, après tout, à l'unité parfaite de temps, de lieu et d'action. Les prestations des acteurs, ils sont, alors Javier Bardem, on l'a beaucoup dit, mais ils sont tous absolument parfaits. Et enfin, je trouve que c'est ce qui est intéressant dans ce film, c'est le refus de la simplification. On parle de complexité et d'ambivalence des sentiments, et aussi de non-correspondance entre les sentiments et les comportements. C'est un truisme, certes, mais il est fort bien mis en scène dans ce film.
0: Alors François, tu as aimé aussi ce film ?
2: Oui, beaucoup. Moi, j'ai vu deux scènes qui sont peut-être des scènes d'anthologie. La première, effectivement, avec les ombres qui masquent une partie des visages et des cadrages.
0: Très longue scène.
2: Qui montrent les non-dits, les arrière-pensées. Et puis la deuxième scène, c'est le banquet avec la colère phénoménale de Bardem.
0: Le banquet, du réalisateur. Le tournage du banquet.
2: Oui, tourné, tellement tourné et retourné qu'on finit par nous-mêmes, le public, par connaître les répliques par cœur, ce qui provoque notre rire en même temps que celui des acteurs. Et c'est très très bien. C'est filmé de plusieurs angles, sans arrêt.
0: C'est une scène qui est à la fois cruciale et qui est à la fois une violence, enfin, qui est très très violente et qui est en même temps comique, parce qu'effectivement les personnages se mettent à rire et nous aussi, quoi. Jean,
1: Eh bien, je crois que pour une fois aujourd'hui on n'aura pas unanimité sur les films, parce que enfin j'ai pas aimé le film. J'étais absolument embarqué au début, je dois dire. Effectivement, cette retrouvaille entre père et fille, j'ai trouvé ça remarquable pour toutes les raisons que vous avez signalées: l'utilisation de la caméra, les plans avec on amorce la nuque et en face l'œil de la, et que tout ça, il y a une densité à la Bergman. Je trouvais, qu'est-ce que ça annonce de ton truc chouette pour la suite. Et quand on arrive dans le film proprement dit, là, j'ai pas suivi, parce que je n'ai pas trouvé de continuité entre ces deux personnages et le film. Et ce qui m'a quand même frappé, c'est que à la fin, presque à la fin du film, quand ils sont après, quand elle a fini le tournage, qu'ils sont sous une espèce de tente et que de nouveau ils recommencent à discuter, ils disent, l'un comme l'autre connaissent, enfin elle surtout, elle dit à son père, tu n'as jamais rien compris. Chacun dit de l'autre, tu n'as pas compris. Et on a l'impression d'être amené au début. Alors on se demande 2 heures pour ça.
0: Ah ben non, parce que, enfin, moi je l'ai pas du tout compris comme ça. Je veux dire, la dernière scène, effectivement, c'est la pendant de la première en plus courte. Mais justement, alors est-ce qu'ils se sont réconciliés complètement ? Je ne sais pas. Mais en tout cas, ils se sont rapprochés.
2: Voilà.
0: Ils se sont parlé.
3: En tout cas, ils se sont parlé.
0: Ils se sont parlé.
3: Alors, est-ce qu'ils se sont entendus ? C'est la vraie question du film. Et je trouve que c'est une fin ouverte.
0: Ouais.
3: Voilà, c'est une fin ouverte qui peut être un peu déceptive par rapport à cette force et cette violence de la première scène. Mais elle est très réaliste. C'est-à-dire qu'il y a... Ça répare pas de demander forcément pardon. Ça fait juste que on entend chacun le point de vue de l'autre. Et puis peut-être que ça restera.
1: Déjà, je trouve que la scène de la fin remet pratiquement dans la situation de départ.
3: Non, pas, non,
1: attends,
3: pas
1: attends,
3: du
1: tout. Je termine, je continue. Oui. Mais en plus, je trouve qu'à l'intérieur même de ce film, vu tournage, il ne se passe rien entre eux. Si, on a l'impression que chacun voudrait effectivement entrer, mais qu'ils ne sont pas capables d'entrer en relation. Un aspect quand même que je trouve intéressant au film, c'est finalement, pour moi, c'est l'histoire d'un film qui capote parce que le père et la fille ne peuvent pas s'entendre. Oui, alors ça, je trouve ça intéressant.
0: Mais justement, la scène dont on parlait de ce banquet, elle n'existe que parce que justement, leur relation subit des tensions,
3: oui,
0: etc. Pourquoi est-il dans cet état de colère totalement injustifiée et de pouvoir, mais vraiment ignoble? Parce qu'il n'a pas supporté la discussion qu'il a eue avec sa fille la veille. Donc tout le tournage du film et toutes les mésaventures dans le film sont dues uniquement aux relations, enfin pour moi, père-fille.
1: Oui, mais ça part, ce film, tout capote parce que ça part d'une situation qui, dont ils ne sortent pas.
0: Oui, mais
1: ils sont bloqués comme ça.
4: Et donc tout
1: le film, c'est
4: un échec. Mais c'est ça, je m'inscris en faux. La dernière scène, ils ne sont pas du tout au même point de la première. Probablement qu'il y a moins de passion, qu'il y a moins de ferveur, qu'il y a moins d'espoir, mais ils se sont parlé, ils se sont entendus, et peut-être que quelque part ils se sont résignés au réel qui a été que lui l'a abandonné il y a 13 ans et que elle s'est construite sans lui, et ça ils ne pourront pas le changer ni l'un ni l'autre.
0: Il y a une espèce d'acceptation
4: du réel. Pas forcément de résignation, c'est pas un bon terme, mais d'acceptation du réel dans cette scène de la fin qui du coup est beaucoup moins pleine de panache et pleine de lyrisme, mais qui est sur le plan psychologique d'une justesse parfaite. Enfin, moi je trouve que là,
2: je suis d'accord aussi. Ils se sont rapprochés. Ils sont pas d'accord sur la version de est-ce qu'il était sous dans une fameuse soirée ou pas. Mais bon, c'est pas grave.
0: Bon, bah écoutez, nous aurons une bonne discussion sur ce film.
1: Ils constatent quand même que l'un comme l'autre n'ont absolument pas compris.
4: Ils se sont compris, ça ne suffit pas à ce qu'ils se réconcilient. Voilà,
0: ils acceptent qu'ils ne se sont pas compris, ce qui est déjà important.
4: Et ils acceptent que chacun leur
0: connaît. Il faut conclure. Arrêtez cette discussion, parce que malheureusement, je crois qu'il est venu le temps de rendre l'antenne. Merci à Jean, Nick et Françoise qui ont animé cette émission. Merci à Arnaud qui en a assuré la réalisation technique. Merci à tous ceux qui nous ont écoutés et à qui nous disons à bientôt. Chant contre chant est programmé tous les quatrièmes mardis du mois de 13h15 à 14h et nous vous donnons donc rendez-vous le mardi 23 juin où nous parlerons du Festival de Cannes.

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1: Chères auditrices, chers auditeurs de Fréquence protestante, bonjour. Nous sommes entrés dans l'ère de la chimère, les images ont perdu leur statut de représentation du réel. Mais il reste l'écrit pour dire la réalité, pour approcher la vérité, en particulier celle de l'auteur. Dans notre monde au narcissisme débordant, écrire sur soi ou sur ses parents, mener l'enquête sur un passé dans un pacte de sincérité avec le lecteur, semble être devenu le passage obligé pour tout auteur. On se souvient du « Emma Bovary, c'est moi » de Flaubert. L'écrivain met toujours de soi dans ses personnages fictifs. Mais maintenant, de façon littérale, il devient sujet de son récit. Autofiction ou roman vrai, au milieu des chimères, l'auteur doit retrouver son moi, le construire. S'agit-il pour autant d'opposer vérité et fiction ? L'imagination serait-elle bannie au profit de la mémoire et de la sincérité dès lors qu'il s'agit de soi ? Pour en débattre, Répartie reçoit aujourd'hui Pascal Bruckner, philosophe, romancier et essayiste, théoricien critique du narcissisme contemporain, de cet ego invisible et flottant comme réponse désespérée à l'effacement du moi par la massification. Avec son nouveau récit, dont nous allons parler aujourd'hui, « De mère inconnue », paru chez Grasset, Pascal Bruckner mène une enquête pour « rendre justice », dit-il, à sa mère énigmatique. Et à cette occasion, il nous livre une forme d'autobiographie passionnante. Bonjour Pascal Bruckner.
2: Bonjour Judith.
1: L'émission Répartie reçoit également Colombe Schneck, dont l'œuvre romanesque appartient au genre de l'autofiction et joue avec le réel et le fictif dans une virtuosité vertigineuse. Esther, double de l'autrice et narratrice récurrente, revient dans son roman « Philippe et moi » paru chez Stock pour faire revivre le monde révolu d'intellectuels new-yorkais des années 1990 autour de la figure majeure de Philippe Roth. Bonjour Colombe Schneck.
3: Bonjour Judith.
1: Colombe et Pascal, vos deux ouvrages possèdent un point commun déjà. Vous scellez avec vos lecteurs donc ce pacte de sincérité que j'évoquais tout à l'heure. Grâce à vos enquêtes, on s'attend à une recherche de la vérité des faits. Mais Pascal, pourriez-vous nous dire pourquoi? Quelle est votre opinion sur ce mouvement, ce moment que nous traversons où chaque auteur, dont vous, écrit son livre sur soi ou sur un de ses parents? Est-ce que ce n'est pas ce que j'appelle l'apocalypsisme ambiant, donc j'invente un mot, que ce soit l'apocalypse écologique ou l'apocalypse civilisationnelle qui nous pousserait vers comprendre ce qu'on est?
2: Oui, peut-être. Enfin, alors, si on est pessimiste, on peut dire que c'est un manque d'imagination. C'est-à-dire que le roman français a renoncé à décrire le monde et qu'il s'intéresse au moi de l'auteur. Mais on peut parler de soi tout en parlant du monde. Donc je pense que ce n'est pas exclusif et que la description de sa vie, puisque moi je suis au bout de ma vie, pas Colombe, c'est une manière de raconter aussi une génération, une époque. C'est pour ça que je m'en suis pas tenu simplement au personnage de ma mère, mais à travers elle, j'ai voulu décrire d'abord la génération qui avait traversé la guerre. Alors dans le cas de mes parents, c'était les vaincus, puisqu'eux avaient pris parti pour les forces de l'Axe, comme on disait alors. Mais ils se sont lancés avec enthousiasme dans la société de consommation, dans la prospérité de l'après-guerre. Et puis après, donc, je décris ma propre génération et m'a découvert avec ceux qui ont été mes maîtres, Roland Barthes et Vladimir Jankélévitch. Donc c'est une manière, parler de soi, c'est finalement tendre un miroir pour le monde qu'on a traversé.
1: Colombe Schneck, il y a toujours eu des écrits sur soi, des journaux, des carnets personnels ou des correspondances, même sous les Romains, ça s'appelait des hypomnémata. Mais vous, Colombe, qu'est-ce que vous pensez de ce devoir de mémoire qui guide votre œuvre ?
3: Alors, c'était obligatoire parce que il n'y avait pas de récit dans ma famille, il n'y avait pas d'histoire. Mes parents ne parlaient pas de ce qui leur était arrivé, ni mes grands-mères qui avaient survécu. Donc, je n'avais pas le choix, il fallait que j'explore ce réel et explore le passé de ma famille. Donc, j'ai beaucoup écrit. Son père, ma mère, mes grands-parents, j'ai écrit une dizaine de livres à chaque fois en me disant c'est terminé, je peux passer à autre chose, j'ai assez écrit sur ma famille, puis je suis revenue. Mais je vous décevoir d'une certaine façon, c'est que dans ce dernier livre, je crois que je n'écris pas sur le réel, enfin qu'en partie. Je suis un des prétextes un des conseils de Philip Roth en faisant cette enquête donc sur la relation entre Philip Roth et sa voisine française Francine Duplessis. J'ai pu lire une lettre qu'il écrit à ses parents qui exposait à la bibliothèque Newark qui où il y a sa bibliothèque personnelle et il leur a écrit au tout début de sa carrière d'écrivain, vous avez compris ce que je fais maintenant est à moitié vrai, à moitié tiré du réel et à moitié inventé. Et c'est exactement ce que j'ai fait dans ce livre. Donc j'ai peur d'être à côté et de pas dans ce livre de pas répondre à votre question sur ce devoir de sincérité puisque dans ce livre, j'ai inventé. Une partie, voilà. Alors, il donne dans cette lettre, il donne des angles très précis de ce qu'il a inventé ou n'invente pas dans un de ses derniers livres. Donc, je pourrais, moi aussi, faire la même chose et vous dire, cette phrase est vraie, celle-là est inventée. Ça serait long et fastidieux. Et je crois qu'il faut croire l'auteur et, comme on dit, suspendre son incrédulité et se dire que tout est vrai.
1: Pascal, vous parlez vous-même, vous écrivez, la littérature est un long message adressé à nos défunts. Les écrivains sont peut-être des détrousseurs de cadavres, des charognards qui dépècent leurs proches, au moins tentent-ils de les embaumer dans une sépulture de mots. Donc cette très belle phrase s'applique à votre mère, mais s'applique aussi, comme vous le disiez, aux figures tutélaires intellectuelles qui ont marqué votre vie. Laurent Barthes, vous le citiez, Jean Kélévitch et puis Deleuze. Est-ce que, au cours de cette enquête sur votre mère, que vous appelez M, et qui s'appelle Monique, comme celle de Saint-Augustin d'ailleurs, c'est plus qu'un hommage, vous parlez d'un hommage, mais est-ce que ce n'est pas aussi une création de personnage? Est-ce qu'il y a eu un moment où vous avez senti que vous inventiez un personnage, au sens créer un personnage?
2: Oui, tout à fait. Et là, je rejoins Colombe, c'est-à-dire que ce n'est pas de la sincérité. C'est une grande part de fiction, d'abord parce que je me souviens plus, ma mère est morte il y a plus de 20 ans, donc j'ai oublié beaucoup d'épisodes, même si j'ai retrouvé ses lettres, et que la parution de ce livre a suscité dans la famille une explosion de témoignages, d'appels téléphoniques de cousins, m'expliquant tel ou tel détail que j'avais omis. Mais oui, c'est une mère largement inventée, malgré tout, parce que le souvenir est flou et parce que je lui prête souvent des phrases qui ne sont pas forcément vraies, mais qui sont vraisemblables. Donc, de la même façon que Colombe a reconstitué tout un milieu littéraire new-yorkais à travers le personnage de Philip Roth, moi aussi j'ai reconstitué une enfance qui était peut-être moins, je sais pas, moins exaltante ou moins sombre que celle que j'ai décrite là, mais qui correspond en tout cas aux souvenirs que j'en ai. La seule personne qui pourrait me contredire, c'est mon fils. Mais comme il n'a pas lu le livre et qu'il n'aime pas que l'on étale les histoires de famille en public, du coup, j'en suis réduit à ma seule mémoire. Mais l'essentiel, c'est que le livre soit plaisant à lire. C'est ce qu'on vise quand on est écrivain. C'est quand même ma mère, d'une certaine façon.
1: Et vous, Colombe, est-ce que vous faites confiance aux souvenirs, à vos perceptions quand vous écrivez, sachant que votre livre, en fait, est en deux parties, on pourrait dire, puisqu'il y a une partie où Esther, la narratrice, et jeune fille au père dans le Connecticut, était 91, et puis une amie et voisine de Philip Roth, Francine Duplessis, qui est une femme de lettres américaine. Et puis, une deuxième partie où vous menez une enquête sur la relation entre Francine et Philip Roth. Et quelle confiance accordez-vous aux souvenirs, à vos perceptions, pour faire vivre dans votre livre ce personnage qui a réellement existé ?
3: J'ai très peu confiance dans mes souvenirs. Quand j'ai commencé ce travail, j'avais découvert cette histoire de cette relation, voilà, de haine et de intense et de rumination et d'obsession entre Philippe Roth et Francine Duplessis. Une des premières personnes que j'ai contactées, c'est une femme qui s'appelle Jude Thurman, qui est une journaliste de New Yorker et qui était une des meilleures amies de Philippe Roth et qui m'avait aidée pour un livre précédent. Et elle m'a dit, tu peux écrire, vas-y, l'histoire est passionnante, mais il faut que les détails soient vrais. Et pour que les détails soient vrais, j'ai enquêté, j'ai fait un travail d'enquête dans les archives de Philippe Roth, sa correspondance, qui est assez riche, où il parle de cette femme, cette relation. Il y a un manuscrit inédit où il en parle beaucoup, puisqu'il répond aux accusations de misogynie. Et il est persuadé que c'est Francine qui a inspiré Claire Bloom, sa femme, dans ses accusations. Des entretiens avec ses amis. Qui m'ont fait confiance, et je dois dire c'était très très amusant parce que j'ai l'impression d'en être. Enfin, quand vous lisez un roman de Philippe Roth, j'ai l'impression que tout est vrai, et bien sûr il invente, mais quand vous êtes avec ses amis dans les lieux où il a habité, dans le Connecticut ou à New York, j'étais avec Philippe, c'est très excitant. Enfin, quand
4: Philippe Roth et moi, vous retrouvez des détails de ses livres dans ce qui.
3: Oui, on retrouve à la fois des détails de ses livres, évidemment. De lui-même, mais quelque chose de très excitant. Philippe Roth est l'écrivain que j'aime, que je lis, qui m'obsède. Et vous êtes, pendant les 3 ans de travail pour ce livre, j'étais avec lui. Donc c'est très quelque chose d'assez exaltant de se retrouver avec dans l'univers d'un artiste, quel qu'il soit, que vous admirez.
4: Mais est-ce que vous aviez l'impression d'être un peu comme ce personnage de La Rose pourpre du Caire, le film de Woody Allen, où tout d'un coup il sort de l'écran pour vivre presque une histoire d'amour avec le personnage de Woody Allen, mais avec vous, quelque chose de...
3: Oui, il y avait une sorte de décalque, puisque si par exemple vous avez lu La Tâche de Philippe Roth, il y a une histoire célèbre de lettre anonyme. Voilà. Dans la réalité, Francine Duplessis a écrit cette lettre anonyme à Philippe Roth. Et cette lettre anonyme, j'ai pu la voir, je l'ai touchée. Donc, il y avait un effet... il y avait un effet Rose pourpre du Caire. Oui, j'étais dans les romans de Philippe Roth.
4: Pascal Bruckner, ce qui me frappe dans votre livre, c'est comment... Vous racontez finalement un destin d'intellectuel qui va se sentir légitime pour prendre la parole. Parce que c'est une chose d'être bon élève comme vous aviez l'air d'être, c'est une autre d'être un intellectuel, mais prendre la parole, et ça je pense que on peut pas s'empêcher de penser que c'est quelque chose qui s'est créé grâce à ce quotidien particulier de votre famille, donc un mélange d'amour maternel, enfin vous allez en parler, face à la violence paternelle, mais aussi la culture, le goût de votre mère pour la philosophie. Qu'est-ce qui a fait que vous avez voulu prendre la parole dans ce contexte?
2: C'est un geste un peu mégalomane, faut le dire.
4: Oui, mais c'est pas grave.
2: Oui, c'est-à-dire que c'est une tradition française, et puis il se trouve que j'étais contemporain des nouveaux philosophes, dans lesquels on m'a mis ensuite, après coup, comme on met des chats dans un panier. J'étais dans le même panier que BHL et Glucksmann. Ensuite, on a mis Finkel Kroth et moi. Donc, du coup, on s'est senti légitime à prendre la parole à une époque où l'ennemi, c'était le marxisme et le totalitarisme soviétique. Donc, on a été propulsé sur la scène médiatique très jeune. Et j'ai fait beaucoup de voyages en ex-Europe de l'Est pour voir des dissidents. En fait, j'étais complètement pisté par les agents du pouvoir, parce que j'étais d'une naïveté folle, mais peu importe. L'essentiel, c'est qu'effectivement, la France aime ses intellectuels. Elle les aime et les déteste. Elle les méprise. Elle les déclare morts. Tous les 10 ans, on dit qu'il n'y a plus un intellectuel, et puis c'est une manière de les ressusciter. Mais, donc, oui, sans doute, c'est l'influence familiale, mais surtout l'émancipation de la famille, parce que j'ai quitté la province. Je ne sais pas si on peut encore utiliser ce mot aujourd'hui, mais à l'époque ça existait. Je suis arrivé à Paris et là j'ai rencontré le monde en toutes ses composantes, et ça a été une libération extraordinaire contre l'étroitesse petite bourgeoise de mes parents, qui eux-mêmes ont été très séduits par la modernité des années 70-80, ça les a aussi beaucoup, beaucoup épanouis. contre leurs propres préjugés et contre leur antisémitisme rabique.
4: Et vous avez, quand vous avez écrit votre livre, qui est donc, je trouve aussi, on comprend mieux une vocation, un destin, est-ce que vous avez pensé au livre Les mots de Jean-Paul Sartre, qui comme ça, a cette espèce de, d'émancipation par la littérature et...
2: Oui, un peu, oui, un peu, mais je cite surtout Simone de Beauvoir dans ce livre, parce que c'était l'auteur fétiche de ma mère, qui était aux antipodes de la compagne de Sartre. Mmh. Elle était aussi coincée, puritaine, que Simone de Beauvoir était libre et complexe. Mais je me demande aujourd'hui si je ne préfère pas Simone de Beauvoir à Sartre, malgré le génie stylistique de Sartre, mais il s'est tellement trompé dans ses engagements politiques et avec une telle constance que parfois on en est gêné. Mais en tout cas, ils ont marqué toute la période de l'après-guerre. J'ai été un sartrolâtre frénétique, comme les personnages de Boris Vian dans L'écume des pages. Jean Solpartre, disait-il, et j'ai mis des années à me déprendre de cette influence. Et même aujourd'hui, quand je dis Sartre, je suis ébloui par ce style. C'est un crépitement. C'est des formules à n'en plus finir. Quel dommage qu'il se soit fourvoyé dans l'éloge du stalinisme et du soviétisme et du castrisme et du maoïsme. Mais à part ça, on peut être un grand génie fourvoyé.
4: Il y a un passage à ce propos très intéressant dans votre livre où vous expliquez que, contrairement à Raymond Aron, il a, alors que lui est à Berlin dans les années en 1933, enfin fait un voyage, il ne voit rien, il voit rien de ce qui arrive, il est complètement
2: oui, c'est
4: terrible. Même par rapport au fascisme, enfin je veux dire, pas juste...
2: Ah ben oui, c'est terrible, parce qu'il lit Husserl et Heidegger, L'être et le temps, dont il va tirer sa philosophie, et Aron, qui était là un an avant, a tout compris en voyant défiler les SA dans les rues de Berlin, et il va avertir un sous-secrétaire d'État aux affaires étrangères quand il revient à Paris. L'homme l'écoute poliment, il voit ce jeune homme qui a 21, 22 ans, et il lui pose la question qui va être celle de Raymond Aron: qu'est-ce que vous feriez si vous étiez à ma place? Et Aron est désemparé, désarmé. On sait que plus tard, il partira en Angleterre aux côtés de De Gaulle, alors que Sartre est resté à Paris. Donc c'est le grand paradoxe, le philosophe de l'engagement ne s'est pas engagé là où il aurait dû le faire pendant la Seconde Guerre mondiale. Mais bon, après tout, est-ce qu'on aurait été meilleur, nous? C'est pas sûr. Mais oui, Aron avait tout vu. Et Sartre avait cette faculté de beaucoup d'intellectuels de gauche de ne pas voir ce qu'ils ont sous les yeux, pour préférer leur projection idéologique.
4: Il y a un passage que je trouve très important dans Pastorale américaine de Philip Roth. C'est le moment, pour moi, le plus marquant, quand le narrateur, donc Nathan Zuckerman, exprime qu'il n'avait rien compris de la réalité historique américaine. Que le rêve américain en fait était un leurre, qu'il a trompé, et qu'il n'avait pas non plus compris ces personnages dont il raconte l'histoire. Alors je ne vais pas forcément vous la lire, mais le fait est de comprendre les autres n'est pas la règle. Dans la vie, l'histoire de la vie, c'est de se tromper sur leur compte, encore et toujours, avec acharnement, et après y avoir réfléchi, se tromper à nouveau. C'est même comme ça qu'on sait qu'on est vivant, on se trompe. Et vous reprenez, Colombe, une autre phrase sur le même sujet, sur le même thème, évidemment, qui est très important, de Pastorale américaine dans votre livre: ce n'est qu'illusion, malentendu, qui confirme la farce. Comment vous, par rapport à cette chance d'erreur, si je puis dire, mais cette chance d'erreur comme un palimpseste d'erreur, c'est-à-dire que c'est pas une fois, c'est ça ce que vous dites sur Sartre, vous l'avez traité par rapport à votre approche de votre enquête sur les personnages dont vous parlez?
3: Oui, on se trompe. Je suis pas philosophe, contrairement à Pascal. J'ai aucune formation philosophique, mais il y a un livre que j'adore qui s'appelle Le réel et son double de Clément Rosset. Et il raconte bien combien, face, je pense à Sartre et l'histoire de Sartre et Aron, par exemple, que face à une réalité qui vous déplaît, parce qu'elle ne correspond pas à vos idées, à votre idéologie, à ce qui vous arrange, eh bien, vous n'allez pas la voir. Et il donne un exemple très drôle, qui est une pièce de courte où Boubou Roche, on dit à Boubou Roche que sa maîtresse le trompe, donc il va dans l'appartement de Boubou Roche, Boubou Roche va à l'appartement de la maîtresse, il ouvre le placard, bien sûr il y a un homme dans le placard, il commence à engueuler la maîtresse: quoi, tu me trompes? Et lui, mais il y a une très bonne raison pour laquelle cet homme est dans le placard, si j'avais été plus aimable je la donnerais, mais comme il est très amoureux, il accepte l'explication de la maîtresse. Et donc ce que dit Clément Rosset, c'est que face à une réalité, il y a un homme dans dans ce placard, il préfère croire le mensonge qui correspond mieux à ce qu'il a dans le cœur. Parce que la vérité est tellement cruelle. Je crois que Philip Roth était quelqu'un qui était capable de voir la réalité qui lui déplaisait, qui nous déplaisait. À gauche comme à droite. C'est un des écrivains qui arrivait à la fois, je pense à « J'ai épousé un communiste » comme dans « Le complot contre l'Amérique », à voir les excès de la politique sur notre vision du monde. Mais il y a un autre endroit, je crois, où il était capable de voir la vérité. La vérité, c'est l'amour. Combien l'amour était une fiction ? Combien on tombait amoureux d'une fiction ? Et quand on est amoureux, finalement, on est des romanciers extraordinaires. On préfère tous la fiction parce que elle s'arrange avec nos désirs, avec nos cœurs, avec ce qu'on a en nous. Je ne sais pas si j'ai vraiment répondu à la question, mais
4: c'est bien. Et vous, Pascal Bruckner, comment vous avez choisi donc d'intégrer cette erreur d'appréciation trop humain, dans votre propre enquête sur le monde que vous avez connu et sur lequel vous revenez justement?
2: Je veux dire que je me suis moi-même trompé.
4: comment vous intégrez le fait que vous vous trompez encore peut-être et parce que vous disiez j'étais Sartre-lâtre, j'arrive pas à le dire. Vous l'êtes, j'espère, toujours sur son style, même s'il s'est trompé lui-même. Alors, comment vous traitez, c'est une question presque de confidence. Comment vous jugez, vous en sortez de vos erreurs de jugement?
2: On en commet tous, mais il faut les reconnaître. Et l'essentiel, c'est de mettre des nuances et peut-être de mettre des peut-être, justement. Des peut-être, je ne suis pas sûr, mais je peux me tromper, mais c'est une façon de glisser le doute dans ses discours et dans ses pronostics. Alors, dans une démocratie, évidemment, les choses ne se déroulent pas toujours comme on le veut. Mais l'essentiel, c'est d'être assez modeste dans ses jugements. Et on a oublié, mais la guerre froide a été une période terrible. On se plaint beaucoup de la violence d'aujourd'hui, mais c'était bien pire à l'époque. Les gens se promettaient la mort, se traitaient de hyènes dactylographes, de chiens puants. On retrouve ça avec certains partis aujourd'hui. Oui. Qui ont l'insulte facile, mais l'époque est quand même presque plus civilisée qu'elle ne l'était au moment de la guerre froide, dans les années 50, 60, 70, et surtout au moment de la guerre d'Algérie, qui a failli tourner à la guerre civile en France. Donc, on essaye de faire une juste place à l'erreur possible.
4: Mais vous avez été un des premiers. Vous avez théorisé ce que j'appelle la haine de soi de l'Occident, qui est reparti depuis le 7 octobre quand même.
2: Oui, bien sûr. J'étais un des premiers à le faire systématiquement, et depuis la réalité ne fait que confirmer ce diagnostic.
4: Donc là, vous n'êtes pas trompé.
2: Et là, je ne me suis pas trompé. Non, je ne me suis pas trompé. Mais ce qui est triste, c'est qu'on pense que la théorisation d'un penchant ou d'une tendance lourde va permettre de la corriger, mais pas du tout. En réalité, le réel vous dément en permanence et les gens, pour reprendre ce que disait Colombe, embrassent cette illusion avec passion parce qu'elle sert leurs intérêts et qu'ils seraient orphelins d'une idéologie s'ils passaient à autre chose.
4: On va retourner à la fiction, c'est peut-être plus réconfortant. Je voulais vous demander, Colombe, donc vous avez pris des personnages réels qui ont existé, donc Francine Duplessis, cette femme de lettres américaine qui était qui écrivait dans le New Yorker, qui a été biographe et a écrit quelques romans, évidemment Philip Roth lui-même, et je voudrais savoir dans votre processus d'écriture, à quel moment vous sentez qu'un personnage qui possède donc son référent extrêmement précis dans la réalité devient un personnage de fiction à part entière?
3: Dès qu'on écrit. Je crois que dès qu'on écrit, on ment, on transforme. Je voyais bien qu'il y avait quelque chose d'assez gonflé de prendre comme personnage de roman un des plus grands romanciers du XXe siècle. Et même, il disait du XXIe quand il parlait de lui. Mais dès que je me suis mis à écrire, enfin, j'ai fait tout un travail hein, de recherche, d'enquête, de relecture aussi de l'œuvre de Philip Roth. Sur le personnage de Philip Roth dans le roman, il n'y a pratiquement aucune invention. Tout ce qu'il dit... et par exemple, je voulais savoir quel type d'amant il était. Puisque le sexe est très important dans ce livre, donc je ne pouvais pas faire l'impasse sur ce sujet. Et donc, j'ai lu des textes d'anciennes maîtresses de Philip Roth qui racontaient, voilà, Philip Roth, mon amant. Voilà, pour que ça soit juste. Il fallait que

0: jeune homme, mais elle l'a quand même beaucoup aimé. Et c'est le seul écrivain américain à ma connaissance qui devienne un objet de fiction. Paul Auster, qui était surtout lu en Europe, et en Espagne, en France, en Allemagne, ne l'est pas du tout. Mais Philip Roth, sans doute par sa pratique du double, la pratique de Zuckerman, suscite à son tour un besoin de le fictionnaliser.
1: Ou de le continuer. Peut-être qu'on est orphelin, on est trop triste qu'il n'écrive plus, à moins de le continuer à faire vivre. Mais effectivement, comme dit Pascal, il s'est usé lui-même dans ses livres. Comme double.
0: Il y a Colombe, il y a Marc Weissman aussi qui a écrit. Et non, c'est un bel hommage qu'on lui rend. Et finalement, il a eu tort de s'arrêter à 80 ans. Il aurait dû continuer. Probablement, il ne serait pas mort à l'heure actuelle. Quand on vit sa plume, on meurt de ne plus écrire.
2: Merci. Colombe Schneck, merci.
0: Ah, c'est fini.
2: Pascal déjà Bruckner.
1: C'était bien.
2: Écrire sur soi, c'est écrire sur les autres, c'est se transformer. Et puisque nous sommes aussi nos lectures, c'est transformer son lecteur. Merci. Au revoir, chers auditeurs.
0: Au revoir.
1: Merci.

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1: Chers amis auditeurs, bonjour, bienvenue dans ce Fréquence Livre où nous allons parler d'art et d'artistes et j'ai le plaisir de recevoir Clelia Renucci. Bonjour.
2: Bonjour.
1: Clelia Renucci, vous êtes écrivain. Vous avez été enseignante, professeur de français, je
2: Tout
1: crois.
2: À fait.
1: Vous avez été publicitaire avant cela et vous continuez d'animer des ateliers d'écriture. Et je ne sais pas si c'est votre quatrième livre ou quatrième roman. Vous venez de publier un livre qui s'intitule « Le chef-d'œuvre maudit » et qui est paru aux éditions Albin Michel, qui est votre éditeur depuis l'origine.
2: Tout à fait.
1: Et c'est un livre absolument passionnant. Pour tout vous dire, je ne m'y attendais pas quand je l'ai ouvert et je n'ai pas pu le lâcher jusqu'à la fin. C'est l'histoire d'une sculpture que l'on peut admirer à Paris, dans plusieurs endroits, et en matières d'ailleurs différentes. Même si on ne l'a pas vue boulevard Raspail en bronze ou au musée Rodin d'Orsay pardon, en plâtre, on peut la connaître en photo parce qu'elle est très souvent. Il s'agit du Balzac d'Auguste Rodin. Officiellement, cela s'appelle le monument de Balzac. Son histoire n'est pas banale. Sa conception, sa réalisation et son installation constituent un véritable suspense avec des rivalités, des débats publics, des trahisons, des mises en demeure, des remboursements. Cela ira jusqu'à interférer avec l'affaire Dreyfus. Nous sommes à la fin du 19e siècle. Et l'inauguration officielle du monument de Balzac aura lieu au boulevard Raspail le 1er juillet 1939, 50 ans après la commande passée à Rodin et 20 ans après sa mort. Et quand on a vu cette statue, on s'en souvient, Clelia. Comment est née votre idée de raconter cette histoire? Et pouvez-vous nous décrire d'abord la statue?
2: D'accord. Bonjour et merci de me recevoir. Et merci pour cette excellente introduction qui présente très bien l'histoire de cette statue. C'est vrai que cette statue, je passais devant régulièrement, puisque les éditions Albin Michel, vous l'avez dit, dans lesquelles je publie depuis une dizaine d'années.
1: Boulevard de Carquinet, oui.
2: Voilà, qui sont rue Huygens. Et donc, je passe devant à chaque fois que je rentre chez moi après être allé aux éditions Albin Michel. Et je la voyais, cette statue, elle m'impressionnait, mais je m'en étais jamais vraiment approché. Puis, après mon dernier roman, Le pavillon des oiseaux, qui se situe en Italie, j'ai eu envie, j'aime toujours dans mes romans, aborder un des arts, que ce soit la peinture, l'architecture.
1: Votre livre sur le paradis, concours au paradis, qui mettait en scène Véronèse
2: Et Tintoret.
1: Et Tintoret a reçu plusieurs prix, oui.
2: Oui, tout à fait. Et c'est ça qui m'anime. C'est parler du mouvement, parler de l'art et parler des rivalités artistiques. Et donc, en passant devant cette statue, je me suis enfin approché et j'ai vu la dédicace à Balzac, à Rodin. Il se trouve que j'avais commencé une thèse plus jeune sur Balzac et que j'avais lu et fiché l'intégralité de la Comédie humaine sous la direction du professeur Pierre Bayard. Et je me suis renseigné un peu sur cette statue et j'ai vu que Rodin avait fait comme moi. C'est-à-dire que quand on lui a commandé la statue de Balzac, Balzac est mort en 1850 et dans les années 80, après plusieurs...
1: Oui, Alexandre Dumas avait déjà voulu lui rendre hommage.
2: Exactement, mais ça avait échoué et Zola reprend le flambeau puisqu'il est président de la Société des gens de lettres à cette époque-là et c'est lui qui va passer la commande à Rodin pour représenter Balzac. Et au début, Rodin, je crois, refuse ou est en tout cas préoccupé par cette commande, parce qu'il ne correspond pas exactement à ses œuvres et l'idée d'être un statuaire public ne lui correspond
1: oui,
2: pas.
1: À la même
2: vraiment.
1: Époque, d'ailleurs, il vient d'avoir une commande d'une statue de Victor Hugo.
2: Oui, qui traitera aussi de façon très spectaculaire. Et donc, je lis que Rodin s'est plongé dans les œuvres de Balzac pour essayer de comprendre son génie, sa puissance créative, la raison pour laquelle Balzac a pu engendrer les centaines de personnages de la Comédie humaine. Et alors, je me suis dit qu'à nous deux, on y arriverait. Voilà.
1: Alors, quand on lit votre livre, et c'est ça qui est passionnant, d'abord, il y a la mise en face à face, ils ne se sont jamais rencontrés, puisque quand Balzac est mort, Rodin n'avait que 10 ans, il est mort en 1850, vous l'avez dit, et Rodin est né en 1840. Oui. Mais on a l'impression d'un portrait qui met face à face deux ogres, et qui vont faire connaissance par-delà la mort. Qui est, en 1891, quand la commande est passée, que Zola est venu voir Rodin pour le presser d'accepter, qui est Rodin? Il a eu une formation très curieuse, il a échoué à des concours officiels, il n'a pas fait les Beaux-Arts, mais c'est un homme et un artiste reconnu, en particulier depuis l'âge des reins, qui a été son grand succès, à tel point qu'on croyait qu'il avait moulé le corps d'un homme.
2: Exactement. Alors, Rodin est en effet connu, disons, il est connu, mais il n'est pas reconnu encore, puisqu'il n'est connu que de scandales. L'âge des reins, comme vous le dites, on l'a accusé d'avoir sculpté sur le corps d'un homme. Il a dû faire venir un huissier dans son atelier pour prouver que la statue est différente de ses modèles. Et il l'a reçu comme une gifle. C'était épouvantable pour lui. Ensuite, il y a eu les bourgeois de Calais aussi qui ont pris des années à être fondus, puisque ça avait été, il y a eu un livre absolument magnifique d'ailleurs sur les bourgeois de Calais qu'on peut lire, oui. Un roman. A été fondu à la commande de la mairie de Calais, mais qui a aussi scandalisé les récepteurs de cette statue. Et donc en 91, quand Zola vient voir Rodin, c'est un artiste scandaleux, connu dans tout Paris, méprisé, et qui n'a pas du tout, mais pas du tout, la reconnaissance internationale ou même nationale qu'on lui connaît aujourd'hui. Et ce qui est intéressant, c'est que c'est grâce à cette statue de Balzac que son statut va changer. Puisque quand il montrera enfin, mais on y arrivera pas à pas, mais cette statue, des articles uniquement français, on va passer aux articles américains. Et là, toute l'Amérique se passionne outre-Atlantique, pour la statue de Balzac et son scandale. Et à partir de ce moment-là, je pense qu'on peut considérer que Rodin acquiert la stature qu'on lui connaît aujourd'hui.
1: Oui, il est aussi connu dans les milieux artistiques par son histoire. Donc, comme je disais, il a plutôt une formation de self-made man, encore qu'il a étudié avec de grands sculpteurs comme Barry,
2: bien
1: qui sculptait les animaux et qui retourne, vous le faites retourner voir les œuvres de Barry.
2: Ce sont les animaux qui sont devant le musée d'Orsay aujourd'hui, le grand rhinocéros.
1: Absolument,
2: voilà,
1: oui. Et puis, vous nous faites aussi découvrir toutes les rivalités, parfois très médiocres, qui existent dans le milieu artistique. Il y a un personnage récurrent qui rêve de se faire attribuer la commande du monument à Rodin, c'est Marquet de Vasselot.
2: Anatole.
1: Et alors, Marquet de Vasselot, c'est un petit peu le Judas qu'on aperçoit dans l'ombre.
2: Oui. Il se croyait Goliath, puisqu'il avait des appuis, tout de même, oui. Anatole Marquet de Vasselot. Et ça m'a fait beaucoup rire. Je pensais à, je sais pas, Pierre Lemaître et ses personnages récurrents. Ah, oui. Et quand je faisais intervenir Anatole Marquet de Vasselot, donc sculpteur, hélas, qu'on juge aujourd'hui en tout cas assez médiocre, c'est-à-dire que vraiment aucune de ces statues n'a passé la postérité. Il peut être dans certains musées, bien sûr, bien entendu, mais il est très classique, disons. Il n'a pas révolutionné l'art, mais il était assez influent et très venimeux contre Rodin. Et donc, mais ça je le raconte dans le livre, mais à chaque évolution de la commande, puisqu'il y en a de nombreuses, à chaque retard de Rodin... Puis Rodin, on lui demandera même de rendre l'argent qu'on lui a donné pour avance, pour faire sa statue. Et à chaque fois, Vasselot réapparaît. Et quand je le voyais dans mes recherches, au fil de mes recherches, j'imaginais ce personnage comme ça, récurrent, comme une espèce de moucheron qui tourne autour d'un lion. Et je me suis beaucoup amusé en
1: Alors,
2: décrivant.
1: Clelia Renucci, dans le chef-d'œuvre maudit, un des aspects aussi passionnants, outre tout le suspense, c'est ce que vous nous apprenez sur la méthode de travail de Rodin.
2: Oui.
1: Quand il accepte de réaliser ce monument, mais Ce qu'il entreprend, c'est incroyable. Il relit tout Balzac. Il va aller en Touraine, et à l'époque, il est accompagné de Camille Claudel.
2: Hey, la fameuse.
1: Il prend des... Alors, c'est les débuts de la photographie. Il voit les gens. Et on apprend aussi qu'il utilise la photographie pour marquer tous les différents stades de son travail. C'est vraiment un innovateur incroyable.
2: Totalement. Il redessine à partir de photographies qu'il a prises de ses moulages. Et c'est vrai que quand il va en Touraine, il est accompagné de Camille Claudel, et qu'il va sculpter tous les visages de ces tourangeaux, en espérant retrouver un peu de l'essence de celui de Balzac. Et c'est très amusant, puisque les spécialistes de Balzac de l'époque, qui sont ses amis, lui envoient régulièrement des lettres pour lui rappeler que Balzac est provençal et qu'il n'a aucunement le visage type du tourangeau. Mais Rodin s'obstine et il va jusqu'à trouver un conducteur
1: un cocher,
2: à Tours, dont il fait le portrait, qui devient son modèle et qui m'a donné des scènes qui m'ont beaucoup amusé, en tout
1: il
2: cas.
1: Il lit aussi tous les portraits qu'on peut trouver dans la littérature. Par exemple, vous citez un portrait fait par Lamartine. Et Lamartine dit de Balzac, je cite, « Il était gros, épais, carré par la base et les épaules, le cou, la poitrine, le corps, les cuisses, les membres puissants, beaucoup de l'ampleur de Mirabeau, mais nulle lourdeur. Il y avait tant d'âme qu'elle portait tout cela légèrement, gaiement, comme une enveloppe souple et nullement comme un fardeau. »
2: C'est magnifique, hein ?
1: C'est magnifique. Et d'ailleurs, Rodin, vous nous dites que Rodin en retient quelque chose. La ressemblance, elle est d'abord dans l'intimité de la personnalité.
2: Exactement. C'est-à-dire que quand il regarde toutes les photographies, il regarde tous les bustes qui ont pu être faits de Balzac. Et en fait, je crois que c'est par ses portraits vivants, mais écrits, qu'il arrive à trouver un petit peu de son sujet. C'est-à-dire que c'est à travers les œuvres de la Comédie humaine et à travers les portraits qu'on pu en faire Lamartine, mais je cite aussi un passage de George Sand. Tous ces passages-là, je les ai vus aux archives du musée Rodin, biffés par Rodin lui-même, qui a lu des biographies de Balzac, qui retenait les dents de sanglier. Ça m'a beaucoup plu de Balzac, la grosseur, la physionomie étrange. Et il va même d'ailleurs jusqu'à retrouver le tailleur de Balzac,
1: oui, absolument.
2: Le père Pion, qu'on lui présente à Tours.
1: Et qui possède les mesures exactes de
2: exactement,
1: Balzac.
2: Exactement, et il commande la redingote que portait Balzac. Mmh. Et qu'il porte lui-même, parce qu'ils avaient à peu près la même corpulence. Balzac, Rodin, il faut imaginer un petit bonhomme d'1m60, un peu trapu, voilà. Et j'ai aussi mis des descriptions de Rodin par Maupassant à l'époque qui sont fascinantes, c'est-à-dire des mains d'Hercule, un regard vif, mais un aspect campagnard. Enfin, c'était vraiment intéressant quand j'écrivais ce roman, parce que j'étais à la recherche de Rodin, lui-même à la recherche de Balzac. Donc on était dans une espèce de mise en abîme permanente, oui, avec moi-même qui avait aussi lu tout Balzac et essayé de me confronter à son œuvre. Donc il y avait des jeux de miroirs qui étaient
1: fascinants. Avec la rencontre avec le tailleur de Balzac, il va avoir l'idée de représenter Balzac. On sait que Balzac écrivait en robe de chambre.
2: Exactement.
1: Donc il va avoir l'idée, et on peut voir au musée Rodin une sculpture de Rodin où la robe de chambre vide avec personne dedans.
2: C'est très impressionnant. De même que la statue, vous m'aviez demandé de la décrire, est très,
1: oui,
2: impressionnante. C'est une espèce de menhir géant en bronze ou en plâtre. Dans les deux cas, elle est aussi excessive, avec juste le visage de Balzac qui surnage, les yeux exorbités, un sourire, un rictus. La tête renversée en arrière, un rictus. Soit méprisant, soit amusé, qui a en tout cas de la hauteur vis-à-vis de cette comédie humaine qu'il observe de son socle. Et donc déjà, ce Balzac est impressionnant, mais alors voir la robe de chambre vide, voir cette corporalité sans corps, c'est absolument fascinant. Et Rodin, c'est magnifique, on a commandé à ses mouleurs 6 exemplaires. Donc il y a eu un moment où dans son atelier, il avait 6 exemplaires de cette robe de chambre qu'il essayait sur ses statues pour essayer de trouver la meilleure forme. Et au début, il rajoutait un peu de flanelle, etc. etc. Puis il a laissé tomber tout ça pour arriver au drap unique et monumental qui est celui qui recouvre Balzac aujourd'hui.
1: Alors, ce qu'il y a de formidable aujourd'hui, Clelia Renucci, il n'y a pas d'illustration dans votre livre.
2: Non.
1: Mais moi, j'ai lu avec la tablette sur mes genoux et toutes les esquisses et les multiples portraits qu'a fait Balzac, Rodin de Balzac, on peut les retrouver parce que...
2: On peut les retrouver.
1: Et ça, c'est absolument magnifique.
2: Et sur le site du musée Rodin et désormais sur mon Instagram.
1: Ah
2: puisque
1: bon
2: ce livre continue sur cet outil formidable qu'est Instagram. Moi aussi, j'étais frustrée de ne pas pouvoir mettre... Alors, j'essayais de le décrire le mieux possible, mais de ne pas pouvoir mettre d'image. Et on ne peut pas mettre d'image dans un roman. Ça n'aurait plus de sens. Le roman perdrait de son âme. Mais... sachez qu'il y a une continuité de ce roman sur ce Clelia Renucci sur mon Instagram.
1: Parce
2: et j'ai mis
1: oui.
2: toutes les photos et là je viens de retrouver une vidéo de Sacha Guitry. Vous savez que Sacha Guitry a fait les portraits d'artistes de Monet, de Rodin entre autres, et c'est l'unique pour moi, j'en connais pas d'autres en tout cas, vidéo de Rodin en mouvement, c'est magnifique. Et tout ça, voilà, je le poste.
1: Il ira même à un moment donné, comme il travaille encore sur les bourgeois de Calais, il prend un des personnages du bourgeois de Calais, qui est un personnage athlétique, il lui coupe la tête et il met la tête de Balzac
2: dessus. Exactement.
1: Et puis, c'est un innovateur, il essaye absolument tout.
2: Il essaye tout et c'est ainsi que naît le Balzac qu'on connaît aujourd'hui. C'est grâce à ce buste du bourgeois de Calais. Et ce qu'il y a d'amusant, c'est que les jambes du bourgeois de Calais, toujours, et donc de Balzac aussi, serviront pour sa dernière sculpture, L'homme qui marche. Celle qui le mène, je trouve, qui mène toute la statuographie, je sais pas comment on dit, mais enfin toute l'œuvre de Rodin vers Giacometti. C'est-à-dire pour moi, sans Rodin, sans Balzac, sans cette statue de Balzac, sans cet homme qui marche ensuite, les sculpteurs modernes auraient eu plus de mal à concevoir leur originalité, justement.
1: Clelia Renucci, on va faire une petite pause musicale avant de parler de la polémique et de la manière dont Paris va s'enflammer. Alors, c'est extrait d'un film sur Rodin, où Rodin était joué par Vincent Lindon.
2: Ah, il est
1: et
2: bien
1: c'est
2: ce film,
1: le passage qui s'appelait justement Victor Hugo et Balzac.

0: Alors, nous sommes en 1893. Balzac devait rendre la statue qu'il y a été commandée, qu'il lui a même, on lui a donné une avance.
1: 10 000 francs.
0: Et puis, rien du tout. Finalement, il organise une visite sur les différentes ébauches qu'il a faites. Et là, catastrophe. Les expressions fusent, ni fait ni affaire. Qu'est-ce que c'est que ce gros bonhomme
1: Ah ça, ils sont très impressionnés, les membres du jury. C'est vrai que les membres de la Société des gens de lettres ne s'attendaient pas à ça. Oui, il y a même Hector Malo qu'on aime tant. Gustave Doudouze, enfin bon, de gens quand même, à part Hector Malo et Zola, mais des gens un petit peu oubliés. Ça m'a fait bien rire quand même de le faire remarquer. Tous ces gens qui ont jugé, qui ont méprisé, qui ont traîné Rodin dans la boue, heureusement, on ne se souvient plus du tout de leur nom. Mais c'est vrai que il faut admettre qu'ils s'attendaient. Il y a vraiment des. On les voit partout dans Paris, puis dans toutes les régions de France, d'ailleurs dans toutes les villes de France. Toutes ces statues qui ornent les squares, les boulevards, les carrefours, elles se ressemblent toutes un petit peu, tout de même. Il y a pas une différence fondamentale entre la statue de Danton et la statue de Molière, d'accord. Et quand Rodin présente sa version de Balzac, je peux comprendre. Mais qu'aujourd'hui encore, on est quand même scotché quand on passe devant cette statue. Je peux entendre, évidemment, les réactions scandalisées des commanditaires. Ils ne savent. En fait, ils ont aussi peur des courriers qu'ils vont recevoir à la SGDL, puisque ce ne sont pas eux qui payent directement Rodin, ce sont les sociétaires. Qui ont
0: et
1: donné.
0: Puis on a lancé une souscription.
1: On
0: dans
1: a
0: le
1: lancé
0: public.
1: Exactement une souscription nationale. Et donc, vis-à-vis de ceux qui ont donné, ils ne se sentent pas de prendre la responsabilité, etc., etc., etc. Donc, ils se conduiront très mal et demanderont à Rodin de rendre l'argent. Et à cette période-là, ils sont moqués dans les théâtres parisiens. Et Rodin et la SGDL. Il y a des pièces de théâtre qui se montent partout sur les grands boulevards avec comme titre Rendez l'argent. Il y a Sarah Bernard qui va jouer le rôle de Rodin avec quelqu'un d'autre qui joue le rôle de la statue.
0: Voilà, ça. Mais alors on voit aussi des grands noms prendre la défense de Rodin. Il y a Monet, il y aura plus tard, il y aura Cézanne, il y a Clémenceau.
1: Il y a Clémenceau. Il y a Anatole France, il y a tout le monde.
0: Des amis proches.
1: Exactement.
0: Gustave Geoffroy.
1: Oui, le journaliste.
0: Judith Cladel, qui est une journaliste, qui jouera un rôle important aussi plus tard pour quand la statue.
1: Et on est en pleine affaire Dreyfus. Et c'est là le problème.
0: Oui, l'affaire Dreyfus. Et vous racontez même qu'il y a des dessins qui sont détournés. On se souvient tous du dessin dans une famille. Ils en ont parlé et toute la famille s'est déchirée. Il était question de l'affaire Dreyfus. Et là, c'est l'affaire Rodin.
1: Exactement.
0: Ils en ont parlé et dans les familles, tout le monde s'entretue.
1: Exactement.
0: À propos du Balzac de Rodin.
1: Mais tout à fait. Et c'est ce que je vous disais, c'est-à-dire que même aux États-Unis, cette affaire devient The Balzac Rodin Case. Et c'est dans tous les journaux américains, de Philadelphie à San Francisco. Dans toute l'Amérique même, on entend parler de ce scandale.
0: Alors là, à un moment donné, la Société des gens de lettres va imaginer, comme elle a récupéré l'argent, elle imagine de confier le concours à quelqu'un d'autre et elle commande à Falguière une statue de Balzac. Mais Falguière est un ami de Rodin et il sera très fair-play.
1: Il sera très fair-play, quoique Anatole Marquet de Vasselot continue à essayer de s'insérer dans les tractations. Mais oui, en effet, il est à défaut de Rodin, puisque quand en 98, Rodin présente définitivement sa statue au public au salon et que les réactions sont essentiellement
0: un
1: sac de charbon,
0: un crapaud,
1: une larve. Enfin bon, les réactions sont épouvantables et donc là, ils abandonnent toute idée de confier à Rodin, enfin d'élever cette statue de Rodin et ils passent la commande à Falguière qui reste très fair-play et qui dit que si un deuxième Balzac pouvait être réussi, il en serait fier. Et pourquoi ce chef-d'œuvre est maudit, vous savez le titre,
0: oui.
1: C'est parce que tous les sculpteurs qui s'y sont essayés sont morts avant de voir leur œuvre réalisée. Le premier à qui était passée la commande, un certain Chapu, sympathique, meurt avant de réaliser son œuvre. Rodin mourra en 1917 et comme vous l'avez dit, la statue ne connaîtra Paris qu'en 1939. 1939. Et Falguière meurt avant que son Rodin, son Balzac, ne soit installé dans le 17e arrondissement où il est toujours aujourd'hui.
0: Absolument. Alors, on passe tous les étapes, mais on arrive en 1900, et en 1900, il va y avoir la grande exposition universelle du nouveau siècle à Paris, et Rodin décide d'avoir son propre pavillon, qu'il fait construire à ses frais, Place de l'Alma, un pavillon triangulaire, où il expose, je crois, 168 œuvres, et d'ailleurs, il rentrera dans ses frais, parce qu'il en vendra, vous citez le chiffre, pour 200 000 francs.
1: Exactement.
0: Et à l'époque, Rodin est devenu vraiment...
1: Mais c'est là, je vous dis, c'est à la suite de ce Balzac, avec cette exposition où il décide, après des tractations épouvantables avec la mairie de Paris, et ça j'ai adoré rentrer dans ces détails, ça prend qu'une page évidemment, mais c'est tellement amusant quand aujourd'hui, on est en pleine municipale d'ailleurs, on n'arrête pas de nous dire que à quel point c'est compliqué de faire les choses, à quel point il y a des formulaires à remplir, je peux vous dire qu'en 1900, c'était assez proche, en tout cas je le vois avec la correspondance de Rodin que j'ai lue, et c'est pour ça que j'ai toutes ces informations. Et donc, Rodin décide de faire une exposition à lui tout seul. Il a toujours eu conscience de son talent. Et c'est d'ailleurs lui-même qui construira et qui organisera le musée qu'il appellera lui-même le Rodin. Musée
0: Il léguera d'ailleurs tous ses biens à l'État.
1: À la ville de Paris. À l'État.
0: Oui.
1: Et on est en pleine guerre de 14 à ce moment-là. On est en 1917.
0: Clélia, il nous reste 2 minutes. Oui. Alors, il y a 2 personnages que vous faites intervenir à la fin, qui sont des vrais personnages et qui sont passionnants. Un jeune Américain de 20 ans qui vient à Paris pour l'exposition de 1900, qui est photographe et qui d'ailleurs sera un des inventeurs du pictorialisme, un grand mouvement artistique de la photographie, qui deviendra directeur de la photo du Museum of Modern Art de New York et qui va... en faisant connaissance de Rodin, pouvoir photographier ses œuvres.
1: Et oui, c'est la photo qui se trouve sur la couverture. Et Rodin, en voyant cette photo, a dit « Vous ferez comprendre au monde mon Balzac ».
0: Mon Balzac. Et le deuxième personnage est une femme qui a fait sa carrière toute seule dans l'administration française et qui, pendant la guerre de 40, va sauver la statue, l'empêcher d'être déboulonné et fondu.
1: Exactement, une de ces résistantes totalement anonymes, Madame Le Chat, qui est vraiment l'originalité de mon roman. C'est-à-dire que j'ai retrouvé cette Madame Le Chat, elle n'est nulle part dans tous les livres que j'ai pu lire. C'est quelque chose, et c'était formidable.
0: Et en 1944, au début de l'année, avec un transporteur, elle va la nuit, à ses risques et périls, déboulonner la statue et l'embarquer. C'est une histoire, c'est un film.
1: Je pense que c'est mon prochain livre, d'ailleurs.
0: Clélia Renucci, merci beaucoup pour ce livre qu'on lit avec passion et qui donne aussi envie d'aller au musée Rodin, qui est un magnifique musée.
1: Il faut absolument y aller. Merci à vous.
0: Merci beaucoup.

0: Bonjour à chacun, merci de votre amitié, de votre confiance, de nous écouter. Car aujourd'hui, on va avoir un moment merveilleux avec une femme, professeure à l'Université de Berlin, l'Université technique de Berlin, celle qui a été la plus grosse université, je crois, de Berlin, comme nombre d'étudiants, plus de 30 000, et qui a connu en particulier tous les scientifiques allemands, mais elle est dans l'histoire de l'art et l'histoire des œuvres d'art, de l'amour des œuvres d'art entre le 18e et le 20e, pas seulement en Europe, figurez-vous, car on va voir avec elle aussi que nous partons en Afrique. Elle s'appelle Bénédicte Savoie, et merci Bénédicte d'être ici, c'est vraiment une joie de vous accueillir, c'est passionnant. Et quand on commence à la lire, je vous préviens tout de suite, vous ne vous arrêtez pas, vous en avez pour votre nuit, parce que heureusement c'est souvent des histoires séparées les unes des autres, donc on peut faire une heure, se reposer, puis recommencer, c'est extraordinaire. Et c'est la grande question, à qui appartiennent les œuvres d'art? À qui appartient la beauté? C'est ça votre question dans la vie?
1: C'est une question qui m'occupe depuis bien longtemps. Merci de votre invitation. C'est un grand plaisir pour moi d'être ici, donc un plaisir partagé. C'est une question que j'ai posée sous ce titre-là lors d'un cours au Collège de France qui s'appelait « À qui appartient la beauté ?» Et l'accent est mis plutôt sur « appartient » que sur « la beauté ». C'est-à-dire que la question qui se pose, c'est qui a le droit de se l'approprier, de la prendre ou de prendre des œuvres d'art, sachant que le propre d'une œuvre d'art, c'est d'être unique, authentique, et c'est-à-dire que quand elle est à un endroit, quand elle appartient à quelqu'un, bien souvent, elle manque à un autre endroit. Et nous autres qui vivons dans les grandes capitales ou dans les grandes villes d'Europe ou des États-Unis, on est habitués à jouir de ces belles choses, souvent dans nos musées, mais on est peu habitué à penser que puisqu'elles sont chez nous, elles manquent ailleurs. Et la question qui me travaille beaucoup, c'est que se passe-t-il là où elles manquent? Là où elles ont laissé des trous.
0: Oui. Comme s'il y avait un trou dans le mur, quoi. Voilà, c'est ça. Et les vides. Mais depuis toujours, vous avez aimé ça? Quand vous regardiez un musée, vous disiez, d'où vient-il? Quelle est sa vie?
1: Non, ça s'est formé progressivement, mais j'ai eu une grande, grande chance dans la vie quand j'étais assez jeune, autour de 20 ans. J'ai été complètement par hasard invitée par le musée du Louvre, qui consacrait à l'époque une exposition à son premier fondateur, Dominique Vivant Denon. Oui. Aujourd'hui encore, il y a au Louvre une aile Denon.
0: Oui, et il y a des livres sur lui passionnants. Oui.
1: Beaucoup de livres sur lui, et l'une des particularités de ce Dominique Vivant Denon, qui était une personnalité à facettes, c'est qu'il a été aussi le grand spoliateur de Napoléon. Il accompagnait la Grande Armée, et il choisissait des centaines d'œuvres, il a choisi des centaines d'œuvres de statues antiques, de dessins, de tableaux, d'œuvres d'orfèvrerie précieuses, pour les rassembler au Louvre. Et j'étais tout juste entrée dans ma vie adulte, disons, j'avais près de 20 ans, et le président du Louvre de l'époque, Pierre Rosenberg, et son associé pour cette exposition, qui s'appelait Marianne Dupuis-Vachet, m'avaient proposé, puisque je vivais déjà à Berlin, d'aller un petit peu dans les archives et de regarder ce que Dominique Vivant Denon avait pris et fait à Berlin en 1806, c'est-à-dire quand la Grande Armée et Napoléon ont occupé Berlin.
0: Vous voyez aussi que vous êtes donc professeur à Berlin et vous êtes totalement bilingue. Hein. C'est ça aussi que vous avez une sensibilité aussi à l'âme allemande, aussi bien du 18e que l'époque romantique. Et puis, bien sûr, intéressé par les manœuvres pendant la dernière guerre mondiale. Donc,
1: c'est une sensibilité à l'âme allemande, mais c'est aussi, je pense, que toutes les personnes qui vivent à cheval sur deux pays partagent cette expérience.
0: Et ça vous enrichit sur deux cultures, aussi bien France qu'Afrique ou que France-Allemagne?
1: Ça enrichit au sens où on prête sans doute plus d'attention à l'autre dans ces conditions. C'est-à-dire que si je fais l'aller-retour entre Berlin et Paris et que je vois une belle pièce qui provient de Berlin, un beau tableau, une belle chose, mais qui est à Paris, je vais tout de suite m'interroger sur son absence à Berlin. Et c'est la même chose. J'ai eu beaucoup de chance ces dernières années de travailler sur le continent, dans 4 ou 5 pays du continent africain. Et quand ensuite on va dans les beaux musées dits d'ethnographie dans nos capitales à nous, à Berlin, à Londres, à Paris, on pense à l'absence que ces pièces ont laissée dans leur pays d'origine.
0: Alors on va dire aussi, j'aurais dû aussi bien tout de suite vous dire que vous avez fait pour le président Macron le rapport sur... Après ce discours de Ouagadougou en 2016, hein, c'est ça, vous avez été chargé de faire le rapport sur les œuvres du Quai Branly, ou qui auraient même été avant le Musée de l'Homme, et qui pourraient rentrer sous certaines conditions dans leur pays. C'est ça. C'est une lourde tâche que ça a été.
1: Ça a été une lourde tâche et une belle responsabilité avec Fel Winsar, un collègue professeur à l'époque d'économie au Sénégal et qui est désormais aux États-Unis.
0: Alors, pour finir mon petit portrait, c'est comme si je vous détachais d'un musée. On va dire que vous avez vos deux derniers livres paraissent aux éditions de La Découverte. Donc, le tout dernier, le tout frais de cette année, 1815, Le Temps du Retour. Donc, et il y a un joli portrait d'une dame au milieu des statues en train de copier un dessin. Et puis l'autre, À qui appartient la beauté, où il y a le portrait de Nefertiti. Et justement, vous faites toute une série d'exemples. Il y a Memling, il y a Nefertiti, il y a l'enseigne de Gersin. Et vous vous posez cette question, à quel moment est-ce que Nefertiti est arrivée à Berlin ? Comme si elle faisait un voyage de noces.
1: En quelque sorte. À quel moment elle est arrivée ?
0: Et pourquoi est-ce qu'on voulait la faire partir après ?
1: Exactement. À quel moment elle est arrivée ? Pourquoi on a voulu la faire repartir ? Dans quelles conditions elle est arrivée ? Qui s'est arrogé le droit de la prendre ? Ou qui a été autorisé à la faire sortir ? C'est le genre de questions qui m'occupent dans ce livre-là.
0: Alors, en gros, juste pour nous donner un petit goût.
1: Dans le cas de Nefertiti, c'est étonnant quand on... quand on se plonge dans les archives, on constate que toute l'affaire Nefertiti et le fait que l'Égypte aujourd'hui continue de la réclamer est en réalité une séquelle de la Première Guerre mondiale et de l'inimitié franco-allemande. Puisqu'à l'époque où elle est sortie, quelques mois avant la Première Guerre mondiale, c'était la France qui décidait de tout ce qu'on trouvait dans le sous-sol égyptien. D'une certaine manière, les Britanniques qui occupaient...
0: Avec le dessus, et voilà. Puis nous, on avait le dessous.
1: Exactement. Les Britanniques avaient la partie supérieure et les Français, l'administration française avait ce qu'on trouvait dans les sous-sols. Et quelques mois avant la Première Guerre mondiale, le responsable des antiquités égyptiennes, donc un Français, avait autorisé les Berlinois qui avaient trouvé ce buste à l'exporter sans aucune difficulté. On avait dit, voilà, vous avez investi, vous avez trouvé des choses qui vous intéressent.
0: Et c'était par hasard qu'il l'avait trouvé aussi.
1: Hasard construit. Il cherchait un peu déjà.
0: Il
1: cherchait depuis quelques saisons.
0: Et en 18, pourquoi ?
1: Et alors, comme tout le monde le sait, je crois encore jusqu'à notre époque, la Première Guerre mondiale a été une guerre extrêmement violente entre la France et l'Allemagne. Et après la guerre, la guerre s'est poursuivie sur le plan universitaire, scientifique. Et les égyptologues de l'après-guerre, après Première Guerre mondiale, français, ont regretté amèrement d'avoir fait cette erreur fatale, d'avoir laissé sortir Nefertiti, et ont commencé de la réclamer pour l'Égypte, alors en avançant que c'était pour l'Égypte, mais la raison profonde, c'était
0: pour se venger.
1: Pour se venger, exactement.
0: Et finalement, Nefertiti est restée à Berlin.
1: Puisqu'elle était sortie légalement. Mais la question qui se pose aujourd'hui, un siècle après la Première Guerre mondiale, c'est appartient-elle aux Berlinois ? Appartient-elle à la Prusse qui n'existe plus ? Appartient-elle aux Français qui ont décidé de la laisser sortir ? Ou, sans doute, davantage, appartient-elle aux Égyptiens et peut-être même à ceux qui vivent dans la région où elle a été trouvée, près de la ville actuelle de El Minya, en Moyenne-Égypte.
0: Oui. En fait, est-ce que ça appartient à ceux dans le pays duquel elle a été créée, même par les ouvriers qui étaient à côté, elle était aimée mais tout en étant inconnue, puisqu'elle était cachée. Ça, faut reconnaître que c'est un... et puis après, est-ce qu'elle doit être dans un musée ?
1: Alors, ce qui est à mon sens, intéressant et beau, et pour une historienne comme je suis, fascinant dans ces questions, c'est qu'il n'y a pas de réponse très facile à la question.
0: Il n'y a pas.
1: Et la manière dont vous venez de la poser, est-ce que c'est pour les gens qui ne la voyaient pas parce qu'elle était dans le sous-sol? Mais est-ce que ça l'a... C'est des vraies questions. Et pour moi, la réponse, c'est moins de répondre oui ou non, comme un match de foot, on veut, mais que de faire sortir tous ces questionnements. Et on pourrait dire, vous dites, elle a été aimée en Égypte, mais elle a été aimée à Berlin aussi.
0: À Berlin.
1: Elle a été aimée, elle est une icône, disons, des années 20, globale.
0: Et c'est même... le musée a été... dans l'île des musées a été refait. Donc c'est pour elle, presque, c'est la vedette de...
1: C'est la vedette.
0: C'est la Joconde de Berlin, quoi.
1: D'une certaine manière, c'est la Joconde de Berlin. Mais... si on regarde, par exemple, les photographies qui sont aujourd'hui sur des plaques de verre des fouilles de cette ville de Tell el-Amarna, qui était la capitale créée par Akhenaton, le mari de Néfertiti. Quand on regarde les photos des fouilles, donc quelques mois avant la Première Guerre mondiale, on est en 1912-1913, on voit par exemple que les personnes les plus impliquées dans ce creusement du sol... ce sont des jeunes enfants, des jeunes hommes égyptiens. Et quand on retourne sur place et qu'on discute, par exemple, avec les habitants du village très proche de ces fouilles, ils vous diront facilement que leur grand-mère, par exemple, je me souviens d'un très bel dialogue avec une égyptologue dont le nom est Monica Anna, qui racontait que sa grand-mère, originaire exactement de cette ville, avait encore des croyances qui rappelaient celles de l'Égypte. Donc, bien sûr, entre-temps est venu l'islam, mais... pour les populations locales, les femmes vont, pour des rites de fertilité, faire à peu près la même chose que faisaient les Égyptiens anciens, nous raconte-t-elle.
0: Alors, je dois, cet après-midi, qui passera au mois de mars, interviewer une journaliste égyptologue qui s'appelle Claudine Le Tourneur, disons, qui a été à l'inauguration du musée, et ça sera le thème de notre rencontre du Caire. Et au fond, c'est pour l'Égypte renaît en quelque sorte avec des personnages comme ça. Enfin, c'est eux qui sont l'emblème, au-delà d'une religion à un moment donné, l'emblème du pays. Donc c'est leur âme qui est en jeu.
1: C'est leur âme qui est en jeu, et c'est toute une question qui, je crois, nous occupe beaucoup au XXIe siècle, de savoir si les richesses naturelles, et on pourrait presque comparer ça à d'autres richesses souterraines, les diamants, le cuivre, les fossiles, les énergies, etc. Si ces richesses culturelles qui étaient sous terre appartiennent... Donc, une des réponses, c'est bien sûr, ça appartient à l'humanité, toute l'humanité s'est formée, etc. Mais est-ce qu'on ne peut pas aussi suggérer que ça appartient, qu'il y a un lien très fort entre la terre qui renfermait ces pièces ou qui les a créées, et les pièces elles-mêmes. Et cette question-là, elle a souvent été évacuée par les musées. Les musées où nous-mêmes, l'éducation, l'histoire de l'art, nous n'avons pas aimé poser cette question, puisqu'elle montre, bien sûr, si on la pose, que l'Europe, quand elle avait la main sur ces territoires-là, sur ces terres-là, s'est appropriée beaucoup de choses qui manquent maintenant souvent dans ces régions.
0: Et qui vont, c'est vrai que peut-être, enfin, alors décharge, alors comme il y a toujours, que quelquefois, surtout Mariette, qui avait été à l'origine le français, avait toujours voulu que le musée du Caire, et même si on partageait en deux, un d'un côté, l'autre de l'autre, enfin, on faisait des doublons pour que chacun ait, et que c'était aussi un moyen de faire découvrir l'Égypte. À l'autre bout du monde, qui ne voyageait pas à ce moment-là.
1: Exactement. C'est, comme vous dites, à l'heure des charges, c'est-à-dire que chaque époque a
0: eu
1: ses défauts et ses qualités, et puis a une vision pour l'art ou des idées. Et ce qui me paraît important, c'est de rappeler que les œuvres d'art et nos musées, nos institutions, ce qu'elles font avec ces œuvres, c'est de les rendre immortelles. Donc on les bichonne, on les garde dans des conditions climatiques parfaites, on les restaure, etc., avec comme objectif de rendre leur vie la plus longue possible. Alors que nous autres, les humains, tous les 90 ans, on disparaît. Ce qui fait que chaque génération se retrouve face aux mêmes œuvres et doit se reposer la question. Est-ce que ce qu'on a choisi de faire avec le buste de Néfertiti en 1920, c'est-à-dire, ou en 1914-13, de la mettre sur l'île des musées et de l'y laisser, est-ce que c'est encore valable aujourd'hui au début du XXe siècle? Ou est-ce qu'il ne faut pas renégocier? Alors, pour le buste de Néfertiti, c'est une seule pièce. Si vous pensez à d'autres régions du monde qui ont été complètement vidées de leur culture, Et je pense très concrètement à l'instant à la région du Cameroun, dans laquelle j'ai eu la chance de beaucoup travailler autour des équipes du professeur Guafo. Et je continue de le faire. Donc, ils sont à l'ouest du Cameroun, dans la région de Tchang.
0: Qui était allemande autrefois.
1: Qui a été allemande avant d'être jusqu'à la Première Guerre mondiale, précisément, avant d'être partagée entre les Britanniques et les Français. Et au prix d'une guerre sanglante, de se libérer de ses occupants ou de ses mandataires, et depuis 1960, d'être autonome. Mais en tout cas, quand les Allemands y étaient, c'est-à-dire pendant une trentaine d'années, aussi pareil avant la Première Guerre mondiale, ils ont extrait de ces régions très riches culturellement plusieurs dizaines de milliers de pièces qui aujourd'hui sont dans les musées publics allemands. On en compte 40 000 pour le seul Cameroun, 40 000 pièces du patrimoine matériel camerounais. Et encore, tout ça, c'est ce qui a survécu à la Deuxième Guerre mondiale. Et aujourd'hui, et presque rien n'est exposé. C'est-à-dire que si vous êtes en Allemagne, si vous êtes à Berlin, où 5 000 pièces du patrimoine ancien, précieux camerounais sont conservées, vous en verrez 144 au Grand Musée
0: de
1: Berlin.
0: Et pourquoi on a peur que...
1: Parce que c'est pas si intéressant que ça. Parce que l'accumulation qui s'est produite autour de 1900, c'était une accumulation un peu compulsive, vous voyez, boulimique. Il fallait faire la compétition entre Berlin, Londres, Paris, etc. Et je trouve qu'une question qui se pose pour notre génération à nous et pour celle de nos enfants, c'est est-ce qu'en maintenant, 100 ans après, cette colonisation ayant été achevée et étant un mauvais souvenir historique, est-ce qu'on veut garder 40 000 pièces du patrimoine camerounais en Allemagne? Est-ce que ça fait sens? Et voilà. Et c'est pour ça que les musées... c'est pour ça que tout ça est ambigu, complexe, etc. Les musées nous les gardent pour que chaque génération décide de ce qu'on doit en faire.
0: Et en même temps, en vous écoutant, Bénédicte, je me dis, mais d'une certaine manière, si les Camerounais viennent en Europe, en France, ils peuvent avoir, si c'est bien exposé, le sentiment qu'au fond, c'est leur pays qui est à l'honneur dans un... en Europe, c'est-à-dire que c'est enfin nous découvrons leur culture aussi, que s'ils viennent, ils ont leur maison en quelque sorte au musée aussi.
1: C'est très juste et beaucoup de personnes, y compris ou en particulier ceux qui vivent en Europe, les ce qu'on appelle parfois les diasporas africaines ou les jeunes générations sont contentes parfois, pas toutes, d'avoir ce qu'elles appellent parfois des ambassadeurs ou les œuvres étant leurs ambassadeurs. Le problème.
0: Et surtout les enfants de ceux qui sont venus et qui ne connaissent pas. Peut-être se disent, voilà, au fond, mes ancêtres sont là.
1: Mes ancêtres sont là, et c'était de grands artistes, et ils sont représentés au Louvre, c'est très juste.
0: On lit enfin ce qu'on veut,
1: Oui, mais maintenant, par exemple, dans cette grande, belle, nouvelle salle du Louvre, le problème qui marche avec ça, c'est qui peut venir? Quel pays d'Europe accorde facilement des visas aux jeunes Camerounais si vous êtes un étudiant?
0: Les enfants de ceux qui sont venus habiter en France, des émigrés.
1: Ceux qui sont déjà là, c'est sans doute bien.
0: C'est bien.
1: Mais ce qui est difficile, c'est, vous voyez, moi je travaille avec des jeunes doctorants germanistes, donc des gens, jeunes gens qui font des études, et des jeunes filles qui font des études d'allemand au Cameroun, qui sont très forts en allemand, qui font des thèses et tout. Mais pour eux, obtenir un visa pour venir en Europe, c'est quasiment impossible, outre le prix du billet d'avion, etc. Donc il y a un peu un deux poids, deux mesures, et c'est pour ça qu'il me paraît important d'en rediscuter, d'en parler, de remettre les choses à plat.
0: En tout cas, la grande chance, c'est qu'il y ait des personnes comme vous qui par empathie, par sympathie et connaissance, font l'effort d'aller... à votre tour là-bas pour essayer de résoudre le problème en amitié.
1: Exactement. Et à sens inverse, on a de la chance que parmi les pays dépossédés, certains soient amis aussi et acceptent de parler, de ne pas s'énerver.
0: J'ai l'impression, à vous lire tout dernièrement, qu'on voit en ce moment qu'il y a un changement et qu'il y a eu des progrès et qu'on essaie de trouver un terrain de rencontre mutuelle.
1: Absolument, c'est exactement bien formulé. On essaye, on met des bonnes volontés, on met aussi des lignes rouges, jusqu'où ça va, jusqu'où ça ne va pas.
0: Moi, on pourrait leur prêter aussi des œuvres à nous.
1: Voilà, il faudrait qu'un jour...
0: C'est ce qu'on a fait au musée d'Abu Dhabi, mais c'était compliqué.
1: C'est différent, et beaucoup d'argent est en jeu.
0: Et beaucoup de gens. Alors, dites-moi, Bénédicte, au début... quand on a commencé à aller piquer les affaires des autres, excuse de se présenter comme ça, nous ne sommes pas sous Napoléon, sous la Révolution. Qu'est-ce qui se passe? Pourquoi, normalement, on partait défendre la patrie en danger. Mais qu'est-ce qui nous a pris d'arrêter?
1: Là, on fait un grand retour en arrière et à vrai dire...
0: Le début de vos travaux, oui.
1: Oui, mais si on pense à cette pratique d'aller prendre les biens culturels des autres, c'est une pratique qui existe depuis...
0: Oui, depuis les Romains, Verrès...
1: Même la Mésopotamie, etc. Ça existe depuis bien longtemps. Mais dans l'époque moderne, disons que celui ou ceux qui ont réactivé cette pratique, c'est-à-dire d'appropriation culturelle agressive du patrimoine des autres, c'est la République française dans ses premières années, au lendemain de la Révolution française, avec un double discours, on peut dire, un discours qui légitime cette pratique, qui est de dire que les arts sont un produit de la liberté et qu'il va falloir aller les libérer et les ramener au pays de la liberté.
0: Oui, parce qu'ils seraient pas bien ailleurs.
1: Voilà. Ils sont très mal, ils sont soumis au regard sale des tyrans.
0: Oui, c'est ça, comme si ça les abîmait des mauvais
1: côtés. Voilà, ils sont abîmés par des regards impurs, qui sont des regards non démocratiques ou non républicains.
0: Pour un repas sympathique, oui, c'est ça.
1: Voilà. Donc la France, à cette époque-là, va confisquer toutes les collections du roi, bien sûr, du clergé, de la noblesse. Et puis, dès lors que des guerres révolutionnaires vont lancer le moment de la sortie, disons, des armées françaises hors des frontières françaises, elles vont exporter cette pratique et confisquer vraiment à tour de bras, en grande quantité, des œuvres pour les libérer. Ça, c'est la partie, disons, c'est le discours officiel. Une autre partie, c'est qu'à cette époque-là, Paris n'a pas de musée public. Et Paris est une capitale en retard par rapport à Rome qui a des musées publics, Florence qui a les offices, Vienne dans l'espace germanophone qui a un grand musée public depuis des années, Munich, etc. Paris n'en a pas. Et Paris va se rendre compte qu'avec les seules collections du roi, de la noblesse et du clergé, la collection n'est pas homogène, il manque des choses, il y a des lacunes. Donc on va aller chercher un patrimoine supplémentaire en faisant croire, disons, qu'on les libère.
0: En tout cas, il y en a un qui est quand même... un toupet extraordinaire, c'est Boissy d'Anglas.
1: Alors, Boissy d'Anglas, c'est l'un des théoriciens de ce patrimoine libéré, parce que ça s'accompagne d'une autre idée qui est à la fois pareille. On est toujours dans des pièces qui ont une face dorée et une face sombre. La face dorée de cette rhétorique-là, c'est on va rendre accessibles tous les arts à tout le monde, pour toutes les générations. Les arts du monde entier.
0: Alors, c'est ça, c'est le côté universel et laïque. Puisqu'en fait, on sort les œuvres d'art, souvent religieuses d'origine, enfin, avec un motif venant d'une chapelle, d'une église, etc. On la met en démocratie laïque.
1: Ouais. Absolument, c'est laïque. Alors, bien sûr, il faut un petit peu nuancer.
0: Parce que tel que le conçoit l'époque, bien sûr.
1: Tel que le conçoit l'époque, et surtout, les révolutionnaires ne se sont pas du tout empêchés d'aller vider des musées, existaient déjà sous forme de musées.
0: Tant qu'à faire,
1: autant. Où les choses étaient déjà laïcisées.
0: C'est plus pratique pour le transport. Oui.
1: C'est plus pratique, il y a les inventaires. Parfois, ils emportaient même les conservateurs avec eux, comme le conservateur des antiquités.
0: Mais ils emmènent les inventaires.
1: Voilà. Ils font les choses bien. Et de mieux en mieux, d'ailleurs. Après la période révolutionnaire, sous l'Empire, sous Napoléon, les choses vont être encore plus systématiques.
0: Il est ordonné, venant de nom.
1: Voilà. Donc, il y a, comme vous le dites, comme on peut le considérer, disons, cette phase qui serait une phase, on peut dire, dorée ou positive ou lumineuse, qui est, on sort les choses d'un espace sacré, religieux, qui est réservé seulement à quelques-uns, on les met dans l'espace laïque public, et on les rend accessibles à tout le monde gratuitement. Néanmoins, cette pratique-là, elle s'accompagne aussi de l'idée que Paris doit devenir la capitale de l'univers, c'est une expression de l'époque, qu'elle doit, toujours une expression de l'époque, exercer sur le reste du monde l'empire irrésistible de l'éducation ou de l'instruction et du savoir.
0: Comme s'il n'y avait que nous qui savions, c'est ça.
1: Comme s'il n'y avait que nous qui savions
0: comme
1: faire.
0: Comme d'habitude. Mais, je veux dire, c'est cette notion d'universel, telle qu'elle pouvait être conçue à l'époque... C'est ce que nous avons presque sur Internet, c'est-à-dire c'est cette idée qu'on peut rapprocher tout, qu'on peut tout avoir. Enfin, cette idée d'une possession totale est assez étrange aussi.
1: Oui, c'est joli que vous le compariez avec Internet, parce qu'il y a une différence majeure, et c'est ça qui fait tout le sujet.
0: C'est le réel, voilà. C'est le réel.
1: C'est l'authenticité.
0: Mais je veux dire, et ce qui est identique, c'est ce désir de tout avoir au même lieu. Voilà.
1: Absolument.
0: Au lieu téléphone, c'est faux, mais l'autre, c'est vrai. Voilà.
1: Absolument. Avoir tout dans un lieu et tout disponible tout le temps. toutes accessibles tout le temps. Des œuvres sacrées, par exemple, un grand polyptyque des régions flamandes, on va le fermer et on va l'ouvrir seulement à certains moments liturgiques.
0: Oui, l'agneau mystique est arrivé comme ça à Paris.
1: L'agneau mystique de Gand, normalement, il est fermé presque toute l'année et on l'ouvre à certaines occasions. Le musée, comme vous le disiez tout à l'heure, va donner à voir. Il ne laisse pas beaucoup de place à un droit à l'opacité ou au sacré, etc. Donc, il faut que ce soit tout réuni, que ce soit accessible tout le temps. Mais l'énorme différence avec Internet, c'est que si vous prenez

0: Les
1: favorable.
0: Vous avez raison.
1: Je ne plaide pas.
0: Mais comme je le disais au début, il ne s'agit pas d'être pour ou contre ou de faire un match de foot. Mais et vous avez absolument de raison de dire que, et tous les visiteurs d'Europe l'ont vu comme ça, que le fait de mettre des époques et des régions différentes ensemble, ça crée un musée ou un lieu extraordinaire qu'on n'a jamais vu nulle part ailleurs. Parce qu'on peut, et d'ailleurs, l'histoire de l'art au sens contemporain du terme, scientifique, sérieuse, elle naît à ce moment-là, parce qu'on peut comparer justement, comme vous disiez. On peut voir...
1: Ça sera un musée imaginaire de Malraux.
0: Malraux, voilà. Exactement. et ça c'est le grand sauf qui fait que... Sauf que Malraux, c'était avec des photos, voilà. Sauf qu'Internet, c'est avec des pixels, et que là, c'était les vraies œuvres, et qu'en rassemblant tout à Paris, évidemment, vous obligez l'humanité entière, si on veut, à venir à Paris, ce qui est impossible, évidemment.
1: Alors, ce qui est très intéressant dans vos livres, c'est que vous donnez les réactions des gens sur le moment. Il y en a qui se disent, c'est comme si j'allais à l'école, enfin, j'ai tout sous la main, et puis je peux presque les toucher, enfin, il y a ce sentiment. Mais, alors ça, j'ai été très émue de ça. Il y a ceux qui... Vous dites qu'il y a un Italien qui s'est dit, mais on prive un village du tableau qui est dans son église. Et c'était une relation personnelle. Et ça, c'est pour les gens. Alors, ça, c'est deux fois pensé. Une fois pour les gens du village. En fait, ils n'ont plus. C'est le sens de leur vie n'est plus là. Et en même temps, le lieu où il a été peint. C'était le paysage qu'avait le peintre qui peignait. Et j'ai trouvé ça très, très intéressant. Est-ce qu'on ne doit pas rendre ? Parce qu'après, il va falloir rendre.
0: Voilà. Alors, dans cette enquête que j'ai menée et ce que vous décrivez à l'instant, toute cette discussion-là, elle prend forme en particulier quand les œuvres rentrent. Alors, je vais juste dire un mot là-dessus. On a évoqué la Révolution et l'Empire, qui transportent des milliers d'œuvres. On n'est pas dans des dizaines ou des douzaines. C'est plusieurs centaines ou plusieurs milliers de tableaux de toutes les régions d'Europe, d'Espagne, de l'espace germanique, d'Italie, bien sûr, des Pays-Bas, de l'actuelle Belgique, etc. Seule l'Angleterre est épargnée grâce à sa position insulaire. Et tout ça reste à Paris, crée ce qu'on a appelé à l'époque... le musée Napoléon, qui est notre Louvre actuel. Et au moment où Napoléon chute à deux reprises, d'abord en 1814, puis après les 100 jours en 1815, les Alliés vont, et toutes les communes dépossédées, les villages, etc., les capitales, vont envoyer des experts à Paris qui vont essayer de récupérer tout ça. Ils y arrivent. Je raccourcis très vite. C'est très difficile. Ils sont confrontés
1: Les conservateurs cachent.
0: À les conservateurs français n'ont aucune envie d'aider leurs collègues à retrouver les choses. Et comme, évidemment, à l'époque, on n'a ni photos, ni moyens d'enquêter faciles, le jeu est facile pour les conservateurs français de les faire tourner en bourrique.
1: Il faudrait que nos auditeurs imaginent Alexandre Ier se baladant dans le Louvre.
0: Et on peut imaginer d'ailleurs un pasteur protestant de Berlin qui s'appelait Jean-Henri, a tenu un journal intime en langue française. Il était descendant de Huguenots et il a tenu son journal intime. Il a été envoyé par le roi de Prusse pour récupérer. Oui. Et vraiment, il enrage. On le voit. Je suis allé voir Denon. J'en suis sorti. Il est déprimé. Je suis allé boire une bonne bière pour me remettre de ça. Il nous ment. Il nous envoie dans un autre bureau, etc. Tout ça est très bien documenté. Mais quand les œuvres reviennent, se posent dans beaucoup de constellations ou de régions, cette question, que va-t-on faire d'œuvres qui étaient avant des œuvres sacrées dans des églises, par exemple, qui ont été mises au musée pendant 15-20 ans, est-ce qu'on va les remettre dans leurs églises, où elles seront peut-être moins bien entretenues, ou est-ce qu'on va créer des musées pour elles? Et cette discussion, elle se pose beaucoup, étrangement, à la cour du pape, au Vatican. Oui. Le Vatican, à l'époque, va dire que des grands tableaux qui avaient été pris dans des églises, c'est contre-intuitif. On se dit, le pape, il va évidemment décider que les œuvres prises dans des églises retournent dans les églises. Pas du tout.
1: Il veut créer son musée. Hein.
0: Exact. Et il le crée. Il veut et il va. Il a déjà son musée, ce grand musée Pio Clémentin, mais il veut l'augmenter, l'améliorer. Il a des conseillers, notamment le sculpteur Canova, qui lui disent, il faut créer une pinacothèque. Et il va créer la pinacothèque vaticane. Mais le résultat, c'est que des petites villes ou des paroisses vont plaider leur cause en disant « Ah mais non, cette œuvre-là, on ne peut pas la mettre à Rome alors qu'elle vient de Pérou. »
1: Pérou.

0: Pérouse, en français, Perugia. On peut pas parce que pour nous, d'abord, elle est liée, comme vous le disiez tout à l'heure, à l'histoire de nos paysages, à l'histoire de notre ville, à l'histoire de nos peintres. Mais en plus, c'est un facteur économique. Les visiteurs viennent, ils dorment à l'hôtel, ils vont boire un coup à l'auberge. Et sans ces œuvres-là, on perd une richesse. Et là, il y a de grandes discussions fascinantes où on va voir le pape. Passer outre ces remarques-là et garder ces pièces. Et en revanche, contre-intuitif aussi, le roi de Prusse, donc qui est protestant, lui, qui va décider la création d'un musée public à Berlin, qui n'existait pas encore. En revanche, lui, quand des églises vont dire « on veut récupérer notre tableau d'autel », il va tout de suite plaider pour que les églises les récupèrent.
1: Ça, oui, j'ai trouvé qu'il était vraiment honnête et compréhensif.
0: Honnête, compréhensif et lui-même très religieux. Oui, alors, il est peut-être pas plus que le pape.
1: Non, mais pas le même.
0: En tout cas, pas le même.
1: Voilà. Alors, on va faire une très courte pause, Dominique, et de savoir. Et je vous propose quand même, en souvenir de ceux qui sont partis, conquérir les tableaux, le champ du départ.

0: Alors nous sommes toujours sur Fréquence Protestante 01 45 72 6000 en compagnie de Bénédicte Savoie qui, aussi savante que merveilleuse en racontant, nous fait comprendre pourquoi il faut peut-être ne pas garder toutes les œuvres que l'on possède en France, peut-être les redonner à ceux qui ne sont pas les propriétaires. Et ça, c'est la grande question aussi que vous nous traitez, d'où qu'ils sont du pays d'origine de ces œuvres. Est-ce que, à qui appartient l'œuvre ? Est-ce qu'elle appartient à celui qui le possède, au sens, j'allais dire, pas juridique, mais quasiment, puisque en droit français, possession fait trait, c'est-à-dire, c'est le traité de... fait foi, quoi, c'est ça. Posséder, quasiment être propriétaire. Hein.
1: En droit français, on a ce principe de l'inaliénabilité des collections nationales.
0: Oui. Et surtout, la notion de possession et de propriété est très compliquée à savoir.
1: Il y a des nuances assez fines qu'on comprend d'ailleurs mieux quand on passe dans d'autres langues.
0: Dans d'autres langues, là,
1: c'est par ça. Exemple, en allemand, pour ceux d'entre vos auditrices et vos auditeurs qui parleraient allemand, on parle de « Besitz » pour ce qui est de la possession, et on entend bien le mot « Sitz » qui veut dire un siège, c'est-à-dire la possession, Besitz, c'est sur quoi on est assis. Tandis que Eigentum, Eigentum, c'est la propriété. Eigen, c'est ce qui vous est propre. Et là, on a toute une variation entre voilà, celui qui est assis sur un patrimoine et celui qui considère qu'il lui vient, qu'il lui est propre, qu'il est lié.
0: Et dans ce cas-là, c'est très difficile de savoir, effectivement, celui qui aime et qui veille depuis des années sur une œuvre, est-ce qu'il ne le possède pas? Et au fait, la réponse, c'est que les choses n'appartiennent à personne. C'est ça. Enfin, il y a quelque chose de ce côté-là. On ne possède jamais l'autre. Voilà.
1: Voilà. On ne possède sans doute jamais l'autre. Et pour moi, comme je l'ai dit plusieurs fois déjà...
0: Que ce soit point de vue affectif ou intellectuel, c'est ça. On ne possède pas.
1: On ne possède pas, on peut se laisser affecter par l'autre.
0: Voilà,
1: on peut
0: c'est
1: l'aimer,
0: ça, bien sûr, voilà. Aimer, mais voilà, mais je crois qu'il y a quelque chose de très très profond dans toute votre interrogation.
1: Voilà, et j'aime jamais, je déteste quand elle est réduite à une question de pour ou contre, faut-il rendre, faut-il pas rendre. Bien sûr que cette question se pose aussi, mais elle se pose après une réflexion qu'il faut avoir, je crois, et qu'on a trop peu dans nos sociétés.
0: Mais, alors. Vous avez les cas, alors vous citez les cas très différents. Il y a l'enseigne de Gersin. Donc, alors ça, c'est qui est de Watteau. Pour moi, c'est un de mes tableaux que j'aime le plus au monde. Je l'ai vu enfant, en 51. C'est un de mes premiers souvenirs. Pourquoi j'ai aimé, il y avait du

0: rose et du côté noisette dans le tableau. Et ça m'a éblouie pour toute ma vie. J'en ai gardé, je l'ai photographié en moi et j'ai pas besoin de... Je l'ai pas. J'ai revu une fois qu'il est revenu, mais il n'est venu que trois fois. Hein.
1: Ouais. C'est très impressionnant ce que vous dites, parce qu'en 51, la raison pour laquelle ce tableau était à Paris, c'est une raison liée, liée au trophée, oui. En fait, de la Deuxième Guerre mondiale.
0: Oui, oui, c'est ça. C'était Rosenberg, je crois qu'il l'avait. Alors, peut-être pas encore lui. Mais,
1: non, non.
0: Ouais, mais je me rappelle, c'était même pas dans une grande exposition, c'était...
1: Au petit palais.
0: Un petit palais, ça a été mis là. Ça, j'ai gardé. C'était le premier tableau de bateau aussi que je voyais, mais je n'ai pas compris pourquoi il était là, mais je me suis dit, mais c'est formidable. Ça.
1: C'est vraiment incroyable, c'est très touchant que vous le disiez. Donc, cette exposition de 1951, 6 ans après la fin de la Deuxième Guerre mondiale, avait amené les chefs-d'œuvre des musées de Berlin.
0: J'avais 8 ans, même pas.
1: C'est ça, incroyable. C'est ça. Et que ça vous ait marqué, même les couleurs vous aient marqué.
0: Parce que les couleurs, c'est tellement étonnant et puis tellement inattendu de voir une boutique.
1: Voilà. C'est ça, des tableaux dans les tableaux.
0: Ouais. Alors, ce qui est passionnant, c'est que vous avez travaillé avec des cartographes. Et alors, on voit les voyages qu'ont fait les œuvres. Mais c'est incroyable. Ils sont traversés l'Atlantique, ils sont partout dans le monde, à les allers-retours. Enfin, vous avez dû vous amuser quand même à étudier ça.
1: On s'amuse bien en suivant la vie des œuvres avant qu'elles arrivent au musée, car dans les musées, à cause de ces principes d'inaliénabilité, souvent c'est terminus. Pour elle, des œuvres qui ont circulé toute leur vie.
0: Mais vous avez pu reconstituer tout ça, puisque en fait, l'enseigne de Gersin, il était question que. C'est vrai, Balto, il était en France, mais est-ce qu'il ne l'a peut-être pas. Faudrait qu'il l'avait commandé, mais. Bah oui,
1: elle a été l'enseigne de Watteau, donc ce tableau qui représente l'échoppe d'un marchand de peinture.
0: Qui est mort l'année suivante, d'ailleurs c'était l'ami de Watteau, il est mort très vite.
1: Et... Absolument, et finalement le roi de Prusse, Frédéric II, qui adorait l'art français, qui parlait français, qui avait invité Voltaire, qui est un roi francophone et francophile, avait acheté ce tableau, et ça suscite... Donc au XVIIIe siècle, quelques années après qu'il a été peint, mais au XIXe siècle, et puis plus tard surtout au XXe, dans le contexte des guerres, ça commence à susciter une haine de certains cercles français qui considèrent qu'on ne peut pas mettre cet esprit français, ce peintre tellement français, des fêtes galantes, etc., qui ne peut pas être en Prusse, que c'est un scandale et qu'il faut aller le récupérer, le reprendre. Et... Ça aussi, c'est un exemple où, en toute légalité, le tableau a quitté la France, est allé en Prusse, acheté par un roi amateur d'art de Watteau, des fêtes galantes, et qui va être réclamé à corps et à cri par une certaine intelligentsia française après les guerres.
0: Mais finalement, il est resté.
1: Il est resté là-bas, mais vous l'avez vu quand vous aviez 8 ans.
0: Il est revenu
1: rarement, et à chaque fois, ça se passe dans la douleur.
0: Oui, comme si on pouvait aussi le capter encore, on ne sait jamais.
1: On ne sait jamais, et Pierre Rosenberg, l'ancien directeur général du Louvre, avait organisé une belle exposition sur la peinture française dans les collections allemandes, et il n'a pas obtenu le prêt. Et je me souviens que dans l'exposition, il avait laissé un pan de mur vide pour marquer cette absence frustrante.
0: Mais ces itinéraires, c'est absolument extraordinaire.
1: C'est extraordinaire et ça montre combien les œuvres d'art ou l'art en général circulent au gré des événements géopolitiques. Souvent les moments de guerre ou les moments de grande asymétrie d'argent, quand les uns sont pauvres et les autres sont riches, font que des œuvres vont bouger. Je pense à la Madone Sixtine de Raphaël, le célèbre tableau avec les petits anges là en bas, vous savez, qui est à Dresde. Voilà, les Saxons, donc la Saxe, dont Dresde est la capitale, l'a acheté en Italie du Nord, à Piacenza, lorsque les moines qui avaient ce beau tableau de Raphaël dans leur église n'avaient plus d'argent après 3 ou 4 récoltes mauvaises. Et ils sont obligés de le céder.
0: Oui, et je vois Piacenza, enfin, c'est vrai que je ne savais pas qu'il était là avant, parce que ça, il n'y a aucun, on ne le dit pas dans la ville de Piacenza, il y a le silence total.
1: Il y a sûrement des tabous là-dessus. Si ma mémoire est bonne, l'église montre une copie du tableau. C'est-à-dire que ceux qui sont au courant de cette affaire...
0: Se disent, ça doit être ça.
1: Te disent, tiens, elle existe deux fois, où est l'original?
0: Alors, c'est vrai que Raphaël, il a la cote. Hein. C'est celui qui vaut le plus cher.
1: Absolument, Raphaël.

0: C'est
1: incroyable.
0: D'ailleurs, c'est intéressant. En fait, il y a une compétition dans ces années 1800, au moment de la Révolution française, entre Le Corrège et Raphaël. Au début de la Révolution, il semble que les commissaires français qui vont à l'extérieur et qui vont confisquer tout cet art en Europe préfèrent Le Corrège, vont beaucoup confisquer de tableaux du Corrège. Et progressivement, et parce que toute l'œuvre de Raphaël, pratiquement, est concentrée au Louvre pendant cette période-là, on en apporte d'Italie, on en apporte d'Allemagne, etc. Ils sont tous au Louvre. Et là, il va y avoir un engouement incroyable pour Raphaël, qui devient la star des années 1800. Et son tableau, La Transfiguration, pris dans une église de Rome, va être coté 1,5 million de francs dans les inventaires du Louvre de l'époque, ce qui représente plusieurs villas dans Paris, donc une somme incroyable.
1: En fait, vous nous offrez à la fois une géoesthétique, si j'ose dire, et puis une géopolitique, et je dirais une géostratégie financière, parce que aujourd'hui, enfin, il y a toujours les goûts de voler, ça. mais ça, c'est extraordinaire. Comme si le musée gardait. Ça m'a votre remarque détenait lui-même le secret d'un pays.
0: Absolument, le secret d'un pays et l'idée aussi. Les musées n'aiment pas beaucoup nous raconter qu'ils sont des lieux où sont concentrées de grandes sommes, un grand capital, disons, symbolique, bien sûr, toute cette beauté, mais aussi un capital réel. Alors l'événement tragique qui a affecté le Louvre ces derniers mois nous l'a rappelé, mais en réalité, toutes les constitutions des collections se sont faites au cours des deux siècles qui viennent de passer à la faveur de flux de capitaux. Bien sûr qu'il faut de l'argent pour acheter tout ça, pour l'acquérir, pour le soigner. Et si on pense à l'un des épisodes les plus violents de ces appropriations patrimoniales, qui est la spoliation des Juifs d'Europe, on voit bien qu'il s'agissait de leur prendre non seulement leur vie.
1: C'est prendre leur âme. Quoi. C'est
0: leur âme.
1: Ben, je l'ai ressenti comme ça en vous lisant. On a vraiment l'impression que quand on attaque le Louvre, c'est les mêmes réactions que pour Notre-Dame. J'ai trouvé les gens encore plus émus pour Notre-Dame, mais là, le diadème de génie, c'est bien, mais il n'y a pas de quoi en faire une maladie. C'est comme si, ils sont républicains, fermes, tout à coup, ils s'attendraient sur un diadème d'une impératrice.
0: Non, vous avez raison, c'est moi le diadème.
1: Il y a quelque chose, c'est très curieux, comme si on prenait ce qui était. Oui, c'est pourquoi ils ont travaillé, ils se sont battus, ils ont fait la guerre, voilà.
0: Absolument, et les musées en France, c'est des choses qu'on apprend à aimer dès qu'on est très petit. On va au musée avec l'école, on apprend que le patrimoine appartient à chacun. Mais et alors, ces blessures-là, ce qui m'a paru intéressant, outre le traumatisme causé à cette institution que nous aimons, c'est si on retourne la chose, on arrive à penser ce que ça fait aux autres quand on leur vide leur musée quand on leur a pris dans l'histoire. Et ça, c'est important d'avoir cette empathie-là.
1: Mais voilà. Justement, je voulais vous demander, comment les jeunes Africains prennent-ils le fait que, par exemple, au Bénin, on a redonné des choses que, très soigneusement. Je me rappelle que Philippe Charlier s'est occupé de ça pour que ce soit fait dans les règles religieuses, pour ne blesser personne. C'était passionnant d'écouter là-dessus, mais comment est-ce que les jeunes voient ça quand ils voient arriver leurs œuvres de leur pays d'avant qui a fait le voyage?
0: D'abord, c'est une question qu'il faudrait leur poser à eux.
1: Oui, mais ils vous en ont parlé.
0: On en a beaucoup parlé, mais surtout, on a un très beau film, peut-être, dont vous vous souvenez de la projection il y a 2 ans. Il a remporté l'Ours d'Or à Berlin en 2024, qui s'appelle Dahomey de Mati Diop.
1: Qui va repasser, d'ailleurs, je crois.
0: Probablement. Oui. Et Dahomey de Mati Diop montre, dans une très longue et très belle scène, justement, un débat entre des étudiants de l'université d'Abomey-Calavi, auprès de Cotonou, au Bénin, qui discutent du retour des œuvres et qui en discutent de manière controversée. Et comme partout, il y a des avis, c'est une polyphonie. Certains trouvent qu'il faut les remettre dans des musées justement pour qu'ils soient laïcs et que tout le monde y ait accès. Oui. D'autres, dans le même amphi, considèrent que, ah non, ce sont des œuvres sacrées, il ne faut pas qu'elles soient accessibles à chacun. D'autres encore vont considérer que c'est juste un coup politique. Les troisièmes vont dire, mais pas du tout, c'est notre âme qui revient. Moi-même, J'ai eu que Disney quand j'étais enfant et je suis bien contente de savoir autre chose que Disney désormais. Et ça, c'est... Voilà, si je devais vous répondre, que pensent les jeunes Africains
1: comme, oui, mais je vous dis que vous
0: je renverrais à ce film,
1: par exemple.
0: Et avec
1: vos étudiants, par exemple, mais ceux avec qui vous travaillez au Cameroun...
0: Moi, j'ai affaire à une jeune génération de jeunes Africains et d'enfants aussi, enfin enfants, de jeunes adultes nés de parents africains en Allemagne, qui sont des jeunes Allemands, qui sont assez remontés. Ils sont plutôt pas contents de la manière dont les choses se passent. Ils aimeraient que ça se passe plus vite, mieux, qu'ils soient plus associés, que des restitutions aient lieu. Ils n'aiment pas trop qu'on tourne autour du pot. Ils sont décomplexés, ils le disent, et je trouve ça bien.
1: Oui, c'est bien. Et en même temps, ils n'ont plus la foi de leur pays de l'époque où datait les... Est-ce que ça les gêne ou pas?
0: Certains ont encore la foi, mais l'idée qu'il faut se reconnecter avec sa propre culture est commune à un grand nombre d'entre eux, c'est sûr. Et d'entre elles. Les jeunes femmes jouent un rôle là-dedans aussi beaucoup.
1: Et comment vous l'exprimez, ceci? Comment vous sentez que c'est plutôt les filles?
0: C'est pas plutôt les filles, mais ce sont, enfin, dans un contexte comme le Cameroun, où souvent les hommes jouent un rôle prédominant, on entend des voix de jeunes femmes extrêmement claires sur ces questions, et je me l'explique parce que la beauté, la sensibilité aux questions de l'art, c'est des choses qu'on partage à travers les sexes. C'est pas réservé aux hommes ni aux femmes.
1: Ni l'un ni à l'autre.
0: Ni à l'un ni à l'autre. Et les jeunes femmes prennent leur part à cette discussion de manière très impressionnante.
1: C'est un beau métier. Une nouvelle manière d'envisager le métier de professeur d'art. Hein.
0: Exactement.
1: c'est beaucoup de chance. En tout cas, bon, vraiment, merci vraiment d'avoir été avec nous. J'espère de tout cœur vous avoir à nouveau parce que vraiment, c'est merveilleux. Merci à Felipe de nous avoir accompagnés. Et surtout, plongez-vous dans ces livres. Alors, les deux, à la découverte, à qui appartient la beauté et le retour, le temps du retour. Et l'autre livre, Restitué, qui était chez Philippe Ray, Le Seuil. Vraiment formidable. Vous allez voir, vous aurez des belles heures. Vraiment, on ne peut être qu'être ému en sortant. Et en même temps, enchanté, c'est mieux qu'un policier.
0: Merci beaucoup.
1: Merci beaucoup.

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1: La mémoire de Marianne. À côté de la photographie officielle, le choix du timbre courant est à la fois une affaire d'État et une affaire présidentielle. En 1942 et 1945, Charles de Gaulle préempte deux Mariannes guerrières au bonnet phrygien, deux vraies républiques qui tranchent avec l'effigie de Pétain. Les Mariannes qui suivent sont plus apaisées. Après avoir gagné la guerre, il faut bâtir la paix, reconstruire, prospérer. La tête de Marianne est un peu celle de la figure de proue de la nef des Trente Glorieuses. La Marianne de Pompidou s'efface, quant à elle, devant la valeur du timbre. Elle est utilitaire. Celle de Giscard devient Sabine, elle se veut symbole de la réconciliation nationale gauche-droite. Sur les timbres courants, France remplace République française. En 1982, Mitterrand renoue avec Marianne et avec le vocable République française. Cette première Marianne, générée par l'homme à la rose, regarde vers la gauche. Le visage de sa deuxième Marianne, de 1990, celle du bicentenaire de la Révolution française, ressemble à celui de son épouse. Pour la première fois, Marianne regarde les Français de face. En 1997, la première Marianne choisie par Jacques Chirac prend un coup de jeune. C'est la première Marianne dessinée par une femme, Ève Luquet. Elle porte à la fois la devise de la République et les étoiles de l'Europe. Le mot France revient sur les timbres courants avec la seconde Marianne de Chirac qui est très écologique et qui est le résultat d'un concours organisé par la Poste en 2004. Marianne se mobilise pour l'environnement. La Marianne de Nicolas Sarkozy, choisie par ses soins en 2008, est en phase avec son portrait officiel. Elle marie le bonnet phrygien de la République avec les étoiles de l'Europe. Son apparition coïncide avec le début de la présidence de l'Union européenne par la France. En 2013, François Hollande dévoile une Marianne jeune, cheveux bouclés au vent. Dessinée de face, la main de la jeune femme figure également sur le timbre. Mais cette Marianne de la jeunesse crée vite la polémique. L'un des deux co-créateurs du timbre affirme que le portrait a été inspiré par Rina Shevchenko, la fondatrice des Femen. En 2018, la Marianne d'Emmanuel Macron a été réalisée par l'artiste Ise Digan, digne prêtresse du street art nommée YZ. Ce portrait montre une Marianne jeune de profil, aux longs cheveux bouclés et aux yeux maquillés. Je voulais que cette Marianne soit forte, fière et volontaire, avec un regard franc qui porte vers l'avenir, a expliqué la dessinatrice. Surnommée Marianne l'Engagée par Emmanuel Macron, cette Marianne représente le nouveau visage de la République, une bataille de chaque jour. À chaque président, sa Marianne. On chuchote aujourd'hui que la future Marianne, la seconde du règne d'Emmanuel Macron, pourrait être virtuelle et un peu transgenre. Elle pourrait être le fruit de l'intelligence artificielle, pour ne pas dire d'un algorithme. Jusqu'alors, Marianne prenait pour modèle une seule et unique femme en chair et en os, anonyme ou célèbre, de Brigitte Bardot à Evelyne Thomas en passant par Catherine Deneuve, Michel Morgan ou encore Laetitia Casta. L'inclusivité façon 2022 commanderait désormais la création d'une femme qui n'existe pas, mais qui les rassemblerait toutes au sens propre, la société fluide à son paroxysme. On a déjà récolté plusieurs milliers de portraits de femmes et vers le mois de mai, on utilisera un algorithme pour produire plusieurs représentations de femmes qui en réalité

qui n'existe pas. Ensuite, on sélectionnera 5 ou 6 qu'on soumettra au vote des participantes, indique le cofondateur du collectif artistique Obvious, qui semble sur le pont. Toutes les personnes qui se sentent femmes peuvent participer, avait indiqué Marlène Schiappa. Mais ne sont-elles pas trop genrées ?

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ce jeudi, une focale sur les nouveautés en musique ancienne. En effet, beaucoup de publications passionnantes nous parviennent et qui doivent être partagées, je pense, pour le plaisir de tous. Et notamment une publication intitulée de manière un peu curieuse, un peu étrange, mais intéressante, le cabinet de curiosité. Ce sont des jeunes musiciennes et qui nous font découvrir notamment un certain Jean-Jacques Beauvarlet-Charpentier, 1734-1794, la Pitrace. Et c'est un

Cabinet de curiosité, publication en SLAD, très recommandable. Retour au cantor avec une suite française numéro 1 en ré mineur, BWV 812. Cette fois-ci au piano par Francesco Tristano, un disque naïf. On écoute la Sarabande.

Sarah Band, extraite de la suite française numéro 1 en ré mineur, BWV 812, dans l'interprétation de Francesco Tristano, un disque naïf, avec toutes les suites tout à fait passionnant. Et on termine par un concerto de Vivaldi. Il en a écrit beaucoup. RV 570 en fa majeur, Tempesta di Mare, notamment pour la flûte, le hautbois. C'est un disque qui vient de paraître, les musiciens du Prince Monaco, sous la direction de Gianluca Capuano, se donnent à cœur joie dans cette musique sublime. Bon jeudi, bonne musique avec une petite précision. Vivaldi et moi, c'est un film qui vient de sortir, je vous recommande, qui est tout à fait passionnant. On n'y parle pas que de musique, bien sûr, mais c'est un film que je recommande. Merci Arnaud pour la réalisation de cette émission avec ce concerto de Vivaldi.

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3: Bonjour à toutes, bonjour à tous. Dans un monde où les algorithmes s'invitent dans nos décisions, nos conversations et jusqu'à nos représentations du réel, l'intelligence artificielle ne relève plus de la science-fiction, mais du quotidien. Entre promesses de progrès et inquiétudes sociétales, une question s'impose. Quelle place voulons-nous donner à ces technologies dans nos vies? Pour ouvrir cette réflexion, nous recevons aujourd'hui Louis de Diesbach, éthicien de la technique, on viendra tout à l'heure pour savoir ce que c'est exactement, vous nous le direz, qui interroge depuis plusieurs années notre rapport aux outils numériques, à la puissance technologique et à leurs conséquences humaines. Senior expert en IA, éthique et gouvernance chez Euroclear, doctorant en business éthique à la Solvay Bruxelles School of Economics and Management, conférencier et enseignant Louis de Diesbach explore les tensions entre innovation, responsabilité et bien commun. Auteur de Bonjour ChatGPT aux éditions Mardaga, il analyse avec un regard critique et accessible la manière dont l'IA transforme notre rapport aux autres, au travail et à la société. Avec lui, nous allons penser la technologie autrement, non pas seulement comme une prouesse technique, mais comme un choix de civilisation. Et en fin d'émission, nous retrouverons la nouvelle chronique d'Erwan de la Porte du Teil, président de l'Association nationale de l'intelligence artificielle, une question au cœur des transformations actuelles, actifs humains contre création de valeur, point d'interrogation, une réflexion essentielle pour comprendre comment l'IA redéfinit bien au-delà des gains de productivité les ressorts profonds de la création de valeur et des choix de gouvernance. Louis de Diesbach, bonjour.
4: Bonjour Fabrice.
3: Alors merci d'avoir accepté cette invitation. Alors vous savez, la question traditionnelle avec laquelle on commence, c'est vous avez entendu la définition de Siri sur ce qu'est l'intelligence artificielle. Alors, qu'est-ce que vous en pensez?
4: Je pense que c'est pas si mal. Revenir sur la question de vouloir simuler l'intelligence humaine, c'est pas mal. Et quelque chose sur lequel je voulais revenir, parce que peut-être que les auditrices et auditeurs ne le savent pas, le terme intelligence artificielle naît en 1955 dans une demande de fonds que font quelques scientifiques à la Rockefeller Foundation, ce qui donnera plus tard ce qu'on appelle le célèbre séminaire de Dartmouth. Et en fait, ils cherchent de l'argent justement pour travailler sur l'intelligence artificielle. Et le terme n'est pas défini une seule fois dans les 12 ou 13 pages de cette demande de fonds. Donc je pense que déjà Siri fait mieux que les inventeurs du terme, ce qui est déjà pas mal. Mais en tout cas, ce qu'eux avaient en tête à l'époque, ça c'est quelque chose qu'ils expliquent quand même, c'est qu'ils disent que si chaque comportement humain peut être défini ou réduit à sa plus simple expression, vraiment presque en fait à la notion de bits, de 0, de 1, ben à ce moment-là, peut-être qu'on devrait être capable de l'enseigner à une machine et que la machine devrait être capable de le simuler. Donc je pense que Siri ne fait pas si mal. Et peut-être une dernière chose qui est intéressante, en tout cas aussi notamment par rapport à beaucoup de choses qu'on entend parfois dans les médias, il ne s'agit pas de répliquer l'intelligence humaine, il ne s'agit pas de surpasser l'intelligence humaine, mais juste de la simuler, ce qui fait aussi un clin d'œil aux travaux d'Alan Turing, notamment, au célèbre test de Turing. Donc non, je pense que Siri ne fait pas si mal.
3: Bon, bah c'est entendu, merci beaucoup. Alors déjà, votre ouvrage « Bonjour ChatGPT », on est bien d'accord que quand vous parlez de ChatGPT, vous parlez globalement de ce qu'on appelle l'IA générative, c'est-à-dire on pourrait très bien parler autant de Claude, de Perplexity, de Gemini ou encore de Copilot pour ceux qui connaissent.
4: Oui, tout à fait. Je parle des IA conversationnelles, effectivement. Et tout comme, par exemple, quand on parle de Claude ou de Gemini, on dit c'est le ChatGPT d'Anthropic, on dit c'est le ChatGPT de Google. Tout comme quand on parle de Bing, on dit c'est le Google de Microsoft. Donc pour moi, effectivement, ChatGPT, c'est un terme qui est tout à fait générique.
3: Comme on parle de Frigidaire, par exemple.
4: Tout à fait.
3: Voilà. Alors, un des points fascinants que vous soulevez concerne notre manière de parler aux machines presque comme à des personnes. Pourquoi ce simple « bonjour ChatGPT » est-il philosophiquement parlant intéressant ?
4: En fait, je reviendrai peut-être à la genèse de l'ouvrage. La genèse de l'ouvrage, c'est le 1er décembre 2022, donc le lendemain de la sortie tonitruante de ChatGPT. Le 1er décembre, on voit apparaître sur LinkedIn énormément de posts, de captures d'écran, etc., des premières discussions que les gens ont avec la machine. Et je pense que 60-70% d'entre eux commencent par « bonjour ». Et ça, moi, vraiment, ça m'amuse, ça me choque, ça me questionne. Et Platon disait que la base de la réflexion philosophique, c'est ce qu'il appelle le Tomatzein, c'est l'émerveillement, c'est le fait de se dire « mais pourquoi est-ce que les choses sont comme ça et pas autrement ?» Et moi, c'est vraiment la base de

0: tout l'ouvrage, c'est de dire, mais pourquoi est-ce que les gens font ça en sachant que c'est une machine? Et que, pour filer un peu l'analogie, les gens ne disent pas bonjour à leur machine à café
1: le matin. C'est ça, pourquoi cette politesse spontanée, en fait?
0: Exactement. Et pourquoi cette politesse spontanée, alors qu'on sait que c'est une machine? Je veux dire, on a quand même tapé le message. Le multimodal est encore loin, entre guillemets. On ne lui parle pas. On tape et on dit bonjour. Et donc ça, moi, vraiment, c'est la base de toute la réflexion et que j'ai pu, effectivement, travailler en échangeant avec des psychologues, notamment, des sociologues, des anthropologues, de dire, mais en fait, c'est quoi cette relation à autrui qui se tisse avec une machine qui n'est justement pas l'altérité?
1: Alors justement, ça nous amène à dire, est-ce qu'on est en train finalement d'humaniser la technologie sans nous en rendre compte?
0: Alors le terme d'humaniser, il est difficile. C'est pour ça que j'aurais tendance à répondre non. Je pense pas qu'on humanise, parce que toutes les personnes qui échangent avec la machine et qui se plongent et qui se noient même dans un échange avec une IA conversationnelle, si à un moment vous leur tapez sur l'épaule et vous dites, mais oui, vous savez bien que c'est qu'une machine, toutes les personnes diront, ah oui, bien sûr. On n'y croit pas vraiment. Mais ce qui me questionne, et ce que je pense potentiellement même plus inquiétant ou plus digne d'intérêt, c'est qu'on a envie d'y croire. Et pourquoi est-ce qu'on a envie d'y croire? Pourquoi est-ce qu'on a envie d'oublier que c'est pas vraiment un être humain? Et au
1: point, c'est un nouveau doudou.
0: On pourrait dire ça. Il y a des gens, effectivement, qui y trouvent le réconfort que, en tout cas, ces personnes-là ne trouvent pas ailleurs. Et c'est ça, en fait, que moi je trouve intéressant, c'est de se dire que c'est éminemment une question de philosophie politique, puisque c'est un outil qui vient vraiment questionner notre rapport à nous-mêmes et aux autres. Et moi, c'est ça que j'ai trouvé vraiment très intéressant.
1: Alors, en termes d'anthropomorphisme, votre livre, insiste beaucoup sur ce mécanisme psychologique ancien, mais aujourd'hui amplifié.
0: Alors, effectivement, l'anthropomorphisme, c'est pas du tout neuf en tant que tel. Donc, l'anthropomorphisme, pour rappel, c'est le fait d'apporter ou de prêter à des créatures non humaines des traits humains. Typiquement, si jamais vous êtes en voiture, que ça monte, que vous avez une vieille voiture, c'est pas une automatique, et que vous dites, vas-y Titine, va jusqu'en haut, c'est de l'anthropomorphisme. Votre voiture ne s'est jamais dit, ah tiens, voilà, comme conducteur ou conductrice était gentil, je vais mieux rouler. Non, bien sûr que non. Mais ça, c'est de l'anthropomorphisme, et on a des traces d'anthropomorphisme qui ont déjà plus de 40 000 ans, notamment sur des statues, etc., etc. Donc c'est pas fondamentalement neuf. En revanche, aujourd'hui, on anthropomorphise peut-être de plus en plus pour deux raisons. D'une part, parce qu'effectivement, dans la conversation avec la machine, c'est des choses qui sont rendues plus simples. On n'a jamais pu vraiment converser avec des statues, on n'a jamais vraiment pu converser avec sa voiture. Alors, c'est d'autres problèmes, mais voilà, c'est pas mon sujet. Donc, il y a d'une part ça. Et puis, d'autre part, en fait, l'anthropomorphisme favorise l'adoption des outils. C'est plus facile.
1: Est-ce que de la part des créateurs, c'est pas non plus une forme volontaire de vouloir créer ce lien avec ces IA génératives conversationnelles, justement pour qu'il y ait cette forme d'anthropomorphisme qui se mette en place?
0: Si, tout à fait. C'est tout à fait voulu. C'est tout à fait souhaité. Ça a même été encore un peu insiste. Enfin, Sam Altman a encore remis le doigt dessus, là, il n'y a pas longtemps, lorsqu'il disait que c'était pas une mauvaise chose du tout de dire bonjour, merci, s'il te plaît, à la machine, même si ça coûtait d'un point de vue environnemental, hein, puisque c'est plus de texte à processer, etc., etc. Donc oui, c'est tout à fait voulu. D'une part, parce que ça facilite l'échange et donc l'adoption. Et puis d'autre part, parce que comme vous entendez bien avec la machine, vous continuez à interagir avec elle, donc vous lui donnez toujours plus de données, plus de matière, etc., etc. Et donc finalement, plus d'argent.
1: Est-ce qu'on peut véritablement éviter l'anthropomorphisme?
0: Même au-delà de cette question, si on veut l'éviter, est-ce qu'il faudrait l'éviter? Est-ce souhaitable? Moi, je pense pas. Je pense que l'anthropomorphisme, en tant que tel, c'est pas forcément un problème. La question qui m'intéresse plus, c'est de dire, mais est-ce qu'à force de parler à la machine comme on parle à un être humain, est-ce qu'on risque pas un jour de parler à l'être humain comme on parle à la machine? Mais si jamais il y a aucun changement dans nos relations humain-humain, pour moi, j'aime pas le terme, mais qu'on humanise la relation à la machine, c'est pas fondamentalement un problème. Le problème, c'est que ça a des gros impacts sur notre relation à autrui, et ça, en revanche, c'est quelque chose à questionner. Mais je pense pas que l'anthropomorphisme, en tant que tel, soit quelque chose qu'il faille éviter ou supprimer.
1: Ça amène à cette question également, quand on parle d'anthropomorphisme, au transhumanisme. Est-ce qu'on peut faire un lien entre les deux?
0: Alors oui, il y a plein. Alors déjà, il faudrait définir le transhumanisme. Je serais très curieux de savoir ce que Siri nous en dirait, parce que vraiment, c'est un mouvement qui est quand même compliqué. Mais donc l'objectif, c'est de trouver dans la technologie quelque chose qui permettrait à l'humain de se transcender, d'où le terme le transhumanisme, voire même le post-humanisme, c'est-à-dire après l'humain, qu'est-ce qu'il y a? Et donc notamment là-dessus, l'idée entre autres d'Elon Musk de nous mettre à tous et toutes des puces dans le cerveau
1: par Neuralink, ouais.
0: Exactement, par son entreprise Neuralink, qui nous permettrait du coup d'être des humains augmentés, etc., etc. Après, d'un autre côté, on en porte tous les deux. Est-ce que les lunettes, c'est pas aussi un peu du transhumanisme? Est-ce que c'est pas une façon via la technologie de transcender certaines limites que la nature nous a imposées? Donc voilà, la question du transhumanisme, elle n'est pas

Vous écoutez toujours aujourd'hui CEDATA sur Fréquence Protestante et en compagnie aujourd'hui de Louis de Diesbach pour son ouvrage Bonjour ChatGPT aux éditions Mardaga. Alors, ce qu'on se disait un petit peu en antenne, Louis de Diesbach, c'est que il y a eu maintenant, depuis la sortie en novembre 2022 de ChatGPT, qui finalement a fait découvrir, je pense, à la plupart des gens qu'il y a une intelligence artificielle qui existait, alors qu'on sait très bien qu'elle existait depuis très longtemps. Mais ce modèle-là, conversationnel, cette IA générative, c'est quelque chose de nouveau. Ça a un peu bouleversé les usages. Et on a entendu tout et n'importe quoi, un certain nombre de fantasmes. D'autres y voyaient quelque chose de

0: de génial, de fantastique. Comment est-ce que ça a évolué depuis? Est-ce qu'on peut faire un peu un bilan aujourd'hui, quasiment, c'est ça, 2 ans et demi après?
1: En fait, il faut vraiment se rendre compte que la grande différence, c'est l'accès à l'IA. Avant, vraiment, moi je dis souvent en rigolant que pour faire de l'IA, il fallait avoir un sweat à capuche et vivre dans une cave chez sa mère pour faire de l'IA, et que maintenant, d'un seul coup, tout le monde peut faire de l'IA, quoi que ça puisse dire. Et en fait, ce qui a été amusant, c'est de réaliser que ce que ça dit surtout, en fait, de nous, l'arrivée, l'émergence et l'explosion de ChatGPT, c'est le rapport qu'on a avec le langage. En fait, le langage, c'est la première chose qui nous relie, nous, à un autre être humain. D'abord in utero, en fait, d'abord le langage de la mère, et puis ensuite, effectivement, d'autres personnes petit à petit, la sphère familiale, et puis ensuite du monde qui nous entoure. Mais la première chose qui nous connecte à autrui, c'est ça. Et donc, évidemment, intrinsèquement, pour nous, quelque chose qui maîtrise le langage, c'est évidemment quelque chose de vivant, évidemment quelque chose de d'intelligence. Et donc, effectivement, quand ChatGPT sort, on se rend compte que, si ça parle, évidemment que ça doit être vivant. Et donc, l'anthropomorphisme dont on parlait est évidemment simplifié. Donc ça, pour moi, il y a vraiment un gros aspect là-dessus. Après, au-delà de ça, c'est un peu, effectivement, c'est une question intéressante de comment est-ce que ça a évolué. Alors, d'une part, il y a quand même la génération d'images qui existait déjà un petit peu avant, mais qui est aussi venue bouleverser pas mal de choses. Aujourd'hui, je pense que les gens ont compris que ChatGPT, ça restait une machine et qu'il n'y a rien de divin là-derrière. Même s'il y a encore pas mal de... Je dirais de...
0: Ça a pu être le cas? Des gens ont pu penser qu'il y avait du divin derrière.
1: Ça a été la fin du monde, non mais ChatGPT, c'est l'intelligence suprême, je pense que c'est Gabriel Alperne qui a sorti un livre il y a pas longtemps qui se demandait pourquoi est-ce que l'humain avait absolument besoin, envie de créer Dieu avec une sorte de machine omnisciente qui était capable de tout faire, etc., etc. Moi, c'est quelque chose que je trouve très intéressant, c'est ce rapport-là à la machine, de se dire, mais, voilà, pourquoi est-ce qu'on a une telle insécurité par rapport à notre propre ontologie? Parce qu'on est une machine qui sait jouer aux échecs, sait jouer au go, ou est capable d'écrire de la poésie sur nous deux aujourd'hui en deux coups de cuillère à peau. Donc, il y a un rapport vraiment hyper intéressant qu'on peut, et je suis pas du tout le premier à travailler là-dessus, qu'on peut assimiler à une quatrième blessure narcissique. En gros, Freud, au début du XXe siècle, dit qu'il y a 3 grandes blessures narcissiques dans l'histoire de l'humanité, qui sont d'abord Copernic, parce que l'être humain se rend compte que, en fait, le monde ne tourne pas autour de lui, mais que la Terre tourne autour du Soleil. Deuxième blessure narcissique, Darwin, parce que l'être humain se rend compte qu'il n'est pas une créature parfaite, implémentée telle quelle, mais qu'en revanche, en fait, c'est juste un cousin du singe. Et puis, troisième blessure narcissique, Freud lui-même, parce que l'être humain se rend compte qu'il n'est même pas maître dans sa propre demeure, puisque son inconscient lui fait faire, lui fait penser des choses dont il n'a aucune maîtrise. Et il y a pas mal de personnes, dont notamment Luciano Floridi, qui parlent d'une sorte de quatrième révolution, une quatrième blessure narcissique, qui serait de voir vraiment qu'en fait l'être humain n'est même pas maître de ses propres réalisations, et que en fait on a même des machines qui nous dépassent dans tellement de choses, notamment dans ce que je pense qu'on a considéré comme étant intrinsèque à notre supériorité, qui est la question de l'intelligence. Alors après, on peut définir intelligence, parce qu'intelligence artificielle, on en parlait juste avant.
0: Alors c'est ça, il y a l'interprétation américaine, l'intelligence au point de vue anglophone par rapport à l'intelligence au point de vue français est un peu différente.
1: Oui, tout à fait. Ce que nous, on considère comme l'intelligence, c'est vraiment cette capacité de résoudre des problèmes, la capacité de... Voilà, enfin, j'allais dire l'intelligence tout simplement. Ce que moi, en tout cas, j'entends par intelligence, c'est ce que vous toutes et tous, si vous nous écoutez, et que le français est votre langue maternelle, normalement, l'intelligence, c'est censé être assez clair. En revanche, l'intelligence, intelligence, au sens même dans la CIA, Central Intelligence Agency, en fait, l'intelligence, c'est la capacité de gérer les informations. On va dire ça comme ça. Je le caricature.
0: De faire de la veille ou de faire de la surveillance, etc.
1: Exactement. Mais donc, on n'est pas du tout sur la même chose. Et effectivement, la traduction a été malheureusement assez hasardeuse. On a choisi de prendre le même terme alors que... Mais c'est pas la première fois que ça arrive. Si jamais vous regardez même dans l'histoire, un ordinateur en français, en anglais, ça se dit a computer. Computer, en fait, c'est donc une machine qui compute, donc qui calcule. La traduction littérale de computer, ce serait calculateur. On n'a pas choisi ça, on a choisi ordinateur, avec donc la notion dans un ordinateur d'ordonner, de cadrer. Il y a vraiment un côté un peu une machine plus omnisciente qui serait capable de classer, de coordonner, de calculer également. Donc voilà, les traductions, ça en dit parfois aussi très long sur la culture et sur le rapport qu'on peut avoir avec la machine. Mais donc très clairement qu'en français, le terme d'intelligence est assez peu approprié, selon moi, à ce qu'est capable de faire l'IA aujourd'hui.
0: Alors, quand vous parlez de culture, ça m'amène à une question sur la partie IA générative, IA conversationnelle. On sait qu'on peut l'interroger dans toutes les langues, première chose, ou presque, imaginons. Est-ce que culturellement parlant, je vais avoir des réponses différentes selon si je fais une interrogation, un prompt, donc à ChatGPT ou toute autre IA générative, si c'est en français, en anglais, en allemand, en hindi, est-ce que je vais avoir des réponses qui vont être formulées différemment, qui vont tenir compte de ma culture linguistique ?
1: Oui et non. Alors, oui, dans le sens où, effectivement, la machine sait dans quelle langue vous lui parlez. Et donc, de toute façon, on va aussi généralement se baser sur des exemples, par exemple, qui vont plus vous parler, des repères historiques, notamment, qui vont plus vous parler, etc. Donc ça, c'est à peu près certain. Non, pour deux choses. D'une part, parce qu'il a été quand même démontré encore il n'y a pas si longtemps que ça, que dès que la machine vous répond dans une langue qui n'est pas l'anglais, en fait, elle répond en anglais et puis elle traduit. Donc, ce qui est quand même pas folichon. Et d'autre part, moi, je me réfère à des travaux, notamment, d'Enrico Panay et de Giata Pistilli, qui ont sorti un article sur les données d'entraînement de GPT-3. Donc, GPT-3, qui est le modèle juste avant la sortie de ChatGPT, qui lui était tourné sur un modèle 3.5, qui donc, par rapport au modèle d'aujourd'hui, c'était une éternité, en termes d'intelligence artificielle. GPT-3, ces données d'entraînement étaient à 93% des données anglophones. 93%, alors que il y a moins de 10% de la population dont la langue maternelle est l'anglais. Donc vraiment, l'article était d'ailleurs intitulé en disant, tiens, la machine a un accent américain, parce que en fait, dans sa façon d'échanger avec le monde, et donc dans les références qu'elle va avoir, les références notamment culturelles, les références historiques, etc., elle est très très états-unienne.
0: C'est peut-être uniquement à destination du marché américain à l'origine.
1: C'est une bonne question, je ne sais pas. Peut-être, en revanche, je ne serais pas surpris quand même, OpenAI et ma lecture, ce serait plutôt de dire que OpenAI a toujours voulu avoir une destination internationale, une couverture internationale, mais avec une prédominance de la culture états-unienne.
0: C'est-à-dire montrer quoi ? Une forme d'hégémonie américaine oui. dans un outil technologique ?
1: Oui, tout à fait. Une hégémonie culturelle états-unienne dans un outil effectivement technologique, en se disant que de toute façon, de toutes les cultures, c'est la culture des États-Unis qui serait la meilleure.
0: D'accord. Donc on continue un peu avec cette forme de colonie digitale à laquelle on peut assister.
1: Oui, tout à fait, mais c'est pas du tout neuf. Dans le sens où typiquement, il suffit d'aller au cinéma pour savoir que l'hégémonie culturelle, elle a pas commencé avec ChatGPT. Il suffit de se regarder
0: quelles sont les continuités, disons.
1: Exactement. Tout à fait dans un esprit qu'on retrouve dans la Silicon Valley là-dessus, c'est certain.
0: D'accord. Votre réflexion dépasse la critique pour interroger notre responsabilité collective. Pourquoi l'IA, par exemple, est-elle d'abord une question éthique plutôt que technologique ?
1: Alors, deux éléments de réponse. D'abord, effectivement, pour moi, ça doit dépasser la simple critique de dire c'est bien, c'est pas bien, parce que je pense que c'est la technologie qui tourne derrière l'intelligence artificielle est également porteuse de plein de belles promesses. Et je pense que juste dire l'IA c'est bien, c'est mal, c'est malheureusement un peu court. En revanche, effectivement, moi, je reviens sur les questions éthiques et philosophiques autour de l'IA, puisque en fait, les personnes qui vont construire les algorithmes, qui vont choisir les données d'entraînement, qui vont décider d'établir leurs entreprises à tel ou tel endroit, vont faire énormément de choix qui sont pas toujours des choix technologiques et qui vont être éminemment porteurs d'une certaine vision du monde. Et cette vision du monde-là, évidemment, elle a une portée éthique et philosophique très importante.
0: Et puis on pourra parler de la régulation également au niveau européen et dans les différents pays. On sait qu'aux États-Unis, en Chine également, on a tout ça. Ce que je vous propose, c'est que en cette fin d'émission, on va laisser place à une nouvelle chronique proposée par Erwan de la Porte du Teil, qui est le président de l'Association nationale de l'intelligence artificielle. Une séquence qui est dédiée aux enjeux profonds de transformation des entreprises face à l'IA, où il sera question de stratégie, de gouvernance et de création de valeur. Et pour ouvrir cette réflexion, une question aussi directe que structurante, Erwan, l'humain, cette valeur invisible, est-il encore un actif stratégique pour votre entreprise ?
2: Tout à fait, Fabrice. Et d'ailleurs, j'ai une question pour vos auditeurs. L'humain, cette valeur invisible, est-il encore un actif stratégique pour votre entreprise ? Cette question ne relève pas d'un sujet éthique ou moral. Elle relève du pilotage de la valeur. Car aujourd'hui, on le sait, plus de 60% de la valorisation des entreprises repose sur des actifs immatériels. La marque, la réputation, le savoir-faire ou le capital humain. Car dans les trajectoires d'adoption d'IA que l'on observe aujourd'hui, le risque n'est vraiment pas la technologie en fait. C'est une question stratégique. Partageons un cas. Vous automatisez la production d'offres, l'analyse contractuelle ou le support client. Il est clair que l'indicateur court terme va améliorer certains indices, comme la baisse des coûts, les délais raccourcis et l'augmentation de la productivité. Mais pour autant, avez-vous mesuré l'impact sur la montée en compétences des équipes, la capacité d'arbitrage humain, la transition du savoir-faire ou l'incarnation de votre promesse de marque. Quand la décision devient de plus en plus assistée, le centre de gravité de l'entreprise se déplace. Ça, on le sait bien. Et si vous, dirigeant, vous ne posez pas le cadre, la technologie finira toujours par structurer l'organisation à votre place. J'ai un autre exemple. Dans plusieurs entreprises françaises, des agents IA sont insérés dans un workflow de décision. Un effet secondaire bien connu est apparu, l'affaiblissement du rôle intermédiaire. Mais un autre effet non anticipé, car inimaginable encore il y a quelques mois, dans ce contexte, s'est produit. La perte d'engagement des cadres accompagnée d'une hausse des mobilités non désirées. Et ça, le baromètre de l'APEC le montre. Près de 50% de la mobilité des cadres est fortement corrélée au manque de reconnaissance et au manque de sens. Et la perte d'un cadre, on le sait bien, ne coûte pas seulement un recrutement, elle coûte entre autres la mémoire stratégique de l'entreprise. C'est pour ça que dès la fin 2025, certaines entreprises ont fait machine arrière. Donc la question n'est pas quel IA choisir, ou quel agent choisir, ou quel agent déployer, mais quelle part de la décision reste humaine ? Quelles compétences voulons-nous sanctuariser ? Ou comment l'IA augmente-t-elle notre asset humain au lieu de la substituer ? Certes, l'IA peut accélérer la performance, c'est une certitude. Mais la performance durable repose sur la confiance, la responsabilité et l'expertise incarnée. Et au bout du compte, la question nous revient collectivement. Jusqu'à quel point sommes-nous prêts à sacrifier l'asset humain de notre entreprise et de son incarnation ? 2025 a été pour beaucoup l'année du test, ou l'année du POC. 2026 sera celle de la maîtrise, de la mesure et de la gouvernance. Parce qu'une entreprise peut perdre un outil ou changer un process, mais elle ne peut pas perdre le contrôle de son capital humain.
0: Merci beaucoup Erwan. Je rappelle que vous êtes président de l'Association nationale de l'intelligence artificielle. Mon invité aujourd'hui, Louis de Diesbach, vous avez entendu ce que disait Erwan de la Porte d'Auteuil, notamment sur l'actif humain par rapport à la création de valeur. Qu'est-ce que vous en pensez ?
1: Moi, je suis tout à fait aligné avec Erwan. Comme vous le savez, moi, j'ai travaillé quelques années au sein du cabinet de conseil BCG. Et moi, il y a quelque chose dont je retiens beaucoup. On parlait souvent du succès d'un projet IA dépend à 10% de la qualité des algorithmes, à 20% des capacité technique et de données, et à 70% de la question people, process, culture. Et ce dont parle Erwan, c'est exactement ça. L'actif humain, c'est précisément ce qui va se jouer dans ces 70%.
0: Alors, mon avant-dernière question, Louis de Diesbach, est-ce que l'IA va devenir ou est déjà un bien commun ?
1: Je pense pas. Je pense qu'elle n'en est certainement pas un aujourd'hui, et je pense qu'il y a beaucoup trop aujourd'hui d'intérêts en jeu pour qu'elle puisse devenir un bien commun. Quand on voit les guerres économiques, les guerres culturelles et financières, je pense que c'est évidemment, en tout cas, on en est loin. Ça pourrait être très intéressant, et si jamais elle pouvait être définie de façon démocratique, etc., etc., mais je pense qu'on n'y est pas.
0: Alors, ma dernière question, maintenant, qui intervient toujours en fin de cette émission. On se pose toujours la question un peu collectivement. Est-ce que c'était mieux avant ?
1: Non, je pense pas que c'était mieux avant. Je pense pas. Je voudrais peut-être aussi rappeler que en 2024, il y avait deux prix Nobel qui ont été décernés directement à des personnes qui sont des chercheurs en IA, un en chimie et un en physique. L'IA, c'est aussi capable de faire ça. L'IA, tous les jours, permet des progrès dans la médecine, dans la science, permet de sauver des vies. Donc, je pense que c'est quelque chose qui est assez riche et dont il faudrait aussi se souvenir. Peut-être un dernier mot rapide dans la chanson qu'on a écoutée tout à l'heure. À un moment, la chanteuse dit « Je suis trop parfaite pour montrer que je ne le suis pas ». Je pense que c'est exactement un des reproches qu'on peut faire à l'IA. L'IA, on la croit trop parfaite, mais il ne faudrait pas oublier qu'elle ne l'est pas du tout. Elle a plein de biais, elle a plein de problèmes. Et en revanche, la perfection, si elle est à trouver quelque part, je pense que c'est plutôt dans la relation avec autrui. Et le bonjour devrait peut-être partir d'ici.
0: D'accord, la chanson dont vous faites référence est Messi de Lola Young, pour ceux qui aimeraient aller regarder à nouveau tout à les fait. Paroles. Je rappelle, Louis de Diesbach, votre ouvrage Bonjour ChatGPT aux éditions Mardaga. Merci beaucoup d'être venu aujourd'hui.
1: Merci beaucoup.

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2: Bonjour, ce nouveau manteau d'Arlequin nous conduit au théâtre sans ECS, ça signifie établissement culturel solidaire. Je vous en ai déjà parlé une fois ou deux, on ne va pas très souvent, pourtant c'est un joli petit théâtre où se passent de jolies choses pour une reprise. Je vous en avais parlé déjà il y a un moment, de l'intranquillité de Fernando Pessoa, mise en scène par Jean-Paul Sermadiras dans une traduction de Thomas Rezendes. Jean-Paul Sermadiras a puisé dans donc le livre de l'intranquillité, journal intime de Fernando Pessoa, posthume, publié pour la première fois en 1982, Pessoa est mort en 1935, considéré comme le chef-d'œuvre de l'auteur portugais. Il faut admirer avant tout le colossal travail qui a consisté à choisir les textes dans cette œuvre monumentale de celui qui voulait, je cite, « atteindre ce qui est hors d'atteinte », fin de citation. Il a fallu trier et les auteurs, les metteurs en scène n'aiment pas toujours couper, c'est un crève-cœur. Donc adapter pour la scène ce qui se présente comme un long monologue, c'était chercher les passages qui se prêtaient au dialogue. Comme m'a dit le metteur en scène, deux comédiens, mais alors pourquoi pas trois ou plus ? Ce journal que Pessoa a tenu pendant presque toute sa vie, je me raconte, disait-il, jusqu'à ne plus exister, il l'attribuait à son double, un modeste employé de bureau de Lisbonne, Bernardo Soares. Pessoa a utilisé de nombreux hétéronymes, dont Alberto Cairo, Ricardo Reis, Alvaro de Campos, chacun ayant sa propre personnalité englobée dans celle de cet auteur aussi prolifique que méconnu de son vivant. Ces personnages, peut-être étaient-ils les amis qu'il n'a pas eus ou les hommes qu'il n'a pas été. Le décor est simple et beau. En fond de scène, un ciel constellé d'étoiles et un fin croissant de lune, c'est romantique. Côté rêve et poésie, les lumières de Jean-Luc Chanona aidant. Tout est là, c'est magique, ce que Pessoa appelle la paix d'un clair de lune ou la métaphysique des cieux infinis. De Lascar en smoking, une voix féminine en off qui chante, et pas n'importe quelle voix, c'est celle de Maria de Medeiros, que Jean-Paul Sermadiras n'arrivait pas à joindre et qu'il a rencontré tardivement par hasard dans un garage de réparation de voiture. Ça aussi, c'est magique. Pessoa a reçu, en Afrique du Sud où il a grandi, une éducation catholique. « Je suis, disait-il, né à une époque où la plupart des jeunes avaient perdu la foi en Dieu. » Pessoa, c'est 1888-1935. Il assume pleinement ses contradictions, les nôtres, ancrées dans le doute qui est le fondement de la foi, et interroge sur l'impossibilité d'être chrétien, comme il dit, parce que, dit-il encore, je cite, « les générations précédentes ont ruiné les fondements de la foi chrétienne. Nous avons hérité de cette destruction et de ses résultats. » Fin de citation. Cependant que, dit-il encore, Dieu, tout en étant improbable, pouvait exister. Où est donc Dieu, même s'il n'existe pas ? Ce Dieu dont il dit encore, Dieu, une sensation de nous-mêmes dans une autre dimension de l'être, le moi est peut-être, dit-il encore, une dimension divine. Différents tableaux abordent les différents thèmes abordés par le metteur en scène, séparés par de la musique vocale, comme je l'ai dit, ou instrumentale, en off toujours, à la guitare, à l'accordéon aussi, ce qui crée une atmosphère, une ambiance guinguette, avec des très jolis petits lampions. Deux comédiens de haute volée, Thierry Gibault, que ceux qui ont fréquenté le théâtre d'Aubervilliers ont souvent vu sous la direction de notre regretté Didier Besas, et Olivier Itier, que je connais moi, mais tout aussi talentueux. Une grande complicité entre ces deux-là, dont les regards et les silences ajoutent de la densité au texte qui n'en est pourtant pas dépourvu. Ce qui ne les empêche pas de nous offrir un pas de deux parfaitement exécuté à mourir de rire, dont nous devons la chorégraphie pleine d'humour donc à Marion Lévy. C'est digne d'un Chaplin ou d'un Keaton. Il parle, Pessoa, des ascètes, des mystiques, et il en dit qu'ils cherchent, ils désirent, ils sont pleins parce qu'ils se sont vidés de tout le vide du monde. Fin de citation. C'est un tendre Pessoa, un doux rêveur, le nez dans les étoiles, mais malheureusement aussi les pieds sur terre, très lucide devant cette humanité, comme il dit, incapable d'évoluer. Aucun empire, dit-il encore, ne vaut la peine que l'on casse pour lui une poupée d'enfant. Aucun idéal ne mérite le sacrifice d'un petit train mécanique. Quel empire a jamais été utile ? Quel idéal a jamais été fécond ? changer quoi que ce soit en s'agitant, tous les révolutionnaires sont stupides, réformer c'est ne pas pouvoir changer, etc. Et on entend l'international. Avec ce texte, danse aux multiples facettes philosophiques, spirituelles, intellectuelles, devenues en plus ici théâtrales, Psoa bouscule, il interpelle, il livre sans limite sa vie intérieure. « J'ai assisté, dit-il, incognito, à la déroute progressive de ma vie, au lent naufrage de tout ce que j'aurais voulu être, savourer en même temps la déception et l'espoir, rêver à quoi bon, qu'ai-je fait de moi ? Rien. » Fin de citation, c'est lourd. Psoa, c'est l'homme qui voyageait dans sa tête. Les voyages, dit-il encore, ce sont les voyageurs eux-mêmes. Il est mieux de rêver de Bucarest que de débarquer à Bucarest. C'est fort, ça. Et encore, un des plus authentiques voyageurs, mort de son vivant, voyagerait avec son âme. Alors après tout, il a raison, on peut voyager comme ce petit garçon qui découpait des images dans les brochures pour voyageurs dont il nous parle. Il se fait psy pour s'allonger sur son propre divan, assumant ses propres contradictions, qui sont aussi les nôtres, liant l'intime et l'universel, passant par tous les visages, toutes les facettes de l'humain, l'angoisse métaphysique, le rêve, le silence infini du monde, le silence éternel des espaces infinis de Pascal, qui rejoint l'espace infini qui est en nous, pas moins effrayant pour autant. Une catharsis, une autocritique, qui est une critique de l'humain en général, ce trop humain de Nietzsche, et invite à être le maître, l'acteur de notre vie et pas simple spectateur, à nous questionner nous-mêmes comme il le fait. Psoa, cet être si semblable à moi, dans ses faiblesses, communique l'incommunicable, la douceur de la vie et sa rudesse, la poésie, le pire et le meilleur des hommes. Il force l'émotion. Nous sommes tous capables de nous émouvoir à partir d'un rien. L'émotion de l'un jaillit et suscite chez l'autre, moi, une émotion semblable. Qu'il faut néanmoins dépasser pour agir. Agir, mais pas s'agiter comme s'agite le monde. Il dit « Cela me fait mal à l'intelligence, que quelqu'un puisse s'imaginer qu'il va changer quoi que ce soit en s'agitant. La violence, quelle qu'elle soit, a toujours représenté pour moi une forme hagarde de la bêtise humaine. » Fin de citation. Il y a en scène cette malle mystérieuse sur laquelle on s'assied, qu'on ouvre, dans laquelle on entre. Est-elle celle dans laquelle il entassait ses manuscrits ? 27 543 textes ont été exhumés peu à peu après sa mort d'une malle semblable sans doute à celle-ci. Est-elle une entrée vers l'au-delà, vers l'infini poétique qui nous entraîne comme le ferait un trou noir, d'où l'on entend l'un des personnages dire son texte comme nous venons d'outre-tombe ? Jolie idée de mise en scène, en tout cas. Mal où sont enfermés les rêves prêts à jaillir, pour qui saura l'ouvrir et en tirer les merveilles, comme l'enfant sort ses poupées de son coffre à jouets, ou Pandore, sortant tous les mots de sa boîte, car chez Psoa, on passe souvent du pire, les mots de notre société, au meilleur et réciproquement. Le meilleur, au fond de la boîte de Pandore, il reste l'espoir. Qu'en faisons-nous ? Est-elle cette boîte, cette malle, aussi le cercueil de ce génie méconnu qui disait « Je suis » rester à la lisière du monde, à distance de la décadence. Ou encore, j'ai toujours renoncé à être compris. Être compris, c'est se prostituer. Fin de citation. Ce grand poète, attaché à la grandeur spirituelle, donc au rêve, plus qu'à la réalité, ce monsieur tout le monde, binoclard, moustachu, portant chapeau, passe-muraille, est mort dans la pauvreté d'une cirrhose. Est-ce à cette cirrhose que nous devons cette scène fabuleuse où les deux acteurs boivent deux bouteilles de champagne ou ce qui y ressemble, coupe après coupe, comme on boit la vie jusqu'à la lie ? Quelle est cette chose que nous appelons la mort, cette sensation physique de cesser de vivre ? Il y a donc la mort aussi. La mort, dit-il, n'est pas un sommeil puisqu'on ne se réveille pas. La fin est superbe. D'abord cette scène chez le coiffeur alors que le voisin du fauteuil d'à côté est mort. Demain, je cite, demain c'est moi qui disparaîtrai, tout cet univers que je suis pour moi-même, oui, demain c'est moi qui aurai cessé de passer dans ces rues, c'est moi que les autres évoqueront d'un vague « qu'est-il devenu ?» Et encore « cool, cool, passe, souviens-toi que les dieux sont venus plus tard et que les dieux mêmes passent à leur tour », fin de citation. Puis, je recite encore, désolé de citer beaucoup, mais c'est tellement intéressant et beau, « La tranquillité, les pages lues, les devoirs accomplis, un halo à peine visible, l'un enfermé dans sa malle, l'autre qui s'en va, un lampion dans chaque main comme marquant la fête de la fête, la fin de la fête, la fin de la vie. » Alors, C'est impossible de ne pas penser à la scène finale du cirque. Vous savez, ce chef-d'œuvre, quand Chaplin s'en va, seul, de dos, dans un rond de lumière, une poursuite, comme on dit, son rôle le plus émouvant à mon sens, où il donne toute la mesure de son talent. On admire l'habileté d'un metteur en scène, son talent, quand, d'un texte aussi fort, aussi riche, il arrive à nous faire parler plus de l'auteur que de ce que le théâtre en a fait. Mais à bien y réfléchir, la mise en scène nous conduit pas à pas sur les traces de l'auteur et les phrases qu'on a fait s'enchaîner, les liens qu'on a créés entre les passages choisis induisent la mise en scène, le jeu des acteurs, tout s'imbrique et c'est ce qui fait la valeur intellectuelle et poétique de ce spectacle. Par sa mise en scène aussi simple que brillante, Jean-Paul Sermadiras, aidé par ses deux comédiens philosophes et complices et toute l'équipe technique, ils ont su tirer la substantifique moelle de ce texte qui passe de la banalité quotidienne à la méditation profonde et rendre à la magie, surtout la magie de cet univers si particulier, unique. Il invite à lire ou à relire ses pages superbes, ses poèmes, ses pensées, chroniques, errances de toute une vie intense. En conclusion, laissons parler Psoa pour qui Dieu est l'âme de tout. Il dit « Pour être grand, sois entier. Rien en toi n'exagère ou n'exclut. Sois tout en chaque chose. Mets tout ce que tu es dans le plus petit de tes actes. Ainsi, chaque lac brille, dans chaque lac, brille la lune entière pour la raison qu'elle vit haut. » Alors, vivons haut si nous le pouvons. Alors, comme il dit encore, asseyons-nous, d'ici on voit mieux le ciel. Eh bien, allez vous asseoir et laissez-vous porter. C'est vraiment très très beau, c'est magique, c'est profond, c'est pas toujours optimiste, mais c'est Psoa. L'intranquillité, donc, de Fernando Psoa, dans une belle mise en scène de Jean-Paul Sermadiras, une belle traduction de Thomas Rezendes, c'est au théâtre ECS, donc, je vous donne l'adresse parce qu'on ne connaît pas toujours, c'est 100 rue de Charenton dans le 12e arrondissement. C'est jusqu'au 30 mai, il ne reste plus beaucoup, à 20h du mercredi au samedi. On peut appeler au 01 46 28 80 94, 01 46 28 80 94. Et si vous n'avez pas tout pu noter, les téléphones, etc., vous pouvez réécouter cette critique ou reprendre les renseignements en allant sur le site, sur fréquenceprotestante.com. Vous allez dans « Réécouter nos émissions », dans la colonne de gauche « Émissions », vous cherchez le manteau d'Arlequin et vous aurez à la date tous les renseignements. C'est ainsi que se termine ce manteau d'Arlequin. Je vous donne rendez-vous la semaine prochaine.

0: Bonjour à tous. Divertimento.
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Bonjour à tous. Connaissez-vous les Lunésiens? Je vous le souhaite. C'est un groupe de musique absolument formidable, dirigé, fondé d'ailleurs, et dirigé par notre invité Arnaud Marzorati, qui va nous parler évidemment de ce groupe, nous parler du nouveau disque de ce groupe, qui est un groupe de musique classique qui se lance toujours des défis comme des aventures et des aventures comme des défis. Alors, avant de lui poser quelques questions, avant d'écouter ce musicien formidable, je trouve, par l'audace des projets qu'il met en œuvre, je vous propose d'écouter un extrait de son nouveau disque.

0: Arnaud Mazzorati, bonjour.
1: Bonjour.
0: Merci beaucoup d'accepter l'invitation de Fréquence Protestante pour présenter ce nouvel album qui a, je dirais, encore une fois, de l'originalité à revendre. Alors, de quoi s'agit-il? Racontez-nous.
1: C'est en quelque sorte notre histoire de France, notre histoire de France racontée en chansons. Quelque chose d'assez traditionnel finalement. Je ne dirais pas qu'elle s'oppose à cette histoire de France de Michelet, par exemple, qui moi m'a ô combien inspiré, voilà, parce que c'était aussi quelque chose de littéraire. Et là, ce n'est pas une histoire de France littéraire, c'est une histoire de France en chanson, qui s'arrête à la Révolution française, à peu près juste avant, parce que pour ce qui est de la suite, je les ai déjà un petit peu, ces événements, traités dans d'autres disques.
0: Alors, vous l'avez remarqué peut-être vous-même, je définis votre ensemble musical comme un groupe. Je tourne un peu autour du sujet, mais c'est une façon de souligner auprès de nos auditeurs que votre travail est à la fois attentif à maintenir une certaine cohérence, une fidélité des musiciens qui composent votre ensemble, et puis en même temps, c'est un peu hors champ, non seulement par les sujets que vous abordez, mais par la manière dont vous les abordez. Est-ce que je me trompe?
1: Non, non, vous ne vous trompez pas du tout, puisque c'est vrai que j'ai l'impression vraiment pour le coup que c'est un groupe. Très concrètement, je m'appuie sur les qualités des uns et des autres en
0: Oui.
1: essayant de maintenir une certaine fidélité tout en m'amenant aussi dans cette nouvelle troupe une jeunesse. Voilà, je suis aussi des cycles, hein. Moi, je
0: Oui.
1: suis peut-être le vieux grognard de mon ensemble, mais il est vrai que voilà, ça se mélange entre jeunesse et puis d'autres qui sont là depuis un certain temps. Mais en tout cas, c'est selon les thématiques,
0: Ah,
1: voilà, et puis
0: voilà.
1: des envies de partager.
0: Ça dépend des thèmes. Les musiciens ne sont pas toujours les mêmes, c'est ça, hein?
1: Ah oui, ça vraiment, selon les thèmes, selon les périodes. On se balade vraiment sur l'instrumentarium, hein. C'est quelque chose, je dirais, d'essentiel pour pouvoir donner les bonnes colorations à nos chansons.
0: Alors Arnaud Marzorati, vous avez abordé le répertoire classique, mais aussi le répertoire de la variété française. Selon quels critères, à quelle occasion, je voudrais vous poser cette question plutôt, à quelle occasion avez-vous eu l'idée de fonder les Lunésiens?
1: Il y a eu deux temps, en fait, deux temps des Lunésiens. Une première avec une fondation baroque,
0: Oui.
1: paradoxalement. Enfin, je ne sais pas d'ailleurs si c'est
0: Oui.
1: paradoxal, hein, mais où on s'était intéressé avec un ami, Jean-François Novelli. Donc là, vraiment, un ténor, on s'était intéressé sur une partie baroque de cette
0: Oui.
1: histoire. Et puis après, j'ai poursuivi l'aventure tout seul sur ces chansons.
0: D'accord.
1: Et je dirais que vraiment le socle de cette aventure, je me répète peut-être assez souvent,
0: Non,
1: pour
0: non,
1: ceux
0: non, mais.
1: qui m'entendent un petit peu, mais c'est Béranger, Pierre-Jean de Béranger, le
0: Oui.
1: chansonnier du 19e, où je
0: Grande
1: l'ai découvert
0: figure du
1: soudainement.
0: 19e siècle, on n'imagine pas la popularité de cet homme. C'était
1: Voilà, c'est ça.
0: hallucinant.
1: Et ça m'a fait vraiment prendre conscience de l'importance de cette chanson. Je me suis dit, il y a quelque chose à faire. Oui, il y a pas vraiment de travail vraiment effectué pour essayer de faire des concerts et raconter des choses à travers cette chanson historique. Et je me suis dit, bah ma foi, allons-y, puisqu'en plus ça s'assimilait aussi à mon plaisir de la langue et ce plaisir de la littérature, puisque c'est cette particularité bien sûr de la chanson qu'elle n'est pas que musicale, vocale, elle est aussi littéraire.
0: Oui, mais alors, il faut souligner l'humour que vous avez et que vous diffusez. Vous avez consacré un disque à Prévert et Cosma, bon, à Béranger, vous venez d'en dire l'importance, mais aussi aux Côtes de la Route. Alors ça, c'est très amusant. Évidemment, ce n'est pas là. Vous n'avez pas mis le code Rousseau en musique, mais vous avez voulu rendre hommage à Boris Vian à travers ça, et c'était une excellente idée. Avez-vous remarqué que vous êtes l'un des rares à associer la musique savante à l'humour? En général, la musique savante est soit tournée en dérision, je pense évidemment aux grands anciens qui étaient Hoffnung chez les Britanniques ou Spike Jones dans un genre burlesque, mais il est rare de manier l'humour avec élégance et rigueur comme vous le faites.
1: Vous me touchez en utilisant le mot élégance, parce que c'est vrai que c'est ce que j'essaie de faire. C'est effectivement cette particularité. Peut-être nous, dans notre musique classique, on a Offenbach, hein, qui est
0: Bien sûr,
1: voilà, qui peut
0: bien
1: être
0: sûr.
1: considéré comme amusant. Puis moi aussi, j'ai eu dans mon parcours ce grand plaisir, par exemple, de faire le moufti dans Le Bourgeois Gentilhomme.
0: Ah, ça l'est pas mal, effectivement,
1: Et
0: oui.
1: là, déjà, finalement, on était dans une histoire de chanson
0: Oui.
1: avec cette présence, hein, de littérature, de théâtre, de musique, comment dirais-je, l'art absolu voulu par Lully et Molière.
0: Bien sûr.
1: Et ça aussi, ça m'a mis très certainement en appétence de poursuivre sur cette notion du rire. Et puis moi aussi, en tant que chanteur d'opéra dans mon ancien métier, c'était un petit peu ma fonction, parce qu'on ne choisit pas finalement ses rôles. Je
0: C'est vrai.
1: rappelle que les rôles de l'opéra nous collent à la peau par rapport à notre voix, notre
0: Oui.
1: tessiture, notre physique aussi, hein, voilà. Et moi, j'étais plutôt un Figaro du barbier de Séville, ou un Figaro mozartien, ou un Papageno. Voilà, donc ça aussi, très certainement que ça m'a conduit à poursuivre dans cette note d'humour.
0: Alors, je crois que l'ensemble des Lunésiens, et en tout cas votre structure, est installée à Saint-Omer. Là, je crois que c'est important de le dire parce que les Hauts-de-France sont une région qui, depuis des années, souffre et qui souffre beaucoup sur un plan politique aussi, il faut le dire, et social, mais dont le président de la région, citons-le, Xavier Bertrand, mène une politique très courageuse et une politique qui s'applique à défendre la culture. Et vous en êtes un des animateurs, et je trouve important de souligner la dimension sociale de votre démarche culturelle, n'est-ce pas?
1: Vous avez absolument raison de souligner cela, parce que nous, on a vraiment eu ce plaisir de s'installer à Saint-Omer, d'avoir été en résidence à la Barcarolle, et de poursuivre aussi, donc, ce qui me semble essentiel finalement dans notre quête artistique, c'est-à-dire donner un sens politique au sens
0: Au
1: noble,
0: sens
1: bien sûr, de
0: noble,
1: ce
0: bien
1: mot, hein.
0: sûr, pas un
1: Voilà,
0: sens politicien, hein, bien
1: Voilà,
0: sûr.
1: dans la cité, et que finalement, Monsieur Bertrand, qui lui est politicien, a défendu et continue de défendre cette aventure de répandre, voilà, de répandre la musique aussi comme une arme culturelle. Nous, on a vraiment un plaisir de beaucoup travailler avec les conservatoires, de faire des projets aussi sociétaux en prison, dans les EHPAD, avec des publics éloignés, l'handicap. Voilà,
0: Ah,
1: ça,
0: ça, je trouve ça formidable, formidable,
1: c'est
0: vraiment.
1: essentiel. Et moi, très sincèrement, je pense que c'est ça qui donne du sens à mon métier. Voilà, parce que
0: Mais
1: c'est vrai qu'on
0: oui.
1: est souvent sur le paraître, sous le beau, ce qui est bien, ce qui est nécessaire, hein. Mais voilà, quand on arrive aussi à être dans un service de notre cité, ben j'en suis
0: Mais
1: vraiment
0: oui.
1: ravi.
0: Oui, je trouve très important d'insister là-dessus parce que, évidemment, quand tout va bien et qu'on est à l'extérieur de tout, on dit, ah oui, voilà un groupe qui dit qu'il va jouer dans les écoles ou dans les hôpitaux ou dans les EHPAD. Mais enfin, quand on est à l'hôpital, qu'on souffre d'une grave maladie et qu'on a la chance de pouvoir entendre de la belle musique, n'est-ce pas une chance? Et lorsqu'on est allé dans un EHPAD et qu'on sent bien qu'on est en fin de vie, eh bien, on est heureux d'écouter Arnaud Marzorati plutôt que Tino Rossi, quand même. Hein. C'est quand même. Je trouve que c'est important hein, de promouvoir la beauté dans tous les lieux où les gens peuvent et la recevoir.
1: Ben c'est vraiment moi ce qui donne le sens à mon chemin. Voilà aussi la vie d'un artiste, c'est un chemin. On a commencé en conservatoire quoi, de Paris, voilà, où on cherche à être un chanteur qui va aller sur scène et qui va briller. On va aller en troupe, etc. Et puis voilà, tout cela avance et l'essentiel devient autre chose que de briller. J'ai l'impression. En tout cas, si on brille, c'est différemment. Voilà, le trésor musical devient une autre quête.
0: Alors, ce trésor musical des chansons du siècle des Lumières, revenons à votre nouveau disque, ce trésor musical des chansons du siècle des Lumières montre que, bah, en France, tout peut commencer aussi par les chansons. On dit tout le temps, tout finit par les chansons, mais ça peut aussi commencer par les chansons. Y a-t-il, vous qui vous êtes intéressé, je l'ai dit tout à l'heure, à Boris Vian, mais aussi à Brassens, mais encore à Balzac, enfin, je veux pas lasser les auditeurs en énumérant tous vos disques, mais c'est vraiment un travail très original. Y a-t-il un lien entre les chansons du XVIIe ou XVIIIe siècle que vous interprétez et les chansons de notre temps.
1: Il y en a eu,
0: Ah.
1: peut-être, et encore, bon, après, si on parlait au point de vue écriture musicale, les harmonies, le continuo en dessous, rien n'a vraiment changé, rien de neuf sous le soleil, je dirais, hein,
0: On
1: sauf
0: passe
1: peut-être en
0: toujours
1: musique.
0: de sol septième à do majeur, vous voulez
1: Voilà,
0: dire.
1: c'est ça. En musique contemporaine, oui, il se passe des choses, mais en variété, on n'est pas exactement là pour ça. Et dans la chanson non plus, voilà, pas vraiment, hein. Et on retrouve effectivement des mélodies qui circulent. Et je rappelle que souvent le dernier à l'avoir fait, c'était Brassens, et que
0: Voilà.
1: Brassens, on l'a critiqué, donc il a assez vite arrêté cette notion du timbre de la mélodie qui circule et qu'on reprend. Mais très souvent. On retrouve oui des airs de Lully, hein, ça s'appelle donc des vaudevilles qui circulent comme ça jusqu'au milieu du XXe siècle. Et Boris Vian, vous parlez du code de la route de Boris Vian, ça m'a intéressé parce qu'il avait une immense culture de ce savoir-faire des cabarets. Voilà, ces
0: Voilà.
1: cabarets. Alors lui, pour essentiellement parisien, donc il a aussi il s'est amusé voilà sur tout cela, et on retrouve dans son répertoire des choses du 19e voire du 18e siècle. Donc ça se balade, ça se transmet.
0: Belle esthétique aussi des illustrations sur vos disques. Je regarde à l'instant la couverture, je trouve ça très original et bienvenu. Le titre de votre disque est Jadis et naguère. Vous qui avez rendu hommage à Balzac il y a maintenant 2 ans, je crois, est-ce que vous avez quelque idée de derrière la tête à propos de Paul Verlaine?
1: Voilà, c'est ça. Oui, il y a aussi, de toute façon, du Verlaine. Alors, pas dans ce disque,
0: Pas dans ce disque, évidemment,
1: voilà,
0: mais
1: très
0: plus tard,
1: exactement. Mais
0: peut-être.
1: voilà, ce qui est sûr, c'est que vous citez aussi ce poète qui n'est pas antagoniste à Rimbaud, hein, puisque
0: Mais
1: c'est
0: non, mais
1: quand même
0: non.
1: des partenaires qui sont assez proches. Et j'ai l'impression qu'effectivement, Verlaine, c'est celui qui met comme ça en exergue cette notion poétique qu'on va piocher dans le passé. Voilà, sachant que tout le 19e siècle et par la suite, de toute façon, se nourrissent de jadis, se nourrissent de la nostalgie. Voilà, quand on est poète, quand on est musicien, si on n'est pas nostalgique,
0: Ben oui,
1: je sais
0: non.
1: pas ce qu'on est.
0: Exactement. Belle conclusion, Arnaud Marzorati. Bravo encore pour votre travail. J'encourage vivement les auditeurs à se précipiter chez leur disquaire. Vous savez, cette petite boutique au coin de la rue où vous trouvez tout ce que vous voulez. Non, hélas, ces disquaires ont disparu. Mais les disques n'ont pas disparu. Donc, chers auditeurs, Précipitez-vous chez votre disquaire favori et achetez-vous Jadis et Naguère, le nouveau disque des Lunésiens, groupe que dirige Arnaud Marzorati, notre invité. Et c'est un disque paru chez Sol Étoile. Merci beaucoup et je vous souhaite une excellente journée avant que nous prenions congé des auditeurs en compagnie de Gustav Mahler. Tout à fait autre chose là. Merci beaucoup et encore vive les Lunésiens!

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Bonjour, ici Paul Hubert des Ménards. Bienvenue dans cette promenade musicale dans laquelle je vais vous présenter un très bel album publié récemment chez Mirare, intitulé « Vol vert », qui contient des pièces de compositeurs sud-américains interprétées par le pianiste Vittorio Forte. Permettez-moi de présenter d'abord le pianiste. Vittorio Forte est italien et vit en France depuis près de 25 ans. Il a suivi un cursus non conventionnel. C'est assez tard qu'il s'est consacré au piano, il a étudié à Lausanne, puis s'est perfectionné au bord du lac de Côme. Il a enregistré un premier disque de Clementi, puis d'autres, Carl Philipp Eppenbelbach, des transcriptions en particulier d'Earl Wilde, Mettner, etc. Il joue en concert des transcriptions d'opéra ou de symphonie, y compris de compositeurs inconnus ou peu connus. Il vit actuellement près de Montpellier, il a toujours enseigné, et il donne exclusivement des masterclass depuis 8 à 9 ans. Alors une question qui se pose tout de suite. Qu'est-ce qui a amené Vittorio Forte, qui se dit pianiste à moitié italien et aux trois quarts français, à enregistrer un album sud-américain? Comme il l'explique lui-même dans l'excellente notice de l'album, c'est une rencontre à l'âge de 17 ans lorsqu'il a décidé de faire du piano son métier. C'est la rencontre avec un de ses professeurs, José Lepore, qui a eu pour lui une importance essentielle. Il était argentin, il a su plaider la cause de Vittorio auprès de ses parents et il lui a transmis entre autres l'amour du chant au piano. Une autre Argentine, Edith Murano, avec qui il a étudié en Suisse, a développé chez lui une connexion avec l'Argentine et cela l'a conduit à élaborer ce programme sud-américain. Comme il l'écrit, c'est comme cela que je fonctionne. Il y a d'abord une idée, une curiosité, puis je fouille, je cherche, je rassemble des partitions, je les essaie, j'en choisis certaines que je ne garde pas forcément, j'en trouve d'autres. Et nous allons écouter d'abord une de ses transcriptions. C'est en effet une de ses spécialités, les transcriptions pour piano d'autres compositeurs. Il s'agit de Vol vert de Carlos Gardel, qui donne d'ailleurs son titre à l'album. Carlos Gardel, argentin, né en 1890 et mort en 1935, a composé de nombreux tangos exprimant la nostalgie de son pays, que Vittorio Forte entendait avec émotion et recueillement chez son maître José Lepore. Et il a voulu lui rendre hommage ici.

Vittorio Forte aime les compositeurs peu connus. En voici deux, Alfonso Leng, chilien, et Luis Calvo, colombien. Alfonso Leng, chilien, né en 1884 et mort en 1974, était un personnage extravagant, dentiste dans la vie, qui a composé 5 Dolras, poèmes pour piano extrêmement mélancoliques, d'une grande richesse d'expression et d'une sensibilité étonnante. Voici les numéros 3, Larghetto, et 5, Largo.

Luis Calvo, colombien, né en 1882 et mort en 1945, a eu un destin singulier. Il a passé l'essentiel de sa vie dans une léproserie, sans qu'on soit certain qu'il fût lépreux d'ailleurs. Sa pièce, Malva Loca, dépeint avec tendresse sur un rythme de habanera, un personnage issu d'une pièce de théâtre, une femme de mauvaise vie, comme on disait alors.

Je vous rappelle que nous sommes sur Fréquence Protestante, 100.7 FM, DAB+, et que nous écoutons des extraits de l'album Volver, consacré à la musique sud-américaine, interprété par Vittorio Forte. Il y a bien d'autres compositeurs représentés dans cet album, en particulier Ernesto Lecuona. Ernesto Lecuona, cubain, né en 1896 et mort en 1963, a composé dans tous les genres. Des musiques de films, il était sous contrat avec les grandes majors américaines. Des chansons, des zarzuelas. La zarzuela est une sorte d'opéra comique espagnol. Et des pièces pour piano, bien sûr. Ces danses afro-cubaines évoquent les couleurs, les atmosphères, la lumière des Caraïbes. Écoutons la conga de Medianoche, suivie de la comparsa.

Et nous allons terminer avec Heitor Villa-Lobos. Heitor Villa-Lobos, né en 1887 et mort en 1959, est considéré comme le plus important compositeur brésilien. Son œuvre est immense, plus de 1300 compositions de tout genre. Mon œuvre est la conséquence de la prédestination, et si elle est si vaste, c'est qu'elle est le fruit d'un pays immense, ardent et généreux. Alors nous allons entendre Valsa d'Ador. Merci Arnaud à la technique. Et nous aurons bientôt l'occasion d'entendre à nouveau Vittorio Forte, cette fois en personne, dans les transcriptions d'Earl Wild, pianiste-compositeur américain, né en 1915 et mort en 2010, et dans la musique de Nikolai Metner, pianiste-compositeur russe peu connu, contemporain de Rachmaninov. Au revoir.

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0: Bonsoir à tous. Ah, c'est un vrai bonheur que de recevoir Philippe Dagen. D'abord parce que c'est un homme de l'art, un universitaire qui s'intéresse à la peinture, aux arts plastiques, à toutes les formes d'expression qui se voient, qui se contemplent et qui parfois nous révoltent, parfois nous éblouissent. Et puis c'est un plaisir aussi de lecteur, il faut bien le dire, parce que Philippe Dagen est un collaborateur régulier du journal Le Monde et que ses articles se reconnaissent d'emblée, non pas seulement parce qu'il est l'un des rares au sein de cette prestigieuse rédaction à s'intéresser à la peinture, mais parce qu'il a les mots pour le dire. D'une certaine manière, et j'espère que cette comparaison lui plaira, il est un peu à la peinture ce qu'était Francis Marmande au jazz, une façon de dire les choses, de regarder qui n'est qu'à lui. Alors Philippe Dagen publie chez Gallimard un nouveau livre, Primitivisme 3, crise et mutation. Primitivisme 3, crise et mutation, avouez que c'est un programme copieux. Et oui, c'est un programme copieux car il consiste à étudier les mouvements dits primitivistes et celles et ceux d'entre vous qui n'êtes pas spécialistes de peinture, croient peut-être qu'il s'agit d'un mouvement ésotérique, complexe, et que pendant 1 heure, ils vont souffrir sous Ponce Pilate, qu'ils se rassurent. C'est un livre plein de ressources pour nous tous, qui nous fait nous découvrir, je dirais, qui nous fait comprendre surtout les mouvements artistiques du siècle dernier, bref, l'aurore du 21e siècle. Philippe Dagen, bonsoir.
1: Bonsoir.
0: Merci beaucoup de votre accueil et merci de nous présenter donc j'allais dire ce nouveau livre. En fait, c'est un troisième volume, c'est une vaste étude consacré au privitivisme, n'est-ce pas?
1: Oui, c'est un mot difficile à prononcer. Oui, en effet, ça aura été l'un de mes principaux sujets de recherche pendant plusieurs décennies, à dire la vérité, puisque j'ai dû commencer à travailler sur ces sujets, j'imagine, dans les années 80, donc vous voyez que ce n'est plus très récent. Et le livre dont nous allons parler est le troisième, en effet, d'une suite qui était, si l'on peut dire, commandée par la chronologie. C'est-à-dire que les premières manifestations de ce système, je crois que c'est le mot le plus simple à employer, sont évidemment enfin, déterminés par deux faits. D'une part, l'accessibilité plus grande, dans des conditions sur lesquelles on peut revenir, évidemment, des objets, des artefacts venus d'Océanie, d'Afrique, des populations amérindiennes, etc., qui commencent à arriver en très grand nombre à partir du 19e siècle, même si naturellement, avec Cook et d'autres, il y en avait eu précédemment, et détermine un certain nombre de d'attitudes artistiques, dont sans doute celle qui est la plus connue comme la plus précoce, est celle de Paul Gauguin, ses séjours en Océanie, aux îles Marquises, etc. Et donc, je suis parti de là. En essayant de tenir en permanence deux fils, celui d'une histoire, au fond, si vous voulez, scientifique de l'anthropologie, une histoire d'historiographie, de l'anthropologie, de l'ethnographie, de l'histoire de l'art, et une histoire de la création artistique. Et je l'ai conduite jusqu'aux années 1980, pas vraiment par fantaisie, mais parce qu'en 1984 avait eu lieu au Musée d'art moderne de New York, au MoMA, une exposition qui s'appelait Primitivism et qui a marqué à la fois une sorte de couronnement, si vous voulez, et à mes yeux aussi le début de malentendus considérables. Et donc mon propos aura été, comme on disait dans les années 70 ou 80, de déconstruire en grande partie une version qui me semblait très très courte et très lénifiante de cet intérêt des artistes contemporains pour des formes d'art dites non occidentales.
0: Et voilà. Oui, on imagine qu'au milieu des années 80, cette exposition a marqué peut-être un point de bascule vers un autre regard et des enjeux politiques dont on parlera sans doute
1: Oui,
0: plus tard.
1: mais un peu à son insu. C'est-à-dire que l'exposition, qui était essentiellement le fait du patron du département des peintures du MoMA de l'époque, qui était par ailleurs un grand spécialiste de Picasso, qui s'appelait Bill Rubin, était vraiment le point de conclusion d'une certaine manière de raconter l'histoire.
0: D'accord.
1: Et moi, mais je ne suis pas le seul. Enfin, essayer de raconter la même histoire d'une autre manière, en faisant entrer en ligne de compte de nombreuses considérations historiques, sociales, économiques, pour aller vite, qui ne
0: Oui.
1: figuraient pas dans une histoire strictement formelle, sinon formaliste, qui avait été celle de primitivisme à New York.
0: Philippe d'Agen, dans quelles circonstances et à quel moment de votre vie avez-vous découvert la peinture?
1: Oh là, je suis né dans une famille qui n'était pas inculte. Je sais que mes premiers souvenirs de visites de musées ne sont pas nécessairement des souvenirs très heureux, pour vous dire la vérité. Pardon, c'était le Louvre et ensuite la Galerie des Offices à Florence. Donc je devais avoir 7 ou 8 ans.
0: Ah oui, on peut comprendre que le choc était à la fois marquant et source d'ennui, n'est-ce pas? On passe
1: Oui,
0: d'une salle à l'autre.
1: un peu. Et puis, ensuite, longtemps, les choses ont été, me semble-t-il, un peu souterraines. Enfin, je
0: Oui.
1: n'y ai pas pensé en permanence particulièrement. Je ne vais pas vous raconter une sorte de fable selon laquelle j'aurais ressenti à 10 ans une vocation irrépressible. Je pense que, comme beaucoup d'enfants, à 10 ou 12 ans, je ne savais rigoureusement rien de ce que j'avais envie ou les capacités de faire. Et ça, les choses ne se sont mises en place que plus tard.
0: D'accord.
1: En fait, au fil de mes études, il m'est apparu que c'était en effet cela qui me tenait le plus à cœur, plus que d'autres possibilités. Donc, j'ai suivi un cursus universitaire
0: Oui,
1: classique.
0: oui, oui.
1: Voilà.
0: Et quel était le paysage de votre enfance?
1: Vous voulez dire le paysage
0: Dans
1: physique ou le
0: quel
1: paysage
0: paysage
1: intellectuel?
0: évoluiez-vous?
1: Ah, moi, je suis né dans le sud-ouest de la France, comme ça s'entend d'ailleurs encore, je pense, de temps en temps. Et non, non, mais j'ai l'habitude. Et c'était un paysage de falaises, de causses, de rivières encaissées. C'était aussi un paysage, ça nous rapproche davantage du sujet, très marqué par la préhistoire,
0: Ah.
1: qui a été en même temps que l'histoire, que l'art, et qui demeure l'une de mes grandes passions. Et donc, je crois que les premiers vraiment grands souvenirs, si vous voulez, d'émoi et d'incompréhension également, les deux étant liés, que j'ai pu avoir, c'est quand, avec une incommensurable bonne volonté, parce que je suis pas certain que ça allait passionner toujours mes parents, me conduisaient visiter des grottes qui aujourd'hui sont depuis très longtemps fermées au public. Mais quand vous avez 10 ans et que vous entrez pour la première fois à Fond de Gomme, au Combarel, oui, il semble que ça laisse des traces.
0: Ah oui, ça c'est un sacré musée quand même, hein?
1: Oui, mais justement, c'est un musée vivant.
0: Oui, c'est ça.
1: Et c'est un musée sur lequel la compréhension a relativement peu de prise. Parce que vous voyez les dessins, vous voyez les peintures. Vous vous demandez évidemment pourquoi, qui, pourquoi, quand, dans quelles circonstances. Et là, les réponses font défaut.
0: Eh
1: Déjà qui? Les hommes, les femmes,
0: oui.
1: pourquoi? Alors moi, quand j'ai commencé à m'intéresser à cela, la thèse qui, il y avait deux thèses qui s'affrontaient. L'une qui était l'interprétation magique, sur laquelle je suis beaucoup revenu dans ces volumes dont nous parlons, et l'autre qui était l'interprétation beaucoup plus structuraliste, qui était celle d'André Leroy-Gourhan.
0: Ah oui.
1: Et donc, je me souviens très bien d'avoir essayé, peut-être ne comprenais-je pas tout, hein, de lire Leroy-Gourhan. vers 10, 11 ans, pour essayer de comprendre quel était le processus d'interprétation. Vous voyez, en fait, on remet toujours les pieds dans les mêmes sabots, et c'était déjà des questions d'interprétation, et
0: Et
1: c'était
0: oui,
1: déjà des
0: quand
1: questions.
0: même.
1: Oui, c'était
0: Oui.
1: des... Oui.
0: Alors, n'avez-vous pas le sentiment qu'il existe non pas un, mais des Sud-Ouest?
1: Oh, sûrement. Moi, je
0: Parce
1: n'ai
0: que c'est
1: connu...
0: une
1: Enfin,
0: partie de la France avec différents compartiments, chacun ayant son, non pas son identité, mais sa lumière. Et au fond, c'est ce qui en fait la beauté, moi, je trouve, de cette
1: alors,
0: partie de la France.
1: la lumière, oui. J'ai un de mes amis, l'artiste Pascal Convert, qui avait installé à Bordeaux un grand néon où il citait une phrase de Roland Barthes, qui était lui-même originaire du
0: Du
1: Pays basque.
0: Sud-Ouest et protestant, ne l'oublions
1: Oui,
0: pas, il est à nous, il est à nous.
1: disant, ici commence la grande lumière du Sud. Et en effet, mais ça, c'est le Sud-Ouest atlantique.
0: Oui.
1: Le mien était beaucoup plus escarpé. Les perspectives y étaient plus courtes, enfin, tout simplement à
0: Oui.
1: cause
0: Oui.
1: précisément de ce côté escarpé. C'était vraiment le pays des cavernes.
0: C'est ça. Ah oui, pays
1: Donc,
0: magnifique que le Périgord noir.
1: ça n'a pas grand, ça n'a pas grand rapport, si vous voulez. Mais
0: Bien sûr.
1: je connais bien, pour des raisons amicales également, tout ce sud-ouest-là. Mais je suis d'accord avec vous, c'est pas le même.
0: Voilà, ce n'est pas le même. Alors, vous avez mené, Philippe Dagen, des études universitaires que vous présentez comme classiques. Ce qui ne veut pas dire, filant la métaphore de Claudel, qu'elle fût bourgeoise, mais ça vous a ouvert l'esprit, le cœur et la sensibilité à l'art ou à l'art contemporain tout particulièrement.
1: Je pense que comme tout le monde, ça a d'abord été
0: Ah
1: l'art,
0: oui,
1: c'est-à-dire
0: ah
1: les
0: oui,
1: musées.
0: d'accord.
1: Oui, l'art, mais ça a été en même temps, ce qui vous donnerait raison, ça a été aussi très vite l'art contemporain. Et c'était l'art contemporain parce que par des circonstances qui ont été assurément favorables, j'ai été assez rapidement en rapport avec des artistes. Et donc, j'ai pris l'habitude d'aller dans les ateliers, de faire d'eux mes interlocutrices ou mes interlocuteurs réguliers. Et je vous dirais qu'à mon sens, ce qui détermine le plus mon rapport à l'art, ou aux arts, c'est cette proximité avec celles et ceux qui les font. Plus que par exemple avec celles et ceux qui les conservent, même si je peux avoir de bonnes relations avec des gens de musée, ce qui m'a vraiment importé, c'était d'essayer de comprendre comment, à partir de rien, quelque chose apparaît.
0: Oui, ça, c'est un vrai mystère, n'est-ce pas? C'est un vrai mystère. Avez-vous
1: Et
0: réussi à, je dirais pas
1: oh.
0: à apporter une réponse, mais à envisager des réponses?
1: Je crois que j'ai compris, en tout cas, un certain nombre de choses. C'est que dans une de ces personnes qu'on appelle artiste, tout est impliqué. C'est-à-dire que l'organique, le physique, le sexuel éventuellement, le psychique, tout aboutit par des canaux qui ne sont pas toujours faciles à suivre, à des gestes que l'on appelle la création. Et donc, j'ai cru pouvoir en déduire que pour comprendre cette création, il fallait précisément élargir autant que faire se peut le champ des informations, si j'ose dire. C'est-à-dire que comprendre une œuvre, à mon sens, ou essayer de la comprendre, c'est pas s'en tenir à son processus de production, ni même à ses caractéristiques physiques, c'est se poser des questions sur tout ce qui a pu amener telle ou telle personne à réaliser, en fonction de tel ou tel sujet et dans telle ou telle circonstance, une forme, un objet, une peinture, un assemblage, peu importe, qui, à ce moment-là en tout cas, cristallisait ce qu'il ou elle avait en elle de plus important. et d'une manière, au fond, assez irrépressible. Mais j'ai des très très proches amis artistes avec lesquels je peux parler de tout. Je pense à l'un d'eux en particulier, et je sais très bien que quand nous sommes tous les deux dans l'atelier, si je lui dis « Mais pourquoi tu as fait ça ?» il ne va pas me répondre. Et en même temps, je comprends très bien qu'il ne peut pas me répondre. Alors que c'est un artiste extraordinairement lettré, cultivé, savant, intellectuel. C'est vraiment pas un problème d'expression ni de référence, mais c'est qu'à un certain moment, quelque chose advient dont celle ou celui qui le porte n'a que partiellement conscience.
0: Il est un peu l'agent de quelque chose.
1: Il est traversé par quelque chose,
0: Il
1: oui.
0: est traversé par quelque chose. Et alors, du coup, je reviens à une de vos remarques tout à l'heure. Vous disiez que durant les années 70-80, on parlait beaucoup de déconstruction. On pourrait dire que les années 70 ont marqué aussi la rupture avec la notion positiviste de la cause du lien de cause à effet. Et là, on pourrait dire que c'est une multitude de phénomènes qui s'enchevêtrent, qui permettent l'avènement d'une œuvre et non pas plusieurs
1: Absolument.
0: fils que l'on tisserait, hein, c'est ça,
1: Je pense que c'est
0: ensemble.
1: beaucoup plus complexe qu'une causalité directe, en
0: Oui.
1: effet. Alors, peut-être aussi, pourrais-je ajouter, que quelquefois, il y a des œuvres qui s'expliquent assez commodément par l'application d'un système, mettons, ou d'un dogme, mais que ce ne sont pas celles qui me retiennent en priorité.
0: Oui, c'est ce qu'on appelle, alors je pars sous votre contrôle, l'art conceptuel, c'est ça ou non? Pas
1: Pas
0: seulement.
1: nécessairement, pas nécessairement. Vous pouvez avoir des peintres qui appliquent une grille, qui
0: Ah
1: appliquent un système,
0: oui.
1: et cela peut devenir un peu ennuyeux, ou alors ça peut devenir la recherche d'un effet séduisant, éventuellement commercialisable, et dans lequel la part de l'imprévu ou de l'imprévisible disparaît. Donc, non, à vrai dire, je serais tendance à penser qu'à certains égards, les débuts de l'art conceptuel ont plutôt été une manière de réagir négativement
0: Oui.
1: contre un certain dogmatisme,
0: Oui.
1: même si par la suite, ce qui est assez fréquent, d'autres, la deuxième ou la troisième génération, ont pu retourner malheureusement ce mouvement de liberté en nouvelle doxa. Mais non,
0: Oui, je
1: je
0: comprends. C'est-à-dire, par
1: n'accablerai pas.
0: exemple, contre tel ou tel peintre qui peint en série de la même façon des tableaux, d'autres artistes se sont dit, comme on pourrait le faire d'une contre-image en sociologie, eh bien, allons-y, travaillons sur la série, mais alors ça va être au nom d'un certain nombre de principes, par exemple.
1: Où passons-nous carrément de peinture? Puisque la peinture devient galvaudée
0: Ah
1: dans
0: oui.
1: un système essentiellement marchand,
0: Alors,
1: c'est vrai.
0: oui.
1: Essayons de trouver des modes de création qui ne soient pas assujettis à un tel système. Et par exemple, vous voyez, une chose dont je parle dans le troisième volume assez longuement, qui est tout le début de ce qu'on appelait la performance, le
0: Oui.
1: happening,
0: Ah
1: qui était
0: oui.
1: évidemment lié à ce désir de rompre avec un certain monde qui apparaissait aussi bien en France ou en Allemagne ou aux États-Unis comme assez pesant, si vous voulez, le monde du consumérisme. Si vous faites un happening, si vous faites une performance, pour dire les choses très brutalement, vous n'avez rien à vendre. Parce
0: Ah oui.
1: il va rester quoi? Il va rester des photos. Bon, tout le monde peut faire des photos. Il va rester éventuellement une vidéo, et c'est même pas sûr parce qu'au début la vidéo n'existe pas, et donc il n'y a pas les moyens de filmage. Donc il va en rester une sorte de légende. Ce que d'ailleurs
0: Oui.
1: quelqu'un comme Christian Boltanski disait très bien. Et cette légende, elle est immatérielle, elle n'appartient à personne, et elle appartient à tout le monde. Et donc par là même, elle déjoue l'idée
0: Le
1: d'auteur,
0: marché de
1: n'est-ce pas?
0: l'art, elle fait
1: Elle déjoue le
0: déjouer le
1: marché de l'art.
0: marché de l'art déjà.
1: D'ailleurs, il n'a jamais su quoi en faire. Elle déjoue même quelquefois l'idée d'un ou d'une personne qui aurait le statut d'auteur, puisque ce sont des mouvements qui sont très souvent des mouvements collectifs.
0: Oui.
1: Donc, voilà, il s'agit de déplacer la question pour dégager des espaces de liberté dans lesquels les codifications habituelles ne valent pas parce qu'elles sont simplement inopérantes, parce qu'elles ne peuvent pas techniquement opérer.
0: Alors, pardonnez-moi le caractère trivial de mes questions, mais à quel moment la figure de l'artiste qui, dans le domaine de la peinture, de la sculpture, s'est imposée beaucoup plus tôt que dans le domaine de la musique, par exemple, hein, me semble-t-il, à quel moment cette figure de l'artiste presque tutélaire, presque, en tout cas, référence classique, lorsqu'il s'agissait de peinture, est-elle devenue collective? Est-ce que c'est le XXe siècle et ces guerres mondiales qui a provoqué l'éclatement ou la remise en question de cette figure?
1: La notion de groupe apparaît un petit peu avant, a commencé d'ailleurs, pour prendre l'exemple le plus banal, par l'impressionnisme.
0: Oui.
1: Mais la notion d'une création collective, parce que finalement, un tableau de Monet est un tableau de Monet, un tableau de Renoir est un tableau de Renoir.
0: Tout
1: Bon,
0: de même, oui.
1: d'accord. Tout de même, l'idée d'une création collective, c'est plutôt dada, au fond. C'est-à-dire, c'est en effet le contexte de la Première Guerre mondiale. C'est Zurich en 1916, et ce sont des gens qui sont plus ou moins des exilés, éventuellement des déserteurs, etc., qui se réunissent pour opposer quelque chose qui serait au fond une force collective en raison de leur unité, du fait qu'ils forment une sorte de cercle, si vous voulez, pour mieux résister ensemble à la pression, quelquefois extrêmement violente, des sociétés. Donc, au fond, je crois que cette mise en cause du statut d'artiste, elle est indissociable du fait qu'à partir d'un certain moment, les artistes se sont mis à créer plutôt contre la société
0: Ah oui,
1: qu'avec.
0: eh oui, d'accord.
1: C'est-à-dire, par exemple, le fait, par exemple, de se montrer extrêmement éloigné de toute forme d'art sacré.
0: Oui.
1: Je prends un exemple, c'est quand un peintre de la Renaissance italienne ou flamande, ou peu importe, peint un tableau religieux, il fait corps dans une certaine mesure
0: Oui.
1: avec la société.
0: Eh
1: Il
0: oui.
1: fait corps avec il fait corps avec sa foi, il fait corps avec ses pratiques, il fait éventuellement corps avec ses cérémonies. Bon. Et donc, la reconnaissance qu'il obtient est liée aussi à cette forme d'homogénéité culturelle, religieuse, etc. À partir du moment où cette continuité se rompt et où des artistes prennent le risque de dire non à l'ordre du monde dans lequel ils vivent, quelque chose commence à se fissurer. Mais vous pourriez dire qu'à certains égards, déjà chez Goya, la fissure commence à apparaître.
0: Elle
1: Et elle
0: est
1: est
0: en
1: d'ailleurs,
0: lui
1: c'est
0: presque, hein, je
1: oui, elle est
0: dirais
1: en
0: que.
1: lui. Elle est même tellement en lui qu'il est tantôt un peintre courtisan, tantôt un artiste beaucoup plus contestataire. Vous avez tout à fait raison. Mais cette fissure-là, par la suite, bon, elle s'est ouverte et elle ne s'est pas refermée.
0: Elle ne s'est pas refermée. Il y a même toute cette dialectique du salon des refusés, au fond, qui n'existait pas avant, enfin, avant le 19e siècle. Cette notion du salon des refusés, en tout cas en France, des indépendants, des gens qui choisissent le hors-champ, tout ça, ça contribue à une séparation entre les artistes et le reste de la société.
1: Oui, ça contribue à une. Et c'est en effet une chose qui est quelquefois difficile à penser, parce que puisque vous faites référence au salon des refusés, tout le monde se dit, oh ben oui, mais au fond, il y a eu le salon des refusés. Et donc, du salon des refusés, on se souvient de Manet comme si ça avait été un triomphe. Mais on oublie de penser que du vivant de ces artistes, la situation était tout sauf glorieuse.
0: Ah,
1: Et que
0: oui.
1: ils étaient vraiment refusés.
0: Mais c'est ça. Oui,
1: C'est-à-dire
0: ça.
1: refuser des salons, ça voulait dire aussi, grosso modo, privé de commandes, pas de portraits, évidemment pas de peinture pour les palais de la République, des choses comme ça. Donc, une situation qui pouvait être quand même très difficile à vivre, y compris familialement, y compris économiquement, puisqu'on a fait allusion tout à l'heure à Monet et à Renoir. Monet et
0: Oui.
1: Renoir, à 30 ans, ils crèvent de faim.
0: Oui, c'est ça, voilà. Alors
1: Ah oui.
0: évidemment, quand on regarde le plafond de l'opéra aujourd'hui, on trouve que c'est beaucoup plus beau que le plafond de l'opéra avant. Mais bon, le neveu a mieux vécu dans sa jeunesse que ses contemporains refusés qui sont aujourd'hui reconnus dans le monde, hein.
1: Certain. Et donc, vous pourriez, certains artistes devraient peut-être s'inquiéter de savoir dans quelle mesure leur succès actuel est ou n'est pas un gage
0: Oui,
1: de
0: voilà.
1: la
0: Voilà.
1: persistance de leur œuvre à titre posthume.
0: Voilà, faut-il absolument fabriquer des toutous en plastique gonflable et en série qui, pour la postérité, il n'est pas garanti que ce soit le bon choix, par exemple. Hein?
1: Je suppose que vous faites référence à Jeff Koons.
0: Par exemple.
1: Oui, enfin, lui, il a quasiment fait son article, quoi.
0: Eh oui.
1: Il fait des œuvres qui portent la ressemblance de la société nord-américaine dans laquelle il vit.
0: Eh
1: Bon, là, c'est une
0: ouais.
1: forme de réalisme immédiat.
0: Ouais.
1: Je
0: Oui,
1: suis d'accord avec vous,
0: c'était une petite blague.
1: la longévité n'est
0: Pardonnez-moi.
1: pas garantie.
0: Alors, vous soulignez dans votre livre que le mouvement Dada naît en Suisse et vous venez de le dire aussi, d'un certain nombre d'artistes qui, pour un grand nombre d'entre eux, refusent la guerre. Cet éclairage m'amène à vous parler de deux phénomènes. Tout d'abord, en effet, cette Première Guerre mondiale, qui est un temps considérable de notre histoire, à plus d'un titre. Et là, j'y vois une clé de compréhension de l'opposition entre le mouvement Dada et le surréalisme. Car au fond, si j'ai bien compris, et si en effet le mouvement Dada est lié à la guerre, mais dans une volonté de refus, de pacifisme, Breton et Aragon, la guerre, eux, ils l'ont faite. Et donc, ils la refusent, mais avec j'allais dire avec une sorte de structure de pensée et un esprit de sérieux d'une toute autre envergure.

0: êtes un mauvais français ou un mauvais allemand ou un
1: Ouais.
0: mauvais anglais.
1: Oui, c'est
0: Alors,
1: très courageux, très courageux.
0: c'est courageux et ça n'a pas eu d'ailleurs sur le moment, ça a beaucoup agacé la bourgeoisie zurichoise, mais bon. Après, oui, les surréalistes ont, pour certains d'entre eux, fait l'expérience de la guerre. Alors, c'est curieux que vous me parliez de Breton et d'Aragon, parce que certes, ils l'ont fait, mais Breton, c'était quand même principalement, c'était même uniquement à titre de médecin, enfin,
1: Oui.
0: contingent médical. Et d'autres l'ont fait beaucoup plus réellement et ont failli en mourir, que ce soit André Masson, qui a quand même été ramassé au pied du chemin des dames en très
1: Oui.
0: mauvais état,
1: Oui.
0: Max Ernst,
1: Ah oui. Oui.
0: Paul Éluard. Chez les surréalistes, il y a une expérience de la guerre, de la peur, du combat, qui pour la plupart d'entre eux, sauf peut-être au fond les seuls qui n'ont pas été confrontés directement à cette expérience, c'est ceux qui, en raison de leur nationalité espagnole,
1: Oui.
0: étaient neutres. Bon, Miro en particulier. Mais pour les autres, la guerre, la Première Guerre mondiale, je suis tout à fait d'accord avec vous, c'est un séisme dont on n'a pas du tout encore mesuré tous les
1: Toutes
0: échos,
1: les secousses, oui, tous
0: toutes
1: les
0: les
1: secousses.
0: secousses. La guerre, c'est quelque chose qu'ils ont côtoyé, que certains ont essayé d'éviter, mais très peu avec succès, et qui les a profondément. Alors, est-ce qu'elle les a traumatisés? Je ne sais pas. En tout cas, elle les a convaincus, à tout le moins, qu'il y avait dans l'humanité, dans l'homme, des profondeurs très sombres, très peu sondables, et des monstres. Et là encore, on en revient à Goya. Puis je ne pensais pas qu'on allait faire une séance avec Goya. C'est vraiment le sommeil de la raison engendre des monstres, le
1: Ah
0: titre
1: oui.
0: d'une gravure de Goya. Et ça, c'est vraiment quelque chose, une sorte de légende que vous pourriez appliquer à beaucoup d'œuvres surréalistes qui font ressurgir du fond des visions qui sont quand même très souvent des visions funèbres, menaçantes. Pensez à Max Ernst, les villes ruinées sous la lune, les monstres qui ont quelque chose de Jérôme Bosch, Masson, tous les tableaux inspirés par la guerre d'Espagne, qui est au fond une sorte d'intermédiaire entre la Première et
1: Oui.
0: la Seconde Guerre mondiale. Ce sont des artistes qui ont au fond fait sur eux-mêmes une sorte d'enquête, on pourrait dire presque psychique, et qui était à la lumière de ce qu'ils avaient vu, ce dont ils savaient l'humanité capable, qui était quand même passablement monstrueux.
1: L'artiste, c'est avant tout celui qui voit ce que les autres ne voient pas, finalement. Ce qui est et que les autres ne voient pas.
0: Beaucoup cela. C'est peut-être aussi quelquefois celui qui voit en lui ce qui est commun à tous et que les autres n'ont ni la capacité, ni la lucidité, ni éventuellement le courage de mettre en lumière. L'artiste n'est pas un homme exceptionnel.
1: Oui.
0: C'est un homme comme vous et moi. Mais à un certain moment, il a par rapport à lui-même une sorte de travail d'introspection qui, en effet, le détache du lot.
1: Alors Philippe d'Agen, bien sûr, l'une des grandes toiles du début du XXe siècle, si on demande, je dirais, si on demande à nos concitoyens dans la rue de citer la première grande toile du XXe siècle, je pense qu'ils citeront les Demoiselles d'Avignon. Peut-être me tromper, mais il me semble que c'est celle qui froisse les cymbales de l'entrée dans un siècle nouveau, tout comme dans le domaine de la musique, le Sacre du printemps. Vous avez le droit de dire que je dis une bêtise, hein,
0: Non, non,
1: évidemment,
0: non,
1: évidemment.
0: je ne le pense pas, donc je ne le
1: Bon,
0: dis pas.
1: d'accord. Mais si je vous parle des demoiselles, c'est évidemment parce que on prête à Picasso, du moins c'est ce que je crois, le fait d'être allé regarder admirer les sculptures
0: À fait.
1: africaines et de s'en être inspiré. Et je voudrais savoir si la chose est vraie. Je crois que même Guillaume Apollinaire, qui avait quand même un esprit assez ouvert, a dit à Picasso, là tu exagères, ou quelque chose comme ça. Enfin.
0: Oui, tu veux nous faire boire du pétrole. Mais
1: D'accord.
0: oui, alors tout ce que vous dites est exact. Picasso est en effet allé au Trocadéro.

0: puisque c'était à l'époque le musée, voilà. C'était là qu'étaient les collections qui avaient été rapportées des voyages et surtout des colonies françaises. Ce qu'il y a, alors ensuite sur la notion de s'inspirer, c'est là que
1: Que
0: les
1: le bât
0: questions deviennent
1: blesse,
0: plus compliquées.
1: que
0: Non,
1: tout
0: pas vraiment,
1: commence.
0: mais que les questions commencent. Parce que il n'y a pas de ressemblance littérale entre les figures des demoiselles d'Avignon, ni d'ailleurs les œuvres ultérieures, les représentations humaines ultérieures de Picasso en 7, 8, 9. Il n'y a pas de ressemblance littérale avec des statues ou des masques d'art africain ancien. Ça serait très commode,
1: Eh
0: mais
1: oui. Ah oui, c'est
0: malheureusement, non. Et ce qui est assez drôle, c'est que quand on a cru en trouver une, on s'est rendu compte ensuite que ce type de masque n'avait été en fait connu qu'après la Seconde Guerre mondiale.
1: Ah
0: Ce qui
1: oui,
0: excluait
1: donc.
0: l'hypothèse. Donc, mais ce que je crois que ce que Picasso a retenu de la leçon de l'Afrique, c'est qu'on pouvait se passer très facile, enfin, on pouvait se passer de la ressemblance humaine immédiate, ou d'une forme d'imitation de l'anatomie et du visage humain, leur substituer des formes qui étaient inventées, schématisées, géométrisées souvent, et en arriver à ce que Apollinaire, que vous citiez, appelle le réalisme intellectuel. C'est-à-dire
1: Oui.
0: que l'œil observe, l'esprit analyse, identifie, comprend, recompose, mais il ne reconnaît pas. Il ne reconnaît pas au sens où vous vous reconnaissez dans votre miroir. Il voit une composition de formes et de couleurs, et il lui faut un travail visuel et un travail mental pour accéder à une compréhension de ce qu'il a devant les yeux. Et dans Les Demoiselles d'Avignon, c'est d'autant plus vrai que très longtemps, on a soit ignoré, soit peu dit que c'est une scène de bordel, que le sujet du tableau, ce sont les maladies vénériennes et la syphilis, et que c'est donc un tableau qui donne une représentation, au fond, très, très tragique, très inquiétante, en tout cas, de la sexualité, ce dont on sait qu'elle était cette représentation très en écho avec les anxiétés de Picasso. Bon. Donc, c'est du réalisme intellectuel, au sens où il faut qu'il y ait l'intégralité de cette démarche pour arriver vraiment de plein pied avec l'artiste, par opposition à une sorte de réalisme visuel où vous voyez ce que vous voulez, vous voyez une femme nue peinte par n'importe qui, vous savez que c'est une femme nue. Bon,
1: Oui.
0: voilà. Mais une fois que vous savez ça, vous ne savez rien.
1: Eh oui, eh oui. Alors, merci de cet éclairage. Et petit à petit, on peut dire que le XXe siècle, donc, s'attache à l'exploration de l'art que l'on appelle par ailleurs primitif et que les artistes vont, au contraire, regarder autrement, admirer et faire partager. Comment
0: Il y a toutes
1: ce...
0: sortes, il y a plein de comportements différents.
1: Et c'est
0: Bon,
1: ça.
0: un point, une base continue, si j'ose dire, c'est
1: Oui.
0: que la plupart des artistes vont devenir collectionneurs. Et ça, c'est vrai jusqu'aux années 1960-1970, où dans beaucoup d'ateliers d'artistes, vous trouviez, maintenant évidemment vous ne les trouvez plus, des œuvres océaniennes, africaines, aztèques, etc., qui étaient présentes. Alors, cela ne signifie en rien qu'elles étaient présentes pour reprendre leur
1: Oui.
0: forme, mais elles étaient, c'est une expression que j'ai pas mal employée, étaient une sorte d'autorisation symbolique. C'est-à-dire que si des artistes dans des populations avaient considéré que tel signe, qui n'était que très peu figuratif, qui était quelquefois extrêmement allusif, était néanmoins significatif et suffisait, il pouvait en faire de même. Donc, au fond, ces arts dits primitifs sont une sorte d'autorisation à s'émanciper de tout ce que le 19e siècle, et d'ailleurs la photographie, semblait exiger d'un réalisme visuel minutieux par rapport à ce que notre œil voit dans la réalité. Les arts, ça pouvait être tout à fait autre chose que cette imitation du monde.
1: Oui,
0: Et
1: donc
0: ça,
1: ils sont au lieu d'être des enfants, ce sont de grands ancêtres. Ce ne sont pas des grands enfants, mais de grands ancêtres qui nous autorisent.
0: ce ne sont sûrement pas des grands-enfants, c'est
1: Non, mais
0: une
1: je dis
0: formule
1: ça, vous voyez
0: un
1: bien,
0: peu
1: chers
0: arrêtée. Non,
1: auditeurs, ne vous méprenez pas, hein,
0: ce sont
1: voilà.
0: de, oui, alors on peut
1: Le
0: dire qu'en
1: regard
0: effet, je peux.
1: colonial les décrit comme de grands enfants. En fait, les
0: Mais ce
1: artistes
0: sont,
1: disent, ce sont de grands ancêtres.
0: oui, ce sont nos ancêtres.
1: Voilà.
0: Ce sont nos ancêtres. Nous ne comprenons pas nécessairement tout ce qu'ils ont voulu nous dire, parce que nous ne savons pas toujours à quel rôle religieux, politique, etc., tel
1: Oui.
0: statut ou tel masque était destiné. Mais ce que nous en retenons, c'est que nous avons cette autorisation, au fond, à nous émanciper des codes que l'on nous a infligés dans les écoles d'art et dont le grand public, au fond, continue à espérer qu'ils seront respectés
1: Ouais.
0: pour aller ailleurs et pour inventer des formes qui soient tout aussi significatives sans être imitatives.
1: Alors là, évidemment, ce mouvement se déploie et rencontre la personnalité de différents artistes et du coup génère différentes écoles dont votre livre nous retrace la naissance, parfois le déploiement. Est-ce qu'on peut dire quelles sont les grandes écoles du primitivisme? Est-ce qu'il en existe un nombre assez limité pour qu'on puisse les décrire?
0: Loin de là, parce
1: Loin
0: que
1: de là.
0: c'est vraiment un
1: Une
0: mode de réaction.
1: floraison, on peut
0: Ah
1: dire
0: oui,
1: c'est une floraison.
0: ça a vraiment irrigué. Bon, évidemment, j'ai cité Gauguin tout à l'heure, alors vous avez tout ce
1: Oui.
0: qui a à voir avec Gauguin et le premier primitivisme océanien. On en a parlé à propos de ce qu'on appelle en France, à mon sens, bien malheureusement, l'expressionnisme allemand, c'est-à-dire les peintres de Dresde et de Berlin, le groupe d'Ibruck et de Munich, le Lowrider, c'est-à-dire Kirchner, Nold, Kandinsky, Paul Klee, etc.
1: Oui.
0: De là, vous glissez très facilement à Dada, qui se réclamait de ces mêmes artistes, puis vous en arrivez au surréalisme, et à partir de là, étant donné le succès international du surréalisme, vous avez des variations qui deviennent nombreuses. Parce que du côté des États-Unis, par exemple, on va plutôt regarder du côté des Amérindiens ou du côté
1: Ah oui.
0: de l'Amérique précolombienne. C'est aussi vrai des artistes eux-mêmes latino-américains. D'autre côté, on va peut-être se soucier de ce qui s'est passé au néolithique ou en Mésopotamie ou dans l'Iran ancien. Donc, vous avez une floraison de solutions plastiques qui, à partir des années 50, est telle que, à dire vrai, je n'ai pas tenté un inventaire complet, partant du principe que, plutôt qu'une énumération qui aurait été assommante pour le
1: Fastidieuse,
0: lecteur
1: lecture un peu
0: et peut-être
1: ennuyeuse. Oui.
0: pour moi, il était au fond plus intéressant à partir d'un certain moment de regarder comment ce mouvement conduisait certains à un dépassement de la peinture et de la sculpture. Parce que tous les primitivismes jusqu'à la Seconde Guerre mondiale sont picturaux et sculpturaux.
1: Oui.
0: Uniformément, et parce que ce sont les deux modes d'expression plastique déterminants de cette période. À partir des années 50, vous voyez apparaître déjà ce qu'on n'appelle pas encore les assemblages, et puis, ce à quoi je faisais allusion tout à l'heure, toutes les formes d'expression qui engagent le corps.
1: Oui, c'est-à-dire
0: Apnée,
1: là, les
0: performance.
1: happenings, la performance. Oui.
0: Oui, alors qu'ils aient lieu à l'intérieur ou qu'ils aient lieu à l'extérieur, qu'ils soient en partie, qu'ils fonctionnent en partie comme des sortes de cérémonies, on pourrait même
1: Oui.
0: dire dans certains cas, des cérémonies panthéistes ou des cérémonies avec une très forte connotation de la sexualité,
1: Oui.
0: mais dans ce cas-là, la présence réelle des corps, féminin et masculin, se substitue aux vieilles habitudes de faire un tableau ou un bronze. Et
1: Est-ce
0: donc,
1: qu'on pourrait...
0: là
1: Pardon, pardon,
0: oui,
1: allez-y.
0: et là encore, on peut dire que c'est peut-être pas la dernière, mais c'est en tout cas dans ce volume-là, la dernière floraison, pour reprendre votre terme, de primitivisme qui, en Europe et aux États-Unis, se développe à partir des années 60. et qui est vraiment quelque chose qui est sans exemple antérieur. Caroline Schliemann, Yoko Ono,
1: Oui.
0: Jean-Jacques Lebel vont dans des territoires inconnus, mais ils y vont entraînés, portés par ce qu'on pourrait appeler une sorte de culture des primitivismes antérieurs.
1: Est-ce qu'on peut dire que ces happenings sont le fruit du cinéma comme le premier primitivisme du XXe siècle était une réponse aux injonctions de la photographie?
0: Partiellement. Qu'il y ait eu un côté anti-cinématographique est vrai, ne serait-ce que parce que ces happenings ne sont généralement pas filmés, ou alors ils le sont avec des moyens qui sont extrêmement légers, mais ils le sont surtout, enfin, ça dépend, si vous voulez. Les happenings européens, pas seulement français, sont pour en grande partie des improvisations.
1: D'accord.
0: Vous avez quelques directives générales qui sont données, mais à l'intérieur de ces directives générales, tout peut arriver. Et quelquefois, tout arrive. Bon.
1: Et parfois, tout et n'importe quoi, quand même, hein?
0: Des choses inattendues, dirons-nous,
1: Bon, d'accord.
0: avec quelquefois des références qui sont des références très sérieuses, hein, qui peuvent être des références au séjour d'Antonin Artaud chez les Indiens Tarahumaras, etc. Aux États-Unis, je ne sais pas s'il faut faire une distinction. Enfin, aux États-Unis, les happenings sont souvent beaucoup plus organisés. C'est-à-dire, vous avez de vrais scripts divisés en chapitres, divisés en séquences, et au fond, chacune et chacun sait à peu près ce qu'il doit faire.
1: Ah oui.
0: Donc, de ce point de vue-là, vous seriez sans doute autorisé à dire que le happening américain est plus cinématographique.
1: Ah oui.
0: Et le happening européen, plus, pas comment pourrait-on dire, enfin, plus
1: Plus
0: improvisateur
1: improvisé. Plus un...
0: et beaucoup moins facile à modérer, si j'ose
1: Ah.
0: dire, jusque dans des excès dont je comprends bien qu'ils peuvent paraître quelquefois tout à fait surprenants, mais qui font partie, parce qu'il s'agit d'aller au bout de soi-même. Il s'agit de savoir, au fond, de quoi on est capable, même si ce dont on est capable peut nous paraître quelquefois extrêmement cru, proche de l'obscénité, etc. Aux États-Unis, vous n'avez pas cette dimension-là, sauf chez des artistes femmes, qui, elles,
1: Oui.
0: poussent beaucoup plus loin les limites, sont beaucoup plus courageuses, et défendant un statut qui est quand même un statut très difficile de femme artiste aux États-Unis dans les années 60, sont conduites par là même peut-être à aller au bout de cheminements qui sont de nature à révulser ou à
1: Oui,
0: révolter
1: c'est...
0: bonne partie de l'opinion publique et de leurs confrères.
1: Oui, c'est-à-dire que par exemple, cet artiste qui s'expose nu avec des serpents sur
0: Caroline
1: son
0: Schliemann,
1: corps,
0: oui.
1: etc., évidemment, on se dit que cette femme retourne l'obsession sexuelle des hommes contre elle, dont elle ne veut pas, elle la retourne violemment contre eux. En disant, voilà, je vous montre tout et vous allez être tellement agressé que vous allez comprendre à quel point vous, vous m'agressez.
0: Là, vous avez d'autant plus raison. Je ne devrais pas le dire, que l'image que vous évoquez, j'avais pensé à un certain moment à faire l'image de couverture du troisième volume,
1: Oui.
0: et que ça n'a pas été possible.
1: Et voilà. Oui, parce que
0: Donc vous
1: c'est...
0: voyez,
1: Oui.
0: en 2026, une performance qui date de 1963, si ma mémoire est bonne, a conservé toute son acidité.
1: Et son caractère révolutionnaire.
0: Et
1: Car
0: son
1: là,
0: caractère révolutionnaire,
1: vraiment, en 1963, se livrer à un tel acte, c'est vraiment renverser la table des conventions.
0: Oui, mais les serpents sont aussi symboliquement et religieusement des animaux extrêmement riches. Parce que nous pensons
1: Oui.
0: tous, évidemment, oui, d'accord, au serpent des Écritures, mais pensez qu'elle est aux États-Unis, pensez à tous les cultes qui utilisent des serpents, qui sont des cultes de population amérindienne, des Pueblos, du Nouveau-Mexique, etc. Pensez au rôle des serpents dans certaines cérémonies religieuses de population africaine ou asiatique. Et donc, au fond, cette femme blanche, nue, avec deux serpents sur les seins, elle revient aussi à une figure archétypale qui est Ève, si l'on veut, ou la déesse mère, ou la Pythie. Elle récupère toute une histoire religieuse qui n'est pas seulement celle du christianisme européen.
1: Philippe Dagen, j'ai le sentiment vraiment que nos auditeurs doivent être absolument épatés parce que au fil des minutes, vous nous racontez tout ça et vous nous faites entrevoir des choses derrière des objets, des événements ou des tableaux qui, parfois, déroutent, nous paraissent complètement incompréhensibles, j'allais dire abstraits, non, mais en tout cas difficiles à comprendre.
0: Oui, j'en ai bien conscience.
1: N'êtes-vous pas justement cet homme qui est compagnon de route des artistes et passeur avant tout du message des artistes? Non que les artistes aient besoin de traducteurs, mais de quelqu'un qui va dire au fond au grand public, regardez, il se passe quelque chose là-bas.
0: Il ne m'appartient pas de répondre vraiment à cette question, mais il est vrai que ce que vous me dites, je l'ai déjà entendu, et que ce soit dans mes livres ou que ce soit dans ma activité qui est quand même assez régulière à l'intérieur du jour du monde, oui, je m'efforce en tout cas d'attirer le plus grand nombre possible de personnes qui peut-être au début auraient des réticences ou de l'incompréhension vers des formes de création pour essayer de leur donner à comprendre que elles méritent d'être regardées et qu'ils peuvent en retenir sinon des leçons, du moins des observations, par exemple sur le monde contemporain.
1: Avez-vous le sentiment que l'enfant qui se promenait dans les grottes préhistoriques est toujours en vous et qu'il vous guide encore?
0: Ce que je peux vous dire, c'est que j'aime toujours énormément et autant aller dans les grottes, oui. Ça,
1: Ah oui, toujours.
0: c'est un goût que je n'ai pas perdu.
1: Et lorsque
0: Oui,
1: vous avez.
0: je pense que tout le monde a finalement un nombre relativement restreint d'idées qu'il construit plus ou moins complètement et qu'il une forme de fidélité à soi-même que l'on subit au moins autant qu'on ne la désire.
1: Et lorsque vous écrivez, pensez-vous aux œuvres d'art ou pensez-vous à la littérature, autre champ?
0: Je pense à rendre les œuvres d'art aussi présentes que possible avec des mots, donc dans un autre code, pour des lectrices et des lecteurs qui, quelquefois, ne les verront, qui ne les ont pas vues et qui, dans certains cas, ne les verront pas. Donc, ce n'est pas tant une question de littérature, parce que je me méfierais d'une tendance que je pourrais avoir à, comme on dit trivialement, faire de la littérature. C'est vraiment une question de présence, si vous voulez. Un article me semble pouvoir être publié quand j'ai le sentiment que ce que j'ai vu y est suffisamment inscrit et pas seulement citer, mais que je m'efforce dans quelques phrases de caractériser davantage la matérialité, les affects, tout ce que je ressens face à ces œuvres.
1: Merci beaucoup Philippe Dagen. Alors je rappelle à nos auditeurs le troisième volume de la parution plutôt du troisième volume de Primitivisme, hein, Primitivisme 3, Crise et mutation chez Gallimard. Et comme vous l'avez compris en lisant Philippe Dagen, vous comprendrez tout. Alors quand même, ça c'est une chance énorme. Vous comprendrez ce qui parfois vous échappe. C'est un début dans la vie, avouez-le. Merci beaucoup Philippe Dagen.
0: Je vous remercie, mais je ne pense pas qu'on puisse tout comprendre.
1: Ah non, ce n'est pas dit tout, vous comprendrez beaucoup. Allez, je me
0: Vous
1: repose.
0: comprendrez beaucoup. Voilà, ça
1: Voilà.
0: me paraît plus modeste.
1: Merci beaucoup et bonne soirée à
0: Merci à
1: vous.
0: vous.
1: Bonne soirée à
0: Merci.
1: tous.

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0: Bonjour à toutes et à tous et bienvenue dans Vers l'infini et au-delà, votre émission qui parle de science et de passeurs de science. La philosophie est écrite dans ce grand livre de l'univers qui demeure constamment ouvert devant notre regard admiratif et étonné. Mais on ne peut comprendre ce livre que si on en apprend d'abord le langage et l'alphabet dans lequel il est rédigé. Il est écrit dans le langage des mathématiques et les caractères en sont des triangles, des cercles et autres figures géométriques, sans lesquelles il est humainement impossible d'en déchiffrer le moindre mot. Sans elles, nous serions condamnés à errer dans un noir labyrinthe. C'est par ces mots d'une grande élégance que Galilée commençait l'un de ses ouvrages, Le Messager des étoiles, il y a 400 ans, étant un des premiers à insister sur la nature mathématique du monde, ou en tout cas sur le fait que c'est là une façon de le représenter et surtout de l'appréhender. Alors oui, les mathématiques, par elles-mêmes ou par l'intermédiaire de la physique, sont omniprésentes dans le monde, et c'est même un moyen de les rendre plus attractives, car il faut bien dire que les mathématiques n'ont pas toujours bonne réputation. Elles sont ardues, donc elles trient les élèves, elles sont injustes, ne serait-ce que parce qu'elles sont ou seraient moins faites pour les filles que pour les garçons. Et c'est pour changer ce point de vue et pour redonner aux mathématiques leur lettre de noblesse, et leur poésie, que je reçois mon invité d'aujourd'hui. Claire Lomé, bonjour.
1: Bonjour.
0: Alors, vous êtes professeur agrégé de mathématiques. Vous avez enseigné un peu partout, en réalité, au collège, en ZEP, en lycée général, en lycée technique, en entreprise, à l'université, en IUT, en prison, à l'hôpital, en école de commerce, au Greta, au CNED, à l'IUFM, en SP, en ISP. Tout ce qui se présente m'intéresse a priori. Précisez-vous dans votre blog, Pierre Carré, mais rien qu'à l'énumération de cette liste, on l'avait compris. Alors, vous aimez l'enseignement sous toutes ses formes et donc la transmission. Outre votre blog, vous avez une chaîne YouTube qui porte votre nom et vous êtes aussi autrice avec « Vous reprendrez bien un peu de maths » paru en 2022 aux éditions RETS, qui a d'ailleurs reçu le prix du magazine de mathématiques tangentes en 2023. Et vous venez de publier chez Tana Édition un second ouvrage, plus poétique, dont on va parler, intitulé « Une mathématicienne au jardin ». Alors, avant de parler de ça, la première question traditionnelle de mes invités, c'est comment vous en êtes arrivée là? Pourquoi enseignante? Depuis quand?
1: Enseignante depuis 30 ans, à peu près. Moi, j'ai rencontré la passion de la transmission du savoir à l'école maternelle. Le premier jour où je suis rentrée à l'école maternelle, j'ai trouvé ça merveilleux. Et je me suis sentie dans mon élément. Donc ça m'a porté dès le départ, j'ai voulu d'abord être maîtresse à l'école maternelle, puis quand je suis arrivée à l'école primaire, et ainsi de suite. J'ai très tôt fait partie d'associations de bénévoles d'aide aux devoirs dans les quartiers défavorisés, des choses comme ça, donc ça continue à me donner envie. J'ai vu mon papa être enseignant et j'ai beaucoup admiré ce qu'il faisait, donc ça a aussi conforté sans doute cette vocation, parce que là, je pense quand même qu'il y a... Oui. Si une vocation, ça existe, en tout cas, je pense que c'est mon cas, effectivement.
0: Oui, c'est pas venu sur le tard.
1: Non. J'ai toujours voulu enseigner. Et j'ai hésité à un moment donné. Est-ce que je continuais mes études pour m'orienter vers la recherche? Mais la classe m'appelait.
0: Oui, parce que pour être enseignant, même au collège, il faut un certain niveau.
1: Oui. À mon époque, c'était seulement la licence. Mais maintenant, c'est le master, voilà. Effectivement.
0: Donc voilà, tous vos profs sont très forts, hein, même si des fois, on s'en rend pas compte.
1: C'est parce qu'ils sont justement encore plus forts si on s'en rend pas compte.
0: Oui, c'est ça. Il faut bien maîtriser le sujet pour dire des choses.
1: Tout à fait.
0: Ouais. Vous avez plein d'expériences dont on parlera plus tard. C'est quoi le moteur? C'est la transmission, c'est instruire, enfin c'est donner aux gens ce qu'ils ont pas facilement, ce qu'ils n'arrivent pas facilement à avoir.
1: Je crois que c'est le partage. J'étais très timide petite. Je ne parlais pas en classe, par exemple. Quand on m'interrogeait, j'étais dans une très grande difficulté pour répondre. Et les moments où je me sentais bien, c'est ceux où je pouvais expliquer des choses parce que je les avais comprises. Donc, j'avais vraiment un propos à développer. Voilà, c'est ça. Ça me protégeait, en quelque sorte. Et puis, en même temps, je voyais bien que c'était utile. Et rapidement, je me suis rendu compte que ça faisait du bien aux gens de leur expliquer des choses, effectivement, qu'ils n'avaient pas comprises ou pas comprises comme ça. Que moi, ça m'amusait beaucoup. Que c'est jamais la même chose et j'ai besoin que les choses changent tout le temps. Donc au moins, là je suis vraiment dans quelque chose de profondément humain, réussir à à atteindre la compréhension et la pensée d'autrui que je connais pas, que je connaîtrai jamais en fait, et où il faut que j'enquête. Donc ça, je trouve ça très très intéressant, et ça se renouvelle tout le temps. Donc voilà, le moteur, je pense que c'est vraiment le partage et l'échange en fait, parce que j'apprends autant que je donne, voire plus.
0: Oui, parce qu'il n'y a pas qu'une seule façon de faire, il n'y a pas qu'une seule façon de dire, d'expliquer. Et il y a des méthodes qui marchent mieux que d'autres, mais pour une personne donnée, on ne sait jamais ce qui va marcher.
1: Oui, c'est ça, je ne suis pas très méthode en fait. Il y a un contenu à transmettre, pour que les choses soient bien transmises et bien comprises, que ce soit rigoureux. Mais je ne pense pas qu'il y ait... On est beaucoup en ce moment dans cette interrogation-là, quelle méthode pour que ça fonctionne. Qu'est-ce qu'il faut appliquer comme méthode pour qu'on soit plus les derniers du classement international? Et ça, j'y crois pas trop. Je pense pas. S'il y avait vraiment une méthode, évidemment qu'on l'aurait déjà trouvée.
0: Alors, on va surtout parler de votre livre. Donc, une mathématicienne au jardin. Donc, c'est vous, dans un jardin qui existe vraiment, hein, peut-être une ou deux petites fantaisies.
1: Oui, mais un peu de choses près, c'est mon jardin.
0: Voilà. Et donc, vous racontez, en fait, que même dans la nature, donc même en cours de SVT, pour parler comme des collégiens ou des lycéens, les maths sont partout. Mmh. Et ils sont plus présents que ce qu'on imagine, et plus visibles aussi.
1: Alors moi, ils sont présents partout, mes mathématiques, de toute façon. Que ce soit dans la nature ou ailleurs, quoi. C'est-à-dire qu'elles me quittent rarement. Alors maintenant, je n'enseigne plus que les mathématiques, donc peut-être mon regard s'ouvre un peu aussi à d'autres choses, même s'il était déjà ouvert à d'autres choses avant. Mais enfin, c'est vrai que nos expériences quotidiennes, elles changent des choses. Mais moi, j'en vois vraiment partout, que ce soit de façon concrète, de façon abstraite, de façon complètement imaginaire ou créative, ou au contraire, très terre-à-terre et prosaïque. Mais oui, il y en a partout, et je découpe pas mon environnement justement de façon disciplinaire. Mais ce qui est sûr, c'est que j'ai vraiment l'impression, un peu en référence à ce que vous citiez de Galilée pour commencer.
0: Oui, mais quand j'ai lu votre livre, je me suis dit, j'ai pensé à cette citation de Galilée. Il fallait que
1: voilà,
0: je.
1: Que... C'est ça. C'est pour moi, les maths ne sont pas un langage, mais il me semble qu'on peut trouver des maths pratiquement partout, pour expliquer certains aspects de tel ou tel phénomène, de tel ou tel état de ce qui se passe, ou de projections qu'on peut faire, ou d'explications du passé. Enfin, voilà, donc c'est ça que j'aime dans les maths, c'est leur aspect vraiment universel.
0: Tout terrain est universel.
1: Ouais.
0: Alors, vous commencez dans ce jardin... que vous connaissez bien, vous suivez le cycle des saisons, évidemment. Mmh. Et donc, au tout début, vous dites, les saisons, en fait, c'est pas clair dans l'esprit des gens. Parce qu'on sait tous que quand c'est l'hiver chez nous, c'est l'été en Australie. Mais presque tout le monde a cette intuition que les saisons, c'est parce qu'on est plus ou moins loin du soleil. Et c'est deux choses qui sont à égalité dans notre esprit et qu'on n'arrive pas à réaliser comme étant incompatibles entre elles.
1: Oui, en fait, moi-même, j'avais une mauvaise représentation. J'imaginais l'orbite terrestre autour du Soleil beaucoup plus elliptique, oui, en fait, qu'elle ne l'est. Et du coup, j'avais une représentation mentale où, à certains moments, on est vraiment, vraiment beaucoup plus proche du Soleil, ouais, qu'à d'autres. Alors que c'est pas aussi exagéré. Et donc, j'avais simplifié les choses en me disant, quand on est loin, il fait froid, et puis... quand on est prêt, il fait chaud, sauf que déjà, ça colle pas. Parce que si on...
0: Tout le monde est prêt ou loin en même temps.
1: Voilà, c'est ça. Bon, ça va pas. Et j'ai mis vraiment un temps fou. Vraiment fou. C'est vraiment en tant que grand adulte que j'ai réussi à comprendre, en fait, que le rôle de l'inclinaison de l'axe terrestre, ce qui se passerait si on n'était pas incliné, justement, et en discutant avec les élèves de l'établissement où j'exerce actuellement, je me suis rendu compte qu'aucun n'avait de représentation correcte du phénomène.
0: Pourtant, donc, il y a des schémas dans les livres, mais ça ne suffit pas.
1: Ben non, puisque moi, je m'étais déjà recréé le mien, en fait.
0: Oui.
1: Et d'ailleurs, j'ai retrouvé des schémas qui exagèrent les choses et qui entretiennent peut-être aussi des confusions. Puis après, c'est vrai qu'on vit les choses au quotidien et c'est... C'est facile, finalement, de se dire que quand on est près du soleil, il fait plus chaud, et quand on est loin, il fait plus froid.
0: Oui, c'est logique.
1: Mais sauf que c'est faux, quoi. Et ça, j'aime beaucoup. J'aime beaucoup quand je me rends compte que je me suis trompée et qu'il faut déconstruire quelque chose. Je trouve ça particulièrement difficile de déconstruire, que ce soit chez soi ou chez les autres. Et du coup, c'est vraiment un exercice intellectuel que j'adore. Mmh. Bon, j'aime pas spécialement me tromper, mais je m'en remets très bien. Et devoir faire preuve d'un peu d'humilité aussi, se rendre compte que voilà.
0: La faute, c'est pas de se tromper, c'est de recommencer. Donc,
1: il faut recommencer souvent avec les saisons quand même.
0: Oui, non, mais je veux dire, voilà, il faut pas être vexé de s'être trompé.
1: Non,
0: de toute façon,
1: c'est ce qui permet d'apprendre.
0: Exactement. Oui, et donc les maths, on fait. Alors, je sais pas si vous faites des schémas, si vous faites des équations, mais on peut mieux sentir le phénomène grâce aux maths. C'est comme ça que.
1: Je trouve, oui, parce qu'en fait, mes mathématiques à moi sont avant tout abstraites. Mmh. Je pense d'ailleurs, vous disiez que les mathématiques, elles rebutent pas mal de gens, que malheureusement, elles sont encore perçues, et je pense en fait qu'elles sont encore vecteurs de tri scolaire, ce qui est tout à fait calamiteux. Mais sans doute que tout ça, c'est en particulier dû au fait que oui, les mathématiques, c'est assez difficile à partir d'un certain niveau. Justement, en particulier parce que c'est abstrait. Et donc, à un moment donné, on n'a plus l'appui du matériel, en tout cas, il ne suffit pas. On n'a même plus l'appui de la représentation. Et en même temps, c'est le moment où ça peut poser des problèmes. Moi, je le vois très clairement, par exemple, avec un moment en cinquième, dans le programme de cinquième, où il y a un basculement qui se fait sur les nombres relatifs, qui est du coup hyper intéressant pédagogiquement, didactiquement. Mais dans mon inexpérience à moi, les moments de lumière intellectuelle que j'ai vécu sont justement des moments où ça devenait abstrait. Où tout d'un coup, on se rend compte qu'on a quitté tout ce qui est matériel, on n'a plus tout ça, et ça s'est mis à vivre dans notre esprit. Et ces représentations mentales-là, la façon de s'y déplacer, le rapport au vrai, ou peut-être au faux, je trouve ça vraiment merveilleux, parce que c'est hyper intime, ça n'appartient qu'à soi.
0: Oui. D'ailleurs, enfin, on pourrait même avoir un débat. Les maths, ça existe en tant que construction neurologique. Un neurologue vous dira que les maths, c'est juste, voilà, c'est un nombre de connexions neuronales. Est-ce que ça existe en vrai? Est-ce qu'il y a un sort de monde des idées ou un monde des idées mathématiques?
1: Oui, effectivement, bonne question.
0: Et j'imagine que chaque enseignant et chaque chercheur a son idée sur la question.
1: Sans doute, oui.
0: Ouais. Et alors, pour vous, ça existe vraiment? C'est une réalité ou c'est...
1: J'en sais rien. J'ai déjà mis tellement de temps à, moi, me prononcer sur est-ce que les mathématiques, c'est une découverte ou une invention. Et encore, j'ai changé d'avis cet été, donc je sais pas. Je sais pas, parce qu'en plus, je pense que mes mathématiques, comme vous le disiez, sont pas les mathématiques de quelqu'un d'autre.
0: Oui, d'ailleurs, vous racontez dans votre livre à un moment que, à chaque nombre, vous associez des sensations, des couleurs notamment. Donc, je sais plus quel est le nom de ce phénomène qu'on retrouve chez certaines personnes. Pour des gens naturellement, alors je crois pour vous le 3 c'est rouge si je me souviens bien,
1: voilà,
0: le 4 c'est jaune, et pour les gens qui ont cette association là, il est impensable que les autres ne l'aient pas, et un jour ils se rendent compte que en fait non, tout le monde ne perçoit pas de la même
1: façon. Moi j'ai bien conscience que tout le monde l'a pas, et d'ailleurs
0: parce que vous êtes enseignante.
1: De mes filles fonctionne de façon très très forte comme ça, et on n'a pas du tout les mêmes représentations des mêmes nombres, pas du tout du tout. Mais c'est quelque chose, effectivement, que j'ai toujours vécu, d'associer quelque chose, en fait, de très sensible. Faut toujours que... Je me rends compte que j'associe beaucoup, dans ma vie, des choses abstraites à des impressions, à des souvenirs, à des imaginations, à des couleurs, à des odeurs, etc. Et ça m'aide, d'ailleurs, à mémoriser. Ça m'aide à faire revenir mes souvenirs et, voilà, à me souvenir mieux. Et j'avais lu un livre de Daniel Tammet, qui est je crois que c'est un chercheur. En tout cas, il est écrivain, ça c'est sûr. Et c'est une personne qui est autiste à haut potentiel, qui écrit très bien. Je trouve que c'est très intéressant ce qu'il écrit. Et j'avais lu un livre qui s'appelle « Je suis né un jour bleu », que très longtemps j'ai utilisé en lycée, en lisant des extraits à mes élèves. Parce qu'il, non seulement il associait des textures et des couleurs aux nombres, mais il leur associait aussi des caractères. Et en fait, au départ, les élèves me disaient « Mais qu'est-ce qu'il fait ce gars? C'est n'importe quoi. » Et puis, quand on leur demandait « Mais toi, il n'y a pas un nombre que t'aimes pas, un nombre que t'aimes bien ?» Ils me disaient « Bah si, moi j'aime pas le 7 parce qu'il pique, et puis j'aime bien le 8 parce qu'il est tout rond. » Et en fait, ils se rendaient compte que on a tous des idées dans ce genre-là, simplement on y accède plus ou moins aisément, et on a plus ou moins besoin d'y accéder. Quoi. Mais lui, par exemple, on lui donne deux nombres, Ils ont une texture, une forme, une couleur, ils les associent et plop, ça lui donne une nouvelle texture, forme, couleur. Et c'est comme ça que c'est un calculateur prodigieux. Moi, j'en suis pas du tout là. Mais effectivement, j'ai tendance à coller sur les objets mathématiques, en particulier des sensations. Ça, c'est vrai. Il y a des choses que j'aime, il y en a que j'aime pas du tout.
0: J'aime bien la théorie des groupes.
1: Ouais,
0: préférez, vous préférez les fonctions paires aux fonctions impaires.
1: Oui, c'est vrai. Les fonctions impaires et piques. Les fonctions paires, elles sont sympas.
0: Voilà, donc vous préférez les nombres pairs aux nombres impairs, je suppose. Oui. Voilà. Donc quand quelqu'un a un numéro de téléphone avec trop de nombres impairs...
1: Ça dépend s'il y a une jolie petite suite, un joli pattern, ou s'il y a des nombres premiers. C'est joli, les nombres premiers.
0: Mais vous avez envie qu'une personne qui vous plaît ait un numéro de téléphone qui vous plaît aussi, ça se trouve, non?
1: Non, parce que de toute façon, je le retiendrai pas, parce que ça m'ennuie.
0: Ah oui, c'est vrai. On retient plus les... Voilà, c'est vrai. Bah, ça marche peut-être mieux pour la date de naissance des enfants, mais ok. Ouais, donc d'ailleurs, vous dites dans votre livre, j'aime les signes, ce langage, cette expression qui, à chaque avancée, fait naître des images mentales. On sent que vous... Il y a le côté refuge aussi.
1: Ah oui. Oui, ça c'est vrai que c'est vraiment une bulle pour moi, l'univers mathématique. Pas seulement, parce que je suis très rêveuse en fait, donc j'ai un grand univers imaginaire. Je m'ennuie rarement, vous pouvez me poser n'importe où, ça va aller. Mais les mathématiques, c'est chouette de ce point de vue-là, parce que en fait, il vous suffit de poser des axiomes, de réfléchir à si votre univers est complet, s'il n'y a pas de contradictions... Et à partir de là, vous pouvez en déduire des tas de choses, construire, complexifier, simplifier, comme vous voulez. Et ça, c'est formidable quand même, de pouvoir se balader avec ces univers tranquilles. Et puis, il y a une... Alors, je sais bien que ce n'est pas la vie de tout le monde, hein, mais pour moi, les mathématiques, elles sont associées à une certaine forme de paix et de plénitude. Je suis tranquille en maths. Même si je ne trouve pas... Parce que ça, par contre, ça rend moins tranquille quand on est sur une démonstration et qu'on n'y arrive pas.
0: La frustration de...
1: Évidemment, avec le temps, on apprend à savoir qu'il faut laisser justement l'effet marche-pied de Poincaré, tout ça, que tout ça, bon, ça va venir, ou pas, mais on apprend peut-être à être plus humble aussi. Mais en tout cas, moi, mes mathématiques, elles sont très rondes, pour le coup, très paisibles, très topologiques, je dirais. C'est-à-dire que c'est... En même temps, un univers, une bulle, comme vous disiez, mais dans la bulle, il y a l'idée de frontière, quoi. Et moi, je serais plus dans une boule ouverte, vous voyez, il y a toujours une limite.
0: Oui, vous n'avez pas besoin forcément de fuir pour vous réfugier là-dedans, mais vous appréciez y aller, c'est pas la
1: même chose. Oui, et puis on est quand même dans un monde qui est très bruyant.
0: Oui.
1: Et j'aime bien le calme aussi. Pas seulement, mais j'aime bien.
0: Donc le calme, donc le jardin, évidemment.
1: Voilà.
0: Donc on va y arriver. C'est quoi les formes qui vous évoquent le plus les maths? Est-ce que c'est les formes pures d'un arc-en-ciel? Est-ce que c'est des formes plus complexes du vivant?
1: Je pense que ce sont des formes assez simples. Justement parce que mes mathématiques sont assez originelles finalement. Donc je décompose beaucoup. Mais c'est vrai que encore aujourd'hui, en descendant du train, il y avait une espèce de suspension à la gare pour Noël, avec des formes assez simples. Il y avait des losanges. Je me suis dit, tiens, c'est marrant de mettre des losanges à Noël pour décorer. Et puis des boules, évidemment. Et il y avait d'autres formes. Et tout de suite, en fait, je me suis surprise à me demander. Alors voilà, j'enlève ça. Hop, je le voyais dans ma tête, là, un morceau, tac, qui s'éloigne, et puis un autre, et puis qu'est-ce qui me reste, et comment c'est relié, c'est quoi les relations entre les différents éléments, et pourquoi c'est comme ça. Donc, ce serait plutôt les choses simples, à l'image d'ailleurs du cercle ou du disque, qui est quand même la forme qui permet de, avec le moins de limites, de périmètres, d'enfermer le plus de surface. Et pareil avec les bulles de savon, ou avec le moins de surface, de volume, de masse de savon, disons, on enferme le plus d'air chaud. Donc ça, j'aime bien, cette idée-là.
0: La minimisation...
1: L'optimisation, ça me plaît bien.
0: Alors, vous racontez, quand on aime les sciences... N'importe quel autre sujet, il y a toujours un moment d'illumination. Alors vous racontez le vôtre, c'est un problème que vous avez réussi à résoudre, soit un cercle dont on ne donne pas le centre, comment on trouve le centre?
1: Ah oui, ça j'avais beaucoup aimé effectivement ce problème, que du coup j'ai posé à mes élèves pendant très très très très nombreuses années.
0: tout en sachant que c'est pas forcément dans ce problème-là qu'ils trouveront l'illumination que vous avez eue.
1: Non, pas du tout. Mais alors là, je cherche pas pour mes élèves le problème qui va leur donner l'illumination, parce que en fait, ce sont des personnes que je ne connais pas profondément.
0: On ne sait jamais.
1: Donc je ne sais pas en fait ce qui va les faire vibrer, ce qui va provoquer quelque chose. J'ai été très surprise parfois de. Au travers d'un calcul de racine carrée, de voir la lumière s'allumer dans les yeux d'un élève qui pourtant avait pas l'air de venir avec une joie immodérée en cours de mathématiques. C'est pas toujours là où on l'attend. Donc moi, je préfère partager mes illuminations, ce qui moi me fait rêver, ou ce qui m'a émerveillée ou éblouie, et l'expliquer à autrui. Expliquer que voilà, moi, à un moment de ma vie, découvrir telle ou telle chose, ça a provoqué telle ou telle réaction. Et que c'était du bonheur, que j'ai grandi grâce à ça aussi, que j'ai acquis de l'intelligence, que l'intelligence, ben, c'est fait pour pouvoir s'adapter, donc que c'est chouette. Et que c'est pas juste une somme de connaissances, qu'il faut en faire quelque chose. Donc, je pense, en pédagogie, en tout cas, je pense que c'est important de partager des expériences joyeuses, modestes et réelles pour donner envie d'apprendre. Voilà, parce qu'au final, ce que j'enseigne ou que j'enseignais aux élèves, ils peuvent toujours aller le retrouver eux-mêmes. C'est pas le contenu, finalement, qui compte. C'est l'appétence au savoir et la méthodologie. Comment on travaille, comment on réfléchit, comment on structure un raisonnement, etc. Mais pendant des années, j'ai enseigné le théorème de Pythagore. Moi, j'expliquais aux élèves qu'en fait, en soi, le théorème de Pythagore, on n'en a pas grand-chose à faire. Là, au niveau où on en est, parce que, en fait, si on veut vraiment relever une armoire au sol, on va essayer, voir si ça passe. Et si on veut être sûr que l'étagère est perpendiculaire au mur, a priori, à vue de nez ou en posant un truc dessus, on va avoir une petite idée aussi, quoi, avec un niveau. Donc, c'est. Là, par exemple, je l'aurais jamais dit que le théorème de Pythagore, pour eux, en quatrième, il était important en lui-même. Mais pour moi, il était super important et je le leur expliquais explicitement parce que ça me permettait de leur montrer différentes démonstrations d'une même phrase, parce que ça me permettait de leur enseigner une propriété, une réciproque, une négation, une contraposée, parce que c'était un objet sur lequel on pouvait faire travailler nos neurones. Et ben ça passe beaucoup mieux, moi, je trouve, comme ça. En tout cas, dans ma pratique à moi, c'est ce qui me correspond.
0: Oui, parce qu'il y a... On enseigne toujours mieux quand on a sa propre méthode. Enfin, je ne sais pas comment dire. C'est quand vous trouvez vous-même vos mots sans réciter le texte, on vous dit de réciter, ça marche toujours mieux.
1: C'est plus... Ça, c'est sûr, effectivement. Mais comme j'ai du mal à être autre chose que naturel, je pense que ça, je ne suis pas menacée.
0: Oui, oui, oui, mais c'est rare que les gens soient comme ça, justement. Par inhibition, les gens n'osent pas être...
1: Écoutez, j'en ai peut-être pas assez. Mais en tout cas, voilà, c'est comme ça. Donc, je fais avec.
0: Alors, il y a des problèmes qui sont des problèmes directs de maths. C'est, voilà, l'exemple du soleil et des saisons. Voilà, on a un plan qui est le plan tangent à la surface de la sphère. On regarde au cours de la journée quelle est l'inclinaison du soleil. Donc ça, c'est. Et puis, dans certains cas, les maths sont moins présentes directement. Alors il y a un passage que vous citez dans votre livre, c'est les vols des tourneaux.
1: Ah oui.
0: Vous dites que c'est des maths et ça m'a un peu surpris parce que pour moi c'était pas vraiment des maths. Donc racontez déjà ce
1: les murmurations.
0: Les murmurations.
1: En fait, donc les murmurations, c'est un phénomène qui est magnifique que je trouve. Enfin voilà, je me lasse pas de regarder des murmurations. En Normandie, il y a beaucoup des tourneaux et donc on a en particulier au coucher du soleil, un petit peu avant, des grands groupes d'oiseaux qui s'envolent tous ensemble et puis qui forment des groupes immenses et qui naviguent ensemble dans le ciel tout en suivant des directions qu'au départ, j'imagine, certains leaders dans le groupe donnent. Et ce qui me fascine, alors de loin, ça donne quelque chose de magnifique parce que c'est très fluide.
0: Oui.
1: Donc ça fait des formes en trois dimensions forcément, qui évolue mais de façon très souple. Et c'est vrai que c'est incroyable à regarder. Et je me suis toujours demandé, parce que je suis pas très très à droite moi par contre, comment faisaient ces oiseaux pour pas rentrer en collision. Alors j'ai toujours une vision sans doute assez naïve de mon environnement, mais je me demandais comment ils se faisaient quand on On passe sous une murmuration. Il y en a souvent sur la place de la cathédrale de la ville à côté de laquelle j'habite, qui n'est pas des oiseaux qui tombent au sol parce qu'ils se seraient assommés. Vous voyez, moi j'avais ça comme image. Je me disais, c'est quand même curieux qu'il n'y ait pas des oiseaux qui s'assomment les uns avec les autres et qui tombent. Donc, à l'occasion de l'écriture de ce livre, il y a des phénomènes comme ça où j'ai essayé de regarder comment ça se passe. Et je me suis rendu compte qu'en fait, c'était des petits signaux que les oiseaux, dans l'entourage de chaque oiseau, donnent dans leur inclinaison, dans leur direction, et que ceux d'à côté s'emparent de ces signaux. Forcément, ils se déforment un petit peu, et tout ça se mélange, et c'est de là que vient cette fluidité. Et en fait, moi, effectivement, j'y vois complètement des maths. D'abord, j'y vois des maths parce qu'il y a un mouvement, donc tout de suite, j'ai des vecteurs dans la tête. Il y a une question de vitesse, il y a une question de résistance de l'air, il y a une question de la façon dont les oiseaux ont leurs plumes qui sont implantées et qui s'agitent, leurs ailes, etc. Et puis, de cette transmission d'informations qui m'évoque un graphe. Et oui, j'y vois des maths.
0: On devine qu'il y a des ondes dans le groupe.
1: Voilà,
0: ça groupe.
1: Ressemble à une vague, en fait. Quoi.
0: Ouais.
1: Mais c'est là qu'en fait, je me rends compte que, pour moi, finalement, à la racine de beaucoup de choses, il y a les maths. Puisque elles sont évidemment, pour moi, à l'intersection de toutes les sciences, mais toutes les sciences au sens large, et même pas seulement toutes les sciences. Dans mon précédent ouvrage, dans « Vous reprendrez bien un peu de maths », j'appliquais mes mathématiques à un opéra, enfin une opérette de Ravel, à des tableaux d'artistes. Voilà, il y en a dans la musique, il y en a dans tous les arts, il y en a dans la littérature, il y en a partout. Et inversement, il y a aussi de tout le reste, partout. C'est-à-dire que je ne suis pas en train de dire que les maths phagocytent tout. Pas du tout. Les

0: la simplification de Birdoid, donc des petits oiseaux robotisés, et où on avait un algorithme simple où, l'oiseau qui était derrière un autre, il avait tendance à suivre celui qui était devant, mais de temps en temps, il passait devant. Donc, il y avait des petites règles simples. Et on voyait un comportement émergent. Mais est-ce que c'était de l'informatique ou des maths ou de la physique? C'était pas évident, en fait.
1: Ouais, je pense pas qu'on a beaucoup cloisonné les disciplines par le passé. Je pense qu'on le fait beaucoup moins aujourd'hui. Même maths pures, maths appliquées, ça n'a pas forcément beaucoup de sens, puisque j'entends maintenant des chercheurs qui ont des discours différents de par le passé. Et de la même façon, l'opposition légendaire entre maths et physique, c'est vrai que maintenant, elle n'a plus vraiment de sens, même si mon papa étant prof de physique et moi de maths, on s'est pas mal pris le nez là-dessus pour jouer, quoi. Mais je pense qu'en fait, c'est vrai que c'est artificiel, ça n'a pas tellement de sens. Donc, c'est pareil pour l'informatique. Moi, je vous dirais bien au départ que l'informatique, c'est des maths. Mais aujourd'hui, c'est plus vrai. Il y a aussi de l'informatique qui est de l'informatique, vraiment détachée des maths. Mais voilà. Donc, je crois que voilà. Puis, j'ai pas envie de tout catégoriser. À l'image d'ailleurs de ma carrière professionnelle où je suis passée de prof de maths à enseignante spécialisée, où du coup, maintenant, j'enseigne tout. J'ai plus envie de faire des liens que de couper le monde en rondelles. Je voudrais juste comprendre des choses, en fait.
0: Oui, parce que vous parlez aussi du cercle dans votre livre, donc de l'arc-en-ciel. Oui. Et moi, je me souviens d'un prof de prépa, M. Bouloumier, qui, prof de physique, je disais, non, l'arc-en-ciel, c'est de la physique, c'est pas des maths. Et il y avait cette sorte de revendication de territoire qu'on voit bien, vous voulez pas... Vous étendez celui des maths sans forcément dire qu'il faut chasser les autres.
1: Oui, parce qu'en plus, c'est quelque chose que je comprends très bien ce que vous dites, parce que non seulement je l'ai vécu moi-même avec des enseignants, mais je l'ai peut-être même moi-même porté.
0: Ça, vous le verrez en cours de physique.
1: C'est quelque chose que vous diriez, que vous ne dites plus. Je me rends compte que j'assimile déjà plus du tout les choses au scolaire, en fait, mais plus à la culture en général. Et puis, je peux pas catégoriser comme ça. Et je ne veux pas. Et je pense que il y a derrière quand même un petit jeu de pouvoir. C'est-à-dire que finalement, vouloir classer dans tel ou tel domaine un savoir, c'est aussi chercher à le réserver à une partie de la population. Et ça m'embête. Ça m'embête parce que je pense que encore plus aujourd'hui qu'hier, on a vraiment besoin que le savoir soit partagé de façon équitable, de façon généreuse, qu'il soit répandu sans qu'il y ait aucune frontière de quoi que ce soit. Et commencer à essayer de dire « non mais ça, toi, tu peux pas en parler parce que c'est ma discipline », me semble forcément une erreur.
0: Oui. Mais ça peut être dans les deux sens. Et j'ai pas le temps d'en parler, donc vous verrez ça avec les autres ou...
1: J'ai pas le temps d'en parler. C'est un truc que j'ai jamais pu faire comme prof. Hein.
0: Ouais.
1: Moi, quand les gamins me posaient une question, ils savaient bien jouer avec ça d'ailleurs. Quand ils me posent une question, au pire, je vais leur dire, écoutez, là, vraiment, aujourd'hui, j'ai un objectif. On va l'atteindre. Je le note. On en parlera la semaine prochaine. Ou alors, écoutez, j'en sais rien. C'est une bonne question. Ouais. Je vais chercher. Mais voilà, là, c'est une personne qui a envie de savoir quelque chose. Comment lui refuser de l'aider?
0: Bah oui, c'est... Quand on est enseignant, en tout cas, oui, c'est vrai que c'est pas possible.
1: Même quand on l'est pas, je pense que ça devrait être difficile de refuser de l'aider.
0: Oui, mais bon, des fois, c'est une façon de se décharger de ça. Alors, on voit bien, les maths, ça suscite plein de choses chez vous. J'aimerais qu'on passe un petit extrait d'une émission que vous avez faite quand votre livre est sorti. Donc, vous êtes passé à l'émission 28 minutes d'Arte. Quel qualificatif donner aux maths? Et dans cette émission, on va entendre deux extraits où deux fois vous employez le même mot. Et la première fois, vous semblez regretter de l'avoir employé. Puis la deuxième fois, vous l'employez spontanément. Et j'aimerais vous faire réagir là-dessus.
2: À l'automne, il y arrive que dans certains endroits, en France, mais aussi au-dessus de Rome, on voit des murmurations, ces phénomènes extraordinaires, des vols d'étourneaux, qui ont d'ailleurs inspiré un livre au prix Nobel de physique 2021, Parisi, je crois. Qu'est-ce que les murmurations d'étourneaux révèlent à la mathématicienne que vous êtes?
3: Eh bien, les murmurations, bon, d'abord, c'est absolument magnifique. C'est vrai que c'est un mouvement qui paraît magique. Et pour moi, les maths, justement...
2: Mais les maths, c'est magique, hein. Vous le dites, quasiment.
3: Non, parce que la magie ne s'est

0: explique pas. Les maths s'expliquent et sont à la portée de tout le monde. Il n'y a pas de truc dans les maths. Elles s'offrent vraiment à tous ceux et toutes celles qu'ils veulent.
1: Et les mathématiques vous apaisent. Mais alors, c'est vrai qu'on a du mal à comprendre ça. Comment vous trouvez un apaisement?
0: Les mathématiques, c'est un univers qui est, pour moi, très poétique, très fantaisiste, très créatif, et dans lequel, à partir du moment où vous posez des règles qui fonctionnent les unes avec les autres, tout est possible. La géométrie qu'on apprend à l'école, par exemple, est une forme de géométrie, mais il y en a d'autres. Et c'est absolument magique de se rendre compte que, là pour le coup c'est magique, qu'on peut construire autant d'univers qu'on veut, mais pas n'importe comment.
2: Voilà, de retour dans Vers l'infini et au-delà avec Claire Lomé, qui était invitée en octobre dernier chez Elisabeth Quin. Alors, les mathématiques, c'est magique. La première fois, vous regrettez de l'avoir dit, parce que j'ai l'impression que le mot est polysémique et vous avez peur qu'il soit mal interprété.
3: Exactement, tout à fait. C'est exactement ça. En fait, on me dit souvent que les maths, c'est magique et... j'aime pas trop cette idée-là quand le mot magique porte non explicable. Voilà, il se passe un truc, on ne sait pas ce qui s'est passé entre deux. Alors souvent, d'ailleurs, les gens ont l'image de l'équation. On a une équation, si on teste tel nombre, ben voilà, ça marche. Mais finalement, ben pourquoi ? Aucune idée. Et là, dans ce cas-là, voilà, c'est de la magie comme j'aime pas. C'est-à-dire que c'est de la magie avec un truc. Ou alors, vraiment, si on croit à la magie, ça ne s'explique pas, ça n'a pas de raison. Alors que justement... Moi, ce qui m'a fait choisir d'enseigner les mathématiques plutôt qu'autre chose, parce que j'ai hésité avec les lettres classiques, par exemple, ou avec l'allemand, c'est qu'on peut expliquer. Donc, forcément, que j'ai pas envie qu'il y ait besoin d'une baguette magique et d'un miracle pour qu'il se passe un truc. Mais en même temps, la deuxième fois que je l'utilise, d'ailleurs, vous voyez, je me suis reprise, je m'en souviens très bien, parce qu'au moment, au deuxième moment, quand j'ai dit magique, je me suis dit, zut, c'est contradictoire avec ce que tu as dit plus tôt, je m'en souviens très bien. Là, j'utilisais le mot magique comme éblouissant, justement.
2: Oui.
3: Voilà.
2: Il y a aussi cette idée d'émergence, c'est-à-dire que, comme vous dites, il y a très peu d'axiomes fondamentaux. Enfin, tous les maths qui existent peuvent être réduits à quatre axiomes dans ce qu'on appelle la théorie des ensembles. Et puis, on se rend compte qu'à partir de ces quatre trucs, de ces quatre définitions, on va dire, on définit quatre mots dans le dictionnaire, on peut faire des structures de plus en plus compliquées. Et donc, il y a cette idée que j'appelle l'émergence, qui nous surprend parce qu'on voit pas venir, on voit pas cette complexité dans l'élément de base, de même qu'on devine pas un vol d'étourneau quand on voit un seul étourneau.
3: Exactement.
2: Et j'ai eu l'impression qu'il y avait ça aussi dans ce mot-là, qui est, c'est encore mieux, enfin, c'est beaucoup plus riche que ce que j'imaginais au départ.
3: Ah oui.
2: S'il y avait pas un peu ça aussi.
3: Ça, c'est certain.
2: Qui vous a invité à dire ce mot magique.
3: Oui, c'est possible. En vrai dire, justement, je cite la géométrie. Là, au moment où je parlais, je pensais à la géométrie sphérique et à la géométrie hyperbolique. Les géométries non euclidiennes, moi, je n'ai pas été formée. On ne m'a pas enseigné les géométries non euclidiennes pendant ma scolarité, même à l'université. Mais j'ai eu la grande chance de suivre un stage qui était animé en particulier par une dame qui s'appelle Elisabeth Hébert. Lorsque j'étais toute jeune enseignante, qui m'a fait découvrir, en fait, que ça existait. Et je me souviens du moment où j'ai compris ce qu'elle était en train de nous dire, et où, mais mon univers, mais tout d'un coup, waouh, il s'est agrandi. Vous voyez, ça, c'était magique au sens qu'il se passe un truc à l'intérieur de vous qui est une telle découverte que vraiment, là, pour le coup, effectivement, je ne l'avais pas vu venir du tout. Ça, c'est super. Une déstabilisation comme celle-là,
2: personne n'avait vu venir
3: ça. Tout à fait. Et puis voilà. C'est une histoire incroyable.
2: Voilà, pendant 2000 ans, il y a le cinquième postulat de Tite
3: qui est interrogé par tout le monde.
2: Et n'arrive pas à démontrer, alors que quand on dessine sur une feuille, ça a l'air évident. Et puis un jour, les gens se disent, oui, en fait, ce que vous appelez une droite, ce que vous appelez des parallèles, c'est pas forcément ce que vous dessinez sur un plan, ça peut être dessiné ailleurs.
3: Il suffit de remplacer par autre chose et boum, on obtient quelque chose de complètement différent.
2: La définition a toujours du sens, voilà, vous pouvez le plus court chemin pour aller d'un point à l'autre, vous allez appeler ça une droite, même si vous êtes sur une serre. Et d'un coup, les gens réalisent ça alors qu'ils tournaient autour depuis
3: des siècles.
2: Et ça,
3: c'est quand même extraordinaire, parce que c'est vrai que moi, j'avais appris la géométrie euclidienne tellement d'années. Et je vois bien, d'ailleurs, maintenant, ça, je porte beaucoup ça en formation ou en intervention dans des médiations scientifiques ou des événements mathématiques. Quand on apporte à des gens, y compris à des enfants de 9-10 ans, ça passe très bien. Hein. La géométrie sphérique, par exemple, ce qui est plus simple, parce que vu qu'on vit sur une sphère, c'est pratique, quoi. Il y a en même temps, en général, une espèce d'épiphanie, quoi. Le waouh, voilà. L'effet waouh de Manu Oudart, par exemple. Et en même temps, il y a aussi, souvent, un sentiment, en général secondaire, un peu de révolte, de scandale. Mais alors, ce qu'on m'a enseigné, c'était faux. Et en fait, c'est là que se joue le plus intéressant.
2: On sort du cadre.
3: C'est déjà intéressant de comprendre, de découvrir qu'il y a autre chose que le modèle qu'on avait appris. Mais ce qui est vraiment intéressant, c'est de se poser la question à laquelle Poincaré a répondu, par exemple, dans son ouvrage au XXe siècle. Est-ce que, du coup, il y a une géométrie qui est vraie, une géométrie qui est fausse? Est-ce qu'il y a un modèle qui est vrai, un modèle qui est meilleur, un modèle qui est moins bien? Et là, on rentre vraiment dans des considérations que je trouve assez philosophiques et vraiment passionnantes.
2: Ouais. Alors, dans l'extrait qu'on a entendu, il y a le mot poésie qui est prononcé, que vous utilisez souvent dans le livre. Et alors, pour peut-être l'homme de la rue, maths et poésie, c'est assez différent, mais en fait, non, c'est...
3: Ah bah d'abord, Villani,
2: le mot poésie, étymologiquement, ça vient du grec poiein, qui est fabriqué. Et donc en maths, on fabrique, c'est-à-dire qu'on part de ces petits axiomes. Et donc, oui, il y a quelque chose du même ordre, c'est-à-dire on fabrique à partir de règles très bien posées en maths et un peu aléatoires ou en tout cas plus libres. En littérature, mais en fait, oui, il y a quelque chose en commun entre les deux.
3: Oui, je trouve que c'est... maths et philo, maths et poésie, maths et art en général, il y a quelque chose de commun. Déjà, on est dans des champs abstraits, à nouveau, c'est-à-dire que l'idée, elle naît quand même mentalement. Et puis, en même temps que l'abstraction, il y a le rapport au sensible. C'est-à-dire que ça repose quand même sur des choses qu'on ressent, sur des impressions, sur ce que certains appellent des intuitions, qui en fait ne sont pas du tout magiques, là, pour le coup, mais qui sont une espèce d'enchaînement, de cascade d'idées tout à fait corrélées. Mais voilà, je trouve effectivement qu'il y a vraiment un parallèle important. Et d'ailleurs, moi, je vois bien, dans la façon dont j'ai évolué dans ma vie, j'aime beaucoup les maths quand j'étais élève, mais j'aimais aussi beaucoup d'autres choses. Et je pense que je m'épanouissais plus dans la littérature. Les maths, j'ai choisi d'en faire, d'une part parce qu'elles me résistaient un peu, fallait que je bosse quand même en maths.
2: Du côté défi, alors ?
3: Ouais, quand même, ouais. Parce que déjà, j'avais bien compris que j'étais une fille. Et que les maths, c'était plus pour les garçons, donc forcément, ça me donnait envie d'y aller quand même. Et puis...
2: Pourquoi ça vous donnait envie pour
3: Parce que c'est pas juste.
2: Par le défi.
3: Il y a pas de raison, il faut que ce soit pour tout le monde. Ouais, voilà. D'accord. Donc s'il faut changer les choses, faut rentrer dedans. Et puis, j'ai choisi des maths professionnellement parce que j'avais l'impression que c'était facile à expliquer et que ça produisait chez les gens un effet peut-être plus immédiat, plus facile, plus important, j'en sais rien, qu'autre chose. En tout cas, à ce moment-là, c'est ce que j'imaginais. Mais j'aurais pu choisir autre chose. En tout cas, en même temps, du coup, que j'ai grandi en maths, parce que c'est clair que j'ai vraiment appris sur les années à mieux faire des maths. En même temps, je me suis ouverte à certains champs, comme à l'art abstrait, par exemple, qui ne me parlait pas du tout au départ. Et je crois que les maths m'y ont aidée. Ou à la poésie. Et la poésie était... Je vous disais que j'aime beaucoup la littérature. J'ai toujours beaucoup aimé. J'ai toujours un livre dans mon sac. Mais je me réservais à des champs de romans. Toujours un peu les mêmes, sans doute, d'ailleurs. Et... maintenant, je m'oriente beaucoup plus vers des littératures plus poétiques, voire de la poésie directement. Et là, aujourd'hui, c'est vrai que je lis deux poèmes par jour qu'une amie écrit et qui me ravissent. Et je pense qu'il y a quelques années, je ne les aurais pas compris. Aujourd'hui, j'ai l'impression de comprendre quelque chose. Et finalement, c'est comme en mathématiques, j'y comprends ce qui vient de moi finalement aussi. Oui.
2: Vous saisissez peut-être un peu la mécanique de la construction à laquelle vous êtes peut-être plus sensible
3: sans doute.
2: En tant que mathématicien.
3: Et puis les mathématiques m'ont quand même permis, et me permettent encore, d'accéder à de plus en plus d'abstractions. Je pense que j'arrive à m'abstraire du concret, à m'abstraire du quotidien, de contraintes, etc. Et qu'elles m'aident en ça, oui.
2: Alors les maths, on n'en parle pas toujours beaucoup dans les médias. Il n'y a pas beaucoup de science et moins et pas beaucoup de maths dans les sciences. On en parle quand même toujours deux fois dans l'année, c'est quand il y a les résultats des tests PISA et les résultats de je sais plus quel autre test, là, celui qu'il y a eu en
3: Teams.
2: Teams, voilà. Où la France, dit-on,
3: est
2: cancre. Alors, est-ce qu'on n'est pas bon? C'est ça qui est pas clair pour moi. Déjà, bon, au niveau du classement, on n'est pas bon, mais il n'y a pas forcément beaucoup d'écart entre les différents pays, donc on n'est pas très loin non plus des gens qui sont un peu meilleurs que nous. Et donc, en tant qu'enseignante, qu'est-ce que ça vous... Déjà, ça doit être agaçant que quand on en parle, c'est pour dire qu'il y a un problème. Et s'il y a un problème, en tant qu'enseignante, évidemment, ça ne doit pas vous laisser insensible. Alors, quel est le problème selon vous et qu'est-ce qu'on pourrait faire pour changer ça ?
3: Ah voilà, c'est évidemment hyper compliqué parce que là, c'est pareil, s'il y avait une solution, j'imagine qu'on l'aurait trouvée. Quel est le problème ? Le problème, il est multiple, c'est-à-dire que déjà, on a en France un enseignement qui est quand même... Disons que notre système éducatif n'est pas équitable, que différents types de populations ont moins de chances de réussir que d'autres.
2: Oui, la moyenne nationale, c'est une chose, mais elle s'accompagne aussi d'écarts.
3: Puis bon, les écarts filles-garçons sont vaguement stables, enfin ils se sont un peu accrus là, mais les écarts entre classes professionnelles favorisées ou défavorisées ont explosé. Bon, de toute façon, à partir de là, est-ce que c'est la peine de se poser des questions sur si on a des problèmes en mathématiques ? On a déjà un problème beaucoup plus grave, qui est qu'on n'apporte pas le savoir à toutes celles et tous ceux qui en ont besoin, comme n'importe quel humain, quoi. Donc forcément qu'à partir de là, ça fonctionne pas. Ensuite, les maths modernes au XXe siècle, évidemment, ont pas forcément, même s'il y avait une très bonne intention derrière, et que moi j'ai adoré, mais ont pas forcément porté, disons, la discipline dans le cœur des gens. Il y a eu un gros décrochage. Et on a eu pas mal de mal à se remettre de ça. Et puis, ça veut dire que ça nous a amené à un moment donné... Enfin, ça, je ne sais pas si c'est ça qui nous a amené, mais en tout cas, on a été à un moment donné dans une situation où les maths, c'était pour l'élite. Mais alors, on se demande quelle élite aujourd'hui. Parce que moi, je veux bien qu'on me dise que les maths, c'est réservé à une certaine élite. D'ailleurs, dans une certaine façon, c'est vrai, puisque les classes défavorisées, les filles, etc., y ont moins accès que d'autres. Mais quand je regarde ce qu'on appelle l'élite, en tout cas, au sens dirigeante, elles sont où, les maths ?
2: Oui, puisque à Sciences Po, il n'y a pas de maths. À l'ENA, il n'y a pas de maths.
3: Et puis, regardez notre gouvernement. Bon, c'est difficile de le regarder parce qu'il passe vite, mais je ne vois pas de maths, là, moi. Je ne vois même pas de sciences. Donc, on a déjà ce problème qui est une représentation stéréotypée des sciences et en particulier des mathématiques, mais qui n'est pas du tout vécue, finalement. C'est pas incarné. Les maths restent à part. Alors, comme je le disais, elles ont un aspect tellement abstrait que peut-être, effectivement, elles sont un peu en marge d'autres disciplines. Mais c'est pas parce qu'elles sont en marge. Enfin, on revendique en permanence que la France est le pays de la philo, des idées. Ah bah alors, ok, faisons des maths. Je veux dire, là, on est en plein dedans, faut y aller, quoi. Donc voilà, je sais pas au juste quel est le problème. Bon, là, en l'occurrence, dans l'enseignement, certains de nos problèmes, clairement, c'est le fait que le métier d'enseignant est de plus en plus difficile et de moins en moins facile à exercer, que ce soit dans ces conditions humaine et matérielle, que ce soit dans sa reconnaissance sociale qui s'effondre, ou dans les perspectives d'avenir que ça peut donner. Les niveaux d'études varient aussi, ce qui fait que c'est un peu un cercle vicieux. Et puis, on souffre beaucoup du fait de ne pas avoir suffisamment de formation, de n'avoir aucune stabilité. Les programmes changent sans cesse. Bon, là, hier, on a de nouveaux programmes qui sont sortis en cycle 3, par exemple, que je trouve, qui me plaisent bien, moi, pour le moment, à première lecture. Peut-être que je dis une bêtise et dans 15 jours, je ne serai plus d'accord, hein, mais j'ai une bonne impression. Mais c'est vrai que ça change quand même tout le temps. Et il y a plein de choses qui changent tout le temps. Là encore, on a une soi-disant groupe de besoins. Et puis finalement, ils vont peut-être passer à la trappe, mais peut-être pas. Et puis, ce sera peut-être remplacé par autre chose. Et puis, on s'engage sur des dispositifs qui s'évanouissent l'année d'après, alors que parfois on a beaucoup investi dedans d'énergie et de cœur, quoi. Donc tout ça, c'est compliqué. Donc quand on voit des pays qui soit sont supposés être au top, comme Singapour ou d'autres pays asiatiques, ou bien des redressements assez incroyables, comme la Pologne, par exemple, qui à un moment donné était passée de très très bas à assez en pointe, on se rend compte que derrière, il y a des politiques à moyen et long terme, avec des moyens et avec derrière de la formation. Parce que porter une parole pédagogique, didactique, transmettre des connaissances, des savoirs et des compétences, c'est quelque chose qui s'apprend, qui s'entretient, qui s'enrichit, qui s'interroge et qui évolue. Donc si juste on nous laisse tout seul et puis qu'on nous tape dessus, ça ne peut pas bien marcher.
2: Oui, évidemment. Alors, vous avez cité les inégalités sociales que tout le monde devine ou peut constater. Il y a l'inégalité de genre. Hein, et alors, vous racontiez dans l'émission 28 minutes que vous êtes rendu compte que vous aviez une pratique un peu genrée à un moment.
3: Oui, oui.
2: Vous avez accueilli dans votre classe. Non, mais c'est intéressant parce que vous avez accueilli dans votre classe une chercheuse
3: en sociologie
2: qui vous a finalement fait un retour en disant vous réagissez pas exactement de la même façon avec les garçons qu'avec les filles.
3: En fait, c'est une chercheuse. Donc il y a assez longtemps, elle était venue me voir en me disant j'ai besoin d'un terrain de jeu pour faire mes recherches. Je fais une enquête. Donc, on ne parlait pas à ce moment-là, comme maintenant, des inégalités de genre en maths. Hein. Je fais une recherche sur la façon dont les enseignants, et en particulier les enseignantes, genrent leur enseignement de mathématiques. Et en fait, personne ne veut m'accueillir parce que ça fait un peu peur, quoi.
2: Oui.
3: Je m'étais dit, justement.
2: Le chercheur a besoin de données et les gens ont peur d'être jugés.
3: C'est jamais très agréable de se rendre compte qu'on véhicule les stéréotypes. Hein. Mmh. Ça, je peux vous le dire en connaissance de cause. Et donc, je m'étais dit, très bien. J'aime bien, moi, ces espèces de petites mises en danger-là qui sont pas de vraies mises en danger, mais qui permettent d'évoluer et puis de devenir meilleur. Enfin, c'est quand même ça, le but du jeu. Et j'avais accepté. Donc, elle était venue mener sa recherche dans ma classe pendant plusieurs semaines. Et elle avait fait des relevés, elle chronométrait, elle mettait des petites croix. Enfin,
2: c'était pas subjectif, c'était.
3: C'était vraiment très mesurable. Et donc, elle avait mis en évidence que je donnais plus rapidement la parole à des garçons, que je les laissais parler plus longtemps sans les interrompre, et que, en fréquence, j'interrogeais plus les garçons que les filles. Alors, c'était pas non plus dans des proportions incroyables. Et puis, c'était rapporté, évidemment, au pourcentage de filles garçons dans la classe, évidemment. Ça m'avait vraiment horrifiée, en fait. Je m'étais dit, voilà comment on contribue dans une société alors qu'on est vraiment de bonne foi. Évidemment que je voulais pas. En plus, j'ai toujours été d'une certaine façon féministe, quoi. Donc. Et je m'étais dit, faut changer les choses. Donc moi aussi, je m'étais acheté un petit carnet, puis j'avais mis des petites croix. Donc à chaque fois que j'interrogeais des élèves, soit j'avais un élève qui s'en occupait dans l'heure, je leur avais expliqué, soit je le faisais moi-même, mais j'avais fait ça pendant plusieurs années. Mon petit carnet, il a dû me durer 3 ans et demi, 4 ans, jusqu'à ce que je me rende compte que ça faisait plus d'un an, que ça avait l'air d'aller. Mais c'est quand même toujours quelque chose que j'ai derrière la tête, du coup, parce que ça m'a vraiment marqué.
2: Ouais. Vraiment. Ouais, parce que vous ne l'aviez pas vu venir.
3: Non. Et d'ailleurs, quand j'ai été jury de CAPES, on m'a proposé de passer un petit test pour voir si j'avais des stéréotypes. Alors là, plutôt en fonction de si quelqu'un semble d'origine maghrébine par rapport aux filles, aux garçons aussi, etc. Et du coup, je m'étais tout de suite portée volontaire parce que j'ai gardé cette...
2: Vous aviez envie de savoir.
3: Je suis pas sûre, en fait. Et j'accepte le fait de... Ouais. Il faut que je m'améliore de toute façon. Donc, il y a forcément des choses que je fais pas bien. Et les choses qu'on fait tellement pas bien, on sait même pas qu'on le fait pas bien. Oui. Donc, il faut bien qu'on nous le dise, qu'on nous le montre.
2: Alors, en introduction, j'ai dit que vous avez enseigné dans plein de domaines, donc le CNET, l'enseignement en distance, UFM, formation des maîtres, école de commerce, à l'hôpital, donc pendant des services pédiatriques, en prison. Il y a des expériences qui sont plus marquantes que d'autres, j'imagine.
3: Oui. Pour moi, l'expérience en hôpital est sans doute une des plus marquantes dans ma carrière parce que j'ai l'impression de l'avoir manqué, d'être passée à côté. J'ai sans doute transmis des connaissances et des compétences, là encore, hein, mais j'ai eu tellement de mal à le faire du point de vue psychologique parce que je m'étais pas bien préparée, parce que j'étais très très jeune aussi et que à ce moment-là, j'avais pas anticipé ce à quoi j'allais faire face. Que donc, j'avais du
2: ça
3: mal.
2: Ça arrive bien avec ces enfants malades. En général, c'est gravement malade, puisque hospitalisation ouais, voilà. Longue durée.
3: Et c'est vrai que la maladie et la mort d'enfants, j'ai pas réussi. C'était vraiment très difficile, quoi. Je rentrais en larmes le soir. Je tenais le coup tant que j'y étais, mais c'était difficile. C'était pour un remplacement. J'ai pas renouvelé. Pourquoi pas, d'ailleurs, réitérer l'expérience. C'était il y a 30 ans, quoi. Donc, évidemment, je suis plus tout à fait la même. Après, il y a d'autres expériences. Par exemple, on me parle souvent de mon expérience en prison.
2: Oui, ben, ça intrigue.
3: C'est pas une expérience qui m'a laissé un souvenir très marquant, parce que ça s'est bien passé. Alors oui, je me souviens la première fois où on vous enferme derrière une double porte, forcément, quoi. Et puis de moments de tension, mais des moments de tension, j'en ai aussi eu en dehors de la prison, dans des classes, hein, donc...
2: Ils étaient peut-être moins dissipés. Les adultes à qui vous enseignez étaient peut-être plus motivés et moins dissipés que des ados.
3: Déjà, parce qu'ils risquaient de perdre le bénéfice de venir en cours et que ça leur faisait une vraie respiration. Et puis, c'est vrai, quand on est face à 32 élèves de zone violence, il peut se passer des choses qui sont beaucoup moins contenues.
2: Ouais.
3: Donc, c'est aussi une des facettes du métier d'enseignant que de se vivre seul face à un groupe qui est captif finalement, qui a pas forcément envie d'être là, décidé d'être là, mais auquel nous, par optimisme ou par naïveté, je ne sais pas, on pense qu'on va pouvoir leur apporter quelque chose et les faire monter un peu plus haut vers le soleil, quoi. Voilà.
2: Alors vous avez été vous dites dans des zones difficiles, dans ZEP, zone d'éducation prioritaire, mais ça s'appelle REP. Alors, je ne sais pas si c'est encore une histoire de sémantique, mais j'ai l'impression que le mot ZEP était discriminant à l'époque, il était un peu stigmatisant, et le mot REP, aujourd'hui, il l'est moins. Est-ce que c'est une bonne impression ou...
3: Alors en là, fait, écoutez, je ne sais pas. C'est très relatif, hein, de toute façon, tout ça, parce que bon, moi, j'ai été en ZEP. J'ai enseigné en REP, mais j'ai été élève en ZEP. Je ne me suis jamais sentie stigmatisée. Après, ce qui est stigmatisant, en fait, c'est que qu'on ait été en ZEP ou qu'on soit en REP, maintenant les REP sont des réseaux d'éducation prioritaire. Oui. Pourquoi est-ce qu'un établissement est en réseau d'éducation prioritaire ? Parce que l'environnement valide toute une série de critères qui font qu'on les classifie. Bon, ça veut dire des problématiques liées aux collectivités locales, liées au quartier, liées à la pauvreté. Aux possibilités d'émancipation, d'accès à la culture, etc. Bon, c'est surtout ça qui est stigmatisant, en fait. Hein. Mais il y a des établissements qui ne sont pas classés REP et dans lesquels les élèves vivent exactement les mêmes stigmatisations. Mmh. Donc ça, je pense que ça dépend beaucoup d'où on se trouve et à quel moment.
2: Oui, en fait, je pensais à l'attitude des parents qui, quand on est passé au REP, j'ai l'impression qu'il y avait cette sensation pour les parents que il y avait un effort qui était fait. C'était pas vous êtes mauvais, donc vous êtes ZEP. C'est on va faire un effort pour vous, et que les parents étaient presque, certains parents d'élèves étaient presque soulagés de se dire ah, ok, on a un peu plus.
3: Oui, c'est vrai qu'il y a un peu plus de moyens en REP, il y en a plus en REP plus, mais bon, l'éducation prioritaire, elle est très très insuffisante, hein, quand même, en France. Et enfin, il suffit de lire Jean-Paul Delahaye, par exemple, qui est absolument formidable dans tout ce qu'il écrit sur les disparités justement dans l'éducation et l'enseignement, pour se rendre compte que voilà, on vit une situation qui en fait est inadmissible.
2: Ouais. Et du coup, c'est peut-être plus dur d'être en REP, enseignante, mais on se sent plus utile. Il y a ça aussi.
3: Ah oui, ça c'est sûr. C'est sûr qu'en tout cas, pour ma part, je me suis toujours sentie mieux dans des établissements. En plus, c'est là que j'ai appris aussi comme élève.
2: Oui.
3: Donc c'est un peu.
2: Oui,
3: c'est peut-être aussi
2: pas le même rapport,
3: de là que je viens,
2: voilà.
3: Je ne sais pas. Mais c'est vrai que c'est agréable de se sentir utile. Et puis ça permet aussi de développer tout un côté humain qui fait qu'on ne fait pas qu'enseigner.
2: Oui.
3: On éduque aussi un peu, et puis on vit avec. Alors, cela dit, j'ai aussi enseigné dans un établissement très favorisé et j'ai eu l'impression d'enseigner, d'éduquer et de vivre avec aussi. Mais voilà, c'est différent.
2: Merci.
3: Je vous en prie.
2: Merci Claire Lomé. Je rappelle le nom de votre dernier ouvrage dont on a parlé, Une mathématicienne au jardin, paru chez Tana Éditions. Le nom de votre blog, Pierre Carré, et votre chaîne YouTube qui porte votre nom, Claire Lomé. Cette émission s'achève. Elle a été préparée avec l'aide précieuse de Rémi Véran et Olivia Recazens, avec Arnaud à la technique. Je vous retrouve le mois prochain pour de nouvelles aventures scientifiques avec un ou une invitée passionnée, j'espère passionnante. D'ici là, portez-vous bien et à bientôt.

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1: Bonsoir à vous, heureux de vous retrouver. Dans mes précédentes émissions musiciennes, j'ai déjà eu l'occasion de faire avec vous un grand, très grand saut dans le temps, vers ces époques très lointaines où c'était les femmes qui jouaient des instruments de musique au milieu des hommes. C'était le cas à la cour des pharaons en Égypte, à en croire les fresques dans des pyramides montrant il y a environ 4000 ans, des femmes jouant plusieurs instruments de musique. Or, j'ai aussi trouvé récemment des images de musiciennes en Mésopotamie, l'autre grande civilisation de nos origines. Images vieilles de 4 à 5 000 ans, une image d'une harpiste ou encore une flûtiste ou une femme jouant une sorte de sitar. Rappelons que dans ces temps anciens, que la danse, la musique et la religion allaient souvent ensemble. Dans l'Antiquité, il y avait aussi souvent des prêtresses et des prophétesses. Elles recevraient des oracles des dieux en étant en extase, après avoir dansé jusqu'aux transes sur accompagnement de la musique, bien sûr. Ajoutons ceci, ces pratiques religieuses de chercher contact avec les dieux par la danse, la musique et l'extase étaient déjà pratiquées au temps préhistorique. Nous avons une toute première image de cela, cette fois un homme d'ailleurs, sur les murs de la grotte d'Ariège dans le sud de la France, avec ses célèbres images rupestres qui datent de 30 000 ans avant Jésus-Christ. C'est la toute première image d'un musicien de l'histoire de l'humanité. Mais oui, la musique est aussi vieille que Homo sapiens et l'a toujours accompagnée. La musique existait donc bien avant l'écriture, avant la construction de maisons, avant toute forme de civilisation matérielle. Et les femmes ont certainement joué depuis toujours, ces temps préhistoriques, un rôle en rapport à la musique, le chant, la danse, l'extase et la communication avec les dieux. En Grèce, nous retrouvons cela encore chez les prophétesses et prêtresses de Delphi. Elles recevraient des oracles du dieu Apollon en entrant en transe par la danse et la musique. Nous sommes environ 8 siècles avant Jésus-Christ. Quelques siècles plus tard, 2 siècles avant Jésus-Christ environ, il circulait dans l'Empire romain des oracles qu'on attribue à des prophétesses de plusieurs pays, les Sibylles. Sibylles de Perse, Grèce, Libye, Érythrée, Phrygie, Delphes. Or, la Sibylle d'Érythrée, pays à côté de l'Éthiopie, avait prophétisé 2 siècles avant Jésus-Christ, dans un oracle, la naissance d'un enfant par une vierge qui inaugurait un monde nouveau. Oracle de 2 siècles avant Jésus-Christ. Oracle que le christianisme a adopté, bien sûr, comme une prophétie de la naissance du Christ, révélée par Dieu au peuple païen, au-delà du monde juif. C'est pourquoi ces femmes prophétesses, qu'on appelait donc les Sibylles, ont été adoptées en quelque sorte par l'Église, leurs oracles. Elles ont été, par exemple, par Michel-Ange, peint sur le plafond de la chapelle Sixtine, au cœur de Rome, dans la chapelle Sixtine, on voit ces sibyllines. Et plusieurs de ces textes étaient chantés, des sibyllines, au Moyen-Âge, souvent à Noël. Ce que nous allons, dans un instant, écouter, un chant de Sibylle, en latin, du Xe siècle, nous parvenu par un codex de Cordobe, dans le sud de l'Espagne, de cette culture qui était à la fois arabe, musulmane, chrétienne et juive. Et cela s'entend dans la musique ici, interprété par un ensemble catalan, celui de Jordi Savall, spécialiste de la musique ancienne, et sa femme Montserrat Figueras, chanteuse de musique lyrique médiévale et ancienne. Elle a consacré justement un album avec son mari à la femme et la musique autour de la femme. Les chants de Sibylle, à Marie, mère de Jésus, la femme mystique aussi, la femme poétesse, la femme de l'amour courtois du XIIe siècle, au XIIe, XIIIe siècle, tel que des manuscrits nous l'ont fait connaître. Écoutons maintenant ce Sibylle latine du Xe siècle, Judici Signum, interprété par la voix sublime de Montserrat Figueras, accompagné sur des instruments ancien. C'est un CD d'Alia Fox, 10 minutes. C'est un CD de 2006 d'ailleurs, enregistré à l'abbaye de Fontfroide. De 10 minutes, donc, ce chant de Sibylle.

Fudici, signum, signe du jugement, la terre sera trempée de sueur, les hommes rejetteront leurs idoles et tous leurs trésors, le feu consumera les continents. Par la mer et le ciel, signe du jugement, la terre sera trempée du sueur. Voilà ce que vient chanter ce chant de Sibylle, datant ce texte du Xe siècle du sud de l'Espagne, quand cette culture dans le sud de l'Espagne est encore pleinement arabe, avec présence chrétienne et juive. Et ce vieux chant de Sibylle, donc de prophétesse avant le christianisme, a été adopté par l'Église du Moyen-Âge et chanté au temps de Noël, souvent étonnamment, dans les églises. Ici, interprété donc par la chanteuse Montserrat Figueras, catalane elle-même. Voilà. Ce soir, je vous propose d'écouter d'autres extraits de son album consacré à la femme, Lux Femini. Elle interprète donc des chants qui viennent du 11e, 12e, 13e siècle de l'Espagne, du sud de l'Espagne ou de la Catalogne. Et voici maintenant un chant à Marie au début du 13e siècle, connu d'un codex espagnol, le codex de Las Algues du XIIIe siècle. Rappelons que Bernard de Clairvaux, à l'origine de la réforme cistercienne, on est au XIe siècle, avait développé une mystique mariale qui était encore assez nouvelle en Europe. Donc c'est là où naît cette dévotion mariale qui va marquer le Moyen-Âge et au-delà. Et Bernard de Clairvaux, ce grand mystique moine de la France, cistercien, est à l'origine, entre autres, de cette dévotion mariale. Ce codex est donc un texte latin qui vient de cisterciennes espagnoles d'un monastère Santa Maria Real de Elgoas en Espagne, qui était un monastère de femmes importantes au XIIe, XIIIe siècle, où le chant et la vie musicale dans ce monastère de femmes avaient une place importante. Ce chant à Marie était un peu inspiré par les cantiques des cantiques, avec plein de symboles féminins. Le chant que vous allez écouter maintenant est donc consacré à une femme, Marie, composé par des femmes religieuses en Espagne au XIIe siècle et sera interprété à nouveau par la belle voix de Montserrat Figueras dans un instant. Nous écoutons donc ce chant à Marie, 3 minutes. De religieuses cisterciennes espagnoles du XIIIe, XIIe siècle. Non.

Ô Vierge, du haut du ciel exhala sa douce brise et fut de ton sein la demeure de Dieu. Par lui purifié, tu purifies les péchés, par lui fécondé, tu nous fécondes grâce au don de l'Esprit Saint. Voilà ce que chantaient ces religieuses dans le sud de l'Espagne au XIIIe siècle dans leur monastère cistercienne. Nous restons avec l'album dédié à la femme dans la musique lyrique religieuse et profane de l'Espagne et la Catalogne du XIIe, XIIIe siècle c'est un album de Montserrat Figueras, cette chanteuse lyrique catalane, avec cette délicieuse mélange de culture musicale arabe, chrétienne et juive. Nous écoutons dans un instant de l'Andalousie du XIIe siècle, un chant sur l'aimé absent, l'aimé désiré. Yarka kankum lebar almag al kaiba. Dis-moi comment je peux supporter les tourments de l'absence. Voici le texte complet de ce poème assez court. Ô toi le plus beau des êtres, mon cœur va au-devant de toi et tu ne lui reviens pas. Écoute-le quand il se plaint de l'absence. Dis-moi comment supporter les tourments de l'absence des yeux de l'aimé, sinon près de toi. 6h30, avec à nouveau la belle voix de Montserrat Figueras et son ensemble catalan d'interprètes de musique médiévale. À tout à l'heure, 6h30, et ce chant sur l'absence de l'aimé, de bien-aimé.

Nous sommes ensemble dans cette cinquième émission de Musicienne, diffusée chaque 4 samedis du mois. Et nous venons d'écouter la chanteuse lyrique catalane Montserrat Figueras dans un chant d'amour du 12e siècle de l'Andalousie, donc dans le sud de l'Espagne. Et nous poursuivons avec des extraits de cet album Luxe Féminin de Montserrat Figueras consacré à la musique et le chant autour de la femme du Moyen-Âge. Surtout donc en Espagne, la Catalogne et le sud de l'Espagne, sous ces différents aspects de la femme, de la poète, la religion, la mystique, l'amour, la maternité, le plaisir et la douleur. Voici maintenant un chant populaire catalan du XIIIe siècle autour de la fille et le vin, Niña et Viña. Chant populaire du genre filanquito, des chants d'amitié, d'amour, où la femme est toujours la personne centrale, comme amie, amante ou mère. Époque où l'amour courtois envers la femme a inspiré la poésie et le chant. Niña veut dire fille, bien sûr, en catalan. Et voici le texte de ce chant charmant d'une jeune femme qui se lève le matin pour cueillir des roses. Et le texte est plein d'ailleurs de sous-entendus, bien sûr. Jeune fille et vigne, poitiers, potager plein de fèves, difficile à garder, je me levais avant ma mère, par un petit matin froid, et parti cueillir la rose en fleurs, dans le bois, bien difficile à garder. Un malhonnête vigneron m'a demandé une cage. Je lui donnais un cordon de mon propre corsage, bien difficile à garder. Et un vigneron méchant réclame un gage de moi. Je lui donne un ruban de plus fin qui soit bien difficile à garder. Écoutons maintenant ce chant plein de joie naïve de la Niña et la Viña. 3 minutes.

Voilà pour cette vilain chicode sur la fille qui va cueillir la rose, plein de sous-entendus. Un autre vilain chicode qui est donc de chant d'amour, pardon, courtois, cette fois inspiré sur un texte spirituel par le livre de Cantiques des Cantiques, qui est dans la Bible hébraïque, n'est-ce pas, un hymne à l'amour entre hommes et femmes, texte où une femme noire, africaine, sans doute est exaltée par sa beauté. Je suis noire mais belle, c'est donc dans le livre de Cantiques des Cantiques. Peut-être allusion d'ailleurs aux femmes égyptiennes ou africaines dans le harem de roi Salomon, à qui on attribue justement le livre de Cantiques des Cantiques. Mais cet énoncé est bien dans le texte biblique, je suis noire mais belle. Et nous allons écouter cela chanté, interprété donc toujours par Montserrat Figueras, cette chanteuse lyrique catalane de musique médiévale. Dans un instant, je vous lis quand même ce texte. Moi, je suis la Vierge noire, mais je suis la noire. La noire a bien regardé à cause du péché qu'en moi, on n'a pas trouvé. Et jamais on ne trouvera. Je suis la rose sans épines que le roi Salomon chante et célèbre, Nigra sum sed formosa. Et pour moi, on chantera Je suis la Vierge noire. Ce chant catalan du XIIIe siècle est toujours donc interprété par notre ensemble sur un disque de Alia Fox. 2 minutes, ce chant sur la Vierge noire.

Morena, je suis la Vierge Noire. Et voici maintenant sur Toujours Musique Médiévale, n'est-ce pas, que nous écoutons un texte du XVIe siècle de la grande mystique espagnole Thérèse d'Avila, du temps de la Renaissance et réforme catholique au XVIe siècle. Ces écrits sont pleinement reconnus par l'Église catholique, donc Thérèse d'Avila, comme inspirée et son œuvre fait partie de la littérature mystique féminine par excellence, notamment son œuvre « Les demeures » ou « Le château intérieur », où elle développe l'image du château de ses sept demeures pour parler de l'âme humaine qui se laisse habiter par Dieu. Je vous cite quelques phrases de ce poème que nous allons écouter dans un instant, donc interprété sur fond de musique médiévale du sud de l'Espagne. « Mon âme, tu donnes te chercher en moi et tu dois te chercher en moi et tu dois me chercher en toi, de telle sorte que l'amour pourrait, mon âme, en moi faire ton portrait. Je te perds, si je te perds, mon ami, mon âme, tu dois te chercher en moi. Tu es mon havre, ma maison, mon demeure. C'est aussi que je t'appelle à tout instant, tu dois me chercher en toi. » Voilà pour ce texte de Thérèse d'Avila que nous écoutons maintenant, interprété toujours par l'ensemble de Jordi Chaval et Montserrat Figueroas, qui chante la chanteuse lyrique 8 minutes. Ce chant du XIIIe siècle calabri au niveau musique et poème de Thérèse d'Avila du XVIe siècle.

C'est l'émission musicienne que vous écoutez avec le pasteur André Asloff et nous écoutons ce soir des extraits d'un album consacré à la femme par la chanteuse lyrique catalane Montserrat Figueras. La femme médiévale ou de la Renaissance et surtout de la culture ibérique catalane avec ses influences à la fois qu'on entend dans la musique, n'est-ce pas, arabe, musulmane, mais aussi juive et chrétienne. Et nous venons d'entendre interpréter un poème de Thérèse d'Avila, Alma, l'âme, qui fait le demeure de Dieu. Thérèse d'Avila, ce grand mystique catholique espagnol du XVIe siècle. Et nous continuons encore ce voyage musical dans le temps autour de la femme avec un autre chant venu de Andalousie du XIIe siècle, cette fois autour de la croix et la souffrance du Christ, chant du nom de Sueta, en latin Sagitta, dard ou flèche, qui évoque le cœur humain touché par la souffrance. Ici, la douleur de femme de la Vierge Marie au pied de la croix qui voit son fils mourir. La flûte qui accompagne cette musique aux inflexions très, très arabes crée une atmosphère toute flottante de douleur et de tristesse. C'est la douleur du cœur d'une mère qui voit son fils souffrir et mourir. Donc c'est assez sombre, poignant, le texte d'ailleurs aussi. Je vous lis ce texte donc de l'Andalousie du XIIe ou XIIIe siècle. Aïe, il n'y a pas de précédent. Il n'y a pas de précédent. Ce que vous voyez, aïe, il va vers son calvaire avec un visage tourmenté, émancé, une croix de pénitence sur ses épaules. Et nous terminons ce soir ce voyage autour de la femme, donc dans le sud de l'Espagne, dans cette culture assez musulmane, juive et chrétienne, qui vivait d'ailleurs en paix, en harmonie, au XIIe, XIIIe siècle, dans cette culture courtoise, raffinée, où la parole était donnée aussi aux femmes, et qui a donc inspiré ce album que nous venons d'écouter ce soir par la chanteuse lyrique catalane Montserrat Figueras. Écoutons maintenant ce chant de douleur de Marie, et peut-être tout à l'heure encore un petit temps s'il nous reste pour écouter un dernier chant.

Marie, au pied de la croix, Stabat Mater, dans ce chant d'Andalousie sur la souffrance de Marie. Nous terminons ce voyage musical au XIIe, XIIIe siècle dans le sud de l'Espagne avec un chant à nouveau à Marie, plus joyeuse. Donc c'est un album de Alia Fox 2006 qui s'appelle Lux Feminae, la lumière des femmes, de la chanteuse lyrique Montserrat Figueras, avec l'ensemble aussi de Jordi Javal, l'ensemble de musique médiévale que nous avons écouté ce soir. Je vous quitte en vous souhaitant une bonne nuit avec ce premier chant que nous reprenons d'un codex du XIIIe siècle, le chant à Marie. Bonne nuit à vous et vive la musique, vive la femme. Bonne nuit à vous.

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0: Bonjour à tous, bonjour à toutes, bienvenue sur Fréquence Protestante 100.7 FM en région parisienne et partout ailleurs sur fréquenceprotestante.com. Vous êtes avec nous jusqu'à 14h30. Nous sommes lundi 1er juin et voici le mot du jour, agélaste. Alors vous avez beau essayer de le faire rire avec vos meilleures blagues, jamais vous n'entendrez glousser un agélaste car il n'aime pas rire. Ce mot désigne aussi les personnes qui n'ont pas le sens de l'humour. C'est un mot ancien qui a disparu du dictionnaire aujourd'hui, mais vous le trouverez dans les textes de Rabelais, c'est d'ailleurs lui qui a inventé le terme. Je suis Zoé Lauvergne et voici le Flash Info de Paul Mitifio. Bonjour Paul.
1: Bonjour Zoé, bonjour à tous.
0: Le cessez-le-feu vole en éclats au Liban.
1: Israël a ordonné à son armée de frapper la banlieue sud de Beyrouth, le fief du Hezbollah. L'État hébreu justifie cette offensive par des violations répétées de l'accord par l'organisation chiite. Benjamin Netanyahou demande à ses troupes d'étendre leur emprise sur les zones autrefois contrôlées par le mouvement pro-iranien. De son côté, le président libanais Joseph Aoun a fortement condamné sur le réseau social X en parlant d'une agression féroce.
0: Une figure de la politique francilienne s'est éteinte.
1: Le maire de Paris rend à son tour hommage à André Santini, mort à 85 ans. Sur X, Emmanuel Grégoire salue une figure historique d'Issy les Moulineaux. Il était un maire bâtisseur qui aimait sa ville et ses habitants. Il avait profondément transformé son ancienne commune ouvrière pour en faire le premier pôle de médias des Hauts-de-Seine. La fin de sa carrière politique avait toutefois été assombrie par des affaires judiciaires, notamment des poursuites pour harcèlement moral et sexuel.
0: 890 interpellations dans tout le pays après le sacre européen du PSG face à Arsenal ce week-end.
1: C'est une spectaculaire de 45% par rapport à l'édition 2025, selon le ministre de l'Intérieur. 178 policiers et gendarmes ont été blessés lors de ces deux jours de célébration et de débordement.
0: À l'Assemblée nationale, les députés se penchent cet après-midi sur une proposition de loi pour protéger les enfants en milieu scolaire.
1: Le texte s'inspire directement de la commission d'enquête sur les commissions commises au sein de l'institution Notre-Dame de Bétarame. Au programme des débats, la création d'un fonds national d'indemnisation pour les victimes, l'interdiction stricte des châtiments corporels et un contrôle renforcé du personnel éducatif.
0: Le SMIC qui augmente de 2,41% à partir d'aujourd'hui.
1: Et oui, une hausse prévue pour s'ajuster à la reprise de l'inflation. Très concrètement, le SMIC grimpe à 1867 euros brut, soit un peu plus de 43 euros par mois sur votre fiche de paie.
0: Et un petit peu de culture pour cette fin de flash. Céline Dion qui prolonge son histoire d'amour avec Paris et annonce de nouveaux concerts l'an prochain, Paul.
1: La star internationale a annoncé ce matin une série de 10 nouveaux concerts en mai 2027. Si vous cherchez une place, des créneaux seront proposés à un nombre limité de fans cette semaine, déjà inscrit à la prévente de l'artiste ou celle de la salle de spectacle.
0: Et à Roland-Garros, la dernière joueuse française joue cet après-midi.
1: Diane Parry affrontera la Polonaise Maja Szwalska pour tenter de décrocher son ticket pour les quarts de finale.
0: Bah merci beaucoup Paul, bonne journée et à demain.
1: Bonne journée, à demain.
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0: Dans un instant sur Fréquence Protestante, c'est le magazine de Jean-Pierre Guénaud. Il reçoit Sylvain Bourmeau, journaliste et directeur de la revue AOC. À 13h, vous retrouvez Michel Gaillard pour un premier clin d'œil dédié à une exposition photo sur la rafle du billet vert de 1941. C'est au mémorial de la Shoah. Puis à 13h15, c'est Partage de Marie-Christine Kressmann. À 13h45, Hélène Guicharneau vous propose un second clin d'œil sur une exposition consacrée à l'artiste hongrois Károly Ferenczi au musée du Petit Palais. Enfin, à 14h, vous retrouvez Marie-Jérémy pour l'émission de la musique avant toute chose. Vous avez le programme et avant de laisser la parole à Jean-Pierre Guénaud, voici la parole du jour choisie aujourd'hui dans Marc, chapitre 6, verset 31. Venez vous-même à l'écart dans un lieu désert et reposez-vous. Venez vous-même à l'écart dans un lieu désert et reposez-vous. Marc, chapitre 6, verset 31.
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0: Il est encore midi 4, bientôt midi 5 sur Fréquence protestante. Tout de suite, le magazine de Jean-Pierre Guénaud.
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0: Sylvain Bourbeau, bonjour. Vous êtes journaliste, vous êtes le directeur d'AOC. AOC, c'est le quotidien d'idées numériques. Il évolue sur le marché des magazines numériques. Et alors, il y a une actualité forte, puisque AOC vient de recevoir le prix du meilleur nouveau magazine. Alors, est-ce que vous pouvez nous parler un petit peu d'AOC ? Pourquoi la création de ce support en 2018 ? C'est un support au départ totalement virtuel.
1: Oui, ça fait plus de 8 ans maintenant. Je dois dire que c'est une idée que j'avais en tête depuis très longtemps. Tout simplement celle d'un journal intellectuel. J'ai toujours eu le sentiment qu'en France, étrangement, dans un pays qui se présente comme le pays des idées et des intellectuels, il n'y avait pas l'équivalent de ce que j'ai toujours eu plaisir à lire, notamment en Grande-Bretagne, où j'ai longtemps habité, mais aussi aux États-Unis, puis dans les autres pays d'Europe. En fond, des formats un peu longs que continuent de publier en Allemagne, la Frankfurter Allgemeine ou Die Zeit, par exemple. Et à mesure que le temps passait, les formats avaient tendance à rétrécir en France et même ce qui autrefois constituait les journaux dans lesquels j'ai appris à lire, comme l'Observateur, le Nouvel Observateur des années 70, ou des journaux qui lui avaient précédé, comme l'Express des années 60. Au fond, tout ça s'était transformé en news magazine avec de plus en plus de formats brefs et une vraie coupure entre le monde de la recherche, le monde académique et puis l'actualité, la presse. Il se trouve que quand j'ai fait un mémoire de ce qu'on appelait à l'époque un DEA, qui s'appelle un Master 2 aujourd'hui, à l'École Normale Supérieure et à l'École des Études en Sciences Sociales, j'avais choisi de travailler sur quelqu'un de très important pour moi, qui s'appelle Robert Park, qui est considéré comme le fondateur de l'École de Chicago en sociologie, qui, après avoir été journaliste jusqu'à l'âge de 50 ans, est devenu sociologue, a dirigé le département de cette université de Chicago. Et un peu avant ça, il avait imaginé, avec un autre élève de l'un de ses maîtres, John Dewey, le grand philosophe pragmatiste, l'idée d'un journal intellectuel qui s'appelait Thought News. Et ça, c'était au tournant des 19e et 20e siècles, et c'est resté un prototype. Mais ce prototype et cette idée m'a marqué pour toujours, et j'ai toujours rêvé dans ma vie de faire du journalisme qui s'approcherait de ça. Et ça, c'est quoi ? C'est un journal qui prend un tout petit peu de recul par rapport à l'actualité, non pas pour la refuser, mais plutôt pour essayer d'y décerner, d'y déceler ce que Park appelait les big news, c'est-à-dire les grandes tendances, les tendances de fond, ce qui dépasse le simple crépitement de l'actualité. Et il avait pour ça eu le projet de concevoir un journal dans lequel auraient écrit des philosophes, des psychologues, la sociologie était vraiment tout juste en train de se mettre en place, mais bon, des académiques, des sciences humaines et sociales en particulier. Et alors j'ai toujours dans ma pratique journalistique, que ce soit longtemps au sein Occuptible, puis à Mediapart, puis à Libération, eu l'envie d'aller vers ça. Mais c'était, je dirais, à la marge. C'était une manière d'instiller un petit peu ce type de journalisme dans des journaux dont la colonne vertébrale se trouvait ailleurs. Et je dirais que la révolution, la mutation numérique m'a, je crois, offert la possibilité de tenter l'aventure. C'est-à-dire qu'il devenait possible, avec le numérique et des coûts de production beaucoup plus limités qu'un journal en papier, de se risquer, d'essayer, de voir ce que pouvait donner un journal de ce type-là. Et ça rejoint par ailleurs un autre plaisir que j'ai toujours eu comme journaliste, qui n'est pas très valorisé en France, où le journalisme est souvent associé à la signature qui figure en bas de l'article. Pour moi, le journalisme, c'est un sport collectif et une grosse partie du journalisme consiste à ce que les Anglais, les Américains appellent commissioning, c'est-à-dire le fait de commander, de s'adresser à des gens pour leur commander des articles, que ce soit des journalistes ou des intellectuels, des écrivains, des artistes. Et j'ai toujours eu un grand plaisir à faire ça. C'est ce qu'on fait dans les pages débat des journaux, parfois, à condition que ces pages ne soient pas simplement des boîtes aux lettres vers lesquelles atterrissent des textes qui sont proposés. Donc cette idée de solliciter des gens pertinents m'a conduit à tenter l'aventure AOC, dont le principe est simple. Au fond, c'est trouver la bonne personne sur le bon sujet et le publier au bon moment.
0: Et alors pourquoi au bout de 5 ans, en plus, la version papier ?
1: Alors, on avait dès le départ imaginé qu'on pourrait avoir des éditions papier. Ce qui était prévu au départ, au tout départ, c'était de faire des libelles, des brochures, alors des choses qui ont fleuri depuis. Il y a eu, à commencer par la collection Tract chez Gallimard, mais en fait, on en avait eu l'idée juste avant. On a été les deuxièmes, d'ailleurs, à AOC, après Gallimard, à mettre dans les librairies ce type de publication. L'idée m'en était venue lors de la visite du musée de l'imprimerie à Lyon, qui est passionnant, qui est vraiment un des hauts lieux de l'histoire de l'imprimerie en France.
0: Oui, il faut rappeler que vous êtes très lié aux institutions de l'écrit, puisque AOC a été lancé à la BNF.
1: Absolument, c'était très important pour nous de le lancer à la BNF, de le lancer tout près du cœur de Voltaire, rue Vivienne. Cette culture de l'imprimé, de l'écrit, de la typographie est très importante, et je pense qu'elle n'a pas vocation à disparaître avec le numérique. La question, c'est plutôt comment on arrive à sanctuariser des objets éditoriaux
0: multiséculaires. Et à faire que les deux entrent en synergie dans un contexte
1: absolument,
0: hybride.
1: Absolument. Et donc, ce musée de l'imprimerie, j'y avais vu des brochures, notamment des guerres de religion ou des années qui ont précédé la Révolution française, de ces fameux Rousseau des ruisseaux, comme disait Darnton. Et c'était très impressionnant de voir ces petites publications. Et je me suis dit, au fond, peut-être qu'aujourd'hui, à mesure que, d'un côté, la presse a de plus en plus de mal dans les kiosques et que le livre est pris dans des logiques commerciales et de marketing qui lui font adopter des calendriers de publication d'une lourdeur incroyable, il y a peut-être moyen de récupérer cette temporalité un peu entre les deux. J'avais toujours en mémoire, je les avais hérités de mon grand-père, les deux ou trois livres que Claude Durand a publiés en juin 68 dans la collection Combat au Seuil. C'est-à-dire que dès juin 68, il y avait trois livres en papier publiés par le Seuil à propos du mouvement de mai. Et ça, c'est devenu impossible aujourd'hui en librairie, non pas en raison des contraintes techniques, parce qu'au contraire, c'est plus facile qu'avant de faire des livres.
0: Non, mais les délais de distribution,
1: voilà, il faut prévenir le.
0: C'est souvent 11 mois. Enfin,
1: il faut prévenir le distributeur, le diffuseur, que tout le circuit commercial se mette en place.
0: Ce sont des fonds de pension cash machine qui maintenant.
1: Alors c'est ça. Surtout des habitudes. Bon, voilà. Et donc on s'est dit, on va essayer de faire autrement. Et on avait prévu ça. Puis en même temps, on pouvait pas tout faire en même temps. Donc on a commencé par faire le site, et on s'était dit qu'on le ferait. Et puis, on a fait un premier livre, en fait, à la découverte en papier, qui a réuni très vite, il a paru en janvier 2019, 20 textes sur le mouvement des Gilets jaunes, qui a été le premier moment d'actualité fort qui a aidé AOC à trouver plus d'abonnés. Parce qu'au fond, on peut le dire maintenant, rétrospectivement, après 8 ans, la croissance des abonnés du lectorat d'AOC est très régulière. C'est pas un journal qui s'appuie sur des coûts et donc qui peut gagner soudainement des lecteurs grâce à un coût éditorial. C'est plutôt un journal qui fait un travail de fond. Donc sa croissance est régulière, mais elle se trouve accélérée dans des moments particuliers où une actualité nouvelle surgit, et en particulier où des questions se posent pour les lecteurs qui sont face à des choses qu'ils ne savent pas nommer. Alors, les Gilets jaunes, ça a été le premier exemple, mais évidemment, la pandémie de Covid en a donné un deuxième. La guerre en Ukraine a été un moment très important. Et c'est intéressant de constater, par exemple, que après le 7 octobre et ce nouveau moment de durcissement du conflit au Proche-Orient, on n'a pas remarqué la même chose, parce qu'au fond, c'est un peu l'histoire qui continuait. Il n'y avait pas quelque chose de radicalement nouveau, même s'il y avait un événement historique extrêmement fort et important, bien entendu. Et donc, à chaque fois qu'il y a des choses nouvelles, AOC continue. Donc, on avait fait ce premier livre à la découverte, en coédition avec la découverte, puis on en a fait un deuxième sur l'école, mais il a paru une semaine avant le confinement, autant dire que ce livre n'a eu aucune vie en librairie. Voilà. Et puis, ça nous démangeait quand même de repenser le papier, et on s'est dit, au fond, le kiosque, les marchands de journaux offrent une puissance de distribution considérable par rapport aux librairies, qu'on n'avait pas du tout envie d'abandonner pour autant. Et donc, on a conçu un magazine trimestriel. On n'a pas inventé l'eau tiède, hein. C'est un magazine trimestriel qui ressemble à certains égards à ce que des publications ont l'habitude de faire, en reprenant de façon thématique des articles qu'elles ont eu l'occasion de publier. Je pense à Manière de voir du Monde diplomatique, par exemple, qui est peut-être la plus ancienne et emblématique de ce point de vue-là. Donc on a eu l'idée de faire ça. Maintenant, il y a un peu plus d'un an. On en est bientôt au sixième numéro qui paraîtra pour l'été. Donc ça s'appelle les saisons d'AOC, puisque à chaque saison, on publie un nouveau numéro thématique. Et c'est pour ça, c'est pour ce nouveau magazine lancé dans l'année 2025 qu'on a reçu le prix du meilleur nouveau magazine.
0: On peut rappeler le prix de l'abonnement annuel pour l'ensemble. Il y a trois choses. Il y a le numérique, il y a la qui est quotidien, on va en parler. Il y a celui qui paraît à chaque saison. Et puis, il y a une sorte de hors-série sur les fictions de l'année.
1: Alors, les fictions de l'année, oui, ça, c'est réservé. C'est un livre hors commerce qui est réservé aux abonnés annuels.
0: Et de quoi s'agit-il ?
1: Il s'agit de regrouper les fictions inédites qu'on a publiées dans l'année. Parce que ça aussi, ça a été très important. Dès le départ, on a voulu que dans l'édition du dimanche, il y ait un texte de littérature. Alors, on dit fiction, mais parfois, ce sont des récits ou des essais littéraires. En tous les cas, c'est un texte de littérature. Ça peut être de la poésie, ça peut être du théâtre.
0: Ça peut être des nouvelles ?
1: C'est bien sûr des nouvelles. Et des romans en chantier. Des choses, c'est pas une logique de bonne feuille. Ce sont des textes qu'on commande à des écrivains
0: ou qu'ils vous proposent éventuellement.
1: Ou qu'ils nous proposent, ça arrive aussi. Alors surtout de la part de gens qu'on avait déjà une première fois sollicité. Et donc bon, c'est pas toutes les semaines de l'année, puisque à d'autres moments on publie des bonnes feuilles de façon plus classique, mais de littérature étrangère pendant tout l'été ou à la fin de l'année. Mais autrement, chaque dimanche, c'est un texte littéraire inédit. De ce point de vue-là, ça fait qu'AOC est devenu, au fil du temps, probablement le lieu de commande de textes inédits le plus important en France à des écrivains contemporains. Même si on n'est pas dans les radars du Centre National du Livre, qui ne nous connaît pas, qui ne sait pas qu'on fait ce travail, qu'on verse des droits d'auteur régulièrement depuis 8 ans maintenant à des écrivains et des écrivaines qui sont un petit peu en mal de lieu où publier par ailleurs. Ça nous a semblé important, mais dans une tradition là encore qui est un peu perdue en France, mais qui perdure dans un journal qui est un modèle à plein d'égards, comme le New Yorker, par exemple, qui chaque semaine publie non seulement des nouvelles, mais aussi de la poésie. Publier de la poésie inédite dans un journal d'actualité, ça me semble très important.
0: Oui, mais vu renouer avec les vieilles traditions, puisque absolument. Toute la presse écrite, longtemps, ne cherchait pas seulement à informer, à faire réfléchir, et de chercher aussi à divertir. Ce qui est très important, il faut rappeler que beaucoup de romans importants ont été publiés en fiction, que beaucoup de nouvelles, beaucoup de choses. Enfin, c'était très riche. On peut évoquer l'édition du jour où on enregistre cette émission, qui sera diffusée avec quelques jours de différé. Nous sommes le 26 mai, Sex, Drugs and Getting Old. Qui veut faire l'ange fait la bête étudier face à GPT, ou encore Cannes 2026, vraie et fausse symétrie. Donc ça donne une petite idée de la façon de ce que vous mettez en avant.
1: Oui, alors, et ça donne une idée de la structuration qui est très simple du journal. Ce nom, au fond, AOC, qui peut paraître étrange, m'est venu un jour quand j'étais au volant de mon scooter. C'est souvent un endroit où j'ai des idées, parce que vous avez une partie du cerveau qui est concentrée sur la conduite et l'autre qui divague un peu et qui... Et voilà, et ça m'a apparu assez clairement...
0: Il y avait aussi l'acronyme appellation d'origine contrôlée.
1: Oui, bien sûr, mais c'est un peu un clin d'œil dans le sens où on est vraiment pas un journal de terroir. On est d'ailleurs la première vidéo qu'on avait enregistrée pour annoncer le lancement du journal. On avait demandé à notre ami le philosophe Achille Mbembe de la faire pour montrer le caractère mondial. Lui est professeur en Afrique du Sud ou aux États-Unis. Mais AOC, ça renvoie tout simplement à analyse, opinion, critique. Et le principe, l'offre éditoriale de ce journal est très resserrée volontairement et très simple. C'est un article de chaque genre, chaque jour. Une analyse, une opinion, une critique. Au fond, ce que j'ai eu l'idée de faire avec cette proposition éditoriale, c'est un peu de radicaliser, si j'ose dire, la proposition éditoriale que j'avais contribué avec d'autres à imaginer au moment où on a lancé Mediapart. C'est-à-dire l'idée d'aller à rebours de ce qui prévalait déjà sur le web à l'époque, qui était une sorte de robinet, de flux continu où les articles s'additionnaient de manière chronologique les uns par-dessus les autres. On avait à l'époque à Mediapart décidé de dire, mais c'est pas parce qu'on abandonne le papier qu'on doit abandonner le journal. Et donc, le journal, ça veut dire la hiérarchie de l'information. Ça veut dire qu'on propose au lecteur un ensemble d'articles qui est un agencement qui est réfléchi, qui sont des articles qui peuvent entrer en écho, qui peuvent se compléter. En tous les cas, qui sont classées, qui sont ordonnées, hiérarchisées, parce que je pense que c'est une des tâches fondamentales du journalisme que de proposer des hiérarchies de l'information. Or, elles ont été mises à mal par cette mutation numérique. Et donc, d'une certaine façon, AEC, c'est permettre en un coup d'œil, d'ailleurs, quand vous êtes abonné à la newsletter, c'est gratuit, il suffit de laisser son mail, vous recevez le sommaire, et en un coup d'œil, vous avez la proposition éditoriale. Au fond, c'est le contraire du fait de naviguer, d'avoir des flux sur les yeux, voilà, sur le web. Et ça, ça nous semble très important.
0: Alors, nous allons envisager la première pause musicale de cette émission. Sylvain Bourmeau, Gaëtan Roussel, Nos blessures.
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2: Sylvain Bourmeau, je rappelle que vous êtes journaliste, que vous êtes le fondateur, le directeur d'AOC, analyse, opinion, critique, et que votre la version papier de votre revue vient d'obtenir le prix du meilleur nouveau magazine. Il y a une activité très très très intense des revues papier ou numérique actuellement. Sylvain Bourmeau, vous êtes sur un marché de plus en plus concurrentiel.
3: Oui, c'est plutôt une très bonne nouvelle. C'était, je pense, la preuve rétrospective que le constat qui était le mien et qui m'a poussé à créer AOC était juste. C'est-à-dire qu'il y avait un manque.
2: Il était précoce, d'ailleurs, par rapport à d'autres qui sont apparus depuis.
3: Oui, peut-être. Mais en tous les cas, il y avait un vrai manque d'articles de fond, de propositions intellectuelles qui permettent de saisir l'actualité autrement qu'avec, vous savez, cette forme qui est devenue omniprésente sur les applications des journaux, y compris les plus sérieux, qu'on appelle le live, où aujourd'hui on a du mal à lire des articles, puisque en fait les informations, on est transformé en tous les lecteurs ou lectrices sont appelés à être transformés en journalistes professionnels, comme autrefois ils étaient face à un fil de dépêche, si vous voulez. Or, pour pouvoir utiliser correctement un fil de dépêche, il faut avoir du temps, d'abord, et puis avoir quelques compétences.
2: Les réseaux sociaux n'ont rien arrangé. Alors, votre revue, comme d'autres, est une belle arme de guerre contre le fléau des temps qui courent. Je veux parler des chaînes d'information en continu.
3: Oui, mais c'est le contraire, en fait, dans le sens où, nous, c'est une édition par jour, et c'est seulement, j'allais dire seulement trois articles, mais ce sont trois articles longs, en règle générale.
2: Il n'y a pas de breaking news.
3: Non, jamais. Alors, pour autant, on essaye quand même d'être réactif quand il se passe quelque chose d'important.
2: Oui, mais avec du recul, de la densité, de la profondeur.
3: Alors, de toute façon, on n'a pas les moyens, on n'a pas une rédaction qui nous permettrait, du matin pour le soir, de produire un texte pertinent sur quelque chose qui serait survenu. Il nous faut en général, dans les cas les plus urgents, 24-48 heures pour publier un premier article. Parfois, on met un mois. Mais en tous les cas, c'est comment dire, une espèce d'équilibre à trouver entre l'actualité. Il ne s'agit pas de fuir, il ne s'agit pas de proposer une espèce de bulle confortable dans laquelle les gens pourraient ne pas regarder le monde dans lequel ils vivent. Simplement de leur proposer des manières de le regarder un peu moins stressantes et surtout plus intéressantes, plus excitantes intellectuellement que le simple rappel des faits permanents ou les paniques autour de tel ou tel événement.
2: Alors, quand on regarde votre carrière, c'est impressionnant, Sylvain Bourmeau. Politique, Le Matin de Paris, Les Inrecuptibles, Mediapart, Libération, France Culture, France 2. Et puis, c'est pas fini.
3: Oui, en même temps, ce sont des endroits où je suis resté souvent très longtemps.
2: C'est le moins qu'on puisse dire.
3: Très longtemps.
2: Là aussi, vous ne zappez pas.
3: Non, j'essaye de
2: vous ne surfez pas.
3: J'essaie d'être fidèle et de creuser des sillons aussi. Et puis quand même je suis amené à changer, de rester attaché à des principes que j'essaie de déployer à chaque fois dans des médias différents. Si je suis devenu journaliste, c'est d'abord parce que je crois, je suis curieux. Il me semble que c'est la qualité première nécessaire pour être journaliste. C'est-à-dire que j'ai refusé, au fond, de me spécialiser sur un domaine. J'aurais pu, j'ai longtemps hésité avec une carrière académique jusqu'à la fin de ma thèse. J'ai hésité, j'ai du coup choisi de travailler sur le journalisme pour ne pas choisir. Et puis, les concours de circonstances, le fait que le journal dans lequel j'écrivais, Les Inrecuptibles, a décidé de changer de périodicité et que son directeur fondateur m'a proposé de devenir son bras droit, m'a fait définitivement basculer du côté du journalisme. Et je dirais que j'ai une fois devenu journaliste, j'ai refusé de choisir aussi les sujets. C'est-à-dire que je me suis intéressé à tous les domaines de la culture, au domaine des idées, mais évidemment aussi à la politique. Et de la même manière, j'ai refusé de m'en tenir à un seul support. C'est-à-dire que j'étais journaliste de presse écrite, mais je me suis remis à faire de la radio, ce par quoi j'avais commencé en étant lycéen dans le mouvement des radios libres en 1981, dans une radio qui s'appelle Radio Atlantique, qui était au sommet du sillon de Bretagne à Nantes. Et puis, je me suis mis après, via le web, au début de Mediapart, à faire de la vidéo comme réalisateur et comme intervieweur. C'est-à-dire que les longs entretiens que j'avais l'habitude de faire, soit à la radio, soit pour la presse écrite, je me suis mis à chercher, j'espère trouver une forme un peu différente avec l'image, parce que j'aime pas quand on fait de la radio filmée ou quand je pense que le multimédia est quelque chose de très compliqué, donc voilà, il faut inventer des formes nouvelles quand on a la possibilité. Le web les a offertes, donc je me suis ainsi retrouvé à réaliser des documentaires pour France Télévisions, des 52 minutes, puis des films longs pour le web de France Télévisions, sur le modèle, au fond, de ce que j'appelais une sorte de rétrofuturisme. C'est-à-dire que j'avais en tête ce que

0: et trouver absolument
1: des
0: indispensable.
1: Projecteurs et le tutti quanti.
0: Voilà. Et puis, par exemple, le choix que j'ai toujours fait quand j'ai fait de la télévision, de ne pas montrer ma tête. C'est-à-dire que les plans, les contre-champs sur moi n'ont aucun espèce d'intérêt. Donc, j'ai toujours utilisé une seule caméra sur la personne que j'interviewe et je trouve son visage beaucoup plus intéressant quand je lui pose la question que de voir le mien. Ou les plans de coupe sur les mains ou toutes ces choses.
1: Mais là encore, vous êtes à contre-courant parce que énormément, normalement, enfin, vous avez un rôle de passeur. Or, la plupart des gens axent tout sur leur reflet. On a l'impression, dans beaucoup de duos de ce genre, que le passeur s'interviewe lui-même. À la limite, l'interviewé n'est que facultatif.
0: Oui, alors ça, moi, j'ai toujours lutté contre ça. Moi, effectivement, passeur, c'est vraiment le mot qui me convient. C'est-à-dire que j'essaye de donner l'occasion à des gens dont le travail m'intéresse de partager, d'une part, les résultats de ce travail, mais aussi souvent la manière dont ils ont mené ce travail. Et donc, pour moi, un bon entretien, c'est celui dans lequel j'essaye de parler le moins possible. Ou alors, c'est une conversation, et c'est autre chose. Et une conversation, ça peut aussi être un format intéressant.
1: Bien sûr. Alors, il vous reste quelque chose de votre passé normalien. Vous ne vous êtes pas seulement contenté de faire de la recherche. Vous êtes professeur associé à l'Université Paris 1 Panthéon-Sorbonne, où vous co-dirigez avec Sandra Laugier le Master Politique et Médiatisation des Sciences Humaines et Sociales.
0: Oui, alors je précise tout de suite, je ne suis pas un vrai normalien, j'y ai fait un troisième cycle à Normale Sup, à la rue d'Ulm, mais je ne suis pas, je n'ai pas passé le concours du tout. Moi, je suis un étudiant qui vient de l'Université Paris 1, précisément, de Tolbiac. J'y ai fait une bonne partie de mes études avant d'entrer à Sciences Po et de revenir en courant à Paris 1 pour y commencer ma thèse. Et je suis très heureux d'être revenu, après avoir enseigné longtemps à l'École des hautes études en sciences sociales, comme professeur associé aussi, d'être revenu dans cet alma mater qui est le département de sciences politiques de Paris 1, où depuis une année maintenant, je co-dirige ce master. C'est encore un projet que j'avais en tête depuis longtemps. Il existe en France depuis des années des formations, des masters en journalisme scientifique, mais elles ne concernent que ce qu'on appelle les sciences dures. Or, j'ai toujours regretté qu'il n'y ait pas dans les grandes rédactions françaises des journalistes scientifiques qui travaillent sur les sciences sociales, en fait. Parce que ça me semble très important. Ça ne veut pas dire qu'il faut qu'il n'y ait plus de spécialistes de l'école, du logement, de la santé, etc. dans ces journaux. Mais on ne peut pas considérer en fond, les sciences sociales, c'est juste le supplément d'âme, la chose qu'on rajoute après. C'est-à-dire qu'il y a là des formes de méthodes, de rigueur, d'intégrité scientifique auquel il faut veiller. Et je pense que les journalistes qui s'attachent à lire et à transmettre ces disciplines doivent faire le même travail que ceux qui s'occupent de physique ou de mathématiques. Donc voilà, cette formation, elle vise à donner les outils à des étudiants qui auront envie de devenir ce type de journaliste, mais aussi, parce que ces métiers sont très proches, de devenir des éditeurs scientifiques, de devenir des gens qui s'occupent de communication. Et communication, pour moi, n'est absolument pas un gros mot. C'est-à-dire qu'on peut faire de la communication intéressante, institutionnelle, de la communication scientifique, qui soit au service de la démarche scientifique. De la même façon, on voit des métiers apparaître, nouveaux, qui concernent la veille scientifique. Un certain nombre de grandes entreprises ou d'administrations ont enfin compris qu'elles avaient besoin d'être nourries par les travaux de la recherche et elles se mettent à embaucher des gens dont le métier consiste à se tenir au courant de ce qui s'écrit, de ce qui se lit pour le partager à l'intérieur de l'entreprise. C'est un peu tous ces métiers auxquels on forme.
1: Absolument. Parlez-nous du livre « Bâtonnage », Sylvain Bourmont.
0: Ah, alors c'est un livre qui m'est tombé dessus, en quelque sorte. J'y avais pas du tout penser. Il se trouve que quand je suis parti après une crise de la rédaction de Libération, dont j'étais le directeur adjoint auprès de Nicolas Demorand qui dirigeait le journal, crise qui était liée en grande partie à des changements dans l'actionnariat, journal difficile de ce point de vue-là, mais une expérience passionnante, je me suis retrouvé un peu désœuvré, en fait. Vous savez, quand on fait un journal quotidien comme Libération, et ça avait été le cas les trois années précédentes, on a un emploi du temps assez soutenu qui

0: Et le métier devient une sorte de biorhythme. À la radio, on connaît bien aussi ça quand on fait une émission quotidienne. J'imagine que c'est pareil pour les comédiens qui sont au théâtre tous les soirs. Notre organisme est complètement affecté par cet emploi du temps. Et donc, soudainement, se trouver sevré de ce rythme de travail, ça produit des choses étranges. Et ce qui m'est arrivé un jour, c'est que ça faisait quelques mois que je n'avais pas eu sous les yeux une version papier de Libération, ce journal que j'avais fait, comme on dit, quand on est à la direction de la rédaction pendant 3 ans, c'est-à-dire animé en partie avec d'autres. Et donc, j'ai été un peu stupéfié par ce que j'avais sous les yeux, que j'avais l'impression d'avoir déjà lu, parce qu'en fond, le journal, je continue à le lire, mais sur mon écran de téléphone. Et ça a déclenché en moi l'envie de reprendre un crayon, exactement comme quand je relisais ce qu'on appelle les BAT, c'est-à-dire la copie avant que ça parte à l'impression. Et au lieu de biffer un mot pour le remplacer par un autre ou d'ajouter une virgule, je me suis mis au fond à sculpter en quelque sorte ces articles, à faire en sorte que j'enlève de la matière et que je fasse apparaître des textes dont je n'avais pas écrit un mot, qui étaient uniquement composés à partir des mots déjà imprimés sur la page. Donc je m'interdisais de changer l'ordre. Et au fond, c'est un geste qui m'intéressait parce que je m'étais toujours dit que si je me mettais à écrire de la littérature, ce ne serait certainement pas des romans, ce ne serait certainement pas pour écrire des histoires que... d'ailleurs, ça m'agaçait la façon, ça m'agace toujours, la façon dont on réduit la littérature aux histoires, en fait. Je pense que la poésie est quelque chose de très important pour moi. Elle a c'est un rapport au monde qui peut être très visuel ou très sonore, qui n'a pas grand-chose souvent à voir avec l'intrigue, au fond. Et donc, je ne dis pas que je ne prends pas de plaisir à lire des histoires en littérature, bien sûr, mais moi, en tant que apprenti écrivain, c'est plutôt vers une autre forme de littérature que j'avais envie d'aller. Et donc ce livre a été l'occasion d'une expérience, un livre très expérimental. J'ai pris un texte de Libération par jour. Je voulais le faire pendant une saison, en fait. Le titre de travail, c'était Autumn Edit. Et puis là-dessus, les attentats de novembre 2015 sont survenus. Et je me suis dit que je pouvais pas continuer. Le livre, au fond, a été percuté par cette actualité, s'est arrêté là.
1: Très bien, deuxième pause musicale de cette émission, Marine, des gens bien.

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1: Sylvain Bourmeau, je rappelle que vous êtes fondateur et directeur d'AOC, journaliste. On a rappelé tout à l'heure votre carrière et je rappelle que la revue AOC, sa version papier, car c'est aussi un quotidien numérique, et sa version papier trimestrielle vient d'obtenir le prix du meilleur nouveau magazine. Alors, Sylvain Bourmeau, vous avez quelques ennemis, vous avez quelques gens qui, de temps en temps, vous cherchent des noises et qui, curieusement, le font parfois de façon un peu excessive, un peu violente. C'est assez curieux parce que, pourquoi ? C'est une façon pour eux de refuser le débat ?
2: Ben, moi, j'appelle toujours le débat de mes voeux. C'est-à-dire que je pense que c'est très important de pouvoir critiquer. La critique est au fondement d'un espace public démocratique. Or, aujourd'hui, on est, c'est vrai, dans un espace public qui est malmené par la mutation numérique, pas seulement pour des raisons technologiques, en grande partie pour des raisons commerciales rendues possibles par ces raisons technologiques. L'espace public est saturé, on le sait aussi de fake news, de tentatives de manipulation. Et je pense que face à ça, la réaction officielle a tendance à manquer la juste réponse. C'est-à-dire qu'on voit, par exemple, se développer le fact-checking. Alors, dès 2016, d'ailleurs, juste après l'élection de Donald Trump, la première, j'avais publié un article dans Le Monde, dans les pages débat, pour dire qu'à mon sens, le journalisme ne s'en sortirait pas en se contentant et même en multipliant ce qu'on appelait le fact-checking, ce qu'on appelle toujours le fact-checking. C'est-à-dire qu'au fond, le fact-checking est une manière d'accorder de l'attention, d'accorder du crédit à des choses qui ne le méritent pas. J'ai toujours dit, les astrophysiciens n'invitent pas des platistes à leur colloque. Et donc, aujourd'hui, on voit que la réponse officielle, elle est un peu celle-là. C'est-à-dire d'essayer d'inventer des labels, par exemple, pour dire information officielle. Sérieux. Moi, je pense que la réponse, elle devrait être au contraire dans l'esprit critique, dans le doute qu'il faut évidemment développer, il faut être formé à l'école, à ça, et puis, mais c'est pas juste à l'école, il faut sans arrêt exercer ce doute. Et ça peut paraître contradictoire d'opposer au complotisme le doute, mais je pense qu'on n'a pas d'autre moyen de lutter contre le complotisme et les fake news que de mettre en avant l'esprit critique. Et évidemment, aussi, l'esprit critique, je dirais, cristallisé, institutionnalisé dans des institutions scientifiques. Parce que il y a un moment, on n'a pas le temps de refaire le match à chaque fois. On va devoir faire confiance, c'est comme ça que fonctionne la science, à un système d'évaluation par les pairs. Encore une fois, je reprends l'exemple des platistes. Ils ne vont pas à chaque colloque reposer la question de savoir s'il faut inviter ou non quelqu'un qui défend une idée comme celle-là. Bon. Donc, bref, je crois que aujourd'hui, le problème, c'est qu'un certain nombre de gens avancent masqués dans l'espace public, n'assument pas les positions politiques qui sont les leurs, pour des raisons tactiques souvent. C'est-à-dire, ils cherchent à fabriquer certains de leurs adversaires comme des ennemis, comme des épouvantails. Ça sert de levier avec lesquels on fait peur, on mobilise. Et parfois, d'ailleurs, on a raison d'avoir peur. Je ne suis pas en train de dire que ces épouvantails n'en sont pas. Mais il y a des usages et des instrumentalisations de ces épouvantails qui soient à un extrême ou à l'autre, d'ailleurs, qui font que, finalement, on ne sait plus vraiment ce que assument en positif, en quelque sorte, les gens. Ils se construisent contre, en permanence. Et ça, je trouve que ce n'est pas une bonne manière d'engager la conversation démocratique.
1: Qu'est-ce qui a fait que, dans un long article de février 26, Sylvain Bourmeau, vous avez attaqué votre confrère Le Grand Continent ?
2: J'ai attaqué leur politique éditoriale parce qu'elle me semble participer de formes de confusionnisme politique. C'est exactement ce que je visais tout à l'heure quand je parlais des gens qui n'assument pas leur position politique. Et j'ai été... D'abord, j'avais une gêne à l'endroit de beaucoup de leurs articles. Non pas qu'on ne trouve pas des choses intéressantes dans cette revue. Hein. Ils s'y publient des articles très intéressants, bien entendu. Mais j'avais une gêne avec une des dimensions centrales de leur politique éditoriale, qui est pour moi à rebours de toutes les sciences sociales que j'ai défendues depuis toujours. C'est-à-dire, au fond, une vision du monde, de l'actualité, qui repose sur les grands hommes, les grands textes, une vision un peu idéaliste, une vision dans laquelle ce sont les idéologies qui feraient le monde dans lequel on vit, et non pas des facteurs un peu plus lourds, un peu plus de long terme, économiques, sociaux, démographiques, tout ce que l'histoire, en particulier l'histoire des annales en France, nous a appris. Et au fond, il y a là, à mon avis, dans le Grand Continent, une forme de retour à l'histoire des grandes batailles, des grands hommes, enfin tout ce que des Brodel, Fèvre, Marc Bloch avant lui, etc., ont combattu. Et je prends l'exemple de l'histoire, mais je pourrais dire la même chose de la sociologie ou de la philosophie. Et donc ça, c'était la première gêne. Et puis la deuxième, au fond, c'était de constater que ce discours-là autour des grands hommes et des grandes dates, etc., etc., était conçu de cette façon pour aussi viser et toucher un certain public qui n'est pas le public amateur ou professionnel qui s'intéresse à la vie intellectuelle, mais plutôt des professionnels qui en ont un usage instrumental, à commencer par certains types de hauts fonctionnaires, certains types de responsables politiques qui sont très friands de ce genre de discours. Et il me semble que c'est... il y a là un fossé énorme avec la réalité de la recherche, au fond. Et de ce point de vue-là, il y a un contraste saisissant entre ce qu'on publie dans AOC et ce que publie majoritairement, pas toujours, le Grand Continent.
1: Et alors, en retour, le Grand Continent vous a accusé d'être de tonalité complotiste dans vos écrits.
2: Oui, enfin ça, c'est quand même assez énorme, parce que, bon, c'est tout simplement, mais ils n'ont pas répondu sur ce point, ouais. que je mettais en avant les liens, le fait qu'ils publient, s'agissant de l'Italie, beaucoup d'auteurs qui sont des familiers de la revue officielle du mélonisme, ce qui, politiquement, mérite d'être souligné. Si c'est leur choix, eh bien c'est leur choix, mais qu'ils l'assument.
1: Qu'ils l'assument, oui, absolument. Qu'est-ce que vous pourriez nous dire, Sylvain Bourmeau, de l'Empire Bolloré ?
2: Ah, alors, l'Empire Bolloré est inquiétant comme tous les empires, c'est-à-dire qu'on a un gros problème en France de monopole des médias ou d'oligopole à franges, comme on dit en économie, c'est-à-dire d'un poids excessif de certains acteurs économiques dans le monde de la culture et des médias. Bolloré n'est qu'un parmi ceux-là. Il est pointé du doigt parce que...
1: Il est qu'un oligarque parmi d'autres oligarques.
2: Absolument, mais il a, si vous voulez, plus clairement que les autres, alors pour le coup, lui, on ne peut pas lui reprocher, assumer, au fond, son agenda
1: politique. Il n'avance pas masqué.
2: Voilà, de moins en moins, en tout cas. Et du coup, ça lui vaut beaucoup de critiques. Je suis le premier à lui adresser. Mais depuis quelque temps, je mets aussi en garde contre un autre risque qu'il y a à minimiser du même coup les collègues de M. Bolloré. C'est-à-dire qu'on peut pas juste se servir de Bolloré comme d'un chiffon rouge pour mobiliser sans regarder d'autres problèmes. Et à mon avis, la question n'est pas uniquement celle de la propriété des médias, qui est souvent celle mise en avant, qui est une vraie question. Je pense qu'on a besoin en France de lois antitrust, de seuils de concentration verticale, horizontale, diagonale, puisque ça existe maintenant. Mais je crois que ça ne suffit pas. C'est-à-dire qu'on a besoin aussi d'interroger les modèles économiques de ces industries culturelles et médiatiques pour essayer d'y instiller des règles plus vertueuses. Un petit peu sur le modèle de ce que la gauche a fait en 81 avec cette loi du 4 août 1981 sur le prix unique du livre qui a préservé jusqu'à aujourd'hui une diversité très grande des librairies, mais aussi en retour des éditeurs. Alors peut-être cette loi ne suffit plus. D'ailleurs, aujourd'hui, sans doute faut-il imaginer d'autres dispositifs qui viendraient la compléter. Même chose avec ce qui a été inventé pour le cinéma par le même gouvernement, d'ailleurs au début des années 80, comme système original de financement du cinéma français, mais dont on s'aperçoit aujourd'hui des limites parce qu'il repose sur un seul acteur. Et là, il s'agirait de refondre. Et d'ailleurs, on se demande pourquoi, depuis 10 ans, on ne s'est pas posé la question pour peu à peu, parce que le chantier est colossal et je n'ai pas le début de la moindre idée de comment il faudrait le faire. Mais en tous les cas, que des gens se mettent autour des tables à réfléchir à la façon de sanctuariser ce qu'il y a de vertueux dans ce modèle qui a fait ses preuves de financement du cinéma. Et donc, je crois que on peut prendre les domaines de la culture un par un. Ils sont tous concernés, ils sont tous différents en même temps, ils ont tous des spécificités, mais il y a là des chantiers considérables qui appellent l'intelligence et les bonnes volontés de tous ceux qui sont soucieux de pluralisme, de libéralisme culturel qui est en danger. Et donc, si le nom de Bolloré peut servir à mobiliser toutes ces bonnes énergies, au moins il servira à ça, mais ne nous focalisons pas uniquement sur ce nom-là.
1: Oui, je suppose que vous n'êtes pas invité sur des antennes comme CNews ou Europe 1.
2: Ah non, non, non, non. Et puis j'avais décidé d'arrêter d'ailleurs d'aller, parce qu'à l'époque j'allais à iTélé, et puis ça a été racheté par ce groupe, et c'est devenu un endroit où on n'avait plus du tout les mêmes espaces de parole qu'auparavant.
1: Oui, et c'est d'ailleurs paradoxal, parce que il n'arrête pas sur CNews de dénoncer les gens qui n'invitent pas certaines personnes ou qui ne traitent pas de certains sujets. C'est ce qu'ils font à longueur de temps. C'est un peu l'hôpital qui soude la charité, en l'occurrence.
2: Oui, moi, je suis pas... comment dire, ça me choque pas qu'il y ait des chaînes dites d'opinion. Le problème, c'est quand toutes les chaînes d'opinion sont de la même opinion. C'est-à-dire que là, le rôle... Je crois, en fait... S'agissant de pluralisme, je crois que le plus important toujours, c'est le pluralisme externe et pas le pluralisme interne, comme on dit. C'est-à-dire que les réglementations, les lois fassent en sorte que soit garantie la possibilité d'exister dans l'espace public de médias qui portent des idées très différentes les uns des autres, plutôt que d'imposer à l'intérieur des médias des formes de pluralisme qui sont souvent très rhétoriques du même coup.
1: Eh bien, Sylvain Bourmeau, je vous remercie. Je ne saurais trop inciter les auditeurs de Fréquence Protestante à fréquenter les trois volets d'AOC, sa version quotidienne numérique, sa version trimestrielle papier, qui vient d'obtenir le prix de la création du meilleur nouveau magazine, son hors-série consacré aux fictions de l'année. Cher Sylvain Bourmeau, longue vie à AOC, et nous finissons avec Gaëtan Roussel, Marjolaine.

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1: Chers amis, auditeurs, bonjour. J'espère que vous n'avez pas trop chaud chez vous. Voilà, aujourd'hui, je vous emmène au Mémorial de la Shoah. Le Mémorial de la Shoah vient de dévoiler sa dernière exposition qui est, comme il faut le dire, comme toujours, exceptionnelle. Elle s'intitule « Images de la rafle du billet vert, une découverte exceptionnelle pour l'histoire ». Et l'exposition dure jusqu'au 31 décembre 2026 et je vous signale tout de suite qu'elle est gratuite. Et le musée, le Mémorial de la Shoah est situé 17 rue Geoffroy Lanier dans le 4e arrondissement de Paris. C'est une exposition qui a plusieurs dimensions. Il y a d'abord l'événement lui-même, ce qu'on appelle la rafle du billet vert, opération menée à Paris il y a 85 ans, le 14 mai 1941, où plus de 3700 hommes, juifs étrangers, furent alors arrêtés et envoyés dans les camps. Ensuite, il y a cette découverte inouïe, il y a 6 ans, en 2020, celle de photographies que l'on n'avait jamais vues, qui refont surface et qui ont été prises ce jour-là au gymnase Japy, l'un des lieux de convocation de la rafle. Et il y a aussi une troisième dimension qui est particulièrement émouvante. Sur ces photos, on voit des personnes qui vont bientôt disparaître dans les camps. Pourrait-on aujourd'hui les reconnaître et les identifier? Alors, parlons de l'événement, la rafle du billet vert. Je rappelle quelques grandes dates. Les Allemands occupent Paris le 21 juin 1940. Le 10 juillet, la Chambre des députés et le Sénat réunis à Vichy attribuent au maréchal Pétain les pleins pouvoirs. Le régime de Vichy est institué avec la zone libre et la zone occupée. Dès septembre, moins de 2 mois après, un train de mesures du tantôt à l'administration militaire allemande, tantôt aux autorités de l'État de Vichy, vise les Juifs. Le 27 septembre 1940, une ordonnance allemande définit le premier statut s'appliquant aux Juifs de France. Et pour marquer son autonomie vis-à-vis du vainqueur et de l'occupant, l'État français instaure ses propres lois anti-juives. Le 4 octobre 1940, un décret-loi sur le statut des Juifs permet l'internement des Juifs étrangers au motif qu'ils sont Juifs et étrangers. Les premières arrestations sont individuelles. Mais le 14 mai 1941 va se dérouler à Paris la première grande rafle des Juifs de France à l'initiative des forces d'occupation allemandes et conduite en collaboration franco-allemande. Cette rafle du 14 mai 1941 est peu connue du grand public. Cela commence avec une convocation émanant de la préfecture de police et signée par le commissaire de police. 6494 convocations exactement sont envoyées à des hommes âgés de 18 à 60 ans, exclusivement des Juifs étrangers, qui, plusieurs mois après le recensement de la fin 1940, le billet de couleur verte les invite à se présenter le 14 mai pour examen de situation, accompagné d'un parent ou d'un ami dans quelques centres parisiens. Et cette convocation se transformera en arrestation pour les 3747 hommes qui se sont rendus à la convocation, espérant sans doute une régularisation de leur situation, car pour beaucoup, ils sont en demande de naturalisation. Le papier, le fameux billet vert, est présenté dans l'exposition. Il est simple, de petit format et bien sûr de couleur verte très claire. Pour la plupart, il est écrit « Monsieur X est invité à se présenter en personne accompagné d'un membre de sa famille ou d'un ami le 14 mai 1941 à 7h du matin au gymnase Japy, pour ceux qui sont convoqués au gymnase Japy. Prière de se munir de pièces d'identité. » La personne qui ne se présenterait pas au jour et lieu fixé s'exposerait aux sanctions les plus sévères. Et donc, entre les 9 et 13 mai 1941, ces convocations sont envoyées dans les foyers parisiens de Juifs étrangers. On compte à peu près une vingtaine de lieux de convocation à Paris, Mais le gymnase Japy concentre le plus grand nombre de personnes, 800 vont s'y rendre, car beaucoup de Juifs étrangers, en particulier polonais, résidaient dans le 11e arrondissement. Et une fois qu'ils arrivent sur place, il va être distribué aux femmes accompagnatrices, pour la plupart ce sont leurs femmes, on leur demande de revenir avec des vêtements et de la nourriture. Les 3710 hommes qui ont répondu à la convocation sont arrêtés dans les différents lieux et transférés à la gare d'Austerlitz pour être envoyés dans les camps de Pithiviers et de Beaune-la-Rolande. 4 convois de wagons sont formés, 2 convois vers le camp de Beaune-la-Rolande et 2 convois vers celui de Pithiviers. Et cela se passe le jour même. Autant de familles détruites, se retrouvant la plupart du temps, bien sûr, sans chef de famille, sans revenus, dans la solitude et l'angoisse du lendemain. Un an plus tard, beaucoup des femmes et des enfants qui avaient accompagné leur mari et leur père ce jour-là seront victimes de la rafle du vélodrome d'hiver, les 16 et 17 juillet 1942. Deuxième étape de cette exposition, il y a la découverte de photos que l'on n'avait jamais vues. Une histoire inouïe. En septembre 2020, au mémorial de la Shoah à Paris, 2 collectionneurs se présentent au service de la photothèque. Ils ont trouvé chez un brocanteur 5 planches contact photographiques contrecollées sur des grandes feuilles cartonnées. 98 photos, 80 ans après les faits. Le mémorial identifie le lieu, le gymnase Japy qui existe toujours, et ce que les photos représentent, la première arrestation massive de Juifs en France, la rafle dite du billet vert ordonnée par l'occupant et organisée par les autorités françaises. On identifie un officier allemand qui est souvent au centre des photos, Théodore Hanecker. Il dirige l'antenne du service de contre-espionnage nazi à Paris et il est en charge de la question juive et il représente Eschmein à Paris. D'ailleurs, Théodore Hanecker se suicidera en 1945. Madame Lior Lalieux, qui est directrice de la photothèque du mémorial et co-commissaire de l'exposition, explique pourquoi ces photos sont exceptionnelles. L'iconographie de la Shoah, dit-elle, en France est terriblement pauvre. Sur la rafle du Veldiv, il n'existe qu'une seule photo, celle des autobus garés devant le Veldiv, le 16 juillet 1942. Pourtant, 80 ans après, voilà que ressurgit un reportage complet de cette première rafle des Juifs de France, au gymnase Japy. Alors, ces photos d'ailleurs qui sont présentées au mémorial de la Shoah sont présentées également en ce moment même à Berlin. Mais d'où viennent ces planches et ces photos? Qui est le photographe? L'enquête est menée. L'exposition permet au public de participer à l'enquête qui a permis de retrouver l'origine des planches et l'identité du photographe. Ces 5 planches contact sont identifiées comme faisant partie d'une série de planches représentant pour la plupart des soldats allemands et des dignitaires nazis à Paris entre 40 et 41. Or, seuls les photographes de la Propaganda Company étaient habilités à approcher les soldats allemands et les dignitaires nazis. Or, à Paris, les photos de la propaganda, la PK comme on l'appelait, passées par la censure, étaient sélectionnées et remises aux agences de presse collaborationnistes pour être publiées. Et l'auteur du reportage est identifié. Il s'appelle Harry Kroner. Il a travaillé pour la PK à Paris entre 1940 et 1941. Il est né en 1903 à Berlin, il est photographe portraitiste, il avait ouvert un magasin à Berlin et en 40, quand il est enrôlé dans la Wehrmacht, il est envoyé à Paris dans les rangs de la Propaganda Company. Mais sa vie va révéler des éléments stupéfiants. En 1942, la Wehrmacht découvre que le père d'Harry Kroner est juif. Il est donc demi-juif. Déclaré inapte au service militaire, il est renvoyé à Berlin où il sera arrêté comme juif en mai 1943 et interné dans un camp de travail en France en mai 1944. À la libération, les Allemands le retiennent à leur tour prisonnier jusqu'en avril 1946, date où il est libéré et retourne à Berlin. Il reprendra ses activités de photographe et deviendra d'ailleurs célèbre en photographiant des personnalités et des stars. Par exemple, il photographiera John Fitzgerald Kennedy, Willy Brandt et de nombreuses stars, Orson Welles, Ava Gardner, Claudia Cardinale ou Klaus Kinski. Il est mort en 1989 en remettant aux archives de la ville de Berlin la totalité de sa collection, soit 350 000 clichés et 1 million de négatifs. Que voit-on sur ces photos? Que montrent ces images? Elles montrent des officiels, les hommes convoqués, mais aussi les femmes et les enfants qui les ont accompagnés en ce jour du 14 mai 1941. On voit à la fois la froideur de l'administration, avec un bureau au centre du gymnase, entouré d'officiers allemands en uniforme et de policiers français en civil. Et on voit aussi le drame qui se joue, avec les hommes arrêtés, tassés dans le haut du gymnase, les adieux d'une femme à son mari, les discussions de groupes de femmes et d'enfants inquiets qui interrogent la police, le départ pour les camps où le photographe les a accompagnés. Lorieur Lalieu, la co-commissaire, nous dit « On voit le double regard d'un photographe allemand qui s'avère, après enquête, avoir des origines juives. Le regard du photographe est à la fois celui d'un officier de la Wehrmacht et nous devons avoir à l'esprit lorsque nous regardons ces images. Il documente l'événement avec les codes de soldats allemands imprégnés de l'idéologie nazie. Et pourtant, ce photographe, demi-juif par son père, suit pendant 2 jours les hommes du billet vert, les immortalise sur sa pellicule et nous laisse un témoignage bouleversant. Les scènes qu'il photographie sont des tableaux d'une densité extraordinaire et qui peuvent s'interpréter à plusieurs niveaux de lecture. Mais l'enquête se poursuit. Qui sont les hommes et les femmes sur ces photos ? Nous sommes déterminés, dit Lior Lalieu, à retrouver les noms des hommes, des femmes et des enfants du billet vert. Les images retrouvées dévoilent pour la première fois leur visage et leur sort est rarement évoqué. 5 familles ont pu identifier sur ces photos un parent, un grand-père, une grand-tante, un cousin. Et la recherche se poursuit. Rappelons que le mémorial de la Shoah à Paris est le plus grand centre de recherche en Europe de documentation et de sensibilisation sur l'histoire du génocide des Juifs pendant la Seconde Guerre mondiale. Il possède plus de 40 millions de documents, 450 000 photos. Alors, le site du mémorial, memorialdelashoah.org, et je vous signale que bien sûr cette exposition a un catalogue qui est paru aux éditions Kalman-Lévy, La rafle du billet vert. À côté de l'ensemble des photos retrouvées, miraculeusement retrouvées, vous avez les explications des 2 commissaires, Lior Lalieu, qui est la responsable de la photothèque du mémorial de la Shoah, et Jean-Marc Dreyfus, historien, professeur à l'université de Manchester. Et je vous rappelle que l'exposition est gratuite jusqu'en décembre 2026.

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1: Bonjour chers auditeurs de Fréquence protestante, je suis toujours ravie de vous retrouver pour ce moment que nous passons ensemble, aussi différents les uns des autres, tant les sujets sont différents. Sont différents. Et pour ce nouveau partage, j'ai choisi de donner la parole à Marie-Christine Saragos, qui vient nous parler de son second roman, Mer belle à forte au large, un petit air marin, vous nous expliquerez. Aux éditions Kalman Levy, l'amour d'une fille pour sa mère, l'hommage qu'elle lui rend, la douleur d'être à ses côtés pour sa fin de vie, la complexité aussi des liens mère-fille, l'interprétation différente des souvenirs d'enfance. Bonjour madame.
2: Bonjour.
1: Vous êtes présidente directrice générale de France Média Monde. Vous avez toujours travaillé dans les médias publics. Votre maman est née en Algérie, puis s'installe à Cannes, au bord de la Méditerranée. Votre roman débute avec l'absence de votre mère quand elle est partie. Est-ce que ces phrases de présentation sont justes, même si elles sont incomplètes? Et c'est ma première question.
2: Ah oui, oui, tout à fait bien résumé. Et ça démarre, en effet, le premier chapitre s'appelle « Fin ». Puisque c'est un récit qui commence quand une vie s'achève, c'est exactement ça.
1: C'est ça, absolument. Mmh. Donc, est-ce que vous pouvez nous expliquer le choix du titre de votre livre? On en a parlé un petit peu, mais j'aimerais que vous en expliquiez le choix.
2: Alors, c'est un peu une météo marine et la météo d'une vie. De méditerranéenne, née sur une rive de la Méditerranée en Algérie et qui a vécu le reste de sa vie sur l'autre rive, juste en face à Cannes, la ville des stars. Et pour beaucoup de Méditerranéens, la Méditerranée, c'est un continent liquide qui relie les deux rives. Et puis mer et mer en français, j'ai de la chance d'écrire en français puisque c'est le même son, c'est le même genre, ce qui ne serait pas le cas par exemple en italien. Il mare, la madre, c'est masculin, féminin, c'est pas le même son. Et en français, ça sonne pareil. Et pour moi, elles ne font qu'une, parce que j'ai si souvent pris le train qui longe la mer Méditerranée pour aller voir ma mère ou pour rentrer de chez elle, que pour moi, voilà, elles ne font qu'une.
1: Et pour vous, c'est important. Donc, c'est bien l'avoir écrit, c'est bien. Alors, c'est un livre sur la fin de vie et qui plus est, pour nous, auprès de quelqu'un qui vous est très proche, puisque c'est votre mère, mais aussi sur les liens entre une mère et sa fille. Pas toujours facile sur les souvenirs que peuvent revenir à la surface. Pourquoi avez-vous ressenti le besoin d'écrire ce livre?
2: Alors d'abord, je ne crois pas que ce soit un livre sur la fin de vie seulement, même si, en effet, j'ai fait une sorte de documentaire sur la fin de vie parce que j'en ignorais tout pour ma part. Et j'ai trouvé que c'était important de partager, comme le nom de cette émission, avec mes semblables, ce moment difficile que nous sommes amenés à vivre les uns et les autres. Mais je pense que ça parle de vie, ce livre. Ça parle beaucoup de vie, de joie. Et c'est un livre que j'ai écrit pour retenir cette mère que j'aime et pour la partager avec d'autres qui, du coup, même si elle n'est plus sur Terre, ben, la connaîtront. C'est-à-dire qu'elle continue à être vivante, même si elle n'est plus là. Et c'est un livre pour retenir le temps et pour célébrer la vie aussi. Donc, ce n'est pas seulement un livre sur la fin de vie.
1: Vous avez tout à fait raison de le préciser. Ça n'est pas un livre uniquement sur la fin de vie. Mais disons que c'est quand même un livre qui se rapproche. C'est une des conditions. C'est quand même la fin de vie.
2: Surtout que, en effet, j'ai écrit ce livre aussi à la demande de ma maman. Elle m'a fait faire cette promesse au crépuscule de sa vie. Donc, je dis, j'aurais pu appeler le livre « Promesse du crépuscule » et peut-être que ça aurait été plus clair pour les lecteurs. Mais ça aurait été un peu arrogant de ma part de m'aligner sur la promesse de l'aube. Donc, j'ai appelé comme ça un des derniers chapitres. Je lui ai fait cette promesse parce que je sentais bien qu'au moment où elle allait disparaître, elle avait besoin d'un bout d'éternité. Et cet objet livre, pour moi, symbolise une forme d'éternité.
1: Et probablement pour elle aussi.
2: Et pour elle, certainement. Et donc, elle a voulu que je lui ai promis sur son lit de mort, oui, d'écrire pour elle. Je n'avais pas le titre à ce moment-là. Mais je lui ai promis et j'ai tenu cette promesse du crépuscule.
1: Je pense qu'effectivement, quand on fait une promesse à quelqu'un qui est
2: mourant,
1: qui est en dernière chapitre, on va dire,
2: on la tient.
1: Ouais. Je pense que
2: surtout si on est sa fille unique.
1: En plus, et unique. Absolument, ouais. Vous avez raison. Unique, c'est important. Et ça, c'est important dans votre livre et dans votre histoire.
2: Oui, c'est ce qui me permet aussi sans doute d'écrire sans trop de scrupules, puisqu'au fond...
1: Vous êtes seule.
2: Je suis la seule et c'est ma mère à moi. Donc j'ai le droit d'écrire sur elle. Je revendique le fait que je suis subjective et que j'écris sur elle et que je n'ai pas à partager ou à négocier avec qui que ce soit d'autre.
1: Oui, ou demander l'avis demander des confirmations de ce que vous dites. Voilà,
2: après,
1: à négocier.
2: Je n'ai pas à négocier. Et en même temps, j'ai ma conscience qui m'interroge quand même.
1: Bien sûr.
2: Est-ce que j'ai été fidèle à ma mère ?
1: On en parlera. Est-ce qu'on peut dire que vous étiez fusionnelle avec votre mère ?
2: Je crois qu'on peut tout à fait dire ça. Je ne sais même pas d'ailleurs comment on fait pour ne pas être fusionnelle avec sa mère. Et moi-même, je pense avoir tendance à l'être avec ma fille. Je ne sais pas comment on fait. Mais elle, clairement, en tout cas, je crois que nos corps ne formaient qu'un, qu'elle ne voyait pas très bien... qu'à un moment, si elle me touchait, moi, si elle me recoiffait, elle m'attrapait les cheveux ou elle me remaquillait, elle me touchait comme si j'étais le prolongement de son propre corps, je pense.
1: Et dès le départ, c'est-à-dire dès que vous étiez petite,
2: j'ai le sentiment qu'il y avait une dimension, probablement aussi parce que la Méditerranée fait qu'on vit au soleil, que le corps est libre et souvent... Alors, dans le cas de ma mère, nue. Le contact physique, entre la mère et le nourrisson et la mère et l'enfant a sans doute tenu une grande place dans nos vies.
1: Et vous parlez d'ailleurs d'une passion dévorante. Alors, est-ce que ça a un double sens ? Dévorer, c'est pas toujours, facile.
2: Je dis passion dévorante. Non, vous avez raison.
1: C'est pas moi qui me suis permis.
2: J'ai connu dès la naissance, j'ai connu une passion dévorante dans ma vie. C'était toi, et je m'en suis pas rendu compte tout de suite. Probablement. Quand j'étais petite, j'avais une passion pour ma mère, mais je vois souvent ça, moi, chez les enfants petits. Une passion pour leur mère qui est la source de leur vie, dont on dépend pour tout, en fait, quand on est très petit. Et donc, j'ai ressenti ça très fortement, moi. Mais je vois, quand j'accompagne mon petit-fils à la maternelle, je vois quand même que dans l'ensemble, les tout-petits, ils ont quand même une assez grande passion pour leur maman.
1: Oui, mais quand on dit dévorant, il y a toujours un peu...
2: Douloureux. Il y a quelque chose de douloureux.
1: Quelque chose de trop fort, en plus.
2: Je pense que ce trop fort, c'était peut-être le sentiment qu'il y avait des dangers qui guettaient ma mère et que je devais la protéger. Le mot dévorant, c'est peut-être ça. C'est que j'avais le sentiment qu'elle était incomprise ou menacée. Elle a eu un accident de voiture très grave très tôt et ça m'avait beaucoup traumatisée de la voir d'abord dans le coma, hospitalisée, puis absente pendant plusieurs mois pour de la chirurgie réparatrice à Paris, alors que moi, j'étais toute petite en Algérie. Donc, j'avais un sentiment de danger qui pouvait planer sur elle et qu'il fallait que je la protège. Et peut-être que c'était ça qui était douloureux.
1: Peut-être. Mais ça, pour moi, ça, c'est pour ça que j'ai retenu ce mot de dévorant.
2: Probablement,
1: c'est que ça a quelque chose d'un peu trop quand même, quand c'est dévorant.
2: Peut-être.
1: Que ça ne vous laisse pas la
2: suffisamment
1: place
2: d'espace.
1: Voilà.
2: Oui, mais en même temps, elle était très, très,
1: très
2: libre.
1: Présente, oui.
2: Oui, mais qu'elle j'ai jamais eu le moindre interdit dans ma vie. Donc,
1: assez ?
2: Non, j'étais tellement raisonnable déjà que franchement, si on m'avait en plus rajouté des interdits, non, je pense que c'était tout à fait adapté à mon tempérament. Il savait doser le fait que ce n'était pas la peine de m'interdire pour que je sois très raisonnable.
1: Vous l'interdisiez vous-même alors ?
2: Je pense que j'étais très responsable, oui.
1: Très vite ?
2: Très vite.
1: C'est terrible ça. C'est terrible.
2: Peut-être que c'est le déracinement quand on est très petit et qu'on doit traverser une mer et réinventer une vie. Peut-être qu'on est obligé d'être responsable. On n'était que trois.
1: Oui, alors, là, on a un petit différent. Moi, je dis que c'est votre papa qui était soumis, mais ce n'est pas ce que vous pensez. Comment avez-vous vécu cela avec vos yeux de petite fille et même après ? Il y a un mélange, je dis quand même qu'il y a un mélange de féminisme et de tradition. Aux femmes, le travail domestique, aux hommes, les discussions d'adultes. C'est pas moi qui le dis, tout
2: non,
1: ça.
2: D'adultes, non, de sur l'extérieur, non. C'est ma mère qui râle parce que dans sa famille, c'est comme ça. Et elle n'en veut pas. Et chez moi, c'est pas du tout comme ça. C'est dans la famille de ma maman, italienne, transposée piémontaise, la famille de ma mère, oui. En Algérie. C'est très traditionnel. Les tâches domestiques sont pour les sœurs et leurs mères. Et aux hommes, l'extérieur. Et le père parle à ses fils de son travail, mais pas à ses filles. Et ça, ça exaspère ma mère. Ça m'exaspère aussi quand je vais grandir. Mais c'est, chez moi, c'est pas du tout ça.
1: Ah, je l'ai mal interprété, alors.
2: Ben, je pense que vous avez superposé la dénonciation par ma mère de sa propre famille et ma famille, à moi, qui était le contraire de ça.
1: D'accord, voilà. Ben, c'est très bien. Je savais que vous alliez nous expliquer tout ça. Mais voilà, moi, c'est comme ça que je
2: Non, et mon père n'était pas soumis. Mon père, je veux dire, il serait soumis dans une vision masculiniste du monde, mais dans une vision conforme à notre Constitution, article 2, égalité des femmes et des hommes, donc dans une vision contemporaine, moderne, il était juste l'égal de ma mère, et chacun se partageait équitablement.
1: Il savait s'imposer.
2: Il savait s'imposer tout autant qu'elle. Je veux dire, un homme ne perd pas de sa virilité parce qu'il tolère la même liberté pour sa femme que pour lui.
1: Ah, je veux dire, je suis tout à fait
2: donc,
1: d'accord.
2: Non, il faisait les tâches domestiques. C'était un homme qui pensait pas que sa femme était sa femme de ménage. C'était pas un homme non plus qui pensait que c'était un objet, sa femme. C'était une reine. Et donc, il partageait les tâches domestiques. Et moi, j'avais deux êtres humains, mais il n'y avait pas un être humain soumis. Mon père était fort, beau, mais je pense qu'il était un peu plus épris de ma mère, un peu plus dépendant d'elle qu'elle.
1: Ça, c'est ce que vous avez pensé en tant que petite fille aussi ?
2: Oui, oui.
1: C'est terrible, ça.
2: Mais c'est-à-dire que j'étais sa confidente et elle me... très vite, j'ai été, je crois, et sa meilleure amie et sa confidente, très petite. Donc, je connaissais ses états d'âme. Et souvent, c'était moi qui étais l'avocate de mon père.
1: C'est-à-dire ?
2: Ben, c'est-à-dire que quand elle trouvait qu'il était irresponsable ou qu'il avait réfléchi à rien, que tout ça, je le défendais.
1: Ah oui ?
2: Oui.
1: Donc, elle le jugeait un petit peu quand même,
2: on va dire. Tout à fait.
1: Tout le temps.
2: Pas tout le temps,
1: plus
2: mais souvent.
1: Plus que lui ne la jugeait, elle. Ou du oui. moins, il vous en faisait pas part.
2: Non, il me parlait beaucoup moins. Mais on ne faisait pas de philosophie avec mon père, allongé à plat ventre sur le lit de ma mère. C'était avec ma mère. et donc, parfois, j'étais amenée à prendre le rôle d'avocat de la défense de mon père. Parce qu'elle était... je pense qu'elle... Elle avait été très déçue alors qu'elle était très jeune encore et qu'il lui apprenait à conduire à la mode algérienne, je dis donc sans auto-école, mais avec son mari qui l'avait appris à conduire à l'armée. Elle a eu un grave accident de voiture, c'est pour ça qu'elle a été dans le coma et qu'elle est partie à Paris. Cette chose-là, cet acte fondateur a été un acte destructeur au fond dans leur couple. Oui, c'était quelque chose. Elle estimait qu'il n'avait pas mesuré son incapacité à nous protéger tous, parce que elle a eu un grave accident, mais moi j'étais derrière avec ma grand-mère, et donc ça a rompu quelque chose dans leur couple.
1: Cet accident.
2: Oui.
1: Parce que c'est lui qui le.
2: Ben, c'était lui qui était censé apprendre et protéger, mais visiblement il n'était pas en mesure de le faire, et donc il n'aurait pas dû. S'ériger en moniteur d'auto-école, puisque c'était pas son cas, et qu'il n'y avait pas de double commande, il n'y avait rien. Mais c'est comme ça que la plupart des gens apprenaient à conduire, en tout cas dans les années, début
1: absolument.
2: Des années 60 en
1: oui,
2: Algérie.
1: Oui, oui, oui absolument. Bon, c'est très bien, vous avez remis ça avec votre côté un petit peu féministe, on va dire.
2: Pas un petit peu, totalement.
1: Voilà, c'est bien. Donc vous avez remis ça, moi j'ai pas interpréter ça comme ça, mais c'est votre interprétation qui est la bonne. Alors, elle était d'une fratrie de 6
2: oui.
1: Et ne voulait qu'un enfant. Elle a fait ce qu'il fallait pour. Est-ce que je me trompe ? Votre maman, elle a fait ce qu'il fallait pour
2: oui.
1: l'avoir.
2: Vous voulez dire qu'elle a eu des avortements ?
1: Oui.
2: Oui, elle a avorté clandestinement, voilà. puisqu'on n'avait pas
1: Donc
2: eu la
1: ça,
2: chance
1: c'est...
2: d'avoir encore Simone Veil,
1: Absolument.
2: Ni le manifeste des 364. Qualifié de salope très élégamment par sans doute la société bien pensante de l'époque. Donc oui, elle n'avait pas la chance d'avoir accès à l'IVG comme aujourd'hui. Et ça lui est arrivé, elle ne me le cachait pas, deux fois après ma naissance.
1: Donc ça aussi, pour ne pas cacher ça à une petite fille, vous aviez quel âge ?
2: Oh, j'étais un peu plus grande, j'avais 14-15 ans.
1: Ah oui, une adolescente quand même.
2: Oui, j'étais donc adolescente.
1: Vous, à la limite, vous pouviez être concernée aussi.
2: Oui, je pouvais être concernée, oui, peut-être.
1: Vous pouviez être
2: c'était
1: concernée.
2: Peut-être de l'éducation.
1: Voilà, oui. Un peu déguisée, mais de l'éducation
2: peut-être,
1: quand même.
2: Peut-être.
1: Ah oui, oui.
2: Ce qui était assez drôle d'ailleurs, c'est que moi, j'ai eu plutôt le problème inverse. Et qu'elle m'a soutenue justement quand je voulais être enceinte et que ça ne tenait pas tout de suite.
1: Ça, c'est un peu dur quand même, comme, pas pour vous, mais je dirais même pour elle. Ça la renvoie à son vécu à elle, qui est complètement différent pour ce chapitre-là.
2: Oui, les femmes en général de sa génération, et d'ailleurs mon grand-père maternel me le disait, lui qui était finalement très féministe aussi,

0: qui aurait plus besoin à la procréation assistée.
1: Oui, ou,
0: je dirais.
1: Ou, bah, là, en l'occurrence,
0: pas à l'époque,
1: c'était pas le cas,
0: hein.
1: Mais,
0: non,
1: c'est,
0: mais
1: c'est
0: bien
1: vrai.
0: Sûr.
1: Ben, ça lui permettait d'élargir ses horizons, ce qu'elle a toujours fait tout au long de sa vie. Donc, elle a jamais. C'était pas quelqu'un de dogmatique.
0: Elle jugeait pas.
1: Non.
0: Non.
1: Non.
0: Alors, j'ai l'habitude toujours de mettre un tout petit moment musical dans mon émission et je vous laisse la présenter puisque c'est votre choix.
1: C'est mon choix.
0: Alors
1: c'est Blue Set. C'est Blue Set, c'est Toots Tielemans qui est un jazzman belge. Et ce disque, je l'ai découvert après, alors que je l'aimais et qu'il évoquait pour moi mes parents dans leur plénitude, la beauté de ce couple qui vivait au bord de l'eau, qui était musclé,
0: libre.
1: Voilà, donc je découvre cette musique après, sans savoir au fond de quand elle date. Elle date de 64, c'est l'année où on a traversé la Méditerranée, je ne le savais pas. Et il siffle, le musicien, il joue de la guitare et il siffle. Et siffler, c'est la connivence que j'ai avec mon père.
0: Ah,
1: on siffle, on était
0: d'accord.
1: Des siffleurs tous les deux et il s'accompagnait souvent en jouant du piano, en sifflant aussi. Et donc il siffle et pour moi, cette musique est joyeuse, sensuelle. Elle est l'image de mes parents en mouvement.
0: Très bien.

0: très belle musique. Et vous dites, ce que j'ai beaucoup aimé, c'est que vous dites que c'est la musique de fou qui résonne pour vous.
1: Pour mes parents.
0: Pour vos parents.
1: C'est une valse, d'ailleurs. C'est une valse. Et donc, ça se danse à deux, une valse.
0: Ah oui.
1: Et puis, je ne sais pas pourquoi, ça me fait penser au Sainte Chérie. Je sais pas, des choses de quand j'étais petite qui étaient joyeuses. Ça pourrait être un générique d'une série de l'époque, de la télé des années 70, fin des années 60.
0: Bah, si c'est les Saintes Chéries, ça fait quelques années.
1: Oui,
0: quand
1: mais
0: même.
1: C'était quand j'ai découvert la télé. On l'a acheté très tard. Et oui. Donc, voilà. Donc, c'est eux pour moi. Et je vois mon père au piano, alors que c'est de la guitare. Mais il sifflait pas mal, mon père.
0: Il jouait du piano ?
1: Ah oui, c'est un jazzman de première, oui. D'accord. Mes fils aussi, d'ailleurs. D'accord. Le jazz fait partie de notre
0: vie. Nous avons un point commun. Donc, voilà. Donc, votre livre, pour moi, votre livre, mais vous allez peut-être revoir ça. Il est fait d'histoires, d'anecdotes de votre enfance, dont vous parlez, et vous donnez ensuite la parole à votre maman pour qu'elle ait sa réaction. Est-ce que c'est une façon que je vois, moi,
1: la construction du roman.
0: Est-ce que c'est exact ou est-ce que...
1: Oui, c'est pas faux. En fait, je crois que c'est un temps circulaire que j'ai voulu établir, précisément parce que le livre est fait pour retenir le temps. Donc, je commence à la fin de sa vie et je vais remonter petit à petit le fil, moi enfant, puis... Elle sent moi sur terre quand elle c'est une jeune femme, et puis on va revenir, reboucler la boucle et revenir jusqu'à la fin. Donc c'est comme, je m'en suis pas rendu compte en l'écrivant nécessairement.
0: Ah oui.
1: Je me suis rendu compte que je m'adressais à elle, alors que c'était pas forcément ce que je pensais faire, mais je m'adresse à elle tout le temps et je fais une boucle, puisque à la fin je reviens au début.

0: ça commence par fin.
1: Oui,
0: Et voilà. Et donc,
1: absolument.
0: c'est circulaire parce qu'au fond, c'est pas mal le temps circulaire. C'est un temps qui permet de revenir, de jamais
1: C'est un
0: arrêter.
1: petit peu le chat qui se mord la queue aussi, qui tourne et puis
0: Non,
1: qui...
0: la
1: Non?
0: terre est ronde, le ventre des femmes et des mères est rond, et le temps circulaire, c'est le temps où la mort n'existe pas.
1: Ça existe, ça.
0: Ben oui, puisque l'éternité, c'est pas quelque chose qui est... La résurrection, tout ça, c'est pas des choses... Pour moi,
1: Alors là, on va pas rentrer là-dedans. Non, non, non. Ça,
0: Non,
1: c'est...
0: non, mais je plaisantais, c'est parce que ça s'appelle fréquence protestante, mais non, je pense que oui, il y a une forme d'éternité, puisque la mémoire des vivants, pour ceux qui ne sont plus, elle est bien là. Et donc, il y a une sorte de transmission. Et puis, je me rends compte, encore une fois, qu'il y a des gens qui me parlent de ma mère, qui ne l'ont jamais connue, et pour qui elle est devenue, elle s'est mise à exister alors qu'elle n'était plus
1: À
0: là.
1: la fin du livre, alors.
0: Ouais. Mais les planètes sont rondes. Enfin, moi, je ne suis pas sûre que le temps soit seulement linéaire. Peut-être pour chacun d'entre nous, mais peut-être qu'il existe l'éternité. Donc, ça me déplaît pas, moi, le temps.
1: D'accord.
0: D'ailleurs, les montres sont rondes, vous avez remarqué?
1: Ah non, pas toutes. Ah non,
0: Ah
1: non.
0: ben, un peu quand même, les montres. C'est
1: Oui,
0: rond.
1: oui.
0: Ça tourne.
1: Oui,
0: Pourquoi
1: bon.
0: pas?
1: Oui, bon. Vous réécrirez un livre et je vous redemanderai de venir. On expliquera tout ça. Là, on va continuer sur plutôt que l'éternité. Alors, vous dites autre chose que j'ai trouvé très fort. C'est pour votre mère, vous étiez son autre moi-même.
0: Ouais.
1: Et ça, là, je mets comme explication, enfin pour moi, hein, c'est pas une explication d'ailleurs, c'est une réaction. C'est fort quand même. Point d'exclamation.
0: Oui, ben, c'est ce qu'elle me dit quand elle va m'appeler au secours un lundi matin
1: Oui,
0: en me
1: oui,
0: disant qu'elle va pas bien du
1: oui.
0: tout. Alors j'arrive à toute allure, ben, j'habite à 1 000 km d'elle puisqu'elle habite Cannes et moi
1: Oui.
0: Paris. Et donc
1: Et vous y alliez en train à ce
0: Ah
1: moment-là?
0: non, à ce moment-là, là, je prends encore l'avion.
1: Oui.
0: Enfin, c'est surtout parce qu'il y a une urgence. Je sens qu'il faut que j'aille le plus vite possible.
1: Oui,
0: Je suis pas sûre que ce soit plus rapide en avion qu'en train d'ailleurs, mais enfin bref, je prends l'avion. Et quand j'arrive, elle est prête à. J'ai déjà dit qu'il fallait appeler le SAMU. Je lui ai dit, mais elle veut pas appeler le SAMU avant que je n'arrive. Et elle me dit, ma fille, mon autre moi-même,
1: Mais je trouve ça très fort.
0: tout ce qui m'est arrivé de bien dans la vie m'est arrivé par toi. Nous nous sommes tant aimés avec tes enfants aussi. Maintenant, il va falloir nous quitter. Elle m'annonce sa mort, donc. Et donc, alors moi, je suis foudroyée. Oui, son autre moi-même, bah oui, elle est mon. Ouais, j'accepte d'être son autre soi-même.
1: Parce qu'en fait, quand vous arrivez, pour elle, elle a voulu résister jusque-là,
0: Parce qu'elle pense
1: et
0: qu'elle va
1: en
0: mourir.
1: arrivant, vous lui
0: Ouais.
1: donnez l'autorisation de partir. Puisque vous êtes venu, vous
0: Ouais,
1: êtes
0: mais
1: là.
0: je crois que c'est parce qu'elle voulait me dire cette phrase, en vérité, qu'elle craignait de ne pas pouvoir me la dire si elle avait appelé le SAMU, parce qu'on était en fin de Covid, il y avait des tas de mesures, et donc elle craignait que si elle quittait sa maison sans m'avoir vue, sans avoir pu me dire cette phrase, elle n'aurait jamais l'occasion de me la dire. Donc elle m'attendait. Et puis ensuite, moi, j'appelle le SAMU quand j'arrive. Enfin, et elle pense aussi que quand elle va être embarquée, c'est la fin et qu'elle va mourir. Simplement, comme elle a préparé un sac avec quelques affaires, je m'accroche à ce sac avec ses affaires et je me dis, donc, on ne prend pas de brosse à dents quand on pense qu'on va mourir. On en a beaucoup moins besoin que si on est vivant. Donc, si elle prend ce sac, c'est peut-être que ce n'est pas sûr. Et le fait est que donc elle va pas mourir là, elle mourra 14 mois plus tard.
1: Oui, tout à fait, mais c'est aussi, enfin, pour moi, c'est comme ça que je l'ai vu, c'est que du fait que vous soyez là, vous l'autorisez aussi à partir. Alors, elle
0: Oui,
1: part pas tout de suite,
0: peut-être,
1: on est
0: peut-être.
1: d'accord. Voilà, on sait quand même qu'il faut que l'entourage autorise la
0: Ouais,
1: personne
0: à
1: qui sent qu'elle
0: mourir.
1: va partir à
0: Oui,
1: mourir.
0: mais là, ça va. Quand ça va se passer 14 mois plus tard, je suis couchée contre elle, dans son lit. Elle a une sédation profonde qui est en cours. À un moment, je me dis, bon, il faut que j'aille me reposer un peu. Je me lève et c'est là qu'elle meurt. C'est quand je la quitte et pas quand
1: Oui,
0: je...
1: mais
0: Mais...
1: vous avez été là, c'est aussi une...
0: Oui,
1: Voilà, elle sait
0: probablement.
1: que... Enfin, voilà, c'est
0: Ouais.
1: comme ça que moi, je... Mais c'est vous qui
0: Je pense
1: savez
0: qu'il y a
1: mieux
0: sans
1: que moi.
0: doute les deux. Elle avait besoin de me revoir, mais quand elle est définitivement morte, c'est au moment où j'ai cessé d'être collée contre elle. Que je me
1: Voilà,
0: suis
1: c'est
0: levée,
1: ça.
0: parce
1: Vous
0: que
1: êtes le...
0: je me suis dit, tiens, je vais quand même me mettre en pyjama, il est 2 heures du mat, etc. Et à ce moment-là, elle est morte.
1: Voilà. C'est, donc, vous vous rapprochez un petit peu de mon analyse à moi. Un petit peu. Mais c'est peut-être pas comme ça que vous le voyez, mais disons que vous...
0: Je comprends en tout cas qu'il y a une interaction dans le fait de mourir entre les vivants et les... C'est sûr, il faut probablement donner la route, comme disent les Africains. Je te donne la route, tu peux partir.
1: Voilà, c'est tout à fait ça. Alors, j'ai relevé quelques phrases que je vais vous citer. Pas toutes, parce que ça va vite et que, voilà, ça va déjà être bientôt la fin. Mais que je vais vous citer, que vous allez nous...
0: Commenter.
1: Oui, commenter rapidement, mais commenter. Alors, j'avais le sentiment de devoir veiller sur ces deux jeunes gens, insouciants, légers, chamailleurs, mes parents.
0: C'est-à-dire que quand on traverse la Méditerranée, en 1964, je ne suis pas très vieille, vraiment, mais on quitte mes grands-parents, qui sont les parents pour moi, mon grand-père et ma grand-mère maternelle. Donc, j'ai l'impression qu'on est trois enfants et que les parents, ce n'est pas mes parents, ce sont mes grands-parents. Donc, on est à trois et la mer est vaste et la métropole aussi est très vaste. Et donc, j'ai l'impression que je dois veiller sur eux, quoi, parce qu'on est tout petits face à la France et à cette nouvelle vie.
1: Alors, vous dites également, qu'aurais-tu pensé du portrait que je fais de toi ? Ma question, est-ce que cela vous inquiète ?
0: Peut-être que quand j'ai écrit, ça m'a inquiétée, mais je dois dire que les retours des lecteurs, parce que j'ai eu pas mal de retours de lecteurs magnifiques, chacun est inventant un livre au fond, parce qu'un livre, c'est ça, chacun se l'approprie et le lit, puis chacun a vécu un deuil, et donc il y a beaucoup d'interactions. Je pense que ça me rassure, les retours sur le portrait que j'ai fait d'elle. Je pense que les gens, certains me disent, je suis tellement énervée de ne pas pouvoir connaître ta mère.
1: Alors, il y a une autre... je vais juste vous citer une phrase que j'ai beaucoup aimée, mais que vous commentez pas parce qu'on n'a pas le temps. Un récit, votre roman, est un récit qui commence quand une vie s'arrête. Et ça, j'ai bien aimé cette phrase qui est exacte. Donc, on arrive déjà à la fin, mais on savait que ce serait, serait comme ça, parce que c'est toujours comme ça. Et vous terminez par une note d'espoir. L'amour est plus fort que tout.
0: Ouais.
1: Voilà, on va terminer par cette phrase
0: très bien.
1: Qui est exacte, qui doit
0: c'est
1: être
0: c'est le seul sens que j'ai trouvé à la vie pour l'instant.
1: C'est déjà bien.
0: C'est pas mal.
1: Certainement d'autres choses, mais disons que...
0: C'est le sens principal.
1: Bon, c'est très bien. Et merci en tout cas d'être venu nous parler de votre livre. Et bien des choses aux auditeurs de Fréquence Protestant.
0: Que je salue également.
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1: Chères auditrices, chers auditeurs de Clin d'œil, bonjour. J'ai aujourd'hui le grand plaisir d'accueillir Baptiste Rohelli, que vous connaissez très bien, puisque c'est un habitué, si je puis dire, Baptiste, de notre émission Clin d'œil. Vous l'avez connu au château de Chantilly, où il était conservateur du patrimoine. Il est toujours conservateur du patrimoine, mais il est maintenant au Petit Palais, où il est, alors je prends mon souffle, chargé des dessins, estampes, manuscrits et livres anciens. Je n'ai rien oublié, Baptiste.
2: C'est juste.
1: Et il est ici parce qu'il est commissaire de l'exposition avec des collègues du Musée des Beaux-Arts de Budapest et de la Galerie Nationale Hongroise, de l'exposition Károly Ferenczky, car le Musée du Petit Palais poursuit sa découverte d'artistes peu ou pas connus en France avec cette exposition qui dure donc jusqu'au
2: 6 septembre. Exactement.
1: Voilà. Károly Ferenczky, que l'on ne connaît quasiment pas, est un peintre aussi célèbre en Hongrie qu'il est méconnu en France. Qui est-il, Baptiste Rohelli ?
2: Ferenczky est la figure de proue de la modernité hongroise. C'est un artiste extrêmement cosmopolite qui a beaucoup voyagé. Il est né, pour vous donner ses dates, grosso modo dans les années 1860 et il meurt pendant la Première Guerre mondiale. Donc il traverse presque toute la moitié du 19e siècle et le début du 20e. Il voyage à Naples dans ses années de formation, il voyage évidemment à Paris, beaucoup à Munich également, parce que Munich est la grande capitale de l'art en Europe centrale. Et il s'installe ensuite en différents endroits.
1: Et il vient en France aussi.
2: Il vient en France, à Paris. Il suit des cours dans l'Académie Julian, à Paris, où il fait partie de la petite communauté hongroise qui apprend son métier. Et en fait, son originalité tient au fait qu'à son retour en Hongrie, il va pratiquer une forme d'art qui est radicalement neuve par rapport à ce que connaissait la tradition hongroise jusque-là, quelque chose de très nourri de ses expériences internationales. Et il va surtout créer une colonie d'artistes dans ce qui était à l'époque l'Empire austro-hongrois, mais qui est aujourd'hui la Roumanie, un petit village dénommé Nagybanya, où il va vraiment donner naissance à l'école moderne hongroise en enseignant et en étant un modèle pour de nombreuses générations d'artistes.
1: Alors, il est tout à fait représentatif de la Mittel Europa.
2: Oui, tout à fait.
1: De cette bourgeoisie, cette haute bourgeoisie de la Mittel Europa, ce qui lui permet justement d'effectuer tous ces voyages que vous venez d'évoquer et de s'imbiber en quelque sorte des exemples qu'il voit à chaque fois.
2: C'est un artiste en fait qui a le luxe de ne jamais avoir eu à vendre. Et c'est l'une chose qui peut désarçonner un peu nos visiteurs lorsqu'ils parcourront l'exposition, c'est de constater la très grande diversité stylistique des choses qu'il explore et qui l'intéressent. Et c'est comme vous le disiez, son père était un haut fonctionnaire de l'Empire austro-hongrois en charge du chemin de fer. Et donc il a toujours vécu dans un certain confort matériel qui lui a permis d'explorer ses curiosités, de voyager.
1: Et de peindre comme il le sentait, disons. Comme
2: exactement.
1: Il le voulait.
2: Et de peindre ce qu'il voulait.
1: Alors, il faut peut-être aussi préciser que votre exposition présente presque 150 œuvres qui permettent justement de bien connaître maintenant, grâce à vous, ce peintre Károly Ferenczky. Alors, moi, j'ai été particulièrement séduite par la façon dont il se saisit et dont il transcrit la lumière. Et d'abord, une lumière nordique qui est très particulière, assez estompée, qui donne des œuvres sur huile, mais de couleurs pastel. Et nous avons plusieurs exemples. Ces jeunes garçons qui jettent des cailloux, qui est un tableau très... qui joue sur la lumière.
2: Tout à fait. C'est un tableau que Ferenczky peint à ses débuts, lorsqu'au terme de ses voyages, il s'installe pour la première fois en Hongrie. Et il s'installe alors, il fait le choix, comme de nombreux artistes de la bohème hongroise, de ne pas s'installer à Budapest même, mais dans une petite ville de la banlieue de Budapest qui s'appelle Szentendre, donc Saint-André. Et ce tableau que vous évoquez, justement, est peint sur les rives du Danube. Le fleuve qu'on voit, à côté duquel les jeunes garçons essaient de faire des ricochets, c'est le Danube. Et on y voit une lumière froide qui est très évocatrice de peintres nordiques qui ont déjà été exposés au Petit Palais par le passé, comme Hammershøi, Boy, par exemple, ou d'autres encore. Et cette lumière va progressivement se réchauffer dans sa palette.
1: On la retrouve aussi dans le portrait de son père, qui est exposé dans les premières salles du Petit Palais. Hein, ce portrait vu de face.
2: Oui. C'est un portrait qui a cela d'émouvant que c'est le père de Ferenczi, lors d'une de ses visites à son fils dans cette petite ville de Szentendre, en dehors de Budapest. Ferenczi va profiter de l'occasion pour faire le portrait de son père et on reconnaît l'intérieur de Ferenczi. Et en fait, dès cette salle de l'exposition, qui est en fait la deuxième salle, on s'aperçoit que la cellule familiale joue un rôle majeur dans l'œuvre de Ferenczi. Parce qu'on voit qu'on est chez Ferenczi et dans le même intérieur, Ferenczi dépeint non seulement son père, mais aussi son épouse, son frère et plus tard ses enfants. Et tout ça dans la maison qui existe encore aujourd'hui, qu'on peut visiter à Szentendre, où il vivait avec sa famille à ses débuts.
1: Donc après ce traitement de la lumière qui est très, très nordique, vous l'avez dit, Baptiste, c'est au contraire l'éclatement d'une lumière très solaire sur un certain nombre de tableaux faits à l'extérieur, comme au sommet de la colline, ce tableau qui frôle le symbolisme et qui fait l'affiche dont vous l'avez déjà croisé, chers auditeurs, qui fait l'affiche donc de l'exposition. Mais on le retrouve aussi dans La femme peintre. On le trouve dans les nuls et ces baignades du soir, ces garçons se baignant qui font penser immédiatement à Caillebotte et dans d'autres tableaux que vous pourrez découvrir lors de votre visite.
2: Absolument. Et c'est cette modification, en fait, elle intervient vraiment à la toute fin du 19e siècle, au tournant des 19e et 20e siècles, quand Ferenczi part s'installer dans cette colonie d'artistes au fin fond de la Transylvanie, dans la forêt. C'est un village dont l'industrie locale tient à l'activité minière. Et donc, il faut imaginer là des ouvriers miniers, des ouvriers agricoles, des bûcherons qui cohabitent avec des artistes très avant-gardistes, qui à l'époque sont vraiment ce qu'il y avait de plus avant-gardiste sur la scène artistique, qui arrivent de Budapest, qui arrivent de Munich, après être passés par Paris, par Naples, pour tous s'installer là et ériger la pratique de plein air comme vraiment leur mode d'expression privilégié. Et les historiens de l'art hongrois ont appelé cette période de l'œuvre de Ferenczi la période plein soleil, pour qualifier justement le fait que la lumière devient éclatante, c'est une toute autre lumière, et l'œuvre qui fait l'affiche de l'exposition, où l'on voit une silhouette d'un promeneur se découper sur un grand ciel bleu à contre-jour, est très, très parlante de ce mouvement.
1: Tout à fait. Et notre artiste est un pilier, justement, de la colonie que vous venez d'évoquer, Baptiste Rely. Et justement, lorsqu'il se trouve dans cette colonie, il donne un certain nombre de tableaux, de thèmes très, très variés. Et je voudrais évoquer le sermon sur la montagne, qui est là aussi extrêmement, tout à fait particulier. Il donne un certain nombre de tableaux religieux, dont le sermon sur la montagne.
2: Oui, et c'est même au fond le tableau est exemplaire de ce que nous voulons faire au Petit Palais, c'est-à-dire montrer à nos visiteurs des choses, non seulement les écoles étrangères, mais des choses singulièrement et très originales qui n'existent pas au même moment dans l'art français, en fait. Et le sermon sur la montagne fait partie de cette originalité profonde de Ferenczi, dans le sens où la colonie artistique de Nagybanya et les peintres qui sont actifs fusionnent les registres sacrés et profanes. Et donc, c'est une peinture qui montre le Christ entouré de ses disciples, assis à flanc de colline. Et juste en face, dans l'exposition, on voit que ce qui a inspiré Ferenczi pour sa composition, c'est une photographie qui montre les artistes de Nagybanya assis exactement dans la même topographie. Donc c'est un site qui a réellement existé et que Ferenczi reprend là. Et il traite dans la même salle plusieurs sujets proprement bibliques, notamment la parabole du fils prodigue ou alors le sacrifice d'Abraham, la déposition de croix, qui sont des tableaux qu'il traite sur un mode qui fusionne totalement les registres sacrés et profanes, où on reconnaît l'iconographie biblique, mais inscrit dans un cadre quotidien qui était celui de Ferenczi Anajibadia.
1: Oui, lorsqu'on regarde, lorsqu'on examine de plus près les tableaux que vous venez de citer, effectivement, et le Sermon sur la montagne est tout à fait exemplaire de cette tendance, ce sont, on reconnaît, les personnes de la colonie de Najibania. Ce sont eux qui écoutent le Christ.
2: Exactement.
1: Ce sont eux qui sont les auditeurs. Donc il y a une sorte de mélange entre, comme vous dites, le côté biblique et le côté quotidien, en fait.
2: Hein. Oui.
1: Et dans le fils prodigue aussi est très particulier.
2: Très particulier. Parce qu'en fait, on reconnaît aussi dans l'exposition, la dernière partie de l'exposition montre la maison de Ferenczi Anajibania et on s'aperçoit que la parabole du fils prodigue est représentée dans la maison même de Ferenczi, où Ferenczi fait appel à son fils, notamment pour servir de modèle à l'un des personnages et à certains de ses amis pour d'autres. Et c'est un tableau qui est très original, précisément parce qu'en le voyant, on reconnaît évidemment l'épisode biblique avec ce geste du père chassant son fils honteux, mais on est désarçonné par le fait que cet épisode biblique est représenté avec des personnages vêtus en costume, tout ce qu'il y a de plus contemporain. Et d'une certaine manière, cette façon d'inscrire un sentiment diffus du sacré et les épisodes bibliques dans une pratique de la réalité quotidienne, c'est quelque chose de très caractéristique du symbolisme fin de siècle en Europe centrale et des colonies d'artistes qui voient le jour en Allemagne, en Autriche, en Hongrie en l'occurrence, en Suisse également beaucoup. Et en fait, qui fusionne, c'est une forme de syncrétisme où l'on fusionne différents registres spirituels, notamment l'énergie du soleil, par exemple, c'est très frappant. La force du soleil dans les tableaux religieux de Ferenczi a presque une puissance équivalente à l'iconographie biblique à proprement parler. Et donc, on s'aperçoit que Ferenczi a baigné dans cette spiritualité fin de siècle qui vise à inscrire un sentiment du sacré dans la réalité quotidienne et à fusionner, disons, les registres du soleil, d'une certaine approche de la nature et du paysage et de la religion plus codifiée. Disons.
1: On le retrouve aussi dans la descente de croix, où la croix est réduite à une partie... Enfin, on ne voit pas la croix, disons.
2: Absolument.
1: Et puis, l'expression de la Vierge est tout aussi très personnelle.
2: Très personnelle, et surtout, elle est baignée par une lumière solaire,
1: oui.
2: Un rayon de soleil qui arrive droit sur elle, et elle s'étire comme un geste d'éveil en plein soleil.
1: Alors, il faudrait également parler des portraits. Donc, on a évoqué le portrait, mais du début de la carrière de l'artiste, le portrait du père. Il y a également... plusieurs portraits de ses enfants, de sa femme, de ses amis. Je pense en particulier au grand portrait de ses enfants, donc Noémie et Benny, qui seront tous les deux aussi artistes. Et ce qui est aussi extrêmement étonnant, c'est le fond de cette peinture. Le fond, c'est une vraie peinture abstraite en elle-même. Hein.
2: Absolument.
1: Et puis, on peut aussi, évidemment, parler de ces nus féminins qui contrastent avec les nus masculins de plein air dont on a parlé il y a un instant. Là, ce sont des nus en atelier, sans décor, de très grandes dimensions. Donc, je voudrais rappeler que cette exposition se trouve donc au Musée du Petit Palais, avenue Winston Churchill, jusqu'au 6 septembre 2026, du mardi au dimanche, de 10 à 18 heures. Avec des nocturnes les vendredis et samedis jusqu'à 20h. Je voudrais également attirer votre attention sur une conférence le 16 juin sur cette fameuse colonie de Najibania par Sofia Sepsé, je ne garantis pas la prononciation, donc il vient du Musée des Beaux-Arts de Budapest, et dans un autre genre, le concert du 21 juin, Danse et Rhapsodie, l'inspiration populaire et folklorique hongroise, en partenariat avec l'École normale de musique de Paris. Ces deux événements sont gratuits, en accès libre, évidemment, dans la limite des places disponibles. Baptiste Rely, encore un grand merci de nous avoir présenté si bien ce peintre et de nous l'avoir fait découvrir.
2: Merci à vous.

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4: 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Il est 14h.
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6: Bonjour à tous. Aujourd'hui sur Fréquence protestante, on reçoit Louise Ayrton et Marie-Amiel Lamaga, respectivement violoniste et soprano de l'ensemble Théodora. Avant toute chose, j'aimerais vous remercier toutes les deux, parce que grâce à vous, je n'ai non pas découvert de sublimes mélodies de Lully ou de Buxtehud, mais ça. C'est la chanteuse Théodora, très en vogue en ce moment, que j'ai pu découvrir grâce à vous. Alors j'ai envie de vous demander, à quand une collaboration avec Théodora ? Louise, peut-être ?
7: Eh ben, au plus vite, je dirais. Et je dirais que c'est extrêmement rare que ce soit dans ce sens-là qu'on nous découvre après... qu'on découvre plutôt Théodora après notre ensemble. On est ravis. En tout cas, merci Marie de votre accueil.
6: Alors, l'ensemble Théodora est né d'une amitié scellée entre quatre Françaises et une franco-britannique, Louise Ayrton, dans les couloirs de l'Académie royale de Londres en 2018. Et depuis, votre amitié, amitié qui a inspiré le nom de votre groupe d'ailleurs, vous guide sur les scènes internationales. Marie-Amiel, est-on toujours amie quand on se professionnalise ?
8: Alors, c'est pas toujours le cas, mais dans notre cas, c'est le cas. Très belle phrase. Non, mais c'est vrai qu'on se dit souvent qu'on a de la chance parce qu'on s'entend sur tous les points, en fait, et dans la musique et dans le travail et en amitié. Et c'est pas quelque chose qu'on a dû énormément travailler. Voilà, on apprend toujours à se connaître, même après toutes ces années. Et c'est un luxe quand même dans le milieu. C'est vrai qu'on a toutes des carrières respectives, individuelles. Et se retrouver dans ce cadre-là de connaissances, c'est vraiment un luxe, quoi.
6: N'avez-vous pas peur d'abîmer cette amitié avec une vie intense de chambriste, Louise ?
7: Non, pas du tout. Et je pense que, comme dit Marie-Amiel, au final, de travailler pour d'autres ensembles, ça nous nourrit de choses très différentes qu'on peut ensuite apporter à la table quand on remet tout ça en commun ensemble. Et c'est justement ces différences qui font notre force, nos différences de caractère également, qui font qu'en fait, tout est bon à prendre dans nos singularités. Et c'est plutôt ce qui nous fait grandir plutôt que ce qui nous éloignerait, par exemple.
6: Après quelques années de travail ensemble, de concerts, ça y est, vous sortez votre premier disque, Tranquille Cœur, au label Alpha Classics. J'aimerais savoir si vous vous souvenez de l'endroit où vous étiez quand vous vous êtes dit « Allez, on sort un disque ».
7: Ah, alors, c'est une excellente question. Parce qu'en fait, je pense qu'il n'y a pas eu d'endroit. Alors, il y a eu des multitudes d'endroits. Il y a eu... parce qu'en fait, c'est un chemin qui se fait extrêmement naturellement. Et d'ailleurs, si j'ose dire, l'ensemble même, la Théodora, c'est fait tellement naturellement qu'on s'est quasiment pas rendu compte qu'on est devenu un ensemble en devenant cet ensemble. C'est pour ça qu'on a eu aussi qu'on a fait ce choix de prénom. Parce que en fait, on adorait faire de la musique ensemble, et il est venu à un moment donné la question de faire une compétition qui s'appelle la Fringe au très beau festival de Bruges, qui organise une plateforme pour les jeunes ensembles pour faire partie du festival. Et en fait, en envoyant notre formulaire pour cette plateforme, la dernière question c'était quel était votre nom. Et en fait, on s'était même pas posé la question. En fait, nous, juste, on aimait faire de la musique ensemble. Et donc voilà, c'est tombé sur Théodora parce que c'est le prénom d'une de nos amies communes. Et c'est un très beau prénom féminin. On s'est dit que c'était beau d'avoir ça à notre image. Et voilà. Et en fait, tout ça s'est fait naturellement. Et je dirais que pour le disque, en fait, pareil, on a juste beaucoup travaillé. Et en fait, au bout d'un moment, voilà, on s'est dit, est-ce qu'on cristalliserait pas ce travail de tant d'années ensemble?
8: Et puis pour ajouter au pourquoi de Théodora, il y a aussi la très belle cantate de Handel, très connue. Donc du coup,
7: l'oratorio.
8: L'oratorio. Le très beau oratorio de
6: Handel.
8: De Handel, ouais. Voilà.
6: Vous avez vécu la vie d'expatrié en Angleterre. Est-ce que c'est votre déracinement qui vous a fait vous rapprocher pendant vos études, Maria Miel?
8: Alors, en fait, je me souviens que c'est vrai qu'on avait envie de faire de la musique française, précisément. On voulait faire ce répertoire-là. Et c'est vrai que nos pères de l'école n'avaient pas forcément, je pense, cette envie-là. Et on s'est retrouvés à cet endroit-là et on est restés ensemble à partir de cet endroit-là. Alors, les filles étudiaient là-bas, dans le cursus complet en présentiel. Moi, j'étais en Erasmus, en fait, pour un an. Donc j'étais, le passage était plus court pour moi, donc c'est vrai que ça crée un refuge quand même de se retrouver toutes les quatre à faire ce répertoire qui nous était toutes chères. Par ailleurs, c'était pas du tout l'idée de s'exclure non plus de l'école, parce que moi je, enfin des rencontres et voilà, mais c'est vrai que c'était un certain refuge, ouais.

0: le début de la chaconne de Buxtehude dans la sonate en trio Bux WV 272, jouée par Louise Ayrton au violon, Alice Trosselier à la viole de gambe et Lucie Chabard au clavecin. Nous sommes en présence de Louise Ayrton et Maria Miel Lamaga, soprano, cet après-midi au micro de Fréquence Protestante. La carrière à l'étranger, l'expatriation et puis les rencontres, le dialogue, ce sont toutes ces notions qui vous ont inspiré votre premier album et qui vous inspirent quotidiennement. Comment on fait pour transmettre son ADN dans un disque pour ne pas faire de hors-sujet, Louise ?
1: Je pense que tout ça passe par beaucoup de travail. On travaille, on retravaille, on montre ce qu'on fait à d'autres gens aussi pour, avant d'enregistrer le disque. En fait, on est allé jouer des extraits de ce qu'on voulait enregistrer à des personnes qui nous sont chères, des personnes dont on estime qu'elles ont un regard intéressant sur la musique. Et donc, en fait, c'est la, je dirais que c'est la constante remise en question de ce qu'on fait qui, au final, détermine notre ADN musical. Et c'est de surtout pas rester campé dans une certitude. Et c'est un peu, comment dire, par processus d'élimination, finalement, que l'on arrive à une essence artistique, je pense.
2: Après, c'est vrai aussi qu'on a mis énormément de temps à choisir un répertoire pour faire le disque, parce que ça nous tenait à cœur, en fait, de prendre ce temps-là, de se connaître aussi musicalement. Je pense qu'on a beaucoup à apporter toutes dans le groupe. Et voilà, on avait besoin aussi de mûrir artistiquement avant de faire ce CD.
0: Aurez-vous envie d'aborder d'autres notions au cours de votre carrière, ou ferez-vous de ce dialogue un peu d'expatrié votre fer de lance, Maria Miel?
2: Alors moi, c'est vrai que j'ai une histoire un peu personnelle de déracinement, d'exil, tout ça. Donc c'est vrai que c'est un sujet qui m'intéresse à exprimer. Là, j'ai notamment travaillé avec un artiste antillais. On monte des projets qui parlent un peu de ces sujets-là. C'est des thèmes de vie, quoi. Donc, c'est vrai que c'est intéressant d'en parler. Dans le cadre de l'ensemble, j'espère qu'on pourra continuer sur cette lancée, mais j'exprime aussi autre chose, personnellement.
1: On a d'autres projets en cours en ce moment, et donc on va faire un petit pas de côté sur ce thème qui nous a beaucoup rejointe, ce thème du déracinement, pour travailler plutôt sur Rameau. Donc c'est un véritable scoop qu'on vous annonce aujourd'hui sur Fréquence Protestante, car ce sera l'objet de notre second disque qu'on va enregistrer dans quelques mois. Voilà.
0: On sera au rendez-vous. Pour revenir donc sur ce premier disque, Tranquille Cœur, pourquoi vous vous êtes intéressé à l'influence de certains compositeurs français, notamment Lully par exemple, dans l'écriture baroque allemande ?
1: En fait, c'est une page de l'histoire qui est fascinante pour nous. Alors, on a tout trouvé ce sujet extrêmement intéressant. Un petit contexte historique rapide, mais après la guerre des 30 ans, qui a été extrêmement dévastatrice, en fait, énormément de cours en Allemagne ont eu besoin de se reconstruire, et elles se sont beaucoup reconstruites avec pour modèle la cour magnifique de Louis XIV en France, qui était une espèce de modèle de raffinement, de pouvoir aussi. Et en fait, elles se sont vraiment comparées jusqu'au point en quelque sorte prendre l'identité à la française et la transmettre aux musiciens de leur cour, et qui ont commencé à écrire à la française en prenant par exemple Jean-Baptiste Lully comme modèle de composition. On l'entend par exemple dans la suite de Fischer, dans notre disque Tranquille Cœur, qui, vraiment, en fermant les yeux, on dirait du Lully. Et voilà, et en fait, dans ces cours allemandes, au tournant du XVIIIe siècle, c'était vraiment, la France était à la mode, et on y entendait beaucoup d'œuvres de compositeurs français qu'on a retrouvées dans des bibliothèques, etc. Donc on a cette espèce de jeu de pistes qui, pour nous, était fascinant d'explorer.

0: Puisque l'amitié est primordiale dans votre ensemble, pourquoi ne pas vous être appelé ensemble Adèle ? Puisque nous écoutions le duo de la paix et de la félicité dans le ballet de Lully, interprété donc par l'ensemble Théodora, bien sûr, avec les voix de Maria Miel et de Adèle Charvet.
1: Alors, c'est vrai que à partir du moment où on a fait l'objet du CD, notre amitié était déjà de durer déjà depuis longtemps. Et c'est vrai que Théodora était dans notre cercle un peu plus proche à nos débuts de création de l'ensemble. Et c'est vrai qu'on a pensé à elle tout de suite. Mais par ailleurs, voilà, quand on a des ensembles invités avec notre ensemble, on essaie toujours de faire en sorte d'avoir des gens proches de nous, quoi. Et en amitié et musicalement, c'est important pour nous.
0: Ça marche très bien dans ce duo.
1: Voilà. Et donc, ma grande amie Adèle a dit oui pour faire le CD. Et voilà, on a plein d'amis, en fait, dans ce CD.
0: Comment vous considérez-vous, individuellement, comme des interprètes, des membres d'un ensemble, des messagères, des créatrices de sons, Louise, pour commencer ?
2: C'est une très belle question. Je pense que on a toujours un message en fait quand on fait de la musique parce que c'est un art qui bon alors qui a des paroles en l'occurrence quand on chante, mais dans mon cas qui ne chante pas avec mon instrument en fait on essaie toujours de rechercher en fait la vocalité finalement qui n'est pas là et le message qui est derrière le son derrière les mélodies. Donc oui, j'aime bien cette image des messagères. Et donc si on peut être quatre messagères, moi ça me va très bien.
0: Et vous, Maria Miel ?
1: Par contre, est-ce qu'on peut répéter la question, si vous voulez ?
0: Bien sûr. Est-ce que vous vous considérez comme une interprète, comme un membre faisant partie d'un ensemble, ou messagère, ou créatrice d'un son, d'une voix de...
2: Je ne sais pas.
1: Alors, c'est intéressant justement parce que... pour la conception du CD, c'est vrai qu'en tant que chanteuse, j'avais, je me suis un peu responsabilité d'un son particulier aussi, parce que la musique baroque, c'est pas une autre vocalité, mais stylistiquement c'est autre chose. C'est un autre travail, il faut recréer. Et puis, c'est vrai que j'avais envie d'être juste stylistiquement, mais j'avais aussi envie d'être juste vocalement. Il y a un peu ces deux écoles entre l'école de la voix et le style baroque. Et c'est vrai que moi, ça me tenait à cœur de trouver une identité au sein de cet ensemble et de vraiment créer un nouveau son. C'est vrai que, par exemple, j'ai beaucoup de moments où je vibre. Je vibre un peu plus que la normale, j'imagine, dans ce style-là et dans ce CD. Et c'est vrai que c'est quelque chose qu'il fallait que j'accepte, quoi. C'était un peu quelque chose à laquelle il fallait que je réfléchisse voilà, pour créer un son dans cet ensemble.
0: Et maintenant, la découverte du mois.
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0: Au moment où les cigales se mettent à chanter, où les écharpes tombent et les glaçons s'entrechoquent, les festivals de musique classique battent leur plein. Ce mois-ci, je ne vous propose pas de disques, mais plutôt des festivals à ne pas rater. J'en ai retenu quelques-uns, exclusivement pour les auditeurs de Fréquence Protestante. À vos crayons! En juin, si vous êtes en Île-de-France, ne ratez pas le festival Les Étoiles du Classique, fondé par Thomas Lefort, qui se situera à Saint-Germain du 19 au 28 juin. Au programme, des vedettes, un grand orchestre, de quoi vous en mettre plein la figure. Pourquoi on soutient l'initiative ? Outre l'excellence musicale, ce festival fait vivre des musiciens en leur proposant des vrais cachets et non pas des cachets au rabais. Ensuite, Bach Académie, le festival Orgue en fête, en Normandie, du 2 au 30 août, chaque dimanche du mois, avec des masterclass, des récitals, de la peinture. Pour les chanceux qui seront dans le sud de la France, ne ratez pas le festival d'Emmanuel Arakelian, qui était d'ailleurs l'un de mes premiers invités, et qui inaugure son festival de Saint-Maximin à Sainte-Baume du 12 au 23 août. Pour échapper aux plages bondées, il vous propose des conférences, des expositions, des concerts, du violoncelle, du chant. Et pour ceux qui resteraient à Paris même, les arènes lyriques à Montmartre du 22 juillet au 15 août, dans un lieu très confidentiel, à mi-escalier de la rue Chappe.

0: Nous sommes toujours en compagnie de Louise Ayrton et Maria Miel Lamaga, membres de l'ensemble, pardon, j'allais dire du duo, mais non, de l'ensemble, Théodora. Avez-vous le sentiment de créer ? Maria Miel, vous nous l'avez déjà un petit peu dit, oui, vous, ce qui vous importait, c'était de créer, de trouver un son juste, mais voilà, j'aimerais avoir une réponse encore plus détaillée. Est-ce que vous avez le sentiment de créer dans votre vie quotidienne ?
1: Oui, à partir du moment où, en fait, ce que je trouve merveilleux dans la musique, c'est que c'est un art, en fait, de l'instantané et qui s'évapore une fois qu'on a arrêté de jouer. En fait, donc ce moment de création pure, quand on est en train de faire de la musique, enfin de jouer de son instrument et d'interpréter une pièce. Pour moi, il n'y a pas plus belle création que celle qu'on perd en un instant après l'avoir vécue. Et c'est pour ça que j'adore les concerts et qu'on vient de faire notre concert de sortie d'album il y a quelques jours. Et c'était un moment évidemment très spécial pour nous. Mais voilà, le fait de, dans un moment M, créer des sons pour qu'ils disparaissent ensuite, c'est magique pour moi. Et ce qui rend l'exercice du disque tout autre, finalement, parce que, pour le coup, là, on grave quelque chose dans le temps, dans la temporalité de notre ensemble, de notre histoire, de nos interprétations. Et donc oui, ces deux pans du métier créatif me fascinent énormément.
0: Et vous, Maria Miel, avez-vous le sentiment de créer ?
2: Oui. En plus, dans le cadre de l'ensemble, c'est vrai qu'on est quatre personnalités... Je ne vais pas dire opposées, mais en tout cas très différentes. On a chacune des choses différentes à dire. Et c'est vrai que pendant les concerts, on voit bien ces différentes énergies qu'on expose, quoi, toutes les quatre. Et puis, voilà, des moments de rassemblement choisis. Et puis, il y a vraiment des moments de liberté où on dit chacune des choses un peu différentes à notre manière, quoi. Et à partir de moments où, de toute façon, voilà, on est quatre personnalités ayant chacune des choses à dire, je pense que, oui, on crée, en fait.
0: C'est quoi le rêve de l'ensemble, Théodora ?
1: Je pense qu'il n'y en a pas qu'un. je pense qu'il y en a beaucoup, en fait, des rêves... Et finalement, je dirais que le plus grand rêve, c'est peut-être de ne pas avoir de trop grands rêves, finalement, parce que ça nous mettrait forcément des barrières. En fait, on a toujours fonctionné dans un mode très naturel de travail et instinctif. Donc, en fait, on aborde du répertoire, on aborde des pièces, on aborde des sujets, pas à l'aveugle, mais finalement avec l'instinct pour maître de navire et pas voilà, un but ultime qu'on aurait écrit dans un dossier Excel en se disant dans 4 ans, il faut qu'on joue dans telle salle et qu'on ait enregistré tel répertoire. C'est pas du tout notre fonctionnement, donc voilà, on a des rêves et peut-être qu'on ne les connaît pas encore, mais en tout cas ils nous habitent et c'est évidemment ce qui fait qu'on est encore ensemble, qu'on travaille encore ensemble et qu'on a des envies et que surtout en fait on développe de plus en plus d'envies communes et c'est ça qui est merveilleux, c'est que c'est comme disait Maria Miel tout à l'heure, on est quatre personnes très différentes, avec tous nos bagages et nos rêves personnels différents. Mais finalement, tout ça se rejoint dans une envie, un mouvement commun.
0: Et en parlant de rêves, on peut parler du futur proche. Et il me semble que vous allez jouer à Montpellier, Maria Miel, avec l'ensemble Théodora, bien sûr. Ce sera donc en juillet.
3: Oui.
0: On pourra vous écouter. Et quel festival, comment il s'appelle déjà ?
1: Montpellier Radio France Occitanie. Alors, je ne sais plus si c'est dans cet ordre-là, mais en tout cas, il y a tous les mots.
0: Il y a tous les mots. Donc, pour ceux qui seront à Montpellier, vous pourrez écouter l'ensemble Théodora début juillet. Alors là, c'est l'heure des questions staccato. Le principe est très simple. Vous essayez vraiment de me répondre un, deux mots, trois mots, voilà, une phrase. pas plus. Et on va peut-être faire une sur deux. Par exemple, on va commencer par vous, Maria Miel. La journée type de l'ensemble, Théodora, quand vous répétez ?
3: Faire des blagues. Donc rigoler, très important. Manger, très important. Bien manger surtout, très important. Et éventuellement, lire de la musique.
0: On adore. Moi, je veux bien vous intégrer votre ensemble.
2: Et raconter les ragots.
0: Ah, j'ai oublié. Un ensemble de musique de chambre prend-il des vacances, Louise ?
1: Non. Vraiment, en tout cas, pas en ce moment. On devrait en prendre parce que c'est évidemment dans les moments de vacances qu'on se ressource et qu'il faut faire plein de choses très différentes de notre métier pour pouvoir avancer. Mais en ce moment, on est très occupés et on a de la chance.
0: Tant mieux.
2: Bah, c'est surtout qu'on est obligé de rester en contact tout le temps, même quand on n'a pas forcément d'échéance.
0: Ouais. Un groupe de musique de chambre que vous admirez, Maria Miel ?
2: Cet étrange éclat ?
0: Votre radio préférée, Louise ?
1: Ouh ! Eh bien, je dirais Fréquence Protestante.
0: Ah, bah alors là, on n'aurait pas deviné.
1: Quel hasard.
0: Ah, c'est étrange. Hein. Votre routine pré-concert, Maria Miel ?
2: Se doucher, si c'est possible.
3: Faire une sieste, si possible.
2: Sinon, voilà, un échauffement physique. Alors, pas forcément manger. C'est vrai que moi, j'ai pas forcément besoin. Des fois, j'aime bien avoir un estomac pas très plein. Être avec mes copines de concert, je trouve ça assez important. Et voilà.
0: Alors, merci à toutes les deux d'être venues représenter l'ensemble Théodora. On embrasse Alice et Lucie, qui nous écoutent peut-être. Mmh. Merci à Rémi à la régie. Merci à vous d'avoir écouté Fréquence Protestante. Et avant de se quitter, deux mots sur le dernier extrait que vous avez choisi, donc Montmartre de Django Reinhardt. Louise, peut-être ?
1: Oui, c'est un extrait en hommage en fait à notre lieu de répétition. Alors on a la chance d'être à la Fondation Saint-Gerre-Polignac depuis quelques années en résidence, mais en fait avant d'avoir cette chance, on se retrouvait en fait un peu par hasard dans le quartier de Montmartre, qui est un quartier familial pour l'une de nos membres, Alice. Et dans un lieu en fait qui nous a vraiment vu grandir, et c'est un quartier qui nous a vu grandir. Ça fait très longtemps en fait qu'on fait de la musique ensemble, et voilà, c'est un quartier de Paris qu'on affectionne tout particulièrement parce que on a vu des heures passer à déchiffrer de la musique, à maturer des projets, à partager des repas, voilà, vraiment vivre ensemble. Donc c'est donc Montmartre.
0: Et ben merci beaucoup à toutes les deux.

0: bien sûr Fréquence Protestante, c'était le concerto numéro 1 en La majeure pour guitare et orchestre opus 30 de Mauro Giuliani, interprété par John Williams à la guitare et l'Australian Chamber Orchestra sous la direction de Richard Tognetti.
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0: Bonjour à tous, c'est avec grand bonheur que nous retrouvons Éric Foissier, que nous avions eu la joie d'interviewer voici déjà quelques mois. Nous le retrouvons et nous retrouvons Valentin Verne, son héros de la série « Le bureau des affaires occultes », ouvrage paru chez Albin Michel qui retrace les aventures d'un policier au temps de la monarchie de Juillet. Éric Foissier, qui est un romancier aux multiples inspirations, qui s'intéresse beaucoup à l'histoire autant qu'à la science, puisqu'il est de formation scientifique, il va nous le rappeler tout à l'heure. Et donc c'est un personnage qu'il a inventé, Valentin Verne, personnage de policier qui ne se contente pas de résoudre des énigmes, mais qui présente les transformations de son époque. Et c'est ça, sans doute, la partie la plus, j'allais dire, la plus originale du livre. Éric Foissier, bonjour.
1: Bonjour, bonjour à
0: merci
1: tous les
0: beaucoup, auditeurs. Merci beaucoup de nous recevoir de nouveau. Vous comptez parmi les écrivains que l'on appelle des auteurs à succès. Et moi, je trouve que c'est quand même une grande chance d'être un auteur à succès, n'est-ce pas?
1: Oui, j'en suis conscient. Il faut, c'est une sorte de petit miracle. Il faut qu'à un moment donné, toutes les planètes s'alignent. Il faut qu'un livre rencontre un public à un moment donné, qu'un personnage rencontre des lecteurs. Et c'est ce qui m'est arrivé avec cette série du Bureau des Affaires Occultes, où effectivement, depuis le premier tome qui avait reçu le prix Maison de la Presse, il y a tout un public de lecteurs qui sont fans de Valentin et de son ami Aglaé. Et ça, c'est un vrai plaisir pour un auteur.
0: Alors, Éric Foissier, rappelons que vous n'êtes pas seulement écrivain. À l'origine, vous avez conduit des études de pharmacie, c'est ça? De médecine, en réalité, pour devenir un spécialiste.
1: De pharmacie, oui, d'abord de pharmacie, parce que j'avais fait un bac scientifique, même si j'étais plutôt littéraire, mais voilà, c'était une époque où quand on était bon élève, bon étudiant, il fallait faire un bac scientifique. Donc, j'ai fait un bac scientifique et après des études de pharmacie et après des études de droit. Donc, j'ai un doctorat en pharmacie et un doctorat en droit.
0: Je ne me lasse pas de vous le faire répéter car je suis admiratif des gens qui conduisent des études supérieures d'excellence et qui réussissent non seulement dans un domaine, mais dans deux, parfois dans trois. Je pense au compositeur Carole Beffa qui est également surdiplômé. Et ce que je perçois chez vous, c'est la simplicité avec laquelle vous racontez ça, comme si tout ça était au fond naturel.
1: Oui, parce que c'est pas quelque chose qui a été programmé à l'avance. C'est-à-dire que c'est des choses qui arrivent presque malgré soi. C'est-à-dire que j'ai d'abord fait des études de pharmacie. Il se trouve que la professeure qui a dirigé ma thèse d'exercice a trouvé que j'écrivais bien et m'a proposé de faire des études de droit. Et moi, j'étais ravi de renouer avec des études un peu plus littéraires puisque j'étais plutôt littéraire. Donc, je suis reparti faire des études de droit. Et puis, il se trouve que parmi les premiers enseignements que j'ai fait à l'université à côté du droit, enfin, celui qui avait l'histoire de la pharmacie, et c'est comme ça que je me suis intéressé à la recherche en histoire, et je suis devenu maintenant, j'ai fondé un musée d'histoire de la pharmacie dans ma faculté, et je dirige ce petit musée d'histoire de la pharmacie. Et puis, il y a toujours eu la littérature, parce que j'ai écrit mon premier manuscrit à 15 ans, et je l'ai toujours mené en parallèle de toute cette activité-là. Donc c'est presque quelque chose de naturel et qui a pas été programmé. Donc je trouve pas qu'il y ait un mérite extraordinaire parce qu'en fait tout a toujours été fait avec passion et en réalité quand on est animé par de la passion, même si ça a été du travail, je vous dis pas que
0: bien
1: ça,
0: sûr. Quand même.
1: Mais quand il y a la passion, quand il y a la motivation, c'est quand même beaucoup plus simple.
0: Alors, Éric Foissier, vous avez écrit vos premiers livres à partir de l'âge de 15 ans, ce qui d'ailleurs est assez spectaculaire et sans doute inspiré par des lectures. Et je me souviens que lorsque vous nous aviez déjà accordé un entretien, vous aviez parlé d'Henri Bosco, un écrivain français que l'on ne cite plus guère, que pour évoquer les dictées de l'enfance des baby-boomers.
1: Oui, c'est ça. Mais c'est un écrivain qui n'est pas assez connu, qui n'est pas assez reconnu. Et, Et moi, j'ai toujours été fasciné par sa façon de parler de l'invisible. C'est sans doute le plus grand écrivain français de l'invisible. Et effectivement, à 15 ans, j'ai lu un livre de lui, L'âne culotte, qui m'a vraiment donné envie d'écrire. Et c'est à partir de là que le virus de l'écriture a été pris, même si, voilà, le manuscrit que j'avais écrit à 15 ans, il valait rien du tout. C'était quelque chose, voilà, ou un patchwork de toutes mes influences, mais voilà, le virus était pris, en tout cas.
0: Voilà, très bien, très bien. Alors, je disais en préambule que vous êtes un écrivain. Je n'aime pas le terme polymorphe parce que je le trouve péjoratif. Alors, je dirais que vous avez plusieurs cordes à votre arc, n'est-ce pas?
1: Bah, oui, parce que je suis avant tout d'abord un lecteur. C'est-à-dire que avant d'être un écrivain, je suis un lecteur et j'ai toujours été un lecteur très éclectique. Je lis de tout, moi tout m'intéresse. Je trouve qu'il n'y a pas de différence de bon genre, de mauvais genre, etc. Il y a surtout des bons livres et des livres qui nous parlent moins. Je ne vais même pas parler de mauvais livres, mais voilà, il y a
0: Ah,
1: des livres qui
0: ça
1: sont.
0: existe, hein, quand
1: Voilà,
0: même,
1: ça existe.
0: Eric.
1: Il y a des livres qui peuvent être moins bien écrits que d'autres, etc. Et qui ont des pensifs, etc. Mais au-delà même de ça. Il y a des livres qui nous parlent et d'autres qui ne nous parlent pas. Il y a des très bons livres qui ne nous parlent pas. Et
0: Oui.
1: voilà, ça peut arriver. Et moi, voilà, je lis de tout. Et du coup, voilà, pareil, dans l'écriture, j'ai touché un peu à tout. J'ai écrit des nouvelles. J'adore l'écriture de la nouvelle et la lecture de la nouvelle, c'est quelque chose que j'adore. Je trouve que le genre littéraire de la nouvelle est très intéressant parce que c'est un genre où on laisse du vide et c'est au lecteur de combler le vide. Et ça, jouer avec ces vides que l'on laisse au lecteur. C'est passionnant quand on est écrivain, mais malheureusement, la nouvelle, voilà, n'a pas trop la cote en France,
0: C'est vrai.
1: au moins auprès des
0: Pendant
1: éditeurs.
0: des années, on disait, hormis Daniel Boulanger, personne ne vend de nouvelles.
1: Voilà, alors, bon, bah, c'est vraiment dommage, moi je le regrette. D'ailleurs, j'ai un recueil de nouvelles qui est sans doute une des choses que moi je trouve le plus abouti dans ce que j'ai écrit, mais
0: Alors.
1: il dort au fond de mon tiroir, il ne faudra qu'un jour
0: Oh, mais
1: je le
0: alors,
1: sorte.
0: quand même, quand même.
1: Donc j'écris des nouvelles, j'écris des romans de littérature générale, voilà, et puis j'ai voilà, du roman policier contemporain, et puis là, depuis plusieurs années, je creuse ce sillon du roman policier historique qui me permet d'allier à la fois mon goût de la littérature et puis mon goût pour l'histoire.
0: Alors, Éric Foissier, vous auriez pu choisir la belle époque. Nos auditeurs connaissent évidemment la fameuse série dont un troisième volet vient d'être diffusé, Paris 1900, Paris Police 1900. Vous auriez pu choisir les années 30, période haute en couleurs chimiques, puisque vous êtes pharmacien. Vous avez choisi la monarchie de juillet. N'était-ce pas faire le choix de la difficulté?
1: Oui, parce que c'est alors oui et non. Oui, parce que c'est une époque qui est pas très connue du grand public, comme beaucoup d'époques de transition, en fait. Le règne de Louis-Philippe, puisque la monarchie de juillet correspond au règne de Louis-Philippe. C'est un moment effectivement de transition après le tumulte révolutionnaire, puis ensuite de l'épopée voilà napoléonienne, le consulat, l'empire, et puis ce bref temps de restauration. Le règne de Louis-Philippe, ça va être la transition avec la période moderne, la fin du 19e, les premières républiques, etc. Et c'est souvent un règne qui n'était pas beaucoup enseigné. On passait directement de l'empire, on disait deux mots de la restauration, et hop, on allait au second empire. Or, souvent, ces périodes de transition, elles sont très riches. Et donc, je disais que c'était à la fois le choix de la difficulté, parce que c'est pas un règne très connu, mais c'est aussi quelque chose d'intéressant et facile pour un auteur, parce qu'il y a énormément de choses à dire, parce que justement, comme c'est une période de transition, c'est un moment où on a énormément d'innovations technologiques, d'inventions scientifiques, de découvertes scientifiques, et ça, voilà, ça parle aux scientifiques de formation que je suis. Et puis, c'est un moment aussi qui présente beaucoup de points communs avec notre époque. Et ça, je
0: Ah.
1: trouvais ça intéressant parce que quand j'ai commencé à me documenter sur cette période-là, je me suis dit, c'est une période qui peut intéresser même des gens qui n'ont pas l'habitude de lire des livres historiques
0: Tout à
1: parce
0: fait.
1: qu'il y a, voilà, il y a beaucoup d'aspects qui vont nous parler. Par exemple, je le cite très rapidement, mais c'est un moment où on va avoir la noblesse qui va être supplantée par la haute finance. C'est l'arrivée au pouvoir de la grande bourgeoisie. Les deux premiers chefs de gouvernement de Louis-Philippe seront des banquiers, ce qui n'était jamais arrivé
0: Eh oui.
1: jusque-là. C'est un moment où il y a une très grande opposition politique, mais qui est très divisée. Ça nous parle un petit peu de nos jours.
0: Oui.
1: Voilà, c'est aussi le début de la mécanisation du travail du fait des découvertes technologiques Et donc, du coup, le monde ouvrier, le monde artisan, les gens qui travaillaient de leur travail manuel, qui avaient besoin de leur salaire pour vivre, n'arrivent plus à boucler les fins de mois. Et du coup, c'est un moment de grande paupérisation. Et c'est ce qu'on retrouve d'ailleurs dans le dernier roman, là, c'est qu'il y a des
0: Oui.
1: mouvements ouvriers de révolte, d'émeutes, parce que, voilà, ces gens-là n'arrivent plus à se nourrir correctement en travaillant. Bon, moi, quand j'ai conçu la série, c'était au moment du premier mouvement des Gilets jaunes. Et je me suis dit, voilà, ça va nous parler et ça nous parle encore. Aujourd'hui, ces moments de crise qui durent un peu. C'est aussi un moment, et on le retrouve là aussi dans le nouveau roman, de montée en puissance du féminisme qui commence à se structurer en France. Bref, il y a plein de points comme ça qui peuvent parler aux lecteurs d'aujourd'hui. Et du coup, ça, c'est vraiment ce qui m'avait incité à, voilà, à me dire, c'est une période intéressante. Et alors, la dernière chose qui est intéressante et qu'on retrouve à travers, du coup, le personnage, mon héros, Valentin Verne, qui est inspecteur, c'est un moment de basculement de la police, puisque effectivement, grâce au progrès scientifique, eh bien, on va commencer à basculer de la police du flagrant délit et des mouchards à la police de la preuve. Et ben, Valentin, qui a une formation au départ scientifique, ben, illustre un peu ça. On commence à pouvoir faire des vraies autopsies au sens moderne du terme. On commence à avoir les premiers grands traités de médecine légale. On commence à pouvoir faire des analyses toxicologiques. Donc voilà, c'est pas encore la police scientifique, mais c'est vraiment le tout début de la police de la preuve. Donc voilà, ça fait beaucoup d'éléments pour choisir quand même cette époque-là.
0: Éric Foissier, je note avec amusement que vous ne relevez pas que deux banquiers dirigeaient la France à ce ont dirigé la France à ce moment-là comme aujourd'hui, d'une
1: Ah
0: façon.
1: oui, c'est pour ça que je citais cet exemple-là. C'est effectivement, ça fait écho. Donc vraiment, même dans ces détails-là, ça fait écho avec notre époque.
0: Voilà, même si Emmanuel Macron n'est pas qu'un banquier, hein, il l'a été peu de temps et on ne peut pas le réduire à ça, soyons honnêtes. Alors, c'est une autre difficulté pour l'écrivain que vous êtes, Éric Foissier, de s'attaquer à la monarchie de juillet, c'est que tout de même, elle est puissamment portée, la monarchie de juillet, par un écrivain français, non des moindres, Honoré de Balzac. Et puis il y a le jeune Victor Hugo aussi, pour faire
1: Oui,
0: bonne mesure, je charge un peu votre barque. Hein.
1: avec Les Misérables aussi, qui se passent effectivement les émeutes de Gavroche, etc. Ce sont les émeutes de 1832. Oui, ben oui, il y a des grands auteurs, mais c'est bien parce que ça permet de, voilà, d'abord de récupérer pas mal de documentation chez ces grands
0: Oui.
1: auteurs. Et puis moi, quand j'ai créé la série, j'avais l'envie de renouer avec d'autres grands auteurs, mais plus liés au roman populaire, que sont Alexandre Dumas, Paul Féval, Eugène Sue, qui
0: Oui.
1: sont aussi des auteurs qui ont écrit sur cette période-là, notamment Eugène Sue avec Les Mystères de Paris. Et pour moi, c'était vraiment important parce que ces romans populaires, qui étaient les romans feuilletons hein, de l'époque, qui étaient
0: Bien
1: publiés dans
0: sûr.
1: les journaux, bah, c'est les romans qui m'ont fait basculer, moi, de la littérature enfant à la littérature adulte. Et j'avais envie un peu de faire un hommage à ces romans-là en reprenant un peu certains des codes de ces romans, mais en même temps, voilà, en les modernisant parce que je vais bien sûr y introduire un rythme et des intrigues qui sont plus
0: Bien
1: proches du
0: sûr.
1: thriller contemporain, bien sûr,
0: Bien
1: du
0: sûr.
1: thriller d'aujourd'hui. On peut pas écrire comme, voilà, comme écrivait Balzac ou Victor Hugo, quand Victor Hugo, dans Les Misérables, se permet une digression de 40 pages pour nous expliquer comment fonctionne un couvent à l'époque, c'est très intéressant, mais aujourd'hui, dans un roman, ça serait de façon sabrée par l'éditeur qui dirait, Coco, tu es gentil, mais là, c'est que ça n'a rien à voir avec ton intrigue, donc reprends les choses. Donc voilà, c'est une écriture qui se veut, voilà, avec un rythme
0: Contemporaine,
1: moderne,
0: oui, tout à fait.
1: contemporaine, mais voilà, qui reprend effectivement
0: Oui.
1: Voilà, des descriptions, des aspects qu'on peut trouver dans des romans de Balzac, dans des romans
0: Bien
1: d'Eugène.
0: sûr. Notons au passage, vous avez cité les Mystères de Paris. Les Mystères de Paris, les auditeurs me corrigeront et je les prie de bien vouloir m'excuser si je commets une faute, ou vous-même, vous me corrigerez et je vous prie de m'excuser si je commets une faute. Mais les Mystères de Paris sont sortis entre Illusion perdue et Splendeur et misère des courtisanes. Et en tout cas, le roman feuilleton, non pas inventé, mais porté à l'incandescence par Eugène Sue, a obligé Balzac à relever le défi. Et on note bien cette différence entre Illusion perdue, qui est un roman balzacien classique, et Splendeur et misère, qui en est pourtant la suite, qui
1: Et
0: est
1: de plus passionnant.
0: totalement animé par le
1: Oui.
0: rebondissement, la science du suspense.
1: Oui, bah c'est un des apports de ces romans feuilletons du 19e, c'est que comme effectivement ils étaient publiés dans les journaux, il fallait qu'à chaque fin, ça donne envie d'acheter le journal du lendemain. Donc effectivement, il y avait ce côté, aujourd'hui on dirait plot twist, hein, voilà, ce page turner, et ça a été
0: C'est
1: inventé
0: ça.
1: voilà, au moment des romans feuilletons, oui.
0: C'est ça, voilà. Et ça, c'est très important de le souligner. Vous, lecteurs de ces romans du 19e siècle qui swingent un peu d'une séquence à l'autre, pionniers d'un cinématographe qui n'existe pas encore, vous, Éric Foissier, vous vous en êtes inspiré de cette manière. Alors, Valentin Verne, on y vient petit à petit, vous le voyez. Son nom, quand même, est un hommage à l'écrivain nantais, non?
1: Oui, bien sûr, complètement. Oui, parce que moi, quand j'étais jeune ado, à 13-14 ans, j'étais fasciné par les personnages scientifiques de Jules Verne. Et donc, voilà, quand il a fallu que je choisisse un nom pour mon inspecteur, j'avais envie de ce petit coup de chapeau à Jules Verne, qui a fait rêver voilà, plein de lecteurs adolescents, jeunes adolescents. Oui.
0: Alors, nous voici maintenant avec de nouvelles aventures, les Archanges de la nuit, et ce roman commence avec des écrivains, et des écrivains et un poète quand même, hein.
1: Oui.
0: Alors, Gérard de Nerval, George Sand, là, c'est une nouveauté quand même.
1: Oui, bah, c'est quand même un des grands intérêts du roman historique, et là en l'occurrence du roman policier historique, Dumas l'a déjà dit avant, c'est de pouvoir faire intervenir des personnages ayant réellement existé et de les faire interagir avec des personnages de fiction. Et c'est vrai que là, dans Les Archanges de la nuit, on a l'ombre de Gérard de Nerval qui plane, et on va le retrouver dans une scène vers la fin du roman.
0: Tout à
1: Et puis
0: fait.
1: on a aussi George Sand, puisque Aglaé, George Sand était un peu figure représentative de ce féminisme, même s'il y a des personnages qui ont été beaucoup plus importants qu'elle dans la lutte féministe à cette époque-là, comme Suzanne Voisquin, comme Claire Démarre, mais qui sont beaucoup moins connus qu'elle. Elle est un peu la figure de proue. Et là, dans le roman, avec Aglaé Marceau, donc la personnage de fiction qui est la compagne de Valentin, elles vont essayer de faire passer une proposition de loi pour voilà, protéger les filles mères, protéger aussi
0: Oui.
1: les prostituées qu'on disait insoumises parce qu'elles n'étaient pas enregistrées, et permettre une surveillance sanitaire, une amélioration de leurs conditions. Et ça permet justement de rendre compte de tout ce courant féministe de l'époque. Donc oui, George Sand et Gérard Nerval sont au cœur des intrigues de ce roman.
0: Oui, on va parler de Nerval après, mais restons 5 secondes sur George Sand parce que nous avons eu le bonheur, voici quelques mois, de recevoir Brigitte Kulick, qui a publié une magnifique biographie de George Sand que je recommande au sens littéral. Je leur commande de la lire de nouveau à nos auditeurs parce qu'elle est vraiment magnifique. Et Brigitte Kulick nous a montré que George Sand était en effet une féministe, mais d'un genre très particulier, c'est-à-dire qu'elle était vraiment à la lisière, enfin pas à la lisière, à la croisée des chemins. Elle affirmait le droit des femmes à bénéficier des mêmes droits, mais elle ne voulait pas, comme on dirait trivialement, mettre la charrue avant les bœufs et considérait qu'il fallait d'abord permettre aux jeunes filles d'accéder à la connaissance, à l'éducation, avant de leur donner la totalité des droits.
1: Oui, mais c'est quelque chose qui m'a frappé en étudiant le féminisme de cette époque-là. C'est que même parmi les femmes qui étaient les plus revendicatrices, on trouve très peu de revendications, par exemple, d'ordre politique.
0: Oui.
1: Très peu de voilà, revendications du droit de vote, revendications de participer à la vie politique, c'était pas du tout leur souci. Les deux points vraiment qu'on retrouve le plus souvent, c'est premièrement, effectivement, comme vous l'avez dit, l'accès à l'éducation. Pouvoir, si on est bonne en mathématiques, si on est bonne dans les langues, pouvoir étudier, ce qui n'était pas du tout le cas à l'époque, même quand on était une fille de la bonne bourgeoisie, etc., on vous apprenait voilà, l'éducation religieuse et comment tenir votre maison, et puis c'est tout. Et donc, ces femmes-là voulaient pouvoir exercer des professions qui ne leur étaient pas accessibles, médecin, avocat, etc. Et puis, l'autre pilier, c'était l'égalité au niveau des droits civils avec le mari, c'est-à-dire voilà, l'égalité dans le mariage, la même autorité sur les enfants. Et voilà, c'est plus ce genre de revendications-là plutôt que des revendications d'ordre politique qui viendront plus tard et qui seront beaucoup
0: Oui.
1: plus importantes, par exemple, dans le mouvement des suffragettes anglo-saxons.
0: Bien sûr. D'ailleurs, qu'il me soit permis de souligner que dans les premières années de la Troisième République, les manuels scolaires destinés aux jeunes filles, racontaient l'histoire de France par un prisme très particulier. Et à les étudier, on voit bien que, ces manuels avait pour ambition de former les jeunes filles à devenir de bonnes épouses, de bonnes mères, et de se choisir pour mari un héros national, si possible. Hein.
1: Oui, il y avait un conditionnement des esprits, oui, qui commençait dès l'éducation, oui.
0: Alors, Gérard de Nerval, vous le faites intervenir, vous nous rappelez que Gérard de Nerval n'est pas son vrai nom,
1: D'accord.
0: et vous le présentez. Alors j'allais dire pour de multiples raisons, parce que comment dirais-je, l'intrigue va nous conduire dans le Valois et donc dans cet imaginaire typique des textes du poète.
1: Oui, ben, vous savez, à l'origine d'un roman, il peut y avoir différentes choses. Ça peut être une situation, ça peut être un personnage, et ça peut être aussi un lieu. Et là, à l'origine vraiment de ce roman-là, il y a eu un lieu. C'est-à-dire que vraiment, quand je suis arrivé sur ce lieu, j'ai visité, bon, pour le dire, c'est l'abbaye de Chaly qui joue un
0: Oui.
1: rôle très important dans le roman. Eh bien, je me suis dit, mais c'est un lieu extraordinaire. Avec une atmosphère qui peut rappeler beaucoup les romans gothiques de l'époque, qui étaient très en vogue à l'époque en France, et avec ses ruines d'abbaye, ses étangs, ses forêts. Et je me suis dit, il faut absolument que je place là un épisode du Bureau des Affaires occultes, d'autant qu'effectivement, très rapidement, quand j'ai visité cette abbaye, voilà, je me suis rendu compte que c'était le lieu, entre autres, des fils de feu de Gérard de Nerval, que voilà, tout le Valois imprégnait l'œuvre de Gérard de Nerval, et au niveau du temps, ça collait bien pour faire de Gérard de Nerval un des personnages du roman. Et donc vraiment, le roman là est né de ce lieu, et après, s'est greffé là-dessus l'idée que en 1834, on a un basculement de la monarchie de Juillet. Puisque l'argent commence à devenir le nouveau roi, c'est le moment où vraiment se développe la banque, se
0: Voilà.
1: développe la finance, etc. Et j'avais envie de lier les deux. Quelque part, j'avais d'un côté quelque chose de très poétique, des ruines, de la forêt, des étangs, un poète, et de l'autre, voilà, l'argent, la finance, le développement, voilà, de l'industrie. On crée des lignes de chemin de fer, on creuse des canaux, etc.
0: La
1: Et j'ai senti,
0: trivialité, en quelque sorte.
1: voilà, une trivialité, une matérialité des choses, et j'avais envie de lier les deux dans cette intrigue des archanges de la nuit.
0: Alors, on pourrait dire que le moment clé de cette histoire, hein, de cette rencontre, je dirais, des deux, entre un imaginaire poétique et l'imaginaire beaucoup plus matérialiste de l'accumulation du capital, c'est le mois d'avril 34 avec le massacre de la rue Transnonain, c'est-à-dire l'espérance du monde ouvrier en un monde meilleur, la projection de soi dans un monde meilleur, la répression, c'est-à-dire le réel, c'est quand on se cogne, hein, disait Jacques Lacan. Et puis entre les deux, cette classe très particulière en devenir des écrivains.
1: Oui,
0: Ils sont à la lisière des deux,
1: je suis
0: non?
1: ravi que vous l'ayez perçu, Frédéric, parce que c'est exactement ça. Tout le roman est construit comme ça, sur ce télescopage du matériel, du trivial et de la fin des illusions. On retrouve ça chez Valentin, puisque ça va être un moment où effectivement Valentin, qui jusqu'ici était voilà un défenseur du bien, un policier sûr de lui, etc.,
0: Oui.
1: va commencer à se poser des questions parce que il va effectivement être frappé par ce massacre de la rue Transnonain qu'il va vivre de près, auquel il va être mêlé, et il commence à se demander s'il peut continuer à servir un régime qui n'a plus les mêmes valeurs que les siennes, qui réprime les émeutes dans le sang. Et ce qui m'a paru pouvoir symboliser tout cela, c'est justement l'alchimie, que l'alchimie est au cœur de ce roman. Et dans
0: Ah.
1: l'alchimie, on retrouve exactement, effectivement, cette partie matérielle, qui est l'alchimie pratique, c'est-à-dire la recherche de la pierre philosophale, transformer les métaux vils en or, la recherche de la médecine universelle. Et il y a aussi à côté toute la dimension de l'alchimie mystique, c'est-à-dire la recherche de la pureté, la purification pour retrouver la beauté originelle, la pureté originelle. Et je trouvais que l'alchimie était, voilà, était le parfait reflet du propos que je voulais avoir dans le livre. Et c'est pour ça qu'en fait, ce roman, qui est quand même avant tout un roman policier, eh bien, l'enquête tourne autour de meurtres étranges où on va retrouver des gens qui sont justement liés à ce pouvoir financier, à cet développement de la banque, de la finance. Tous ces gens-là se retrouvent assassinés. Ils ont des métaux dans la bouche. Ces métaux apparaissent selon la voie de la transmutation alchimique pour jusqu'à atteindre normalement l'or. Et puis ils portent sur eux un texte prophétique extrait du livre d'Énoch, qui dénonce les richesses, la possession des richesses, etc. Et donc voilà, c'est à ça que va être confronté Valentin, qui sont ces archanges de la nuit qui tuent, selon les préceptes alchimiques, des gens qui sont devenus des serviteurs de l'argent. C'est tout le défi
0: Oui, alors ce qui
1: qu'on
0: est amusant, c'est que votre Valentin Verne, il est quand même très matérialiste. Et ça, je trouve ça très bien parce qu'il ramène le lecteur du côté de la raison. Hein. Vous parlez de l'alchimie, on sait bien que bon nombre de gens délirent avec ça. D'ailleurs, les années 30 sont aussi les années du renouveau de la franc-maçonnerie qui a été interdite pendant la Révolution française. Et on notera au passage que, contrairement à une idée reçue, les francs-maçons du XVIIIe siècle n'étaient pas du tout des républicains, c'était tout à fait au contraire des aristocrates intégrés au système de l'Ancien Régime. Mais la franc-maçonnerie qui ressurgit au XIXe siècle, elle, est beaucoup plus attachée à des principes républicains. Et tout ça fait une sorte de gros bouillon au général, mais votre Valentin Verne, il remet tout le monde d'accord en disant pas du tout, tout s'explique, n'est-ce pas?
1: Oui, c'était le pari un peu que je voulais prendre à travers ce personnage, c'est-à-dire d'avoir un personnage dans un monde où effectivement, c'est aussi ça qui est fascinant dans la période de la monarchie de Juillet, c'est que c'est une époque très paradoxale parce que il y a, comme on l'a dit depuis le départ, il y a beaucoup de progrès scientifiques, d'inventions technologiques, et en même temps, c'est un moment où vraiment les gens se passionnent pour l'irrationnel, pour l'inexplicable, pour l'occulte. Voilà, dans les précédents romans, j'avais déjà traité
0: Oui.
1: du début du spiritisme, de
0: Voilà,
1: la
0: les voix
1: passion.
0: maléfiques, vous êtes
1: Voilà,
0: venu pour...
1: la passion pour l'hypnose,
0: Voilà.
1: les artistes qui commencent à se droguer, etc. Et Valentin, lui, est celui qui, voilà, dans ce monde où on se passionne pour l'occulte, pour l'irrationnel, pour l'inexplicable, vient nous ramener sur terre, j'allais dire, et tente de tout expliquer de façon rationnelle, matérialiste, même si c'est quelqu'un qui... moi, je l'ai un peu conçu comme un Sherlock Holmes, mais un Sherlock Holmes qui fonctionne avec ses tripes, un Sherlock Holmes émotif.
0: Il est français, il n'est pas
1: Voilà,
0: britannique, hein,
1: voilà.
0: voilà.
1: Sherlock Holmes, c'est un pur esprit, on lui connaît, bon, un amour platonique, mais c'est tout. Alors que
0: Et un
1: Valentin...
0: camarade avec qui on se demande
1: Oui,
0: s'il ne
1: voilà.
0: passe pas ses nuits de temps en
1: Mais
0: temps, mais enfin.
1: Valentin, lui, voilà, il n'y a pas de, il y a clairement, c'est voilà, il a ce côté cérébral de réfléchir, d'essayer
0: Voilà.
1: d'expliquer les choses de façon rationnelle à partir du matériel, mais aussi c'est quelqu'un qui est prisonnier de son histoire. Alors, les lecteurs qui n'ont pas encore lu le premier tome de la série, on racontera pas toute son histoire et d'où il vient, mais voilà, il a subi quand même dans l'enfance des moments difficiles, il est marqué par ça profondément, et du coup c'est quelqu'un qui réagit avec aussi ses tripes, c'est-à-dire qu'il est capable de tabasser un souteneur dès qu'il est face à qu'il imagine être une représentation du mal, il sort de ses gonds et là, voilà, l'esprit, il ferme l'esprit et il peut passer aux actes et de façon excessive parfois. Et pareil, dans ses relations amoureuses, les choses sont compliquées parce que c'est quelqu'un de torturé intérieurement. Et ça, je voulais ça. Je voulais quelqu'un de rationnel dans son approche de la police, mais qui soit dans l'émotion, qui soit dans vraiment quelqu'un de charnel. Bah, voilà, un inspecteur bien français, un Sherlock
0: Oui,
1: Holmes français, quoi.
0: vous avez bien fait de lui donner ce tempérament fougueux parce que de cette manière, vous lui donnez un peu de relief. Faute de quoi, on vous accuserait de placer de manière un peu artificielle un personnage.

0: Fidèle.
1: fidèle et qui apprécie les relations entre Valentin et Aglaé, là, les choses évoluent considérablement.
0: Alors, justement, point de rapprochement entre cette époque ancienne et la nôtre, l'hypermatérialisme, selon un mécanisme que Régis Debray appelle l'effet de jogging, ne provoque-t-il pas par contre-coup un désir je dirais, d'occultisme, et aujourd'hui ça se traduit par des fake news ou l'esprit complotiste, mais au fond, c'est un peu de la même eau, non?
1: Oui, tout à fait. Je pense que alors là, ça, je l'ai observé en m'intéressant à l'histoire de la santé, en enseignant l'histoire de la santé depuis 30 ans à l'université. On s'aperçoit que dans toutes les périodes où on a tout d'un coup un discours rationnel, scientifique, progressiste, très mis en avant, toujours, quasiment toujours, en réaction, vous avez un retour vers soit l'irrationnel, soit vers là, un besoin de spiritualité qui va s'exprimer et qui montre bien quelque part que voilà, l'homme n'est pas qu'un pur cerveau, que l'homme a besoin d'avancer sur ses deux jambes, qu'il est aussi un esprit, et voilà, et ça on le retrouve, et on l'a très bien vécu au moment de la Covid. Hein. Au moment de la Covid, on avait des médecins, des scientifiques et un discours très
0: Oui.
1: présent scientifique sur les écrans et en réaction est arrivé un discours beaucoup moins scientifique, complotiste, remettant en cause même des dogmes très, très bien établis de la science, des données, et même venant de, soi-disant, plus grands scientifiques dans leur domaine. Voilà, donc ça, c'est quelque chose qui est assez constant et je trouve quelque part que c'est rassurant sur ce qu'est l'être humain. Voilà, l'être humain n'est pas qu'un pur cerveau, on ne peut pas s'adresser à l'humain uniquement en s'adressant à son cerveau. Si on ne s'adresse à l'humain qu'en s'adressant à son cerveau, on perd toute une partie parce que l'être humain n'est pas qu'un cerveau.
0: Et donc, ce Valentin Verne, il est aussi un être humain mobilisé par ses
1: Voilà.
0: fantasmes, ses pulsions,
1: Absolument, ses
0: ses
1: pulsions,
0: colères.
1: ses craintes, ses tourments intérieurs, ses souffrances intimes. Et je pense que c'est important parce que il y a quelque chose qui, pour moi, est très important quand on est romancier, quand on écrit des romans de fiction, qu'on invente de la fiction, et c'est vrai aussi moi comme lecteur. C'est-à-dire que je pense que ce qui reste au final d'un livre, quand il reste quelque chose,
0: Oui.
1: ça n'est au-delà de l'histoire. C'est pas obligatoirement l'histoire. L'histoire, on peut avoir oublié les détails de l'histoire. Le style, il nous a marqué sur le coup, mais on peut avoir oublié des jolies phrases, voilà, qui nous avaient plu. Même les personnages sont importants, mais putain, mais en fait, ce qui reste réellement, au bout du compte, c'est l'émotion. L'émotion que nous a procuré un livre, ça, on n'oublie pas. On parlait au début de notre entretien de ce roman de Ribosco qui m'a tellement marqué que ça m'a fait passer le cap de vouloir écrire. L'émotion que j'ai eue avec ce roman-là, même si j'ai oublié complètement le détail de l'histoire, l'émotion, elle est toujours présente en moi, avec la même force, etc. Et donc, l'émotion, elle passe par des personnages de chair. Donc c'est pour ça que les personnages sont importants dans les romans, uniquement parce que c'est l'émotion qui est importante et que l'émotion passe par les personnages. Donc pour moi, c'est très important que mes personnages ils soient réellement vivants, que voilà, ils soient pas faits, voilà, pour Valentin que d'un cerveau, mais que ce soit aussi quelqu'un qui réagisse avec ses tripes, avec ses blessures, etc. Parce que je veux avant tout créer de l'émotion chez le lecteur. Je veux, voilà, qu'un lecteur, quand il ferme le bureau des affaires occultes, qu'il soit en empathie avec Valentin, avec Aglaé, qu'il ait envie de les suivre. Et donc, voilà, pour créer de l'émotion, bah, faut aussi du charnel, faut aussi, voilà.
0: Alors, Éric Foissier, ce personnage de Valentin Verne, nous ressemble-t-il un peu?
1: Ouais, il a forcément les faiblesses que chacun a en soi. Là, il est marqué par ses expériences de vie comme nous tous. Il évolue en fonction, effectivement, de ce qu'il vit et il est obligé de faire des choix comme nous sommes obligés de faire des choix dans des périodes compliquées, difficiles. Et donc, oui, en cela, il nous ressemble, en cela, il est très humain. Je voulais pas qu'il apparaisse comme voilà obligatoirement quelqu'un de parfait, un être un peu désincarné.

0: mais ce qui est quelque chose qui est possible hein, dans le roman populaire de ce style-là, roman feuilleton populaire, on peut avoir des personnages qui sont un peu tout d'une pièce,
1: Oui.
0: un peu manichéens. Ça fait partie un peu du jeu,
1: Oui, bien sûr, bien sûr.
0: voilà. On a des grands héros comme ça de la littérature
1: Ah,
0: populaire.
1: Vautrin en est un dans un genre, mais Balzac lui donne une complexité au fil des romans, hein, voilà.
0: Au-delà, bah, Rodolphe dans le mystère de Paris ou
1: Eh
0: D'Artagnan,
1: oui.
0: voilà, ce sont des personnages qui sont tout d'un bloc, etc. Mais à chaque fois, l'auteur, quand on a des auteurs, voilà, comme de grands auteurs comme Dumas, etc., ils vont glisser des failles, etc., pour donner effectivement une vraie existence à leur personnage. Et c'est ce que j'ai voulu faire avec Valentin. Je ne voulais pas que ce soit juste un bel homme, parce qu'effectivement, je le décris comme beau comme un archange un peu. Il est intelligent, voilà, il aurait tout pour lui. Mais voilà, non, il a ses faiblesses, il a ses défauts, effectivement. Il peut être d'une brutalité excessive à certains moments. Et ça, pour moi, c'était vraiment, vraiment important.
1: Vous savez pourquoi je vous pose cette question, Éric Foissier? Hergé disait « Tintin, c'est moi. Haddock, c'est moi. Tournesol, c'est moi. Et je suis même Dupont et Dupont. » Alors, vous, est-ce que vous êtes à la fois Valentin Verne et Aglaé?
0: Il y a forcément, chez Valentin, il y a forcément de moi, même s'il y a des choses qui se font inconsciemment. Je crois que je vous l'avais déjà raconté la dernière fois, mais par exemple, Valentin, je lui ai donné exactement mon cursus universitaire. Que Valentin a été formé à la pharmacie et je dis qu'il fait une licence d'histoire pour pouvoir devenir inspecteur de police. Bon, voilà, la pharmacie et le droit, exactement comme moi. Alors, je l'avais pas du tout fait exprès. Mais donc, c'est que forcément, il y a de façon même inconsciente, il y a beaucoup de moi dans Valentin. Et Aglaé aussi. Aglaé, c'est un personnage qui me touche énormément. Presque, j'allais dire presque plus que Valentin, parce que c'est le personnage par lequel l'humanité arrive chez ce Valentin qui pourrait être justement un redresseur de tort, l'incarnation du bien, la lutte du bien contre le mal. Et c'est justement Aglaé qui vient mettre un peu d'humanité dans ce personnage qui révèle à la fois ses faiblesses, mais aussi ses forces, qui lui permet de dépasser ses faiblesses. Et pour moi, c'est un personnage qui est très, très important, Aglaé, et qui va permettre aussi de faire continuer cette évolution, puisque la série est effectivement une série avec héros récurrents, mais dès le départ, je savais où je voulais emmener mes héros. L'histoire de Valentin et d'Aglaé, elle est dessinée, l'arc de leur histoire est dessiné depuis le départ, donc il a un début et je sais qu'il y aura une fin, c'est pas une série comme ça qui va
1: Ah,
0: s'éterniser.
1: mais vous n'allez pas les tuer, dites
0: Ah
1: donc,
0: non,
1: attention.
0: c'est
1: Vous
0: ça,
1: vous souvenez de Conan Doyle, hein, qui a été obligé de ressusciter Sherlock Holmes parce que
0: Quoi?
1: les lecteurs se plaignaient.
0: Quoi de plus formidable, c'était Le Clésio, je crois qu'il disait qu'il avait rêvé quand il avait écrit un premier roman d'écrire un roman avec un héros qui serait tellement attachant que s'il le tuait, les lecteurs protesteraient comme pour Sherlock. Non, mais dès le départ, je savais quelle devait être la trajectoire et là, maintenant, je sais que normalement, il y aura 8 tomes dans la série, donc il en reste 3 parce
1: Oh.
0: que je sais voilà où je veux les emmener. Au début, je savais pas s'il me faudrait 10, 12, 8, 6 tomes et là, a priori, il y aura 8 tomes. Et donc, oui, c'est des personnages auxquels je me suis attaché. Et je sais déjà que de toute façon, le jour où je terminerai le 8e tome, ça sera très, très compliqué parce que j'avais déjà vécu avec la trilogie. J'avais écrit une trilogie qui se passait à l'époque de la Renaissance avec le chevalier Bayard et une jeune femme qui s'appelait Héloïse. Et c'est pareil, quand à la fin du 3e tome, voilà, j'ai mis un point final à leur histoire commune, ça a été très compliqué. C'est des
1: Pour vous aussi, sans doute.
0: Exactement, très compliqué pour moi parce que c'est des personnages avec qui on vit pendant plusieurs années, qui nous habitent. Hein. Moi, Valentin et Aglaïs sont en permanence en moi. Hein. Et donc,
1: Alors,
0: quand vous
1: il
0: l'écrivez.
1: y a dans ce roman un personnage dont nous n'avons pas parlé, c'est le chloroforme. Alors, j'aimerais qu'on en dise 2 mots parce qu'avec un peu de malice et que nos auditeurs catholiques veuillent bien me pardonner, je dis souvent que lorsqu'en 1848 a eu lieu la première anesthésie générale, l'Église a condamné ça. jusqu'au moment où les évêques, les prêtres ont été opérés sous anesthésie et finalement ils se sont dit que c'était plus agréable que de boire du whisky en serrant les dents comme dans les westerns.
0: Ah oui, parce qu'en plus, le chloroforme a été utilisé en anesthésie pour la première fois par un chirurgien obstétrique, donc dans l'obstétrique. Et effectivement, il y a eu une levée de bouclier, puisque voilà, on nous avait dit, voilà, c'est la rançon du péché originel, voilà, tu engendras dans la douleur. Et donc, calmer la douleur, c'était aller contre le projet de Dieu. Donc, oui, il y a eu des levées de bouclier contre l'emploi du chloroforme, et il a fallu effectivement... je crois que l'opposition, ça a été levée, notamment aussi avec l'utilisation par la reine Victoria pour l'accouchement de son troisième ou quatrième enfant, je crois. Et d'ailleurs, on a appelé l'anesthésie au chloroforme, l'anesthésie à la reine, en référence à Victoria, et ça a permis, voilà, petit à petit, que les levées, enfin, de lever cette opposition. Et pour moi, c'était quelque chose d'important parce que l'apparition du chloroforme, ça permet justement de mettre en évidence les progrès pharmaceutiques de l'époque. On a énormément de nouveaux médicaments qui apparaissent dans les premières décennies du 19e siècle, notamment par exemple à partir des plantes, avec des produits qui sont isolés des plantes. Bon, la morphine, d'ailleurs, le premier criminel qui utilisera la morphine pour assassiner des gens, ce sera un médecin, ce qui prouve que voilà, quand on manipulait de près ces produits-là, on se rendait compte de leur intérêt dans des mains criminelles. Et du coup, il y a le chloroforme, lui, c'était voilà, l'apparition des premiers de produits de synthèse, synthétisés, etc. Donc, c'était important, intéressant pour moi. Et puis, c'est intéressant de montrer qu'à l'époque, on a tout d'un coup un produit qui permet d'endormir quelqu'un très rapidement.
1: Oui.
0: Donc, pour faire des enlèvements, c'est parfait. Alors qu'avant, bah, voilà, on est obligé de le frapper sur la tête, etc. Voilà. Donc, le chloroforme, oui, joue un rôle important là, dans l'intrigue
1: Alors,
0: des archéologues.
1: je ris bêtement parce que ce sont des situations tragiques. À
0: Oui.
1: l'instant, vous évoquez, Eric Foissier, pardonnez-moi, hein, de prendre les choses à la légère. Ça n'a rien de drôle, en effet. Bon, alors, quelques questions personnelles maintenant, si vous me le permettez. Quand on est auteur passionné de littérature, comme vous l'êtes depuis votre jeunesse, rencontrer le succès public, c'est quand même éblouissant, non?
0: Oui, c'est ce que je disais tout à l'heure, c'est un petit miracle et ce qui me fait vraiment plaisir, c'est des témoignages de gens qui me disent à quel point les romans les ont marqués vraiment dans leur vie. De ce que, genre, par exemple, j'ai reçu il y a quelques mois maintenant un faire-part de naissance de deux de mes lecteurs qui ont envoyé ça chez Albin Michel qui me l'a fait suivre, et c'était le faire-part de naissance de leur premier enfant, une petite fille, ils ont appelé Aglaé. Et ils avaient mis sur le faire-part, on adore les bureaux des affaires occultes et on espère que notre petite Aglaé sera
1: Oh,
0: aussi forte qu'Aglaé Marceau,
1: magnifique.
0: aura le même caractère déterminé, etc. Et ça, c'est le côté très magique du succès. C'est-à-dire que tout d'un coup, vous touchez des gens. Un personnage qui est né dans votre esprit, qui n'existe pas en réalité, qui est un personnage de fiction, marque à ce point des gens que dans quelque chose qui est un des événements, peut-être l'un des plus forts de leur existence, qui va être la
1: oui.
0: naissance de leur premier enfant, il l'associe à ce personnage que vous avez créé, à quelque chose qui est venu de votre imagination. Et ça, je crois que c'est ce qui est le plus extraordinaire dans le succès qu'on rencontre lorsqu'on est écrivain, c'est de pouvoir toucher les gens à travers nos livres. J'ai eu aussi beaucoup de témoignages de trentenaires, plutôt de deux ou trois fois des jeunes hommes d'une trentaine d'années qui n'avaient plus lu un livre depuis leur jeunesse, ils n'avaient jamais lu un livre adulte et qui ont commencé à lire des livres adultes avec le bureau des affaires occultes. Et ça, c'est pareil, c'est magique. Quand vous vous dites que quelqu'un redécouvre le plaisir de la lecture grâce à vos livres, mais c'est
1: Oui,
0: extraordinaire.
1: bien.
0: Et au-delà, donc le succès au-delà, voilà, de ce que ça vous procure, parce que clairement, bah, ça vous procure une écoute, l'assurance d'avoir vos prochains livres édités, des ventes qui se traduisent par de l'argent sonnant et trébuchant.
1: Bien
0: Mais
1: sûr.
0: en réalité, au-delà de tout ça, c'est la possibilité de toucher plein de gens. Et c'est, enfin, moi, franchement, le jour où j'ai reçu ce faire-part de naissance d'une petite fille Aglaé, je ne décollais pas du plafond, quoi. Et du
1: Oui,
0: coup,
1: alors
0: quand j'ai reçu.
1: justement, c'était l'objet de ma question suivante. Est-ce que votre famille vous dit, bon, eh oh, ça va, d'accord, t'es au plafond là, mais redescends un peu?
0: Oui, bah, ça, c'est l'avantage, voilà, d'avoir une vie de famille, d'avoir des enfants, c'est que, À la fois, ils sont heureux du succès, etc. Mais en même temps, ils vont vous ramener sur Terre parce qu'il y a plein de choses quotidiennes à assurer. C'est ce que disait la mère de McEnroe quand on lui disait, McEnroe qui était un grand joueur de tennis des années 80 et qui avait tendance à effectivement la ramener un petit peu, être un peu frimeur. Et quelqu'un interview Madame McEnroe, il lui dit, mais qu'est-ce que ça vous fait quand vous entendez votre fils qui dit, aujourd'hui, j'ai joué comme un dieu? Et elle répond, quand il est à la maison, Dieu descend la poubelle tous les matins. C'est
1: Voilà.
0: exactement ça. On retrouve le célèbre poème de Victor Hugo, Bivar. Hein. Vous savez, quand il y a ce chèque qui arrive, qui est tout étonné de retrouver le cid chez lui, chez son père, qui est en train de habiller comme un valet et qui est en train de récurer la cour comme n'importe quel valet. Et il lui dit, mais comment vous, que j'ai vu hier chez le roi d'Espagne, tous les grands s'agenouillaient devant vous, vous étiez lumineux, etc. Vous voilà comme un simple ouvrier, etc. Et il y a cette réponse magnifique, ce dernier vers magnifique, c'est mon père qui m'avait dit ça. Il dit, hier, oui, c'est vrai, chèque, mais hier, je n'étais que chez le roi, aujourd'hui, je suis chez mon père.
1: Magnifique,
0: Ben,
1: magnifique, en
0: je trouve ça
1: effet.
0: magnifique, c'est Victor Hugo, et c'est magnifique ce poème Bivar. Et ça rend compte de ça, c'est-à-dire en famille, il n'y a pas de grand écrivain, d'écrivain à succès, il y a papa qui doit faire ci, ça, et assurer, et voilà, et c'est très bien comme ça, c'est une très bonne chose.
1: Bon, merci de cette réponse à la fois joyeuse et constructive, Eric Foissier. Alors, dans quelle direction regardez-vous? Vous nous avez parlé du Bureau des Affaires occultes, mais vous avez d'autres livres en chantier, n'est-ce pas?
0: Oui, complètement, surtout que en fait maintenant j'ai besoin d'alterner
1: Ah,
0: un an
1: vous
0: sur
1: prenez
0: deux.
1: des vacances,
0: Oui,
1: loin de Valentin,
0: voilà,
1: Verne.
0: parce que voilà, Valentin, l'époque, je la connais déjà, j'ai fait toute la documentation. Donc moi j'ai besoin pour avoir du plaisir à écrire les aventures de Valentin, de pouvoir faire une pause un an sur deux maintenant. Parce que les 4 premiers tomes, je les ai écrits en 4 ans. Donc voilà, j'étais vraiment complètement immergé dans ce règne-là. Et maintenant, j'ai besoin, un an sur deux, d'aller explorer une autre époque, d'autres personnages, d'autres schémas narratifs aussi, parce que lorsqu'on a une série avec héros récurrents, chaque roman est écrit selon le même schéma narratif. Alors, je ne vais pas tout d'un coup écrire un bureau des affaires occultes à la première personne, par exemple. Et donc, là, je suis en train de préparer une très, très grosse surprise pour les lecteurs en 2027. Un roman qui va sortir, qui ne va pas être juste un roman. Qui repose sur des concepts inédits. Albin Michel, quand j'aurais présenté le projet, ils ont été enthousiastes. Et donc, ça va être une grosse, grosse surprise. Tout ce que je peux dire, c'est que ça se passera au 18e, mais que, voilà, on pourra lire le livre de différentes façons. On pourra aussi faire des choses une fois qu'on aura terminé le livre, à partir du roman dans la vraie vie. Donc, voilà,
1: Ah
0: une
1: oui, donc
0: grosse
1: c'est un
0: surprise à
1: roman
0: venir.
1: interactif là,
0: Voilà,
1: hein.
0: une très grosse surprise à venir pour 2027.
1: Les auditeurs de Fréquences protestantes seraient surpris que je ne vous pose pas du tout la question. Quid de la religion dans les aventures que vous écrivez, Éric Foissier?
0: Ah, bah, elle peut être présente en sous-jacente. Hein, forcément la question de Dieu, de la croyance en tout cas en une transcendance, elle est présente chez un certain nombre de mes personnages dans les différentes séries. C'est ce que je disais tout à l'heure lorsque je disais que si on s'adresse à l'homme qu'en s'adressant à son cerveau et qu'on oublie que l'homme n'est pas qu'un cerveau mais qu'il est un esprit, et selon les croyances, cet esprit on pourra dire une âme et qu'il est en relation avec quelque chose qui le transcende. Moi, je trouve que c'est quelque chose d'important et que et surtout dans des époques qui sont difficiles comme les nôtres, on ressent ce besoin de transcendance. Je suis très marqué, moi, en ce moment par ce problème de loi sur la fin de vie, puisque il se trouve que
1: Oui.
0: j'enseigne, en première année, j'enseigne l'éthique de la santé. Je fais tout un enseignement sur les fondements philosophiques de l'éthique et une préparation à l'éthique de la santé. Mon épouse travaille en soins palliatifs et médecin en soins palliatifs gériatriques depuis plus de 30 ans, pareil. Donc, c'est des questions, tout ça, qui nous interpellent beaucoup. Et c'est là où il faut se rendre compte que, voilà, on a une dimension où chaque être ne se résume pas qu'à lui-même et que donc, on n'est pas qu'une seule personne, seule. Voilà, on est en relation avec d'autres et que On peut pas faire abstraction de ces relations. Et pour moi, c'est des choses qui sont hyper importantes, qui comptent et même si je ne parle pas de religion directement dans mes romans, il y a un certain nombre, je l'espère en tout cas, de valeurs qui sont là sous-jacentes dans mes livres. Et je trouve que c'est important, et dans des périodes difficiles comme les nôtres, où on fait des choix qui vont être très, très importants, c'est important d'avoir en tête cette idée que voilà, l'homme n'est pas juste un cerveau rationnel et n'est pas juste un individu isolé, tout seul, coupé des autres et qui peut décider pour lui-même sans se dire que tout ça va avoir des répercussions sur les autres autour de lui.
1: Merci beaucoup, Éric Foissier. Je rappelle donc le titre du nouveau volume des aventures de Valentin Verne dans le Bureau des Affaires Occultes, Les Archanges de la Nuit. C'est sorti chez Albin Michel et je suis sûr que nos auditeurs auront le désir de le lire. Merci encore et
0: Merci à
1: bonne
0: vous,
1: fin de
0: Philippe.
1: journée à vous, hein. Bonne soirée. Au
0: Au
1: revoir.
0: revoir.

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1: Daniel Rondeau, bonjour.
2: Bonjour.
1: Daniel Rondeau, votre parcours est aussi exceptionnel que paradoxal. À 78 ans, l'ancien maoïste est devenu journaliste, puis ambassadeur et écrivain, et depuis 2019, membre de l'Académie française. Élevé dans un village de Champagne où vos parents sont instituteurs, études de droit public à Nancy puis Paris, vous êtes cueilli par mai 68 alors que vous militez dans un groupe maoïste. Une jeunesse que vous n'avez jamais reniée, à la gauche prolétarienne, mouvement marxiste-léniniste qui vous mènera en 1971 à travailler pendant 3 ans dans des usines de Lorraine. Votre vie de journaliste, c'est d'abord Radio Nord-Est, puis 3 ans à la rédaction en chef culture de Libération, 13 ans grand reporter au Nouvel Observateur avant de devenir éditorialiste à l'Express, de collaborer au Monde, au JDD, à Paris Match. Daniel Rondeau, vous avez vécu d'autres vies, vous avez été éditeur, vous avez cofondé les éditions Quai Voltaire et dirigé la collection Bouquins chez Lafon, puis vous avez passé 3 ans à Malte en tant qu'ambassadeur de France avant d'être nommé auprès de l'UNESCO. Écrivain, vous avez publié plus de 20 ouvrages, des romans, des portraits de villes méditerranéennes, des livres engagés, dont Chronique du Liban rebelle, chez Grasset en 1991, pour lequel nous avions fait déjà une émission. En 2006, l'Académie française vous décerne son grand prix. Le Grand Prix de mécanique du chaos.
2: Non, j'ai eu d'abord le Grand Prix Paul Morand.
1: Paul Morand en premier, et ensuite le Grand Prix d'automne de l'Académie française.
2: Non. Qui est un petit le peu prix le, du roman pour voilà, mécanique
1: le,
2: du chaos.
1: Qui est le marchepied pour l'élection qui vous arrive en 2019.
2: Le 6 juin.
1: 6 juin
2: le
1: voilà.
2: 6 juin, c'est le jour du D-Day. Et c'était un beau jour pour sauter sur l'Académie.
1: Voilà. Après 2 tentatives, en tout cas la 3e a été la bonne. On en parlera. Alors vous connaissez le principe de l'émission, Daniel. 5 chansons, et c'est l'histoire d'un parcours, mais c'est aussi l'histoire d'un livre, Le système de l'argent, qui est paru chez Grasset il y a pas longtemps. Et c'est un roman qui a des accents autobiographiques, comme souvent dans vos livres. C'est-à-dire que si on connaît votre parcours, on retrouve des éléments, alors qu'ils sont un peu cachés. Hein. Madame Bovary, c'est vous, sans être tout à fait vous, mais en tout cas, on vous retrouve à différents endroits et on se dit, tiens, les clins d'œil, ils sont là. Voilà. Alors, on va tout de suite rentrer dans la première chanson, parce que ça nous permet de parler de votre jeunesse. Et vous avez choisi, pour cette première chanson, la chanson la plus célèbre de Jean Ferrat, c'est 1964, c'est son premier disque chez Barclay, ça s'appelle « La montagne ».
2: Oui, c'est une chanson que j'aimais bien que j'étais déjà dans une période plutôt rock. Je l'aimais beaucoup. Et c'est une chanson à laquelle aussi j'ai pensé quand j'écrivais ce livre « Le système de l'argent », quand je décris ce territoire, ce segment de la côte méditerranéenne française, qu'un financier de la tech voudrait accaparer et qui est un endroit assez merveilleux. Et je pensais, bon Dieu, que la montagne est belle. Mais ce que je voudrais préciser, bien sûr, c'est 5 chansons pour une vie.
1: Oui.
2: Mais qu'en fait, bon, j'ai toujours vécu avec la chanson. J'ai toujours aimé la chanson. J'ai toujours aimé entendre des gens chanter, des artisans qui chantaient. Il n'y a rien de plus magnifique. On parlera tout à l'heure de Johnny Hallyday. C'est beaucoup de Français n'ont du rapport avec les mots et avec la poésie à travers des chansons.
1: Qui n'est pas un art mineur, alors, la chanson.
2: J'ai pas dit ça. C'est ce que disait Gainsbourg.
1: C'était Gainsbourg qui le disait.
2: Gainsbourg. Et peut-être Guy Béard, non ?
1: Guy Béard était opposé à cette vision de Gainsbourg.
2: Il était opposé à cette vision. Non, alors que c'était Gainsbourg qui disait ça, je dirais. Je sais pas si c'est un art mineur, mais c'est la musique de la vie de chacun. C'est notre bande-son. Chaque personne. Mais pour moi, la chanson n'était jamais prioritaire. Ce qui était prioritaire, c'est les livres. On aurait pu faire une émission avec les 5 livres de votre vie.
1: C'est vrai, parce que dès que vous aviez une expérience, ça devenait un livre.
2: Non, mais même quand je suis enfant, tous les chocs émotionnels, esthétiques, ce sont des livres. Je me souviens, moi, je vis en Champagne. J'aime beaucoup ces couteaux de Champagne. Mon grand-père est un petit vigneron. Je trouve que c'est un métier magnifique. C'est en Champagne que je vais découvrir, que je vais m'accorder au monde, à la beauté des paysages. Et c'est à partir de ce village de Champagne que je vais commencer à m'accorder avec des horizons, à rêver à des horizons plus lointains. J'aimais le métier de mon père, qui était un instituteur. Je trouvais qu'il y avait beaucoup de noblesse. J'étais dans la classe de mon père.
1: Quel était son prénom ?
2: Martial. Il avait un air très martial, d'ailleurs.
1: Il vous faisait peur ?
2: À moi ?
1: Oui.
2: Pas du tout. C'était l'homme le plus doux des, le plus doux, c'était le plus doux des hommes. Mais en classe, dans sa classe, je suis resté 2 ans dans sa classe, il avait naturellement une blouse grise, sa cravate, de la craie, du tableau sur sa blouse. Il avait des cheveux rouges en brosse, des yeux de porcelaine. Et c'est vrai qu'il avait un visage assez sévère. Or, intérieurement, c'était le contraire de tout ça. Il était très exigeant. Il était très gentil avec tous ses élèves. Avec moi, naturellement, il était plus sévère qu'avec les autres parce qu'il ne voulait rien me passer.

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0: Daniel Rondeau, vous êtes l'invité de 5 chansons pour une vie sur Fréquence Protestante. Alors, 1964, c'est l'année de cette chanson. Vous avez 16 ans. Comment vous la recevez, cette chanson, qu'on entend partout sur toutes les radios?
1: Non, mais je l'aime beaucoup. Et je ne le dis pas beaucoup à mes parents, parce que mes parents aussi l'aiment beaucoup. Et je suis un peu...
0: Alors Jean Ferrat, donc sympathisant du Parti communiste, c'est un homme engagé.
1: Oui, mais bon, ce n'est pas tellement ça qui va me... Non, c'est vraiment la beauté de la chanson qui va me... Et d'ailleurs, ce qu'il dit, parce qu'il dit déjà beaucoup de choses dans ses paroles.
0: Oui, c'est une chanson qui critique la société.
1: Oui, bien sûr.
0: Vous n'avez jamais cessé de critiquer la société dans vos livres, d'une certaine façon.
1: Non, mais je le dirais autrement. Je n'ai jamais cessé de raconter le monde dans mes livres.
0: C'est ça.
1: Non. Mon but n'est pas forcément de critiquer. Mon but est de raconter.
0: Alors justement, on parle de votre nouveau dernier roman, qui est le troisième d'une trilogie, qui sera peut-être une tétralogie.
1: Non, c'est une trilogie.
0: On s'arrête là, c'est fini. Hein. Et il met en présence deux personnages, un septuagénaire, où on retrouve pas mal de traits qui vous appartiennent, qui vous ressemblent. Donc on n'est pas très loin dans l'âge, donc on se dit, l'auteur a mis beaucoup de lui dans ce personnage.
1: Un peu.
0: Un petit peu. Bon. Et face à lui, il y a une sorte d'Elon Musk français, un libertarien. D'ailleurs, en France, c'est pas très populaire d'être libertarien. Mais on sent que c'est un duel entre deux personnalités complètement opposées.
1: Alors, deux personnalités complètement opposées, mais pendant toute la première partie du livre, le vieil homme aux cheveux blancs,
0: c'est lui qui est en
1: feuille de chou, qui a été un ancien révolutionnaire. Il est l'homme de main de ce...
0: C'est ça. Il accepte de travailler.
1: Bon. En fait, il faut peut-être dire un mot de son parcours. C'était un jeune homme, ce garçon qui s'appelait Luc, était un jeune homme qui était à Normale Sup, qui était un garçon brillant, et qui est parti travailler à l'usine, comme maïste, comme un certain nombre de gens, plusieurs centaines, peut-être quelques milliers, de jeunes gens à cette époque-là, sont partis travailler à l'usine pour partager la vie et le pain des ouvriers. Donc, quoi qu'on pense, bien évidemment, tout le monde critique le maoïsme, et en fait, notre référence à Mao, elle était quand même passablement imaginaire, si vous voulez. Et je vous rappelle que la grande presse nationale et bourgeoise était totalement... vantait les qualités de la Chine maoïste, notamment...
0: En quelle année ça arrive chez vous,
1: c'est les années 70. Ouais. Bon. Donc, il part travailler en usine, ce qui est quand même plusieurs centaines d'étudiants qui sont parmi, peut-être, les plus doués de leur génération. Je ne parle pas de moi. Moi, je faisais, comme vous l'avez rappelé, je faisais des études assez banales de droit à Assas. Donc, mais les autres, il y avait des polytechniciens, des centraliens, des normaliens. Donc, qu'un groupe aussi important de jeunes gens décident de partir travailler à l'usine, pour moi, c'est une aventure politique et spirituelle. C'est une aventure très importante. Or, donc, ce personnage, Luc, il fait partie de ce régiment d'établi, comme on disait. Ensuite, quand la porte se referme, quand ils mettent la clé de la révolution sous le paillasson, chacun se débrouille et se retrouve seul et se débrouille. Il n'y a pas de plan B. Donc, Luc va vivre près d'un an déprimé, sans rien faire, sans sortir, sans voir personne, parce qu'il est touché, profondément touché par cet échec. Il avait cru changer le monde, partager la vie des ouvriers, il leur avait dit qu'il resterait avec eux pour toujours, et 3 ans après, il n'y a plus personne. Donc, il est très affecté. Et puis, par hasard, il retrouve un de ses copains qui l'emmène au Portugal. C'est la révolution des œillets. Il sympathise avec un capitaine de l'armée portugaise. Capitaine révolté, capitaine avec des œillets.
0: Du 25 avril.
1: Du 25 avril. Et en fait, ce type va lui dire, écoute, toi, tu connais bien les livres. On va piller des bibliothèques de propriétaires portugais qui sont maintenant soit à Londres, soit au Brésil. Et puis, tu iras les vendre à Paris. Et puis, on partagera les gains. Et Luc va accepter parce qu'il se dit qu'en fait, il reste un hors-la-loi. C'est sa façon, il croit qu'il reste un révolutionnaire. Et puis après, petit à petit, il devient un marchand qui a pignon sur rue à Paris. qui vend des livres, qui a des clients très importants, et il va être dévoré par l'argent de l'intérieur, sans s'en rendre compte.
0: Il va faire le contraire de ce qu'il a prôné dans sa jeunesse.
1: Il ne s'en rend pas compte. Oui. Parce qu'il a l'impression d'être un marginal.
0: Mais là, vous racontez un peu votre histoire, puisque...
1: Non, pas
0: pour la deuxième partie, mais pour la partie 1968, maoïste, gauche révolutionnaire, c'est votre histoire.
1: Bien évidemment, j'ai fait partie de ces jeunes gens. Je suis parti avec ma femme, d'ailleurs, on avait 20 ans.
0: Donc, nos camarades s'appelaient Serge Julie, Benny Lévy, Alain Gesmard, Stéphane Courtois, Roland Castro, André Glucksmann. J'ai noté tous les noms qui sont restés aujourd'hui. Oui. Vous les avez tous connus, ces gens-là.
1: Oui, bien sûr, bien sûr. Mais bon, je crois que l'essentiel, c'était de partir travailler à l'usine. Oui.
0: Donc, vous avez appliqué, en fait, vos idées, vous les avez appliquées.
1: Oui, comme je n'étais pas seul, comme plusieurs centaines de mes camarades. C'est un mouvement.
0: Alors, dites-nous un petit mot de ces 3 ans à l'usine. Qu'est-ce que vous faisiez ?
1: Bon, j'ai été d'abord un ouvrier un peu errant, parce qu'il fallait que je trouve un point de chute. Donc, j'ai travaillé dans la métallurgie, dans des compagnies...
0: C'était à la chaîne ?
1: Non, chaîne, oui, c'est ma première usine. Je suis sur une chaîne avec des femmes. Ma première usine, mon premier poste, 4 heures du matin. Et la chaîne, je découvre la chaîne. Ce qu'on racontait, on se disait, mais les femmes travaillent trop, c'est les conditions humaines. Et au bout d'une heure, je suis épuisé. Donc les femmes, ça les amuse de voir ce garçon qui arrive. Et elle bloque la chaîne pour la mettre en panne. Elle me dit, bon, repousse-toi 10 minutes. Bon. Donc ça, c'est la première chose. Je travaillais un peu dans la métallurgie. Et là, je suis resté très longtemps dans une usine d'isolant électrique qui s'appelait Permali, qui était dans la banlieue de Nancy. Et là, je suis resté 12 ans. Et j'avais dans mon chantier, il y avait une vingtaine de personnes, des vieux ouvriers qui avaient fait 36, de jeunes ouvriers français qui étaient des voyous, avec des serpettes, des tatouages d'anciens prisonniers qui n'étaient pas. Il y avait naturellement des Marocains, les Fenimoukers étaient Marocains, donc si vous voulez, il y a tout un univers.
0: Et qu'est-ce que vous dites ? Est-ce que vous dites, je suis une sorte d'imposteur qui est en reportage dans un milieu qui n'est pas le mien ?
1: Non, reportage, non.
0: Qu'est-ce que c'est votre pensée à vous ?
1: Je suis là pour être avec eux, pour partager leur vie, je suis à leur service. Nous sommes sur une radio, une fréquence protestante.
0: Oui.
1: Est-ce que je peux me risquer à des références bibliques ?
0: On peut dire ce qu'on veut ici.
1: Non, références.
0: Il n'y a pas de contrôle.
1: Références bibliques. La condition de serviteur. Nous arrivons à l'usine en ayant mis la tunique, endossé la tunique du serviteur. Serviteur des ouvriers dont nous allons partager la vie et le travail. Et bon, je reste... Ils vont m'adopter, nous allons nous aimer. Je fais l'expérience. Je suis une expérience inouïe de la fraternité, si vous voulez. Et ils savent très bien qui je suis, pourquoi je suis là. D'ailleurs, l'usine sera mise en grève. Nous allons vivre des aventures importantes, parfois mes dépens aussi, mais nous sommes restés amis. Donc. Et je n'étais en aucun cas l'impression d'être un imposteur.
0: Est-ce que vous lisez Aragon à cette époque-là ?
1: Non, je lis rien. On lit rien.
0: On lit rien. Hein ?
1: Non, mais c'est pas qu'on n'a pas le temps. Si vous voulez, on travaille quand même à
0: 10 ou 12 heures par jour.
1: On travaille, on arrive le matin à prise de poste, c'est 7 heures ou 7 heures et demie. On sort, il est 4 heures et demie. Ensuite, on milite, on a des réunions. Ensuite, bon, nous allons dans les foyers immigrés. Donc, on se couche, il est 1h du matin, et c'est comme ça tous les jours.
0: D'accord.
1: Donc, on vit la lecture. Je ne lis à ce moment-là, pendant ces 3 années, je ne lirai que quelques écrits militaires du président Mao. Je lirai un livre d'un écrivain qui était né tout près de l'endroit où je travaillais, qui s'appelle Georges Nabel, qui était un écrivain proche de Giono et de Lucien Jacques, et qui a écrit de très beaux livres, notamment un livre qui s'appelle « Travaux », mais aussi une correspondance avec le Bernard Grotthuysen, qui était un philosophe ukraino-balte, très important, tout ça publié chez Gallimard. Et puis j'ai commencé à lire Maurice Barrès, parce que j'étais sur les terres de Barrès. Donc je voulais comprendre ce pays. Donc, mais c'est vraiment à petite dose. Donc Non, on n'a pas le temps de dire.
0: Alors, on arrive à cette chanson « Nous dormirons ensemble », c'est le même Jean Ferrat, mais c'est un autre versant du Jean Ferrat. C'est celui qui est un passionné de poésie. Pourquoi alors, cette chanson-là?
1: Alors, parce que je voulais absolument qu'Aragon soit présent.
0: Il a joué un rôle dans votre vie?
1: Ah ben, il a joué un rôle. Si vous voulez, quand je vais sortir de l'usine, je vais essayer de rattraper le temps perdu et de lire tous les livres que, par bonheur, nous n'avons pas brûlés.
0: L'auto-dafé.
1: Non, mais c'est... et en fait, quand je sors de l'usine, je me dis, j'ai un choix, qu'est-ce que je vais faire dans la vie? Et je décide, dans les 2 ou 3 mois qui suivent la sortie de l'usine, que si je ne peux pas changer le monde, je vais passer ma vie à le raconter. Et je commence à construire une arche de papier sur laquelle je navigue encore, et dont le système de l'argent...
0: Et la dernière arche, actuelle. Arche.
1: Voilà. Non. Donc, je lis énormément. Donc, je découvre donc Aragon, la littérature française, bien évidemment, sa part de Chateaubriand, Aragon, Paul Morand...
0: Donc, en fait, tout ce qui est littérature vous passionne?
1: Oui, et tout ce qui est Europe. Je me passionne pour l'Europe à cette époque-là. C'est-à-dire, on est à la fin des années 60, au milieu des années 70, quoi, donc deuxième partie. Et je suis passionné par l'Europe, et je lis aussi Milan Kundera, qui naturellement, déjà réfléchi, dont je vais devenir ami.
0: Ah oui, un ami la plaisanterie, la vie, rien d'autre.
1: Oui, c'est quoi, je vais devenir on va devenir ami assez vite, mais je ne le sais pas encore. Pour moi, je rattrape le temps perdu, je lis, j'ai réfléchi, j'ai encore tous mes cahiers. Je prends des notes et je commence à écrire. Et je commence à écrire un premier livre sur les ouvriers, Lorrain, qui s'appelle Chagrin Lorrain.
0: Qui est issu de votre expérience?
1: Non, qui est un livre d'histoire, aux innocents les mains pleines. Je n'étais pas historien, je n'avais rien lu. Et je me lance dans un livre d'histoire sur l'histoire ouvrière entre 1870 et 1914, parce que c'est une façon de ne pas me séparer de ceux que je viens de quitter à regret.
2: Que ce soit dimanche.

0: Alors Aragon, c'est toujours plaisant de retrouver les paroles d'Aragon dans la bouche de Jean Ferrat. Et là, il est accompagné de son épouse, Christine Cerf. C'est pas la version la plus connue, mais j'ai voulu vous la faire découvrir. Voilà. Alors, Aragon, c'est la poésie, c'est Ferrat, c'est Ferré. Beaucoup d'artistes l'ont mis en musique. Il a encouragé un peu tout le monde. Et vous, il a compté effectivement pour
1: vous. Non, mais il a compté et surtout, il n'a jamais cessé de compter. Parce que quand j'ai mis 4 ans pour écrire ce système de l'argent, parce que vous savez, je commence, j'écris ça.
0: Oui, on est à plus de 500 pages.
1: Hein. Oui, puis il y en a plus que ça. Donc, et j'ai 3 livres sur mon bureau en permanence.
0: 3 manuscrits ?
1: Non, 3 livres. J'ai les mémoires d'outre-tombe que je vais ouvrir tous les matins. Et je commence par lire une page. Pour me dire...
0: C'est votre yoga à vous.
1: si vous voulez. Et j'ai eu un livre d'Aragon, La Semaine Sainte. D'ailleurs, j'en parle un petit peu dans le livre. Enfin, il y a quelques allusions qui ne m'a jamais quitté. Parce que j'ai trouvé qu'il avait un talent, une puissance et une puissance de ruse aussi pour raconter cet exode après le retour de Napoléon à Paris. Donc, il y avait toute la poésie, la force. Et puis, il y a aussi, il parle de la condition de serviteur, il parle du peuple, c'est ça aussi. Et puis, j'ai pensé, je ne l'avais pas ouvert, mais je ne l'ai jamais rouvert même à ce moment-là. Mais bon, certains textes de Barrès sur la Lorraine, qui étaient très importants, qui sont magnifiques. Et d'ailleurs, Barrès a été... vous savez qu'Aragon a écrit un texte sur Barrès pendant la Deuxième Guerre mondiale. Magnifique.
0: Donc, ce choix de chanson, il est intéressant parce que Jean Ferrat, il incarne quelque chose. L'artiste suivant, c'est un autre moment de votre vie. C'est une rencontre. On a eu du mal à imaginer que Daniel Rondeau deviendrait l'ami de Johnny Hallyday. Ça semble deux univers différents. Rappelez-nous brièvement comment cette amitié est née.
1: Non, c'est une amitié très mystérieuse et qui a duré toute notre vie. Donc, cet homme... Justement, quand je commence à écrire, je viens d'écrire Chagrin Nora, et j'ai trouvé un moyen de gagner un petit peu d'argent, pas beaucoup, en faisant des émissions de radio sur la mémoire, sur Radio Nord-Est, qui était une antenne locale de Radio France, à Nancy. Donc, comme j'ai travaillé beaucoup dans les archives, j'ai une matière extraordinaire, j'ai tous les rapports des instituteurs, des inspecteurs du travail sur la vie entre 70 et 14 ou avant 14. Et puis de temps en temps, j'ai des témoins. Il y a des témoins qui me racontent, il y a un ouvrier mineur qui s'appelait Camille Touvenin, qui avait connu les grèves de 1905. Donc moi j'ai le rapport de police, je fais parler ce mineur, Camille Touvenin, et je bâtis mon émission comme ça. Et donc, je ne faisais pas du tout de journalisme. Et le directeur de la station, qui s'appelait Christian-Marie Monod, qui ensuite a travaillé pour Antenne 2, je crois qu'il était à Bruxelles, il avait un de papillon, certains se souviennent peut-être de lui. Christian Monod me dit, mais tu aimes bien Johnny, on n'arrive pas à avoir d'interview, est-ce que tu ne veux pas prendre un agra et essayer de faire une interview? Je dis, bon, why not, comme on dit à l'académie. Donc... J'arrive dans cette une sorte de zénith local à l'extérieur de Nancy. Derrière la scène, il y a les pompiers, les policiers, le staff de Johnny. Déjà, toute la salle est en ébullition parce que Johnny est en retard. Et je cherche quelqu'un de l'équipe de Johnny. Je tombe sur un type qui s'appelle Alain Donat. Je ne connaissais ni d'Ève ni d'Anand, mais il me semblait sympathique. Je lui dis, mais qu'est-ce que tu fais dans l'équipe de Johnny? Il me dit, moi, je suis son secrétaire, chauffeur, garde du corps. Je lui dis, ça tombe très bien, c'est toi que je voulais rencontrer. Alors il me dit, pourquoi, qu'est-ce que tu veux? Il me dit, je veux faire une interview de Johnny. Alors, il me dit, laisse tomber. Johnny ne va pas bien, il est enfermé dans sa loge, il ne veut pas sortir.
0: Ça commence bien.
1: Ça commence bien. Bon, je lui casse tellement les pieds que le type rentre dans la loge. Il ressort 10 ans plus tard. Je lui dis, qu'est-ce qu'il t'a dit? Rien. J'étais même pas sûr qu'il lui avait parlé. Et une minute après, la porte de la loge s'ouvre. Et Johnny sort. Il était en pantalon de cuir, sa guitare sur le dos. Il était très jeune encore.
0: Oui, on est en 76, il est en 43, donc il a 23 ans.
1: Non, un peu plus.
0: Oui.
1: Faites bien vos comptes.
0: Trompé de 10 ans. 33 ans.
1: Et il est très beau. Il sort comme ça dans la pénombre et je me dis, c'est une figure de la mélancolie rock'n'roll. Et je comprends ce qu'est une star parce que je vois que tout le monde se plaque contre le mur quand il passe. Bon, moi j'étais assis par terre avec mon agrafe, j'attendais plus trois quarts d'heure. Je me lève, il passe devant moi. Son secrétaire chauffeur garde du corps avait dû lui dire, il y a un type avec une mèche qui me casse les pieds là. Donc il s'arrête.
0: Vous l'avez toujours la mèche. Hein.
1: Il s'arrête. Devant moi, il me dit, c'est toi qui veux une interview? Je dis oui. Il dit, tu sais mon métier, c'est chanter, ce n'est pas parler. Mais passe dans ma loge après. Je passe dans la loge après. Et Johnny me parle. Je fais mon interview, j'en ai même plus que ne sera jamais diffusé. Je remballe mes affaires, il me dit, mais qu'est-ce que tu fais? Je m'en vais. Il dit, attends, on va aller dîner ensemble. Et il était très tard, hein, il était 1h du matin, tous les restaurants d'Nancy étaient fermés depuis longtemps. Il avait privatisé un courte-paille. Vous savez, c'est ces fausses chaumières dans les zones industrielles. Donc il avait privatisé pour son équipe, qui était restée 2 minutes, qui était allée se coucher. Et donc nous sommes restés tous les deux à parler jusqu'à 2 ou 3 heures du matin en buvant du chevret chambertin et en mangeant des steaks au poivre avec des pommes pailles. Qu'est-ce que je lui ai raconté? J'en sais rien. Qu'est-ce qu'il m'a dit? J'en sais rien. Mais on ne s'est jamais quitté. Jusqu'à sa mort, puisque c'est moi qui lui ai prononcé son éloge funèbre à la Madeleine.
0: Une très belle histoire d'amitié.
1: Gabriel!
2: Gabriel!

0: Gabriel de Johnny Hallyday, le choix d'un vrai rocker nommé Daniel Rondeau. Alors Daniel, cette chanson...
1: Je dédie cette chanson à ma petite fille qui s'appelle Gabriel.
0: Ah, très jolie. Alors c'est la reprise d'un titre anglais nommé The King is Dead de 72 de l'auteur-compositeur-interprète australien Tony Cole, adapté en français par Long Chris, le copain de Johnny et Patrick Larue. Alors, je vous ai vu en train de... On était comme dans une salle surchauffée de Johnny, là. Vous étiez en train de faire les mouvements. Vous cachez au fond de vous une âme de rocker.
1: Non, mais vous savez, notre amitié avec Johnny, c'est vrai qu'elle est mystérieuse, mais on est allé le voir à son avant-dernier concert à Dijon. Je n'étais pas... Les vieilles canailles. Je n'étais pas allé le voir à Paris parce que j'avais peur qu'il y ait trop de monde. Je savais qu'il était malade. Et puis un jour, j'aperçois, j'entends la radio qu'il va passer à Dijon. Moi, j'habite en Champagne. Et j'ai dit à Noël, ma femme... Je dis, si on allait voir Johnny ce soir. Donc, on a pris notre voiture, on est allé, on est arrivé vers 7h30. Donc, on a appelé Laetitia, qui nous attendait. Et on a compris que Johnny n'allait pas très bien. Il fallait qu'il prenne de l'oxygène avant et après le concert. Le soir, il était prévu à Lyon une double transfusion sanguine pour pouvoir qu'il puisse chanter le lendemain soir. Je ne sais pas si vous voyez. Et ce soir-là, Johnny chante magnifiquement. Son concert est abrégé d'une demi-heure. Mais la voix est extraordinaire et la passion de Johnny est extraordinaire. Après le concert, on s'est dit, on ne va pas le déranger, on voulait partir. Il nous a fait rappeler parce qu'il savait qu'on était là et nous avons attendu que les soins soient terminés. Quand on arrive, tout de suite, il nous dit, c'est dommage, vous êtes venu ce soir, je n'étais pas en forme, j'ai mal chanté. Je dis, mais Johnny, tu te trompes, c'était extraordinaire à tel point que j'ai filmé ce que tu as chanté. Et tout de suite, il dit à Laetitia, mais occupe-toi d'eux, il faut leur prendre une chambre dans notre hôtel, ils ne m'ont pas rentré. Ben, je dis, attends, Johnny. Il me dit, t'as combien d'heures de route? Je dis, ben, 4 heures de route. Non, c'est pas possible, vous n'allez pas rentrer, il est 1h du matin, vous allez arriver à 5 heures. Et puis, à ce moment-là, je lui dis, Johnny, n'oublie pas que j'ai toujours été beaucoup plus rock'n'roll que toi. Et là, il éclate de rire. C'est le dernier rire de Johnny que j'ai entendu.
0: C'est une jolie histoire, hein, ça. Et alors, cette amitié va faire naître un livre qui s'appelle tout simplement Johnny, ouais. 1999. C'est peut-être le meilleur livre sur Johnny Hallyday, parce que c'est un livre d'écrivain. Les autres sont des livres de n'importe quoi, mais ce n'est pas des livres d'écrivain. Et vous l'avez réédité plusieurs fois, vous l'avez complété?
1: Oui, j'ai complété. il vit sa vie, quoi.
0: Et comment il a vécu ce livre?
1: Ah, il était très heureux, très touché. Parce qu'en fait, il a beaucoup d'admiration pour l'écrivain. C'est une des clés aussi de notre amitié. C'est-à-dire, c'est quelqu'un de très lucide, très intelligent. Ce n'était pas une intelligence académique ou universitaire, mais c'était une intelligence laser. C'est quelqu'un qui comprenait les hommes, et qui rentrait dans les secrets des gens. En les apercevant, il pouvait identifier les gens. Il avait un don.
0: Vous avez connu un être humain exceptionnel qui à l'oral n'était pas formidable. C'est-à-dire que les interviews étaient toujours décevantes.
1: Comme je vous l'ai dit, ce qui m'a toujours dit, mon métier, c'est chanter, c'est pas parler.
0: Pas parler, voilà.
1: Mais il y a des interviews extraordinaires.
0: Oui. Alors, on poursuit ce chemin en compagnie de Daniel Rondeau, son système de l'argent. D'ailleurs, c'est un titre un petit peu inattendu pour un roman, plutôt un essai économique, ça fonctionnerait bien, mais c'est un roman. Et c'est un très bon roman qui met en scène un duel entre deux personnages complètement différents. Les années

0: années passent et vous qui êtes passionné par la chanson populaire, vous aimez ça, vous aimez danser, vous aimez vous amuser, vous avez choisi Claude François. Tiens, Claude François arrive. Alors, Claude François, c'est une fin tragique et un an avant sort Alexandrie, Alexandra. Pourquoi ce choix?
1: Ben parce qu'une partie de ma vie d'écrivain s'est passée en Méditerranée. J'ai commencé un pèlerinage méditerranéen qui dure encore. À Tanger en 1987.
0: Vous avez connu Paul Bowles?
1: J'ai écrit sur Tanger. J'ai écrit sur Tanger, j'ai connu Paul Bowles, j'ai édité Paul Bowles. Voilà.
0: C'est vous qui l'avez sorti
1: de l'oubli. Hein, ma
0: passée. Ah oui, oui.
1: Ensuite, j'ai écrit sur Alexandrie, sur Istanbul, sur Carthage.
0: Et sur Malte.
1: Et sur Malte. Donc, une partie de ma vie, comme me l'a dit Edgar Morin, tu es un néo-méditerranéen. Et en fait, comme Champenois, le rôle des livres sur un enfant, moi j'ai connu, il y a beaucoup de brumes en Champagne à partir des brumes de septembre, ça vient très vite, et puis après février, les brouillards, le froid. J'ai connu la lumière de Provence à travers Giono, quand j'étais encore à l'école primaire. Les premiers cycles des romans
0: C'était Regain,
1: Oui, toute cette série-là, c'était formidable. Et pour l'enfant que j'étais, je découvrais la lumière de la Provence. Et puis quand j'arrive au lycée, je découvre Camus. Et je lis Camus, je suis exalté par Camus, je prends des notes que j'ai encore, d'ailleurs sur Camus à cette époque-là. Et Camus me fait traverser la mer. Et je commence à aimer la Méditerranée, je me suis toujours senti le cœur partagé, vous voyez ? Le cœur divisé entre l'amour de ma Champagne, mon pays, de mes coteaux, de la vigne, du travail des hommes dans les caves et dans les celliers, et en même temps cette attirance pour la lumière, pour la mer, qui est notre berceau.
0: D'ailleurs, Malte est très présente dans votre livre.
1: Oui, parce que
0: La Valaise est une ville extraordinaire.
1: Extraordinaire, oui.
0: Vous avez été ambassadeur. Alors, dans quelles circonstances, vous qui êtes un homme de littérature, vous devenez ambassadeur de France?
1: Je n'ai jamais pensé un seul jour, une seule minute de ma vie, devenir ambassadeur. Et un coup de téléphone d'un ministre m'a appris que je pouvais...
0: Vous aviez été nommé, sans le savoir.
1: Donc j'étais heureux. C'était possible pour moi, parce que je venais de terminer Dans la marche du temps, qui était un énorme roman, qui m'avait pris 5 ans. Et j'avais besoin de respirer, brusquement. Si vous voulez, moi, j'ai toujours l'impression que... vous avez remarqué que dans mes livres... Il y a des constantes dans mes livres. Il y a le peuple, il y a les ouvriers. Est-ce que vous voulez bien lire la phrase?
0: C'est vous qui avez...
1: Ce que dit...
0: Alors, en exergue.
1: En exergue, une phrase de Camus, de Malraux, que j'ai tenu à mettre. Je n'aime pas même les pauvres gens, le peuple, ceux, en somme, pour qui je vais combattre, mais je les préfère aux autres, uniquement... parce qu'ils sont vaincus. Oui, ils ont dans l'ensemble plus d'humanité, plus de cœur que les autres. André Malraux, Les Conquérants. Donc, dans tous mes livres, le peuple et notre pays sont présents. J'ai l'impression de servir mon pays. J'ai toujours l'impression de servir mon pays. C'était peut-être une idée absurde quand j'avais 30 ans, que j'ai commencé à écrire. Mais je me suis mis de cette façon-là au service de mon pays. Et brusquement, on m'a donné l'occasion, après que j'ai fourni cet effort assez long de 5 ans pour un roman, on m'a donné l'occasion de servir mon pays directement. Donc j'ai servi mon pays directement comme ambassadeur à Malte puis à l'UNESCO, avec beaucoup de bonheur, j'espère un peu d'efficacité. Et au bout de quelques années, 4 ans, j'ai écrit au ministre, au président de la République, que je devais rentrer chez moi.
0: Donc c'est des années heureuses pour vous, hein ?
1: Oui, ce sont des années heureuses, parce que parce qu'en même temps, moi qui étais un néo-méditerranéen, qui avait aussi écrit sur la Méditerranée, ce poste à Malte, d'abord, j'ai vu qu'il était possible de faire des choses, que la France peut rayonner, qu'elle est présente, que les gens attendent que nous agissions, et je l'ai vu aussi à l'UNESCO, et d'autre part, ça m'a donné... l'occasion de rentrer dans le manège des saisons méditerranéennes, de rentrer dans l'intimité de cette très vieille civilisation qui nous a créés.
0: Alors, beaucoup d'écrivains ont été des ambassadeurs, Saint John Perse, oui. Et beaucoup d'autres. Et est-ce qu'on peut être à la fois, sans avoir une formation de diplomate, on peut rentrer dans ce moule assez facilement?
1: Bon, moi, je suis rentré très facilement. Bon, je connaissais un peu le Quai d'Orsay, j'ai toujours fait des choses. Quand j'ai dit que je voulais servir mon pays, j'ai fait des choses pour mon pays, plus ou moins discrètement. Mais j'avais des rapports avec le Quai d'Orsay pour le Liban, pour la Bosnie, pour le Maroc, depuis très longtemps. Donc j'avais l'habitude d'agir, si vous voulez. Donc,
0: Alors l'année de Alexandrie, Alexandra, c'est 77. C'est l'année suivante, il meurt à la stupéfaction générale en voulant redresser une applique dans sa baignoire, ce qu'il ne faut jamais faire. Vous êtes un passionné de rock et de chansons rythmées.
1: Non mais bon, d'abord c'est une chanson que j'aime bien, et d'autre part c'est une chanson... Quand je vous ai dit que c'était des livres qui avaient surtout rythmé ma vie, plus... Donc il y a énormément de très bons livres sur Alexandrie, mais c'est vrai que cette chanson-là, je l'écoute toujours avec plaisir.
0: C'est patrie aussi de Georges Moustaki, Alexandrie.
1: Bien évidemment, j'en ai parlé avec Moustaki.

0: Claude François, Alexandrie, Alexandra, le choix de Daniel Rondeau, auteur du Système de l'argent, ce roman qui vient de paraître chez Grasset. Alors on poursuit, on file sur les années parce que cette vie, elle court sur longtemps. Et il y a un sujet qui vous tient à cœur, vous vouliez aborder.
1: Non, mais je voulais parler, c'est une façon de revenir à mon livre. En fait, mon livre parle aussi de la façon dont ces puissances financières et technocratiques qui sont entre les mains de quelques oligarques, qui n'ont pas d'idéal et qui s'en font gloire. Comment ces gens sont prêts à effacer nos frontières.
0: Donc ça, c'est les milliardaires de la Silicon Valley.
1: Oui, c'est les milliardaires. Enfin, c'est la puissance de l'argent qui est entre les mains de quelques oligarques qui sont parfois plus puissants que nos États. Que certains États, en tout cas.
0: Alors, votre héros tutoie Trump, Macron...
1: Oui, bien sûr, c'est normal.
0: Ils sont
1: tous comme ça. Et comment ils veulent effacer nos frontières, le peuple, et notre histoire, notre mémoire. Et en fait, à la fois ce qu'ils veulent effacer, ils ne le disent pas comme ça, mais c'est un peu ce qu'on pourrait appeler l'âme française. L'âme française, qu'est-ce que c'est? C'est ce qui est vivant chez chacun d'entre nous. Alors, si on essaie de la définir tous les deux, on va se poser des questions, on va dire, bon, dans l'âme française, on a un peu de notre mémoire, de notre histoire personnelle, collective, on a...
0: Nos lectures,
1: l'histoire de nos révoltes...
0: Nos révolutions, nos
1: guerres, l'histoire de nos guerres, et notre saint langage, honneur des hommes, notre saint langage qui est le réceptacle, d'une certaine façon, de toutes nos fidélités. Et j'ai lu récemment, dans un livre d'un écrivain que j'aime beaucoup, qui s'appelle Emmanuel Godot, protestant, je signale,
0: très bien.
1: Il parle de l'âme française. Et c'est une sorte de petite résistance qui vit en chacun de nous. C'est un signal d'alerte qui nous dit attention. Il faut garder ceci si on veut que notre pays continue à exister et à vivre. Et notre Europe. Je ne sépare pas notre pays de notre Europe. Je pense que notre pays doit vivre sa souveraineté, sa vie. Et que c'est la seule façon de faire vivre souverainement notre Europe. Ça, je pense que ça commence par la France. Mais Emmanuel Godot, je trouvais qu'il avait trouvé une bonne définition de l'âme française. Or, cette âme française, moi j'écris aussi pour faire, dans tous mes livres, depuis le début, parfois je ne me rendais pas compte, naturellement, quand j'ai commencé à écrire. Mais livre après livre, je m'aperçois que c'est cette âme française que j'essaie de faire vivre. Alors, des gens me disent, votre livre, toute ma trilogie, Mécanique du chaos, arrière-pays, le système de l'argent, ça vous donnait quand même un panorama romanesque assez sombre dans notre pays. Bien sûr, je sais, la littérature, elle peut rentrer dans la vérité des choses, dans l'intimité des choses. En même temps, j'essaie toujours de faire vivre cette âme française, parce que je pense que cette âme française, ça sera notre oxygène pour le futur. Si nous savons la garder, si nous savons la faire prospérer, si nous savons la faire chanter, ça sera notre oxygène pour le futur.
0: Vous mettez le doigt aussi sur l'asservissement aux technologies américaines.
1: Aux technologies américaines et à l'argent. Pourquoi ces technocrates, ces seigneurs de l'argent, rentrent aussi facilement dans notre société? Pourquoi est-ce qu'ils prennent le pouvoir? Pourquoi est-ce que leur système est aussi efficace? C'est parce que nous sommes aussi un pays sans idéal. Nous avons perdu notre idéal. L'Europe a perdu son idéal depuis des décennies. Donc, Malraux le disait très bien. Il disait, un pays ne peut pas survivre sans idéal. Or, aujourd'hui, c'est vrai que le veau d'or est un idéal pour beaucoup de gens. Donc, ces gens rentrent, prennent le pouvoir chez nous de façon plus ou moins masquée, avec des complicités chez les gentlemen de Davos ou à la Commission européenne ou dans le gouvernement. Mais tous ces gens, ils prennent le pouvoir parce que nous leur laissons prendre le pouvoir parce que nous avons perdu un peu notre idéal.
0: On écoute la cinquième chanson, votre cinquième choix. Là, on arrive à Noir Désir.
1: Je dis pourquoi.
0: Allez-y.
1: Alors, quand j'écrivais, ça me renvoie à un autre livre, le livre que j'écris sur Istanbul. Et en fait, pour écrire ce livre, j'allais passer une semaine à Istanbul chaque mois. Et dès que j'arrivais, je marche dans les rues. C'est ma façon de m'imprégner des villes, c'est de marcher. Je prends des notes. Je suis avec mon petit carnet. Je note tout, enfin beaucoup plus de choses que je n'en aurais besoin. Et quand j'arrivais sur le soir de mon arrivée sur les hauteurs d'Istanbul, dans la grande artère qui sépare la ville, c'est l'artère la plus prospère, la plus vivante, et dans tous les haut-parleurs de cette rue, j'entendais une chanson que je ne connaissais pas, dont je ne connaissais pas le titre, je ne connaissais pas les interprètes. C'était une chanson en français. C'était « Le vent m'emportera ». Je saisissais les paroles. « Le vent m'emportera ». Je me disais, tiens, c'est formidable d'entendre cette ville qui, brusquement, cette ville bouillonnante, ce New York oriental qui est Istanbul, chanter en français tous les soirs dans les rues d'Istanbul.

0: Le vent nous portera, le plus gros succès de Noir Désir 2001. Je tiens à remercier Felipe et Arnaud qui ont été derrière la console. Et puis Daniel Rondeau, merci pour ce choix. Alors, une question quand même qui nous vient. Qu'est-ce que vous souhaiteriez qu'on retienne, qu'on garde à l'esprit quand on citera dans des décennies Daniel Rondeau? Qui était Daniel Rondeau?
1: Un seul mot, je pense, me conviendrait, c'est écrivain. Je suis quelqu'un qui a passé sa vie à écrire. Et je voudrais dire ça sans aucune prétention, mais je crois que je suis arrivé à construire ma liberté d'écrivain. C'est-à-dire, je peux dire ça maintenant. Parce qu'on peut, naturellement, de temps en temps, on regarde en rétroviseur ce qui s'est passé. Je vois bien qu'à chaque étape, il y a des moments dans la vie où on doit décider ce que l'on va faire. On doit décider si on va faire une connerie, pas une connerie. Or, j'ai décidé à de multiples reprises d'affirmer ma présence au monde comme écrivain. Ça veut dire que j'ai renoncé à des propositions. Vous avez dit tout à l'heure, j'avais accepté la proposition d'être ambassadeur, et j'en suis fier. Comme j'ai dit, j'étais très fier de servir mon pays. Mais parce qu'elle arrivait à un moment très précis, 3 ans avant, je refusais. Je ne l'entendais même pas. J'étais en train d'écrire dans la marche du temps, tout était inaudible. Là, c'est arrivé au bon moment, mais je suis retourné chez moi, 4 ans et demi plus tard.
0: Pour suivre votre œuvre.
1: Bon. Donc, vous savez... Flaubert disait « Écrire, c'est une merveilleuse manière de vivre. »
0: Alors Daniel Rondeau, je rappelle que votre dernier roman, Le système de l'argent, est paru chez Grasset. Je vous remercie beaucoup d'être venu.
1: C'est moi qui vous remercie infiniment.
0: Aujourd'hui sur Fréquence Protestante.
1: De m'avoir invité à, non pas à chanter.
0: à commenter vos chansons préférées. Non. Merci Daniel.
1: Non, c'est moi qui vous remercie. Un grand merci.

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Vous êtes bien sur Fréquence Protestante, et c'est peut-être surprenant pour vous d'entendre cette chanson que tout le monde sans doute connaît ou a fredonnée, peut-être pas les plus jeunes, en tout cas chantée par Yves Montand. Et ce qui est intéressant aussi, c'est que la musique de Francis Lay a été au service des paroles de Pierre Barou. Alors Pierre Barou, c'est quelqu'un d'assez extraordinaire, il a un peu tout fait, multifacette, il était compositeur, interprète, chef d'orchestre, conjoint d'Anouk Aimée soi-même, et surtout, clin d'œil que vous allez comprendre, il était un très très bon joueur de volley-ball. Alors, pourquoi je parle du volley-ball? C'est parce que aujourd'hui, nous sommes en pleine guerre du Golfe, avec maintenant un méchant virus qui arrive. Alors, tout ceci est bien morose. Donc, je vous propose un titre pour cette émission, L'amour de la musique, qui est sport et détente, ou sport et mouvement, on va dire. Et alors, pourquoi il faut faire du sport? Pourquoi il faut se bouger, quoi qu'il arrive? C'est parce que si on ne le fait pas, le grand risque, c'est de devenir comme le héros de l'opéra absolument génial de Verdi, Falstaff, devenir Sir John Falstaff, extrêmement plein d'embonpoint, complètement, un peu, on va dire, alcoolisé, un peu, voilà, avec de nombreux kilos de trop. Et donc, pour rester en forme, faites du sport. Suivez mon conseil, en tout cas. Et donc, voici le seul petit air de l'opéra, parce qu'il est très, très sophistiqué. On peut dire que c'est presque le petit air classique où Sir John Falstaff explique que quand il était jeune, il était fin, il était svelte, il pouvait passer à travers un anneau. Et nous allons écouter ce tout petit air interprété par Dietrich Fischer-Dieskau. Il est dirigé par Leonard Bernstein, qui lui-même dirige donc l'Orchestre Philharmonique de Vienne. C'est du reste un très bon enregistrement. Et comme toujours, Dietrich Fischer-Dieskau est plein de talents et de facettes, puisqu'il peut aussi bien vous chanter Le Voyage d'hiver que Les Noces de Figaro, Le Comte, ou là, Falstaff, des rôles de Verdi, un très bon enregistrement de Rigoletto dirigé par Kubelik de lui, et puis il allait quelquefois jusque dans du Wagner, mais c'était quand même pas tout à fait la voix de Wotan, même s'il chantait fort bien lors du Rhin. Eh bien, je vous écoute, cher Falstaff, expliquez-nous pourquoi vous regrettez de ne pas avoir fait plus de sport, sans doute, dans votre jeunesse.

Voilà, Falstaff a fait son petit numéro auprès de ces fameuses commères de Windsor. Et alors maintenant, je vous propose, alors c'est pas du sport directement, puisque c'est plutôt une valse, sauf que c'est la fameuse valse de Waldseufel, les patineurs. Et ce qui est toujours intéressant, c'est de bien se souvenir que Émile Waldseufel est un compositeur français. Et donc, c'est un grand compositeur pour tout ce qui est valse et autres. Il est souvent repris, notamment dans le concert du Nouvel An. Et là, c'est la célèbre valse des patineurs. Et donc, on imagine bien du patin à glace virtuose ou dansé au son de ce morceau que nous écoutons donc. Les...

Vienne n'était pas la seule capitale de la valse, et à Paris, au Second Empire, eh bien, pendant que Bismarck et les Allemands, les Prussiens s'armaient, nous étions tout à fait dans la joie et dans toutes sortes de bons plaisirs. Et puisqu'on est dans la valse, et là c'était vraiment les patineurs que l'auteur essayait, le compositeur essayait de décrire, je vais faire une petite incursion. Vous voyez, on est dans de la musique facile, entre guillemets, agréable. Et nous allons partir, je ne sais pas si c'est pour l'école d'équitation espagnole de Vienne, mais en tout cas, je vous propose la fameuse cavalerie légère de Franz Suppé. Et là, c'est pas moins que c'est peut-être un peu trop, un peu too much, l'orchestre aussi célèbre et gigantesque de Philharmonie de Berlin, mais pourquoi pas, le concert du Nouvel An, c'est bien l'orchestre aussi philharmonique de Vienne. Et c'est donc le Philharmonique de Berlin, dirigé par Herbert von Karajan, et nous sommes maintenant dans la cavalerie, et nous écoutons donc Cavalerie légère de Franz Suppé.

Voilà une interprétation qui ne manque pas d'ampleur et de panache. Cependant, peut-être avez-vous imaginé une grande troupe, un grand nombre de cavaliers précédant la soldatesque. En réalité, il s'agit d'une opérette, bien sûr, et puis de l'histoire des abords d'une comtesse hongroise, et qui principalement s'occupe d'un ballet, et c'est le nom du ballet qui s'appelle « La cavalerie légère ». Donc voilà, c'est normalement quelque chose de beaucoup plus léger que, je ne sais pas, l'attaque des tuniques bleues contre des sioux, ou que sais-je encore, ou Waterloo, morne pleine. Alors, je vous propose maintenant, et j'adore ce morceau, je ne devrais pas employer le jeu dans une émission de ça, ne se fait pas, mais je le fais, parce que nous sommes alors en Italie, avec Verdi, de nouveau, nous avons écouté Falstaff, qui est le dernier opéra de Verdi, complètement moderne et complètement innovant pour l'époque. Et là, c'est l'ouverture, alors le final de l'ouverture de Jeanne d'Arc, et c'est toujours en l'honneur de l'équitation. Et n'oublions pas que Jeanne d'Arc est sans doute un des personnages préférés des Français. Je me souviens d'une très très vieille émission, un très bon documentaire qui reproduisait à l'époque, dans les années, je ne vais pas le dire, à la fois un discours du maréchal Pétain et de Maurice Thorez, qui tous les deux se prosternaient devant la mémoire de Jeanne d'Arc. Donc je vous propose la fin de l'introduction de l'ouverture donc de l'opéra Jeanne d'Arc, et là nous allons écouter effectivement tout la baguette de Carignani, deux grands chanteurs, nous n'allons pas les écouter, mais on aurait pu les écouter si on avait poursuivi l'audition, qui sont évidemment Madame Netrebko elle-même et Placido Domingo. Voici, je trouve, c'est plein de fougue. On pourrait en faire, j'imagine, je ne sais pas, Stokowski ayant rajouté ceci dans son programme Fantasia. Et voilà, on faisait plein d'entrain. Et là, on voit vraiment les cavaliers et Jeanne d'Arc en tête.

Si vous êtes déprimé, écoutez du Verdi, que ce soit un opéra de jeunesse, de la maturité ou de la fin de son existence. Et voilà, ça vous mettra en général de bonne humeur, même s'il s'agit de scènes extrêmement difficiles. Mais là, vraiment, Jeanne d'Arc, elle nous entraîne et on a vraiment l'impression d'une reprise de cavalerie. Et c'est tout à fait sympathique, comme je le disais au début, dans le contexte actuel. Alors maintenant, nous faisons un peu un saut au point de vue chronologique et je vous propose, alors on est un peu quand même dans la danse et la cavalerie pour le moment, on va ne pas quitter la danse, et alors c'est une œuvre pour piano de Stravinsky qui a été souvent transposée et qui peut être pour piano, pour musicien, etc. Et je vous propose donc Tango pour piano de Stravinsky. Là, il est joué pour deux pianos par les sœurs Labeck, Marielle et Katia Labeck. Et donc, c'est tout à fait original. Ça a été écrit en 1940 et c'est pas forcément le Stravinsky auquel on s'attend.

Nous écoutions par les Sœurs Labeck la version pour deux pianos du tango de Stravinsky, écrit donc en 1940. Alors, puisque je vous ai promis du sport, je vous propose maintenant d'écouter Erik Satie, qui a composé en 1914 ou en 15. Enfin, je crois que sa première représentation était peut-être en 15, elle était jouée à ce moment-là. Et alors, c'est très intéressant parce que c'est un morceau qui s'appelle « Sport et divertissement ». Il a un grand nombre de morceaux, de petits morceaux. Alors, le premier s'appelle « Chorale inappétissant ». Mais tout de suite, on est « La balançoire »,« La chasse », Le réveil de la mariée, Colin Bayard, la pêche, le yachting, le bain de mer, le golf, les courses, le tango de nouveau, le traîneau, le feu d'artifice, et ceci se termine par le tennis. Et donc, je vous propose donc d'écouter cette fois-ci par Marielle Labeck, d'écouter donc ces morceaux pour piano, dont le titre est tout à fait alléchant. Bon, ce sont des petits morceaux, c'est du Satie, mais j'ai trouvé en tout cas que le titre correspondait à l'émission que je vous propose, et je dirais même que c'est en écoutant sport et divertissement, et en écoutant aussi l'actualité, que j'ai pensé vous proposer ce programme. Donc voici 13 petits morceaux, très courts, de Erik Satie, interprété par Marielle Labeck, sport et divertissement.

Nous écoutions donc d'Éric Satie, Sport et divertissement, une œuvre de 1914. Et vraiment, Satie, c'est toujours assez déroutant et très moderne, très particulier. Et pour rester avec des compositeurs français, je vous propose alors deux morceaux, le premier et le dernier, du reste, The Children's Corner de Debussy. Alors pourquoi j'ai choisi ce morceau? C'est parce que j'ai appris que Debussy, en parlant de Gradus ad Parnassum, premier morceau donc de ces Children's Corner, considérait que c'était un peu une satire des exercices pour piano, et il appelait cela gymnastique hygiénique et progressive. Ces morceaux étaient du reste dédié à sa fille Chouchou. Et donc, je vous propose, dans la continuité, à la fois, le docteur Gradus ad Parnassum, je dis docteur, puisque c'est plutôt un maître de gymnastique, alors avec les doigts, et puis, ne nous égarons pas. Et puis, par ailleurs, le dernier morceau, la Gollywog Cake Waltz, qui désigne une marche et qui est faite par une petite poupée en étoffe, une poupée noire, je crois. Et donc, ces deux morceaux seront interprétés par le grand Samson François, notre grand pianiste des années, on dira des années 60. Voilà, à Debussy de terminer ce parcours de gymnastique, de valse, de cavalerie, sport et mouvement.

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0: Bonjour à toutes et à tous. Francoscopie accueille pour cette émission l'historien béninois, on peut dire franco-béninois, Hamzat Boukari Yabara, qui est docteur en histoire, formé à l'école des hautes études en sciences sociales. Nous l'accueillons à l'occasion de la réédition de la biographie d'un historien célèbre, Watner Rodney, qui était un historien engagé, mort dans des conditions jusqu'à présent troubles. On va élucider cela. Et Hamzat Boukari Yabara vient également de coordonner un numéro spécial de la revue Présence africaine consacrée à Bandung, Bandung 56. Il est auteur d'autres ouvrages, notamment un essai percutant et pratiquement novateur sur le panafricanisme, paru il y a quelques années aux éditions de La Découverte. Et donc, nous aurons, au cours de cette émission, l'occasion de discuter de tous ces écrits. Hamzat Boukari Yabara, bonjour.
1: Bonjour, bonjour Boniface, merci pour l'invitation.
0: Ah ben merci, c'est nous qui sommes honorés. Il y avait longtemps que je voulais faire cette émission et bon, l'occasion ne s'est pas présentée, mais cette fois-ci vraiment je ne vous lâche pas. Alors, vous avez un statut à disons qui comment dire ça, qui tranche un peu dans le milieu académique en France. Vous êtes un historien militant. Expliquez-moi, qu'est-ce qu'un historien militant ?
1: Un historien militant, c'est un historien ou un jeune étudiant qui choisit des sujets qui détonnent avec le paysage scientifique et académique classique, des sujets qui sont en lien avec des causes militantes ou des causes politiques, et qui met la rigueur scientifique nécessaire pour créer un pont entre effectivement le milieu universitaire qui est souvent fermé, on parle souvent de la tour d'ivoire, et les milieux militants qui sont ouverts sur la société, qui vivent au rythme de la société, traduit d'une certaine manière en termes à la fois scientifiques d'un côté et populaires de l'autre, des enjeux, des mondes qui parfois s'ignorent, alors qu'ils ont beaucoup à gagner les uns envers les autres. Donc je me considère effectivement un peu comme entre guillemets un intellectuel organique, c'est-à-dire quelqu'un dont le travail scientifique, le travail intellectuel est aussi d'écouter ce qui se passe dans les milieux militants africains et panafricains, puisque c'est là le thème sur lequel je me concentre, et de les relier à des savoirs enfouis, donc voilà, qui permettent de rappeler que toutes ces figures qu'on présente sous un angle militant, les Cabral, les Malcolm X, les Sankara, etc., ben ils ont produit, ils ont produit des textes, ils ont produit des ouvrages, ils ont produit beaucoup de choses qui est généralement ignorée dans les milieux universitaires et scientifiques. Donc c'est un peu réinscrire justement ce militantisme-là. Comme étant également une bataille sur le plan de la recherche, et rappeler que les universités, notamment les universités africaines, ben, sont des lieux aussi de lutte politique et de production de savoir qui vise à changer et transformer les sociétés.
0: C'est pas mal vu ça par l'université, cette approche, cette... Je crois qu'il est, cette idée d'universitaire ou bien de savant militant est plus acceptée dans le monde anglophone que le monde francophone, j'ai l'impression.
1: Oui, alors c'est ce qui explique pourquoi j'ai fait ma thèse à l'école des hautes études en sciences sociales à l'époque avec avec Elikam Boukolo, puisqu'effectivement dans pas mal d'autres universités, ce type d'approche n'est pas du tout apprécié. Le HESS est une école doctorale avec une logique interdisciplinaire, une logique de terrain dont l'esprit des Bourdieu et de pas mal d'autres. Ouais, donc du coup, il y a une dimension beaucoup plus affirmée. De ce savoir militant qui est effectivement beaucoup plus reconnu dans les pays anglo-saxons sous des formes entre guillemets libérales, où il est souvent demandé effectivement aux chercheurs, aux enseignants, aux producteurs de savoir d'avoir également une pratique de leur savoir sur le terrain.
0: Bon, alors, vous êtes francophone de culture, vous êtes né au Bénin. Comment vous arrivez, vous décidez un jour, vous travaillez sur un historien. D'abord, qui est Walder Rodney, l'auteur de cette monographie qui est à la fois une recherche historique, vraiment dans la logique des sciences ou de l'histoire, mais également une biographie. Comment vous en arrivez un jour à vous dire, tiens, je vais travailler sur Walder Rodney, alors que vous êtes francophone de culture?
1: Alors, Walder Rodney, c'est un historien de la Guyana, donc on est en Amérique du Sud, qui a écrit sur la traite, sur l'esclavage, sur le capitalisme et sur pas mal d'autres sujets. Mm-hmm. Donc déjà, la première des choses, c'est un historien. Et donc, quand on fait soi-même des études d'histoire, même si j'ai fait mon master en sciences sociales, en sociologie des religions, et j'ai fait ma thèse en histoire et civilisation de l'Afrique... Ouais. Eh bien, on cherche aussi des modèles, des références, des histoires amputées, inachevées et inabouties. Walder Rodney est un historien qui a été assassiné à l'âge de 38 ans, qui était lui-même militant en Guyana, en Tanzanie, dans l'époque également du mouvement Black Power, et qui a décloisonné l'histoire de l'Afrique en la reliant avec l'économie politique, avec l'anthropologie, avec avec le droit, avec la philosophie, en montrant justement l'importance de l'interdisciplinarité et de la polyvalence à une époque, les années 60-70, où cette approche était déjà plaidée par Cheranta Diop, qui soulignait l'importance, ou même Joseph Kizerbo, qui soulignait l'importance de la polyvalence. C'est-à-dire que le chercheur, dans les mondes africains, doit développer une certaine polyvalence et ne pas se spécialiser sur des niches qui, en fait, empêchent d'avoir une vue globale des problèmes qui sont ceux de nos sociétés anciennement colonisées. Et non pas des sociétés coloniales et industrialisées qui peuvent se permettre des expertises différentes.
0: C'est ça.
1: Voilà, donc moi, c'est ça qui m'intéressait. J'y suis arrivé en travaillant d'abord sur la sociologie des religions, donc sur le mouvement Rastafari.
0: C'est ça.
1: Puisque Walder Rodney, durant son passage en Jamaïque, a notamment écrit un livre très important pour le mouvement Rastafari qui s'appelle The Groundings with My Brothers.
0: Qui n'est pas traduit en français, hélas.
1: Alors, je crois qu'il y a un projet de traduction par une maison d'édition, bon, qui n'a pas grand-chose à voir avec nos questions, mais bon, ça aussi, c'est une autre problématique, la question des stratégies éditoriales. Mais
0: cet ouvrage,
1: c'est en cours. Alors cet ouvrage, je l'ai découvert parce que dans les années 2005, j'allais beaucoup à Londres, notamment au carnaval de Notting Hill. C'est là-bas en fait qu'on trouvait la littérature. C'est-à-dire qu'à l'époque, il n'y avait pas Internet, il n'y avait pas tous ces trucs-là, et pour trouver certains bouquins. Il n'y avait pas non plus Amazon ou tous ces trucs-là, donc il fallait aller à Londres, dans des librairies, des bibliothèques à Londres, pour trouver des livres en anglais, parce que les anglo-saxons, sur un certain nombre de nos problématiques, ont été beaucoup plus productifs, pionniers, et c'est là que j'ai découvert Walder Rodney. Puis après, j'ai consulté, j'ai vu qu'il n'y avait rien sur lui en langue française. Et qu'en 2005, au moment où je commence notamment mes recherches, les archives privées sont données à l'Université d'Atlanta. Et donc, du coup, je vais faire un certain nombre de terrains, donc à Atlanta, en Guyana, en Jamaïque, à Trinidad et en Tanzanie, sur les traces des lieux où a vécu Walder Rodney, pour faire ma thèse de doctorat, qui est une sorte... pas d'égo-histoire, mais de biographie politique de Walder Rodney, avec en filigrane une analyse de ses travaux historiques, qui traitent autant donc de la traite et de l'esclavage, que des révolutions socialistes, et de l'engagement politique en Guyana dans les années 60-70.
0: Alors, ça c'est intéressant. Il y a un précurseur qui l'a beaucoup influencé, qui est Sirleaf James. La question que je me pose, pourquoi Rodney et non Sirleaf James, qui sont une grande figure importante, qui n'était pas très connue aussi?
1: Alors, pourquoi Rodney et pas Sirleaf James? C'est une très bonne question. C'est une très bonne question. Il aurait été peut-être effectivement plus intéressant de commencer par James, qui a une vie beaucoup plus longue, beaucoup plus riche, etc. Mais dans le cas de Rodney, il y a la dimension militante, tragique d'une certaine manière. Et le fait que, bon, autant les Jacobins noirs, bon, c'est hérédité, tout ça, il se trouve un peu plus, mais ouais. Le livre phare de Rodney, donc Comment l'Europe sous-développa l'Afrique, aux éditions caribéennes à l'époque, je le trouvais sous-exploité, cet ouvrage-là.
0: C'est ça.
1: Voilà, autant à l'époque, sur James, il y avait déjà Rolf Trouillot, Silence is the Past, enfin, il y avait quand même déjà une certaine littérature autour de lui.
0: Oui.
1: Autant Rodney, je le trouvais en termes de potentiel plus intéressant à creuser,
0: oui.
1: Et surtout à relier avec différentes luttes,
0: oui.
1: Qui n'ont pas été celles de Sylar James. C'est-à-dire que Sylar James, c'est aussi tout son passage trotskiste aux États-Unis avec les tendances Johnson Forest. Voilà, il y a une trajectoire, j'irais plus, plus complète.
0: Ouais.
1: Tous ces travaux aussi sur l'art, la culture, etc. Ouais. Alors que chez Rodney, il y a une dimension, entre guillemets, plus fanonienne.
0: C'est ça.
1: Voilà.
0: Tout à fait. Tout à fait. D'ailleurs, ils sont morts pratiquement à la même âge. Au même âge.
1: Oui, à peu près, oui.
0: La question, alors, comment définir le statut de Rodney? Vous dites qu'il a réussi quand même un peu à travailler au bilan, si on peut résumer, sur le monde noir, en fait, quand il n'a pas décloisonné la Caraïbe et l'Afrique. Mais quelque part, vous dites que c'est quelque part aussi un écrivain que l'on peut, comment dire, situer dans une tradition sud-américaine, on peut dire ça, sauf qu'il n'est pas de langue hispanique.
1: Alors, c'est très compliqué parce qu'il y a plusieurs Rodney.
0: C'est
1: la problématique de ces figures qui ont des trajectoires un peu complexes. Si on prend par exemple la Guyana, c'est Rodney, l'un des leaders du Working People's Alliance, donc le parti politique multiracial, marxiste, créé dans les années 70, qui a combattu le régime de Burnham.
0: Ouais, c'est ça.
1: Si on va dans les bibliothèques américaines, c'est un des théoriciens du Black Power, puisqu'il échangeait avec Stokely Carmichael et beaucoup d'autres à l'époque sur ces questions-là. Mm-hmm. Il a participé au congrès de 68 à Montréal.
0: C'est ça.
1: Si on va vers l'Amérique du Sud, c'est quelqu'un qui a été dans les débats sur la théorie de la dépendance, avec les Gunder Frank, les Cardozo, etc. Et donc quelqu'un qui est un peu dans la racine de ce courant décolonial.
0: C'est ça.
1: Voilà. Et si on va en Tanzanie, c'est quelqu'un qui a posé la question du marxisme et de la décolonisation du marxisme.
0: Oui.
1: Et de la lutte des mouvements de libération africains dans une perspective panafricaine. Donc, lorsque j'ai travaillé sur lui, je me suis rendu compte que selon les territoires, même ses ouvrages ne sont pas classés dans les mêmes rayons de bibliothèque.
0: Ah ouais.
1: Aux États-Unis, il va être classé dans les Black Studies. En Tanzanie, il va être classé en African History. Dans d'autres endroits, il est classé en anthropologie. Et c'est ça, je pense, qui est très intéressant, alors que pour moi, il y a une case toute simple qui résume un peu tout ça, c'est la case panafricaine. Il faut, pour un certain nombre d'auteurs, créer un vrai rayon littérature panafricaine dans lesquels ils sont, et non pas avoir un auteur dont chaque ouvrage différent est dans un rayon différent, parce que, voilà, donc il y a quelque chose à faire à ce niveau-là, qui m'est apparu évident. La question de la bibliothèque panafricaine, mm-hmm. que Rodney a posée, et le fait que dans ses travaux, il ait par exemple été dans la continuité des comparaisons entre par exemple les Seychelles et Sainte-Lucie, c'est-à-dire qu'il a fait aussi des analyses comparées de la traite dans l'océan Indien, mm-hmm. et dans la Caraïbe. Mm-hmm. C'est quelqu'un qui a débattu sur la notion donc du développement, mm-hmm. donc quoi cette notion est coloniale et comment elle s'inscrit aussi dans le réajustement des études d'histoire et d'anthropologie, mm-hmm. Au moment des indépendances. Donc, mm-hmm. comment en fait il rejoint sur ce point de vue-là les travaux du sociologue Claude Hackey, Social Science as Imperialism. Et comment aussi on doit repenser les curriculums, mm-hmm. Dans le contexte de ces décolonisations. Et c'est ça qui l'avait amené, par exemple, à postuler vainement à l'université de Dakar,
0: oui.
1: Puis ensuite a trouvé un poste à l'université de Dar es Salaam avec Terence Ranger,
0: ouais.
1: Qui lui venait d'être viré d'une université raciste et ségrégationniste d'Afrique australe,
0: ouais.
1: Et participé dans les années 60 à des débats entre Dakar, Dar es Salaam, Ibadan, avec les Samir Amin, avec les Betuel Ogo, tout ça, donc toute une constellation.
0: Oui.
1: Dont j'ai pu trouver des archives sur les débuts du Code Esria,
0: oui.
1: Sur sa contribution à l'histoire générale de l'Afrique de l'UNESCO, sur toute une période,
0: oui.
1: Où le débat académique, notamment permis par des figures comme Julius Nyerere en Tanzanie, est extrêmement fécond. Il y a Ngugi wa Thiong'o qui explique que Rodney fait partie de ceux qui ont fait de Dar es Salaam le hub intellectuel, radical et critique de l'Afrique, des Amériques, de l'Asie et même de l'Europe, puisque on le voit dans les archives à l'époque, il y a des grands chercheurs européens ou non africains qui venaient étudier, passer des séjours de recherche à Dar es Salaam, par exemple.
0: Wow. Alors, revenons à vous, puisque il y a aussi une identification, vous avez travaillé sur lui. Vous êtes actuellement le président, je crois, du Conseil international au Musée des civilisations
1: Noir
0: de Dakar, c'est ça?
1: Oui, alors c'est un comité scientifique, bon, qui prend le nom de Comité international d'orientation du Musée des civilisations noires de Dakar, qui a été mis en place.
0: C'est un comité scientifique, en fait.
1: C'est un comité scientifique, qui fait principalement du brainstorming, un peu de prospective, d'analyse, de recommandations sur qu'est-ce qu'on pourrait améliorer, quels sont les points d'anticipation, etc., et qui permet aussi au musée de se décharger en partie de la pensée scientifique en tant que telle, mais gérer un musée, c'est quand même gérer un établissement avec une administration, une bureaucratie, etc. Et le temps de réflexion est parfois amputé dans ce contexte-là. Et donc, le principe de ce comité international d'orientation, c'est d'apporter un appui au musée sur ces questions-là, sur les réseaux qu'on peut développer, sur les contacts que l'on peut également trouver. De ne pas non plus remplacer ou d'accompagner la politique de recherche que le musée également souhaite développer.
0: Je veux dire par là, est-ce que en quoi Rodney est actuellement utile dans votre nouvelle fonction de président du Conseil international d'orientation?
1: Ben, Rodney, il est important et intéressant parce que on parle déjà du Musée des civilisations noires, donc c'est quelqu'un qui a pensé justement la diversité des mondes noirs, la diversité des situations de ces mondes noirs. Donc ça, c'est un premier élément, notamment les diasporas, puisque l'axe d'orientation du musée, ce n'est pas un musée sénégalais, c'est vraiment un musée international.
0: Oui,
1: ça aussi, c'est très important.
0: Oui.
1: Deuxièmement, il y a la question de l'histoire et de la pensée critique, dont ce musée, se fait le porte-parole. C'est un musée qui s'inscrit dans une logique de souveraineté culturelle de l'Afrique.
0: Oui.
1: Et c'est un musée panafricain. Et en ça, je pense que la figure de Rodney fait partie des éléments à rajouter. Après, je préciserai pour l'anecdote que dans le hall du musée, il y a un écran digital avec les figures africaines qui sont un peu plébiscitées par interaction par la jeunesse, c'est-à-dire qu'il y a des figures, des visages de personnalités africaines. Il n'y a pas Rodney dedans.
0: Oui.
1: Donc ça montre aussi, le potentiel de découverte de nouvelles figures que l'on peut apporter aussi à la jeunesse sénégalaise et africaine et aux visiteurs de ce musée. Et le dernier élément que je pourrais aussi apporter, c'est le besoin également d'ancrer la production culturelle dans une dynamique de recherche scientifique et de décolonisation.
0: C'est ça.
1: Voilà, la question de la décolonisation est importante.
0: Alors, vous-même, vous écrivez dans cet ouvrage que, je vous cite, que je ne me revendique pas formellement des théories subalternes ni postcolonial. Mais alors plus loin, vous citez un passage de Edouard Saïd sur l'impérialisme et quelque part vous dites que vous partagez ce point de vue et tout. Alors je me suis dit mais attends, oui, Edouard Saïd est quand même considéré comme le père entre guillemets des études postcoloniales. Où vous vous situez alors? Si vous vous situez pas formellement, vous dites bon, il doit avoir des réseaux, des liens, des résonances, mais vous vous situez pas dans les théories subalternes. Bon, qui viennent peut-être de l'Inde, ni des théories postcoloniales. Comment vous vous situez ?
1: Bah, moi, je me situe sur les lignes panafricaines, tout simplement. Je pense que, comment dire, on a des constellations d'idées, de courants, de théories qui existent. Mm-hmm. Je pense qu'il faut savoir les agencer, il faut savoir les mettre dans un organigramme qui soit utile. Mm-hmm. Pour certains, Edouard Saïd, c'est la racine. Pour d'autres, c'est le bout de la branche. Pour d'autres, c'est un carrefour. Et pour d'autres, c'est une impasse. Donc, je pense qu'il faut savoir simplement utiliser les différents courants en fonction de là où on veut aller. Donc, il faut avancer par dérivation. Et pour moi, les études postcoloniales, les études décoloniales, les études subalternes, c'est des études, entre guillemets, de dérivation. Mais la branche fondamentale, c'est la généalogie panafricaine qui remonte aux penseurs noirs du 18e siècle, à la révolution haïtienne, les Anton Willem Amo, toutes ces figures-là, quoi.
0: Mais d'autres pourront vous dire aussi que le mouvement décolonial, dans la longue durée, a quasiment les mêmes, enfin, a commencé quasiment au même moment que le panafricanisme.
1: Alors, je n'en suis pas totalement certain. On peut le dire d'une certaine manière si on considère la révolution haïtienne comme une révolution décoloniale. Ben ça peut être possible.
0: Ah oui, c'est
1: néanmoins, du point de vue quand même de l'histoire et de l'historiographie, l'idée panafricaine apparaît quand même bien avant l'idée décoloniale, y compris dans les sources, les archives, etc. Donc, je sais qu'il y a un bouquin de Rodney qui a été publié titre posthume avec Decolonial Marxism. J'ai l'impression que c'est quand même une stratégie de vendre le terme décolonial, de l'antédater, et je trouve que c'est intellectuellement problématique. C'est-à-dire qu'on fait croire que des idées qui sont plus anciennes découleraient d'idées plus récentes.
0: C'est ça.
1: Et je trouve que c'est une confusion qui est gênante et qui ne rend pas honneur, je dirais, à la pensée critique.
0: Revenons donc au panafricanisme, Sir William James, donc, vous dites qu'il a beaucoup influencé Rodney d'une certaine manière. Et vous citez un passage très important où, en lequel, Sir William James dit que, en fin de compte, s'il est venu à écrire les Jacobins noirs, c'est parce que souvent, les noirs ont été toujours considérés comme des victimes de l'histoire, alors qu'ils étaient les acteurs de l'histoire. Alors, Rodney revient sur le titre de Rodney, quand même assez éloquent, comment l'Europe se développa un peu de l'Afrique d'une certaine manière. Est-ce que, alors, la question que je me suis posée, c'est peut-être une provocation, est-ce que c'est pas antinomique? Est-ce que le fait de partir sur, un peu de la victimisation quelque part, ne contredit pas l'approche de Sir William James qui veut faire des Africains, en fait des Noirs, des sujets de l'histoire.
1: Alors, je crois qu'il faut lire Sir William James et Walter Rodney dans le contexte d'une critique du socialisme et du libéralisme, du capitalisme. À savoir que de manière un peu, justement, si on reprend la provocation, on va dire que le socialisme produit des assistés et que le libéralisme produit des victimes. Je pense que leur position à eux deux, c'est justement de sortir de ce face-à-face dans lequel le regard externe, blanc, colonial, etc., réduit les Africains comme objets, c'est-à-dire personnes qu'on va sauver par la politique de l'aide au développement, qui est une politique libérale en réalité, qui en fait des victimes ou des assistés. Ou une politique sociale qui va rendre la cause noire subalterne à la cause communiste, par exemple. Donc c'est vraiment ces approches-là, qui sont posées par l'un et par l'autre. C'est Dans le cas de Rodney, ce qui est intéressant, c'est qu'il démontre que au 15e, 16e siècle, il n'y avait pas de différentiel, entre guillemets, de développement entre les sociétés africaines et les sociétés européennes. Et que C'est le capitalisme, la manière dont le capitalisme s'est développé, qui a déstructuré ces sociétés-là, en se basant notamment sur le différentiel technologique. Et donc ça, c'est une, en fait, c'est une analyse en fait de comment l'Afrique a perdu son indépendance, et aussi un diagnostic d'une Afrique qui, quand il écrit cet ouvrage, on est en 72, donc au bout d'une décennie dite d'indépendance, et en même temps à la veille des indépendances de l'Afrique lusophone, qui s'inscrit vraiment dans, dans la, la réflexion de quelle est la direction vers laquelle nous devons aller aujourd'hui. Et ce livre-là, « Comment l'Europe sous-développa l'Afrique », il est aussi une critique, évidemment, des politiques d'aide au développement, de plans quinquennaux des années 60, avec déjà les ancêtres le FMI, la Banque mondiale, Tanzanie de Julius Nyerere, qui a politiquement choisi justement de rompre avec ce type de politique-là. Donc c'est vraiment un contexte très très précis et très intéressant. Et ce livre a été, bon, comme certains autres, largement censuré dans les pays d'apartheid, mais est considéré, je pense, comme l'un des 5 à 10 ouvrages les plus importants jamais écrits sur, sur l'histoire de l'Afrique.
0: Bravo. Alors, on va écouter Coltrane et puis on va revenir sur ce débat.

0: Merci Coltrane. On aurait bien voulu continuer la conversation avec lui, mais bon, le temps nous presse. Je reviens vers Hamzat Boukhari Yabara. Nous l'accueillons à l'occasion de la réédition de son essai biographique consacré à Walter Rodney, l'historien célèbre qui a écrit ce fameux bouquin « Comment l'Europe sous-développa l'Afrique ». Et donc voilà, nous allons malheureusement prendre congé de Coltrane et revenir avec Hamza Boukhari Yabara. C'est très intéressant, comme il y a eu Coltrane, j'ai beaucoup aimé l'introduction dans votre ouvrage, vous soulignez quelque chose qui ne m'avait jamais sauté aux yeux, mais c'est en vous le disant, vous dites que les musiques issues de l'expérience noire sont rattachées culturellement à l'Afrique, donc ces musiques-là sont adoptées universellement, sont agréées par tous, sont considérées comme une contribution essentielle à l'histoire de l'humanité, alors que les inspirateurs de ces musiques sont confinés au statut de citoyen de seconde zone. J'aimerais bien vous développer un peu cette idée-là, parce que elle m'a beaucoup frappé quand je lis votre ouvrage.
1: Alors, c'est l'idée générale que les idées circulent et les hommes moins. Voilà, tout simplement, les idées, les productions, les créations circulent et ceux et celles qui les produisent ont parfois beaucoup plus de difficultés à les
0: à circuler
1: ou à les représenter. Donc voilà, c'est-à-dire qu'il y a une ségrégation autour de la culture qui est le résultat aussi d'une forme d'asymétrie, d'une forme de d'injustice systémique et qui est liée au fait que beaucoup de ces musiques et de ces cultures sont le fruit de résistance.

0: de contrats, de problématiques, et ça vaut aussi d'une certaine manière aussi peut-être pour les écrivains dans d'autres domaines. Mmh. Et c'est ça, je pense, qui est aussi une forme de colonialité. Mmh. Voilà, il y a une colonialité dans les rapports culturels qui se joue à ce niveau-là et qui interroge de savoir est-ce qu'il faut faire quelque chose, entre guillemets, à part et de notre côté.
1: Pardon.
0: Ou est-ce qu'il faut au contraire prendre le contrôle de ce système-là et le transformer de l'intérieur. Et donc ça renvoie effectivement à des enjeux...
1: Le développement.
0: Oui.
1: Oui. Mmh. Dites-moi, on revient à Rodney, justement, puisqu'on est toujours dans le développement, le sous-développement. Il a, justement, régné, adopté en Tanzanie. Quels étaient ses rapports avec la théorie Ujamaa, par exemple, de Nyerere, du socialisme tel que le prenait Nyerere?
0: Rodney fait partie des intellectuels qui ont rendu attractif la Tanzanie de Nyerere. Donc en 67, il y a la déclaration d'Arusha où Nyerere opère vraiment un virage radical vers un modèle socialiste. Mm-hmm. C'est également l'époque où Rodney arrive pour enseigner à l'université de Dar es Salaam. Donc mm-hmm. il est totalement en phase avec cette ligne-là.
1: C'est ça.
0: Et en fait, il y a un certain nombre de débats académiques et politiques qui ont lieu à l'époque. Alors, pas qu'en Tanzanie, ils ont également lieu avec les camarades qui sont en Ouganda, à l'université de Makerere.
1: C'est ça.
0: Notamment un fameux débat avec Ali Mazrui.
1: Ouais, qui est très célèbre.
0: Et également avec des universitaires kényans, puisqu'à la même époque, le Kenya aussi adopte une politique dite socialiste avec Tom Mboya, mais qui en réalité est plutôt libérale en réalité.
1: Ouais.
0: Et donc il y a tout un ensemble de débats sur la révolution socialiste, ce que Issa Shivji va appeler la lutte des classes silencieuses.
1: Ouais.
0: Et sur le fait que les intellectuels, sans faire le bruit des Freedom Fighters, qui est le bruit de la mitraillette, participent avec leurs plumes à l'émancipation et à la révolution en cours en Tanzanie. Donc, il accompagne d'une certaine manière le projet de l'Ujamaa.
1: Oui.
0: Et à partir des années 72-73, il s'en distancie.
1: C'est ça.
0: Parce que le modèle d'application de l'Ujamaa est assez bureaucratique et autoritaire.
1: C'est ça.
0: Et il est aussi contesté par certaines figures qui vont être emprisonnées, comme Abdulrahman Babu, qui
1: oui.
0: était un très proche ami de Rodney et aussi de Malcolm X.
1: C'est ça.
0: Et il y a la même époque aussi, il est marqué par l'assassinat de Cabral
1: ouais.
0: En 73 et par le besoin aussi de retourner dans son pays d'origine, la Guyana.
1: Ouais.
0: Ce qui lui fait d'ailleurs renoncer à la proposition de nationalité tanzanienne que lui faisait Nyerere.
1: C'est ça.
0: Parce qu'il ne voulait pas être dépendant d'un pouvoir politique à ce moment-là. Quoi.
1: C'est ça. Alors, où se situe sa relation? Alors, il y a d'une part Salem James, ça c'est bien connu, mais il y a un autre grand écrivain de la Caraïbe qui est Eric Williams. Où se situe entre les deux?
0: Alors, intellectuellement, ce sont tous les deux des historiens. Ils sont passés par les universités britanniques, Oxford pour l'un, la SOAS pour Rodney.
1: Oui.
0: Alors, le livre de Williams est souvent vu comme l'intermédiaire entre les Jacobins noirs et comment l'Europe se développe à l'Afrique. Il y a souvent une
1: c'est
0: trilogie, C.L.R. James, Eric Williams, Walter Rodney.
1: Oui.
0: Je pense qu'il est dans une certaine continuité sur le plan de l'analyse historique,
1: ouais.
0: avec un prisme beaucoup plus large, parce que Williams est beaucoup plus centré sur le capitalisme britannique.
1: C'est ça.
0: Mais du point de vue politique, ils sont plutôt opposés.
1: Ah ouais.
0: Voilà, c'est-à-dire que Eric Williams, quand il prend le pouvoir
1: à Trinidad,
0: est sur une ligne nationaliste.
1: Mm-hmm.
0: Plutôt libéral,
1: oui.
0: qui n'est pas la ligne, on va dire, socialiste ou panafricaniste de Walter Rodney à ce moment-là. Et en même temps, Eric Williams est confronté au fait que Trinidad et Tobago n'a pas le même profil, on va dire, économique et sociologique que la Jamaïque ou la Guyana. Il est confronté, par exemple, à la présence d'un prolétariat autour notamment de l'industrie pétrolière.
1: C'est ça.
0: Et doit aussi gérer, le développement de courants radicaux dont Walter Rodney est.

0: est aussi l'un des éléments, puisqu'à cette époque-là, Rodney, il est un peu, comment dire, censuré dans la Caraïbe. Après 68, en fait, il participe. Il est le déclencheur de la plus grande émeute de l'histoire de la Caraïbe en 68, en octobre 68, quand il est expulsé de Jamaïque.
1: C'est ça.
0: Et il est en même temps connoté parce qu'il a passé du temps à Cuba. Et donc, on est dans cette période du macartisme, etc., tout ça. Et donc, il y a pas mal de régimes caribéens qui ne veulent pas avoir de lien avec lui. Et ça va d'ailleurs être l'un des objets du 6e congrès panafricain de 74 à Dar es Salaam, où les gouvernements caribéens qui envoient des délégations demandent à ce qu'un certain nombre de militants caribéens vivant en exil en Tanzanie ne soient pas autorisés à prendre la parole. Donc, on a aussi, en fait, ce jeu qui se fait à ce moment-là. Et Rick Williams fait partie des figures qui sont... Alors, il aurait pu le critiquer davantage, mais en tout cas, il ne rentre pas tellement dans la ligne politique de Rodney. Rodney fait un texte en 74 pour ce fameux congrès qu'il ne lira pas parce qu'il tombe malade, où là, en fait, il incendie littéralement Senghor, Houphouët-Boigny, Banda, Mobutu, Duvalier, enfin... Il nomme vraiment des régimes qu'il juge comme étant... très problématique, ayant récupéré et galvaudé notamment le panafricanisme.
1: Alors, justement, là, on tombe dans le versant politique. Sa mort, elle est trouble. Jusqu'à présent, on n'arrive pas à l'élucider. Comment est-ce que, après avoir écumé les bibliothèques, vous avez le fin mot de l'histoire?
0: Le fin mot de l'histoire, c'est-à-dire que du point de vue technique, on sait comment ça s'est passé. Il y avait des témoins. Rodney en fait était sous résidence surveillée dans le cadre d'une affaire d'incendie d'un bâtiment public. Et il avait réussi en fait à s'échapper et à se rendre au Zimbabwe pour rencontrer Mugabe.
1: C'est ça.
0: Et de retour du Zimbabwe, donc Mugabe lui avait proposé d'ailleurs un poste à l'université, puis lui avait préféré rentrer. Et lorsqu'il revient en fait en Guyana, il est dans l'organisation d'un certain nombre d'activités clandestines pour lesquelles il a besoin, avec son parti, de talkie-walkie. Et donc il y a un agent des services qui avait infiltré le parti et qui a été chargé en fait de lui fournir des talkie-walkie. Qu'il a testé avec son frère à proximité de la prison. Le talkie-walkie était piégé, il a été tué sur le coup par l'explosion du talkie-walkie avec son frère à côté. Et à partir de là, en fait, il y avait tout un narratif prémédité par le gouvernement qui ne correspond pas tout à fait aux circonstances dans lesquelles Rodney est mort. Mais dans ce narratif-là, il y a des discordances qui montrent qu'on est vraiment dans un assassinat et qu'il était ciblé en tant que tel. Après, la technologie utilisée à l'époque, c'est des beepers piégés. Donc, il y a les États-Unis, le Royaume-Uni, l'Allemagne de l'Ouest et Israël. C'était les quatre pays qui avaient la technologie pour ce type d'attentat. On sait que le régime de Burnham a sans doute aussi une responsabilité, que la CIA aussi est probablement impliquée. Il y a eu un procès, il y a eu une enquête, une commission d'enquête qui a été bâclée à l'époque et le dossier a été rouvert dans les années 2000 en Guyana. Les conclusions sont pas tellement, convaincantes. Il y a aussi de l'intox, des gens qui disent que des gens aussi de son propre parti auraient peut-être aussi voulu l'éliminer. Il y a encore beaucoup de zones d'ombre. Autour, je dirais, de la chaîne de commandement de cet assassinat-là. Ce qu'il faut savoir, c'est que l'homme qui lui a fourni les talkie-walkie a ensuite été exfiltré dans la nuit même à Cayenne, en Guyane française. Et que la France, donc ça c'est des points, a refusé son extradition. Donc c'est des points, des vétos qui ont été mis par Roland Dumas et Alain Juppé à l'époque pour justement empêcher que cet homme-là, qui est je pense central, parce que c'est lui qui a donné le talkie walkie qui est piégé, puisse être entendu par la justice sur cette affaire-là.
1: Intéressant. Alors, donc... Ça, c'est un peu l'épilogue de cette enquête, de cet ouvrage qui est fécond, riche. On peut pas, au cours d'une simple émission, il faut en proposer d'autres. Mais je vais rebondir sur un deuxième ouvrage que vous avez publié, Le panafricanisme. Qu'est-ce qui précède, René ou le panafricanisme ?
0: Alors Rodney, c'est ma thèse de doctorat. Oui. Donc j'ai soutenu ma thèse en décembre 2010.
1: Ouais.
0: Le livre sur le panafricanisme. Alors il y avait une première version que j'avais, un premier manuscrit que j'avais fait, que j'avais proposé effectivement à La Découverte, qui m'avait suggéré de faire un manuscrit plus conséquent.
1: Oui.
0: Voilà, donc il est sorti en 2014.
1: Oui.
0: Et l'ouvrage sur Rodney en 2018, donc à présence africaine, effectivement, ça a pris un petit peu de temps quand même,
1: ouais,
0: mais
1: ouais.
0: Ça me semblait nécessaire qu'il sorte. Alors c'est deux ouvrages différents, c'est-à-dire que l'ouvrage de Rodney, pour moi, il est beaucoup plus costaud que Africa Unite, parce que c'est il y a beaucoup plus de références, il y a beaucoup plus de sources, il est beaucoup plus fourmillant, on va dire. Alors que le Africa Unite, c'est plus un essai de vulgarisation.
1: Ouais.
0: Voilà, et j'ai, je dirais, une plus grande affection, effectivement, pour mon livre sur Rodney.
1: Oui.
0: Parce que c'est, voilà, c'est un travail, comment dire, je pense très important. Oui,
1: ouais.
0: Très important, très important. Voilà, il y a peut-être des points que j'aurais pas écrit de la même manière si je n'avais pas repris d'une thèse.
1: Ouais.
0: Il y a deux, trois petites modifications. C'est vrai que la question de l'enquête sur son assassinat dans ma thèse, c'est plutôt au début.
1: Ouais.
0: Donc, c'est-à-dire que dès le début,
1: conclusion, ouais.
0: Voilà, dès le début, je voulais lever la question du truc judiciaire.
1: Ouais.
0: Parce que ça joue quand même sur les recherches. J'ai quand même été interrogé par des services de renseignement. J'ai quand même été contrôlé. J'ai quand même des difficultés à faire ce travail-là.
1: Ouais.
0: Et ça montre aussi en quoi le métier d'historien est un métier dangereux dès lors que justement on le lie à des questions, oui, des questions d'investigation, d'enquête. Tout
1: oui,
0: ça,
1: oui, mais c'est beau de le retrouver à la conclusion qui quelque part rend tout lumineux, parce qu'au départ on a un travail un peu, disons un peu universitaire.
0: Absolument.
1: Et à la fin, et à quel moment cette idée, est-ce que c'est une idée d'éditeur ou bien c'est vous-même qui avez pensé qu'il fallait que cette enquête se retrouve comme épilogue?
0: Alors j'ai beaucoup hésité, j'hésitais même à l'enlever éventuellement. Alors il y a quelques noms aussi que j'ai, enfin voilà, que j'ai aussi un peu enlevé. Bon, j'étais très hésitant.
1: Oui.
0: Voilà, puis je me suis dit peut-être plutôt à la fin.
1: Ouais.
0: Voilà, même si je me disais que plutôt en accroche ce serait bien,
1: ouais,
0: parce que ça fait rentrer dans une sorte d'enquête policière.
1: C'est ça.
0: Puis je me suis dit non, peut-être plutôt à la fin, parce qu'en même temps, vers la fin, ça peut ouvrir sur un autre livre, justement sur cette question-là. Voilà, bon, entre-temps, il y a par exemple Karine Ramondi qui a écrit un livre sur les assassinats politiques en Afrique centrale.
1: Ouais.
0: Et comme beaucoup de ces figures-là ont été aussi victimes d'assassinats, les Malcolm X, les Cabral, etc., dans le panafricanisme, voilà, il y a une histoire justement de l'assassinat politique. Dont la conclusion de mon ouvrage peut être justement le départ d'une autre enquête.
1: Oui. Oui. Comment le livre a été reçu? Ici, dans les Caraïbes, aux États-Unis?
0: Bah, écoutez, quand il est sorti en 2018, j'étais justement en Martinique.
1: Ouais.
0: Et alors, il y a pas mal de personnes d'une certaine génération qui connaissent Walter Rodney.
1: Ouais.
0: Voilà, des militants caribéens, antillais, afro-américains, qui étaient assez surpris qu'ils soient pas plus connus dans le monde francophone.
1: Ouais.
0: Donc ça, c'est un premier élément. Donc voilà, ensuite, moi, ce que je fais, c'est que je fais de l'accompagnement. Donc je fais pas mal d'interventions, de conférences, de publications, d'entretiens. Et j'ai l'impression aujourd'hui que Walter Rodney commence à être beaucoup plus et beaucoup mieux connu, notamment par les nouvelles générations.
1: C'est ça.
0: Je vois des jeunes dans la vingtaine qui font des podcasts ou des émissions, des clubs de lecture autour de Rodney. Donc j'ai quand même le sentiment d'avoir répondu à l'une des filles de Rodney qui se demandait, lorsque je l'ai rencontrée pour la première fois, qu'elle avait l'impression que son père était mort pour rien parce qu'on n'en parlait pas assez. Voilà, donc je pense qu'il y a une notion vraiment de rendre justice à la famille, à sa veuve Patricia. Donc le mois prochain, nous aurons le symposium annuel de la Fondation Walter Rodney où j'interviendrai.
1: Oui.
0: Ce sera à l'Université Brown aux États-Unis.
1: Oui.
0: Puis chaque année, il y a un événement aussi à Atlanta. Voilà, il y a une dimension institutionnelle de Walter Rodney. qui est présente et j'essaie de l'introduire aussi dans les espaces militants dits francophones. Voilà.
1: Bon, une dernière question, une seconde. Est-ce que ce livre est autobiographique, puisque votre mère est martiniquaise, votre père est béninois?
0: Alors, il pourrait l'être, il aurait pu l'être. Il y a une dimension d'égo-histoire.
1: Oui.
0: C'est-à-dire que souvent, l'histoire du panafricanisme passe par des histoires personnelles, ou autobiographiques. Donc, il pourrait l'être. Mais je n'ai pas du tout cette prétention. Mais c'est quand même un personnage qui, effectivement, m'a beaucoup séduit et inspiré. Certains, Cider James dit il a fait une erreur avec le colipier, enfin le talkie-walkie piégé, etc. Mais moi, je n'arrive pas à lui trouver de faute. Voilà. C'est peut-être le défaut de mon travail de ne pas arriver à lui trouver de faute, mais en même temps, c'est quelque chose que j'assume totalement.
1: Merci beaucoup, Hamzat Boukhari. Je vois Nelly me fait des gros yeux le temps qu'il nous a imparti. En tout cas, c'était passionnant. On vous réinvitera, je le promets. Donc, je signale à nos auditeurs que l'ouvrage s'intitule Walter Rodney, 1942-1980 aux éditions Présence Africaine. Procurez-le-vous, c'est un régal de lecture et d'érudition. Merci beaucoup et je vous dis à très très très vite à la prochaine édition. Il ne me reste qu'à remercier Arnaud et Nelly grâce auxquels cette émission a été rendue possible. Merci beaucoup, ciao, à la prochaine.

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2: Le lien de la fatuité. La fatuité est une forme particulièrement agaçante de vanité. Elle ne se contente pas de s'estimer, elle s'exhibe, se savoure et se met en scène avec une complaisance presque naïve. Son travers le plus horrible, s'il faut le nommer ainsi, tient à un mélange paradoxal de vide intérieur et de certitude absolue. Le fat se croit remarquable sans jamais éprouver le besoin de se remettre en question. Il ne doute pas, non par force, mais par insuffisance de lucidité. Là où l'orgueilleux peut encore être conscient de ses excès, le fat, lui, flotte dans une autosatisfaction imperméable. Ce qui rend la fatuité si pénible, c'est aussi son indifférence aux autres. Elle ne cherche pas vraiment à dominer ou à écraser, elle fait pire, elle ignore. Les autres deviennent un simple public réduit à admirer ou à confirmer. Toute conversation se transforme alors en miroir où le fat contemple sa propre image sans jamais écouter. Enfin, la fatuité a quelque chose de tragiquement comique. Elle s'expose sans s'en rendre compte. Plus elle veut briller, plus elle révèle ses limites. Elle croit impressionner, mais suscite souvent gêne ou amusement. C'est un défaut qui se trahit de lui-même, presque malgré lui. En somme, la fatuité est moins une faute morale qu'un aveuglement. Une confiance en soi sans profondeur, une lumière sans source, qui éclaire surtout le manque qu'elle cherche à dissimuler. Les fats sont si nombreux, qui s'exhibent sur les réseaux sociaux pour nous y infliger, jusqu'à la nausée, leur bavardage narcissique, le compte-rendu de leurs moindres gestes et la médiocrité de leurs pensées.

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1: Aujourd'hui, nous sommes avec Françoise Bonnardel. Bonjour Françoise Bonnardel.
2: Bonjour Catherine Gras.
1: Alors, c'est notre deuxième émission hors série de 2026, de Sur les traces de Jung. Et l'émission d'aujourd'hui aura pour thème l'homme archaïque. Alors, rappelons que les quatre émissions hors série de 2027 se déroulent avec vous, Françoise Bonnardel. Et que le fil rouge de ces quatre émissions, c'est « Qu'est-ce que l'être humain pour Jung ?» Hors série 1, c'était l'homme dissocié. Hors série 2, aujourd'hui, l'homme archaïque. Alors, nous allons commencer ensemble avec une citation que vous nous proposez, Françoise Bonnardel, et qui d'ailleurs sert de trame à notre émission d'aujourd'hui. Cet extrait de « Problème de l'âme moderne »,« L'homme archaïque » et « Julie ». La psychologie archaïque n'est pas seulement psychologie du primitif. Elle est aussi celle de l'homme civilisé moderne. Non pas seulement psychologie de quelques phénomènes de choc en retour dans la société moderne, mais bien celle de tout homme civilisé qui, indépendamment de son haut degré de conscience, est encore un homme archaïque dans les couches les plus profondes de sa psyché. Alors évidemment, l'archaïque et le primitif, eh bien, la grande question, ça va être comment Jung en parle-t-il et comment se situe-t-il par rapport à ses contemporains. Mais évidemment, votre première question, Françoise Bonnardel, que veut dire archaïque, quand Jung parle d'homme archaïque, de psychologie archaïque.
2: Alors, Jung le définit lui-même dans l'article dont vous venez de citer un extrait, l'homme archaïque. Il dit « archaïque signifie premier, originel », ce qui n'a rien, c'est une définition tout à fait classique, n'est-ce pas ? Mais ce qui est important, c'est de montrer, comme le fait Jung, que archaïque ne signifie, qui vient du grec archaïos, du mot arché aussi, ne signifie pas simplement premier dans l'ordre du temps. C'est-à-dire, ça ne fait pas référence simplement à un début, à un commencement, mais ce qui est premier en tant qu'origine, d'où le caractère originel de l'homme archaïque. Et le mot grec arché peut lui-même être défini comme principe, n'est-ce pas, ce qui est fondateur. Je rappelle aussi que la notion d'archétype renvoie également à cet arché, à cet originel. Bon, alors que dans le langage d'aujourd'hui, il me semble avoir observé que le mot archaïque est plutôt péjoratif. Ce qui est archaïque, c'est ce qui est pire que vieux, si je puis dire, n'est-ce pas ? Ce qui est périmé, ce qui est obsolète, etc., etc.
1: Dépassé.
2: Donc, il me semble que le mot archaïque a perdu, je dirais, sa noblesse originelle. Et c'est cela qui, au contraire, me semble le caractériser chez Jung, n'est-ce pas ? C'est que ce mot est chargé, non pas d'un poids d'histoire, mais du poids des origines, si je puis dire, qui contiennent elles-mêmes leur propre développement, leur propre accomplissement. Alors, en termes psychologiques, puisque là, je viens simplement de rappeler le sens originel du mot auquel Jung reste fidèle, mais au sens psychologique, ce qui est archaïque renvoie aux couches les plus profondes de la psyché, donc les plus enfouies et donc, de ce fait, les plus difficiles à atteindre, n'est-ce pas ? La psychologie des profondeurs étant, de ce point de vue, une archéologie. Je prends le mot au sens propre, n'est-ce pas ? Une connaissance de l'ancienneté. Et je rappelle que dans ma vie, Jung raconte qu'il aurait aimé être archéologue, véritablement, en s'intéresser aux civilisations sumériennes, mésopotamiennes, égyptiennes, etc. Mais qu'au fond, son amour de l'archéologie, il l'a exprimé, manifesté, en devenant psychologue des profondeurs. Donc évidemment, l'archaïcité renvoie à ces profondeurs de l'inconscient individuel et collectif que Jung ne va cesser d'explorer. Alors dans Type psychologique, par exemple, Jung définit ainsi l'archaïsme. Par archaïsme, je désigne le caractère antique de contenu ou fonction psychique. Il ne s'agit pas de cette antiquité d'imitation d'allure archaïsante qu'ont les œuvres d'art de la dernière période de Rome ou le gothique du XIXe siècle, mais de qualités qui ont le caractère d'être des survivances. Et ça, c'est très important, on le verra. Tels seraient en première ligne les traits psychologiques qui correspondent pour l'essentiel aux qualités de la mentalité primitive. Et pour terminer ce point, je rappellerai que toujours dans ma vie, et à une époque, c'est-à-dire vers 1910, où il explorait les mythologies, n'est-ce pas, ce qui va donner ce qui sera la matière première de Métamorphose et symbole de la libido, eh bien, Jung fait un rêve dans lequel il se voit descendre dans les sous-sols d'une maison qu'il sait être sa maison, mais curieusement qu'il ne connaît pas. C'est-à-dire qu'il ne connaît pas ce qui lui appartient en propre. Et il découvre alors une grotte rocheuse, dit-il, dont le sol poussiéreux est jonché de débris de vases et d'ossements. Donc, dans les profondeurs, il y a ces résidus archaïques qui apparaîtront très souvent dans les rêves, d'ailleurs. Et voilà, ce qui est intéressant, c'est la conclusion qu'il en tire. Il dit ceci, « Dans la grotte, je découvris des restes d'une civilisation primitive, autrement dit le monde de l'homme primitif en moi. Ce monde ne pouvait guère être atteint ou éclairé par la conscience, l'âme primitive de l'homme confine à la vie de l'âme animale, de même que les grottes des temps primitifs le plus souvent habitées par des animaux. » Alors ça, on n'a pas le temps d'approfondir ce point, mais il faut noter que chez Jung, la comparaison, la proximité avec l'animalité, dans la perspective justement de cette exploration de l'archaïcité, ça n'est absolument pas péjoratif. Jung a avec l'animal une relation, je dirais, fraternelle, si on peut dire, et dans l'animal, il ne voit pas que la bestialité. Mais je pense que ce qui est très important, c'est aussi de voir que pour Jung, l'archaïcité ou la primitivité, on va le voir, ne renvoie pas simplement à des êtres non civilisés, mais toujours à soi-même. Quelle est la part d'archaïcité que je porte en moi, qu'elle soit positive ou négative ?
1: Alors, Jung parle aussi de l'homme primitif en moi, vous l'avez cité. Alors, à cette époque-là, à son époque, on commençait à étudier ce qu'on appelait les peuples primitifs. Alors, quel rapport Jung entretenait-il avec l'anthropologie de son époque ? En quoi il se différenciait ? En quoi était-il proche ?
2: Alors, là, il faudrait faire référence à son expérience africaine, indienne. On y reviendra peut-être un peu avant, si vous voulez. Je crois qu'il faut d'abord se poser la question. Qu'est-ce que ça veut dire être primitif pour lui ? Qui sont les primitifs ? Alors, ce sont, et le passage d'introduction que vous avez lu le disait déjà, le mentionnait déjà, les primitifs, ce sont bien évidemment les peuplades non européennes, qu'à l'époque, à son époque, les ethnologues, les anthropologues apprennent à connaître. Donc il y a tout un travail de découverte, de compréhension, etc., avec aussi les préjugés de l'époque, ça c'est très clair. Préjugés, je crois qu'on peut dire que Jung ne partage pas. Moi je suis très impressionnée par la juste distance qu'il parvient à maintenir entre une empathie, une empathie qui lui ferait perdre le sens de sa propre identité, et il n'oublie jamais qu'il est européen, et une distance critique qui lui interdirait de comprendre véritablement ce qui se passe. Je trouve la position de Jung tout à fait exemplaire à cet égard, et très certainement pour la raison suivante, c'est que sa pratique analytique lui avait appris cette juste distance.
3: Apprendre l'autre comme
2: il est. Si vous voulez, l'homme archaïque, l'homme primitif, c'est l'homme originel d'avant l'histoire. Et que ce soit cela se rapporte à des peuplades non européennes qu'il apprendra à connaître lors de ses voyages en Afrique, par exemple, mais également l'homme archaïque en lui. En lui, il y a cet homme originel d'avant l'histoire. Et ce qui me frappe beaucoup, c'est de voir à quel point Jung revendiquait pour lui-même le caractère de primitif. Je dirais même qu'il y avait chez lui, je ne sais pas si on peut parler d'une certaine coquetterie, une certaine fierté, mais enfin se revendiquer comme un primitif, c'est quelque chose qu'il affectionnait. Dans la vie symbolique, il écrit par exemple « Je ne me suis laissé guider par aucune sagesse, je ne me suis laissé guider par mes rêves, comme tout primitif ». J'ai un peu honte de l'avouer, mais je suis aussi primitif que n'importe quel nègre parce que je ne sais rien. Je précise qu'à l'époque, le mot nègre n'avait aucune connotation négative, sauf si on y mettait une intention mauvaise, évidemment. C'est simplement la traduction du latin niger qui signifie noir. Et dans une conférence qu'il fera en 1936 à l'université de Harvard, Jung posait déjà la question. Où rencontrer ce vieil homme en nous ? Dans nos rêves, ils sont la manifestation claire de notre inconscient. Ils sont le rendez-vous de l'histoire des races et de nos problèmes extérieurs courants. Nous consultons dans notre sommeil l'homme vieux de 2 millions d'années que chacun de nous représente. Voyez ? Donc, il n'y a jamais pour lui de dissociation. Il y a une distinction, ce qui n'est pas pareil, mais il n'y a pas de dissociation entre ce vieil homme, cet homme vieux de 2 millions d'années, qu'il rencontre en lui, dans ses rêves, et cet homme qu'il lui a été donné de rencontrer à l'extérieur lors de ses voyages et qui avait lui aussi 2 millions d'années dans son inconscient, en tout cas. Et je rappelle, et nous y reviendrons peut-être, que la vie que Jung menait à Bollingen était la vie d'un primitif, entre guillemets, et il parle, par exemple, j'ai relevé cela, il parle de l'état premier de la fameuse tour, hein, cette tour qu'il édifiera petit à petit en améliorant l'architecture, etc. Mais au départ, il la décrit comme une sorte de demeure primitive. J'avais devant les yeux l'image d'une hutte africaine. Au centre, entourée de quelques pierres, le feu brûle et autour de lui, toute l'existence de la famille se déroule. Vous voyez, c'est vraiment le foyer, le centre symbolique de non seulement de l'individu lui-même, mais de la vie familiale et de la vie sociale.
1: Alors, comme vous le disiez, Jung a beaucoup voyagé. Et il a séjourné parmi des peuples qu'on appelait à l'époque primitifs. D'ailleurs, Lucien Lévy-Brulle, le philosophe français et l'un des fondateurs de l'anthropologie en France, était contemporain, non pas de Jung, mais de Freud.
2: Oui.
1: Freud était né en 1855, Lévy-Brulle en 56, et tous deux sont morts d'ailleurs la même année, en 1939. Et Lévy-Brulle avait écrit La mentalité
2: oui,
1: primitive.
2: Absolument. Hein, oui.
1: Voilà, donc ça situe bien l'époque. Alors, comment finalement est-ce que Jung se situe dans cette époque 1900-1950 ?
2: Ça, c'est une vaste, très vaste question. Je voudrais rappeler deux choses pour nous limiter dans le temps qui nous est compté. Effectivement, comme vous le dites, c'est une époque qui redécouvre la primitivité avec enthousiasme. Et je voudrais rappeler que dans les arts,
1: oui,
2: en particulier,
1: Picasso.
2: N'est-ce pas, que ce soit Picasso, mais bien d'autres, chacun à sa manière, Gauguin, etc., le japonisme, il y a un véritable engouement pour ce qui n'est pas européen. comme si l'Europe avait perdu une partie de sa vitalité et qu'il fallait aller la recharger, la réénergiser ailleurs, et en particulier au contact des populations dites primitives. Et alors évidemment, avec tous les aléas d'une telle entreprise, avec les préjugés européens qui n'ont pas manqué non plus de se manifester, tel n'était pas le cas du Jung. Donc les arts. Les arts, je crois que c'est très important de rappeler, compte tenu de la forte puissance créatrice de Jung et la sympathie qu'il a toujours eue pour la création artistique, de rappeler qu'il connaissait cela, n'est-ce pas, cette présence de la primitivité dans les arts. Du point de vue donc ethnologique et anthropologique, vous avez rappelé la personnalité de Lévi-Brull, et on peut rappeler également que Jung a intégré à sa propre psychologie la notion de participation mystique, n'est-ce pas, à propos emprunté à Lévi-Brull, à propos des phénomènes de masse en particulier, et des relations fusionnelles aussi entre les individus, mais c'est surtout les phénomènes de masse qui l'ont préoccupé. Alors, donc, la mentalité dite primitive et sans aucune connotation péjorative, même si aujourd'hui, on préfère parler des arts premiers, par exemple, que primitifs. La mentalité dite primitive et donc celle des peuples restés en dehors de la civilisation occidentale. Et Jung fait l'hypothèse que parce qu'ils sont restés loin de la civilisation occidentale, ils ont conservé un rapport plus fort, plus direct avec l'inconscient. Alors, c'est évidemment une thèse qui mériterait d'être discutée en elle-même. Est-ce que c'est véritablement cela qui anime la pensée et les pratiques des peuples dits primitifs ? Mais il insiste beaucoup aussi sur le fait que cette mentalité, qu'il qualifie également de magique, n'est pas inférieure à celle des Européens. Mmh. Il insiste beaucoup là-dessus, n'est-ce pas ? Donc, il n'y a absolument de sa part aucun préjugé de type colonialiste, mais qu'elle repose sur des postulats logiques différents. Et je cite dans « Problème de l'âme moderne », « En fait, le primitif n'est ni plus logique, ni plus illogique que nous, c'est son hypothèse qui est autre. Et c'est là ce qui le distingue de nous. » Donc, à partir de là, effectivement, le primitif élabore une vision du monde qui a une cohérence interne, qui a une puissance symbolique également. Et Jung n'est pas le seul à l'avoir observé, Lévi-Strauss en particulier l'a fait aussi, mais qui, évidemment, ne repose pas sur les mêmes bases logiques et peut-être même sur la même conception de la logique. Donc, en tant que savant européen, Jung ne fait montre d'aucune condescendance vis-à-vis de ces peuples dits primitifs, et il considère même que, justement, parce qu'ils n'ont pas développé de manière unilatérale la fonction pensée à travers un exercice de la rationalité comme les Européens, ils sont pour nous un exemple. Un exemple dont nous devrions nous inspirer, non pas suivre, parce que Jung n'était pas suiviste en aucun domaine, mais dont nous devrions, nous, Européens, nous inspirer pour une rééquilibration de notre psyché.
1: Ils sont un de nos complémentaires.
2: Absolument, absolument. Donc, si vous voulez, la relation de Jung avec les peuples primitifs est d'une grande richesse et d'une grande complexité, parce que il n'oublie jamais ni ce qui les réunit, c'est-à-dire justement cet inconscient collectif qui nous est commun, mais il n'oublie jamais non plus sa position d'Européen. Et ça, je crois que c'est vraiment un exemple de distanciation parfaitement maîtrisée, assumée.
1: Il sait où il est.
2: Il sait où il est. Et il sait qui il est.
1: Et il sait ce qu'il regarde, et il sait
2: exactement
1: ce qu'il étudie et ce qu'il en retire.
2: Et je dirais que dans une époque de confusion comme la nôtre, je crois que c'est un bel exemple de cette juste distance qui va de pair avec une proximité. C'est ça le paradoxe. C'est que c'est la juste distance qui permet la vraie proximité, alors que la confusion entraîne un faux altruisme, c'est-à-dire une fausse intimité avec son objet. Et là, je pense que vraiment, il faudrait méditer cette position de Jung face à ces peuples dits primitifs, dont il se sent à la fois le frère, il participe à la même archaïcité profonde, mais en même temps, il sait qu'il n'est pas eux.
1: Alors, il a fait un certain nombre d'observations de terrain en Afrique et en Inde. Est-ce que vous voulez nous en dire est-ce que vous en retenez quelques éléments?
2: Alors, ce qui est intéressant aussi, c'est que le contact avec l'homme archaïque, si on peut dire, dans ses différentes versions, et qui n'ont absolument rien de péjoratif, ni les unes ni les autres, ce contact, donc, va lui permettre justement de mieux saisir ce qu'il y a en lui d'archaïcité. Vous voyez ? Et c'est à cet égard que les récits de son voyage en Afrique sont tout à fait passionnants à ce sujet, n'est-ce pas ? Mais je crois que le plus important, c'est peut-être de voir se dessiner cette figure de l'homme originel, aussi bien qu'il porte lui-même,
1: en lui,
2: qu'il voit à l'extérieur. Alors, cette figure de l'homme originel, c'est au fond l'homme de toujours. Jung postule qu'il y a un homme intemporel, en fait. Un homme de toujours, un homme qui, au fond, fait les mêmes gestes depuis peut-être des millénaires, vous voyez. Et donc, dont l'inscription dans l'espace et dans le temps est tout à fait différente de l'homme dit civilisé. Au fond, il y a comme un halo d'intemporalité autour de cet homme originel. Cet homme originel que Jung se sent être, qui ne dépend pas des conditions de l'espace et du temps. Alors, on pourrait dire, d'un point de vue déjà plus anthropologique et civilisationnel, que cet homme de toujours, c'est ce qu'on a appelé l'homme de la tradition aussi. Le mot, Jung n'emploie pas souvent ce mot, n'est-ce pas, qui a été lui aussi, je ne sais pas récupéré, mais qui a été utilisé par des traditionalistes. Ça n'est pas qu'il ne faut rien bouger, encore que Jung a une certaine tendance, effectivement, à un certain conservatisme, au bon sens du terme. Mais c'est surtout qu'il faut trouver en soi cet homme de toujours, finalement. Cet homme de toujours qui s'inscrit dans un espace et un temps qui n'est pas celui de l'histoire. Et ça, je trouve assez fascinant de voir apparaître à travers les écrits de Jung cette silhouette de l'homme originel, de l'homme archaïque, que nous sommes sans le savoir, et qui, si j'ai bien lu, est un homme paisible, un homme fondamentalement paisible,
1: lent,
2: ancré dans la nature, proche de la terre, etc. On a l'impression que c'est l'antidote, si vous voulez, de cet homme apparemment civilisé, de cet homme que Jung n'affectionne pas. Il faut bien le dire, il y a chez lui une espèce d'agacement face à celui qu'il appelle l'homme nouveau, n'est-ce pas, l'homme prétendument nouveau, etc. Donc je crois qu'on voit apparaître cet homme, alors qu'il n'a rien d'un... c'est pas un néandertalien, c'est pas un homme, c'est pas un pithécanthrope, c'est pas... C'est un homme, au fond, c'est l'homme de l'inconscient collectif, c'est cet homme qui nous porte encore sans que nous le sachions. Et il me semble, je me répète là, mais il me semble que c'est effectivement, c'est un homme infiniment plus paisible parce que ancré que l'homme d'aujourd'hui, agité, dissocié, précipité, etc.
1: Et c'est l'homme qu'il faut retrouver en soi pour ne pas l'abandonner.
2: Exactement.
1: Parce que sinon, en tant qu'être humain, nous sommes abandonnés. Alors, je vous propose de marquer la première pause musicale. Vous avez choisi de nous faire écouter le chant des baleines.

0: Un commentaire, Françoise Bonnardel ?
1: Bien, écoutez, je me contenterai de dire que c'est la voix des profondeurs. C'est la puissance des profondeurs. Et c'est aussi un hommage à la... J'irais un rappel de la proximité de Jung avec l'animalité. C'est pas la fraternité, même il en parle en termes de fraternité. Et puis c'est cette puissance à la fois de l'élément marin, on sent les grands abysses derrière, et puis de l'animalité mystérieuse, elle aussi. Qu'est-ce que c'est que ce chant? Qu'est-ce qu'il dit? Voilà, c'est...
0: Alors, avançons sur un deuxième thème... Le thème des barbares, de la barbarie, alors là, c'est quand l'archaïque inconscient domine en nous. Alors, que se passe-t-il quand ce que l'on nomme la civilisation se craquelle ? Jung en parle, analyse ce phénomène. Et d'ailleurs, aujourd'hui, en 2026, l'esprit du temps, notre Zeitgeist, est rempli de ces phénomènes de barbarie, de craquellement. Qu'est-ce qui peut expliquer ces phénomènes de régression collective, Françoise Bonnardel, pour Jung ?
1: Alors, je crois que c'est important, effectivement, d'en venir à ce deuxième volet. Peut-être pourrait-on conclure un peu hâtivement, à l'écoute du premier, que l'archaïcité, au fond, c'est chez Jung une sorte de mythe du bon sauvage. Et c'est pas ça du tout. En fait, l'archaïcité, comme tout ce qui se rapporte à l'inconscient, est ambiguë. Elle a un double visage. Donc, il y a ce visage, disons, pacifique, ce visage, si vous voulez, qui nous ramène vers les profondeurs, vers l'ancrage, qui permet cet ancrage dans les profondeurs. Mais il y a aussi ce que cette archaïcité comporte de barbare. Le mot revient. Et là encore, il ne s'agit pas de dire les barbares, c'est les autres. La barbarie est en nous, bien sûr, comme toujours chez Jung. Donc, Jung porte sur le monde dit civilisé et tel qu'il s'est manifesté dans la modernité, il porte un regard très critique. J'ai relevé ce passage d'une de ses lettres dans lequel il dit « J'aime la nature, mais non le monde de l'homme ni le monde à venir. Je déteste le style nouveau, l'art moderne, la musique, la littérature, la politique nouvelle et par-dessus tout l'homme nouveau. L'homme nouveau n'est que la vieille bête qui est restée inchangée depuis les troglodytes. » Donc vous voyez qu'ici, le caractère inchangé, ce n'est pas ce qui garantit une pérennité rassurante, c'est au contraire une sorte d'atavisme absolument dangereux, n'est-ce pas ? Et que justement la psychologie des profondeurs ne peut pas ne pas aborder, comme nous le verrons. Donc il y a incontestablement un aspect de l'archaïcité face auquel Jung a déployé toutes les leçons que la psychologie, la pratique de l'analyse lui avait permis d'acquérir. D'où la nécessité, alors face à cela, Jung n'est pas un idéologue, ça on le sait, il n'est pas quelqu'un qui se lance dans des discours de réprobation, etc. C'est quelqu'un qui cherche la solution face à cette archaïcité qui ressurgit périodiquement, et nous le voyons tous les jours, malheureusement, depuis pas mal de temps, trop longtemps en ce moment, eh bien, face à cette archaïcité barbare qui ressurgit, que faire ? Bon, alors là, c'est toute la pratique analytique qui est en cause, bien sûr, mais Jung... favorise une sorte de régression consciente. Et je pense en particulier à deux exemples, ce qu'il écrit du Moyen-Âge, voyez. Jung, par exemple, dit, c'est dans le Livre Rouge, il dit Le Moyen-Âge est pour nous, nous en avons une vision très négative, enfin pas seulement bien sûr, mais enfin le Moyen-Âge est associé à l'obscurantisme, les ténèbres, etc., les guerres de religion, enfin donc qui viendront après, mais il y avait déjà des troubles de cet ordre, etc., etc. Or Jung, comme toujours, dit « ce Moyen-Âge, je dois le retrouver en moi ». Qu'est-ce qu'il y avait de barbare en moi ? Et donc, ce qu'il préconise, c'est ce retour conscient vers ces ténèbres intérieures. Et j'en prendrai un second exemple, c'est ce qu'il écrit de l'Allemagne nazie, oui, bien sûr, mais de l'Allemagne en général, parce qu'il cherche à comprendre comment ça a été possible. Et il dit, au fond, l'Allemagne, qui était, comme la plupart des pays européens, païenne, voilà, est devenue trop vite chrétienne. C'est-à-dire, elle a acquis un vernis de culture chrétienne, de spiritualité chrétienne, etc. Et l'exemple vaudrait sans doute pour d'autres pays. L'Allemagne n'est pas la seule dans ce cas, mais il y a eu le nazisme. Donc, ce qu'il écrit de l'Allemagne est intéressant. C'est-à-dire qu'au fond, elle s'est allée trop vite dans la christianisation et elle n'a pas pu intégrer sa barbarie, qui est cette fois-ci associée au paganisme. Cet arrière-fond païen n'a pas pu être intégré, et il a ressurgi en la personne de Wotan, n'est-ce pas, le dieu de l'errance et du vent, qui a propagé l'épidémie psychique qu'a été le nazisme. Et voilà ce qu'écrit Jung dans sa correspondance. « Après ce qui s'est passé en Allemagne, j'ai perdu mes dernières illusions sur la capacité d'amélioration de l'homme. » Bon, c'est un propos pessimiste parce qu'au fond, on peut quand même se poser la question, est-ce qu'il a vraiment perdu ses dernières illusions ou est-ce

0: cet arrière-plan païen. Alors, bien sûr, au niveau individuel, on sait comment Jung pense la psychologie archaïque, comment il indique la rencontre avec l'ombre, avec l'homme à queue de saurien est nécessaire. Je préférerais qu'on continue sur ces pathologies collectives. Il détecte, il analyse des pathologies collectives de son époque et pour lui, elles manifestent des couches archaïques non consciente. Alors, est-ce que vous pouvez continuer à nous en parler, puisque notre époque d'aujourd'hui vit ce genre d'ébranlement?
1: Alors, les pathologies individuelles, on peut dire, en simplifiant beaucoup, bien sûr, par manque de temps, que Jung s'est confronté essentiellement, enfin, à la dissociation psychique dont on a parlé dans la première émission. En tout cas, la dissociation, c'est vraiment la maladie de l'homme occidental, en tout cas de l'homme moderne occidental, celui qui n'assume en aucun cas son archaïcité, celui qui se détourne de sa primitivité, etc. On notera au passage que Jung considérait que la psychose était un terrain plus propice que la névrose à l'exploration de l'archaïcité, justement. C'est-à-dire que la rencontre avec les grands archétypes de l'inconscient collectif était favorisée par un terrain psychotique plus que névrotique. C'est quand même intéressant à noter. Mais c'est bien sûr la rencontre avec l'ombre. Au fond, on peut résumer en simplifiant, en disant que La rencontre avec l'ombre, c'est la rencontre décisive avec notre propre archaïcité. C'est sous la forme de l'ombre que nous rencontrons en nous cet être à queue de saurien, en tout cas cet animal sauvage, barbare, indomptable, asocial, etc., etc., qui est capable des pires méfaits alors que le moi conscient se fait de lui-même une image idéalisée.
0: Et dans les pathologies collectives, il parle beaucoup des ismes.
1: Oui,
0: il parle
1: absolument.
0: Beaucoup des phénomènes de masse,
1: tout à fait.
0: De la contagion. Alors, qu'est-ce qui se passe au niveau de cet homme archaïque non conscient qui, bien sûr, va toucher un individu et qui va se propager dans des formes de pathologies collectives? Comment est-ce qu'il en parle?
1: Alors, Jung avait une aversion assumée pour tous les phénomènes de masse. C'était un solitaire, c'était quelqu'un d'introverti.
0: Phénomènes de masse qui se développaient à son époque,
1: absolument,
0: hein, au XXe
1: absolument.
0: Siècle.
1: Donc, son époque, c'est la naissance des grandes idéologies, que ce soit alors le socialisme sous ses formes, évidemment, pacifiques, mais aussi, ça va donner le bolchevisme et puis le marxisme, mais aussi tous les phénomènes de masse liés à l'époque moderne, c'est-à-dire à la modernité. C'est aussi un style de vie, c'est aussi... Jung n'avait pas vu et vécu ce que nous vivons aujourd'hui. C'est aussi, je dirais, la naissance de ces phénomènes tels que le harcèlement, tels que l'ensauvagement, effectivement, tels que le conditionnement. Donc, si vous voulez, il y a toutes des pathologies collectives qui sont tellement intégrées à notre vie quotidienne que nous n'y faisons même plus attention. Mais enfin, on vit une époque de harcèlement et de conditionnement et des formes de terrorisme intellectuel, ça ne date pas d'aujourd'hui. Donc, Jung a vécu tout ça à distance, parce que c'était évidemment tout à fait à l'opposé de sa propre psychologie. Mais quant à son diagnostic, au fond, pour lui, il y a une réponse et une seule, c'est l'individuation. C'est-à-dire que tant que vous n'avez pas affronté votre propre ombre, tant que vous n'avez pas découvert, comme il le fera dans le Livre Rouge, que vous êtes capable du pire, en tout cas au moins en pensée, vous allez vous contenter de discours bien pensants sur la méchanceté des autres, sur ce qu'il y aurait à réformer pour que tout aille bien, etc., etc. C'est-à-dire, vous allez rester des idéologues. Or, au fond, la position de Jung est très claire à ce

0: sujet. Les idéologies sont des épidémies collectives d'une dangerosité extrême. Il ne cesse de le dire et de le répéter. Et il n'y a d'autre remède à ça que la confrontation avec sa propre barbarie intérieure. Donc, avec la face sombre de sa propre archaïcité. Et quand tu... et ça, c'est valable aussi bien au plan individuel qu'au plan collectif. Ouais. Nul, dit-il, n'est dispensé de se confronter un jour à la face sombre, à l'ombre de l'humanité. Non seulement de l'humanité telle qu'elle se présente aujourd'hui, mais de l'humanité que nous incarnons chacun à titre individuel. Donc, si vous voulez, l'archaïcité a une face sombre également, incarnée, qui se manifeste à travers l'ombre individuelle ou collective, qui est l'aspect inférieur, il le dit bien, l'aspect inférieur de la personnalité, mais c'est aussi, et vous voyez que tout est toujours ambigu, plus on se rapproche au fond des couches profondes de l'inconscient, plus les choses sont ambiguës. Plus tout est à double face. Et à ce moment-là, c'est par un processus qui s'apparente à une transmutation que l'on peut effectivement changer, transformer ce qui est négatif en positif, si on peut dire simplement.
1: Alors, nous allons faire notre deuxième pause musicale et nous allons rester avec nos ombres, avec ces barbaries. Vous nous proposez d'écouter le Sacre du printemps d'Igor Stravinsky. C'est l'orchestre philharmonique de Radio France qui est dirigé par Miko Frank. Et c'est l'extrait, le démarrage des augures printaniers.
0: C'est ça, oui.

0: Alors, est-ce que vous nous dites quelque chose de ce sacre du printemps ?
1: Oh, très rapidement, je crois que tous les auditeurs auront senti ce qu'il y a d'archaïque, de primitif dans cette musique. Je dirais simplement, je rappellerai que le sacre du printemps a été représenté en 1913, c'est-à-dire l'année même, je dirais, de la grande confrontation où commence pour Jung cette confrontation avec l'inconscient. Et je ne sais pas s'il y a un rapport direct, mais en tout cas, c'est intéressant de le noter.
0: Alors, nous passons dans notre troisième partie d'émission. Alors, l'archaïcité rénovatrice, c'est votre expression que je reprends, Françoise Bonnardel. Alors, en quoi l'archaïque peut-il nous restaurer dans notre dimension proprement humaine ?
1: Mais si vous voulez, dans la mesure où on ne peut pas parler de primitivité ou d'archaïcité selon Jung sans évoquer la présence, la force de l'inconscient, et surtout de l'inconscient collectif. L'inconscient collectif, individuel et collectif, qui est une sorte de nappe phréatique, c'est une image que j'emploie souvent, au contact de laquelle le psychisme humain plonge dans, je dirais, dans un liquide nourricier, n'est-ce pas ? C'est une sorte de placenta. Il renoue, il est susceptible de renouer avec les forces vives, n'est-ce pas ? À travers les images archétypiques. Donc, c'est rénovateur, l'archaïcité est rénovatrice, au sens où elle est en ce sens primordiale, mais primordiale au sens propre du terme, c'est-à-dire de premier ordre. Et c'est à partir de cette archaïcité vécue de façon nourricière, cette fois-ci, que un nouvel ordre peut se constituer. Un nouvel ordre qui ne soit pas purement rationnel et abstrait, mais qui s'incarne dans une figure de la totalité. Et là, on est sur la voie de l'individuation. Il y a quelque chose, déjà, de l'ordre de l'individuation qui commence. C'est bien pour cela que la rencontre avec les grandes figures archétypiques est un moment absolument, au moins avec l'une de ces figures, puisque chacun ne rencontre pas une quantité de ces figures, mais souvent une figure privilégiée. Et c'est en ce sens, si vous voulez, que l'exploration de l'inconscient individuel et collectif est fondamentale par rapport à cette rénovation. C'est un mot que Jung emploie souvent, il aime beaucoup le mot rénovation, ce qui donnera d'ailleurs le titre du Liber Novus, le livre nouveau. Et le plus important, alors le plus important au regard de Jung, c'est surtout de vivre cette archaïcité au quotidien. Ça, je suis très frappée par un certain nombre de ces déclarations à travers lesquelles, et cela renforce ce que nous disions au début, des gestes quotidiens, des gestes fondamentaux qui scellent notre appartenance à l'humanité et qui nous préservent de l'inflation psychique. Et ça, c'est cette archaïcité de l'homme éternel, de l'homme qui fait les mêmes gestes dans sa vie quotidienne. Et ces gestes, ce sont des sortes de garde-fous dont Jung, d'ailleurs, a fait spontanément usage dans les périodes les plus critiques de sa vie, hein, bien sûr. Et je vois là, par exemple, ce qu'il écrit dans le livre intitulé Introduction à la psychologie jungienne. Plus j'y réfléchissais, plus j'étais convaincue qu'en fin de compte, ce sont nos efforts répétés régulièrement pour nous débarrasser de l'inconscience, c'est-à-dire en s'attelant consciemment aux tâches du quotidien qui ont fait notre humanité. Nous pouvons dominer l'inconscient à travers la routine du quotidien, mais jamais par un geste grandiose. C'est étonnant, ça, de la part d'un aussi grand savant, de la part de quelqu'un qui avait une telle puissance, non seulement d'apprentissage, mais intellectuel, de se dire, ce sont les gestes du quotidien qui me rattachent à l'humanité. Et je pense que c'est une idée d'une très grande profondeur. Et j'irais même jusqu'à penser personnellement que un des drames contemporains, et peut-être une des raisons de l'aggravation des comportements humains, c'est de perdre le contact avec ces gestes quotidiens, ce qui ne fait que s'aggraver. Et Jung décrit sa vie À Bollingen, là aussi, j'ai renoncé à l'électricité et j'allume moi-même le foyer et le poêle. Le soir, j'allume les vieilles lampes. Il n'y a pas non plus d'eau courante. Il me faut aller à la pompe moi-même. Je casse le bois et fais la cuisine. Ces travaux simples rendent l'homme simple et il est bien difficile d'être simple. Donc, au fond, on pourrait dire l'archaïcité accomplie, parce que ça, c'est le langage d'un vieil homme, qui pourrait très bien, il avait suffisamment d'argent pour avoir tout le confort moderne, qu'il avait d'ailleurs à Küsnacht, mais qu'au fond, la figure de l'archaïcité accomplie, telle que Jung nous l'a décrit à travers sa propre expérience, c'est le visage retrouvé de la simplicité. Ça paraît tout simple, mais en fait, comme il le dit, il est bien difficile d'être simple. C'est un langage qu'on trouve chez Maître Eckhart, par exemple, aussi, ou chez tous les grands mystiques. Donc, cette découverte, cette redécouverte de la simplicité, je dirais que c'est la vision élaborée de la simplicité archaïque. La simplicité archaïque première est encore un peu grossière, mal dégrossie. La simplicité ultime est plus raffinée, plus consciente d'elle-même. Et c'est bien là la question. Qu'est-ce qui s'est passé entre les deux, si ce n'est ce processus de conscientisation dont nous parlerons, me semble-t-il, la prochaine fois?
0: Alors, je fais une incise par rapport à la préparation des repas, allumer le foyer, mettre le poêle, allumer les vieilles lampes. Aujourd'hui, pour à notre époque, pour avoir une bonne santé, le conseil de base est cuisiner vous-même à partir des éléments bruts et non pas les plats industriels et transformés.
1: On y revient.
0: Et c'est l'alimentation, donc on est en phase, si
1: j'ose dire. Tout à fait. On y revient, et voilà. Je dirais que c'est le bon et beau côté de l'écologie.
0: Et c'est 50 ans après, bien sûr. 60 ans après la mort de Jung.
1: Il y a des tas d'éléments écologiques chez Jung, bien évidemment. Oui.
0: Alors, comment est-ce que vous souhaitez conclure cette deuxième émission, brièvement, pour nous donner un élan vers la troisième émission, voire la quatrième? La troisième émission, elle sera diffusée le 29 août et la quatrième émission le 31 octobre.
1: Ben écoutez, je viens de faire allusion déjà à ce processus de conscientisation qui sera l'objet de la troisième émission. Je crois que ce que nous avons décrit aujourd'hui, trop rapidement bien sûr, c'est d'une part le caractère fondamental, fondateur de cette archaïcité que Jung nous invite à retrouver, non pas pour nous complaire dans une espèce de primitivité artificielle, etc., ce qui serait ressusciter le mythe du bon sauvage, mais pour prendre conscience, petit à petit, c'est un processus très lent, prendre conscience de son ambivalence et du fait que c'est cette même source première qui nous porte, qui nous inspire et en même temps qui peut aussi nous détruire. Donc je pense que une des grandes forces de la psychologie jungienne, c'est d'avoir montré cette double face des choses et que dès qu'on touche à l'inconscient, on est confronté à cette double face des choses qui ne nous apporte jamais de solution toute faite, mais que c'est à nous, par ce processus de conscientisation, de faire le bon choix. De faire le choix qui est un choix de vie et pas un choix de mort. Et je crois qu'une un des drames actuels, c'est qu'effectivement, nous sommes dans cette ambiguïté, mais coincés et sans perspective qui nous permette de faire ce choix de vie.
0: Les inquiétudes des gens et les angoisses sont liées à une forme de morbidité.
1: Bien sûr.
0: Eh bien, écoutez, merci beaucoup Françoise Bonnardel. Merci à Felipe qui était à la technique avec nous aujourd'hui. Nous nous quittons en musique. J'ai choisi la chaconne pour violon seul de Bach. Elle est interprétée ici par Nemanja Radulovic. Et c'est un concert qu'il a donné en 2018 à la Maison de Radio France.

0: Alors, comme nous avons encore un tout petit peu de temps, nous le disons à nos auditeurs, une dernière question. Est-ce qu'il y a un rapport entre les pathologies collectives et nos pathologies individuelles?
1: Tout dépend des époques aussi et des moments, dans une même époque ou un même pays. Mais il y a forcément un rapport. Il y a forcément un rapport et qui n'est pas automatique. Il y a des pathologies individuelles qui viennent de chacun, de sa lignée familiale, etc., etc. Mais il est certain qu'une époque qui, comme la nôtre, ne traite pas ces pathologies collectives, c'est-à-dire qui n'incite pas une collectivité, quelle qu'elle soit, à s'interroger sur son ombre propre, ne peut que renforcer les pathologies individuelles. C'est-à-dire que l'individu ne trouve plus de réponse collective qui puisse l'encourager à sortir de son marasme personnel et qui lui donne le courage d'affronter son ombre propre. Donc je dirais qu'il y a forcément un phénomène d'interrelation entre les deux, même s'il n'est pas question évidemment de réduire l'une à l'autre. Absolument pas.
0: Donc quand nous sommes dans un mouvement collectif, attention à bien regarder si ce mouvement collectif a des pathologies.
1: Bien sûr.
0: Et s'en écarter pour traiter ses problèmes à soi, pour en rejoindre un autre, parce que certains mouvements collectifs sont vraiment mortifères. Bac encore.

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12: Chères auditrices et chers auditeurs, bonjour et bienvenue dans la 5e édition de l'émission Les biens communs. De grands bouleversements environnementaux sont désormais à l'œuvre partout sur la planète, des pollutions à longue distance au changement climatique, en passant par l'effondrement de la biodiversité qui participe du développement des pandémies qui sont elles-mêmes amenées à se multiplier. Les dommages augmentent. Est-il nécessaire de rappeler, en cette période de canicule et de grandes tensions géopolitiques, que tous ces grands bouleversements sont interconnectés? Et les crises environnementales se multiplient, et elles sont aussi des crises sociales, économiques et culturelles, et de plus en plus des sources de tensions géopolitiques. Il est donc urgent de trouver collectivement des façons robustes et plus durables d'habiter la planète dans un monde toujours plus fluctuant. Mais comment ? Comment réorienter nos sociétés extractivistes, surproductrices et surconsommatrices pour faire face à ces défis globaux ? Quels sont les moyens dont nous disposons pour traiter des questions interdépendantes complexes et agir de façon cohérente et coordonnée dans de nombreux secteurs d'activité et à toutes les échelles pertinentes ? Pour aborder ces questions immenses, je vous propose d'ouvrir ensemble nos boîtes à outils institutionnelles, organisationnelles, juridiques, participatives, scientifiques et j'en passe, et d'examiner dans quelle mesure les outils existants peuvent s'adapter aux nouvelles donnes. Il s'agira aussi de décrypter des expériences concrètes, en particulier locales. Heureusement, en effet, des dynamiques prometteuses émergent des territoires. Aujourd'hui, nous allons nous intéresser aux données issues des observations satellitaires qui permettent, grâce aux travaux des scientifiques, d'informer les politiques publiques et les acteurs sur les territoires. Un bon domaine pour mesurer l'utilité de ces données est la gestion et le suivi des forêts, de leur santé et du risque d'incendie. On peut penser aussi à la gestion des massifs montagneux ou encore des rivières et des fleuves ou bien des territoires côtiers. Alors que ces données sont aujourd'hui pléthores, on le verra, comment les rendre plus intelligibles et plus utiles aux décideurs publics pour prendre les décisions qui permettent de protéger l'environnement? Nous nous demanderons aussi dans quelle mesure l'intelligence artificielle, elle-même prédatrice en ressources, peut y contribuer. Pour traiter de ces grandes questions, j'ai le plaisir de recevoir Isabelle Biagiotti. Bonjour Isabelle.
13: Bonjour Claire.
12: Isabelle, vous êtes ingénieure de recherche en médiation scientifique au CNRS et responsable de communication, valorisation et animation territoriale pour l'infrastructure de recherche DataTerra. Celle-ci regroupe des établissements publics français impliqués dans l'observation de la Terre et les sciences de l'environnement, à l'instar du CNRS et du CNES. Vous en pilotez le dispositif d'animation régionale thématique qui offre un forum d'échange entre recherche et utilisateurs non académiques de données environnementales pour les territoires. Docteur en sciences politiques, vous avez précédemment exercé des rôles d'animation de réseaux non gouvernementaux et a été responsable d'éditions spécialisées dans l'environnement. Isabelle, j'aimerais tout d'abord que vous reveniez sur votre parcours que j'ai ébauché extrêmement brièvement. En effet, pour nos auditeurs et nos auditrices, il serait intéressant que nous sachions d'où vous parlez, comme a le précisé les chercheurs en sciences humaines et sociales dont vous êtes pour une partie de vos activités. Et il est aussi très intéressant de comprendre comment vous avez forgé vos compétences qui vous permettent aujourd'hui d'être en capacité d'effectuer une médiation avec une grande valeur ajoutée entre les mondes de la recherche et de l'action publique dans le domaine de l'environnement.
0: Alors, j'ai un parcours un peu éclectique puisqu'il a commencé à l'IEP de Grenoble en sciences politiques. Après, j'ai continué avec un doctorat à l'EHESS en recherche comparative sur le développement. Et là, je me suis commencé à faire de l'économie. Mais j'ai aussi, c'était le moment où se préparait le sommet de Rio. Et de fait, le directeur du DEA de l'époque était Ignace Isaac, qui figurait parmi les conseillers de Maurice Strong et qui était vraiment impliqué dans la préparation de Rio. Donc,
12: alors, Maurice Strong, c'était le secrétaire général du sommet de Rio, hein, du sommet de la
0: Terre. Oui, c'est ça, exactement. Dans cette école doctorale, je me suis intéressée à une autre question d'actualité de l'époque qui était la notion de gouvernance qui émergeait comme une façon de décrire des processus de décision impliquant des acteurs de nature différente, étatique et non étatique. Et j'ai en particulier travaillé sur l'utilisation de ce concept par les agences d'aide au développement allemandes et américaines pour ma thèse, pour évaluer l'État en Afrique subsaharienne. Mais pendant ce doctorat, j'ai rencontré des chercheurs qui eux-mêmes étaient très engagés en parallèle de leurs travaux de recherche dans un rôle de conseil ou d'expertise citoyenne des politiques de coopération et de développement Nord-Sud, et en particulier dans les sujets d'environnement. Et c'est eux que j'ai rejoints après ma thèse au sein d'une ONG qui s'appelait Solagral et qui a disparu depuis. C'est là que j'ai forgé mon expertise à la fois sur les questions environnementales, les questions de gouvernance environnementale aussi, et de politique publique menée au nom de l'environnement à plusieurs échelles. Et très vite, ce travail, c'était un travail d'animation de réseau, mais c'était aussi un travail de médiation à l'interface entre l'expertise scientifique et l'action publique, avec un suivi des grandes conventions, l'accompagnement d'ouvrages portant sur la gouvernance environnementale, la formation de négociateurs. Aujourd'hui, après en effet un passage dans l'édition en tant que responsable d'édition sur des questions toujours de gouvernance environnementale, je suis ingénieure de recherche au CNRS, responsable de communication et de médiation pour l'infrastructure DataTerra, dont l'objet est bien de collecter, de traiter, de valoriser des données environnementales venues de tous les organismes de la recherche française. Donc ça fait vraiment beaucoup, beaucoup de données, de très, très variées. On a dit qu'on allait parler aujourd'hui surtout des données satellitaires.
12: Merci beaucoup Isabelle. Alors j'aimerais quand même que vous approfondissiez un peu pour nous qui ne connaissons pas cette infrastructure de recherche, DataTerra, ce dont il s'agit et comment elle s'insère plus largement dans la production de données utilisables pour les décideurs en France et peut-être au-delà.
0: Alors, une infrastructure de recherche, c'est un nouvel objet hein, dans l'organisation de la recherche en France, avec l'idée de promouvoir des outils d'appui à la recherche qui soient transversales à tous les acteurs de la recherche publique en France. De fait, DataTerra a le soutien de 34 acteurs de la recherche publique française. On a cité le CNES et le CNRS, mais on aurait pu aussi citer l'IRD, l'INRAE, le CIRAD, l'INRIA. Enfin voilà, on aurait pu en
12: citer beaucoup d'autres.
0: 34, voilà. Donc elle couvre l'ensemble du système Terre, ça veut dire qu'elle couvre à la fois les données de l'atmosphère, les données de l'océan, les données de ce qu'on appelle de terre solide, c'est-à-dire de déformation du sol, les données de biodiversité, et puis aussi toutes ces données qui sont vraiment, alors pour le coup, très très nombreuses et de nature très différente, de ce qu'on appelle les surfaces continentales, qui désigne cet endroit où vivent les humains et où se situe la majeure partie de nos interactions avec l'environnement. Les données qu'on va trouver dans l'IA Data Terra, elles proviennent d'une grande diversité de sources. Il y a des observations de terrain, il y a des prélèvements, des capteurs aéroportés, drones, avions, satellites. On va y revenir. Des capteurs embarqués sur des objets navigants, bateaux, sous-marins, drones marins. Mais on a aussi des données de réseaux de fibres optiques qui peuvent servir à la fois à anticiper des glissements de terrain, mais aussi à détecter le passage d'animaux. On a des appareils photos, des capteurs acoustiques et puis donc des données de satellites. Le rôle de l'IR, il est là pour soutenir la recherche, pour accéder aux données, pour les entreposer et pour aussi faire tout un travail qui est très important aujourd'hui si on veut que ces données soient utilisables, c'est de les rendre FAIR. FAIR, c'est un acronyme anglais qui veut dire trouvable, findable, accessible, interopérable et réutilisable. Et c'est vraiment ça qui va permettre que les données soient utilisables par différents types d'acteurs, et qu'elles soient utilisables dans tous les pays, qu'elles puissent être croisables entre des différentes sources. Le deuxième rôle de l'infrastructure, c'est de mettre en place des services de traitement de données de qualité, d'abord au service de la recherche, mais pas seulement, aussi au service d'acteurs publics et privés qui en ont besoin. Donc du calcul de proximité, performant, à la pointe de la recherche qui permettent notamment de ne pas avoir à télécharger les données. Et le troisième grand rôle de l'infrastructure de recherche est de contribuer à la dissémination, de soutenir l'utilisation des données et des méthodes de traitement pour répondre aux besoins de la société. Et c'est dans ce troisième domaine que j'interviens le plus, notamment pour travailler avec les acteurs non académiques et notamment les collectivités territoriales.
1: D'accord. Et alors, en deux mots, comment ce dispositif peut-il s'insérer ou s'insère-t-il à l'échelle européenne ?
0: Alors, la dynamique française, elle est vraiment dans une dynamique européenne. Il existe un réseau européen de sciences ouvertes qui est vraiment, du coup, dédié d'abord aux données. Et dans ce réseau européen, Data Terra n'est pas le représentant des données de la France, mais le pilote de l'accès aux données pour l'environnement. Donc c'est un travail du coup qu'on mène conjointement avec des organismes allemands et italiens, d'abord en termes de pilotage, mais de toute l'Europe. Et c'est vraiment cette idée de pouvoir rendre les données interopérables, réutilisables, de ne pas faire de doublons, de les rendre utilisables par un très grand panel d'acteurs et de soutenir les bonnes méthodes et les bonnes façons de les utiliser.
1: Merci beaucoup Isabelle. Alors venons-en maintenant à ces satellites et remontons un tout petit peu le temps pour nos auditrices et nos auditeurs qui ne sont pas tous familiers avec leur monde. Pourriez-vous nous en dire un peu plus sur leur histoire en lien avec la production des données qui nous intéresse aujourd'hui ?
0: Les satellites, c'est des enfants de la Deuxième Guerre mondiale. C'est d'abord l'observation militaire, mais dès les années 60, alors que c'est encore il y a encore très peu de satellites civils, on a tout de suite pressenti, par exemple au CNES ou au CNRS, ce que ces données pourraient apporter à la connaissance et au suivi de la planète. Mais la première frontière, c'était le coût de l'acquisition des images et le coût de leur traitement. Et du coup, c'était le cas de le dire, c'était assez difficile pour la recherche de vraiment s'en emparer et d'imaginer beaucoup d'usages. Donc, il y a eu des travaux un peu fondamentaux, aussi empirique, contester des choses, mais tout ça a été très lent parce que c'était très cher. Et il y a finalement une science qui s'est développée qui s'appelle la télédétection de manière assez empirique parce qu'elle est à la rencontre d'experts thématiques, donc par exemple d'experts des forêts, d'experts de l'eau ou de la végétation, qui sont capables de formuler des besoins et de vérifier les résultats, mais aussi de mathématiciens et de physiciens capables de transformer des données reçues en indicateurs. Et c'est ce mélange très transdisciplinaire qui a permis la naissance de cette science qu'on appelle maintenant la télédétection. La France a toujours été quand même très bien lotie dans ce domaine parce qu'elle avait la chance d'avoir le CNES qui s'est beaucoup impliqué dans le développement de l'utilisation des données. Et puis, avec le partenariat innovant avec des entreprises comme Airbus en France, voilà, ça a permis que le satellite civil se développe et que les usages de recherche en même temps. Mais ce qui a vraiment changé la donne, ce qui a rendu la démocratisation possible, c'est le programme européen Copernicus, qui est finalement assez récent, puisqu'il est lancé en 1998, et qui a permis la construction et le lancement de plusieurs paires de satellites, les satellites Sentinel, qui couvrent l'ensemble du globe en 5 jours, avec différents types de capteurs et qui sont complémentaires les uns avec les autres. Les données sont gratuites pour tous les utilisateurs, qu'ils soient la recherche, mais les utilisateurs privés aussi et les collectivités aussi. Et moi, je trouve ça assez intéressant de dire on pourrait imaginer que c'est très cher, mais ramené au nombre de citoyens imposables en Europe, ce programme coûte à chacun 10 euros par an. Voilà, donc pour 10 euros par an, on sait énormément de choses sur l'ensemble de la Terre tous les 5 jours. Voilà. Ce sont donc nos données, elles nous appartiennent et je pense qu'on ne le répète pas assez et qu'on ne sait pas, c'est une sorte de bien commun, pour refaire un clin d'œil au titre de l'émission.
1: Très bien.
0: Il existe aussi d'autres satellites dont les données sont payantes, et toujours, hein, parce que ça ne couvre pas tous les besoins. Et ces satellites, ils offrent souvent une très haute résolution, ça peut aller jusqu'à 40 cm, ou des capteurs particuliers. Mais ce qui reste on va dire la colonne vertébrale de la recherche autour des données satellitaires, c'est les données Sentinel qui sont donc de très bonne qualité, gratuites et avec une couverture mondiale tous les 5 jours. Bon, après, donc, il y en a deux qui sont vraiment centraux pour le suivi de l'environnement. C'est les Sentinelles 1 qui embarquent de l'imagerie radar, qui recueillent les données sur la structure des objets, comme on va dire, donc la structure des forêts, la structure des villes, la structure des sols, la hauteur des arbres, par exemple. Et puis les Sentinelles 2 qui, eux, ont des capteurs optiques qui permettent, par exemple, pour revenir au cas des arbres, la caractérisation de la végétation. Alors, on ne va pas rentrer dans un cours de physique, mais il faut savoir que chaque espèce de plante peut être distinguée dans le proche infrarouge par sa signature chlorophylle, son taux de chlorophylle. Il va pouvoir vraiment être caractérisé et on va pouvoir être très, très, très précis dans la caractérisation des plantes.
1: D'accord.
0: Et on peut même savoir si cette végétation, elle est en bonne santé ou non, grâce à ce qu'elle raconte dans les proches infrarouges, au travers de sa chlorophylle. Voilà. Et comment on peut savoir ce qu'on voit? Parce que finalement, on pense souvent que l'imagerie satellitaire, c'est une sorte de photo, mais ce n'est pas du tout des photos. Ce sont des données par des capteurs et ça n'a rien d'une photo. Il faut reconstituer l'image. Et elles sont reconstituées au travers d'algorithmes qui transforment les observations en données sur ce qu'on veut étudier. Mais en fait, comment on sait ce qu'on voit? Parce qu'on a des données de terrain. Et par exemple, on va prendre une zone de forêt accessible et on va recenser toutes les plantes et leurs caractéristiques. Et puis, on va chercher à retrouver ces caractéristiques dans les données enregistrées par imagerie, par les capteurs dans les satellites. Et une fois qu'on est sûr de soi, on va élargir ensuite la zone étudiée et on fait des vérifications de terrain sur d'autres zones pour continuer à affiner les résultats. Et quand l'algorithme est mature, c'est-à-dire quand il a été vérifié à plusieurs endroits et qu'on est sûr de ce qu'il produit, on va pouvoir produire des données fiables très régulièrement sur des très très grandes zones avec régularité et donc pouvoir suivre des phénomènes. Le dégât d'une aimade du pin sur les épicéas dans le Grand Est, par exemple, ou l'effet des vagues de chaleur sur les chênaies du centre-val de Loire, l'installation d'orpaillage illégal dans les forêts de la Guyane, la reprise de la végétation après un grand incendie, pour rester dans les sujets qu'on va aborder plus tard.
1: D'accord, donc c'est très très détaillé. Merci beaucoup. Alors nous le savons déjà, mais à présent nous touchons vraiment du doigt le fait que nous avons accès à une pléthore de données très diversifiées. Pour nous y retrouver dans ces ressources gigantesques, nous allons prendre l'exemple de l'utilisation de ces données au domaine de la forêt. À quelles données les acteurs publics de la forêt ont-ils aujourd'hui accès sur les forêts et pour quels usages?
0: C'est ce que j'ai un peu déjà dit, c'est que le premier rapport de l'imagerie satellitaire, c'est de l'ampleur des zones surveillées par rapport à ce que des gardes forestiers sur le terrain peuvent faire. On ne peut pas faire des relevés forestiers hebdomadaires. Il y a des zones qui sont difficiles d'accès. Il y a des zones qui sont morcelées. Et le satellite, puis toutes les semaines, il va pouvoir avoir les mêmes informations, quelles que soient les conditions d'accès des zones surveillées. Les zones peuvent être vraiment énormes. On peut avoir toute la Guyane, on peut avoir toute l'Amazonie, on peut avoir tout le bassin du Congo. Elle ne remplace pas un garde forestier, mais elle lui donne des outils de connaissance et de suivi et de prévision qui vont lui permettre, puis, d'aller voir sur le terrain éventuellement ce qui a changé. Parce qu'en fait, ce que la télédétection permet, c'est de suivre le changement. Elle apporte des connaissances sur un massif forestier, elles sont étendues, sa taille, la taille des arbres, la densité, les essences. Et on a aujourd'hui une vraie connaissance de... ce sont des données robustes parce que le profil d'une forêt peut être établi avec fiabilité de 80% de la canopée au sol. Et c'est vraiment utile dans des zones difficiles d'accès, bon, je me répète un peu, mais j'insiste là-dessus, comme le bassin du Congo ou l'Amazonie. Mais pas seulement, parce que on a eu récemment la demande par le parc régional de la Sainte-Baume de les aider à détecter des zones riches en arbousiers parce, dans le cadre d'un projet de valorisation agroalimentaire. Le parc de la Sainte-Baume, c'est bien plus petit que l'Amazonie. Mais c'était plus efficace d'utiliser de l'imagerie que de réaliser des relevés de terrain sur des propriétés morcelées, disséminées, pas toujours si facilement accessibles, et d'avoir un premier relevé par satellite, quitte ensuite à envoyer des gens sur le terrain pour compléter les données.
1: D'accord. Oui, pardon. Alors, oui, non, je vous ai coupé, mais vous vouliez éventuellement compléter par d'autres points.
0: Oui, parce que c'est ce que je dis. La deuxième chose qui est importante, c'est de détecter les changements et donc de savoir où intervenir si un parasite attaque un massif, si il y a une coupe rase non autorisée, déterminer une zone touchée par un incendie avec une grande réactivité. Et c'est aujourd'hui peut-être les usages les plus développés, demandés par les ministères, les organismes publics et les gestionnaires de forêts, publics et privés. C'est de détecter ces changements et de manière rapide et sûre. Ces outils permettent aussi d'être prospectifs. Par exemple, on peut évaluer la charge combustible d'une forêt en croisant divers paramètres, sa hauteur, sa composition en essence, en les croisant aussi avec des données de climat, d'humidité, de température. Et donc, on va pouvoir faire une sorte de modèle et dire, voilà, là aujourd'hui, la forêt, elle est vraiment sensible à la, elle pourrait vraiment partir en incendie très facilement et d'adapter le niveau d'alerte des services concernés sur le terrain. Et voilà, donc c'est encore une autre façon de répondre à des besoins sociétaux.
1: Très bien, donc on voit cette très très grande diversité d'usages et vous nous aviez très précisément expliqué tout d'abord qu'on ne partait pas d'images mais qu'on construisait des images. Alors comment fait-on pour que ces images, entre guillemets, qui n'en sont pas, puissent parler aux acteurs comme aux citoyens, pas seulement aux scientifiques?
0: Non, c'est vraiment un grand enjeu actuel et c'est vraiment un travail qui interroge beaucoup d'acteurs dans ce domaine. Comment passe-t-on de données robustes, comme disent les scientifiques, à des indicateurs utiles pour la gestion et la prise de décision? On est vraiment dans une situation de médiation parce qu'on a d'un côté une culture scientifique qui va valoriser l'incertitude pour qui la valeur même des données produites va dépendre de la justesse de l'incertitude associée. Ce n'est pas seulement qu'on sache qu'il s'agit d'épicéa, mais qu'on sache qu'on soit certain à plus de 65% que ce sont des épicéa qui est important. Ça, c'est ce qui est important pour le scientifique. Et un de mes premiers mentors dans ce monde de la donnée satellitaire me disait « Ne pas être capable de produire données fiables sur une question est un résultat scientifique en soi. » Mais ce n'est pas du tout un résultat utile pour un maire ou pour un gestionnaire de forêt.
1: Tout à fait.
0: Qui, lui, va vouloir être certain des limites, limiter le risque, qui veut savoir si on peut ou si on ne peut pas, si c'est dangereux ou non, qui ne veut pas de peut-être. Et si on lui montre une cartographie d'épicéa, il s'attend à trouver des épicéa et pas seulement 65% d'épicéa. Donc les gestionnaires, ils ont tendance soit à ignorer la notion d'incertitude, c'est-à-dire à dire en fait ils ont dit que c'est des épicéa, soit à en faire une faiblesse de l'analyse proposée et ne pas utiliser l'outil. Donc pour que les données elles servent l'action, la robustesse et la scientifique ne suffit pas. Il faut que sur une question précise, et je pense que la manière de poser la question, elle est vraiment déterminante, elle aussi, dans le dialogue chercheur-décideur-gestionnaire. Les données donnent des résultats intelligibles et utilisables. Il faut que cette notion d'incertitude, elle soit intégrée dans l'indicateur. C'est une question de formulation et de représentation des résultats. Si on fait une carte qui dit « ici, je vais trouver au moins 50% d'épicéa », eh ben, j'intègre l'incertitude des données dans le résultat. Je ne dis pas « j'ai 60% enfin, ». Voilà, ça peut paraître basique comme remarque, mais en fait, moi, je vois cette incompréhension vraiment de manière quotidienne et qu'il faut continuer à le répéter, continuer à travailler sur une culture commune autour de ces données.
1: Merci beaucoup. Donc, les choses ne sont pas si simples dans le dialogue entre les scientifiques, les ingénieurs et les acteurs. Alors, revenons un peu sur la question du risque qui est au cœur de nos sociétés contemporaines. Et qu'est-ce que le suivi de long terme apporté par le satellitaire peut apporter à la capacité de réponse au risque brutal, celui-ci, de type incendie, dont la fréquence ne peut qu'augmenter avec le changement climatique?
0: Alors déjà, je l'ai déjà mentionné, mais on peut anticiper quels massifs vont être sensibles au risque d'incendie et ça, du coup, ça rend ce risque moins brutal, c'est-à-dire de pouvoir l'avoir anticipé, d'avoir préparé une réponse sociétale au risque d'incendie. Mais après, il existe aussi des outils de suivi de l'incendie lui-même et de ses conséquences. Comme les feux, on a dit que la télédétection, elle permettait la détection des changements. Et ben voilà, le feu, on peut être défini comme un changement soudain de l'état de la couverture du sol. Et déjà, ce changement-là, on peut l'identifier. Et puis, ils vont laisser une trace durable qui s'atténue au rythme de la reprise de la végétation. Et donc, cette reprise de la végétation, elle, on peut la caractériser, la suivre et donner des informations dessus. C'est des outils qui sont intégrés dans la charte internationale espace et catastrophes majeures, qui date à peu près d'ailleurs aussi vieille que les Sentinelles, puisqu'elle date de 1999, et derrière on retrouve l'Europe et la France, donc l'ESA et le CNES. Elle mobilise les agences spatiales et les fournisseurs de données dans le monde entier pour qu'ils mettent à disposition leurs satellites par le biais d'un seul point d'accès qui fonctionne 24 heures sur 24, 7 jours sur 7, sans aucun frais pour l'utilisateur. Donc, quand il y a une catastrophe quelque part, tout le monde met en commun ses données pour pouvoir avoir des informations dessus. À l'échelle européenne, le dispositif se décline avec un dispositif, donc Copernicus, tout ce qui est donné en Europe satellitaire, ça s'appelle un peu Copernicus à un moment, qui va permettre d'avoir des outils de rapid mapping, donc de cartographie rapide, pour produire des cartographies d'urgence à la demande des États membres. Et dans le cas des incendies, ces cartographies délimitent l'aire de feu, le degré de sévérité de l'incendie. Et ces données sont publiques, tout le monde peut les visualiser sur Internet. C'est pas seulement les États ou c'est pas seulement les chercheurs. Il suffit de chercher Copernicus Rapid Mapping et on peut avoir la liste des cartographies à visualiser et la liste des dernières fois où le dispositif a été mobilisé. J'ai regardé les dernières cartographies d'incendie justement produites et on trouve par exemple le 28 avril dans la région de Pise en Toscane et un incendie et puis deux autres au début mai au sud de l'Allemagne dans les forêts de Bavière et du Palatinat. Donc des feux de forêt au mois de mai, on voit bien qu'on est quand même dans les on a un, comment dire un dans une situation dont même de changement climatique, c'est pas totalement habituel, en fait. Dans ces trois cas, la demande des autorités et la délimitation de l'air brûlé, avec des indices de sévérité, donc très brûlé, un peu brûlé, et l'évaluation des dommages, donc la surface brûlée, la sévérité, les bâtis ou les sites industriels affectés, voire dans le cas d'Allemand, ils ont demandé une évaluation de l'impact sur un réservoir d'eau potable parce qu'il alimente près de 30 000 personnes. Et dans ces situations d'urgence, la technique emploie d'abord de l'imagerie optique haute résolution, complémentée quand elle est disponible et accessible financièrement, avec une imagerie très, très haute résolution pour la précision. Alors, c'est peut-être moins le cas pour des zones forestières, mais ce serait le cas dans des endroits urbains. On aurait besoin de plus de précision que 10 mètres, puisqu'on est dans une résolution à 10 mètres. Aujourd'hui, On sait déjà qu'on va avoir demain quelque chose d'encore plus puissant avec l'imagerie thermique haute résolution qui va pouvoir permettre de préciser toutes ces données à la fois en anticipation et pendant des incidents d'incendie. Et cette imagerie thermique pour l'ensemble de dans l'ensemble de la Terre, elle permettra aussi de suivre les îlots de chaleur urbains, le réchauffement des océans et tous les impacts climatiques sur les écosystèmes. Il y a différents projets publics dans le domaine, mais on peut citer le très prochain satellite franco-indien Trishna qui sera lancé avant la fin de l'année et qui devrait livrer ses données dès 2027. Et pour dire qu'est-ce que fait quelque chose comme DataTerra, et bien dans DataTerra, on aide toute la communauté scientifique française à se préparer à accueillir et à traiter ces données thermiques, non seulement pour les stocker, mais aussi pour avoir des chaînes de traitement adaptées et qui seront testées dès qu'on aura les premières données.
1: D'accord. Alors, je pense qu'il est temps peut-être de souffler un peu et de faire une respiration musicale. Qu'avez-vous choisi pour nous, Isabelle ?
0: Alors, moi, c'est une chanson qui s'appelle Canopée, d'un groupe français qui s'appelle Polo et Pan. J'ai pas résisté à cette chanson qui commence par nous donner les coordonnées de GPS de l'Amazonie. Et puis, j'ai bien aimé aussi comment elle revisite tous nos fantasmes sur la nature sauvage, dangereuse mais nourricière, le bon sauvage, le couple originel. Et puis enfin, elle donne envie de danser. Alors, je me suis dit que ça contribuerait à une vraie pause.
1: C'est parfait, on l'écoute.

0: Oui, c'était une pause bienvenue. Alors, dans la première partie de cette émission, nous avons commencé à aborder la manière dont les acteurs peuvent tirer profit des données issues des observations satellitaires dans le secteur de la forêt. Alors, nous y revenons à présent. Comment sont effectués les choix de données traitées de telle sorte qu'elles soient utilisables, d'abord dans le domaine de la forêt, puis peut-être un peu plus largement, je ne sais pas si nous aurons le temps.
1: Alors, parce que c'est pas des techniques finalement très connues, je vais rappeler qu'en fait, dans tout projet d'observation de la Terre, on va se poser la question des données de l'adaptation des données selon deux grandes dimensions. C'est à quelle échelle est-il important d'avoir des données? Est-ce qu'on veut mesurer les données à l'échelle d'un parc, d'une commune, d'un pays, d'un continent? On veut le monde entier. La réponse, elle va conditionner ce qu'on appelle la résolution des données. Et les satellites européens Sentinel, par exemple, ils permettent des mesures à 10 mètres pour l'ensemble du globe. Mais comme je l'ai dit, il y a des satellites qui vont être à 1 km, d'autres qui vont être à 40 cm. Ça dépend vraiment de ce qu'on veut mesurer. Cette résolution, même quand elle est un petit peu large, comme 10 mètres, on peut l'améliorer encore aujourd'hui avec de l'intelligence artificielle. Mais bon, ça, c'est encore une autre question. Je l'ai déjà dit, mais on a des satellites qui permettent d'avoir une résolution à 40 cm qui est vraiment adaptée pour les contextes urbains. La deuxième question qu'on va se poser, c'est à quelle fréquence ai-je besoin de ces données? Si je veux établir la composition d'une forêt, on peut se dire qu'une analyse annuelle ou même peut-être tous les 5 ans ou tous les 10 ans va suffire. Mais si je veux être en mesure d'agir pour prévenir le dépérissement d'un massif forestier, une base mensuelle peut être adaptée.

0: Une fois qu'on a toutes ces données, les approches les plus innovantes, elles s'arrêtent pas, donc à un seul type de satellite, c'est ce qu'on a vu. Elles vont mélanger les capteurs, elles vont mélanger les emprises, la temporalité, la résolution, par des techniques de fusion. Et ça peut être aller jusqu'à mélanger du satellitaire avec des photos de caméras trappe pour avoir une idée de la présence de certaines espèces de faune dans une forêt, par exemple. Ces projets, ils vont demander une grande capacité de stockage, de calcul et de diffusion. Et là, c'est encore pour revenir sur ce rôle, qu'est-ce que fait une infrastructure de recherche comme DataTerra? C'est de donner des capacités mutualisées dans ces domaines pour les chercheurs d'abord et puis pour l'ensemble de la société ensuite.
1: D'accord. Alors, vous avez évoqué le mot d'intelligence artificielle. Je vous prends au mot. Je voudrais savoir qu'est-ce que l'intelligence artificielle, et je suis sans doute pas la seule, vient bouleverser dans ce monde de la donnée.
0: Voilà. Alors, elle vient préciser des choses. D'abord, elle vient préciser des choses. Puisque la télédétection, c'est mettre en évidence les changements, le premier apport de l'intelligence artificielle, c'est d'améliorer la détection de ces changements en quantité et en précision. Alors, c'est plus simple avec des exemples. Par exemple, si on veut détecter les variations sur de très grandes échelles par exemple, l'orpaillage en Guyane, on a pendant très longtemps utilisé des opérateurs humains qui observaient des cartographies satellitaires pour détecter des coupes, mais l'IA le fait bien mieux que des humains. Entraîné par ce que des humains font, il va pouvoir détecter de très petites variations de végétation. Et puis voilà, en fait, au-delà de très grandes zones, pour caractériser l'attaque de parasites à l'échelle d'un arbre et non plus de massif, eh ben oui, l'intelligence artificielle, elle va être efficace pour détecter des très petits changements et de manière très rapide. Le deuxième apport qui est facile à présenter, c'est la capacité de l'IA à aider à fusionner, à combiner les données très différentes entre elles, à tenir compte de leurs spécificités respectives lors du traitement et de leur combinaison. Alors, tous ceux qui travaillent autour de moi parlent de rendre l'algorithme agnostique au capteur, c'est-à-dire qu'on peut savoir si c'est aéroporté, si c'est un satellite, si c'est un avion, si c'est un capteur de terrain. On doit pouvoir traiter les données d'où qu'elles proviennent et quel que soit leur format. Et là, l'intelligence artificielle, elle vient en aide aux chercheurs pour rendre l'algorithme assez robuste pour faire ça. Un troisième apport important est ce que nous appelons, parce qu'on est sans doute centré sur nous-mêmes dans le monde scientifique, la découverte des données. Voilà. C'est aux autres de venir découvrir les données, pas à nous de les transmettre. Une des frontières aujourd'hui à l'utilisation des données d'observation de la Terre, en dehors de la recherche, et même au sein de la recherche, par exemple par les données des géosciences, par les sciences sociales, c'est la connaissance même de leur existence. Et moi, je suis toujours frappée quand je parle avec des gens des sciences sociales et que je leur dis de quelles données tu rêverais d'avoir sur l'environnement. Généralement, en fait, leurs rêves, ils sont déjà exaucés. Ils savent juste pas que ça existe, en fait. Bon, c'est de moins en moins vrai, mais c'est quand même encore vrai. Et donc, pour la découverte de la donnée, les IA conversationnelles, les chatbots, ça va permettre une nouvelle forme d'exploration. L'utilisateur va pouvoir poser sa question avec ses propres termes. Il va pouvoir avoir besoin de dire, moi, je veux des données sentinelles. Moi, je voudrais savoir la rugosité des surfaces. Voilà. Il va plus avoir besoin de connaître les termes des scientifiques. Il va pouvoir dire, moi, ce que je voudrais, c'est des réponses à telle question sur tel endroit. Il a plus besoin de savoir à quelle résolution, à quelle répétitivité il veut des données. Les chatbots, ils vont être entraînés par toute la littérature scientifique à laquelle on lui donne accès, et il va lui proposer des réponses, ou va lui proposer directement des visualisations. Et ça aussi, c'est quelque chose sur lequel nous on travaille pour donner une littérature de bonne qualité à ces chatbots pour qu'ils donnent des réponses qui soient scientifiquement justes à un utilisateur qui voudrait découvrir les données.
1: Très bien, donc j'entends de tout ce que vous venez de nous dire qu'il y a un gros effort et un gros potentiel aujourd'hui. Enfin, les outils sont là pour rendre l'utilisation des données facile en fait hein, pour les acteurs. Mais en même temps, il semblerait qu'il y a un peu un paradoxe puisque la part de la population qui possède une compétence sur la production et la lecture des

0: donné sur la Terre, si je vous comprends bien, est assez faible.
1: Bah, oui, assez, mais alors, à la décharge de tout le monde, c'est qu'on est quand même dans une technologie qui est très récente et qui évolue très très vite. Elle commence à peine à être abordée, inclue dans les cursus universitaires au niveau licence. Avant, c'était vraiment en spécialisation. C'est, quand je dis à peine, c'est moins de 5 ans, c'est vraiment tout récent. Il y a peu de personnes qui comprennent ce que les images satellites ne sont pas des photos, que leur valeur dépend complètement de la qualité des traitements qu'on leur applique et qu'il faut certainement se méfier des images sur Google Earth qui ne sont pas datées et que l'incertitude est une garantie de robustesse et de pertinence. Voilà, c'est ce qu'on a un peu. Je redis un peu ce que j'ai dit avant, mais c'est parce que je pense que c'est vraiment ça. Ça ne veut pas dire qu'il n'y a pas d'appétence hein, pour toutes ces données, mais ça veut juste dire que c'est difficile quand même de savoir de quoi on parle. Même dans une population éduquée, peu de personnes ont cette culture. Et je trouve ça intéressant, les anglophones parlent de data literacy. On peut dire qu'on souffre à une grande échelle d'un illettrisme aux données. On ne sait pas les comprendre, on ne sait pas s'en emparer, et pourtant l'appétence est là. À l'échelle de l'école, à l'échelle locale, on voit des associations ou des citoyens chercher à documenter les questions qui les inquiètent, justement, en utilisant des données trouvées sur Internet sans avoir la culture pour le faire bien. Et donc, pour une infrastructure comme DataTerra ou moi en tant que médiatrice, c'est un défi important et mais énorme de donner justement des outils, peut-être via les chatbots, via des visualisations, des outils pour éviter que les gens comme ça utilisent n'importe quelle donnée et qu'ils soient pas de bonne qualité, alors que finalement des données publiques existent, avec des vrais résultats et qu'il faudrait certainement fonder le débat public dessus.
0: D'accord. Et alors, peut-être qu'on avance malheureusement vers la fin de notre émission. Vous pourriez nous donner quelques exemples d'efforts qui sont faits aujourd'hui pour acculturer, permettre une meilleure lecture, littératie, ça ne se traduit pas littéralement, mais des données par les citoyens?
1: Oui, il y a beaucoup d'initiatives pour tenter de remédier à ce manque de culture commune. Le constat que je fais, ce n'est pas un constat personnel. Il y a un plan d'application satellitaire qui est piloté par le ministère de la Transition écologique en France et qui soutient des actions de formation des acteurs dans les collectivités territoriales. Alors, c'est vraiment un réseau professionnel, mais il a quand même le mérite d'exister. Il y a des centres régionaux d'information géolocalisés dans chacune des régions en France. On les appelle les CRIJ. Ils sont rassemblés dans une fédération nationale qui s'appelle l'AFIGEO et qui travaille à former les membres sur les données, les méthodes et à faire connaître à un plus large public. Mais on fait plus largement, on peut parler aussi des GREC qui sont dans les groupements régionaux sur le climat qui veulent acculturer un public le plus large possible aux données climatiques, parce que là on a parlé des forêts, mais il y aura des données sur d'autres sujets. Le CNES a depuis une décennie un programme gratuit de formation en ambassadeur du spatial qui veut vraiment expliquer les bases de l'imagerie satellitaire. Et DataTerra anime un réseau de forums nationaux, les animations régionales thématiques, pour faire dialoguer recherche, utilisateurs publics et utilisateurs privés sur les données disponibles, avec l'objectif de construire des communautés de pratique, c'est-à-dire vraiment de partir des besoins du terrain pour intégrer les connaissances, les méthodes éprouvées scientifiquement et répondre collectivement aux questions des collectivités. Et d'orienter même la recherche vers la réponse à ces questions, aux questions qui se posent sur le terrain.
0: D'accord, donc on voit qu'il y a beaucoup de choses qui sont faites. Alors, une toute dernière question qui est peut-être pas la plus simple. On a beaucoup de données potentiellement existantes. Est-ce qu'on peut donner juste un exemple, sachant que maintenant on a l'intelligence artificielle qui arrive, des efforts qui sont faits pour être un peu plus sobre dans ce domaine de la production, du traitement et de la lecture de la donnée?
1: La sobriété dans le monde de la donnée, elle va au-delà de l'intelligence artificielle. Hein. Ne pas dupliquer la donnée parce que ça demande plus de stockage, mutualiser les ressources de calcul, produire à la demande plutôt que de manière systématique. Ces principes sont là, ils sont connus et les bonnes pratiques sont posées. Ce qui est spécifique à l'IA, c'est que c'est d'abord de. On va dire d'avoir une pratique raisonnée de l'IA, autant d'IA que nécessaire, mais pas de manière systématique et non de manière non critique. Parce que voilà, elles sont très gourmandes en ressources et qu'il faut les utiliser quand on en a besoin, quand elles ont vraiment un, quand quand elles apportent quelque chose. Et puis, c'est aussi de mettre les centres de calcul et de stockage au plus proche des utilisateurs pour limiter la consommation en énergie.
0: Merci beaucoup Isabelle, c'était très riche, très dense et nous avons bien besoin de vos compétences pour nous aider à penser cet univers des données sur la Terre. Merci encore.
1: Merci à toi.

0: Bonsoir à tous et bienvenue sur Fréquence Protestante 100.7 FM en région parisienne d'A+ et fréquenceprotestante.com. On passe la soirée ensemble avec le programme de nos émissions à retrouver dans le détail sur notre site internet. Et puis on démarre dès maintenant, c'est parti, bonne soirée sur Fréquence Protestante.
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1: Bonsoir, chères auditrices, chers auditeurs. Je suis ravi de vous présenter dans cette émission et la prochaine le compositeur Felix Mendelssohn Bartholdy, compositeur allemand de la première partie du 19e siècle, toujours encore un peu méconnu du grand public, qui connaît mieux les noms et la musique de Chopin, de Schumann ou de Liszt, tous les trois d'ailleurs des contemporains de Mendelssohn, tous compositeurs romantiques qui ont marqué l'époque qui a succédé celle de Beethoven et de Schubert. C'est donc bien une nouvelle génération, celle des romantiques, qui succède à l'époque du classicisme viennois. Génération qui vit donc dans l'ombre du grand Beethoven. Génération de 1810 qui sera celle des pianistes virtuoses, parce que le piano moderne vient de naître et a commencé à écrire ses lettres de noblesse. La musique de Felix Mendelssohn est moins interprétée aujourd'hui que celle de Chopin ou de Schumann, exception faite de son sublime concerto pour violon, nous en parlerons, mais de son temps, elle était admirée en toute l'Europe, autant à Berlin, Leipzig, Paris et Londres. Mendelssohn était partout respecté, aimé comme chef d'orchestre, compositeur, pianiste, et aussi pour sa personnalité cultivée, aimable, distinguée et polyglotte. Compositeur d'une œuvre riche, très diverse et surtout innovante, romantique, fougueuse souvent, pleine de feu et de virtuosité. Mais Mendelssohn respecte aussi les formes classiques, celles de la sonate, de la symphonie, du concerto. Pourtant, son langage est nouveau, romantique, rêveuse, fougueuse, pleine de couleurs et de contrastes, inspirée par la nature ou le sentiment religieux. Sa musique pour le piano, ses romances sans paroles, Lieder ohne Worte, seront jouées à l'époque en toute famille allemande qui possède un piano. Le petit Félix était extrêmement précoce. Ses dons musicaux se révéleront très tôt. Il naît dans une famille d'un riche banquier juif. Ses parents sont très cultivés. Le grand-père, Moses Mendelssohn, était un des plus importants philosophes de l'Allemagne du XVIIIe siècle, contemporain de Kant. On l'appelait le Platon du Nord, cet homme juif presque entièrement autodidacte, Moses Mendelssohn, le grand-père de Félix. Nous avons affaire donc avec une famille exceptionnelle. Le père de Félix sera banquier donc à Berlin. Il décide librement que toute la famille devient protestante, luthérienne, pour s'assimiler encore plus dans la culture allemande. C'est à ce moment que la famille ajoute le nom de Bartholdy dit au nom juif de Mendelssohn, Mendelssohn Bartholdy. Félix héritera donc d'une double culture juive et chrétienne. La mère est bonne musicienne et sera élève d'un des fils de Bach, ma vie, et dans la famille on possède des autographes de partitions de Jean-Sébastien Bach. Félix aura toujours deux pieds dans le passé et Dieu deux pieds dans l'avenir en matière de la musique. Sa sœur aînée Fanny sera aussi très douée. Elle compose sera Fanny de la musique pour piano et musique de chambre exécutée, révalorisée aujourd'hui. Il y a aussi une petite sœur, Rebecca, et un petit frère, Paul. Les enfants recevront une éducation avec les meilleurs professeurs de Berlin du moment. Félix et Fanny excellent en musique, mais aussi en littérature, langue, Félix en dessin, en aquarelle, en sport, en danse. À 10 ans, le petit Félix joue très bien le piano et le violon et il compose déjà à 10 ans avec une énergie d'ailleurs débordante, intelligente, généreuse qui caractérise son enfance mais aussi sa jeunesse et sa maturité. Son énergie et activisme débordante lié à ses multiples dons sera aussi la cause principale d'une mort d'épuisement total et nerveuse à l'âge de 39 ans seulement. À 10 ans, son prof de musique l'amènera l'enfant jouer du piano devant le vieux Goethe, la lumière de l'Allemagne de l'Aufklärung. Goethe exprimera son étonnement devant les dons multiples et éclatants de l'enfant. L'enfant devenu adolescent a bientôt plus à apprendre de ses maîtres en musique et ses propres compositions ouvrent des chemins nouveaux en musique et commence à se faire connaître bien au-delà de Berlin. À 17 ans, Félix écrira un véritable chef-d'œuvre de musique romantique inspiré par une pièce de Shakespeare, Midsummer Night Dream, Songe d'une nuit d'été. C'est une ouverture avec des courtes scènes évocatrices pleines de charme et de couleurs et de virtuosité volante et féerique toute nouvelle. Mendelssohn transforme la musique symphonique en couleurs, en puissance descriptive avant les autres, avant Liszt, avant Bizet et Berlioz. Bien que Beethoven, avec sa symphonie pastorale, avait déjà ouvert une brèche dans ce sens-là. Écoutons maintenant une page de musique d'un songe de nuit d'été qui a fait beaucoup pour la célébrité du jeune compositeur en Allemagne et en Europe, interprété par Klemperer, le grand chef d'orchestre et de Cleveland Orchestra aux États-Unis.

C'est intermezzo d'un songe, Midsummer's Night Dream, songe de nuit d'été de Mendelssohn, interprété par Otto Klemperer of the Cleveland Orchestra. Je crois que c'est un CD de 1968 de Decca. Félix Mendelssohn Bartholdy naîtra en 1809 quand Beethoven est encore vivant. Et Beethoven rayonnera à Vienne et sur l'Europe par ses compositions si innovantes et grandioses. Beethoven mourra en 1827. Mendelssohn vivra donc, comme Schubert, son aîné, dans l'ombre du génie et des œuvres célèbres, admirées de tous, du grand compositeur de Vienne. Mais à la différence de Schubert, qui s'y mesure parfois désespérément jusqu'à ce qu'il trouve sa propre voie vers la fin de sa courte vie, nous en a parlé dans un autre émission, Mendelssohn semble s'y inspirer avec enthousiasme et sans peur. Sans peur, porté par cette confiance en lui-même, qui est un fruit sans doute de ses dons multiples et brillants, son excellente éducation, une famille riche mais aimante et unie. Beethoven avait laissé un héritage de 17 quatuors quasiment insurpassable en force d'expression et richesse d'écriture musicale, sommet absolu dans le genre. Mais voilà, le jeune Mendelssohn n'a pas peur de tout, de s'y essayer à ce genre exigeant d'écriture du quatuor, quatre violons. Il fait de multiples essais et publie à 17 ans un quatuor qui à la fois s'inspire de Beethoven et à la fois ouvre des chemins nouveaux avec audace et conviction. C'est une tour de force, mais il réussit. L'œuvre est marquée de son propre génie, de sa propre personnalité musicale. Mendelssohn écrira en tout 7 quatuors merveilleux qui rivalisent facilement avec ceux qu'écriront Schumann ou Dvořák, voire Brahms après lui, et qui le situent comme digne successeur de Beethoven dans ce domaine. Écoutons maintenant de son premier quatuor, l'andante interprétée par l'artiste Quatuor.

C'était l'Artist Quartet dans le premier quatuor de Félix Mendelssohn par Dolti, écrit à l'âge de 17 ans. Une merveille, n'est-ce pas? Dans ma précédente émission, nous avons évoqué la rencontre de l'apôtre Paul avec l'élite intellectuelle d'Athènes à partir du récit qui se trouve dans les Actes des Apôtres, le chapitre 17. Or, c'était bigrement mal passé pour Paul quand il a parlé de la résurrection du Christ. Les intellectuels et philosophes d'Athènes lui ont ri au nez et concilié bien vite. Paul avait de quoi à réfléchir sur sa manière de présenter l'évangile de Jésus-Christ au monde grec, au monde civilisé, hors du milieu juif. Paul sera l'apôtre d'ailleurs par excellence du monde non-juif et aussi peut-être pour cette raison-là le premier théologien de l'Église naissante. Dans cette émission, j'aimerais vous expliquer comment Paul s'est confronté cette fois non pas à l'intellectuel grec, mais à la religiosité populaire du monde grec de son époque, le premier siècle, dans le cadre de l'Empire romain. Et comment cela a été une étape décisive dans la naissance du christianisme, étape où le monde gréco-romain et le monde juif ou judéo-chrétien se sont rencontrés, confrontés, influencés mutuellement. Et disons-le, l'Église est en quelque sorte née de cette rencontre-là et Paul en a été l'acteur majeur. Après son échec à Athènes, Paul décide de présenter désormais surtout aux Grecs le Christ crucifié, folie pour le monde, mais sagesse de Dieu. Cet homme crucifié, le salut sera en lui, Dieu sera en lui. Il trouve dans la ville portuaire de Corinthe, la grande ville pas loin d'Athènes, un public très ordinaire, plutôt artisans, travailleurs, hommes et femmes, libres, esclaves. C'est un grand port, donc, qui a son étonnement, hommes et femmes qui répondent positivement à cet évangile du Christ crucifié. Et il va naître à Corinthe une communauté chrétienne qui sera sa fierté. Il y résidera 2 ans à Corinthe pour fonder cette communauté de gens simples, classe moyenne, des Grecs, mais aussi des Syriens, Romains, Égyptiens, Juifs, Gaulois, Crétois. Corinthe est une ville cosmopolite, importante, un port stratégique entre l'Italie et l'Orient au 1er siècle. À Corinthe attend un autre défi à notre apôtre et c'est le sujet de mon émission aujourd'hui, la religion populaire grecque dans ses versions spiritualisées et parfois ésotériques, on va dire, typiques du 1er siècle. Je m'explique, cette religiosité avec des traits de religion de mystère, c'est-à-dire de religion qui était nouvelle à l'époque, plutôt venu de l'Orient, de la Perse, l'Égypte, l'Asie mineure, où le croyant était initié au sein d'une confrérie dans une expérience de Dieu pour atteindre une sorte d'union mystique avec Dieu qui apporterait à l'âme salut et libération du monde matériel. Cette expérience mystique d'union spirituelle avec Dieu pouvait s'exprimer dans ses confréries, dans des moments d'extase, de paroles prophétiques, de visions, de rêves. Cela n'était pas nouveau en Grèce. On le trouvait d'ailleurs un petit peu partout au 1er siècle, dans différentes parties de l'Empire romain, cette nouvelle type de religiosité, de religion de mystère. Mais en Grèce, d'ailleurs, vision et rêve avaient aussi une place importante dans la religion. Pensez à l'oracle de Delphes où de prêtresses en transe recevaient de prophéties des oracles des dieux. Mais il y a aussi le dieu Dionysos et ses adeptes qui vivaient l'union avec leurs dieux par l'extase, la danse, le vin, au moment des fêtes et des processions qui mobilisaient toute la ville d'Athènes, par exemple, à l'époque. Des femmes y jouaient un rôle important, surtout au moment des processions. Voilà un peu le milieu religieux que Paul rencontrera à Corinthe. Pourquoi vous raconter tout cela? Parce que cela explique pourquoi Paul, dans sa célèbre lettre aux Corinthiens, qui suit l'épître aux Romains, il y a 2 épîtres aux Corinthiens assez importantes, se voit obligé de parler de ces phénomènes qui s'expriment avec abondance, apparemment, dans sa communauté chrétienne nouvellement fondée à Corinthe, où la foi en Jésus-Christ est centrale, mais où les formes pour vivre cette foi restent encore complètement à inventer. On est au tout début du christianisme.
Et Paul se sent responsable de guider, de canaliser la religiosité de ses adeptes, qui pour la grande partie ne sont pas juifs, qui sont grecs, syriens, égyptiens, romains, et qui portent encore en eux la religiosité païenne, celle de leur époque, premier siècle, si teintée par les rationnels et des manifestations de l'esprit liées aux phénomènes d'extase, de transe, de communication directe avec un monde spirituel. Voilà. Dans la communauté de Paul, il n'y a pas ou peu de liturgie encore, ni de clergé d'ailleurs. Tout le monde peut, en principe, prendre la parole, les femmes un peu moins, je crois, être saisies par l'esprit, être connectées au divin. Paul, dans son épître aux chrétiens de Corinthe, qu'il écrit quelques années après, aborde donc ces questions de manifestations spirituelles si nombreuses dans sa communauté. Il parle de charisme, de prophétie, de vision, de chanter en langue, une sorte de louange sans parole articulée, de charisme, de guérison de démons. Voilà. Lisez les chapitres 12, 13 et 14 de cette première épître aux chrétiens de Corinthe, corinthiens, pour retrouver tout cela. Mais voilà, ce culte où les manifestations de l'esprit étaient très présentes et étaient aussi des portes ouvertes au débordement, des manifestations douteuses, de surenchérie, mais oui, certains monopolisaient la parole, d'autres avaient des extases mal contrôlées ou perturbantes, certains étaient fiers de leur prophétie, d'autres de l'interprétation de prophétie, d'autres de leur louange extatique sans mots compréhensibles, d'autres se vantaient à chasser des démons. L'époque avait une forte croyance dans la présence de démons, comme vous savez, je pense. Notre ancien pharisien et érudit, Paul, se voit confronté à donc tout cela. Et il dit d'ailleurs aussi que lui-même, il a eu des visions de Jésus-Christ. Et il fait allusion à sa rencontre avec le Christ, par exemple, ressuscité sur le chemin de Damas. Il écrit encore « Moi aussi, cela m'arrive de louer Dieu, saisi par l'esprit du Christ, au-delà des mots, louant avec le cœur. » Voilà. Paul accueille dans l'expression au-delà des mots et de l'Esprit Saint, de ce type de louange, de ce type de vision, il accueille. Mais il insiste, au-delà de la diversité, c'est bien le même esprit qui habite les croyants. L'esprit du Christ est ce qui fait l'unité de toutes ces manifestations. Lisons quelques versets de Paul adressés aux Corinthiens. Je vous lis au début du chapitre 12 de l'épître donc aux Corinthiens. Au sujet de phénomènes spirituels, frères, je ne veux pas que vous soyez dans l'ignorance. Vous savez que lorsque vous étiez païens, vous étiez entraînés comme au hasard faire des idoles muettes. C'est pourquoi je vous déclare, personne parlant sous l'inspiration de l'Esprit de Dieu peut dire « maudit soit Jésus » et nul peut dire « Seigneur est Jésus » s'il n'est pas par l'Esprit Saint. Il y a une diversité de dons, de la grâce, mais c'est le même esprit. Il y a diversité de modes d'action spirituelle, mais c'est toujours le même Seigneur. Fin citation. Il développe d'ailleurs ensuite l'image du corps humain pour illustrer sa pensée. Il dit « Il y a des membres très différents de notre corps humain, petits, grands, mais tous ces membres du corps ont leur place, leur importance, leur fonctionnalité. Ainsi, nous avons tous notre place dans la communauté chrétienne, petit ou grand, dans le corps unique qui est le Christ. » Ainsi, Paul unit diversité et unité par cette image du corps et du membre du corps de la vie spirituelle de l'Église. L'image est très parlante, il n'est pas complètement inventé, mais il s'adapte très bien à la vie d'une communauté dans sa diversité et unité. Mais Paul critique aussi la fascination pour ces manifestations, on va dire, irrationnelles, extatiques. Il invite les Corinthiens de se centrer sur l'essentiel de la foi chrétienne. Et il leur dit « Je vous montre un chemin supérieur ». L'expression est révélatrice et importante. Lisons à nouveau chapitre 12, le dernier verset. « Ayez pour ambition les dons les meilleurs, dit Paul. De plus, je vais vous indiquer une voie infiniment meilleure, supérieure.
Quel est ce chemin supérieur? Écoutons-le à nouveau, début chapitre 13. Quand je parlerai en langue, celle des hommes et celle des anges, mais s'il me manque l'amour, je suis un métal qui résonne, un cymbale retentissante. Quand j'aurai le don de prophétie, le don de la science, de tous les mystères, de toute la connaissance, quand j'aurai la foi la plus totale qui déplace la montagne, s'il me manque l'amour, je ne suis rien. Vous avez reconnu, je pense, ce texte souvent lu à l'occasion de mariage. S'il me manque l'amour, je ne suis rien. L'hymne à l'amour de l'apôtre Paul. Mais vu de plus près et placé dans le contexte de l'épître aux Corinthiens, ce n'est pas du tout un texte de mariage. Non, le texte s'insère dans le chapitre 12 et 14, entre le chapitre 12 et 14, et aborde bien une belle question de la manifestation spirituelle dans la communauté de Corinthe. Il y a des expressions spectaculaires de l'Esprit-Saint, certes, mais Paul dit il faut que l'amour qui circule, qui est plus important, plus essentiel, plus fidèle au message du Christ que ces expressions spectaculaires. Pour une fois, Paul devient dans ce texte poète. Il parle de l'amour magnifiquement, je lis encore, « L'amour prend patience, rend service, ne jalouse pas, ne se gonfle pas d'orgueil, ne cherche pas son intérêt, ne s'irrite pas, excuse tout, croit tout, espère tout, endure tout. » Voilà. Paul parle ici aussi à sa communauté et toutes ces expressions spectaculaires de spiritualité qu'il veut centrer, cadrer. Qui inspire à Paul aussi ses paroles? Je pense la vie du Christ. C'est le Christ qui a tout espéré, tout pardonné, qui était humblement au service des hommes, sans orgueil, etc. Le célèbre hymne à l'amour de Paul est donc un hymne à l'amour du Christ. Et elle rappelle les Corinthiens que les visions, les prophéties, la glossalie, le don de guérison peuvent être sans valeur, même vides, si le croyant oublie l'amour du Christ dans sa vérité et son exigence. La piété débordante, la fascination des phénomènes spirituels n'est pas l'essentiel de la foi chrétienne. Loin de cela, c'est l'amour du prochain, de Dieu, qui est essentiel. Voilà le chemin supérieur selon Paul. Ensuite, Paul revient dans le chapitre 14 aux phénomènes spirituels, notamment la prophétie. Il dit, et je le cite encore, « Celui qui parle sous l'inspiration énonce des choses mystérieuses. Mais celui qui parle ainsi parle aux hommes. Il édifie, exhorte, encourage. Voilà ce que je préfère à celui qui parle de manière inarticulée, en extase. Si votre langue n'est pas compréhensible, comment voulez-vous qu'on soit édifié? Vous parlez en l'air. » Et de conclure, ce texte qui est un peu long, « Je préfère quelques paroles intelligibles plutôt que 10 000 dites en extase. » Voilà ce qui est dit, voilà ce qui est clair. Paul préfère une foi qui reste communicable, d'une manière rationnelle, on va dire, à une foi qui est fascinée par l'irrationnel ou l'extase. Trois remarques en conclusion, bien qu'il y ait sans doute pas mal de choses à dire sur ce sujet que Paul aborde donc dans l'Épître aux Corinthiens. Paul, dans sa jeune communauté de tout récent converti de Corinthe, est confronté à une sensibilité religieuse non juive où l'irrationnel et des manifestations surnaturelles qu'on trouve bien sûr aussi un petit peu en Palestine dans la religion juive, mais d'une autre manière, prennent une place très importante, typique du monde gréco-romain du 1er siècle. Typique pour la religiosité grecque aussi, bien plus qu'on pense. Dans les réunions de prière de sa communauté, tout cela est très présent. Et Paul, le juif intellectuel, essaye d'y répondre. Et c'est un véritable test, défi pour le jeune mouvement chrétien. Comment exprimer la foi dans le Messie juif, Jésus de Nazareth, dans ce monde-là de religiosité si différente du judaïsme? Comment faire entrer la foi chrétienne avec ses racines si juives dans ce monde nouveau, dans la culture gréco-romaine? L'enjeu est énorme, on est bien d'accord là-dessus.
Deuxième point, Paul accueille en grande partie comme légitime cette sensibilité religieuse dans sa diversité, tout en la centrant sur l'esprit de Jésus-Christ. La foi en Jésus unit tous ces chrétiens nouvellement convertis, mais l'esprit opère de manière multiple. Troisième point, Paul est donc aussi critique, ce qui n'est pas compréhensible, pas communicable, n'est pas édifiant. Pour les autres, Dieu n'aime pas non plus le désordre, comme il dit, ne souhaite pas un concours spirituel où l'extase de l'un emporte sur l'autre. Tout cela, Paul critique ouvertement. Et enfin, il subordonne toutes ces manifestations spirituelles à l'amour. Sans l'amour, vous êtes des cymbales sonores qui sonnent avec bruit pour cacher leur vide. Sans l'amour, votre vie spirituelle débordante passe à côté de l'essentiel. Voilà ce qui est le message clair, sans appel. Imaginons Paul confronté à des communautés pentecôtistes aujourd'hui qui aiment et cherchent ces manifestations spirituelles et fondent leur légitimité de ces manifestations, les charismes, sur la même épître aux Corinthiens. Ils interpellent, je pense, ils leur interpellaient Paul d'une même manière. Clairement, en invitant à se centrer sur l'essentiel de la foi chrétienne, sans pour autant dire que ces manifestations de l'esprit ne sont pas légitimes. Mais il invite à en voir les limites et à en chercher donc un chemin supérieur, celui de l'amour qui rend service, qui espère, qui pardonne, ne se gonfle pas, qui est humble. Il dira donc à nos amis pentecôtistes, restons humbles, dans notre connaissance de Dieu. Restons centrés sur Jésus, son évangile. Ne cherchons pas le spectaculaire, mais avant tout à aimer à la manière du Christ. Cette leçon d'humilité me semble bien importante pour des formes de protestantisme qui ouvrent parfois trop la porte à l'émotion et à l'irrationnel et qu'on retrouve aussi pas mal aujourd'hui dans l'Église catholique, ma vie. Certes, l'Esprit Saint est une force active dans la vie de l'Église, mais l'Esprit Saint est d'abord et avant tout l'amour même de Dieu et du Christ. Une chose est sûre, là où il y a l'amour, Dieu est présent, là où nous nous aimons, Dieu demeure en nous, dit l'apôtre Jean. Parole en conformité, je pense, avec le message du Christ. Venons pour la fin de notre émission à notre compositeur allemand du début du XIXe siècle, Felix Mendelssohn Bartholdy, pour le temps qui nous reste dans cette émission Musique classique, parole biblique. J'ai dit au début de l'émission que Mendelssohn venait d'une famille juive qui s'est convertie au christianisme. Mendelssohn était aussi un grand admirateur de la musique religieuse de Bach et de Handel. À une époque de romantisme, cette musique était rarement exécutée, presque oubliée. Or, Mendelssohn a 20 ans, déjà musicien accompli, il reçoit pour son anniversaire un cadeau rare de sa tante, un manuscrit de la Passion selon Matthieu de Jean-Sébastien Bach. Ne plus exécuté depuis le temps de Bach même à Leipzig, un siècle avant. Et c'est bien à Leipzig que notre Félix va ressusciter cette célèbre partition de Jean-Sébastien Bach tombée en oubli. Il exécute d'une manière assez romantique, avec orchestre moderne et chœur très important, mais c'est un coup de génie. Toute l'Allemagne musicale en parle, et bientôt aussi à Paris, Londres, de cette musique religieuse sublime d'un maître oublié, Jean-Sébastien Bach. Comment s'étonner que Mendelssohn lui-même a voulu écrire avec sa plume si facile son admiration pour Bach et aussi pour Handel de multiples pages de musique religieuse vocale pour chœur, chœur et soliste, chœur d'homme, chœur de femme, sur des textes bibliques ou de sujets catholiques. Mendelssohn, cet homme de culture qui a voyagé partout en Europe, a l'esprit œcuménique. En Allemagne luthérien, il écrit sur des textes d'évangile, en Italie catholique sur des chants à Marie, entre autres. N'importe, c'est l'émotion religieuse qui compte et la beauté de la musique. Voici maintenant un motet pour orgue et chœur de femme, écrit au cours d'un long voyage en Italie. Ces belles pages inspireront le grand Brahms, qui lui aussi a écrit beaucoup de partitions pour chœur, homme ou femme, très à la mode dans l'Allemagne du XIXe siècle. Ici, ce motet sera superbement interprété
par l'ensemble de Jean Souris sous sa baguette. Et j'en profite de saluer Jean, que j'ai le plaisir de connaître personnellement, qui était assurément un grand chef de chœur parisien. Ses CD consacrés à la musique vocale de Mendelssohn sont des merveilles. 6 minutes motets inspirées de 2 psaumes partitions du jeune Mendelssohn en voyage en Italie. Écoutons-le.

Et nous arrivons à la fin de notre émission consacrée à Félix Mendelssohn Bartholdy pour le côté musical. C'est aussi un sacré pianiste, très bon pianiste, interprète, et il écrit de belles choses pour piano. Et j'aimerais donc terminer cette émission avec une œuvre que j'aime particulièrement, les variations sérieuses, qui sont une sorte de chorale religieuse avec variations, que nous écoutons maintenant pour la fin de cette émission par l'interprétation du grand pianiste Alfred Brendel. C'est un CD de Philips de 1999. Je vous souhaite une bonne nuit et vive la musique.

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1: Bonsoir, chères auditrices et chers auditeurs de Radio Fréquence protestante. Nous avons notre culte du lundi soir et j'aimerais ce soir partager quelques pensées de l'Épître aux Hébreux qui est le texte que nous voyons en ce moment si nous suivons dans notre méditation personnelle les textes de la carte biblique que donne la Fédération protestante de France. Et en lisant ce passage de l'Épître aux Hébreux aujourd'hui, nous sommes dans l'Épître aux Hébreux dans le chapitre 11 où il est question de cette foi qui est difficile pour beaucoup, cette foi dont on se pose tant de questions. Je suis régulièrement interpellé par des gens qui me disent, mais comment avoir la foi? Comment savoir que ce que nous lisons dans la Bible, c'est vraiment Dieu qui parle et tout cela? Et en effet, c'est la grande question que nous pouvons nous poser. Mais justement, j'aimerais, au travers de cette méditation, que nous voyons d'abord, nous pouvons voir ici ce que l'auteur de l'Épître aux Hébreux, nous allons prendre là pour le coup la notion générale que nous trouvons dans l'Épître aux Hébreux au chapitre 11 et verset 3, c'est par la foi que nous reconnaissons que l'univers a été formé par la parole de Dieu, en sorte que ce qu'on voit n'a pas été fait de choses visibles. Dans le descriptif des différents hommes de foi qui sont ici mentionnés dans le chapitre 11 de l'Épître aux Hébreux, il est question d'Abel, il est question d'Enoch, et Enoch, qui lui a eu une situation assez particulière, apparemment, une relation avec Dieu qui est assez extraordinaire. Nous n'avons pas beaucoup d'informations là-dessus, mais nous pouvons lire que Enoch n'a point connu la mort et a été enlevé d'un jour à l'autre vers le ciel, comme l'a été Élie d'ailleurs. Et ensuite, dans cette deuxième partie de ce verset qui parle de la foi d'Enoch, il est écrit « Or, sans la foi, il est impossible de lui être agréable, car il faut que celui qui s'approche de Dieu croit que Dieu existe et qu'il est le rémunérateur de ceux qui le cherchent. » Ici est envisagée cette possibilité de se trouver dans la situation sans la foi. Sans la foi, il est impossible de lui être agréable. Alors évidemment, ça c'est quand on lit cela et que on est quelqu'un qui se cherche, qui n'a pas une conviction précise, qui a des doutes et qui se demande un petit peu, comme ces personnes qui disent « j'aimerais bien avoir la foi, mais je n'y arrive pas ». Eh bien ici, dans ce verset, l'écrivain de l'Épître se parle de la foi, il dit « sans la foi, il est impossible d'être agréable à Dieu ». Car il faut que celui qui s'approche. Donc ici, nous avons une première mention. En fait, si nous n'avons pas encore la foi, si nous sommes en recherche, la première des choses qu'il faut faire, c'est s'approcher de Dieu. Comment s'approcher de Dieu? Eh bien, en lisant la Bible, en allant à l'église, en cherchant ce que Dieu dit dans sa parole. Comment? Et donc, il y a cette notion, je m'approche. C'est-à-dire que je ne suis pas en train là de faire le grand... Le grand sage ou bien le grand monsieur ou la grande madame qui dit « Bon Dieu, si tu existes, tu me le montres, hein, sinon j'y crois pas ». Non, ici il y a cette attitude d'humilité où dit si, « Il faut commencer par s'approcher de Dieu et ensuite il faut être conscient de quelque chose, que Dieu existe ». Et qu'il est le rémunérateur de ceux qui le cherchent. En fait, l'existence de Dieu ici que nous parle l'Épître aux Hébreux n'est pas seulement une question de religion, n'est pas seulement une question de

0: Bien, il y a derrière tout ça aussi une récompense. Dieu n'est pas un Dieu ingrat et Dieu, il a en même temps prévu pas seulement que nous devenions des religieux, mais il veut nous bénir et nous donner des bénédictions et des bonnes choses. Nous écoutons un premier chant dans ce culte.
1: Celui

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Nous sommes en train de méditer sur les sujets qui sont d'actualité pour ceux qui méditent selon la carte de lecture biblique sur l'Épître aux Hébreux au chapitre 11. Et nous, il est question de la foi, ce grand sujet qui est très important et qui donne tellement de versions et de soucis à beaucoup de gens. Et nous aimerions, à l'aide de ces textes, à l'aide aussi de ces exemples que nous voyons ici dans l'Épître aux Hébreux, essayer un petit peu de simplifier les choses et de voir comment nous pouvons aussi être un croyant qui a la foi et qui surtout peut recevoir les bénédictions de la foi. Parce que, en fait, c'est dans la Bible, il ne s'agit pas, la foi, tout ce qui est la relation avec Dieu, il ne s'agit pas d'une relation mystique ou d'une religiosité dogmatique qui dit tu peux faire ci, tu peux pas faire ça, etc. Mais, en fait, ce que les textes bibliques nous sont donnés pour que nous puissions bénéficier ou

connaître, expérimenter les bienfaits de la foi, parce que Dieu n'est pas un Dieu qui veut seulement de la religiosité, il est un grand Dieu d'amour qui veut manifester son amour, et ça c'est le message de la Bible et surtout le Nouveau Testament. Dieu a tant aimé le monde, Dieu aime les hommes et les femmes de la terre, et Dieu voudrait que ça se passe autrement sur cette terre, et Dieu veut au moins donner la possibilité à chacune et chacun d'entre nous d'orienter nos vies de sorte que nous puissions vivre quelque chose de cette bénédiction. Voilà. Alors maintenant, nous avons donc par ces exemples de foi, l'Épître aux Hébreux commence par parler, nous allons voir l'exemple de Moïse, mais avant de parler de Moïse, c'est intéressant, il y a les parents de Moïse. Et lui aussi, ils avaient la foi. Alors, nous devons reconnaître que cette foi des parents de Moïse, elle est quand même plutôt audacieuse. Nous nous retrouvons là dans cette situation où le peuple d'Israël est maltraité en Égypte, et là maintenant, Dieu a tellement béni le peuple d'Israël que le Pharaon est en train d'opprimer le peuple, et plus on opprimait le peuple, nous disent les textes, et plus la bénédiction coulait sur les Hébreux, et là maintenant il est question de faire mourir tous les garçons pour que, en fait, le peuple ne se reproduise plus. Et aujourd'hui, dans notre culture et dans notre contexte du 21e siècle, nous ne pouvons pas nous imaginer qu'une nation puisse avoir fait une telle horreur que de demander aux sages-femmes de tuer tous les garçons, tous les enfants mâles d'une population, tout simplement parce que elle nous fait peur et qu'on voudrait qu'elle soit affaiblie. Mais voilà, ça c'était la situation. Et il nous est dit, mais là, que les parents, quand ils ont eu de Moïse, quand ils ont vu, ils ont essayé de lui sauver la vie. Et ce qui est intéressant ici, justement, parce que quand il est écrit, c'est par la foi que les parents de Moïse ont caché Jésus, ont caché Moïse pendant 3 mois, et il est intéressant de voir ce qu'ils disent, parce qu'ils virent que l'enfant était beau et qu'ils ne craignirent pas l'ordre du roi. J'ai trouvé cette notion ici. Ils ont trouvé que l'enfant était beau. La foi, c'est voir des choses belles. Pas seulement du religieux, mais des choses belles. Et ici, c'est mentionné comme ça. Moïse, il devait être très beau, évidemment, mais les parents ont voulu non pas sauver un garçon qui est leur fils, mais aussi un enfant beau. Et aujourd'hui, dans notre société où il y a tant de négatifs, je pense qu'il est important que nous regardions aussi, pouvons-nous voir quelque chose de beau dans ce qui est autour de nous? Pouvons-nous aussi réaliser cette beauté? Alors, je le sais, il y a quelques semaines de cela, tout le monde se plaignait qu'il faisait froid et qu'il pleuvait. Et puis là, maintenant, tout le monde se plaint qu'il fait chaud. Et finalement, quand on regarde cela, on s'aperçoit qu'on a de la peine à voir le beau et le bien dans ce qui nous arrive. On a toujours une tendance à se focaliser sur ce qui est moins bien. Mais ici, la qualité de la foi des parents de Moïse, c'est qu'ils ont vu. On aurait pu dire, bon, ils ont eu de la pitié, etc. On aurait pu donner tas de qualificatifs. Mais c'est tout simple ici. L'écrivain dit non. Ils ont vu que Moïse était beau. Je nous encourage, chers auditeurs, à voir aussi aujourd'hui, dans ce que nous vivons, les belles choses qui sont autour de nous. Et ensuite, ils n'ont pas craint l'ordre du roi. Ils ont été courageux. Et c'est intéressant que ce passage qui nous parle de la foi, ça n'est pas une explication que nous avons l'habitude de relever, hein, mais pourtant c'est bien écrit ici dans le texte que voir la beauté et ne pas être enfermé dans les choses mauvaises, dans les choses négatives, ici, l'ordre du roi qui disait « il faut le tuer ». Eh bien, c'est intéressant ici pour que notre foi puisse prendre racine en nous, que nous apprenions aussi dans notre vie de voir ce qui est beau
et de ne pas nous laisser submerger par les choses mauvaises de cette société ou nos propres défauts ou que sais-je, mais que ici, comme les parents de Moïse, il nous est dit, ils virent que l'enfant était beau et n'ont pas eu peur d'être courageux pour faire quelque chose de bien. Nous écoutons un chant.

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Nous parlons de ce passage de l'Épître aux Romains, de l'Épître aux Hébreux, au chapitre 11, qui nous donne les exemples d'hommes dans l'Ancien Testament, d'hommes et de femmes d'ailleurs, qui ont eu la foi et qui, par cette foi qu'ils ont eue, ont trouvé la grâce et le contact, la connexion avec Dieu, ce que nous souhaitons toutes et tous aujourd'hui ici aussi, pouvoir se connecter avec Dieu. Et je me réjouis, moi, d'entendre de plus en plus que, au milieu de ce monde qui est violent, mais d'une violence sans pareil, partout, la guerre, mais même dans notre pays, une jeunesse désespérée qui devient... Nous l'avons vu avec ces exemples-là de l'actualité par rapport à ce qui était une occasion de se réjouir et de faire la fête, la victoire d'une équipe de foot. Je sais que beaucoup aiment bien le foot. Eh bien, voilà, au lieu de que ça fasse un sujet de joie, il a fallu que ça fasse une bagarre et puis tant de désordres et tant de dommages et tant de personnes qui souffrent aujourd'hui, ceux qui ont perdu leur magasin, ceux qui ont été blessés, ceux qui ont été angoissés, ceux qui ont peur, ceux qui ont vu leur voiture brûler. Et tout cela, c'est malheureusement toutes ces images qui nous viennent par-dessus. Et j'aimerais, chères auditrices et chers auditeurs, au travers de ces méditations, de ce culte, que nous puissions voir un autre monde, une autre façon de voir les choses, une autre manière de vivre, même si nous sommes dans ce monde, que nous puissions voir qu'il y a aussi des choses, des expériences qui peuvent nous aider à construire le bonheur. Et ici, bon, maintenant, nous arrivons à l'exemple de Moïse. Alors, Moïse, nous connaissons l'histoire, je vais peut-être vite résumer. Donc, les parents n'ont pas pu le cacher éternellement. Et puis, il a été mis dans une corbeille sur le Nil. Et les parents ont dit, Seigneur, prends soin de cet enfant. Et puis, il a été récupéré par la fille de Pharaon, qui l'a élevé. Et la Bible ne le dit pas, mais un jour, il a certainement appris quelles étaient ses origines, puisque nous voyons plus tard qu'il va s'identifier aux Hébreux, qui est son peuple, au lieu de grandir dans la vision égyptienne, qui aurait pu être normalement le seul monde qu'il connaissait, puisque en tant que bébé, il pouvait pas se souvenir de ses parents ou quoi que ce soit. Et ici, il nous est dit, donc, là, maintenant, on a l'exemple de la foi de Moïse. Et ici, Moïse est un exemple de foi parce que il a pris des décisions, il a pris des attitudes qui ne sont pas évidentes. Et je ne sais pas, chères auditrices et chers auditeurs, mais si nous avions été dans la situation de Moïse, bon, on va dire, on aurait peut-être fait comme lui. Mais moi, des fois, je me suis dit, peut-être que moi, j'aurais pas eu ce choix aussi noble que et je me serais peut-être laissé aussi tenter par tout ce qu'on pouvait, ce que Moïse pouvait bénéficier, ce qu'on peut bénéficier quand on a grandi dans le palais du roi. Et donc, il nous est dit, au chapitre 11, verset 24, c'est par la foi que Moïse, devenu grand, refusa d'être appelé fils de la fille de Pharaon. Il préféra être maltraité avec le peuple de Dieu plutôt que d'avoir pour un temps la jouissance du péché. À un moment donné, Moïse est conscient de sa réalité et il fait un choix. Et ce choix, voilà l'enseignement pour chacune et chacun d'entre nous si nous voulons être avoir accès à la foi et si nous voulons recevoir les bienfaits de la foi, eh bien, regardons ce que Moïse a fait. Il a d'abord refusé d'être appelé la fille de Pharaon, ce qui voulait dire il a refusé de vivre dans ce faste et dans cette richesse dans laquelle il aurait pu, puisque la fille de Pharaon le considérait comme son enfant. Mais non, il a refusé ça. Et puis, il est allé un peu plus loin.
Il a préféré être maltraité avec le peuple de Dieu plutôt que d'avoir pour un temps la jouissance du péché. Voilà la situation dans laquelle s'est trouvé Moïse. Il a vu, maintenant je vois que je suis hébreu, que je ne suis pas égyptien, et maintenant j'ai la possibilité de me déterminer ou de me familiariser avec mes origines, mon peuple, les Hébreux, ou bien de rester dans ce faste et de jouir de toutes les choses matérielles que pouvait avoir quelqu'un qui avait grandi dans le palais du roi. Il préféra être maltraité avec le peuple de Dieu plutôt que d'avoir un temps la jouissance du péché. Avoir la foi, pour que la foi puisse naître en nous, pour qu'elle puisse vivre, il y a parfois des choix à faire. Et ici, le choix de Moïse était très clair. Il savait qu'en s'identifiant aux Hébreux, eh bien, il allait être dans la maltraitance que vivaient les Hébreux. Et pour cela, eh bien, il a dit non. Moi, je préfère être maltraité avec eux, mais je veux rester l'enfant du peuple, du peuple élu, l'enfant qui est appelé par Dieu à être une nation. Et nous savons que, justement, c'est aussi important que nous sachions que c'est de cette branche de la famille qu'est venu le Messie. Ça, c'était très important. Et donc, il a choisi cela. Et, chers auditeurs et auditeurs, il y a un choix qu'il a fait. Il a préféré la difficulté d'être croyant que de profiter du péché, il nous a dit. C'est-à-dire de vivre pas avec les choses que Dieu aimerait. Et nous aussi, aujourd'hui, nous sommes parfois confrontés à ces choses. Mais que faisons-nous lorsque nous avons un choix à faire ? Nous écoutons un chant.

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Nous parlons des Hébreux 11, la foi, et nous réfléchissons maintenant sur cette foi de Moïse, qui a apparemment été quelque chose que l'Épître aux Hébreux nous montre comme quelque chose de noble et de bien. Donc Moïse a dû faire un choix, et ensuite, maintenant nous allons bientôt terminer notre méditation, il nous est dit: il regarda l'opprobre de Christ comme une richesse plus grande que les trésors de l'Égypte, car il avait les yeux fixés sur la rémunération. Si nous lisons les évangiles, nous voyons la grande récompense et les grandes bénédictions que Dieu réserve pour chacune et chacun d'entre nous.

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0: Bonjour à tous. C'est avec grand bonheur que nous retrouvons Éric Foissier, que nous avions eu la joie d'interviewer voici déjà quelques mois. Nous le retrouvons et nous retrouvons Valentin Verne, son héros de la série Le Bureau des Affaires Occultes, ouvrage paru chez Albin Michel qui retrace les aventures d'un policier au temps de la monarchie de Juillet. Éric Foissier, qui est un romancier aux multiples inspirations, qui s'intéresse beaucoup à l'histoire autant qu'à la science, puisqu'il est de formation scientifique, il va nous le rappeler tout à l'heure. Et donc c'est un personnage qu'il a inventé, Valentin Verne, personnage de policier qui ne se contente pas de résoudre des énigmes, mais qui présente les transformations de son époque. Et c'est ça, sans doute, la partie la plus, j'allais dire, la plus originale du livre. Éric Foissier, bonjour.
1: Bonjour, bonjour à
0: merci
1: tous.
0: Merci beaucoup de nous recevoir de nouveau. Vous comptez parmi les écrivains que l'on appelle des auteurs à succès. Et moi, je trouve que c'est quand même une grande chance d'être un auteur à succès, n'est-ce pas?
1: Oui, j'en suis conscient. Il faut... C'est une sorte de petit miracle. Il faut qu'à un moment donné, toutes les planètes s'alignent. Il faut qu'un livre rencontre un public à un moment donné, qu'un personnage rencontre des lecteurs. Et c'est ce qui m'est arrivé avec cette série du Bureau des Affaires Occultes, où effectivement, depuis le premier tome qui avait reçu le prix Maison de la Presse, il y a tout un public de lecteurs qui sont fans de Valentin et de son ami Aglaé. Et ça, c'est un vrai plaisir pour un auteur.
0: Alors, Éric Foissier, rappelons que vous n'êtes pas seulement écrivain. À l'origine, vous avez conduit des études de pharmacie, c'est ça? De médecine, en réalité, pour devenir spécialiste.
1: De pharmacie, oui, d'abord de pharmacie, parce que j'avais fait un bac scientifique, même si j'étais plutôt littéraire, mais voilà, c'était une époque où quand on était bon élève, bon étudiant, il fallait faire un bac scientifique, donc j'ai fait un bac scientifique et après des études de pharmacie. Et après des études de droit, donc j'ai un doctorat en pharmacie et un doctorat en droit.
0: Je ne me lasse pas de vous le faire répéter, car je suis admiratif des gens qui conduisent des études supérieures d'excellence et qui réussissent non seulement dans un domaine, mais dans deux, parfois dans trois. Je pense au compositeur Carole Beffa, qui est également surdiplômé. Et ce que je perçois chez vous, c'est la simplicité avec laquelle vous racontez ça, comme si tout ça était au fond naturel.
1: Oui, parce que c'est pas quelque chose qui a été programmé à l'avance. C'est-à-dire que c'est des choses qui arrivent presque malgré soi. C'est-à-dire que j'ai d'abord fait des études de pharmacie. Il se trouve que la professeure qui a dirigé ma thèse d'exercice a trouvé que j'écrivais bien et m'a proposé de faire des études de droit. Et moi, j'étais ravi de renouer avec des études un peu plus littéraires, puisque j'étais plutôt littéraire. Donc, je suis reparti faire des études de droit. Et puis, il se trouve que parmi les premiers enseignements que j'ai fait à l'université, à côté du droit, enfin, celui qui avait l'histoire de la pharmacie, et c'est comme ça que je me suis intéressé à la recherche en histoire, et je suis devenu maintenant, j'ai fondé un musée d'histoire de la pharmacie dans ma faculté, et je dirige ce petit musée d'histoire de la pharmacie. Et puis, il y a toujours eu la littérature, parce que j'ai écrit mon premier manuscrit à 15 ans, et ça a toujours, je l'ai toujours mené en parallèle de toute cette activité-là. Donc c'est presque quelque chose de naturel et qui a pas été programmé, donc je trouve pas qu'il y ait un mérite extraordinaire, parce qu'en fait tout a toujours été fait avec passion, et en réalité quand on est animé par de la passion, même si ça a été du travail, je vous dis pas que
0: bien
1: ça,
0: sûr quand même.
1: Mais quand il y a la passion, quand il y a la motivation, c'est quand même beaucoup plus simple.
0: Alors, Éric Foissier, vous avez écrit vos premiers livres à partir de l'âge de 15 ans, ce qui d'ailleurs est assez spectaculaire et sans doute inspiré par des lectures. Et je me souviens que lorsque vous nous aviez déjà accordé un entretien, vous aviez parlé d'Henri Bosco, un écrivain français que l'on ne cite plus guère, que pour évoquer les dictées de l'enfance des baby-boomers.
1: Oui, c'est ça. Mais c'est un écrivain qui n'est pas assez connu, qui n'est pas assez reconnu. Et, Et moi, j'ai toujours été fasciné par sa façon de parler de l'invisible. C'est sans doute le plus grand écrivain français de l'invisible. Et effectivement, à 15 ans, j'ai lu un livre de lui, L'âne culotte, qui m'a vraiment donné envie d'écrire. Et c'est à partir de là que le virus de l'écriture a été pris, même si, voilà, le manuscrit que j'avais écrit à 15 ans, il valait rien du tout. C'était quelque chose, voilà, ou un patchwork de toutes mes influences, mais voilà, le virus était pris, en tout cas.
0: Voilà, très bien, très bien. Alors, je disais en préambule que vous êtes un écrivain. Je n'aime pas le terme polymorphe parce que je le trouve péjoratif. Alors, je dirais que vous avez plusieurs cordes à votre arc, n'est-ce pas?
1: Bah, oui, parce que je suis avant tout d'abord un lecteur. C'est-à-dire que, avant d'être un écrivain, je suis un lecteur et j'ai toujours été un lecteur très éclectique. Je lis de tout. Moi, tout m'intéresse. Je trouve qu'il n'y a pas de différence de bon genre, de mauvais genre, etc. Il y a surtout des bons livres et des livres qui nous parlent moins. Je ne peux même pas parler de mauvais livres. Mais voilà, il y a
0: Ah,
1: des livres qui
0: ça existe, hein, quand
1: voilà,
0: même,
1: ça existe.
0: Eric.
1: Il y a des livres qui peuvent être moins bien écrits que d'autres, etc. et qui ont des poncifs, etc. Mais au-delà même de ça, il y a des livres qui nous parlent et d'autres qui ne nous parlent pas. Il y a des très bons livres qui ne nous parlent pas.
0: Oui.
1: Voilà, ça peut arriver. Et moi, voilà, je lis de tout. Et du coup, voilà, pareil, dans l'écriture, j'ai touché un peu à tout. J'ai écrit des nouvelles. J'adore l'écriture de la nouvelle et la lecture de la nouvelle, c'est quelque chose que j'adore. Je trouve que le genre littéraire de la nouvelle est très intéressant parce que c'est un genre où on laisse du vide et c'est au lecteur de combler le vide. Et ça, jouer avec ces vides que l'on laisse au lecteur, c'est passionnant quand on est écrivain, mais malheureusement, la nouvelle, voilà, n'a pas trop la cote en France,
0: C'est vrai.
1: au moins auprès des
0: Pendant
1: éditeurs.
0: des années, on disait, hormis Daniel Boulanger, personne ne vend de nouvelles.
1: Voilà, alors, bon, bah, c'est vraiment dommage, moi je le regrette. D'ailleurs, j'ai un recueil de nouvelles qui est sans doute une des choses que moi je trouve le plus abouti dans ce que j'ai écrit, mais
0: Alors.
1: il dort au fond de mon tiroir, il faudra qu'un jour
0: Oh, mais
1: je le
0: alors,
1: sorte.
0: quand même, quand même.
1: Donc j'écris des nouvelles, j'écris des romans de littérature générale, voilà, et puis j'ai voilà, du roman policier contemporain, et puis là, depuis plusieurs années, je creuse ce sillon du roman policier historique qui me permet d'allier à la fois mon goût de la littérature et puis mon goût pour l'histoire.
0: Alors, Éric Foissier, vous auriez pu choisir la Belle Époque. Nos auditeurs connaissent évidemment la fameuse série dont un troisième volet vient d'être diffusé, Paris 1900, Paris Police 1900. Vous auriez pu choisir les années 30, période haute en couleurs chimiques, puisque vous êtes pharmacien. Vous avez choisi la monarchie de juillet. N'était-ce pas faire le choix de la difficulté?
1: Oui, parce que c'est alors oui et non. Oui, parce que c'est une époque qui est pas très connue du grand public, comme beaucoup d'époques de transition, en fait. Le règne de Louis-Philippe, puisque la monarchie de juillet correspond au règne de Louis-Philippe, c'est un moment effectivement de transition après le tumulte révolutionnaire, puis ensuite de l'épopée voilà napoléonienne, le consulat, l'empire, et puis ce bref temps de restauration. Le règne de Louis-Philippe, ça va être la transition avec la période moderne, la fin du 19e, les premières républiques, etc. Et c'est souvent un règne qui n'était pas beaucoup enseigné. On passait directement de l'Empire, on disait deux mots de la Restauration et hop, on allait au Second Empire. Or, souvent, ces périodes de transition, elles sont très riches. Et donc, je disais que c'était à la fois le choix de la difficulté, parce que c'est pas un règne très connu, mais c'est aussi quelque chose d'intéressant et facile pour un auteur, parce qu'il y a énormément de choses à dire, parce que justement, comme c'est une période de transition, c'est un moment où on a énormément d'innovations technologiques, d'inventions scientifiques, de découvertes scientifiques, et ça, voilà, ça parle aux scientifiques de formation que je suis. Et puis, c'est un moment aussi qui présente beaucoup de points communs avec notre époque. Et ça, je
0: Ah.
1: trouvais ça intéressant parce que quand j'ai commencé à me documenter sur cette période-là, je me suis dit, c'est une période qui peut intéresser même des gens qui n'ont pas l'habitude de lire des livres historiques
0: Tout à
1: parce
0: fait.
1: qu'il y a, voilà, il y a beaucoup d'aspects qui vont nous parler. Par exemple, je le cite très rapidement, mais c'est un moment où on va avoir la noblesse qui va être supplantée par la haute finance. C'est l'arrivée au pouvoir de la grande bourgeoisie. Les deux premiers chefs de gouvernement de Louis-Philippe seront des banquiers, ce qui n'était jamais arrivé
0: Eh oui.
1: jusque-là. C'est un moment où il y a une très grande opposition politique, mais qui est très divisée. Ça nous parle un petit peu de nos jours.
0: Oui.
1: Voilà, c'est aussi le début de la mécanisation du travail du fait des découvertes technologiques Et donc, du coup, le monde ouvrier, le monde artisan, les gens qui travaillaient de leur travail manuel, qui avaient besoin de leur salaire pour vivre, n'arrivent plus à boucler les fins de mois. Et du coup, c'est un moment de grande paupérisation. Et c'est ce qu'on retrouve d'ailleurs dans le dernier roman, là, c'est qu'il y a des
0: Oui.
1: mouvements ouvriers de révolte, d'émeutes, parce que, voilà, ces gens-là n'arrivent plus à se nourrir correctement en travaillant. Bon, moi, quand j'ai conçu la série, c'était au moment du premier mouvement des Gilets jaunes. Et je me suis dit, voilà, ça va nous parler et ça nous parle encore. Aujourd'hui, ces moments de crise qui durent un peu. C'est aussi un moment, et on le retrouve là aussi dans le nouveau roman, de montée en puissance du féminisme qui commence à se structurer en France. Bref, il y a plein de points comme ça qui peuvent parler aux lecteurs d'aujourd'hui. Et du coup, ça, c'est vraiment ce qui m'avait incité à me dire, c'est une période intéressante. Et alors, la dernière chose qui est intéressante et qu'on retrouve à travers, du coup, le personnage, mon héros, Valentin Verne, qui est inspecteur, c'est un moment de basculement de la police, puisque effectivement, grâce au progrès scientifique, eh bien, on va commencer à basculer de la police du flagrant délit et des mouchards à la police de la preuve. Et Valentin, qui a une formation au départ scientifique, ben, illustre un peu ça. On commence à pouvoir faire des vraies autopsies au sens moderne du terme. On commence à voir les premiers grands traités de médecine légale. On commence à pouvoir faire des analyses toxicologiques. Donc voilà, c'est pas encore la police scientifique, mais c'est vraiment le tout début de la police de la preuve. Donc voilà, ça fait beaucoup d'éléments pour choisir quand même cette époque-là.
0: Éric Foissier, je note avec amusement que vous ne relevez pas que deux banquiers dirigeaient la France à ce ont dirigé la France à ce moment-là, comme aujourd'hui, d'une
1: Ah
0: façon.
1: oui, c'est pour ça que je citais cet exemple-là. C'est effectivement, ça fait écho. Donc vraiment, même dans ces détails-là, ça fait écho avec notre époque.
0: Voilà, même si Emmanuel Macron n'est pas qu'un banquier, hein, il l'a été peu de temps et on ne peut pas le réduire à ça, soyons honnêtes. Alors, c'est une autre difficulté pour l'écrivain que vous êtes, Éric Foissier, de s'attaquer à la monarchie de Juillet, c'est que tout de même, elle est puissamment portée, la monarchie de Juillet, par un écrivain français, non des moindres, Honoré de Balzac. Et puis il y a le jeune Victor Hugo aussi, pour faire
1: Oui,
0: bonne mesure, je charge un peu
1: oui.
0: votre barque. Hein.
1: Avec Les Misérables aussi, qui se passe effectivement les émeutes de Gavroche, etc. Ce sont les émeutes de 1832. Oui, ben oui, il y a des grands auteurs, mais c'est bien parce que ça permet de, voilà, d'abord de récupérer pas mal de documentation chez ces grands
0: Oui.
1: auteurs. Et puis moi, quand j'ai créé la série, j'avais l'envie de renouer avec d'autres grands auteurs, mais plus liés au roman populaire, que sont Alexandre Dumas, Paul Féval, Eugène Sue, qui
0: Oui.
1: sont aussi des auteurs qui ont écrit sur cette période-là, notamment Eugène Sue avec Les Mystères de Paris. Et pour moi, c'était vraiment important parce que ces romans populaires, qui étaient les romans feuilletons hein, de l'époque, qui étaient
0: Bien
1: publiés dans
0: sûr.
1: les journaux, bah, c'est les romans qui m'ont fait basculer, moi, de la littérature enfant à la littérature adulte. Et j'avais envie un peu de faire un hommage à ces romans-là en reprenant un peu certains des codes de ces romans, mais en même temps en les modernisant parce que je vais bien sûr y introduire un rythme et des intrigues qui sont plus
0: Bien
1: proches du
0: sûr.
1: thriller contemporain, bien sûr,
0: Bien
1: du
0: sûr.
1: thriller d'aujourd'hui. On ne peut pas écrire comme écrivait Balzac ou Victor Hugo, quand Victor Hugo, dans Les Misérables, se permet une digression de 40 pages pour nous expliquer comment fonctionne un couvent à l'époque, c'est très intéressant, mais aujourd'hui, dans un roman, ça serait de façon sabrée par l'éditeur qui dirait Coco, tu es gentil, mais là, c'est que ça n'a rien à voir avec ton intrigue, donc reprends les choses. Donc voilà, c'est une écriture qui se veut, avec un rythme
0: Contemporaine,
1: moderne,
0: oui, tout à fait.
1: contemporaine, mais voilà, qui reprend effectivement
0: Oui.
1: voilà, des descriptions, des aspects qu'on peut trouver dans des romans de Balzac, dans des romans
0: Bien
1: d'Eugène Sue.
0: sûr. Notons au passage, vous avez cité les Mystères de Paris. Les Mystères de Paris, les auditeurs me corrigeront et je les prie de bien vouloir m'excuser si je commets une faute, ou vous-même, vous me corrigerez et je vous prie de m'excuser si je commets une faute. Mais les Mystères de Paris sont sortis entre Illusion perdue et Splendeur et misère des courtisanes. Et en tout cas, le roman feuilleton, non pas inventé, mais porté à l'incandescence par Eugène Sue, a obligé Balzac à relever le défi. Et on note bien cette différence entre Illusion perdue, qui est un roman balzacien classique, et Splendeur et misère, qui en est pourtant la suite, qui est
1: C'est plus passionnant.
0: totalement animé par le
1: Oui.
0: rebondissement, la science du suspense.
1: Oui, bah c'est un des apports de ces romans feuilletons du 19e, c'est que comme effectivement ils étaient publiés dans les journaux, il fallait qu'à chaque fin, ça donne envie d'acheter le journal du lendemain. Donc effectivement, il y avait ce côté, aujourd'hui on dirait plot twist, hein, voilà, ce page turner, et ça a été
0: C'est
1: inventé
0: ça.
1: voilà, au moment des romans feuilletons, oui.
0: C'est ça, voilà. Et ça, c'est très important de le souligner. Vous, lecteur de ces romans du 19e siècle qui swingent un peu d'une séquence à l'autre, pionnier d'un cinématographe qui n'existe pas encore, vous, Éric Foissier, vous vous en êtes inspiré de cette manière. Alors, Valentin Verne, on y vient petit à petit, vous le voyez. Son nom, quand même, est un hommage à l'écrivain nantais, non?
1: Oui, bien sûr, complètement. Oui, parce que moi, quand j'étais jeune ado, à 13-14 ans, j'étais fasciné par les personnages de scientifiques de Jules Verne. Et donc, voilà, quand il a fallu que je choisisse un nom pour mon inspecteur, j'avais envie de ce petit coup de chapeau à Jules Verne, qui a fait rêver, voilà, plein de lecteurs adolescents, jeunes adolescents, oui.
0: Alors, nous voici maintenant avec de nouvelles aventures, les Archanges de la nuit, et ce roman commence avec des écrivains, et des écrivains et un poète quand même, hein.
1: Oui.
0: Alors, Gérard de Nerval, George Sand, là, c'est une nouveauté quand même.
1: Oui, bah, c'est quand même un des grands intérêts du roman historique, et là en l'occurrence du roman policier historique, Dumas l'a déjà dit avant, c'est de pouvoir faire intervenir des personnages ayant réellement existé et de les faire interagir avec des personnages de fiction. Et c'est vrai que là, dans Les Archanges de la nuit, on a l'ombre de Gérard de Nerval qui plane, et on va le retrouver dans une scène vers la fin du roman.
0: Tout à
1: Et puis on
0: fait.
1: a aussi George Sand, puisque Aglaé, George Sand était un peu une figure représentative de ce féminisme, même s'il y a des personnages qui ont été beaucoup plus importants qu'elle dans la lutte féministe à cette époque-là, comme Suzanne Voisquin, comme Claire Desmarres, mais qui sont beaucoup moins connus qu'elle. Elle est un peu la figure de proue. Et là, dans le roman, avec Aglaé Marceau, donc le personnage de fiction qui est la compagne de Valentin, elles vont essayer de faire passer une proposition de loi pour voilà, protéger les filles mères, protéger
0: Oui.
1: aussi les prostituées qu'on disait insoumises parce qu'elles n'étaient pas enregistrées, et permettre une surveillance sanitaire, une amélioration de leurs conditions. Et ça permet justement de rendre compte de tout ce courant féministe de l'époque. Donc oui, George Sand et Gérard Nerval sont au cœur des intrigues de ce roman.
0: Oui, on va parler de Nerval après, mais restons 5 secondes sur George Sand parce que nous avons eu le bonheur, voici quelques mois, de recevoir Brigitte Krulik, qui a publié une magnifique biographie de George Sand que je recommande au sens littéral. Je leur commande de la lire de nouveau à nos auditeurs parce qu'elle est vraiment magnifique. Et Brigitte Krulik nous a montré que George Sand était en effet une féministe, mais d'un genre très particulier. C'est-à-dire qu'elle était vraiment à la lisière, enfin pas à la lisière, à la croisée des chemins. Elle affirmait le droit des femmes à bénéficier des mêmes droits. Mais elle ne voulait pas, comme on dirait trivialement, mettre la charrue avant les bœufs et considérait qu'il fallait d'abord permettre aux jeunes filles d'accéder à la connaissance, à l'éducation, avant de leur donner la totalité des droits.
1: Oui, mais c'est quelque chose qui m'a frappé en étudiant le féminisme de cette époque-là. C'est que même parmi les femmes qui étaient les plus revendicatrices, on trouve très peu de revendications, par exemple, d'ordre politique.
0: Oui.
1: Très peu de voilà, revendications du droit de vote, revendications de participer à la vie politique, c'était pas du tout leur souci. Les deux points vraiment qu'on retrouve le plus souvent, c'est premièrement, effectivement, comme vous l'avez dit, l'accès à l'éducation. Si on est bonne en mathématiques, si on est bonne dans les langues, pouvoir étudier, ce qui n'était pas du tout le cas à l'époque, même quand on était une fille de la bonne bourgeoisie, etc., on vous apprenait voilà, l'éducation religieuse et comment tenir votre maison, et puis c'est tout. Et donc, ces femmes-là voulaient pouvoir exercer des professions qui ne leur étaient pas accessibles, médecin, avocat, etc. Et puis, l'autre pilier, c'était l'égalité au niveau des droits civils avec le mari, c'est-à-dire voilà, l'égalité dans le mariage, la même autorité sur les enfants, et voilà, c'est plus ce genre de revendications-là plutôt que des revendications d'ordre politique qui viendront plus tard et qui seront beaucoup
0: Oui.
1: plus importantes, par exemple, dans le mouvement des suffragettes anglo-saxons.
0: Bien sûr. D'ailleurs, qu'il me soit permis de souligner que dans les premières années de la Troisième République, les manuels scolaires destinés aux jeunes filles, racontaient l'histoire de France par un prisme très particulier. Et à les étudier, on voit bien que, ces manuels, avaient pour ambition de former les jeunes filles à devenir de bonnes épouses, de bonnes mères, et de se choisir pour mari un héros national, si possible. Hein.
1: Oui, il y avait un conditionnement des esprits, oui, qui commençait dès l'éducation, oui.
0: Alors, Gérard de Nerval, vous le faites intervenir, vous nous rappelez que Gérard de Nerval n'est pas son vrai nom,
1: D'accord.
0: et vous le présentez. Alors, j'allais dire pour de multiples raisons, parce que comment dirais-je, l'intrigue va nous conduire dans le Valois et donc dans cet imaginaire typique des textes du poète.
1: Oui, ben, vous savez, à l'origine d'un roman, il peut y avoir différentes choses. Ça peut être une situation, ça peut être un personnage, et ça peut être aussi un lieu. Et là, à l'origine vraiment de ce roman-là, il y a eu un lieu. C'est-à-dire que vraiment, quand je suis arrivé sur ce lieu, j'ai visité, bon, pour le dire, c'est l'abbaye de Chaly qui joue un
0: Oui.
1: rôle très important dans le roman. Eh bien, je me suis dit, mais c'est un lieu extraordinaire. Avec une atmosphère qui peut rappeler beaucoup les romans gothiques de l'époque, qui était très en vogue à l'époque en France, et avec ses ruines d'abbaye, ses étangs, ses forêts. Et je me suis dit, il faut absolument que je place là un épisode du Bureau des Affaires Occultes, d'autant qu'effectivement, très rapidement, quand j'ai visité cette abbaye, voilà, je me suis rendu compte que c'était le lieu, entre autres, des fils de feu de Gérard de Nerval, que voilà, tout le Valois imprégnait l'œuvre de Gérard de Nerval, et au niveau du temps, ça collait bien pour faire de Gérard de Nerval un des personnages du roman. Et donc vraiment, le roman là est né de ce lieu, et après, s'est greffé là-dessus l'idée que en 1834, on a un basculement de la monarchie de Juillet. Puisque l'argent commence à devenir le nouveau roi, c'est le moment où vraiment se développe la banque, se
0: Voilà.
1: développe la finance, etc. Et j'avais envie de lier les deux. Quelque part, j'avais d'un côté quelque chose de très poétique, des ruines, de la forêt, des étangs, un poète, et de l'autre, voilà, l'argent, la finance, le développement, voilà, de l'industrie. On crée des lignes de chemin de fer, on creuse des canaux, etc.
0: La
1: Et je me suis dit,
0: trivialité, en quelque sorte.
1: voilà, une trivialité, une matérialité des choses, et j'avais envie de lier les deux dans cette intrigue des archanges de la nuit.
0: Alors, on pourrait dire que le moment clé de cette histoire, hein, de cette rencontre, je dirais, des deux entre un imaginaire poétique et l'imaginaire beaucoup plus matérialiste de l'accumulation du capital, c'est le mois d'avril 34 avec le massacre de la rue Transnonain, c'est-à-dire l'espérance du monde ouvrier en un monde meilleur, la projection de soi dans un monde meilleur, la répression, c'est-à-dire le réel, c'est quand on se cogne, hein, disait Jacques Lacan. Et puis entre les deux, cette classe très particulière en devenir des écrivains.
1: Oui,
0: Ils sont à la lisière des deux,
1: je suis
0: non?
1: ravi que vous l'ayez perçu, Frédéric, parce que c'est exactement ça. Tout le roman est construit comme ça, sur ce télescopage de voilà du matériel, du trivial et de la fin des illusions. On retrouve ça chez Valentin, puisque ça va être un moment où effectivement Valentin, qui jusqu'ici était voilà un défenseur du bien, un policier sûr de lui, etc.,
0: Oui.
1: va commencer à se poser des questions parce que il va effectivement être frappé par ce massacre de la rue Transnonain qu'il va vivre de près, auquel il va être mêlé, et il commence à se demander s'il peut continuer à servir un régime qui n'a plus les mêmes valeurs que les siennes, qui réprime les émeutes dans le sang. Et ce qui m'a paru pouvoir symboliser tout cela, c'est justement l'alchimie, que l'alchimie est au cœur de ce roman. Et dans
0: Ah.
1: l'alchimie, on retrouve exactement, effectivement, cette partie matérielle, qui est l'alchimie pratique, c'est-à-dire la recherche de la pierre philosophale, transformer les métaux vils en or, la recherche de la médecine universelle. Et il y a aussi à côté toute la dimension de l'alchimie mystique, c'est-à-dire la recherche de la pureté, la purification pour retrouver la beauté originelle, la pureté originelle. Et je trouvais que l'alchimie était, voilà, était le parfait reflet du propos que je voulais avoir dans le livre. Et c'est pour ça qu'en fait, ce roman, qui est quand même avant tout un roman policier, eh bien, l'enquête tourne autour de meurtres étranges où on va retrouver des gens qui sont justement liés à ce pouvoir financier, à cet développement de la banque, de la finance. Tous ces gens-là se retrouvent assassinés, ils ont des métaux dans la bouche, ces métaux apparaissent selon la voie de la transmutation alchimique pour jusqu'à atteindre normalement l'or. Et puis ils portent sur eux un texte prophétique extrait du livre d'Hénoc qui dénonce les richesses, la possession des richesses, etc. Et donc voilà, c'est à ça que va être confronté Valentin, qui sont ces archanges de la nuit qui tuent selon les préceptes alchimiques des gens qui sont devenus des serviteurs de l'argent. C'est tout le défi.
0: Oui, alors ce qui est amusant, c'est que votre Valentin Verne, il est quand même très matérialiste. Et ça, je trouve ça très bien parce qu'il ramène le lecteur du côté de la raison. Hein. Vous parlez de l'alchimie, on sait bien que bon nombre de gens délirent avec ça. D'ailleurs, c'est les années 30 sont aussi les années du renouveau de la franc-maçonnerie qui a été interdite pendant la Révolution française. Et on notera au passage que, contrairement à une idée reçue, les francs-maçons du XVIIIe siècle n'étaient pas du tout des républicains, c'était tout à fait au contraire des aristocrates intégrés au système de l'Ancien Régime. Mais la franc-maçonnerie qui ressurgit au XIXe siècle, elle, est beaucoup plus attachée à des principes républicains. Et tout ça fait une sorte de gros bouillon au général, mais votre Valentin Verne, il remet tout le monde d'accord en disant, pas du tout, tout s'explique, n'est-ce pas?
1: Oui, c'était le pari un peu que je voulais prendre à travers ce personnage, c'est-à-dire d'avoir un personnage dans un monde où effectivement, c'est aussi ça qui est fascinant dans la période de la monarchie de Juillet, c'est que c'est une époque très paradoxale parce que il y a, comme on l'a dit depuis le départ, il y a beaucoup de progrès scientifiques, d'inventions technologiques, et en même temps, c'est un moment où vraiment les gens se passionnent pour l'irrationnel, pour l'inexplicable, pour l'occulte. Voilà, dans les précédents romans, j'avais déjà traité
0: Oui.
1: du début du spiritisme, de
0: Voilà
1: la
0: les voix
1: passion.
0: maléfiques, vous êtes
1: Voilà,
0: venu pour.
1: la passion pour l'hypnose,
0: Voilà.
1: les artistes qui commencent à se droguer, etc. Et Valentin, lui, est celui qui, voilà, dans ce monde où on se passionne pour l'occulte, pour l'irrationnel, pour l'inexplicable, vient nous ramener sur Terre, j'allais dire, et tente de tout expliquer de façon rationnelle, matérialiste, même si c'est quelqu'un qui... moi, je l'ai un peu conçu comme un Sherlock Holmes, mais un Sherlock Holmes qui fonctionne avec ses tripes, un Sherlock Holmes émotif.
0: Il est français, il n'est pas
1: Voilà,
0: britannique, hein,
1: voilà.
0: voilà.
1: Sherlock Holmes, c'est un pur esprit, on lui connaît, bon, un amour platonique, mais c'est tout. Alors que
0: Et un
1: Valentin...
0: camarade avec qui on se demande
1: Oui,
0: s'il ne
1: voilà.
0: passe pas ses nuits de temps en
1: Et
0: temps, mais enfin.
1: Valentin, lui, voilà, il n'y a pas de, y a, clairement, c'est, voilà, il a ce côté cérébral de réfléchir, d'essayer
0: Voilà.
1: d'expliquer les choses de façon rationnelle à partir du matériel, mais aussi c'est quelqu'un qui est prisonnier de son histoire. Alors, les lecteurs qui n'ont pas encore lu le premier tome de la série, on ne racontera pas toute son histoire et d'où il vient, mais voilà, il a subi quand même dans l'enfance des moments difficiles, il est marqué par ça profondément, et du coup c'est quelqu'un qui réagit avec aussi ses tripes, c'est-à-dire qu'il est capable de tabasser un souteneur dès qu'il est face à qu'il imagine être une représentation du mal, il sort de ses gonds et là, voilà, l'esprit, il ferme l'esprit et il peut passer aux actes et de façon excessive parfois. Et pareil, dans ses relations amoureuses, les choses sont compliquées parce que c'est quelqu'un de torturé intérieurement. Et ça, je voulais ça. Je voulais quelqu'un de rationnel dans son approche de la police, mais qui soit dans l'émotion, qui soit dans vraiment quelqu'un de charnel. Bah, voilà, un inspecteur bien français, un Sherlock
0: Oui,
1: Holmes français, quoi.
0: vous avez bien fait de lui donner ce tempérament fougueux parce que de cette manière, vous lui donnez un peu de relief. Faute de quoi, on vous accuserait de placer de manière un peu artificielle un personnage dans des situations anciennes.
1: Oui, voilà, moi je voulais vraiment que ce soit pas juste un archétype, mais que ce soit un vrai personnage
0: Voilà.
1: humain avec de la chair et qui réagisse en fonction de son vécu et qui évolue aussi au fil des romans. Le Valentin des Archanges de la Nuit est plus le même Valentin que celui qu'on a vu dans le premier bureau des affaires occultes. Il évolue aussi dans sa relation avec Aglaé, et ô combien d'ailleurs dans ce tome, parce qu'il y a
0: Et oui.
1: une grosse surprise pour les lecteurs
0: Fidèle.
1: fidèles et qui apprécient les relations entre Valentin et Aglaé, là, les choses évoluent considérablement.
0: Alors, justement, point de rapprochement entre cette époque ancienne et la nôtre, l'hypermatérialisme, selon un mécanisme que Régis Debray appelle l'effet jogging, ne provoque-t-il pas par contre-coup un désir je dirais, d'occultisme et aujourd'hui ça se traduit par des fake news ou l'esprit complotiste, mais au fond, c'est un peu de la même eau, non?
1: Tout à fait. Je pense que alors là, ça, je l'ai observé en m'intéressant à l'histoire de la santé et en enseignant l'histoire de la santé depuis 30 ans à l'université. On s'aperçoit que dans toutes les périodes où on a tout d'un coup un discours rationnel, scientifique, progressiste, très mis en avant, toujours, quasiment toujours, en réaction, vous avez un retour vers soit l'irrationnel, soit vers là un besoin de spiritualité qui va s'exprimer et qui montre bien quelque part voilà, l'homme n'est pas qu'un pur cerveau, que l'homme a besoin d'avancer sur ses deux jambes, qu'il est aussi un esprit, et voilà, et ça on le retrouve et on l'a très bien vécu au moment de la Covid, hein. Au moment de la Covid, on avait des médecins, des scientifiques et un discours très
0: Oui.
1: présent scientifique sur les écrans et en réaction est arrivé un discours beaucoup moins scientifique, complotiste, remettant en cause même des dogmes très très bien établis de la science, des données, et même venant de soi-disant plus grands scientifiques dans leur domaine. Voilà, donc ça c'est quelque chose qui est assez constant et je trouve quelque part que c'est rassurant sur ce qu'est l'être humain. Voilà, l'être humain n'est pas qu'un pur cerveau, on ne peut pas s'adresser à l'humain uniquement en s'adressant à son cerveau. Si on ne s'adresse à l'humain qu'en s'adressant à son cerveau, on perd toute une partie parce que l'être humain n'est pas qu'un cerveau.
0: Et donc, ce Valentin Verne, il est aussi un être humain mobilisé par ses
1: Voilà.
0: fantasmes, ses pulsions,
1: Absolument, ses
0: ses
1: pulsions,
0: colères.
1: ses craintes, ses tourments intérieurs, ses souffrances intimes. Et je pense que c'est important parce que il y a quelque chose qui, pour moi, est très important quand on est romancier, quand on écrit des romans de fiction, qu'on invente de la fiction, et c'est vrai aussi moi comme lecteur. C'est-à-dire que je pense que ce qui reste au final d'un livre, quand il reste quelque chose,
0: Oui.
1: ça n'est au-delà de l'histoire. C'est pas obligatoirement l'histoire. L'histoire, on peut avoir oublié les détails de l'histoire. Le style, il nous a marqué sur le coup, mais on peut avoir oublié des jolies phrases, voilà, qui nous avaient plu. Même les personnages sont importants, mais putain, mais en fait, ce qui reste réellement, au bout du compte, c'est l'émotion. L'émotion que nous a procuré un livre, ça, on n'oublie pas. On parlait au début de notre entretien de ce roman de Ribosco qui m'a tellement marqué que ça m'a fait

0: ces blessures, etc. Parce que je veux avant tout créer de l'émotion chez le lecteur. Je veux, voilà, qu'un lecteur, quand il ferme le bureau des affaires occultes, il soit en empathie avec Valentin, avec Aglaé, qu'il ait envie de les suivre. Et donc, voilà, pour créer de l'émotion, bah, faut aussi du charnel, faut aussi, voilà.
1: Alors, Éric Foissier, ce personnage de Valentin Verne, nous ressemble-t-il un peu?
0: Il a forcément les faiblesses que chacun a en soi. Il est marqué par ses expériences de vie comme nous tous. Il évolue en fonction effectivement de ce qu'il vit et il est obligé de faire des choix comme nous sommes obligés de faire des choix dans des périodes compliquées, difficiles. Et donc oui, en cela il nous ressemble, en cela il est très humain. Je voulais pas qu'il apparaisse comme voilà obligatoirement quelqu'un de parfait, un être un peu désincarné. Ce qui est quelque chose qui est possible hein, dans le roman populaire de ce style-là, roman feuilleton populaire, on peut avoir des personnages qui sont un peu tout d'une pièce,
1: Oui.
0: un peu manichéens. Ça fait partie un peu du jeu,
1: Oui,
0: voilà.
1: bien sûr, bien sûr.
0: Voilà, on a des grands héros comme ça de la littérature populaire.
1: Ah, Vautrin en est un dans un genre, mais Balzac lui donne une complexité au fil des romans, hein, voilà.
0: Au-delà, bah, Rodolphe dans le mystère de Paris ou
1: Eh
0: D'Artagnan,
1: oui.
0: voilà, ce sont des personnages qui sont tout d'un bloc, etc. Mais à chaque fois, l'auteur, quand on a des auteurs, voilà, comme de grands auteurs comme Dumas, etc., ils vont glisser des failles, etc. pour donner effectivement une vraie existence à leur personnage. Et c'est ce que j'ai voulu faire avec Valentin. Je ne voulais pas que ce soit juste un bel homme, parce qu'effectivement, je le décris comme beau comme un archange un peu. Il est intelligent, voilà, il aurait tout pour lui. Mais voilà, non, il a ses faiblesses, il a ses défauts, effectivement. Il peut être d'une brutalité excessive à certains moments. Et ça, pour moi, c'était vraiment, vraiment important.
1: Vous savez pourquoi je vous pose cette question, Éric Foissier?
0: Oui.
1: Hergé disait « Tintin, c'est moi. Haddock, c'est
0: Voilà,
1: moi.
0: c'est ça.
1: Tournesol, c'est moi. Et je suis même Dupont et Dupont. » Alors, vous, est-ce que vous êtes à la fois Valentin Verne et Aglaé?
0: Bah, il y a forcément, bah, chez Valentin, il y a forcément de moi, même si il y a des choses qui se font inconsciemment. Je crois que je vous l'avais déjà raconté la dernière fois, mais par exemple, Valentin, je lui ai donné exactement mon cursus universitaire. Que Valentin a été formé à la pharmacie et je dis qu'il fait une licence d'histoire pour pouvoir devenir inspecteur de police. Bon, bah, voilà, la pharmacie et le droit, exactement comme moi. Alors, je l'avais pas du tout fait exprès. Mais donc, c'est que forcément, il y a de façon même inconsciente, il y a beaucoup de moi dans Valentin. Et bah, Aglaé aussi. Aglaé, c'est un personnage qui me touche énormément. Presque, j'allais dire presque plus que Valentin, parce que c'est le personnage par lequel l'humanité arrive chez ce Valentin qui pourrait être justement un redresseur de tort, l'incarnation du bien, la lutte du bien contre le mal. Et c'est justement Aglaé qui vient mettre un peu d'humanité dans ce personnage, qui révèle à la fois ses faiblesses, mais aussi ses forces, qui lui permet de dépasser ses faiblesses. Et pour moi, c'est un personnage qui est très, très important, Aglaé, et qui va permettre aussi de faire continuer cette évolution, puisque la série est effectivement une série avec héros récurrents, mais dès le départ, je savais où je voulais emmener mes héros. L'histoire de Valentin et d'Aglaé, elle est dessinée, l'arc de leur histoire est dessiné depuis le départ, donc il a un début et je sais qu'il y aura une fin, c'est pas une série comme ça qui va
1: Ah,
0: s'éterniser.
1: mais vous n'allez pas les tuer, dites
0: Ah
1: donc, attention.
0: non, c'est
1: Vous vous
0: ça,
1: souvenez de
0: le
1: Conan Doyle, hein, qui a
0: c'est
1: été obligé de ressusciter Sherlock Holmes parce que
0: quoi.
1: les lecteurs se plaignaient.
0: Le plus formidable, c'était Le Clésio, je crois qu'il disait qu'il avait rêvé quand il avait écrit un premier roman, d'écrire un roman avec un héros qui serait tellement attachant que s'il le tuait, les lecteurs protesteraient comme pour Sherlock Holmes. Non, mais dès le départ, je savais quelle devait être sa trajectoire. Et là, maintenant, je sais que normalement, il y aura 8 tomes dans la série, donc il en reste 3, parce
1: Oh.
0: que je sais, voilà, où je veux les emmener. Au début, je ne savais pas s'il me faudrait 10, 12, 8, 6 tomes.

0: Et là, a priori, il y aura 8 tomes. Et donc, oui, c'est des personnages auxquels je me suis attaché. Et je sais déjà que de toute façon, le jour où je terminerai le 8e tome, ça sera très, très compliqué parce que j'avais déjà vécu avec la trilogie. J'avais écrit une trilogie qui se passait à l'époque de la Renaissance avec le chevalier Bayard et une jeune femme qui s'appelait Héloïse. Et c'est pareil, quand à la fin du 3e tome, voilà, j'ai mis un point final à leur histoire commune, ça a été très compliqué. C'est des
1: Pour vous aussi, sans doute.
0: exactement très compliqué pour moi parce que c'est des personnages avec qui on vit pendant plusieurs années, qui nous habitent. Hein. Moi, Valentin et Aglaïs sont en permanence en moi. Hein. Et donc,
1: Alors,
0: quand je l'écris.
1: il y a dans ce roman un personnage dont nous n'avons pas parlé, c'est le chloroforme. Alors, j'aimerais qu'on en dise 2 mots parce qu'avec un peu de malice et que nos auditeurs catholiques veuillent bien me pardonner, je dis souvent que lorsqu'en 1848 a eu lieu la première anesthésie générale, l'Église a condamné ça
0: Oui,
1: jusqu'au moment où les évêques, les prêtres ont été opérés sous anesthésie et finalement ils se sont dit que c'était plus agréable que de boire du whisky en serrant les dents comme dans les westerns.
0: parce qu'en plus, le chloroforme a été utilisé en anesthésie pour la première fois par un chirurgien obstétrique, donc dans l'obstétrique. Et effectivement, il y a eu une levée de bouclier, puisque voilà, on nous avait dit, voilà, c'est la rançon du péché originel. Voilà, tu engendras dans la douleur. Et donc, calmer la douleur, c'était aller contre le projet de Dieu. Donc, oui, il y a eu des levées de boucliers contre l'emploi du chloroforme. Et il a fallu, effectivement, que ça. Je crois que l'opposition, ça a été levée, notamment aussi avec l'utilisation par la reine Victoria pour l'accouchement de son troisième ou quatrième enfant, je crois. Et d'ailleurs, on a appelé l'anesthésie au chloroforme, l'anesthésie à la reine, en référence à Victoria, et ça a permis, voilà, petit à petit que les lever, enfin de lever cette opposition. Et pour moi, c'était quelque chose d'important parce que l'apparition du chloroforme, ça permet justement de mettre en évidence les progrès pharmaceutiques de l'époque. On a énormément de nouveaux médicaments qui apparaissent dans les premières décennies du 19e siècle, notamment par exemple à partir des plantes, avec des produits qui sont isolés des plantes. Bon, la morphine, d'ailleurs. Le premier criminel qui utilisera la morphine pour assassiner des gens, ce sera un médecin, ce qui prouve que voilà, quand on manipulait de près ces produits-là, on se rendait compte de leur intérêt dans des mains criminelles. Et du coup, il y a le chloroforme, lui, c'était voilà, l'apparition des premiers de produits de synthèse, synthétisés, etc. Donc, c'était important, intéressant pour moi. Et puis, c'était intéressant de montrer qu'à l'époque, on a tout d'un coup un produit qui permet d'endormir quelqu'un très rapidement.
1: Oui.
0: Donc pour faire des enlèvements, c'est parfait. Alors qu'avant, bah voilà, on était obligé de le frapper sur la tête, etc. Donc le chloroforme, oui, joue un rôle important là, dans l'intrigue
1: Alors,
0: des Arcos.
1: je ris bêtement parce que ce sont des situations tragiques qu'à
0: Oui.
1: l'instant vous évoquez, Eric Foissier. Pardonnez-moi, hein, de prendre les choses à la légère. Ça n'a rien de drôle, en effet. Bon, alors, quelques questions personnelles maintenant, si vous me le permettez. Quand on est auteur passionné de littérature comme vous l'êtes depuis votre jeunesse, rencontrer le succès public, c'est quand même éblouissant, non?
0: Oui, c'est ce que je disais tout à l'heure, c'est un petit miracle et ce qui me fait vraiment plaisir, c'est des témoignages de gens qui me disent à quel point les romans les ont marqués vraiment dans leur vie. Par exemple, j'ai reçu il y a quelques mois maintenant un faire-part de naissance de deux de mes lecteurs qui ont envoyé ça chez Albin Michel qui me l'a fait suivre et c'était le faire-part de naissance de leur premier enfant, une petite fille, ils ont appelé Aglaé. Et ils avaient mis sur le faire-part, on adore les bureaux des affaires occultes et on espère que notre petite Aglaé sera
1: Oh,
0: aussi forte qu'Aglaé Marceau,
1: magnifique.
0: aura le même caractère déterminé, etc. Et ça, c'est le côté très magique du succès. C'est-à-dire que tout d'un coup, vous touchez des gens. Un personnage qui est né dans votre esprit, qui n'existe pas en réalité, qui est un personnage de fiction, marque à ce point des gens que dans quelque chose qui va être la
1: Eh
0: naissance de leur premier enfant, il l'associe à ce personnage que vous avez
1: oui.
0: créé, à quelque chose qui est venu de votre imagination. Et ça, je crois que c'est ce qui est le plus extraordinaire dans le succès qu'on rencontre lorsqu'on est écrivain, c'est de pouvoir toucher les gens à travers nos livres. J'ai eu aussi beaucoup de témoignages de trentenaires, plutôt de 2 ou 3 fois des jeunes hommes d'une trentaine d'années, qui n'avaient plus lu un livre depuis leur jeunesse, ils n'avaient jamais lu un livre adulte, et qui ont commencé à lire des livres adultes avec le Bureau des Affaires Occultes. Et ça, c'est pareil, c'est magique. Quand vous vous dites que quelqu'un redécouvre le plaisir de la lecture grâce à vos livres, mais c'est
1: Oui,
0: extraordinaire.
1: bien.
0: Et au-delà, donc le succès au-delà, voilà, de ce que ça vous procure, parce que clairement, bah, ça vous procure une écoute, l'assurance d'avoir vos prochains livres édités, des ventes qui se traduisent par de l'argent sonnant et trébuchant.
1: Bien
0: Mais
1: sûr.
0: en réalité, au-delà de tout ça, c'est la possibilité de toucher plein de gens. Et c'est, enfin, moi, franchement, le jour où j'ai reçu ce faire-part de naissance d'une petite fille Aglaé, je ne décollais pas du plafond, quoi. Et du
1: Oui,
0: coup,
1: alors
0: quand j'ai reçu.
1: justement, c'était l'objet de ma question suivante. Est-ce que votre famille vous dit, bon, eh oh, ça va, d'accord, tu es au plafond là, mais redescends un peu?
0: Oui, bah ça, c'est l'avantage, voilà, d'avoir une vie de famille, d'avoir des enfants, c'est que, à la fois, ils sont heureux du succès, etc. Mais en même temps, ils vont vous ramener sur terre parce qu'il y a plein de choses quotidiennes à assurer. C'est ce que disait la mère de McEnroe quand on lui disait, McEnroe qui était un gros joueur de tennis des années 80 et qui avait tendance à effectivement la ramener un petit peu, être un peu frimeur. Et quelqu'un interview Madame McEnroe, il lui dit, mais qu'est-ce que ça vous fait quand vous entendez votre fils qui dit, aujourd'hui, j'ai joué comme un dieu? Et elle répond, quand il est à la maison, Dieu descend la poubelle tous les matins. C'est
1: Voilà.
0: exactement ça. On retrouve le célèbre poème de Victor Hugo, Bivar. Hein. Vous savez, quand il y a ce chèque qui arrive, qui est tout étonné de retrouver le Cid chez lui, chez son père, qui est en train de habiller comme un valet et qui est en train de récurer la cour comme n'importe quel valet. Et il lui dit, mais comment vous, que j'ai vu hier chez le roi d'Espagne, tous les grands s'agenouillaient devant vous, vous étiez lumineux, etc. Vous voilà comme un simple ouvrier, etc. Et il y a cette réponse magnifique, ce dernier vers ma fille, c'est mon père qui m'avait dit ça. Il dit, hier, oui, c'est vrai, chèque, mais hier, je n'étais que chez le roi, aujourd'hui, je suis chez mon père.
1: Magnifique,
0: Voilà.
1: magnifique, en
0: Je trouve ça
1: effet.
0: magnifique, c'est Victor Hugo, c'est magnifique ce poème Bivar. Et ça rencontre de ça, c'est-à-dire en famille, il n'y a pas de grand écrivain d'écrivain à succès, il y a papa qui doit faire ci, ça, et assurer, et voilà, et c'est très bien comme ça, c'est une très bonne chose.
1: Bon, merci de cette réponse à la fois joyeuse et constructive, Éric Foissier. Alors, dans quelle direction regardez-vous? Vous nous avez parlé du Bureau des Affaires Occultes, mais vous avez d'autres livres en chantier, n'est-ce pas?
0: Oui, complètement, surtout que en fait maintenant j'ai besoin d'alterner
1: Ah,
0: un an
1: vous
0: sur
1: prenez
0: deux.
1: des vacances,
0: Oui,
1: loin de Valentin,
0: voilà,
1: Verne.
0: parce que voilà, Valentin, l'époque, je la connais déjà, j'ai fait toute la documentation. Donc moi j'ai besoin pour avoir du plaisir à écrire les aventures de Valentin, de pouvoir faire une pause un an sur deux maintenant, parce que les quatre premiers tomes, je les ai écrits en 4 ans, donc voilà, j'étais vraiment complètement immergé dans ce règne-là. Et maintenant, j'ai besoin, un an sur deux, d'aller explorer une autre époque, d'autres personnages, d'autres schémas narratifs aussi, parce que lorsqu'on a une série avec héros récurrents, chaque roman est écrit selon le même schéma narratif. Alors, je ne vais pas tout d'un coup écrire un bureau des affaires occultes à la première personne, par exemple. Et donc, là, je suis en train de préparer une très, très grosse surprise pour les lecteurs en 2027. Un roman qui va sortir, qui ne va pas être juste un roman. Qui repose sur des concepts inédits. Albin Michel, quand j'aurais présenté le projet, ils ont été enthousiastes. Et donc, ça va être une grosse, grosse surprise. Tout ce que je peux dire, c'est que ça se passera au 18e, mais que, voilà, on pourra lire le livre de différentes façons. On pourra aussi faire des choses une fois qu'on aura terminé le livre, à partir du roman dans la vraie vie. Donc, voilà,
1: Ah
0: une
1: oui, donc
0: grosse
1: c'est un
0: surprise à
1: roman
0: venir.
1: interactif
0: Voilà,
1: là,
0: une très grosse surprise à venir pour 2027.
1: hein. Les auditeurs de fréquences protestantes seraient surpris que je ne vous pose pas du tout la question. Quid de la religion dans les aventures que vous écrivez, Éric Foissier?
0: Ah, bah, elle peut être présente en sous-jacente, hein. Forcément, la question de Dieu, de la croyance en tout cas en une transcendance, elle est présente chez un certain nombre de mes personnages dans les différentes séries. C'est ce que je disais tout à l'heure lorsque je disais que si on s'adresse à l'homme qu'en s'adressant à son cerveau et qu'on oublie que l'homme n'est pas qu'un cerveau et qu'il est un esprit, et selon les croyances, cet esprit, on pourra dire une âme, et qu'il est en relation avec quelque chose qui le transcende. Moi, je trouve que c'est quelque chose d'important et que dans et surtout dans des époques qui sont difficiles comme les nôtres, on ressent ce besoin de transcendance. Je suis très marqué, moi, en ce moment par ce problème de loi sur la fin de vie, puisque il se trouve que
1: Oui.
0: j'enseigne, en première année, j'enseigne l'éthique de la santé. Je fais tout un enseignement sur les fondements philosophiques de l'éthique et une préparation à l'éthique de la santé. Mon épouse travaille en soins palliatifs et médecin en soins palliatifs gériatriques depuis plus de 30 ans, pareil. Donc, c'est des questions, tout ça, qui nous interpellent beaucoup. Et c'est là où il faut se rendre compte que voilà, on a une dimension où chaque être ne se résume pas qu'à lui-même et que donc on n'est pas qu'une seule personne seule. Voilà, on est en relation avec d'autres et que voilà, on peut pas faire abstraction de ces relations. Et pour moi, c'est des choses qui sont hyper importantes, qui comptent et qu'on et même si je ne parle pas de religion directement dans mes romans. Il y a un certain nombre, je l'espère en tout cas, de valeurs qui sont là sous-jacentes dans mes livres. Et je trouve que c'est important. Et dans des périodes difficiles comme les nôtres, où on fait des choix qui vont être très, très importants, c'est important d'avoir en tête cette idée que voilà, l'homme n'est pas juste un cerveau rationnel et n'est pas juste un individu isolé, tout seul, coupé des autres et qui peut décider pour lui-même sans se dire que tout ça va avoir des répercussions sur les autres autour de lui.
1: Merci beaucoup, Éric Foissier. Je rappelle donc le titre du nouveau volume des aventures de Valentin Verne dans le Bureau des Affaires Occultes, Les Archanges de la Nuit. C'est sorti chez Albin Michel et je suis sûr que nos auditeurs auront le désir de le lire. Merci encore et
0: Merci à
1: bonne
0: vous,
1: fin de
0: Frédéric.
1: journée à vous, hein. Bonne soirée. Au
0: Au
1: revoir.
0: revoir.

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Il est 23h. 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

0: Aujourd'hui, j'aimerais qu'on puisse aborder un thème pas facile, mais pourtant qui fait bien partie de notre vie, qui est la colère. Oui, à un moment donné, ça nous arrive de nous mettre en colère. Alors pour certains, plus vite que d'autres. Moi, je suis plutôt dans la team plus rapide. Mais la réalité, c'est que cette colère peut vraiment être comme un, on pourrait dire un cancer spirituel qui petit à petit grandit et affecte notre être. Et lorsqu'on vit dans une colère ou dans quelque chose qui veut nous détruire, eh bien on est sujet à être abîmé, fatigué, amer, toutes ces choses. Et quand on est comme ça, on n'est pas heureux. On n'est pas bien. Personne n'a envie d'être aussi avec des gens qui sont amers, qui sont colériques, qui n'arrivent pas à se maîtriser, c'est difficile de pouvoir vivre avec des personnes comme ça. Et du coup, c'est ce que le diable veut. La chose qu'il désire, c'est que des choses qui sont en nous, qui parfois sont, pour certains, pensées, mais c'est plus fort que moi, eh bien, Dieu nous donne des clés pour pouvoir comprendre et pouvoir aussi avoir la victoire sur toutes les choses qui veulent venir nous anéantir. Et Jésus a beaucoup parlé dans son sermon sur la montagne où il développe des réalités bien concrètes de la vie de tous les jours, comment nous pouvons surmonter ces choses et l'importance de surmonter ces choses. Alors j'aimerais me poser une question en guise de titre d'émission. Es-tu prêt à surmonter ta colère? Je ne demande pas de réponse, je vous la laisse entre vous et Dieu. Donc voilà, c'est notre thème d'aujourd'hui. Es-tu prêt à surmonter ta colère? Pour cela, je vous invite à prendre tout de suite notre premier morceau. Et j'aime beaucoup ce morceau parce que c'est un morceau hispanique et qui justement nous parle de fait de sourire à la vie. C'est le contre-pied de la colère. Sonriele de Daddy Yankee.
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C'était Sonriele et c'est sourire entre guillemets à la vie de Daddy Yankee. Parce que oui, la vie est belle, même si parfois il y a des choses qui peuvent nous toucher, peut-être des choses qui peuvent vraiment nous blesser même, ou des choses qui peuvent nous prendre dans notre être et nous amener à expérimenter la colère. Donc aujourd'hui, j'aimerais qu'on puisse parler un peu des principes de pourquoi on est appelé à surmonter cette colère et qui va nous amener à nous dire « Ok, oui, je veux surmonter cette colère ». Premièrement, la nature de la colère est de pouvoir, c'est toujours de pouvoir grandir en nous, en nous conduisant à des résultats dangereux, voire même à une intensification. Qu'est-ce que la Bible nous dit en fait ? La Bible nous dit qu'à chaque fois qu'on se met en colère, eh bien on a ce potentiel de pouvoir laisser place à des esprits mauvais qui viennent et qui viennent nous voilà, comme c'est comme ouvrir la porte à des choses qui sont mauvaises et qui viennent nous faire du mal. Et cette colère, eh bien elle est là en nous, elle a ce pouvoir ensuite après d'agir, de faire des choses. Et Paul dira même dans Éphésiens 4 26 27, si vous mettez en colère, ne péchez pas. Que le soleil ne se couche pas sur votre colère et ne laissez aucune place au diable. Pourquoi ? Parce qu'à chaque fois qu'on laisse la colère venir à nous, vous savez, nous ronger, nous ruminer, nous amener à avoir des pensées mauvaises sur une personne ou sur une situation, ou d'être vraiment dans ce mal-être ou dans quelque chose peut-être qu'on a vécu qui était difficile. Et je ne dis pas que la colère n'est pas tout. Parfois, ce n'est pas une question de légitimité, mais c'est ce qu'elle produit en nous. Et c'est pour ça que, vous savez, quand on dit que le soleil ne se couche pas sur votre colère, c'est-à-dire... ne la laissez pas grandir. C'est comme c'est quelque chose qui vient à vous. Si à un moment donné, vous ne traitez pas cette chose, eh bien, au début, c'est peut-être quelque chose de petit, mais plus vous la laissez, plus elle va grandir. Et c'est pour ça que c'est important de ne pas laisser cette colère monter en nous. D'autre part, on voit que dans Jésus, lorsqu'il il va parler dans Matthieu chapitre 5, il va amener un texte intéressant. Il nous a dit, vous avez entendu qu'il était dit aux anciens, tu ne tueras point. Celui qui tuera mérite d'être puni par les juges. Mais moi, je vous dis que quiconque se met en colère contre son frère mérite d'être puni par les juges. Que celui qui dira à son frère « Raca » mérite d'être puni par le Sanhédrin, et que celui qui dira « Insensé » mérite d'être puni par le feu de la Géhenne. C'est incroyable de voir ce que Jésus dit ici, parce que en fait, lorsqu'il parle de ça, il parle justement de cette colère qui non seulement peut venir, mais qui peut, entre guillemets, aller jusqu'au meurtre. Il dit, on vous a parlé seulement du meurtre, mais moi je vous dis de ne pas se mettre en colère contre son frère. Pourquoi ? Parce que la colère, c'est le début. Et plus ça va aller, c'est comme une porte qu'on ouvre à des choses mauvaises, plus ça va aller. Si on laisse cette colère grandir, grandir, grandir, grandir, grandir, à un moment donné, on peut faire une chose incroyable qu'on n'aurait peut-être même pas imaginé faire, c'est tuer quelqu'un. En fait, c'est le bout de la colère. C'est si vous la laissez grandir, si à un moment donné, vous ne la stoppez pas, si à un moment donné, vous ne dites pas stop par rapport à quelqu'un, c'est le danger qui vous guette. Alors, bien évidemment, je ne suis pas en train de dire qu'on est tous des tueurs potentiels, mais la réalité, c'est que c'est cette négativité qui peut grandir en nous. Et il dira même, celui qui dira à son frère Raca ou insensé, mérite d'être puni par le feu de la gêne. Raca, c'était de traiter quelqu'un d'imbécile, d'idiot ou de stupide. Et un peu la même chose qu'insensé, ce sont deux paroles identiques. Et ce qui est intéressant, c'est qu'il dit ici d'être puni par le feu de la Géhenne. C'est quoi le feu de la Géhenne ? Le feu de la Géhenne, en fait, c'était un endroit, une vallée. D'ailleurs, Géhenne vient de Géhimon, qui veut dire la vallée des Himons, où on mettait les ordures à l'époque de Jésus et on les brûlait. On brûlait les ordures pour pas qu'il y ait trop d'infection. Et donc, du coup, c'était un endroit connu voilà, où on brûlait les ordures. Mais elle a même, cette vallée, même une autre signification qui vient même d'avant, où le roi Akaz faisait des sacrifices d'enfants. Et c'est ça qu'en fait, Jésus dit ici, mérite d'être puni par le feu d'enfants, c'est-à-dire que, par le feu de la Géhenne, c'est-à-dire que là, on faisait des choses horribles, inspirées, insufflancées par le diable. Eh bien, si on laisse cette colère monter, à un moment donné, bah, on va se retrouver au même endroit à être jugé dans cet endroit qui représente, entre guillemets, l'enfer, qui représente le lieu où toutes ces personnes qui faisaient des choses horribles vont se retrouver.
Ne laissons pas la colère venir nous détruire. Ne laissons pas la colère venir grandir en nous jusqu'à détruire notre vie, celle des autres. Et trop souvent, on entend même des faits divers ou parfois même voilà, des choses horribles qui se passent entre deux personnes. Parfois même, on entend souvent des couples où l'un tue l'autre. Et c'est tellement horrible parce que c'est exactement ce que j'ai dit. On a laissé la colère grandir jusqu'à un moment donné où on a telle rage, une telle haine qui s'est instaurée en nous que tout notre être n'arrive plus à se maîtriser. Et c'est pour ça qu'on a besoin de l'aide de Dieu pour cela. Alors on va écouter un prochain morceau sur Fréquence Protestante et ce morceau s'intitule « Briser les chaînes » de Konosco.

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Donc c'était Conosco sur Fréquence Protestante avec cette merveilleuse chanson Briser les chaînes. Et je crois que c'est vraiment ce qu'on veut faire aujourd'hui en travers de cette émission, c'est comprendre parfois l'impact de la colère. Peut-être parfois on le ressent, mais on ne comprend pas la dimension où on le voit, mais c'est comme si on est un peu impuissant. Mais j'aimerais vous dire aujourd'hui, Dieu est là, Jésus est là, il a souffert pour nous, pour que l'on puisse avoir ces chaînes brisées, cette puissance de la colère brisée. Alors, Jésus va nous donner aussi un autre principe important. Donc, on a vu, premièrement, c'était donc le fait que la colère va grandir et va s'intensifier en nous. Le deuxième principe, c'est qu'on doit agir de toute urgence contre la colère. On ne doit pas la laisser, on doit avoir un esprit opposé pour pouvoir guérir du poison qui est dans notre cœur. C'est comme lorsque vous faites piquer par un serpent, il faut vite amener une antidote pour éviter l'effet du poison qui peut s'étendre autour de notre corps et nous amener jusqu'à mourir. Et donc du coup, j'aimerais voir ce que Jésus dit lorsqu'il parle justement dans Matthieu 5, toujours verset 23-24 cette fois-ci. « Si donc tu présentes ton offrande à l'autel, et que là tu te souviennes que ton frère a quelque chose contre toi, laisse là ton offrande devant l'autel et va d'abord te réconcilier avec ton frère, puis viens présenter ton offrande. » En fait, ici Jésus, il est très clair, c'est que lorsque il y a quelque part de la colère, on doit tout de suite aller essayer de pas rester dans cette colère, mais d'aller régler les choses. Parfois c'est pas facile, parfois c'est peut-être un travail vis-à-vis de l'autre. Mais parfois, c'est aussi peut-être un travail vis-à-vis de nous, à l'intérieur de nous. Mais ce qui est important, et ce qu'on veut comprendre, c'est si donc, si c'est le cas, arrête de faire ce que tu es en train de faire. Là, amener l'offrande, c'était un acte d'adoration qu'on faisait régulièrement au temple pour amener son offrande et pour même demander, entre guillemets, que Dieu, entre guillemets, ne se souvienne pas de nos péchés. Et ici, donc du coup, il disait, va d'abord te réconcilier avec ton frère. Et ça, c'est plus important que tout ce que tu peux faire d'autre. Entre guillemets, c'est un impératif. Et c'est pour ça que le fait d'être dans cette colère, eh bien, si on arrive à lui opposer une force contraire, si on arrive à demander au Seigneur de vraiment nous aider à pouvoir poser cette force contraire, on pourra voir des fruits. C'est intéressant que le premier meurtre dans la Bible, c'est deux frères, Caïn et Abel. Et on voit que Abel, lui, il présentait une offrande et Dieu a agréé son offrande. Par contre, il n'agréait pas l'offrande de Caïn. Et du coup, parce que Caïn ne le faisait pas avec vraiment un cœur pour Dieu, il le faisait avec ses propres conditions et plutôt que celles de Dieu. Et il était donc le premier homme à lutter contre une racine d'amertume. Dieu lui a posé plusieurs questions. Et Caïn s'est mis à la fois en colère contre Dieu et contre son frère Abel. Regardez ce que Dieu lui dit. Et l'Éternel dit à Caïn, « Pourquoi es-tu irrité? Pourquoi ton visage est-il abattu? Certainement, si tu agis bien, tu relèveras ton visage. Et si tu agis mal, le péché se couche à la porte et ses désirs se portent vers toi. Mais toi, domine sur lui. » Ça veut dire qu'il y a une invitation à dire, « J'ai pas une fatalité avec la colère. Ce n'est pas parce que quelqu'un m'a fait du mal, je suis en colère contre cette personne, que c'est une fatalité, que je dois rester comme ça. C'est pas si moi j'ai fait du mal à quelqu'un et quelqu'un a quelque chose contre moi, c'est une fatalité et que ça doit rester comme ça. Il y a quelque chose qu'on peut faire pour justement briser ce cycle de la colère. Et ça, c'est ce que Jésus invite les personnes dans son texte à dire, ne laissez pas cette colère prendre de l'ampleur. Allez la contrer et demander à Dieu de nous aider. Et parfois, peut-être on va échouer, on ne va pas y arriver tout de suite. Moi, j'aimerais te dire, si à chaque fois que tu tombes, tu te relèves, à la fin, tu auras la victoire. La question, ce n'est pas combien de fois tu vas tomber, mais c'est, es-tu toujours prêt à te relever? Es-tu toujours prêt à faire ce que Dieu te demande de faire? Alors, on va écouter tout de suite un prochain morceau sur Fréquence Protestante qui s'intitule justement « Prince de paix » de Hillsong.

Donc c'est le Prince de Paix sur Référence Protestante avec Hillsong. Et cette chanson est vraiment dans le thème pour nous amener à comprendre que malgré qu'il y ait la colère, eh bien, on peut choisir autre chose. On peut choisir un autre chemin qui peut nous apporter cette paix. Et je sais que parfois, ce n'est pas facile lorsqu'on est dans la colère parce qu'il y a des choses parfois qu'on ne maîtrise pas, des choses extérieures ou des choses qui réagissent en nous, qui prennent un peu le dessus sur ce qu'on voudrait ou même ce qu'on aimerait faire. Mais c'est important de comprendre pourquoi Jésus dit que c'est important de ne pas se mettre en colère. Il a dit, il vous a dit qu'il ne faut pas tuer. Et moi, je vous dis qu'il ne faut pas se mettre en colère parce que quelque part, la colère, elle va avoir un effet destructeur dans notre vie. Et on voit donc le troisième principe que j'aimerais parler. On a vu, premièrement, la colère grandit, s'intensifie. Deuxièmement, la colère, on doit la contrer. On ne doit pas la laisser contrer. Donc, on doit faire une opposition. Parce que sinon, le troisième principe, c'est qu'on paiera la totalité de la dette de notre colère. Et c'est ce que Jésus dit dans les Matthieu 5, versets 25-26. « Mets-toi rapidement d'accord avec ton adversaire pendant que tu es en chemin avec lui, de peur qu'il ne te livre au juge, que le juge ne te livre à l'officier de justice et que tu ne... et que tu ne sois mis en prison. Je te le dis en vérité, tu n'en sortiras pas avant d'avoir remboursé jusqu'au dernier centime. » Quelque part, ce que Jésus veut dire ici, c'est que la colère, l'objectif de la colère, c'est de t'emprisonner. En fait, on pourrait dire qu'il y a des scènes de colère qui nous poussent à agir, mais quand une colère, elle vient avec des choses négatives, comme la Bible dit avec le péché, quand tu me colère, ne pêche pas, c'est quand cette colère vient nous toucher à l'intérieur de nous-mêmes, eh bien, elle nous amène à finalement finir en prison, souvent confronté à un esclavage émotionnel. C'est comme si, quelque part, le diable a réussi à mettre la main sur notre vie et à nous laisser dans un endroit où on n'aime pas être, mais qui est plus fort que nous. Et je sais que tous ceux qui luttent avec la colère, c'est pas forcément évident, c'est pas forcément de plein gré, personne dit « chouette, je vais me mettre en colère ». Mais c'est quelque part une réaction qui s'est mise, peut-être des portes qui se sont ouvertes, et c'est comme s'il y a quelque chose qui est trop fort pour nous à un moment donné. Et les conséquences de l'amertume, de la colère, ne disparaîtront pas d'elles-mêmes tant qu'on ne les aura pas résolues. C'est pour ça qu'on doit être prêt à dire « ok ». Je ne sais pas comment je vais y arriver, je ne sais pas comment je vais faire, mais je vais faire une chose. Je vais me dresser face à cette colère qui est mon ennemi et qui a le pouvoir de m'emprisonner, qui a le pouvoir de me faire payer jusqu'au bout. Et des gens peuvent parfois tout perdre, parfois regretter amèrement des choses horribles qu'ils ont faites à cause de cette colère. Et j'aimerais vraiment nous encourager aujourd'hui encore à ne pas regarder à tout ce qui est plus fort que nous, mais de regarder à ce que Dieu, lui, est capable de faire. Et pour ça, on va écouter un prochain morceau qui est en anglais, mais qui nous parle de la puissance qu'il y a lorsqu'on dit le nom de Jésus dans notre vie. I Speak Jesus de Charity Girl.

puissance, ton nom est guérison et ton nom est vie. C'est le refrain de cette chanson et je crois vraiment que c'est ce que nous voulons aussi déclarer pour chacun qui a besoin aujourd'hui de voir Dieu agir parfois au travers de choses qui sont plus fortes que nous, comme on le voit aujourd'hui au travers de la colère. La colère peut nous tenir, la colère peut nous rendre amers, la colère peut nous emmener dans une prison émotionnelle. Mais j'aimerais vous dire qu'aujourd'hui, il est possible de changer. Et pourquoi c'est possible de changer? Simplement parce que Dieu nous appelle à faire une chose qui n'est pas facile, qui demande du courage, qui demande de l'effort, mais qui est tellement bon, c'est de pouvoir pardonner. Beaucoup de personnes refusent de pardonner parce qu'elles ont l'impression qu'elles vont faire un cadeau à celui qui lui a fait du mal. Mais quand vous pardonnez, le plus grand des cadeaux, vous le faites à vous-même. Parce que vous ne laissez pas la prison de la colère vous faire payer des choses parfois que, dont vous êtes simplement... vous réagissez simplement, c'est pas vous. Parfois on nous a fait du mal, du coup on est en colère contre une personne et du coup on n'avait rien demandé, cette personne est venue nous faire du mal et c'est comme si nous on a une double peine. Non seulement on a eu du mal, mais en plus on reste dans cette prison de la colère. Et c'est pour ça que Jésus est venu montrer cette voie. Il est venu montrer que nous pouvons construire des relations avec les autres sur le même fondement que lui utilise avec nous. Il est venu montrer son amour, son acceptation et son pardon à des personnes qui ne le méritaient pas. Mais parce qu'il l'a fait et qu'il a manifesté cela, nous pouvons voir que cela peut aussi avoir un impact dans nos propres vies. Chaque fois qu'on pardonne, en fait, c'est comme si on change de perspective. Au lieu de prendre la perspective humaine seulement, on prend la perspective de Dieu. Le fait d'aimer ce qui, normalement, on ne devrait pas aimer. Le fait de décider de lâcher prise là où on a plutôt envie de garder et de s'opposer et de rendre, là, comme on dit, la monnaie de sa pièce, se venger. Et c'est vrai que ces sentiments sont là. Et loin de moi de juger qui que ce soit, je sais que quand on vit quelque chose de fort, qui nous prend aux tripes, c'est très difficile. Mais pourquoi je vous parle de ça aujourd'hui? C'est pas pour vous mettre encore à vous un fardeau en plus sur vous, mais c'est parce que je crois que c'est une libération incroyable. Qu'est-ce que le pardon? Le pardon, c'est une décision. On peut décider de ne pas pardonner ou on peut décider de pardonner. Et lorsqu'on le fait, on peut voir que lorsqu'on prend cette décision, qui n'est pas facile, mais Dieu peut nous donner vraiment cette force de pouvoir le faire, eh bien, on va pouvoir goûter aux fruits de cela. Alors, c'est quoi aussi le pardon? C'est séparer la culpabilité du coupable. En fait, Dieu est le péché, mais il aime le pécheur. C'est ce paradoxe, on pourrait dire, incroyable de Dieu. Dieu, il aime tous les hommes, même ceux qui font le plus grand des mals, il les aime quand même parce qu'il les a créés. Il n'a qu'un désir, c'est qu'ils quittent ce mal, qu'ils tournent vers lui, qu'ils puissent découvrir qu'il y a des bonnes choses pour eux. Mais il déteste le mal, il déteste qu'on fasse le mal à un pauvre petit, il déteste qu'on fasse le mal à une personne qui est peut-être dans une certaine précarité.

laisser la personne entre les mains de Dieu. 1 Pierre 2, 23 nous dit « Lui qui insultait ne rendait pas l'insulte » en parlant de Jésus. « Maltraité ne faisait pas de menace, mais s'en remettait à celui qui juge justement. » On va écouter un prochain morceau sur Fréquence Protestante. Et ce morceau s'intitule « Tout est nouveau » parce que j'aimerais déclarer ça sur chacun d'entre vous de Sébastien Korn.

C'était donc Tout est nouveau avec Sébastien Korn. Et c'est ce que j'aimerais vraiment déclarer pour chacun d'entre vous. Le titre de l'émission, c'était Es-tu prêt à surmonter ta colère? Et j'ai envie de dire aujourd'hui, peut-être en fin d'émission, pour dire Es-tu prêt à vivre libre? À sortir de cette prison qui te tient, qui t'enchaîne et qui veut t'emmener à vivre dans l'amertume, dans la rage et peut-être même à imaginer des choses horribles que tu n'aurais jamais pensé un jour avoir dans tes pensées ou à être prêt à faire ces choses. Et pourquoi ? Parce que la prison de la colère est terrible. Mais la bonne nouvelle, c'est qu'aujourd'hui, on peut pardonner, on peut sortir, on peut décider de faire des choses nouvelles. Avec Dieu, tout est nouveau. Il nous a donné cette force, cette capacité de le faire. Si tu ne sens pas capable, demande au Seigneur, il est capable de le faire pour toi. J'aimerais prier pour toi pour terminer notre émission avant d'écouter un dernier morceau. Seigneur Jésus, merci pour toutes les personnes qui aujourd'hui entendent ce message, qui entendent cette émission et qui comprennent qu'ils ont une opportunité de ne pas rester avec cette colère qui les ronge, cette amertume qui les tient prisonniers, cette chose qui sont plus forts qu'eux, dont ils ont l'impression qu'ils ne peuvent pas sortir, ils ne peuvent pas dépasser. C'est comme quelque chose qui les domine. Merci aujourd'hui parce que toute puissance du mal est anéantie en toi. Et Seigneur, je prie maintenant que tu leur donnes de pouvoir découvrir la vraie liberté en faisant appel à toi, Seigneur Jésus, au travers de ce que tu as fait pour nous, le fait que tu nous as pardonné et que tu nous donnes la capacité de pardonner aux autres. Alors nous pourrons propager cet amour et découvrir la pleine liberté qu'il y a en toi. Merci Seigneur mon Dieu. Que Dieu vous bénisse abondamment. J'espère que vous avez pu être vraiment touchés. Et rappelez-vous, Dieu n'est qu'une petite prière de vous, qu'il y a une petite parole de vous. Il est toujours là, prêt pour vous aider dans tout ce que vous avez besoin de faire. On va se quitter donc avec un dernier morceau sur Fréquence Protestante. Et bien sûr, il n'y a que toi dans mon cœur. C'est ce que dit Hillsong sur Fréquence Protestante. Et je vous dis à très bientôt pour une émission louange. Le

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1: Chères auditrices, chers auditeurs de clin d'œil, bonjour. J'ai aujourd'hui le grand plaisir d'accueillir Baptiste Roëlly, que vous connaissez très bien, puisque c'est un habitué, si je puis dire, Baptiste, de notre émission Clin d'œil. Vous l'avez connu au château de Chantilly, où il était conservateur du patrimoine. Il est toujours conservateur du patrimoine, mais il est maintenant au Petit Palais, où il est, alors je prends mon souffle, chargé des dessins, estampes, manuscrits et livres anciens. Je n'ai rien oublié, Baptiste.
2: C'est juste.
1: Et il est ici parce qu'il est commissaire de l'exposition avec des collègues du Musée des Beaux-Arts de Budapest et de la Galerie Nationale Hongroise, de l'exposition Károly Ferenczky, car le Musée du Petit Palais poursuit sa découverte d'artistes peu ou pas connus en France avec cette exposition qui dure donc jusqu'au
2: 6 septembre. Exactement.
1: Voilà. Károly Ferenczky, que l'on ne connaît quasiment pas, est un peintre aussi célèbre en Hongrie qu'il est méconnu en France. Qui est-il, Baptiste Roëlly?
2: Ferenczky est la figure de proue de la modernité hongroise. C'est un artiste extrêmement cosmopolite qui a beaucoup voyagé. Il est né, pour vous donner ses dates, grosso modo dans les années 1860 et il meurt pendant la Première Guerre mondiale. Donc il traverse presque toute la moitié du 19e siècle et le début du 20e. Il voyage à Naples dans ses années de formation, il voyage évidemment à Paris, beaucoup à Munich également, parce que Munich est la grande capitale de l'art en Europe centrale. Et il s'installe ensuite en différents endroits.
1: Et il vient en France aussi.
2: Il vient en France, à Paris. Il suit des cours dans l'Académie Julian, à Paris, où il fait partie de la petite communauté hongroise qui apprend son métier. Et en fait, son originalité tient au fait qu'à son retour en Hongrie, il va pratiquer une forme d'art qui est radicalement neuve par rapport à ce que connaissait la tradition hongroise jusque-là, quelque chose de très nourri de ses expériences internationales. Et il va surtout créer une colonie d'artistes dans ce qui était à l'époque l'Empire austro-hongrois, mais qui est aujourd'hui la Roumanie, un petit village dénommé Nagybanya, où il va vraiment donner naissance à l'école moderne hongroise en enseignant et en étant un modèle pour de nombreuses générations d'artistes.
1: Alors, il est tout à fait représentatif de la Mitteleuropa.
2: Oui, tout à fait.
1: Et de cette bourgeoisie, haute bourgeoisie de la Mitteleuropa, ce qui lui permet justement d'effectuer tous ces voyages que vous venez d'évoquer et de s'imbiber en quelque sorte des exemples qu'il voit à chaque fois.
2: C'est un artiste en fait qui a le luxe de ne jamais avoir eu à vendre. Et c'est l'une chose qui peut désarçonner un peu nos visiteurs lorsqu'ils parcourront l'exposition, c'est de constater la très grande diversité stylistique des choses qu'il explore et qui l'intéressent. Et c'est comme vous le disiez, son père était un haut fonctionnaire de l'Empire austro-hongrois en charge du chemin de fer. Et donc il a toujours vécu dans un certain confort matériel qui lui a permis d'explorer ses curiosités, de voyager.
1: Et de peindre comme il le sentait, disons. Comme
2: exactement.
1: Il
2: et de peindre ce qu'il voulait.
1: Alors, il faut peut-être aussi préciser que votre exposition présente presque 150 œuvres qui permettent justement de bien connaître maintenant, grâce à vous, ce peintre Károly Ferenczky. Alors, moi, j'ai été particulièrement séduite par la façon dont il se saisit et dont il transcrit la lumière. Et d'abord, une lumière nordique qui est très particulière, assez estompée, qui donne des œuvres sur huile, mais de couleur pastel. Et nous avons plusieurs exemples. Ces jeunes garçons qui jettent des cailloux, qui est un tableau qui joue sur la lumière.
2: Tout à fait, tout à fait. C'est un tableau que Ferenczky peint à ses débuts, lorsqu'au terme de ses voyages, il s'installe pour la première fois en Hongrie. Et il s'installe alors, il fait le choix, comme de nombreux artistes de la bohème hongroise, de ne pas s'installer à Budapest même, mais dans une petite ville de la banlieue de Budapest qui s'appelle Szentendre. donc Saint-André. Et ce tableau que vous évoquez, justement, est peint sur les rives du Danube. Le fleuve qu'on voit, à côté duquel les jeunes garçons essaient de faire des ricochets, c'est le Danube. Et on y voit une lumière froide qui est très évocatrice de peintres nordiques qui ont déjà été exposés au Petit Palais par le passé, comme Hammershøi, par exemple, ou d'autres encore. Et cette lumière va progressivement se réchauffer dans sa palette.
1: On la retrouve aussi dans le portrait de son père, qui est exposé dans les premières salles du Petit Palais. Hein, ce portrait vu de face.
2: Oui, c'est un portrait qui a cela d'émouvant que c'est le père de Ferenczi, lors d'une de ses visites à son fils dans cette petite ville de Szentendre, en dehors de Budapest, Ferenczi va profiter de l'occasion pour faire le portrait de son père et on reconnaît l'intérieur de Ferenczi. Et en fait, dès cette salle de l'exposition, qui est en fait la deuxième salle, on s'aperçoit que la cellule familiale joue un rôle majeur dans l'œuvre de Ferenczi parce qu'on voit qu'on est chez Ferenczi et dans le même intérieur, Ferenczi dépeint non seulement son père, mais aussi son épouse, son frère et plus tard ses enfants. Et tout ça dans la maison qui existe encore aujourd'hui. Qu'on peut visiter à Szentendre, où il vivait avec sa famille à ses débuts.
1: Donc après ce traitement de la lumière qui est très, très nordique, vous l'avez dit, Baptiste, c'est au contraire l'éclatement d'une lumière très solaire sur un certain nombre de tableaux faits à l'extérieur, comme au sommet de la colline, ce tableau qui frôle le symbolisme et qui fait l'affiche, dont vous l'avez déjà croisé, chers auditeurs, qui fait l'affiche donc de l'exposition. Mais on le retrouve aussi dans La femme peintre. On le trouve dans les nus, ces baignades du soir, ces garçons se baignant qui font penser immédiatement à Caillebotte et dans d'autres tableaux que vous pourrez découvrir lors de votre visite.
2: Absolument. Et c'est cette modification, en fait, elle intervient vraiment à la toute fin du 19e siècle, au tournant des 19e et 20e siècles, quand Ferenczi part s'installer dans cette colonie d'artistes, au fin fond de la Transylvanie, dans la forêt. C'est un village dont l'industrie locale tient à l'activité minière. Et donc il faut imaginer là des ouvriers miniers, des ouvriers agricoles, des bûcherons qui cohabitent avec des artistes très avant-gardistes, qui à l'époque sont vraiment ce qu'il y avait de plus avant-gardiste sur la scène artistique, qui arrivent de Budapest, qui arrivent de Munich, après être passés par Paris, par Naples, pour tous s'installer là et ériger la pratique de plein air comme vraiment leur mode d'expression privilégié. Et les historiens de l'art hongrois ont appelé cette période de l'œuvre de Ferenczi la période plein soleil, pour qualifier justement le fait que la lumière devient éclatante, c'est une toute autre lumière. Et l'œuvre qui fait l'affiche de l'exposition, où l'on voit une silhouette d'un promeneur se découper sur un grand ciel bleu à contre-jour, est très, très parlante de ce mouvement.
1: Tout à fait. Et notre artiste est un pilier, justement, de la colonie que vous venez d'évoquer, Baptiste Rolly. Et justement, lorsqu'il se trouve dans cette colonie, il donne un certain nombre de tableaux de thèmes très, très variés. Et je voudrais évoquer le sermon sur la montagne, qui est là aussi extrêmement tout à fait particulier. Il donne un certain nombre de tableaux religieux, dont le sermon sur la montagne.
2: Oui, et c'est même au fond le tableau est exemplaire de ce que nous voulons faire au Petit Palais, c'est-à-dire montrer à nos visiteurs des choses, non seulement les écoles étrangères, mais des choses singulièrement et très originales qui n'existent pas au même moment dans l'art français, en fait. Et le sermon sur la montagne fait partie de cette originalité profonde de Ferenczi, dans le sens où la colonie artistique de Najibania et les peintres qui sont actifs fusionnent les registres sacrés et profanes. Et donc, c'est une peinture qui montre le Christ entouré de ses disciples, assis à flanc de colline, et juste en face, dans l'exposition, on voit que ce qui a inspiré Ferenczi pour sa composition, c'est une photographie qui montre les artistes de Najibania assis exactement dans la même topographie. Donc c'est un site qui a réellement existé et que Ferenczi reprend là. Et il traite dans la même salle plusieurs sujets proprement bibliques, Notamment la parabole du fils prodigue, ou alors le sacrifice d'Abraham, la déposition de croix, qui sont des tableaux qu'il traite sur un mode qui fusionne totalement les registres sacrés et profanes, où on reconnaît l'iconographie biblique, mais inscrit dans un cadre quotidien qui était celui de Ferenczi Anagibadia.
1: Oui, lorsqu'on examine de plus près les tableaux que vous venez de citer, effectivement, et le Sermon sur la montagne est tout à fait exemplaire de cette tendance, on reconnaît les personnes de la colonie de Najibania. Ce sont eux qui écoutent le Christ.
2: Exactement.
1: Ce sont eux qui sont les auditeurs. Donc il y a une sorte de mélange entre, comme vous dites, le côté biblique et le côté quotidien, en fait.
2: Hein. Oui.
1: Et dont le fils prodigue aussi est très particulier.
2: Très particulier, parce qu'en fait, on reconnaît aussi dans l'exposition, la dernière partie de l'exposition montre la maison de Ferenczi Anagibadia, et on s'aperçoit que la parabole du fils prodigue est représentée dans la maison même de Ferenczi, où Ferenczi fait appel à son fils, notamment pour servir de modèle à l'un des personnages et à certains de ses amis pour d'autres. Et c'est un tableau qui est très original, précisément parce qu'en le voyant, on reconnaît évidemment l'épisode biblique avec ce geste du père chassant son fils honteux, mais on est désarçonné par le fait que cet épisode biblique est représenté avec des personnages vêtus en costume, tout ce qui est le plus contemporain. Et d'une certaine manière, cette façon d'inscrire un sentiment diffus du sacré et les épisodes bibliques dans une pratique de la réalité quotidienne, c'est quelque chose de très caractéristique du symbolisme fin de siècle en Europe centrale et des colonies d'artistes qui voient le jour en Allemagne, en Autriche, en Hongrie en l'occurrence, en Suisse également beaucoup, et en fait qui fusionnent, c'est une forme de syncrétisme où l'on fusionne différents registres spirituels, notamment l'énergie du soleil par exemple, c'est très frappant. La force du soleil dans les tableaux religieux de Ferenczi a presque une puissance équivalente à l'iconographie biblique à proprement parler. Et donc on s'aperçoit que Ferenczi a baigné dans cette spiritualité fin de siècle qui vise à inscrire un sentiment du sacré dans la réalité quotidienne et à fusionner, disons, les registres du soleil, d'une certaine approche de la nature et du paysage et de la religion plus codifié.
1: On le retrouve aussi dans la descente de croix, où la croix est réduite à une partie, enfin on ne voit pas la croix, disons.
2: Absolument.
1: Et puis l'expression de la Vierge est tout aussi très personnelle.
2: Très personnelle, et surtout elle est baignée par une lumière solaire,
1: oui.
2: Un rayon de soleil qui arrive droit sur elle, et elle s'étire comme un geste d'éveil en plein soleil.
1: Alors, il faudrait également parler des portraits. Donc, on a évoqué le portrait, mais du début de la carrière de l'artiste, le portrait du père. Il y a également plusieurs portraits de ses enfants, de sa femme, de ses amis. Je pense en particulier aux grands portraits de ses enfants, donc Noémie et Benny, qui seront tous les deux aussi artistes. Et ce qui est aussi extrêmement étonnant, c'est le fond de cette peinture. Le fond, c'est une vraie peinture abstraite en elle-même. Hein.
2: Absolument.
1: Et puis, on peut aussi, évidemment, penser de ces nus féminins qui contrastent avec les nus masculins de plein air dont on a parlé il y a un instant. Là, ce sont des nus en atelier, sans décor, de très grandes dimensions. Donc, je voudrais rappeler que cette exposition se trouve donc au musée du Petit Palais, avenue Winston Churchill, jusqu'au 6 septembre 2026, du mardi au dimanche, de 10 à 18 heures, avec des nocturnes les vendredis et samedis jusqu'à 20 heures. Je voudrais également attirer votre attention sur une conférence le 16 juin sur cette fameuse colonie de Najibania par Sofia Sepsé, je ne garantis pas la prononciation, donc qui vient du musée des Beaux-Arts de Budapest, et dans un autre genre, le concert du 21 juin, Danse et Rhapsodie, l'inspiration populaire et folklorique hongroise, en partenariat avec l'École normale de musique de Paris. Ces deux événements sont gratuits, en accès libre, évidemment, dans la limite des places disponibles. Baptiste Rely, encore un grand merci de nous avoir présenté si bien ce peintre et de nous l'avoir fait découvrir.
2: Merci à vous.

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Le vent. Je l'attendais au coin de la rue à 6 heures du soir. C'était au croisement de la rue Michelangelo, du cours des Martyrs, de l'avenue Reine-Marguerite, de la rue Masolino de Panicale, de la rue Morandotti, du cours du Cézout, de la rue Capois, de la rue Natsimbene, de la rue Gozzi, de la rue Mater Domini, de la rue Crispi, du cours Roma, de la rue Pasquellini, de la rue Saint-Jacques, de la rue Palumbo, de la rue Sella, de la rue Bras, de la rue Ceci, de la rue Cela. L'endroit où je devais la rencontrer était tellement important pour moi que toutes les rues que j'avais connues dans ma vie, et beaucoup d'autres, dont je n'avais jamais entendu parler, convergeaient à cet endroit. Je l'attendais et il y avait du vent. Les enseignes en fer grinçaient les feuilles et les vieux bouts de papier faisaient en glissant sur le trottoir un bruit plaintif. Il y avait aussi du vent en moi ce soir-là, il ballottait mon âme de ceci, de là, et je ne comprenais pas ce qui m'arrivait, si c'était de la rage, de l'amour, du désespoir, de la haine, de la pitié, ou un désir de vengeance. D'habitude, elle me faisait attendre un quart d'heure au minimum, mais je prévoyais que cette fois, elle serait ponctuelle. Je n'en connaissais que trop la raison. Comme toujours, en évitant de me faire remarquer, je guettais de tous côtés, anxieux de la voir. 2 minutes ne s'étaient pas écoulées depuis que 6 heures avaient sonné que mon cœur commençait à battre. Je l'aurais reconnu à des milliers de kilomètres et même au milieu de la foule la plus dense. Mais comme toujours, elle fut à mes côtés sans que je l'aie vue venir, comme si elle avait jailli de terre. Elle allait de l'avant, avec cette démarche altière et insouciante de la jeunesse, que rien n'aurait pu arrêter. Le monde entier était devant elle, anxieux, et l'attendait. Elle s'avança vers moi, en souriant. Que pouvait-il y avoir de plus franc, de plus ingénu, de plus enfantin que ce sourire ? Mais à peine m'eut-elle vu qu'elle devina avec la diabolique intuition des femmes immédiatement que je savais. Le coup de téléphone inventé, l'empêchement mondain imprévu, l'automobile grise avec la plaque d'immatriculation suisse et lui, l'inconnu, le porc qui l'avait emmené, qui sait tout. Je n'avais pas du tout le visage sombre, j'en suis certain, je parlais sur un ton très posé. Je me mis même à plaisanter sur le petit chapeau qu'elle mettait pour la 3e fois en l'espace d'une semaine. Et pourtant, elle comprit immédiatement. Elle se suspendit à mon bras et nous nous mîmes en route. Le sourire avait disparu de ses lèvres. C'était elle maintenant qui avait un visage sombre. Moi, je faisais celui qui ne voyait rien. Je continuais à parler, à plaisanter sur les riens habituels. Déjà, son bras serrait un peu moins le mien. Déjà, il s'apprêtait à s'en détacher. « Où allons-nous » dit-elle avec un petit tremblement dans la voix. Soulevée par le vent, une boucle de cheveux noirs s'agitait sur son front comme une petite brosse affolée. « Mais nulle part, dis-je. » Et c'était vrai parce que devant nous, où que nous nous dirigions, il n'y avait désormais plus que le vent, le néant noir et désolé, des choses finies pour toujours. Écoute un peu, dit-elle finalement en se raccrochant à mon bras parce qu'elle était capable de faire face aux situations les plus folles, mais l'incertitude l'exaspérait. Pendant ces courts instants, elle avait dû évaluer, j'imagine, ce que j'avais bien pu apprendre de cette vilaine histoire. Et elle échafaudait une manœuvre de défense. Le vent en moi et autour de moi devenait de plus en plus méchant. Je sentais siffler dans mes oreilles un gémissement qui devenait de plus en plus assourdissant. Je me dominais et laissais passer quelques secondes. Les gens, je ne sais pourquoi, nous dévisageaient. Ils marchaient tous très vite, pressés peut-être par la bourrasque. Nous deux, seulement, nous marchions lentement.
Je savourais à l'avance son mensonge. Je savais déjà qu'il serait parfait, construit de façon à ne pas laisser le plus faible interstice par où le doute aurait pu s'insinuer. Je savais que je me trouverais impuissant à l'affronter et qu'une fois de plus, je serais battu. « Hein, quoi donc ? » dis-je. « Écoute, chérie, » répéta-t-elle. Elle ne devait pas se sentir sûre d'elle. Qui sait quelle histoire encore plus parfaite elle devait être en train de ruminer. Je me taisais, je n'arrivais pas à comprendre comment je réussissais à me dominer aussi bien, moi qui suis habituellement si déplorablement faible. « Je voulais te dire, commença-t-elle, qu'hier soir, mais à ce moment, une rafale rageuse nous atteignit et emporta le reste de sa phrase, à moins qu'elle ne l'ait pas terminée. Comment ? J'étais détaché et indifférent, comme s'il s'agissait d'une conversation futile. Je jetais ma cigarette. Fumer avec ce vent, c'était impossible. Hier soir, reprit-elle, et elle prenait une voix intime et affectueuse en se blottissant contre moi. Hier soir, tu sais, je ne suis pas allé où je t'avais dit. Une onde glacée déferla sur mon âme, une désolation, une peur que je n'avais pas prévue. Si au lieu de mentir pour la première fois, elle me disait la vérité, que pouvais-je faire, qu'allais-je faire ? Je sentis que mon visage pâlissait, devenait terreux et prenait une expression de désarroi. Mais elle ne me voyait pas, elle parlait en regardant devant elle, vers ce vide immense. « Mon Dieu, suppliai-je, lâchement en moi-même, faites qu'elle me raconte un mensonge, qu'elle me raconte des histoires, encore une fois, qu'elle me tranquillise. » Mais elle était désormais lancée et elle glissait toujours plus vite vers le précipice de la sincérité. Évidemment, elle pensait que je savais déjà tout, alors qu'en réalité, je ne possédais que quelques fragments de soupçons. C'est pour cela qu'elle ne se risquait pas à mentir. À ce moment, nous longions les jardins et le long mugissement provenait de la masse désormais noire des arbres. « Je suis allée danser avec Terlizzi, » dit-elle, après une longue pause. « Tu le connais ?» Mon bras auquel elle s'appuyait était devenu inerte. Si je le connaissais, cet imbécile qui se donnait des airs. « Non, jamais entendu son nom, » dis-je. Nous marchions, justement, contre le vent. Son bras se détacha du mien. « Si elle me confesse tout, » pensais-je, « cela signifie que désormais, elle ne m'aime plus. » Si elle m'était tant soit peu attachée encore, qui sait les merveilleuses craques qu'elle aurait imaginées. Quelque chose de nouveau était en train de s'élaborer en moi, une sorte de cube de pierre glacée qui se gonflait. Je retrouvais une voix suffisamment calme et atone pour demander « Et après ?» « Comment et après » fit-elle sans plus de tremblement dans la voix, sûre d'elle au contraire, avec cette détermination crâne d'aller jusqu'au fin fond des choses. Et il y avait même, me semblait-il, un soupçon d'ironie.

nous marchions séparés. Je ne savais plus de quel côté nous nous dirigions, et elle ne me le demandait plus. Après être allée danser, je veux dire après, qu'est-ce que tu as fait ? Pourquoi se mit-elle à rire ? Quelle méchanceté l'inspira aussi maladroitement ? D'ailleurs, comment pouvait-elle prévoir ? Moi-même, je me connaissais si peu. Je n'aurais jamais pensé que dans un cas pareil, je serais capable de me dominer autant. Elle rit, et le vent, par un hasard singulier, se déchaîna à l'improviste. Il nous assaillit de front. Il semblait qu'il était fermement décidé à nous arrêter. Il nous criait aux oreilles « Arrêtez-vous ! Arrêtez-vous ! Retournez en arrière ! Il en est encore temps !» Les vêtements plaquaient au sol sous la violence de l'air comme peints sur des corps nus. Mais moi, toujours têtue, et elle ne protestait pas. Pour avancer, nous tenions le front penché comme des buffles qui chargent. Chaque pas coûtait un effort. Il y avait aussi dans cette lutte contre le vent une exaltation perverse. Nous nous sentions intensément vivants, dramatiques, différents. Jusqu'au moment où il souffla vraiment trop fort et où il nous brisa. C'est du moins l'impression que nous ressentîmes, comme si le souffle de la tramontane lacérait, déchiquetait en les éparpillant au fur et à mesure en petits morceaux nos personnes, nos paroles, nos gestes, notre pauvre histoire, tout ce qui nous entourait comme du simple papier. Voici le pont qui était si romantique dans les jours lointains, mais oui, au crépuscule. Et maintenant, on dirait un fort... Et après ? Répétais-je, et je ne reconnaissais pas ma voix. Le pont était haut, il était fort sombre, métallique, convenable à la fatalité. Nous allions nous y engager quand le vent nous tomba dessus tête baissée. Elle s'appuya au rebord. « Tu veux vraiment le savoir ? Tu le veux vraiment ?» Et elle essaya de rire, bien que la violence de l'air lui déforma les... « Oui, mais oui » criai-je. Sans cela, elle ne m'aurait pas entendu. « Je voudrais savoir... » Je ne comprenais plus qui j'étais. Je ne m'en souvenais absolument plus. Le fleuve roulait en bas, mais la voix de l'eau, ce murmure aimé, était perdu dans le vrombissement de l'air. Dans Je me retiens, moi aussi, au parapet, pour ne pas être entraînée. J'attendais ces paroles. Extraordinairement, les pans de mon imperméable me fouettaient les jambes. On aurait dit des drapeaux furieux. Alors, elle me regarda d'une étrange façon. Crois-tu donc que nous... Tu sais très bien ce que je crois. Je la saisis par le bras et elle... Oh ! Ah ! Je n'entendis rien d'autre. Puis, le voum voum de... Quoi ? Quoi ? Elle cria aussi, sur les... on aurait dit me planter ce poignard jusqu'ici à... Je la tenais, elle ne résista pas. Son visage était... Soudain, elle eut une expression de petite fille, elle pâlit deux grands yeux et pouf, quelque chose en moi, impossible de résister comme une pincette de... Elle gémit, non, pleura-t-elle, ce n'est... Elle gémit, ce n'est... Elle... Il fut... Je n'y... Son petit visage revenu, puis pendant une seconde, adorable pâleur sur le front ténébreux de, au milieu des rafales, on n'entend plus.

Teddy Boys. Les garçons du faubourg se sont montés la tête. Ils ne se résignent pas à appartenir à la plèbe où Dieu les a fait naître. Ils voudraient s'élever, se transformer en messieurs, traiter d'égal à égal avec les gens comme moi, je veux dire les hommes bien qui ont du sang dans les veines. Ils n'arrivent pas à comprendre, les malheureux, quel abîme nous sépare. Ils se sont mis à nous singer, se procurant, qui sait, avec quel procédé et quel sacrifice, des vêtements à peu près semblables à ceux que nous portons. Je dis à peu près, parce que vu de loin, quelquefois, on pourrait s'y tromper, et il y a des imbéciles qui leur donnent de grands coups de chapeau quand ils les rencontrent. Mais de près, il faut être aveugle pour ne pas les reconnaître, ces rustres. Non, ces pourpoints ridiculement étroits ou grotesquement bouffants, ces chausses qui retombent en accordéon, ces bottes éculées, et puis l'épée, parce que tous ces drôles parades avec au côté l'arme qui est le symbole de la chevalerie et que la loi interdit à des manants comme eux. Il paraît même que dans certaines cours, ces voyous tiennent des écoles d'armes instruits par quelques vieux lansquenets des catis pour être en tout et partout comme nous. Jusque-là, ça peut encore passer, mais leur effronterie en est arrivée au point que, la nuit, par groupe de deux ou trois, ils osent sortir de leur quartier infect et flâner à proximité de l'île Haute, l'antique centre de la ville réservé aux faibles nobles. Certains se risquent même entre les vénérables murs de nos palais dans un geste de défi ostentatoire. Malheureusement, les gardes grand-ducaux qui effectuent les rondes, les guerriers falots qui devraient protéger pendant la nuit le calme et la défense, sont de pauvres couards. Lorsqu'ils voient s'approcher d'un pas arrogant ces voyous, ils s'esquivent et se dissimulent dans les corridors et les fossés. Et alors ? Alors, pour préserver la dignité de ces endroits qui nous appartiennent depuis des siècles, nous avons dû intervenir, nous autres, fils de l'aristocratie. Nous aussi, par groupe de deux ou trois, et nous montons la garde. C'est ainsi qu'en l'an de grâce 1686, le divertissement a commencé. Un soir, trois voyous, dans les 16-17 ans, camouflés en seigneurs, débouchèrent place de la Consolation. Fabrizio Cortezzani, Franz de la Hurte et moi-même, Lionetto Antelami, nous nous tenions dans l'ombre d'un portique. Quand ces trois types passèrent près de nous, Fabrizio poussa un grand éclat de rire. Comme ils ne nous avaient pas aperçus, ils sursautèrent. « Eh quoi ?» dit Fabrizio. « Vous avez eu peur ? Trois costauds comme vous ?» « Va-t'en au diable !» fit le plus gros des trois qui avait une figure de palefrenier. « Est-ce que tu voudrais nous chercher querelle par hasard ?»« Allez, oust ! Mon petit déloge de là, avant qu'il ne soit trop tard !» Et il se planta, les jambes écartées, la main droite sur la poignée de son épée. « Fils de !» répond Cortezzani, « nous sommes ici chez nous, et tu le sais, file, et plus vite que ça. Franz et moi... » Nous nous tenons à l'écart, savourant par avance la scène. Et pour dire la vérité, les deux compagnons du Farquin s'écartent afin de laisser le champ libre. Pourquoi ? Parce qu'ils veulent agir comme de vrais gentilshommes. Voilà où en arrive le snobisme de ces va-du-pied. À la lueur parcimonieuse d'une lanterne, les épées jettent des éclairs. C'est un duel en bonne et due forme. Le lourdeau est au moins le double de Fabrizio. Mais à quoi servent les muscles et la viande ? La distance est telle. Que peut espérer un rustre contre un fils de seigneur ? Ce fut tellement rapide que nous nous en rendîmes même pas compte. L'imbécile avait à peine attaqué avec une feinte, ou quelque chose d'approchant, que la lame de Fabrizio l'avait déjà perforé de part en part. On vit très bien le fer ressortir dans son dos. Il s'écroula avec un bruit sourd, il gémissait, les deux autres avaient disparu. Ce fut le premier, par la suite, de nuit en nuit, ces rencontres devinrent bien vite une plaisante habitude. Régler leur affaire à ces babouins était un jeu pour nous autres, rompus aux finesses de l'escrime depuis notre tendre enfance, avec les maîtres les plus célèbres de l'école de Naples et de l'école espagnole.
Chaque soir, des types nouveaux que l'on découvrait le matin, ça et là, étendus dans une flaque de sang. Naturellement, tous ne possédaient pas le courage suffisant pour se mesurer avec nous. Il y en avait un, par exemple, maigre et contrefait, au visage très pâle, habillé tout en noir. 5 fois au moins, il m'avait vu expédier dans la règle de l'art son compagnon, et sans insister, il filait alors le long des murs. « Hey, toi !» lui criai-je, « ça t'a plu l'exercice ? Tu ne veux pas essayer à ton tour ?» Il se retournait un moment, me regardait. Quelle haine dans ses yeux ! C'était le meilleur des compliments. Des yeux enfoncés, ronds, ténébreux, il me regardait et puis, pfft, il devait avoir appris à me connaître maintenant. Il savait même sûrement mon nom. Et il avait dû remarquer que lorsque j'ai eu une épée en main, le sort de mon adversaire est déjà réglé.

J'avoue qu'on pouvait s'attendre au pire de la part de ce type-là. Une attaque par derrière ou un assaut à 4 contre 1. Mais, je le répète, ces jeunes gueux respectaient inexplicablement la règle du jeu. Toujours 1 contre 1. Et c'était cela qui nous faisait enrager, comme s'ils disaient « Qu'est-ce que vous croyez? Vous pensez que vous êtes les seuls à être des seigneurs? Quitte à en mourir, nous aussi, nous sommes des gentilshommes. » Cependant, le genou dont je parlais me fuyait. Des regards par en dessous, ça, oui, lourde malédiction. Mais ensuite, il prenait ses jambes à son cou. Ah, comme j'aurais aimé pouvoir lui enseigner dans les viscères certaines finesses de l'escrime. Après, il les aurait retenues pour l'éternité. Comment le sort pouvait-il me refuser la chance de me trouver face à face avec lui? Il n'était ni grand, ni gros, ni robuste. Et pourtant, aucun de ses dignes compères n'avait un aspect plus irritant que le sien. Mais non, rien. Peut-être ce soir. Qui marche dans la rue des 14? Il est 2 heures. Jusqu'à présent, la nuit a été morne. Le comte Marchetto Salvan est reparti. Il n'y a plus que le jeune marquis Delistrazzi qui soit resté pour me tenir compagnie. Ici, au coin du palais des prieurs, endroit privilégié où j'ai déjà étendu raide 6 ou 7 de ses valets d'écurie. Qu'est-ce que vous voulez parier que c'est mon maigrichon noirot? Nous nous figeons, tous les deux, immobiles comme 2 pierres à l'extrémité du boyau. La ruelle des 14 est sombre, mais on distingue pourtant, à contre-jour, la silhouette du jeune Baraba. Désormais, il n'est guère qu'à 10 mètres. Ah, quelle figure pâle, on dirait un mort. Ses yeux épis, il ressemble à 2 cavernes remplies de haine. Ça fait plaisir de voir quelqu'un qui a peur à ce point-là. Mais alors, pourquoi vient-il? Pourquoi a-t-il envie de mourir? 3 mètres nous séparent. 2 mètres, il est là, tout près. Je pourrais le saisir au collet si seulement j'allongeais le bras. D'un air indifférent, je fais un pas en avant, lui barrant le chemin. « Hé, José !» demandai-je à Delistrazzi. « Pourrais-tu m'expliquer comment il se fait que ce petit pou m'a donné une bourrade ?» Nous sortons tous les deux de la ruelle pour aller à l'air libre. Et nous l'attendons. Tu es ivre, lui fait Delistrazzi d'un ton doucereux. Pourquoi as-tu marché sur les pieds d'un gentilhomme? Le voici devant nous, finalement éclairé par la lanterne du palais hors mer. Petit, misérable, vil. Des haillons noirs le recouvrent avec des prétentions seigneuriales. Et quelle figure! Des siècles d'abjection et de souffrance ont marqué son front bas, son nez tordu, ses lèvres épaisses. Je balbutie le pauvre air. Je n'ai pas... Demande pardon tout de suite à mon ami le comte et nous te laissons filer, fait en souriant le jeune marquis. Le type hésite. On dirait qu'il est cloué sur place par la terreur. Mais est-ce que c'est de la terreur? Finalement, il se décide enfin. Ben, je vous demande pardon si... À genoux, fais-je. À genoux. Alors, il me fixe de ses yeux de damné. Il se raidit. Il fait un bond rapide de côté et jaillit du boyau. Il recule de 2 pas, met la main à l'épée. « Tu es bien sûr de toi, comte ?» demande-t-il d'une voix rauque. Les fers sortent des fourreaux avec une sorte de sifflement. J'attendais ce moment depuis 2 semaines. Mais j'irai lentement. Je veux m'amuser. Lui laisser jusqu'au bout l'illusion. Quel jeu! Quel jeu délicieux! Nous tombons en garde tous les deux. Je me sens jeune et heureux. Aussitôt que les lames se touchent, je mesure immédiatement sa faiblesse. Répugnant personnage! Lui disent. M'expliqueras-tu pourquoi tu veux mourir? Pour elle, répondit-il. Pour elle qui? Pour elle, répéta-t-il. Et de la main gauche, il montre une fenêtre où, accoudée, Giuliana, ma maîtresse, assiste à la scène. Chien,
« Bâtard, tu ne le répéteras pas deux fois !» hurlai-je en pointant devant ses yeux mon épée. J'avais envie de pousser la plaisanterie à son point extrême avant de le transpercer. Son insolence me fait changer d'idée. Non, je ne peux plus attendre. Je lui porte une double botte grecque, une de mes spécialités. Naturellement, il n'y était pas préparé. Il se démène frénétiquement. J'ai la sensation que mon épée s'enfonce. Non, par une contorsion grotesque, ce cafard s'est sauvé du justesse. Ah, ça ne t'a pas plu, et c'est donc celle-ci. J'ai perdu mon calme. L'idée de le voir encore vivant devant moi m'est insupportable. Mais son épée, dans un mouvement de terreur frénétique, réussit encore, qui sait comment, à dévier ma lame. Étrange, il me semble plus grand qu'il y a seulement quelques instants. Presque aussi grand que moi. Ses lèvres épaisses se sont entrouvertes, laissant voir les dents. On dirait qu'il rit. « Ah ah, tu ris, mon gaillard !» Je bondis, parant son cou avec une foudroyante rapidité. Impossible qu'il s'en sorte cette fois. C'est absurde. C'est invraisemblable. Dieu seul sait comment il a pu parer ma botte. Jusqu'au dernier moment, avec une contorsion comme je n'en ai jamais vue, il échappe à l'estocade. Il rit à gorge déployée, le misérable. Maintenant, il est grand. Très grand, il me dépasse d'une bonne tête et il me dévore de ses effroyables yeux enfoncés, ténébreux, ronds comme ceux des têtes de mort. Il n'a pas deux jambes, mais trois, quatre, davantage de très longues, minces, très rapides. Il n'a pas une épée, mais deux, cinq, 50 épées qui sifflent avec de féroces moulinets. Du coin de l'œil, j'interroge mon compagnon. Il est appuyé au mur, immobile, avec une expression très étrange. L'horrible araignée me talonne. Je pars, pars. Une crampe me raidit le poignet. Est-ce que je vais résister? Je m'essouffle. Il faut en finir vite. Je vais recourir au coup du sarrasin. Cette botte n'est guère orthodoxe, mais dans les cas extrêmes, là... Une pointe de feu dans la poitrine, à l'intérieur, toujours puis profonde. Mais qui donc éteint les lumières? Pourquoi cette obscurité ?

Le petit ballon. Un dimanche matin, après avoir écouté la messe, deux saints du nom de Netto et de Segretario, assis confortablement dans deux fauteuils de cuir noir de type Miller, regardaient en bas sur la terre ce que ces sacripants d'hommes étaient en train de manigancer. « Dis-moi, Segretario, fit saint Netto après un long silence, toi, quand tu étais vivant, est-ce que tu as été quelquefois heureux ?»« Quelle idée !» répondit son ami en souriant, « mais personne sur terre ne peut être heureux !» En disant cela, il tira de sa poche un paquet de Marlboro. « Une cigarette ? Volontiers, merci !» dit saint Netto, « quoique d'habitude le matin je ne fume pas, mais aujourd'hui c'est un jour de fête et pourtant vois-tu le bonheur, moi ?» Je pense que Segretario l'interrompit. À toi personnellement, ça t'est arrivé? À moi non, et pourtant je suis convaincu. Mais regarde-les! Regarde-les donc! S'écria saint Segretario en montrant ce qui se passait en bas. Ils sont des milliards et des milliards. Aujourd'hui c'est dimanche et la matinée, qui est le meilleur moment de la journée, n'est pas encore finie. C'est une journée magnifique avec un soleil splendide, pas trop chaud. Il souffle même un délicieux petit vent frais. Les arbres sont en fleurs et les prés idem. C'est le printemps et par-dessus le marché, ils sont en plein miracle économique, il devrait donc être content, non? Eh bien, fais-m'en voir un seul au milieu de tous ces milliards d'hommes qui soient contents. Je n'en demande pas plus. Et si tu me le fais voir, je t'invite à un de ces dîners. Parfait, dit Odetto. Il se mit à chercher attentivement ça et là, dans le fourmillement infini des êtres humains en bas. Il se rendait bien compte qu'il était absurde d'espérer trouver du premier coup. Il faudrait au minimum plusieurs jours de travail, mais on ne sait jamais. Avec un petit sourire ironique, Segretario l'observait. Une ironie très gentille, bien sûr, autrement, quel saint ce serait. « Nom d'une pipe, je le tiens peut-être !» fit tout à coup Netto en se redressant sur son fauteuil. « Où ça ?»« Sur cette place !» Et il montra un petit village des collines tout à fait insignifiant, là, au milieu de tous ces gens qui sortent de l'église. Tu vois cette petite fille? Celle qui a les jambes arquées? Oui, tout juste, mais attends un peu que la petite Noretta, 4 ans, avait effectivement les jambes un peu arquées, maigres et fragiles, comme si elle avait été malade. Sa maman la tenait par la main et l'on voyait tout de suite que la famille devait être pauvre. Pourtant, la petite avait une mignonne robe blanche des dimanches avec des garnitures de dentelle au crochet. Qui sait combien de sacrifices elle avait coûté? Mais au bas des marches de l'église, il y avait des marchands et des marchands de fleurs.

exister. Il n'y a que les regards des enfants pour posséder une si terrible puissance, peut-être parce qu'ils sont petits, faibles et innocents, et puis aussi les regards de certains chiots maltraités. Et c'est justement pour cela que Sant'Onetto, qui s'y connaissait, avait repéré la petite fille en se tenant le raisonnement suivant. Le désir d'avoir un ballon est tellement irrésistible chez cet enfant que, si Dieu le veut, sa maman la contentera et elle sera inévitablement heureuse, peut-être seulement pour quelques heures, mais enfin, elle sera heureuse. Et si cela arrive comme je le pense, je gagne mon pari avec Segretario. Sant'Onetto pouvait suivre la scène qui se déroulait en dessous, sur la table place du village, mais il ne pouvait pas entendre ce que la petite disait à sa maman, ni ce que celle-ci lui répondait. À cause d'une étrange contradiction que personne n'a jamais réussi à expliquer, les saints réussissent à voir parfaitement depuis le paradis ce qui se passe sur la terre, comme s'ils avaient un puissant télescope incorporé à leurs yeux, mais les bruits et les voix de la terre ne parviennent pas au paradis, excepté de rares exceptions que nous verrons plus tard. Il se peut que cette disposition ait pour raison de protéger le système nerveux des saints du tapage sauvage de la modernisation, de la motorisation. La maman voulut continuer, tirant par la main la petite fille, et un instant, Sant'Onetto eut peur que tout finisse là, suivant l'amère loi de la désillusion si répandue parmi les hommes. Car à la terrifiante prière qui était dans les yeux de Noretta, même les armées blindées du monde entier n'auraient pu résister, mais la misère, elle, aurait pu résister, parce que la misère n'a pas de cœur et ne s'attendrit pas sur le malheur d'une enfant. Heureusement, il voit la petite Noretta se hausser sur la pointe des pieds, en fixant toujours les yeux de sa maman, et l'intensité de ses regards implorants augmente encore si possible. Il voit la maman parler à l'homme au ballonnet et lui remettre quelques sous. Il voit l'enfant faire un signe du doigt et l'homme détache de la grappe un des plus beaux ballons, bien gonflé et en bonne santé, d'un superbe jaune vif. Noretta, maintenant, marche à côté de sa maman et continue à contempler, incrédule, le ballon qui, avec de gentils bonds, la suit en flottant dans l'air, retenu par son fil. Alors, Sant'Onetto donna un petit coup de coude à Saint-Segretario en lui faisant un malicieux sourire entendu. Et Saint-Segretario, lui aussi, parce qu'un saint est bien heureux de perdre un pari, si cela signifie un grain de peine en moins pour les hommes.

Qui es-tu, petite Noretta, avec ton ballon, tandis que tu traverses le village en ce dimanche matin? Tu es la jeune épousée rayonnante qui sort de l'église. Tu es la reine triomphante après la victoire. Tu es la divine cantatrice portée en triomphe par la foule en délire. Tu es la femme la plus riche et la plus belle du monde. Tu es l'amour partagé et heureux, les fleurs, la musique, la lune, les forêts, le soleil. Tout cela à la fois parce qu'un ballonnet de caoutchouc pneumatique t'a rendue heureuse. Et tes pauvres petites jambes ne sont plus malades, ce sont de robustes jambes de jeune athlète qui sort couronnée des Olympiades. Tendant le cou depuis leur fauteuil, les deux saints continuèrent à la regarder. La mère et la fille arrivèrent à leur maison dans un faubourg misérable, perché sur la colline. La maman entra dans la maison pour les besognes domestiques. Noretta, avec son ballon, s'assit sur un muret de pierre le long de la ruelle, regardant alternativement le ballon et les gens qui passaient. Elle tenait à ce que le monde la vit et envia son merveilleux bonheur. Et bien que la rue enfermée entre de hautes et sombres bâtisses ne fût jamais touchée par le soleil, le visage de l'enfant, qui en soi n'était pas beau, irradiait tellement qu'il illuminait vivement les maisons d'alentour. Parmi d'autres, un groupe de trois garçons passa. C'étaient des garnements endurcis, et pourtant, eux aussi furent contraints.

de regarder la petite fille qui leur sourit. Alors, l'un d'eux, comme si c'était la chose la plus naturelle du monde, retira la cigarette allumée qu'il avait à la bouche et, du bout, toucha le ballon qui fit « pac » en explosant. Et le fil, qui se tenait tout droit en direction du ciel, retomba sur la main de Noretta, un petit bout de membrane ratatiné encore attaché à son extrémité. Sur le moment, elle ne comprit pas ce qui était arrivé et elle regarda, pétrifiée, les trois garnements qui s'enfuyaient en ricanant. Et puis, elle se rendit compte que le ballon n'existait plus. L'unique joie de sa vie lui était enlevée à jamais. Son petit visage eut deux, trois curieuses crispations avant de se déformer dans la grimace d'un sanglot désespéré. C'était une douleur démesurée, une chose sauvage et terrible, et il n'y avait pas de remède. Nous avons dit que, pour la bonne règle, il ne parvenait jamais dans les suaves jardins du paradis la moindre rumeur de l'humanité. Ni fracas des moteurs, ni sirènes, ni coups de feu, ni hurlements, ni explosions atomiques. Et pourtant, les sanglots de la petite fille y arrivèrent et y résonnèrent d'une façon effroyable d'un bout à l'autre. Car il est vrai que le paradis est le lieu de la paix éternelle et de la joie, mais jusqu'à un certain point. Comment justement les saints pourraient-ils ignorer les souffrances de l'homme ? Ce fut un coup pour les bienheureux occupés à leur vertueuse délectation. Une ombre passa dans ce royaume de lumière et les cœurs se serrèrent. Qui pourrait jamais payer la douleur de cet enfant ? Saint Segretario regarda son ami Ornetto sans mot dire. « Quelle cochonnerie de monde !» grommela Saint Ornetto avec humeur. Il jeta violemment la cigarette qu'il venait d'allumer. Celle-ci, en dégringolant vers la terre, laissa derrière elle un long sillage bizarre, et quelqu'un en bas parla de soucoupe volante.

suicide au parc. Il y a 9 ans, mon ami Stéphane, qui est depuis 34 ans mon collègue, fut atteint par le virus de l'automobile. Stéphane avait bien une 600, mais jusqu'alors il n'avait présenté aucun des symptômes de cette terrible maladie. Son cours en fut rapide. Comme lors des grandes et funestes amours qui s'emparent de l'homme, Stéphane, en quelques jours seulement, devint l'esclave de son idée fixe et ne savait plus parler d'autre chose. L'automobile. Non pas la petite voiture d'usage quotidien à laquelle on ne demande que de rouler, tant bien que mal, mais la voiture de race, symbole de succès, affirmation de la personnalité, domination du monde, agrandissement de soi-même, instrument d'aventure, emblème en somme du bonheur codifié de notre temps. Le désir ensuite, l'envie folle, l'idée fixe, l'obsession d'une voiture d'élite, très belle, puissante, ultime, difficile, surhumaine, à faire se retourner les milliardaires dans la rue. Était-ce un sentiment de vanité, puéril ou idiot, je ne saurais le dire. Je ne l'ai pas éprouvé et il est toujours téméraire de juger le cœur des autres. Dans le monde d'aujourd'hui, des milliers d'hommes sont contaminés par cette maladie. Leur souci n'est pas la sérénité d'une famille, un travail riche de satisfaction et rémunérateur, la conquête de l'aisance ou du pouvoir, un idéal d'art, un dépassement spirituel. Non. Pour eux, leur rêve suprême, c'est la hors-série comme ci et comme ça sur laquelle divaguent pendant des heures dans le bar à la mode les fils à papa bronzés et les petits industriels arrivés. Seulement, Stéphane gagnait peu et l'objet de ses délires quotidiens restait abominablement lointain. Avec son idée fixe, Stéphane se tourmentait, cassait les pieds de ses amis, inquiétait Faustina, sa femme, une gentille et gracieuse petite créature, trop amoureuse de lui. Combien de soirs chez lui j'ai dû assister à de longues et pénibles conversations. « Elle te plaît ?» demandait-il anxieux en tendant à Faustina un dépliant publicitaire de je ne sais quelle incroyable voiture. Elle jetait à peine un coup d'œil juste pour dire, car elle savait comment cela allait se passer. « Oui, elle me plaît, » répondait-elle. « Elle te plaît vraiment ?»« Mais oui, elle te plaît vraiment beaucoup ?»« Oh, je t'en prie, Stéphane. » Et lui souriait, comme on le fait, à un malade irresponsable. Alors lui, après un long silence, « Tu sais combien elle coûte ?» Faustina tentait de plaisanter. « J'aime mieux pas le savoir. Pourquoi ?» Tu sais mieux que moi, mon trésor, parce qu'un semblable caprice, nous ne pourrons jamais nous le permettre. Voilà. Stéphane se cabrait. Toi, rien que pour me contrarier, avant même de savoir. Moi, te contrarier ? Oui, oui, parfaitement. On dirait que tu le fais exprès, ma parole. Tu sais que c'est mon faible, tu sais combien j'y tiens, tu sais que ce serait ma plus grande joie. Et toi, au lieu de me donner de l'espoir, tu n'es capable de te moquer. Tu es injuste, Stéphane, je ne me moque pas du tout de toi. Avant même de savoir ce que coûte cette voiture, tu te braques tout de suite contre. Et ça durait des heures. Je me souviens qu'un jour, tandis que son mari ne pouvait nous entendre, Faustina me dit « Croyez-moi, si vous le voulez, cette histoire de voiture est devenue une croix pour moi. À la maison, désormais, c'est le seul sujet de conversation du matin au soir. Ferrari, Maserati, Jaguar, que le diable les emporte !» Comme s'il allait les acheter le lendemain, je ne sais plus quoi en penser, je ne le reconnais plus. Vous vous souvenez, vous aussi, quel garçon merveilleux Stéphane était jadis. Quelquefois, je me demande s'il n'a pas un grain. Vous croyez que ce serait possible? Nous sommes jeunes, nous nous aimons, nous avons de quoi vivre gentiment. Pourquoi devons-nous nous empoisonner l'existence? Je vous jure que pour en finir, pour le voir enfin heureux, avec sa maudite hors-série, je vous jure que je serais presque disposé à ne m'en demander pas plus. Et elle éclata en sanglots.

folie? Aliénation mentale? Qui sait? J'aimais bien Stéphane. Peut-être que la voiture dont il rêvait représentait à ses yeux quelque chose que nous ne pouvons comprendre. Quelque chose qui allait au-delà de la consistance concrète d'une automobile, aussi belle et parfaite soit-elle, comme un talisman, comme la clé qui ouvre les portes réticentes du destin. Jusqu'au jour où Stéphane m'apparut, je ne l'oublierai jamais, nous nous étions donné rendez-vous à Saint-Babylas. Stéphane m'apparut donc au volant d'une automobile comme je n'en avais encore jamais vu. Elle était bleue, longue, basse, neuve, à deux places, souple et sinueuse, toute tendue et ramassée vers l'avant. À vue d'œil, 5 millions au bas mot. Où Stéphane pouvait-il avoir pêché cet argent ? C'est à toi ? Lui demandai-je. Il me fait signe que oui. Fichtre ! Mes compliments, tu l'as eu finalement ? Bah, tu sais, à force de faire des économies, de ci, de là. Je tournais autour de la voiture pour la regarder. Je n'en reconnaissais pas la marque. À l'extrémité du coffre, il y avait une espèce d'écusson avec un entrelac compliqué d'initiales. Qu'est-ce que c'est comme voiture ? Anglaise, dit-il. Une occasion formidable. Une marque presque inconnue. Une variante de la Daimler. Tout y était merveilleux, même pour moi qui n'y connais pas grand-chose. La ligne, le grain de la carrosserie, le relief hardi des roues, la précision des finitions. Le tableau de bord qui ressemblait à un hôtel. Les sièges de cuir luisants et noirs, doux comme le vent d'avril. « Allez, monte, dit-il, que je te la fasse essayer. » Elle ne rugissait pas, elle ne pétaradait pas, elle exhalait seulement des soupirs, une respiration d'athlète délicieuse à entendre. Et à chaque soupir, les maisons sur les côtés fuyaient en arrière comme affolées. « Qu'est-ce que tu en dis ?»« Stupéfiant, » répondis-je, ne trouvant rien de mieux. « Et dis-moi, Faustina, qu'est-ce qu'elle en pense ?» Pendant un bref instant, son visage se rembrunit, il se tut. « Pourquoi ? Faustina n'est pas d'accord ?»« Non, » répondit-il, « Faustina est partie. » Silence. Elle est partie. Elle a dit qu'elle n'en pouvait plus de vivre avec moi. La raison ? Oh ! Va donc comprendre les femmes. Il allumait une cigarette. Je figurais qu'elle était amoureuse de moi, pourtant. Je pense bien qu'elle t'aimait. Et pourtant, elle est partie. Où ? Elle est retournée dans sa famille ? Sa famille n'en sait rien, elle est partie. Je n'ai plus de nouvelles. Je le regardais. Il était un peu pâle, mais tout en me parlant, il étreignait voluptueusement le cercle du volant. Il caressait le pulpeux levier de changement de vitesse. Son pied sur l'accélérateur allait et venait avec la tendresse de celui qui effleure un corps aimé. Et la voiture, à chaque geste, palpitait de façon juvénile, glissait avec souplesse. Nous sortîmes de la ville et Stéphane prit l'autoroute de Turin, où l'on arriva en moins de 3 quarts d'heure. Une course folle. Toutefois, contrairement à mon habitude, je n'avais pas peur, tant cet engin vous donnait une sensation de domination. De plus, il semblait que la machine s'abandonnât à la volonté de Stéphane, interprétant et anticipant ses désirs secrets. Et pourtant, Stéphane me mettait en colère. Il avait sa voiture, bon, son désir frénétique était assouvi, parfait. Mais Faustina, cette adorable femme l'avait plantée là et il n'en faisait pas un drame.

Quelque temps après, je dus partir et fus absent assez longtemps. À mon retour, comme cela arrive, ma vie s'organisa de façon différente. Je revis Stéphane, oui, mais pas aussi souvent qu'avant. Lui, entre-temps, avait trouvé un nouveau travail, il gagnait bien sa vie, il courait le monde avec sa hors-série. Et il était heureux. Les années passèrent, Stéphane et moi, nous continuions à nous voir, mais comme ça, en passant. À chaque rencontre, je lui demandais des nouvelles de Faucina, et il me disait qu'elle avait bel et bien disparu pour toujours. Je lui demandais des nouvelles de sa voiture, et il me répondait que oui, bien sûr, c'était toujours une bonne voiture, mais elle commençait à donner des signes d'usure. À tout bout de champ, il fallait la conduire au garage, et il n'y avait guère de mécanicien capable de comprendre quelque chose à ce moteur étranger. Et puis, je lus cette nouvelle sur le journal. Étrange fuite d'une automobile. À 17h hier, une automobile bleue de type coupé que son propriétaire avait laissée pour un moment devant un bar de la rue Moscova s'était mise en route toute seule. Après avoir traversé le cours Garibaldi puis la rue Montello à une vitesse croissante, le véhicule a tourné à gauche puis à droite en empruntant la rue Helvetia et enfin elle s'est jetée contre les vieilles ruines du château des Sforza qui se dresse devant le parc. Elle prit feu et fut entièrement carbonisée. Il reste à expliquer comment cette voiture abandonnée à elle-même a pu parcourir cet itinéraire en zigzag sans rencontrer d'obstacles malgré la circulation intense et comment elle a pu accélérer de plus en plus son allure. Parmi les personnes présentes, il y en a peu qui ont remarqué cette voiture sans chauffeur. Quelques-unes ont pensé que le conducteur, pour faire une farce, s'était baissé sous le volant, en contrôlant la route, au moyen d'un rétroviseur. Leur témoignage concorde effectivement. Cette voiture ne semblait pas abandonnée à elle-même, mais conduite avec décision et très habilement. On a remarqué qu'elle avait évité d'un cheveu par un brusque écart, un cyclomoteur qui débouchait de la rue Canonica. Nous ne donnons ces détails qu'à titre d'information, des épisodes de ce genre ne sont pas rares, et il s'en est même produit plusieurs dans notre ville. Il n'y a pas besoin de recourir à des hypothèses surnaturelles pour les expliquer. Quant au propriétaire de la voiture, identifié grâce à la plaque minéralogique, il s'agit de Stéphane Ingracia, 45 ans, agent de publicité domicilié au numéro 12 de la rue Manfredini. Il a confirmé qu'il avait bien laissé l'auto non gardée devant le bar de la rue Moscova, mais il nie avoir laissé le moteur en marche. Lorsque j'eus fini de lire, je me précipitais à la recherche de Stéphane. Je le trouvais chez lui, plutôt bouleversé. « C'était elle ? » demandai-je. Il fit signe que oui. « C'était Faustina ? » ?»« Oui, c'était Faustina, pauvre petite. Tu l'avais compris, toi ?»« Je ne sais pas, je me le suis demandé parfois, mais je trouvais cela tellement absurde. »« Absurde, oui, » dit-il en se cachant la figure dans ses mains. « Pourtant, dans le monde, il arrive que l'amour fasse de ses miracles. » »« Une nuit, il faut que je te le dise, il y a 9 ans, une nuit que je la tenais dans mes bras, » une chose terrible et merveilleuse. Elle s'est mise à pleurer et à trembler, elle se raidissait, et puis elle s'est mise à gonfler. Et elle a eu juste le temps de sortir dans la rue, autrement elle n'aurait jamais pu passer par la porte après. Heureusement, dehors, il n'y avait personne, une question de minutes, et puis elle était là, qui m'attendait au bord du trottoir, flambant neuve. Le vernis avait la même odeur que son parfum préféré. Tu te souviens comme elle était belle ? Et alors ? Je suis un salaud, une ordure. Ensuite, elle a vieilli, le moteur tirait mal à chaque instant, il y avait des pannes, et puis personne ne la regardait plus dans les rues. Alors j'ai commencé à penser, est-ce qu'il ne serait pas encore temps de la changer ? Je ne pourrais pas continuer encore longtemps avec cette ferraille. Tu comprends quel cochon, quel dégoûtant j'étais. Et tu sais où j'allais ? Hier, quand je me suis arrêté rue Moscova, je l'emmenais chez un revendeur de voitures et je voulais en acheter une nouvelle. C'est abominable. Pour 150 000 lire, j'allais vendre ma femme alors qu'elle avait sacrifié sa vie pour moi. Maintenant, tu sais pourquoi elle s'est tuée.
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0: 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Il est 1h.
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1: Le bonhomme de neige.
3: Quel beau froid il fait aujourd'hui. Tout mon corps en craque de plaisir. Et ce vent cinglant. Ah, comme il vous fouette agréablement. Puis de l'autre côté, ce globe de feu qui me regarde tout béat.
1: Il voulait parler du soleil qui disparaissait à ce moment. Ainsi s'exprimait le bonhomme de neige.
3: Oh, il a beau faire, il ne m'éblouira pas. Je ne lâcherai pas encore mes deux escarboucles.
1: Il avait en effet, au lieu d'yeux, deux gros morceaux de charbon de terre brillants. Et sa bouche était faite d'un vieux râteau, de telle façon qu'on voyait toutes ses dents. Le bonhomme de neige était né au milieu des cris de joie des enfants. Le soleil se coucha, la pleine lune monta dans le ciel, ronde et grosse, claire et belle. Elle brillait au noir firmament.
3: Ah, le voici qui réapparaît de l'autre côté.
1: Il pensait que c'était le soleil qui se montrait de nouveau.
3: Maintenant, je lui ai fait atténuer son éclat. Il peut rester suspendu là-haut et paraître brillant. Du moins, je peux me voir moi-même. Si seulement je savais ce qu'il faut faire pour bouger de place, j'aurais tant de plaisir à me remuer un peu. Si je le pouvais, j'irais tout de suite me promener sur la glace et faire des glissades, comme j'ai vu faire les enfants. Mais je ne peux pas courir.
1: Aboya le chien de garde. Il ne pouvait plus aboyer juste et était toujours enroué depuis qu'il n'était plus chien de salon et n'avait plus sa place sous le poêle.
4: Le soleil t'apprendra bientôt à courir. Je l'ai bien vu pour ton prédécesseur pendant le dernier hiver.
3: Je ne te comprends pas. C'est cette boule là-haut.
1: Il voulait dire la lune.
3: Qui m'apprendra à courir ? C'est moi plutôt qui l'ai fait filer en la regardant fixement. Et maintenant, elle ne nous revient que timidement par un autre côté.
4: Tu ne sais rien de rien. Il est vrai aussi que l'on t'a construit depuis peu. Ce que tu vois là, c'est la lune. Et celui qui a disparu, c'est le soleil. Il reviendra demain. Et tu peux m'en croire, il saura t'apprendre à courir dans le fossé. Nous allons avoir un changement de temps. Je sens cela à ma patte gauche de derrière. J'y ai des élancements et des picotements très forts.
3: Non, je ne le comprends pas du tout.
1: Se dit à lui-même le bonhomme de neige.
3: Mais j'ai le pressentiment qu'il m'annonce quelque chose de désagréable. Et puis cette boule qui m'a regardé si fixement avant de disparaître et qu'il appelle le soleil. Je sens bien qu'elle aussi n'est pas mon amie.
1: Aboya le chien en tournant trois fois sur lui-même. Le temps changea en effet. Vers le matin, un brouillard épais et humide se répandit sur tout le pays. Et un peu avant le lever du soleil, un vent glacé se leva qui fit redoubler la gelée. Quel magnifique coup d'œil quand le soleil parut. Arbres et bosquets étaient couverts de givre. Et toute la contrée ressemblait à une forêt de blanc corail. C'était comme si tous les rameaux étaient couverts de blanches fleurs brillantes. Les bouleaux s'inclinaient mollement au souffle du vent. Il y avait en eux de la vie, comme les arbres en ont en plein été. Quand le soleil vint à briller, au milieu de cette splendeur incomparable, il sembla que des éclairs partaient de toutes parts, et que le vaste manteau de neige qui couvrait la terre ruisselait de diamants étincelants. Une jeune fille, qui se promenait dans le jardin avec un jeune homme, s'écria
5: « Quel spectacle magnifique !»
1: Ils s'arrêtèrent près du bonhomme de neige et regardèrent les arbres qui étincelaient.
5: « Même en été, on ne voit rien de plus beau !»«
6: Surtout, on ne peut pas rencontrer un pareil gaillard !»
1: répondit le jeune homme en désignant le bonhomme de neige.
6: « Il est parfait !»
3: Hé, hey, le chien de garde, qui était-ce? Toi qui es depuis si longtemps dans la cour, tu dois certainement les connaître.
4: Naturellement, Elle m'a si souvent caressé et lui m'a donné tant d'os à ronger. Pas de danger que je les morde.
3: Mais qui sont-ils donc ?
4: Des fiancés. Ils veulent vivre tous les deux dans la même niche et y ronger des os ensemble.
3: Est-ce que ce sont des gens comme toi et moi ?
4: Ah, mais non, ils appartiennent à la famille des maîtres. Je connais tout ici dans cette cour. Oui, il y a un temps où je n'étais pas dans la cour, au froid et à la tâche, pendant que souffle le vent glacé.
3: Oh, moi j'adore le froid. Oh, je t'en prie, raconte. Mais tu pourrais bien faire moins de bruit avec ta chaîne. Ça m'écorche les oreilles.
4: J'ai été jeune chien, gentil et mignon, comme on me le disait alors. J'avais ma place sur un fauteuil de velours dans le château, parfois même sur le giron des maîtres. On m'embrassait sur le museau et on m'époustait les pattes avec un mouchoir brodé. On m'appelait chéri. Mais je devins grand, n'est-ce pas ? Et l'on me donna à la femme de ménage. J'allais demeurer dans le cellier. Tiens, d'où tu es ? Tu peux en voir l'intérieur. Dans cette chambre, je devins le maître. Oui, je fus le maître chez la femme de ménage. C'était moins luxueux que dans les appartements du dessus, mais ce n'en était que plus agréable. Les enfants ne venaient pas constamment me tirailler et me tarabuster comme là-haut. Et puis, j'avais un coussin spécial, et je me chauffais un bon poêle. La plus belle invention de notre siècle, tu peux m'en croire. Je me glissais dessous et l'on ne me voyait plus. Tiens, j'en rêve encore.
3: Est-ce donc quelque chose de si beau qu'un poil ?
4: Non, non, tout au contraire. C'est tout noir, avec un long cou et un cercle en cuivre. Il mange du bois au point que le feu lui en sort par la bouche. Il faut se mettre au-dessus, ou au-dessous, ou à côté, et alors rien de plus agréable. Du reste, regarde par la fenêtre, tu l'apercevras.
1: Le bonhomme de neige regarda et aperçut en effet un objet noir, reluisant, avec un cercle en cuivre, et par-dessous lequel le feu brillait. Cette vue fit sur lui une impression étrange, qu'il n'avait encore jamais éprouvée, mais que tous les hommes connaissent bien.

La suite dans notre prochain épisode. 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De quel conte d'Andersen est extraite cette chanson ?

0: Pourquoi es-tu partie de chez elle ?
1: Il disait « elle », car pour lui, un être si aimable devait être du sexe féminin.
0: Comment as-tu pu quitter ce lieu de délices ?
2: Il le fallait, bon gré mal gré. On me jeta dehors et on me mit à la tâche, parce qu'un jour, je mordis à la jambe le plus jeune des fils de la maison qui venait de me prendre un os. Les maîtres furent très irrités et l'on m'envoya ici à la tâche. Tu vois, avec le temps, j'y ai perdu ma voix. J'aboie très mal.
1: Le chien se tut, mais le bonhomme de neige n'écoutait déjà plus ce qu'il disait. Il continuait à regarder chez la femme de ménage où le poêle était posé.
0: Oh, tout mon être en craque d'envie. Si je pouvais entrer, un souhait bien innocent tout de même. Entrer, c'est mon vœu le plus cher. Il faut que je m'appuie contre le poêle. Dussé-je passer par la fenêtre ?
2: Tu n'entreras pas, et si tu entrais, c'en serait fait de toi.
0: C'en est déjà fait de moi. L'envie me détruit.
1: Toute la journée, il regarda par la fenêtre. Du poêle sortait une flamme douce et caressante. Un poêle seul, quand il y a quelque chose à brûler, peut produire une telle lueur. Car le soleil ou la lune, ce ne serait pas la même lumière. Chaque fois qu'on ouvrait la porte, la flamme s'échappait par-dessous. La blanche poitrine du bonhomme de neige en recevait des reflets rouges.
0: Oh, je n'y puis plus tenir. Oh, c'est si bon lorsque la langue lui sort de la bouche.
1: La nuit fut longue, mais elle ne parut pas telle au bonhomme de neige. Il était plongé dans les idées les plus riantes. Au matin, la fenêtre du cellier était couverte de givre, formant les plus jolies arabesques qu'un bonhomme de neige pût souhaiter. Seulement, elle cachait le poêle. La neige craquait plus que jamais, un beau froid sec, un vrai plaisir pour un bonhomme de neige. Un coq chantait en regardant le froid soleil d'hiver. Au loin, dans la campagne, on entendait résonner la terre gelée sous les pas des chevaux s'en allant au labour. Pendant que le conducteur faisait gaiement claquer son fouet en chantant quelques rondes campagnardes que répétait après lui l'écho de la colline voisine. Et pourtant, le bonhomme de neige n'était pas gai. Il aurait dû l'être, mais il ne l'était pas. Et ses deux gros yeux de charbon de terre restaient fixés immuablement sur le poêle qui continue à brûler, sans se douter de l'attention attendrie dont il était l'objet.
2: Mauvaise maladie pour un bonhomme de neige. Nous allons encore avoir un changement de temps.
1: Et cela arriva en effet. Ce fut un dégel. Et plus le dégel grandissait, plus le bonhomme de neige diminuait. Il ne disait rien. Il ne se plaignait pas. C'était mauvais signe. Un matin, il tomba en morceaux. Et il ne resta de lui qu'une espèce de manche à balai. Les enfants l'avaient planté en terre et avaient construit autour leur bonhomme de neige.
2: Je comprends maintenant son envie. C'est ce qu'il avait dans le corps qui le tourmentait ainsi.
1: Bientôt après, l'hiver disparut à son tour. Aboyait le chien. Et une petite fille chantait dans la cour.
3: Ohé, voici l'hiver parti. Et voici février fini. Chantons, coucou, chantons, cuit-cuit. Et toi, bon soleil, viens vite.
1: Personne ne pensait plus au bonhomme de neige.
3: Chantons, coucou, chantons, cuit-cuit. Et toi, bon soleil, viens vite.

La princesse aux petits pois. Il y avait une fois un prince qui voulait épouser une princesse, mais une princesse véritable. Il fit donc le tour du monde pour en trouver une, et, à la vérité, les princesses ne manquaient pas. Mais il ne pouvait jamais s'assurer si c'était de véritables princesses. Quelque chose en elle lui paraissait suspect. En conséquence, il revint bien affligé de n'avoir pas trouvé ce qu'il désirait.

0: Un soir, il faisait un temps horrible. Les éclairs se croisaient, le tonnerre grondait, la pluie tombait à torrents. C'était épouvantable. Quelqu'un frappa à la porte du château et le vieux roi s'empressa d'ouvrir.
1: Entrez, entrez, vous êtes toutes trempées. Venez vous réchauffer.
2: Mais qui êtes-vous ?
3: Je suis princesse. Mon père est roi et ma mère, reine.
2: C'est ce que nous saurons bientôt,
0: pensa la vieille reine. Puis, sans rien dire, elle entra dans la chambre à coucher, ôta toute la literie et mit un poids au fond du lit. Un petit poids. Ensuite, elle prit 20 matelas qu'elle étendit sur le poids. Et encore 20 édredons qu'elle entassa par-dessus les matelas. C'était la couche destinée à la princesse. Le lendemain matin, on lui demanda
2: « Alors mon enfant, comment as-tu passé la nuit ?»«
3: Bien mal, à peine si j'ai fermé les yeux de toute la nuit. Dieu sait ce qu'il y avait dans le lit. C'était quelque chose de dur qui m'a rendu la peau toute violette. Quel supplice !»
0: À cette réponse, on reconnut que c'était une véritable princesse, puisqu'elle avait senti un poids à travers 20 matelas et 20 édredons. Quelle femme, sinon une princesse, pouvait avoir la peau aussi délicate ? Le prince, bien convaincu que c'était une véritable princesse, la prit pour femme, et le poids fut placé dans le musée, où il doit se trouver encore, à moins qu'un amateur ne l'ait enlevé. Voilà une histoire aussi véritable que la princesse.

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Vous avez trouvé ? Bien. Et celle-ci, de quel conte est-elle extraite ?

0: La Somme et la Lotte sont vraiment très sottes.
1: Vous avez trouvé ?
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1: 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Il y avait 5 petits pois dans une cosse. Ils étaient verts. La cosse était verte. Ils croyaient que le monde entier était vert. Et c'était bien vrai pour eux. La cosse poussait. Les pois grandissaient, se conformant à la taille de leur appartement. Ils se tenaient droit dans le rang. Le soleil brillait et chauffait la cosse, la pluie l'éclaircissant. Il y faisait tiède et agréable, clair le jour, sombre la nuit comme il sied. Les pois devenaient toujours plus grands et plus réfléchis. Assis là en rang, il fallait bien qu'ils s'occupent.
4: « Me faudra-t-il toujours rester fixé ici ? Pourvu que ce ne soit pas trop long, que je ne durcisse pas. N'y a-t-il pas au dehors quelque chose ? J'en ai comme un pressentiment. »
1: Les semaines passèrent, les pois jaunirent, les cosses jaunirent.
5: Le monde entier jaunit.
1: Et ça, il pouvait le dire. Soudain, il y eut une secousse sur la cosse. Quelqu'un l'arrachait et la mettait dans une poche de veste avec plusieurs autres cosses pleines.
4: On va ouvrir bientôt. Attendons.
5: Je voudrais bien savoir lequel de nous arrivera le plus loin.
6: Nous serons bientôt fixés.
4: À la grâce de Dieu.
1: Crac ! Voilà la cosse déchirée et tous les 5 roulèrent dehors au gai soleil dans la main d'un petit garçon qui les déclara bons pour son fusil de sureau. Et il en mit un tout de suite dans son fusil et tira.
4: Me voilà parti dans le vaste monde. M'attrape qui pourra !
1: Et le voilà parti.
5: « Moi, je vole jusqu'au soleil. Voilà un poids qui me convient. »
1: Et le voilà parti.
6: « Je m'endors ou je tombe, mais je roulerai sûrement encore. »
1: Ils roulèrent d'abord sur le parquet avant d'être placés dans le fusil.
7: « C'est nous qui irons le plus loin. »«
5: Arrive que pourra. »
1: dit le dernier lorsqu'il fut tiré dans l'espace. Il partit jusqu'à la vieille planche au-dessous de la fenêtre de la mansarde, juste dans une fente où il y avait de la mousse et de la terre molle. La mousse se referma sur lui et il resta là, caché. Mais notre Seigneur ne l'oubliait pas.
5: « Arrive que pourra !»
1: répétait-il. Dans la mansarde habitait une pauvre femme qui, le jour, sortait pour nettoyer des poêles et même pour scier du bois à brûler et faire de gros ouvrages, car elle était forte et travailleuse. Mais cela ne l'enrichissait guère. Dans la chambre, sa fillette restait couchée, toute mince et maigriotte. Elle gardait le lit depuis 1 an et semblait ne pouvoir ni vivre ni mourir.
8: Elle va rejoindre sa petite sœur. J'avais 2 filles et bien du mal à pourvoir à leurs besoins. Alors le bon Dieu a partagé avec moi. Il en a pris une auprès de lui. Et maintenant, je voudrais bien conserver l'autre. Mais il ne veut peut-être pas qu'elle reste séparée. Alors celle-ci va sans doute monter auprès de sa sœur.
1: Cependant, la petite fille malade restait là. Elle restait couchée, patiente et silencieuse tout le jour, tandis que sa mère était dehors pour gagner un peu d'argent. Un matin de bonne heure, au printemps, au moment où la mère allait partir à son travail, le soleil brillait gaiement à la petite fenêtre et sur le parquet. La petite fille malade regardait la vitre d'en bas.
9: « Qu'est-ce donc que cette verdure qui pointe vers le carreau ? Ça remue au vent. »
1: La mère alla vers la fenêtre et l'entrouvrit.
8: « Tiens, c'est un petit pois qui a poussé là avec ses feuilles vertes. Comment est-il arrivé dans cette fente ? Où te voilà avec un petit jardin à regarder ? » ?»«
9: Oui, c'est joli, maman. »
1: Le lit de la malade fut traîné plus près de la fenêtre pour qu'elle puisse voir le petit pois qui germait et la mère partit à son travail. Puis, le soir venu...
9: « Maman, je crois que je vais guérir. Le petit pois vient si bien et moi je vais sans doute me porter bien aussi. Me lever et sortir au soleil ?»«
8: Je le voudrais bien. »
10: dit la mère, mais elle ne le croyait pas. Cependant, elle mit un petit tuteur près du germe qui avait donné de joyeuses pensées à son enfant, afin qu'il ne soit pas brisé par le vent. Et elle attacha une ficelle à la planche d'un côté et en haut du chambranle de la fenêtre de l'autre, pour que la tige eût un support pour s'appuyer et s'enrouler à mesure qu'elle pousserait. Et c'est ce qu'elle fit. On la voyait s'allonger tous les jours.
8: Non, voilà qu'elle fleurit. C'est magnifique. Et c'est vrai que ma fillette va beaucoup mieux. Serait-ce lié avec le petit pois qui a poussé?
10: Et elle-même se prit à espérer, et même à croire que sa petite fille malade allait guérir. Il lui vint à l'esprit que dans les derniers temps, la petite lui avait parlé avec plus d'animation, que ces derniers matins, elle s'était assise dans son lit et avait regardé, les yeux rayonnants de plaisir, son petit potager d'un seul pois. La semaine suivante, elle put lever la malade pour la première fois et pendant plus d'une heure. Elle était assise au soleil, la fenêtre ouverte, et là, dehors, une fleur de pois rose était éclose. La petite fille pencha sa tête en avant et posa un baiser tout doucement sur les fins pétales. Ce jour-là fut un jour de fête.
8: C'est le bon Dieu qui a lui-même planté ce pois et l'a fait pousser afin de te donner de l'espoir et de la joie, mon enfant béni, et à moi aussi.
10: Elle sourit à la fleur comme à un ange de Dieu.

0: Mais les autres pois, direz-vous? Oui, ceux qui se sont envolés dans le vaste monde. Attrape-moi si tu peux, est tombé dans la gouttière et de là dans le jabot d'un pigeon, comme Jonas dans la baleine. Les deux paresseux arrivèrent aussi loin, puisqu'ils furent aussi mangés par un pigeon. Ils se rendirent donc bien utiles. Mais le quatrième, qui voulait monter jusqu'au soleil, tomba dans le ruisseau et resta là des jours et des semaines dans l'eau rance, où il gonfla terriblement.
1: « Je deviens gros délicieusement. J'en éclaterai et je crois qu'aucun poids ne peut aller plus loin ou n'ira jamais plus loin. Je suis le plus remarquable des cinq de la Cosse. »
0: Le ruisseau lui donna raison. Là-haut, à la fenêtre, sous le toit, la petite fille, les yeux brillants, la rose.

0: C'est tout ce qu'il y a de plus sûr.
1: C'est quelque chose d'inouï,
0: dit une poule dans un quartier de la ville où justement le scandale n'avait pas éclaté.
1: C'est quelque chose d'inouï ce qui s'est passé dans le poulailler. Je n'en fermerai pas l'œil de la nuit. Heureusement que nous sommes nombreuses sur le perchoir.
0: Et elle se mit à raconter l'histoire de manière à faire dresser les plumes aux autres poules et à faire baisser la crête au coq.
1: C'est tout ce qu'il y a de plus sûr.
0: Mais commençons par le commencement. Ceci se passait dans un poulailler à l'autre bout de la ville. Le soleil se couchait et les poules étaient en train de se percher. L'une d'elles, une poule blanche aux pattes courtes, qui pondait régulièrement son œuf, était, comme poule, tout ce qu'il y a de plus respectable. Une fois perchée, elle commença à s'éplucher et laissa tomber une petite plume.
2: En voilà une qui me lâche. Plus je me plume, plus je suis belle.
0: Elle avait dit cela en l'air, gaiement. Car elle était le bout en train du poulailler, au reste fort respectable, comme nous venons de le dire. Et puis, elle s'endormit. L'obscurité était déjà profonde, et les poules se pressaient les unes contre les autres, mais la voisine de la poule blanche ne dormait pas. Elle avait entendu et n'avait pas entendu, comme il le faut souvent pour vivre en paix dans ce bas monde, seulement elle s'empressa d'en faire part à son autre voisine.
1: Bon, as-tu entendu ce que l'on vient de dire? Je ne nomme personne, mais il y a ici une poule qui veut se déplumer pour se faire belle. Moi, si j'étais coq, je la mépriserais.
0: Juste au-dessus des poules se trouvaient maman hibou avec papa et les petits. Ils avaient tous dans cette famille l'ouïe si fine qu'ils ne perdirent pas un mot de ce qu'avait dit la poule. Ils roulèrent des yeux et maman hibou dit, en s'éventant de ses ailes,
3: « Ne faites pas attention les enfants, quoique vous en ayez déjà beaucoup trop entendu. » Moi, je l'ai entendu de mes propres oreilles, et Dieu sait s'il faut en entendre avant qu'elle ne vous tombe. Parmi les poules, il y en a une qui a tellement oublié les convenances qu'elle est en train de se déplumer en présence du coq. C'est tout ce qu'il y a de plus sûr.
0: Papa Hibou prit la parole.
4: Prenez garde aux enfants, enfin! On ne dit pas cela devant la jeunesse!
3: Je m'en vais tout de même raconter l'histoire à la chouette d'en face, qui est une personne tout à fait discrète.
0: Et maman hibou s'envola. Ululèrent les deux commères dans le pigeonnier du voisin.
3: L'avez-vous entendu? L'avez-vous entendu? Ouh. Il y a là-bas une poule qui s'est arrachée toutes les plumes pour plaire au coq. Elle va crever de froid, si ce n'est pas déjà fait.
0: Roucoulèrent les pigeons.
3: Dans la cour du voisin. C'est aussi sûr que si je l'avais vu de mes propres yeux. C'est presque honteux de le raconter, mais c'est tout ce qu'il y a de plus sûr.
5: Pour sûr.
0: Répondirent les pigeons qui roucoulèrent ensuite aux habitants de la basse-cour.
6: Il y a là-bas une poule, on prétend même qu'il y en a deux, qui se sont arrachées toutes leurs plumes pour se distinguer des autres et attirer l'attention du coq.
7: C'est le meilleur moyen d'attraper une fluxion de poitrine. Elles en sont déjà mortes toutes les deux.
8: Cocorico ! Cocorico !
0: Fit le coq en s'envolant sur la palissade. À peine réveillé, il chantait.
9: Il y a trois poules qui sont mortes d'un amour malheureux pour un coq. Elles se sont arrachées toutes leurs plumes. C'est épouvantable ! Je ne veux pas garder cette histoire pour moi seul. Faites-la vite passer.
2: Faites passer.
0: Sifflèrent les chauves-souris. Et les coqs chantaient. Et les poules gloussaient.
2: Faites passer.
0: Et l'histoire passait de poulailler en poulailler et revint enfin à l'endroit d'où elle était partie. Cinq poules, disait-on, se sont arrachées toutes leurs plumes pour montrer laquelle d'entre elles avait maigri le plus par amour pour le

0: l'époque. Elles se sont mises à sang, à furieux coups de bec, et sont tombées mortes, à la honte et au grand déshonneur de leur famille, et au grand dommage du propriétaire. Bien entendu, la poule qui avait laissé tomber la petite plume ne reconnut pas sa propre histoire. Et comme elle était une poule respectable, elle dit
1: « Je méprise ces poules. Malheureusement, il y en a beaucoup de pareils parmi nous. Une telle chose ne doit pas être tenue secrète et je ferai tout mon possible pour que le journal en parle. L'histoire fera ainsi le tour du pays et ces poules n'auront que ce qu'elles ont bien mérité, elles et leur famille. »
0: L'histoire fut imprimée, parue dans le journal, et c'est tout ce qu'il y a de plus sûr. Une petite plume peut facilement devenir 5 grosses poules.
2: Le méchant prince. Vivait, il y a bien longtemps de ça, un roi au cœur orgueilleux et méchant qui ne songeait qu'à conquérir tous les pays de l'univers et à rendre son nom l'objet de la terreur universelle. Il promenait de toutes parts le fer et le feu. Ses soldats foulaient aux pieds les moissons et brûlaient les chaumières des paysans. De sorte que de toutes parts la flamme rougeâtre desséchait les feuilles sur les arbres et que le fruit restait suspendu tout grillé aux branches noircies et calcinées. Plus d'une malheureuse mère était réduite à se cacher avec son petit nourrisson tout nu derrière les murailles fumantes, pendant que les soldats furieux les cherchaient partout. Et quand ils les avaient enfin trouvés, alors commençait leur joie cruelle. Des démons n'auraient pu commettre plus d'horreurs. Mais le roi pensait qu'il en devait être ainsi.
3: Que le peuple tremble en prononçant mon nom. Que les hommes aient peur rien qu'en pensant à moi. Que les femmes et les enfants gémissent de terreur en évoquant mes soldats. Que ma puissance augmente de jour en jour.
2: Son nom était devenu pour tous un épouvantail, et la fortune le favorisait dans tout ce qu'il entreprenait. Il rapportait chez lui des monceaux d'or ainsi que d'immenses trésors enlevés dans les cités par lui conquises. Et dans la capitale de ses états, il avait amassé des richesses comme on n'en a jamais vu ailleurs. Alors, il se fit construire de magnifiques châteaux et de superbes palais, et tous ceux qui étaient témoins de toutes ces splendeurs disaient
4: « Quel grand roi !»
2: sans songer jamais à la misère qu'il avait répandue dans d'autres contrées, sans entendre jamais les soupirs et les gémissements qui s'élevaient des cités réduites en cendres par l'odieux conquérant.

0: le roi contemplait son or et ses splendides palais. Et alors, comme bien d'autres, il se disait
1: « Quel grand roi je suis! Mais il faut que j'aie encore davantage, bien davantage! Il ne doit pas y avoir de puissance qu'on puisse dire égale, et bien moins encore supérieure à la mienne. »
0: Alors, il se mit à faire la guerre à tous ses voisins et conquit successivement leurs états. Toutes les fois qu'il se promenait dans les rues, il faisait attacher avec des chaînes d'or les princes vaincus à son char. Et quand il se mettait à table, il les forçait à se prosterner à ses pieds, ainsi qu'à ceux de ses courtisans, puis à ramasser les miettes qu'on leur jetait dédaigneusement.
1: « Mangez ! Allez manger ces délicieuses miettes !»
0: Ensuite, le roi fit placer son image dans toutes les places publiques et dans tous les palais. Il essaya même de la faire mettre dans les églises devant les autels du Seigneur. Mais alors les prêtres lui dirent
2: « Ô roi, tu es grand. Cependant Dieu est plus grand que toi. Nous n'oserions pas faire cela. »
1: « Eh bien, il faut que je le subjugue, lui aussi !»
0: Et dans l'orgueil et la folie de son cœur, il eut une idée diabolique.
1: « Chambellan !»«
3: Oui, ô majesté ?»«
1: Fais-moi construire un vaisseau superbe, en état de naviguer dans les airs, présentant des couleurs aussi gaies, aussi vives que celles qu'on voit sur la queue d'un paon, et qui semblera garni de mille yeux, et que chacun de ses yeux soit l'orifice d'un baril de poudre. »
3: Un vaisseau qui vole, ô majesté, mais...
1: Discuterais-tu mes ordres ?
3: Non, sire, je pensais seulement à la faisabilité de la chose.
1: Engage les meilleurs artisans. Exécution !
3: J'y vais de ce pas, ô majesté.
0: Et le navire fut construit. Du milieu de son vaisseau, où il était assis, le roi n'avait qu'à pousser un ressort, et des milliers de boulets partaient dans toutes les directions. Tandis que les canons se retrouvaient tout aussitôt chargés comme ils l'étaient l'instant d'avant. Des centaines d'aigles vigoureux étaient attelés au navire. Puis, tous ces préparatifs une fois achevés, il s'éleva vers le soleil. La terre ne tarda pas à se trouver bien loin. D'abord, avec ses montagnes et ses forêts, elle ressemblait à un champ qui vient d'être labouré et où des brins d'herbe verdoyantes s'élèvent, ça et là, entre les mottes de terre brisées. Ensuite, elle ne parut plus être que la carte bien unie du monde. Et bientôt après, elle disparut complètement au milieu des nuages et du brouillard. Pendant ce temps-là, les aigles s'élevaient toujours plus haut, toujours plus haut.
1: Je suis le maître du monde. Dieu, c'est moi le plus grand.
0: Voilà qu'alors Dieu envoya un seul de l'innombrable légion de ses anges, et le roi de lui faire lancer aussitôt des milliers de boulets. Ces durs boulets rebondissaient comme de la grêle sur les ailes éclatantes de l'ange. Une goutte de sang seulement, rien qu'une goutte de sang, coula de ses ailes plus blanches que la neige. Cette goutte tomba sur le navire du roi. Elle s'y incrusta brûlante, et pesant sur lui comme eussent pu faire des milliers de quintaux de plomb, elle le précipita vers la terre avec une épouvantable violence.
1: « Que se passe-t-il ? Que se passe-t-il ? »
0: Les ailes vigoureuses des aigles furent brisées. Le vent tourbillonna autour de la tête du roi, et les nuages qui l'environnaient, produits tous par la fumée des villes incendiées par ses soldats, prirent la forme menaçante de griffons longs de plusieurs lieues, étendant vers lui leurs griffes crochues. Tantôt, au contraire, ils prenaient l'apparence de rochers roulant les uns sur les autres et de dragons vomissant des flammes. Le roi gisait à moitié mort au fond du vaisseau, qui finit par se trouver pris dans les branches épaisses de la forêt.
1: Je veux conquérir le ciel, je l'ai juré, et je le ferai.

0: Il employa les 7 années qui suivirent à construire avec un art admirable des navires propres à naviguer dans les airs. Il fit faire d'immenses approvisionnements d'éclairs forgés avec l'acier le plus dur, car il ne voulait rien moins que renverser les boulevards du ciel. Dans toutes les contrées soumises à ses lois, de grandes armées furent levées qui couvraient plusieurs lieux lorsqu'elles marchaient en ordre de bataille. Elles furent placées à bord des navires qu'il avait si audacieusement construits, et lui-même se dirigea de sa personne vers celui sur lequel il devait prendre passage. Ce fut alors que Dieu envoya contre lui un essaim, rien qu'un petit essaim de cousin. Ils se mirent à bourdonner autour du roi et à lui piquer la figure et les mains. Le roi, irrité, leva son épée.
1: Attendez ! Attendez, sales insectes ! Vous allez voir !
0: Mais il ne frappa que l'air vide, car il lui était impossible de toucher ces petits insectes.
1: Et que l'on m'apporte des robes de soie et qu'on les attache autour de moi, afin qu'aucun insecte ne puisse m'atteindre avec son aiguillon !
0: Et ses ordres furent obéis. Cependant, un tout petit cousin parvint à se glisser à l'intérieur des robes, à s'insinuer dans l'oreille du roi et à l'y piquer. La blessure devint brûlante comme le feu. Le venin gagna bientôt le cerveau du monarque. Alors, se débarrassant de ses couvertures de soie, puis de ses vêtements, et privé désormais de raison, il se prit à danser tout nu devant ses grossiers et rudes soldats qui, à leur tour, se raillèrent de l'insensé et méchant prince qui avait osé songer à faire la guerre à Dieu et qui, cependant, avait été vaincu par un imperceptible cousin.
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0: 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Il est 2h.
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2: Parlons photo. Nous recevons aujourd'hui Charles-Henri Philippi. Bonjour.
3: Bonjour Bertrand Evenot. C'est un plaisir d'être avec vous.
2: Voilà, nous sommes très heureux de recevoir Charles-Henri Philippi. Je dis juste un mot en signalant que Nathalie Baucher-Lenoir, ma complice et collègue, ne peut pas être là aujourd'hui pour des raisons familiales, mais sera là pour la prochaine émission. Charles-Henri Philippi, vous êtes... un personnage qui m'intéressait sur le plan de vos rapports avec la photo, parce que vous êtes à la fois, globalement on va revenir sur votre carrière, qui est riche, mais un financier, un banquier, et en même temps vous êtes très intéressé, voire passionné par la photographie, sous un certain angle, sous une partie de son histoire, qui est plutôt la partie art plastique, art contemporain. Donc je dis quelques mots d'abord de votre parcours, si vous le voulez bien, puis ensuite on passera aux questions. Donc vous êtes haut fonctionnaire, vous avez été dans les cabinets ministériels, notamment chez Jacques Delors et Madame Georgina Dufoy, qui est bien connue de cette antenne.
3: Et Laurent Fabius, que je ne voudrais pas oublier.
2: Et Laurent Fabius, que nous n'oublierons pas, bien sûr. Vous avez un peu essayé de politique locale, parce que dans votre famille, on a une carrière politique en Corse du Nord. Votre père, je crois, était sénateur.
3: Absolument.
2: Et
3: ma mère qui n'était pas corse,
2: était maire
3: pendant 30 ans d'un village corse.
2: Voilà.
3: C'est un sacerdoce.
2: C'est un vrai sacerdoce d'être maire en Corse. Et donc vous avez été pendant un moment conseiller général de...
3: Régional.
2: Oui, c'est conseiller élu. Régional. C'est
3: quand ça, Mitterrand a fait la première assemblée de Corse élue au suffrage universel, là je me suis présenté, j'ai été élu et j'y ai passé un court moment parce que cette assemblée...